0: hôpital, oui.
1: Oh ben vous en savez des trucs, ah bon, je savais pas.
0: Alors, vos parents, je crois, sont connus en jouant à la marelle.
1: Vous me l'apprenez, je ne savais pas.
0: À l'école, mais, oui.
1: Oui, à l'école, ça y est. Parce que leurs parents étaient amis et médecins tous les deux. Les deux papas étaient médecins et ils se connaissaient depuis longtemps. Et donc, mes deux grands-pères, il y en avait un qui était chirurgien et l'autre médecin de famille.
0: Et je crois que, ben, je sais pas si vous avez joué à la marelle et vous, enfant.
1: Oui.
0: Ça vient d'un vieux français, méro, qui signifie le palais qu'on lance pour la marelle.
1: Ah, je savais pas très, oh, j'aime bien parce qu'avec vous, je me cultive.
0: Alors, votre père a quand même signé une chanson dans sa vie, c'est celle-ci.
1: Oui.
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0: Tout vient à point.
1: Oui.
0: Votre premier disque,
1: absolument,
0: qui est un collector.
1: Oui, absolument. Mais il écrivait des petits poèmes comme ça. Il était très content que je fasse, que j'enregistre des chansons. Maman était plus réticente parce qu'elle avait peur de ce milieu entre guillemets.
0: Et si vous avez enregistré ce premier disque, Marie-Paule Bell, c'est après avoir remporté un concours qui s'appelait Chapeau à Télé Monte Carlo.
1: Oui, c'était un concours télévisé qui s'appelait Chapeau où on sélectionnait des candidats comme The Voice aujourd'hui. Oui. Et alors, il s'appelait Chapeau parce que il sélectionnait quelquefois des candidats un peu ringards. Et donc, il les faisait passer exprès. Et si le public décidait que c'était ringard, on lui mettait un chapeau sur la tête avec une grande dégoulinade de roulement de batterie. Et ça faisait rire le public.
0: C'est le principe du radio-crochet des années 30 où on sortait avec un crochet
1: viré
0: par l'animateur.
1: Oui, c'est ça.
0: Et donc, vous avez gagné.
1: Oui.
0: Vous avez gagné, je crois, avec cette chanson grâce à laquelle vous avez accédé à la finale.
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0: Alors là, je crois qu'il n'y a que vous et moi qui connaissons cette chanson.
1: Oui.
0: Point de vue de Jean Arnulf,
1: oui,
0: qui est un chanteur engagé des années 60.
1: Oui, et qui chantait à l'Écluse aussi et que j'avais rencontré. J'adorais cette chanson. Et je la trouvais tout à fait vraie. Et donc, voilà, je l'avais décidé de la chanter.
0: Et comment vous avez accédé à la finale? Ça a été une suite d'éliminatoires?
1: Oui, c'est ça. C'était, je sais plus si c'était toutes les semaines ou enfin, il y avait une série de d'émissions. Et puis, il y avait la grande finale annuelle et j'ai gagné successivement toutes les étapes.
0: C'est un moment d'émotion quand même parce que on s'attend pas à gagner.
1: Ah non, j'ai été très très émue et c'était important pour moi parce qu'il y avait des professionnels le jour de la finale dans la salle et donc j'étais comme reconnue pour la première fois, donc j'étais très émue.
0: Et je crois que le pianiste vous a glissé à l'oreille, vous ferez une belle carrière.
1: Oui, c'est incroyable, oui, j'en ai la chair de poule encore. Et il a dit exactement... en s'adressant au public, devant tout le monde, il a dit « Vous voyez cette petite, elle ira très loin. »
0: Voilà. Alors, ça a commencé par un 45 tours qui était novateur. Un 45 tours, ça faisait, il y avait 4 titres, et là, il y avait 2 titres.
1: Oui.
0: C'est une collection qui s'appelait Gemini,
1: oui,
0: liée au vaisseau spatial.
1: Ah oui, ça, je savais pas pourquoi, mais c'était la première fois qu'on mettait 2 titres sur un 45 tours. Et j'ai inauguré cette série-là chez CBS.
0: Voilà. Et effectivement, bon, ça a pas tellement marché.
1: Non, on peut dire pas du tout.
0: Mais ça vous a rendu on vous a rendu le contrat même.
1: Oui, je me souviens plus comment ça s'est terminé, mais certainement oui.
0: Alors la chanson aussi, il y a quelqu'un qui a été très important dans votre goût pour la chanson, c'est votre grand-mère corse.
1: Ah oui. Parce que déjà, elle chantait les chansons corses traditionnelles en Corse. Et elle chantait tout le temps. Et ma mère aussi chantait tout le temps. On chantait beaucoup dans la famille. Et pour moi, c'était quelque chose de naturel. Donc, c'est vrai que j'y pense souvent encore.
0: Et puis, effectivement, il y a eu le piano. Et le piano, je crois que c'est votre mère qui jouait du piano. Et c'est grâce à elle que vous avez commencé au piano, Marie-Paule Bell.
1: Oui, parce que ça a été en fait maman, mon premier professeur. Elle m'a appris à mettre les mains bien placées sur le clavier. Je me souviens que comme j'étais petite, j'avais 3 ans et demi, Elle me disait qu'il fallait faire comme si je tenais une pomme dans la main et puis que je la retourne sur le clavier pour que le bout du doigt touche
0: clavier.
1: Voilà, touche le clavier et pas jouer avec les doigts raides comme certains pianistes de jazz, entre autres Memphis Slim, qui jouait vraiment avec les doigts presque recourbés.
0: Et alors, je crois que vous avez pris des cours ensuite pendant quelques années avec une règle absolue, il ne fallait pas vous traumatiser.
1: Maman avait vu le professeur de piano en disant surtout, même si elle ne travaille pas, vous ne la grondez jamais et vous ne lui faites jamais de reproches, parce qu'elle avait beaucoup souffert étant petite, quand elle travaillait mal ou qu'elle faisait mal les passages de pouce dans les gammes, elle recevait des coups de règle sur les doigts. Et c'était sévère à cette époque. Et donc elle avait un tellement mauvais souvenir de ça qu'elle voulait toujours que je sois dans le confort et surtout le plaisir. Elle avait dit, je veux que la musique et le piano soient toujours un plaisir et un réconfort pour
0: moi. Et ça a duré des années de plaisir, finalement.
1: Oui. Et ça a toujours été une joie, parce que quand je sortais du lycée, je me précipitais au piano avec les copains. Je veux dire, c'était toujours comme une récompense.
0: Oui. Au lycée, c'était pas terrible. Je crois que la seule remarque que vous avez eue sur le carnet de troisième, c'est « Merci de nous avoir fait rire ».
1: Oui, c'est vrai. Vous êtes bien renseigné.
0: Qu'est-ce qui s'est passé?
1: Parce que j'étais le clown, le pitre de la classe, ouais. et même les profs, ils pouvaient pas s'empêcher de rire, donc merci de nous avoir tant fait rire, et vous avez mis.
0: Et ça vous a pas empêché d'avoir le bac, grâce à un subterfuge, grâce à un poussin, je crois, un dessin de poussin.
1: Ah, mais écoutez, mais vous savez plein de choses comme ça. J'ai peut-être dit ça une fois dans une interview. Oui, parce que j'avais l'option sciences naturelles, et j'avais un oral, et j'avais fait l'impasse sur la grenouille. Et pof, elle feuillette mon cahier de TP, de travaux pratiques, et elle me dit « la grenouille ». Et moi, je fais « ah oui », j'efface le tableau du candidat précédent. Je dis « ah oui, c'est une bonne idée, la grenouille ». Et je me disais « merde, alors je sais rien ». Et puis elle tourne les pages et elle tombe sur le poussin. Et elle me dit, oh, comme il est bien dessiné, ce poussin. J'ai dit, oh, j'ai adoré le poussin. Ah, elle dit, faisons le poussin, alors.
0: Et voilà.
1: Et grâce à ça, j'ai eu ça.
0: Voilà. Ça a été le début. Puis ensuite, il y a eu la chanson. Et une date que vous n'avez pas oubliée, le 20 janvier 1970.
1: Ah, oui.
0: À tout de suite sur Sud Radio avec Marie-Paul Bell.
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0: Sud Radio, les clés d'une vie, mon invité Marie-Paul Bell. Nous parlons tout à l'heure de vos adieux, vos au revoir plutôt, au théâtre de Passy à partir du 19 mai. 20 janvier 70, une audition que vous n'avez pas oubliée.
1: Non, vraiment, c'était à l'Écluse. Et un cabaret de la rive gauche. Il y en avait deux. Il y avait l'Écluse et l'Échelle de Jacob. Et pour pouvoir se faire connaître, les jeunes talents passaient des auditions dans ces cabarets. Ils étaient sélectionnés. Ils pouvaient montrer leur répertoire et essayer de se faire connaître. Et donc, ça a été ce jour-là que j'ai été engagée pour chanter à l'Écluse. Et donc, c'était très émouvant.
0: Il se trouve que l'Écluse, on a un peu oublié. Il y avait un couloir de, je crois, de 12 mètres pour accéder à la scène.
1: Oui.
0: Il y avait 80 places.
1: Oui,
0: pas
1: très,
0: facile.
1: Très serré. Très 80, serré. Vraiment, on était les uns sur les autres.
0: Et je crois que vous chantiez à 20 cm du public.
1: Pardon?
0: Vous chantiez à 20 cm du public.
1: Ah oui, c'est ça. Et la loge, vraiment, était tellement étroite qu'on ne pouvait même pas étendre ses bras sur la largeur.
0: C'était la cabine des Marx Brothers dans Une nuit à l'opéra.
1: Ah oui, c'est ça.
0: Alors, vous faites donc cette audition, vous commencez à la guitare avec cette chanson.
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1: Oh, mais vous l'avez cette chanson,
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1: c'est incroyable.
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0: La rêveuse, vous ne saviez pas qu'elle existait encore.
1: Non, je ne pensais pas qu'il y avait un enregistrement de ça, c'est incroyable.
0: Et c'est vrai que vous commencez comme ça. Alors, vous avez un peu peur, vous dites, est-ce qu'on va me jeter ou non?
1: Oui.
0: Et on vous dit de continuer.
1: Oui. Et même, il me semble qu'on m'en a fait chanter une autre, oui. Alors que tout le monde chantait qu'une chanson. On me dit, qu'est-ce que vous avez d'autre? Et je crois que j'ai chanté Nosferatu.
0: Exactement. Et puis, vous êtes mis au piano, ce qui était une première depuis le départ de Barbara.
1: Oui, personne n'avait touché le piano. Donc, j'étais très, très impressionnée. Surtout que le piano était tourné dans le sens inverse où je chante d'habitude. Donc, ça me changeait mes automatismes pour regarder le public. Il fallait que je me tourne à gauche, alors que d'habitude, je me tourne sur la droite.
0: En même temps, vous avez demandé l'autorisation, on vous a accordé ce rêve.
1: Oui. Oui, c'était très émouvant. Je me disais, elle s'est assise sur ce tabouret. Je me faisais tout le film, quoi, vraiment.
0: Et alors, au piano, pour l'audition, vous avez chanté ce titre.
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0: Cette chanson a fait tilt immédiatement. Comment est née cette chanson ?
1: Écoutez, franchement, je m'en souviens plus vraiment, mais bon, elle est née de la collaboration avec mes deux auteurs de l'époque, mon ami d'enfance Michel Grisolia et ma compagne Françoise Malé-Joris, qui écrivait des chansons pour son plus grand plaisir, parce qu'elle disait que ça l'a changé de l'écriture solitaire de la romancière.
0: Et d'ailleurs, quand on vous demande si vous avez d'autres chansons, vous dites, bah oui, j'en ai beaucoup d'autres en réserve. Et effectivement, Michel Grisolia, que vous appelez Grigri d'ailleurs,
1: oui.
0: Est votre complice, je crois que vous l'avez connu au lycée Masséna à Nice.
1: Oui, c'est-à-dire qu'il était au lycée Masséna avec mon frère, et donc c'était le meilleur ami de mon frère, et puis il venait tout le temps à la maison, donc on en a commencé à écrire des chansons comme ça, voilà. Comme un jeu d'enfant qui a continué en fait.
0: Il a écrit des chansons et aussi des romans, et il y a un de ses romans qui est devenu un film très célèbre,
1: oui.
0: Ça s'appelait L'inspecteur de la mer,
1: oui.
0: Et c'est devenu Flic ou voyou, oui. Avec Belmondo.
1: Oui, c'est vrai. Et j'ai été très fière à ce moment-là de lui. Enfin, toujours, j'ai été très fière parce que c'était un très grand talent.
0: Alors, l'Écluse commence donc, vous êtes engagé et vous allez faire un parcours du combattant parce qu'à l'époque, pour vivre, il faut faire plusieurs cabarets, Marie-Paul Bell.
1: Ben oui, on était payé vraiment des clopinettes. Je veux dire, il fallait en faire deux ou trois dans la nuit. Donc, ça nous payait même pas le taxi parce qu'on était obligé de prendre un taxi. Après, il y avait plus de métro après 1h du matin. Donc, finalement, c'était vraiment pour le plaisir et oui. Pour se faire connaître qu'on faisait ces cabarets.
0: En même temps, il fallait courir d'un endroit à l'autre.
1: Avec la guitare.
0: Oui. Et je crois qu'en plus, vous étiez devant un public qui écoutait parfois, mais pas toujours.
1: Oui, parce qu'il y avait des jeunes étudiants qui venaient pour découvrir des nouveaux talents, mais aussi pour chahuter.
0: Oui.
1: Donc, ils criaient des choses, l'injure, enfin, dont je me souviens le mieux, c'était à poil la greluche, parce qu'en fait j'avais chanté dans un cabaret qui faisait un jour striptease et un jour chanson, et les gens se trompaient de jour et pensaient que j'ai chanté avec la guitare et que j'allais enlever la guitare et que j'allais me dénuder, donc ils étaient très énervés. Là c'est drôle quand je raconte, mais c'était pas drôle parce qu'ils étaient à la limite de la méchanceté. À poil la greluche, vraiment ils s'énervaient.
0: Et comment on fait pour continuer dans ces cas-là?
1: Ben, on s'en occupe pas, on continue, et puis on attend que ça passe, mais c'était difficile.
0: Alors, il y avait aussi un autre cabaret, qui était l'échelle de Jacob avec Suzy Legrand, qui n'était pas une femme facile. Hein.
1: Non, et puis elle était très près de ses sous. Ouais. Quand elle nous réglait le cachet, elle nous réglait dans une enveloppe, et puis il y avait le nom des chanteurs qui nous avaient précédés, qui étaient barrés au crayon, parce qu'elle voulait user qu'une enveloppe par soir et non pas donner une enveloppe par artiste. Mais elle est en dessous de 5 personnes, on ne chantait pas parce que ça ne payait pas le whisky. Donc il fallait qu'il y ait au moins 5 personnes. Et quelquefois, il y avait des quarts d'étrangers qui venaient de Japonais, par exemple, pour montrer ce qu'était le cabaret de la vie parisienne, etc. Donc, non seulement, quelquefois, il n'y avait pas beaucoup de monde, mais en plus, ils ne comprenaient pas un mot de français, et il y avait un traducteur, mais il fallait bien qu'il écoute ce qu'on chante, et puis qu'il traduise après. Donc, tous les gens riaient en décalage, alors qu'on était plus loin dans la chanson. Enfin, c'est des souvenirs incroyables.
0: C'est fou. En même temps, cette dame a quand même découvert le Luron, et Brel.
1: Brel, bien sûr.
0: Elle est la première à avoir cru en Brel.
1: Ah oui.
0: Et je crois que Brel l'a remercié quand il a fait ses adieux à l'Olympia.
1: Ah, je savais pas.
0: Pendant 15 jours de l'Olympia, il est allé juste après donner un récital gratuit chez...
1: Ah, c'est génial.
0: À l'échelle de Jacob. Parce qu'elle avait des ennuis financiers.
1: Ah oui.
0: Et c'était bien sûr archi plein, vous imaginez.
1: Ah oui.
0: Mais il n'y avait aucun média, ça se savait par la bouche à
1: oreille. Ah, c'est bien.
0: Alors, il y a eu donc la psycho-ascensier, et puis je crois que vous avez fait un mémoire sur l'asthme quand même.
1: Oui, parce que j'étais asthmatique quand j'étais petite, et puis c'est une maladie qui est très souvent liée à la mer. Et moi, j'avais une relation vraiment fusionnelle avec ma mère, et j'étais asthmatique quand j'étais petite, et j'ai perdu ma mère très jeune. J'avais 23 ans, et à 23 ans, quand j'ai perdu ma mère, j'ai plus eu de crise d'asthme. Donc, je veux dire, J'étais un cobaye tout à fait crédible pour parler de ce cas-là.
0: Et puis, vous avez été enquêtrice, vous avez été une pionnière du marketing, avec des enquêtes sur le matelas, je crois.
1: Sur
0: le matelas.
1: Oui, les matelas. Et alors, c'était terrible, mais je vous admire vraiment, Jacques. Avant de répondre à votre question, il faut que je vous dise ça, parce qu'à chaque fois, je suis sidérée, parce que vous savez, alors que je sais pas où j'ai raconté ça, mais des trucs incroyables sur toutes les biographies. Vraiment, je vous admire. Oui, alors pour en revenir au matelas, il fallait que je fasse des petits boulots pour gagner de l'argent quand j'ai été étudiante. Et donc, il fallait que je demande, que j'aille chez les gens avant qu'ils partent travailler pour leur demander leur marque de dentifrice et de matelas. Et bon, comme je pensais qu'ils pouvaient me dire n'importe quoi pour se débarrasser et fermer la porte, on m'avait dit qu'il fallait que j'aille vérifier dans la chambre si c'était bien vrai. Donc les gens, ils voulaient pas me laisser rentrer. C'était une horreur parce que le lit était pas fait ou j'en sais rien. Mais à 7h30 du matin, aller chez les gens pour aller vérifier que le matelas est bien ça et non pas ça, je veux dire, c'était... Oui, je m'en souviens très bien de ça.
0: Et puis vous avez échappé quand même à l'univers des bas antivarices. Vous auriez pu travailler dans les bains antivarices aussi.
1: Oui, ça je me souviens plus très bien de l'anecdote, mais je sais que j'ai failli travailler avec une société, oui, de bains antivarices, mais je sais plus très bien le détail, franchement.
0: En tout cas, finalement, vous avez oublié le bas pour aller vers le haut, c'est-à-dire la chanson, et on va continuer à en parler avec une autre date très particulière. Un duo le 12 mars 1977. À tout de suite sur Sud Radio avec Marie-Paul Bell.
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1: Sud Radio, les clés d'une vie, mon invité Marie-Paule Bell. Nous parlerons tout à l'heure, non pas de cet adieu, mais au revoir, parce qu'on ne sait jamais, qui est au Théâtre de Passy, et à partir du 19 mai. Et puis, 12 mars 77, un numéro 1 des Carpentiers, un duo étonnant, vous êtes dans un lit avec Serge Lama.
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3: Ça, je m'en souviens très bien, mais.
1: Alors, une scène étonnante, deux lits avec un décor luxueux.
4: Oui, puis le lit qui était où on était chacun comme dans un lit séparé, oui. Puis les deux lits se rapprochaient et faisaient un lit de deux places.
1: Exactement.
4: Oui.
1: Et c'était pour un numéro 1 des Carpentiers. Oui. Comment c'est né cette séquence?
4: Je ne sais pas là, du tout, franchement, je m'en souviens plus. Mais je sais que on m'avait demandé de faire un duo avec Serge parce qu'à ce moment-là, je tournais avec lui dans ses tournées. J'ai eu la chance de faire énormément de concerts parce qu'il tournait énormément. C'était la période de Je suis malade, etc. Donc, et puis comme on s'est lié d'une très très grande amitié, on faisait les étapes ensemble dans ma petite Austin, et je veux dire, on se racontait nos vies, on prenait des fous rires extraordinaires, c'est comme mon frère, vraiment, Serge.
1: Oui, ça a failli mal se passer au début, parce que je crois qu'il a voulu que vous asseyiez sur ses genoux la première fois que vous l'avez rencontré.
4: Mais écoutez, vous savez tous les détails, c'est incroyable. Oui, c'était à l'Écluse, justement, parce qu'il y avait une émission de télévision qui était tournée sur les artistes qui avaient débuté dans ce cabaret, et il y avait Serge qui était toujours un peu comme ça, taquin, on va dire. Et à cette époque, je veux dire, les filles se révoltaient pas comme elles se révoltent aujourd'hui, il n'y avait pas le mouvement MeToo, et donc il avait un peu les mains qui baladeuses, on va dire, et il voulait que je m'assoie sur ses genoux, et moi je connaissais pas ce type, mais je disais, mais qu'est-ce qu'il veut, et tout ça, ça m'énervait. Après, on en a parlé, on a beaucoup ri, mais parce que après, il m'a vraiment protégé, pris dans ses tournées, dans ses concerts, partout, il m'a vraiment lancé. Il y a deux personnes qui m'ont aidé, c'est Françoise Malé-Joris et lui. Sans eux, je serais pas là aujourd'hui.
1: Mais à ses débuts, on n'imaginait pas la carrière que Serge Lama ferait, surtout après son accident.
4: Ah oui, c'est sûr, mais il a été beaucoup aimé, beaucoup aidé après son accident, donc il a été porté par ça, heureusement. Et c'est vrai, mais il avait une telle personnalité que moi, je pense, c'était obligé qu'il perce.
1: Mais il fallait tenir le rythme avec lui, parce qu'après le concert, c'était la fête.
4: Ah oui, non, ça c'est... Oui, mais il m'appelait la chanteuse de matinée parce que je pouvais pas, moi. La vie commençait après les concerts. Et comme après les concerts, il y avait la signature des spectateurs qui venaient faire signer leur programme et tout ça. Ça durait quelquefois 1h30, 2h. Donc, on entrait au restaurant. Vraiment, encore, on avait de la chance de trouver quelquefois un restaurateur qui voulait bien rester ouvert, mais on arrivait, il était 1h30 du matin. Et moi, je m'endormais dans la soupe. Vraiment, j'en pouvais plus, parce que c'était vraiment beaucoup de fatigue. Donc, il m'appelait la chanteuse de matinée.
1: Alors, il y a quand même quelques journées en campagne. Je crois que vous êtes beaucoup promené dans la campagne avec lui aussi. Il y a eu des promenades en tournée. Vous alliez loin de la troupe, vous promenez dans la nature.
4: Oui. Non, ça, c'était pour amuser les copains. On faisait comme si on avait fait des pauses vraiment, on va dire, amoureuses. Et alors, on se mettait des feuilles dans les cheveux, comme ça, pour faire croire qu'on avait fauté. Et que c'était pour ça qu'on avait un peu de retard.
1: En tout cas, il a toujours vécu comme ça, Serge Lama. Aujourd'hui encore, il continue à vivre la nuit. Quand on veut le voir, c'est vers 18h30, 19h pour l'interview. Oui. Pas avant. Et c'était aussi le cas de Jean-Louis Jaubert, le chef des Compagnons de la Chanson. Quand il a arrêté sa carrière, il a continué à vivre comme en tournée, se couchant à 3h du matin.
4: Ah oui, non, ça... Oui, mais Serge, oui, il est vraiment spécial. Vous avez raison, il commence à vivre à 17h.
1: Alors, je crois aussi qu'il a été très important pour vous quand vous avez eu un coup de mou et qu'il est venu chez vous, vous remontez le moral, Marie-Paule Bell.
4: Ah oui, j'ai eu une hépatite B, donc j'étais très très fatiguée, je voulais arrêter de chanter et tout ça. Et il m'a piqué au vif. Il m'a dit, tiens, j'aimerais écouter tes nouvelles chansons, tout ça. Donc, je lui ai chanté quelques chansons. Puis, il me critiquait sans arrêt. Il me démolissait tout. Et moi, ça commençait à me gonfler, mais vraiment. Et au fur et à mesure, je luttais pour défendre ce que je chantais, tout ça. Et là, il a éclaté de rire. Il m'a dit, tu vois que tu peux pas arrêter. Voilà. Et donc, j'ai continué.
1: Et d'ailleurs, une chanson est née de ces rendez-vous.
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1: C'est vrai que cette chanson, Mon nez, est née à la suite de ces rendez-vous.
4: Oui, parce que un jour, dans la voiture, en faisant la route, on parlait de ce qui nous avait ennuyé dans la vie ou complexé. Moi, je disais c'était mon nez, mais que je voulais pas me faire de chirurgie esthétique, etc. Il m'a dit, mais non, ton nez, il est très bien et tout ça. Et le soir, il m'a apporté le texte de mon nez. J'ai dit, mais tes yeux fous. Il m'a dit, tu vas chanter ça, tu vas me mettre une musique là-dessus. J'ai dit, mais jamais. Pensant détruire la chanson, j'ai écrit une bourrée auvergnate avec un rythme tan tan tan tan tan tan tan tan tan tan, et je lui montre ça le soir pensant qu'il allait jeter le truc. Il dit, ah mais c'est super, c'est très bien, tu la chantes ce soir. Et j'ai chanté, ça a très bien marché, donc il avait raison.
1: Un autre sort important, et je crois que c'est la peur de votre vie, le 11 février 2003, il fête ses 60 ans à Bercy, vous arrivez sur scène à la fin, Marie-Paul
4: Oui,
1: Bell.
4: Parce qu'il me prévient pas. Son impresario, Simone Marouani, vient me chercher, moi j'étais parmi les spectateurs, et elle vient me chercher avec une lampe électrique et tout, elle me dit, viens, tu vas lui faire une surprise, comme ça, quand il sort de scène, tu seras derrière le rideau, et tu peux l'embrasser et tout, il va être si content et tout. Donc moi, je la suis naïvement. Et puis, je me mets derrière le rideau. Et quand il sort, il me voit et il est très content. Il m'embrasse et dit, surtout, ne bouge pas, surtout, reste là. Donc, je fais ce qu'il me dit. Et il retourne sur scène et j'entends. Et je suis très content d'avoir mon amie Marie-Paul Bell qui est là. Et la voilà. Et Simone me pousse et je me retrouve devant 18 000 personnes qui hurlent. C'était une horreur, mais j'étais très contente. Il m'a fait souvent le coup de me faire des surprises comme ça parce qu'il sait que je suis très, très traqueuse.
1: Et c'est pas tout, parce qu'après, il vous a indiqué le piano et Vous avez chanté ceci.
4: Oui.
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1: Cette chanson, en plus, est importante pour vous, pour Barbara et pour Serge.
4: Oui, bien sûr, parce que c'est une chanson qui a été écrite lors de son accident de voiture et où il a perdu sa compagne qui était la pianiste de Barbara et qui s'appelait Liliane Benelli. Et donc, c'était très émouvant pour tout le monde. Et c'est un très bon souvenir, ça.
1: On vous a souvent comparé à Barbara en disant que vous êtes la nouvelle Barbara. Et je crois que la découverte de Barbara, pour vous, c'est une chanson qui s'appelait Pierre.
4: Oui, c'est absolument. Et j'aimais beaucoup déjà l'intro où elle fredonne comme ça. Et je trouvais qu'il y avait un climat. J'étais adolescente et j'ai adoré. Après, j'ai découvert toutes ces autres chansons, et c'était vraiment mon modèle. Mes deux modèles, c'était Barbara et Brel.
1: Et il se trouve en plus que un grand écrivain, Eric Orsena, a découvert Barbara à 8 ans grâce à cette chanson aussi.
4: Ah, je savais pas.
1: Et ça l'a marqué à vie, et c'est peut-être pour ça qu'il est devenu écrivain.
4: Ah, c'est super, ça c'est bien de me dire ça.
1: Alors Barbara, effectivement, vous l'avez rencontrée. Au départ, quand il y avait une première à l'Olympia, elle envoie des fleurs, elle passe un coup de téléphone.
4: Et des fax, elle envoyait beaucoup de fax.
1: Et puis, un soir, elle fait une première à l'Olympia, vous êtes là, et elle va venir vous voir à la sortie.
4: Ah oui, ça c'était incroyable, parce que après, donc les artistes qui étaient là, et faisaient la queue, attendaient à la porte de sa loge pour venir la féliciter. Moi j'étais dans la file d'attente, donc... Roland Romanelli, qui était son accompagnateur et le mien aussi, va lui dire que je suis dans la file d'attente pour la... et est-ce que je peux venir et tout ça. Et donc elle dit mais attends, je viens. Et elle sort de la loge, elle remonte toute la file d'attente et elle m'embrasse devant tout le monde. Moi, je suis rouge comme Sud Radio là. Et elle me dit j'adore ce que vous faites et elle m'embrasse tellement fort. Et vraiment, c'est un très très grand souvenir.
1: Et vous l'avez retrouvé lorsqu'il y a eu une chanson caritative, la chanson de la vie,
4: oui.
1: Qui était une chanson, Alice Donna avait monté le groupe. Alors, ce qu'on ne sait pas, c'est que Barbara, qui ne voulait pas chanter avec les autres, elle a interprété en studio toute seule un extrait.
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1: On voit les séquences sur YouTube où elle est avec son casque et elle fait des gestes exactement oui. Comme s'il était en scène.
4: Oui, et alors il y avait des parties où il fallait chanter en chœur, très en place, oui. Tout le monde en même temps. Et alors c'était Alice Donna qui avait fait la chanson. Et donc elle dirigeait de la cabine comme ça et Barbara elle faisait toujours des variantes. Comme ça. Et Alice lui dit de la cabine... Mais Barbara, dans les moments où le cœur intervient, il faut chanter comme tout le monde. Et elle avait répondu, mais ma chérie, je ne sais pas chanter comme tout le monde.
1: Et ça a été effectivement, c'était au profit d'une association, l'association de Marie-Claire Noah.
4: Oui,
1: qui était,
4: les enfants de la terre.
1: Exactement.
4: Oui.
1: Et puis il y a une autre chanson qui vous a marqué, et je crois que vous l'avez chantée le soir de la mort de cette interprète.
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4: ouais.
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1: de
7: cocagne.
1: Le plat pays,
4: oui.
1: Vous étiez à l'Olympia, le soir
4: oui.
1: De la mort de Brel.
4: Oui, j'étais très très émue et je savais pas quoi faire, je savais pas si je devais en parler ou si je devais zapper. Je me dis non, je peux pas ne pas en parler parce que bon... Et donc, à un moment donné, entre deux chansons, j'ai dit, voilà, je viens d'apprendre la mort de Jacques Brel. J'étais très secouée et tout. Et heureusement que je savais cette chanson par cœur, puisque c'est elle qui m'avait fait gagner un concours de chant. Et j'ai dit, bon, ben, je vais vous chanter le plat pays. Et j'ai chanté le plat pays.
1: Sans Brel, Barbara et peut-être Lama, vous n'auriez peut-être pas chanté autant?
4: Non. Je sais pas, mais vraiment c'était très émouvant.
1: Et Brel vous a marqué tout de suite.
4: Ah oui, tout de suite. J'habitais Nice à ce moment-là et j'ai été le voir dans une salle qui n'existe plus, qui s'appelait le Casino. Et j'ai vu les deux artistes qui m'ont le plus marqué, Barbara et Brel, dans cette salle. Et ce qui m'avait le plus marqué, c'est qu'il se donnait tellement, Brel. Il chantait comme ça, debout, avec un micro-pied, sans bouger de sa place. Et il transpirait tellement qu'il avait un fil comme ça, comme une petite rivière qui tombait de son mouton, de son menton, en bas, devant ses chaussures. Et devant ses chaussures, il y avait une flaque d'eau, de sueur tellement il transpirait, c'était incroyable.
1: Je crois qu'il changeait deux fois de chemise en 45 minutes.
4: Ah oui, ça m'étonne pas, oui, oui.
1: Alors ça, c'est le passé, et l'avenir, c'est le 19 mai 2025, 2026, pardon, on en parle oui. Dans quelques instants sur Sud Radio avec Marie-Paul Bell.
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1: Sud Radio, les clés d'une vie, mon invité Marie-Paule Bell, 19 mai 2026, retour en scène à Paris au Théâtre de Passy. Vous êtes déjà passé plusieurs fois. Et là, c'est un spectacle qui s'appelle Au revoir et merci, car vous avez décidé, après 56 ans de carrière, de faire, non pas vos adieux, mais vos au revoir.
2: C'est gentil. Oui, parce que... Bon, j'ai 80 ans, je me dis, je vais pas chanter jusqu'à 90 ans, il est temps de s'arrêter, autant s'arrêter quand la voix a encore la même couleur et quand j'ai encore de l'énergie pour envoyer la voix d'une façon satisfaisante pour le public.
1: Vous n'avez pas 80 ans, vous avez 4 fois 20 ans, plutôt, au fond de votre cœur.
2: Oui, mais bon, c'est... J'y pense jamais. Il y a comme un très grand décalage entre ce que je pense intérieurement et mon corps qui me rappelle à l'ordre quelquefois.
1: Alors, une soirée avec pour évoquer tout votre parcours, il faut choisir les chansons, c'est pas simple.
2: Oui, c'est très compliqué parce que je dois mettre mes premières chansons, les chansons du départ, du début, les chansons que le public aime, qui ne sont pas toujours mes préférées, et les chansons que moi j'aime pour me faire un peu plaisir quand même, donc qui sont moins connues souvent.
1: Alors l'un de vos premiers succès, c'est celui-ci.
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1: Alors, au départ, c'est un film muet allemand de 1921.
2: Oui.
1: D'ailleurs, ils avaient fait croire que le comédien principal, Max Schreck, était un vampire.
2: C'est vrai.
1: Pour la promotion.
2: Ah,
1: et ça avait marché.
2: C'est incroyable, je savais pas ça.
1: Alors, cette chanson, je crois qu'elle a une histoire. C'est-à-dire que vous avez été pompier de service à la télévision dans l'émission Samedi soir de Philippe Bouvard.
2: Oui. Ben oui, mais vous voyez, je me souvenais plus. C'est vous qui me le rappelez. C'est incroyable.
1: Non, en fait, je crois qu'il vous a appelé l'après-midi. Vous deviez chanter une chanson.
2: Ah oui.
1: Et vous avez chanté deux chansons.
2: Je me souviens, oui, parce que Michel Delpech, à la répétition, était parti parce qu'il voulait deux chansons et que Bouvard lui avait dit, mais tout le monde ne chante qu'une seule chanson ici. Et il était parti furieux, pensant le laisser vraiment dans l'embarras parce que l'enregistrement, c'était le soir. Et à ce moment-là, on m'a appelé en catastrophe et rien que sûrement pour faire bisquer. Michel Delpech, il m'a fait chanter deux chansons alors que ça n'était jamais arrivé. Donc,
1: je m'en souviens très bien, j'étais l'assistant de Bouvard à l'époque.
2: Ah, oui.
1: Je me souviens de votre arrivée et de la répétition, mais en quelques instants, c'était parti.
2: Ah oui, oui, oui, non, mais je me souviendrai toute ma vie de ça, cette émotion, c'était fulgurant. Puis après, le lendemain, j'avais tous les médias qui venaient alors, quand sort votre album, etc. Moi, j'avais pas d'album, j'étais comme ça, propulsée du jour au lendemain.
1: Ça a changé votre vie?
2: Complètement. Non, mais je l'ai dit partout, que c'est grâce à Philippe Bouvard que j'ai été vraiment médiatisée.
1: Alors ici, vous chantez à l'échelle de Jacob, et juste en face habite Françoise Mallet-Joris. Et on vous propose d'aller la voir un jour.
2: Oui, ben, un jour, je regarde la vitrine de l'échelle de Jacob, où il y avait le programme du soir. Et je rencontre une amie de Nice, une amie d'enfance, qui est juste en face de chez Françoise, et qui me dit « Oh, mais c'est incroyable et tout ça, mais tu sais que j'habite en face chez Françoise Mallet-Joris ?» Parce que Françoise, elle avait des chambres comme ça, elle avait un très grand appartement, un duplex sur deux étages, de 220 mètres carrés, et elle avait des chambres comme ça, qu'elle passait à des copains qui ne savaient pas où aller, etc., et qui restaient des bouts de... quelquefois des mois, quelquefois même des années, c'était un genre, on habitait tous ensemble, quoi, un genre de communauté, comme au Moyen-Âge, une communauté d'artistes, et le soir, on se réunissait, il y avait des grandes tablées, chacun montrait ce qu'il avait fait dans la journée, son travail, etc. Et donc, elle me dit d'ailleurs, j'habite chez Françoise, viens, je vais te la présenter. Je dis, ah bon, mais moi j'étais complètement intimidée parce que c'était la période de La Maison de Papier, vraiment le roman le plus connu et très très un best-seller de Françoise, et on parlait beaucoup d'elle, donc ça m'impressionnait. Donc on rentre dans l'appartement et il y avait un couloir et sur ce couloir donnait plusieurs pièces dont la chambre de Françoise. Et je rentre dans le couloir et mon amie crie « Françoise, je veux te présenter une amie d'enfance et tout ça, Marie-Paul. » Elle dit « Venez, venez, venez !» Et elle était dans sa chambre en train de se sécher les cheveux parce qu'elle venait de se laver la tête et elle avait une serviette éponge. Et donc, je voyais que la serviette, elle se frottait la tête et après, elle a soulevé la serviette. Et j'ai vu deux grands yeux bleus et tout. C'est mon premier contact avec Françoise.
1: Et je crois qu'à l'époque, elle a trouvé une idée, c'est que vous pouviez très bien faire Sainte-Catherine.
2: Je me souviens pas.
1: Parce que vous faisiez des mystères.
2: Ah oui, oui, dans un mystère, oui. Ben oui, c'est comme ça que j'ai commencé à faire des chansons avec elle, parce qu'elle pensait que le plus beau cadeau qu'on puisse offrir à un ami, c'est de son temps et de son travail. Et donc, elle écrivait pour Noël spécialement un spectacle, un genre de comédie musicale où il fallait écrire des musiques, des chansons. Elle écrivait des chansons en alexandrin. Il y avait une histoire. Elle demandait à tous ses amis, à sa famille, s'ils voulaient jouer dedans. Quelquefois, il y avait 10, 15 personnes qui disaient oui, moi, je veux faire le pape Borgia. Moi, je veux faire le sphinx. Et elle écrivait sur les demandes de ses amis une histoire qui se tenait complètement debout pour que chacun puisse s'exprimer et avoir son rôle et son rêve. Et donc, voilà, j'ai commencé à travailler avec elle comme ça.
1: Et ensuite, vous lui avez présenté Michel Grisolia.
2: Oui.
1: Vous avez commencé à travailler ensemble.
2: Oui.
1: Et un soir, il y a une partie de Scrabble. Je crois que vous jouiez beaucoup au Scrabble. Et ensuite, vous lui avez présenté Michel Grisolia.
2: Oui.
1: Vous avez commencé à travailler ensemble.
2: Oui.
1: Et un soir, il y a une partie de Scrabble. Je crois que vous jouiez beaucoup au Scrabble.
2: Oui, beaucoup, mais...

0: oui, c'est en faisant du Scrabble.
1: Oui, qu'est-ce qu'on a joué souvent, oui.
2: Alors, cette chanson, vous avez déjà pensé à la mélodie, et puis ensuite, bah, tout ça est né avec Michel et Françoise, carrément, de façon improvisée.
0: Oui, parce que la mélodie, elle était venue au départ d'un mystère dont on parlait tout à l'heure, qui se passait dans les années 1900, et ce mystère s'appelait le sabot de l'orpheline. Et c'était une pauvresse et tout ça, qui après, bon, réussissait dans la vie. Et donc, ça se passait dans les années Offenbach, on va dire. Et donc, il fallait que j'écrive une chanson avec ce style-là, une musique avec ce style-là, et c'est comme ça que c'est venu.
2: Oui, et puis les premières paroles, c'est vous qui avez dit « je ne suis pas parisienne » parce que vous n'étiez pas parisienne.
0: Mais non.
2: C'était instinctif, pratiquement.
0: Oui, complètement. Et puis c'est un peu mon histoire. Parce que j'habitais Nice, j'ai fait toutes mes études à Nice. Et pour continuer en psycho, parce que je m'étais arrêtée à la licence, pour avoir la maîtrise et faire les deux certificats de maîtrise, fallait monter à Paris ou à Aix. Et moi, je me suis dit à Paris, parce qu'il y a les cabarets, donc j'ai dit, oh ben non, c'est mieux Paris à mes parents. Et donc j'ai commencé comme ça les cabarets, et en même temps, j'ai fait mes deux certificats de maîtrise.
2: Et je pense qu'il n'y a pas un seul concert où vous n'avez pas chanté la Parisienne.
0: Non. Et un jour, j'ai voulu la chanter au début du tour de chant, en me disant, bon, bah, comme ça, je l'envoie au début, on n'en parle plus. Ils me l'ont redemandé à la fin, donc je la mets tout le temps à la fin maintenant, finalement.
2: Alors, cette chanson a fait oublier peut-être qu'il y a des couplets plus sérieux dans votre répertoire, comme celui-ci.
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0: Ah oui.
3: Les années 20.
0: Attends, j'aime beaucoup cette chanson.
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0: Oui, je me souviens.
2: C'est l'une de vos chansons préférées, Berlin des années 20.
0: Oui, je me souviens très très bien du moment où, du départ de cette chanson. On était au petit déjeuner avec Grigri, enfin Michel Grisolia et Françoise, et Grigri était en train de lire la biographie de Marlène Dietrich. Et donc, ça m'a transportée dans cet univers des années 20, et je me suis mise au piano et j'ai trouvé les deux premiers accords. Et donc, tout de suite, ça m'a mis dans le climat et elle est descendue comme ça, d'un seul trait, la chanson.
2: Et c'est vrai que Marlène Dietrich vous fascine.
0: Ah oui, oui. Ah oui, ça... Il y a deux personnes qui me fascinent. Il y a Marlène Dietrich et Marilyn.
2: Et il se trouve qu'elle a failli ne pas tourner le film parce que le comédien principal, Emil Janning, ne voulait pas de Marlène Dietrich. Il voulait Gloria Swanson ou Louise Brooks.
0: Ah bon?
2: Et que c'est Joseph von Sternberg qui a insisté
0: pour
2: que Marlène joue le rôle de l'ange bleu.
0: C'est incroyable, c'est fou, je ne savais pas. J'adore quand vous parlez de trucs comme ça parce que j'apprends plein de trucs avec vous.
2: Ah, moi, ce que j'ai appris aussi, c'est qu'il y a une chanson qui ne vous correspond absolument pas, malgré le titre.
3: Yeah!
2: Parce que vous l'avez écrite très jeune en plus,
0: oui.
2: Et vous n'êtes pas vieille.
0: Oh, c'est gentil. Pourtant, j'ai 80 ans, mais c'est vrai que dans ma tête, j'en ai 40, quoi.
2: Cette chanson est née il y a longtemps en plus.
0: Ah oui, je ne sais plus exactement quand, mais je veux dire, j'ai beaucoup aimé cette chanson. Elle marchait très bien sur scène.
2: Parce qu'elle correspondait aussi à l'esprit de la vie, tel que vous la voyez.
0: Oui, peut-être, et ça me paraissait tellement loin. Je veux dire, le moment où j'allais être vieille, donc je veux dire, j'étais un peu en contradiction avec cette chanson, et je veux dire, j'en voyais tout ce que je pouvais dedans. Hein, c'était un bon souvenir.
2: Et quand vous avez débuté à l'Écluse, est-ce que vous imaginiez, Marie-Paul Bell, un tel parcours?
0: Oh ben non. Bien sûr que non. C'est venu étape par étape au fur et à mesure, sans que je m'en rende compte. Parce que, en fait, je pense que le fait que je sois une femme, déjà, ça a aidé parce qu'il n'y avait pas beaucoup de chanteuses femmes. Le fait que je chante des textes aussi, parce que bon, s'il y avait des femmes, elles chantaient des choses, c'était la période du yéyé, hein, quand j'ai commencé, donc, de chanter du texte, être une femme, et aussi chanter de l'humour, parce qu'il y avait personne qui chantait des chansons humoristiques. Donc, tout ça a fait que ça a fait un petit courant sur moi. Mais, je sais pas si j'aurais percé autrement. Pourtant, j'avais vraiment l'envie d'y arriver, mais, je veux dire, j'ai tout fait pour qu'on m'écoute.
2: Alors, vous êtes au théâtre de Passy jusqu'au 31 mai, du mardi au samedi à 20h30 et le matinée le dimanche à

0: 16 heures, mais on peut imaginer une tournée derrière. Vous n'allez pas vous arrêter comme ça?
1: Ben, je ne sais pas, ça, il faut demander à mes producteurs. Pour l'instant, on n'en a pas encore parlé, mais je les vois demain.
0: Non, mais vous avez envie de continuer, même, parce que même si vous arrêtez, ce n'est pas tout de suite. On n'arrête pas comme ça du jour au lendemain.
1: Oui, franchement, je ne sais pas. Ce qu'il y a, c'est que les tournées, c'est très fatigant. Donc maintenant, vu mon grand âge, c'est vrai que je freine un peu là-dessus. Donc c'est pour ça que je fais une série de concerts à Paris, parce que les gens, et que je l'annonce bien à l'avance, comme ça les gens ont le temps de réserver leur hôtel et leur billet de train, et donc je reste sur place, et c'est moins fatigant physiquement.
0: Et puis les tournées, elles sont liées quand même à une de vos chansons qui figure, elle aussi, dans chacun de vos récitals.
2: Sans joie.

0: aussi, c'est une chanson qui est incontournable.
1: Oui, c'est vrai. Et puis bon, elle est sautillante. C'est l'image que j'ai auprès des gens. Hein. Je sautille sur mon tabouret de piano. Il y a ça, il y a Wolfgang, il y a la Parisienne, évidemment. Mais c'est vrai que les gens aiment bien finalement taper dans les mains, se réjouir. Et moi, j'ai une tendance à aller plus vers l'autre facette. J'aime bien les chansons mélancoliques, les chansons graves. Je me sens plus à l'aise dedans, mais bon, faut pas faire un long tunnel de plomberie quand même.
0: Exactement, non. Alors, je rappelle donc du 19 au 31 mai, du mardi au samedi à 20h30, le dimanche à 16h en matinée, pour l'instant jusqu'au 31 mai, mais si ça marche, vous allez peut-être revenir un peu, hein, parce que vous allez, qu'est-ce que vous allez faire si vous chantez pas?
1: Je regarderai les autres.
0: Vous avez vraiment envie de regarder les autres?
1: Ah oui, oui, je me tiens au courant quand même.
0: C'est une façon de préparer l'avenir, et peut-être votre avenir aussi.
1: C'est gentil, merci beaucoup.
0: En tout cas, c'est un au revoir et pas un adieu, j'en suis convaincu. Merci Marie-Paule Bell, et merci pour tout ce que vous donnez au public et ce que vous continuez à donner.
1: Oh, merci Jacques, ça me donne la chair de poule, merci beaucoup.
0: Les clés d'une vie, c'est terminé pour aujourd'hui, on se retrouve bientôt. Restez fidèles à l'écoute de Sud Radio.
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1: 0826 300 300, bonjour ou rebonjour amis auditeurs, on est ensemble jusqu'à 10h, c'est la vérité en face. On va se plonger pendant une heure sur un sujet qui s'appelle la liberté d'expression. Depuis quelques jours maintenant et depuis quelques semaines, il y a différentes propositions de loi, différents projets de loi. Le premier, tiens, il vise quelque chose de formidable, on devrait se féliciter de ce genre d'initiative, ça s'appelle la lutte contre l'entrisme islamiste et le séparatisme, qui est évidemment une priorité vitale pour préserver notre pays. C'est un projet de loi portée par Bruno Retailleau. Mais pas de chance, l'article 6 en réalité qualifie et a pour volonté de lutter contre, je cite, des notions aussi floues que la haine, la discrimination, la propagation d'idées. Est-ce que ça n'est pas une attaque contre la liberté d'expression? Il y a aussi un député de La République En Marche, en tout cas député Ensemble pour la République, donc un député macroniste, qui propose tout simplement d'appliquer les mêmes règles aux réseaux sociaux qu'on applique désormais à la télé ou la radio. Est-ce que quand on est face en réalité aujourd'hui à de telles règles, est-ce que quand on veut encadrer ces réseaux sociaux, est-ce que ça n'est pas malsain en réalité dans une démocratie, quand on voit que de plus en plus de citoyens se détournent des réseaux sociaux? Est-ce qu'il faut appliquer forcément les mêmes lois en termes d'équité du temps de parole, de respect du temps de parole, de cadrage de temps de parole? Est-ce qu'il faut forcément aussi aller attaquer la prise de parole des politiques sur les réseaux sociaux? Est-ce que quand on se pose ce genre de questions, quand on est face à ce type de phénomène, est-ce qu'on a le droit de se poser cette question? Est-ce que les politiques aiment la liberté d'expression? Quand on voit toutes les lois pour l'encadrer, pour la définir, pour lutter parfois sur des dérives, et c'est très important de lutter contre certaines dérives, mais quand on voit aujourd'hui parfois en quoi ça consiste par derrière, quelles sont les conséquences, est-ce qu'on peut dire qu'aujourd'hui les politiques aiment encore la liberté d'expression? 0826 300 300, est-ce que même si certains buts sont louables, derrière on ne met pas des petits coups de couteau, des petits coups de canif dans le contrat entre les citoyens et l'État? Est-ce que parfois cette lutte contre certains danger très important ne vient pas bâillonner le citoyen? 0826 300 300, vous avez également le site sudradio.fr, les réseaux sociaux ainsi que l'application de la radio. 0826 300 300, amis auditeurs, la liberté d'expression, est-ce que nos politiques l'aiment encore quand on voit le projet de loi de Bruno Retailleau contre l'entrisme islamiste et le séparatisme? Très important, bien sûr, de lutter contre ces phénomènes, mais un article provoque la polémique parce que pour certains, c'est une atteinte à la liberté d'expression. Un député de La République En Marche, donc Ensemble pour la République, un député macroniste, on peut le dire, propose d'ajouter des règles sur les réseaux sociaux en période électorale pour encadrer et pour faire preuve de pluralisme de la parole politique. Est-ce que c'est de ça dont on a besoin? Est-ce qu'après tout, les citoyens ne sont pas assez grands pour faire leur propre tri sur les réseaux sociaux, écouter et choisir qui ils veulent, quand ils veulent? 0826 300 300, vous nous passez un coup de fil pour réagir à ce sujet qui nous tient jusqu'à 10h. Bonjour Olivier.
2: Bonjour.
1: Merci beaucoup d'être avec nous mon cher Olivier, est-ce que vous allez bien?
2: Ben oui, très bien, aujourd'hui je suis en beau donc je vais bien.
1: Ah, formidable. Ah ben, ça c'est sûr. Est-ce que vous profitez donc de cette petite journée de repos pour avoir un week-end un peu plus long, pour partir, pour prendre l'air, pour faire quelques activités dont vous n'avez pas le temps d'habitude?
2: Alors je pars pas, mais effectivement j'ai un petit balcon déjà, là ça me permet de prendre un petit déj sympa et puis on va bouger un peu ce week-end, ouais. Mais en habitant la maison.
1: Oui, bien sûr, mais parfois on néglige un peu trop l'importance de profiter de chez soi, mon cher Olivier. Voilà ce que j'ai envie de vous dire ce matin. Il faut profiter parfois de son intérieur. Vous, mon cher Olivier, comment vous regardez ce débat qui va nous tenir jusqu'à 10h concernant la liberté d'expression? Est-ce que les politiques l'aiment encore, cette liberté d'expression?
2: Alors, ça dépend de quoi on parle, mais par rapport à la lutte contre des phénomènes, notamment l'entrisme et l'islamisme, qui n'a rien à voir avec la religion musulmane, oui, il faudrait trouver des éléments de réponse factuels, parce que, encore une fois, j'ai la chance de passer une fois ou deux avec vous, je me souviens de mes cours sur l'inquisition. Confondre l'inquisition et la chrétienté, ou confondre la religion musulmane et l'islamisation, sont deux choses différentes, et malheureusement l'amalgame est fait à gauche pour gagner des voix depuis des années, alors pas que LFI, et ça a amené une espèce de gloubi-boulga, là vous rendez compte que je suis vieux parce que je connais l'expression, qui fait qu'on a du mal à réagir.
1: Mais elle est charmante, en fait, l'expression gloubi-boulga. Et la marmotte, mon cher Olivier, le papier.
2: C'est ça, voilà. Exactement. Et bon, alors j'ai peut-être une solution. Après avoir cogité, mais qui dépasse simplement le cadre de cette discussion-là. Mais vous connaissez PayPal probablement, qui fait que quand vous voulez payer quelque chose, vous payez à PayPal qui vous connaît, Par contre, la personne qui reçoit l'argent ne connaîtra jamais votre compte en banque, c'est le compte en banque de PayPal qui connaît. On devrait instaurer un truc comme ça pour les publications en ligne. Parce que il n'y a pas que le fait de rechercher des gens qui disent des choses qui ne devraient pas être dites au niveau de la loi. Mmh. On pourrait aussi comme ça être protégé des haters. Vous avez dit un truc, il n'y a aucun problème avec la loi, mais qui vous fait tomber une tombereau de messages de haine et de menaces de mort dessus. Et ben, ce qui serait pas mal, ce serait que toute publication passe par un hébergeur PayPal de type PayPal, que cet hébergeur publie systématiquement tout ce que vous mettez dedans, pas de problème sur la liberté d'expression. Par contre, si l'État, le droit, a besoin d'aller chercher qui vous êtes parce que vous avez dit un truc qui est répréhensible, on vous retrouve tout de suite. Ça me paraîtrait être un truc pas mal, d'autant plus que, et là ça rejoint un peu le sujet d'avant sur l'écriture, notre cerveau est atavique, il est compulsivement agglomérant, et s'il peut se permettre d'exprimer un truc sans limite, il va aller naturellement le plus loin possible dans cette expression. Si vous avez une nature d'être un peu d'être un hater et qu'on vous donne l'opportunité de l'être, vous allez devenir un immense hater. Par contre, si on vous donne une contrainte qui fait que c'est pas si facile que ça d'exprimer ce truc-là, eh ben votre cerveau va s'autoréguler et ça fera de vous un meilleur citoyen. Et je pense que ce truc rejoint un peu cette histoire d'écriture. Pour revenir sur le sujet d'avant, moi qui ai bossé dans le social pendant longtemps, je peux vous dire que dans des bars d'HLM où vous avez 500 appartements et où vous avez 499 appartements où les gamins écrivent mal, vous en avez un où les conditions socio-économiques étaient les mêmes, les gamins écrivent bien. La différence c'est quoi? La différence c'est que il y a encore des familles qui peuvent faire le boulot, c'est pas toujours qu'elles veulent pas. Il y a encore des familles qui peuvent faire le boulot, et quand elles le font, ça supplée bien l'éducation nationale, et quand elles peuvent pas ou quand elles veulent pas, c'est une catastrophe, parce que là, c'était une responsabilité de l'État. Moi, j'ai eu mon bac bien avant 1992. L'idée de Mitterrand de dire 100% d'une classe d'âge qui va avoir le bac, non pas pour notre...
3: Mais forcément, ça a provoqué tout un effet d'entraînement derrière, oui, dont on voit encore, bien sûr, et on en voit encore aujourd'hui les conséquences aujourd'hui. Merci beaucoup, Olivier, d'avoir été avec nous, et je vous souhaite donc une très belle journée en savourant votre petit café sur cette terrasse, si j'ai bien compris, qui est un moment phare dans cette journée, en ce vendredi 8 mai, jour férié. Merci beaucoup de nous avoir passé un coup de fil. 0826-300-300, amis auditeurs, on va se pencher sur la liberté d'expression quand on voit aujourd'hui, derrière beaucoup d'initiatives politiques, qu'elles soient à droite, qu'elles soient au centre, qu'elles soient à gauche, qui veulent lutter contre des dangers importants. Aujourd'hui, on attaque trop souvent la liberté d'expression. C'est le cas, par exemple, avec Bruno Retailleau sur la loi sur l'entrisme et le séparatisme, avec une loi qui est considérée balayer en fait tous les problèmes. Il y a également ce député de La République En Marche, Ensemble pour la République, précisément, qui veut encadrer les réseaux sociaux en période électorale pour faire appliquer le principe du pluralisme. Est-ce qu'on ne nous emmerde pas trop, en réalité, pardonnez-moi cette expression, est-ce que les politiques aiment encore la liberté d'expression? Est-ce qu'ils ne passent pas trop de temps à vouloir l'encadrer en permanence? Vous nous passez un coup de fil, 0826-300-300. Bonjour Julien.
4: Oui, bonjour à vous.
3: Merci beaucoup d'être avec nous, mon cher Julien. Comment allez-vous?
4: Ben, je vais impeccablement bien. Hein. Pareil, petite journée détente. En plus, il fait beau en région parisienne. Donc,
3: Une certaine idée du bonheur.
4: Exactement.
3: Comment vous regardez ce débat, vous, Julien?
4: Alors, moi déjà, je suis assez d'accord avec votre leader précédent, hein, que j'ai écouté religieusement presque. Mais en fait, son principe existe presque déjà. Et encore une fois, et la problématique, elle est là, c'est que le monde Internet, c'est un monde virtuel. Et malheureusement, comme surtout, on va se retrouver avec des moyens de contourner tous les process de sécurisation. C'est très compliqué. PayPal, c'est parce que c'est rattaché à un compte bancaire et qu'il y a une vérification physique. Humaine qui est faite derrière. On pourrait tout à fait demander aux réseaux sociaux d'appliquer le fait de devoir déclarer sa pièce d'identité, mais il y a tellement aujourd'hui de documents officiels qui peuvent prouver qui je suis alors que je ne suis pas la personne qui présente que je suis qui je suis, avec toutes les fuites qu'il y a eu avec la NTS et compagnie. Aujourd'hui, pour justifier, si on devait numériquement justifier, je devais aujourd'hui justifier mon existence numérique, eh bien, les données me concernant circulent en libre accès sur le Darknet ou même sur des réseaux type Telegram et compagnie. Donc c'est extrêmement très compliqué d'appliquer, de faire appliquer la demande qu'il dit, effectivement, de passer par un réseau tiers qui contrôlerait l'identité de tout un chacun.
3: Mais vous, plus largement, mon cher Julien, quand on s'intéresse en effet aux politiques, quand on voit parfois des lois qui sont indispensables hein, pour lutter contre des choses dangereuses, mais qu'il y a quand même toujours une tentation de marcher sur la ligne jaune et donc d'encadrer la liberté d'expression. Est-ce que ça vous inquiète? Est-ce que vous considérez encore aujourd'hui que les politiques aiment la liberté d'expression?
4: Alors non, les politiques n'aiment pas la liberté d'expression, ça se saurait. Ils aiment la leur, hein, de liberté d'expression, mais pas celle des autres. Hein, et faites ce que je dis pas ce que je fais, hein, c'est typiquement le cas de figure. Ce que je voulais dire, c'est que en fait, ce qu'il faudrait, c'est pas limiter la liberté d'expression, c'est faire en sorte que les sanctions soient appliquées derrière. Parce que moi, dans mon environnement proche, je connais une amie à moi qui son fils a été harcelé au collège. Il a vécu l'enfer, des passages à tabac. Alors sans blessure grave, hein, il a pas fini au fond, mais bon, il a eu des bleus.
3: Quand même, c'est rarement agréable de se faire passer à tabac.
4: Il passait ça le quart d'heure. Il est obligé d'attendre une demi-heure dans le collège avant de sortir parce qu'il a la boule au ventre et il veut pas que les autres le voient sortir. Enfin, il a vécu vraiment des trucs horribles. Les enfants responsables de ces agressions, hein, ils ont été identifiés, ils ont été reconnus, ils ont eu quoi ? Ils ont été convoqués au commissariat de police pour avoir des remontrances, mais il n'y a rien eu, aucune sanction derrière, aucune prise en charge discipline. Donc le problème, c'est que les gamins ont dit « Oh, bah si c'est que ça, la sanction, on s'en fiche », et ils ont continué derrière. Ça n'a rien arrêté. Donc là, il a été en dépression, enfin, il a été... le seul moyen qu'il a trouvé de se protéger, ce pauvre gamin, il a 15 ans, hein, c'est de se réfugier dans un hôpital psychiatrique en se disant...
3: Donc voilà, en réalité, c'est là où vous avez raison, c'est que quand il y a de véritables problèmes en ligne, derrière, il n'y a pas les sanctions suffisantes, et avant peut-être de créer d'autres lois pour encadrer d'autres problèmes, essayons déjà d'utiliser les sanctions adéquates pour punir ceux qui sont pénalisés et ceux qui utilisent les réseaux sociaux pour notamment se comporter comme vous venez de le décrire. Merci beaucoup mon cher Julien de nous avoir passé un coup de fil. 0826 300 300, est-ce qu'aujourd'hui on peut dire que les politiques aiment encore la liberté d'expression parce que dès qu'il s'agit de lutter contre des problématiques qui sont évidemment importantes, hein, qui sont évidemment problématiques, on parle de l'entrisme islamiste, on parle de la haine en ligne, il y a toujours une tentation quand même de limer cette liberté d'expression, que ce soit au centre avec ce député qui était avec nous tout à l'heure. Il veut que pendant les périodes électorales sur les réseaux sociaux on applique les mêmes règles qu'à la télé et la radio. Est-ce qu'on a vraiment besoin de ça? Est-ce que le citoyen aujourd'hui est un gamin? Et puis il se passe la même chose à droite avec Bruno Retailleau qui porte une loi contre le séparatisme, contre l'entrisme islamiste et avec un article notamment qui pose beaucoup de problèmes parce qu'il est tellement large qu'en fait on pourrait condamner absolument tout le monde. Est-ce qu'il n'y a pas un problème avec la liberté d'expression dans ce pays? Est-ce que les politiques l'aiment suffisamment cette liberté d'expression? 0826 300 300. On poursuit cette discussion jusqu'à 10h.
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1: 0826 300 300, amis auditeurs, on est ensemble jusqu'à 10h, on s'interroge sur un grand thème, tiens, ça pourrait même être un sujet de philosophie lors d'une copie du bac, pour faire le lien avec notre sujet de conversation précédente. On va s'intéresser à la liberté d'expression, figurez-vous, parce que de plus en plus on voit des initiatives de politiques, de ministres, alors souvent on a envie d'applaudir ces initiatives, c'est pour lutter contre certains fléaux, lutter contre des dangers, lutter contre des choses contre lesquelles on ferait mieux de se prémunir, mais il faut voir quand même à quel point toujours dans ces textes de loi, ils ne sont pas suffisamment bien rédigés pour que derrière ces textes de loi permettent de brimer une certaine liberté d'expression, et c'est sur ça que j'aimerais vous interroger au 0828 300 300 si vous venez de nous rejoindre. C'est des textes par exemple concernant les réseaux sociaux, un député de la majorité présidentielle Ensemble pour la République qui veut encadrer les réseaux sociaux en période de campagne électorale en disant sinon c'est le cafouillage, il faut appliquer aux réseaux sociaux les mêmes règles qu'à la télé et la radio. Est-ce que ça c'est quelque chose qui vous interpelle? Est-ce que ça vous choque? Est-ce que les citoyens ne sont pas en réalité considérés comme des demeurés visiblement parce qu'ils n'auraient pas le droit de choisir qui ils ont envie d'entendre, comment ils ont envie de l'entendre? 0826 300 300, mais ça concerne aussi la liberté d'expression, la loi de Bruno Retailleau contre le séparatisme et l'entrisme islamisme, une loi avec un article qui parle tout d'un coup de haine, de liberté d'expression. Bref, des grands mots où derrière on pourra les condamner n'importe qui. D'où cette question, amis auditeurs, 0826 300 300. Est-ce que en réalité nos politiques aiment encore la liberté d'expression? Vous pouvez également commenter sur le site sudradio.fr, les réseaux sociaux ainsi que l'application. 0826 300 300. Bonjour Julien. Bonjour Julien. Est-ce que vous êtes avec nous, mon cher Julien? Vous n'êtes pas avec nous, ce n'est pas grave. On va essayer d'aller voir un autre auditeur au 0826 300 300. Bonjour René.
2: Oui, bonjour à toutes, bonjour à tous. Eh bien écoutez, c'est pour moi c'est très clair. Le projet de loi Retailleau et les déclarations du député macroniste prouvent une chose, c'est qu'au prétexte de la lutte contre l'entrisme islamique, on veut avant tout faire taire le camp national.
1: Pour vous, c'est clair et net. Quand il y a des lois comme ça, on essaye de faire taire avant tout des idées, mon cher René.
2: Absolument. Il est clair que la grande bataille pour 2027 a évidemment commencé. Mmh. Et là, il y a une offensive très claire. Tous les gens qui suivent la politique ne peuvent que le comprendre.
1: Mmh. Et donc vous pensez que ce soit par exemple du côté de Bruno Retailleau quand il fait un projet de loi et quand visiblement il y a un article qui est mal écrit, quand on essaye de limiter le temps de parole sur les réseaux sociaux, pour vous, c'est en fait limiter certaines idées uniquement, certaines personnalités qui pensent d'une certaine manière.
2: Pour moi, c'est très clair. Il y a une offensive qui est remarquée dans le jeu politique. Ça fait partie du jeu. Mais là, ça va trop loin. Puisque ça remet en cause complètement la liberté d'expression.
1: Mmh. Et vous, René, vous avez observé, par exemple, ces dernières années, véritablement un glissement quant à cette liberté d'expression. On la tolère de moins en moins. On est beaucoup plus facilement choqué par des propos tenus ici et là. On ne supporte plus la contradiction.
2: Absolument, absolument. Écoutez, il suffit d'écouter les différentes radios, les différentes chaînes de télévision, de lire les différents journaux, on s'aperçoit que là, il y a une grande bataille, que ce soit au niveau de l'Europe ou en France, pour limiter cette liberté d'expression. Et surtout, chez nous, en France, pour limiter le développement du camp national.
1: Ah oui, donc ça c'est clair, et limiter l'expression du camp national. Merci beaucoup mon cher René. 0826 300 300, on est ensemble jusqu'à 10h, on évoque la liberté d'expression, est-ce qu'elle est encore appréciée, est-ce que nos politiques l'aiment encore? 0826 300 300, quand on voit tous ces projets de loi, quand on voit toutes ces difficultés à légiférer sur le sujet, on en parle jusqu'à 10h. Bonjour Julien.
3: Bonjour.
1: Merci beaucoup d'être avec nous ce matin mon cher Julien. Comment vous regardez le débat qui nous anime depuis 9h?
3: Alors moi je suis très très défiant quand on commence à dire qu'il faut encadrer les réseaux sociaux. Mais il y a une chose que je trouve qui serait importante à faire, c'est la fin de l'anonymat pour éviter des comptes, des comptes issus de n'importe qui. Donc vraiment essayer de trouver un moyen pour que chaque compte corresponde à une personne physique, bien entendu. Par contre, quand on commence à encadrer, j'ai toujours des craintes, parce que là on a fêté le 40e anniversaire, de l'accident de Tchernobyl, avec, vous savez, le fameux nuage qui s'était arrêté à la frontière. Je pense qu'aujourd'hui, un tel mensonge mensonge aurait été vite alerté par des citoyens, des lanceurs d'alerte, des scientifiques. Et sans les réseaux sociaux, je pense qu'on passe à côté d'informations qui sont centrales, notamment au niveau de la sécurité. Et pour moi, encadrer cette liberté, j'y vois plutôt comme une contrainte plus qu'autre chose.
1: Et je pense vous ne croyez pas quand on parle, on va dire, de ces problématiques avec presque un point de vue moral en disant qu'il faut assainir un peu, qu'il y a trop d'agressivité, trop d'insultes. Vous dites quasiment liberté d'expression totale, mon cher Julien.
3: Oui, en fait, les lois existent déjà contre la haine en ligne. S'il y a des propos diffamatoires, on peut toujours aller porter plainte. Je pense qu'il faut maintenant arrêter. Et pour tout vous dire, quand vous avez un réseau social, si vous pensez que ce réseau dit n'importe quoi, vous ne vous abonnez pas.
1: Oui, c'est
3: simple. La liberté, elle est là. Hein. Et si vous voulez suivre même une personne qui est complotiste, qui dit n'importe quoi, et ben vous le suivez. Et puis libre à vous de vous faire votre jugement. Moi, je suis pas là pour dire qu'un tel doit penser comme ça, un tel doit dire ça. Enfin, stop. Et je pense que les politiques, ils ont peut-être d'autres soucis à gérer actuellement. Je préfère qu'ils perdent du temps, entre guillemets, à s'occuper du pouvoir d'achat et de l'augmentation du prix de l'essence plutôt qu'encore un énième débat sur les réseaux sociaux. De toute façon, ça ne rime à rien. Parce que comme l'a dit votre auditeur précédent, lorsqu'une personne ou un enfant est victime de harcèlement en ligne, eh ben en fait, c'est comme si on faisait pipi dans un violon. Hein.
1: Vous êtes aussi partisan peut-être à ce qu'on à ce qu'on fasse davantage confiance aux citoyens, mon cher Julien. C'est peut-être ça avant tout aussi le sujet.
3: Oui, tout à fait. Donc, mais forcément, vu que le citoyen, il ne pense pas comme il faut, il ne vote pas comme il faut, alors maintenant, on aimerait aussi restreindre la liberté sur les réseaux sociaux. Enfin, stop, faut arrêter. Je pense que c'est le dernier chant du cygne d'un gouvernement qui est aux abois et qui ne sait pas comment faire pour, un, exister, et deux, éviter que le peuple s'exprime dans de vraies conditions. On a vu ce qui s'est passé en Roumanie, on parle encore d'ingérence étrangère. Ben, je suis sûr que vous verrez, dans 6 mois, on nous fera le coup pendant la période des élections présidentielles.
1: Voilà. Donc, vigilance, stop. Vous, sur l'expression des réseaux sociaux et notamment sur les périodes politiques et avec les politiques, ça, on l'a bien compris. Merci beaucoup, mon cher Julien. 0826-300-300, on poursuit cette conversation jusqu'à 10h sur ce sujet des politiques et de la liberté d'expression. Est-ce qu'il aime vraiment la liberté d'expression de nos politiques quand on voit comment ils essayent de l'encadrer, parfois de la brimer, de la restreindre en fonction des projets, des propositions de loi? C'est le sujet qui nous intéresse quand on voit, par exemple, ce député centriste qui a pour but d'essayer d'encadrer les réseaux sociaux en période électorale en assurant qu'il faut les mêmes règles et sur les réseaux sociaux et à la radio et à la télé. C'est également le cas sur le projet de loi de Bruno Retailleau où un article pose un problème puisqu'en fait on pourrait attaquer absolument tout le monde. C'est trop vague, ça restreint la liberté d'expression, nous disent certains. 0826-300-300. Bonjour Emmanuel.
4: Bonjour Maxime, merci de me donner la parole.
1: Merci beaucoup d'être avec nous mon cher Emmanuel, est-ce que vous allez bien?
4: Oui, très bien vous-même.
1: Écoutez, toujours quand je vous ai au téléphone, mon cher Emmanuel, comment vous regardez-vous ce débat actuellement qui nous anime?
4: Moi, ce que j'aime beaucoup, c'est quand même le député qui est assez culotté pour expliquer qu'il faut faire la même chose pour les réseaux sociaux que pour la télévision et la radio. Ils sont sympas, quoi. Ils veulent qu'il y ait une sorte de super ARCOM qui vienne fermer les réseaux sociaux. Allez hop, on coupe ici, on coupe là. Ils trouvent bien qu'il y ait en France qu'on ait fermé, par exemple, C8. Moi, je suis désolé, c'est un scandale encore pour moi.
1: Vous, ça fait partie des dernières choses qui vous ont marqué, Emmanuel. La fermeture d'une chaîne de télévision par l'ARCOM, ça vous choque?
4: Qu'on dit quand même que... Enfin, on est pu fermer la radio, la télévision la plus regardée de la TNT. Faut quand même être dans un monde fêlé, quoi. Et c'est de l'autoritarisme évident, c'est clair.
1: Et pour vous, c'est ce qu'ils essayent de faire avec ces différents projets de loi ici et là, c'est une forme d'autoritarisme?
4: C'est la même chose. Ils vont essayer de financer pour trouver, essayer de faire passer une loi dans laquelle, en fait, on interdira tous les propos haineux. Les propos haineux, qu'est-ce que c'est? Dès que vous parlez d'immigration, c'est un propos haineux. Écoutez, je suis désolé, hein, le Rassemblement National, vous n'avez pas le droit de parler. Non, mais voilà, c'est ça, quoi.
1: Vous, j'ai l'impression que c'est en plus une crainte assez sincère que vous nous partagez ce matin, Emmanuel. C'est-à-dire que si on commence à mettre le doigt dans cet engrenage-là, derrière, c'est des idées qui ne pourront plus être exprimées, des politiques qui ne pourront plus dire les choses correctement. C'est ça aussi qui vous inquiète?
4: Ah ben, ils sont prêts à tout, ils sont prêts à tout, Maxime, et ils oseront tout, vous savez, comme le disait...
1: C'est même à ça qu'on les reconnaît, c'est ça
4: film. C'est à ça qu'on les reconnaît, vous voyez, ils osent tout. Non mais, faut, franchement, j'espère que... S'il n'y avait pas eu la pression des réseaux sociaux, par exemple, le rapport à l'oncle, il aurait été enterré. Hein.
1: Oui, vous vous dites, ça permet à, dans l'actualité sur certains sujets, si ce n'est peut-être de faire une réelle pression, mais en tout cas de créer une attention médiatique sur le sujet.
4: Les réseaux sociaux, c'est de la démocratie directe, c'est le forum de l'époque de Rome. C'est la même chose, c'est les lieux où la plèbe, ce qui n'est pas insultant nécessairement, c'est le peuple, peut s'exprimer et faire pression. Si on n'a plus les réseaux sociaux, ben, on n'a plus de forum, on est juste enjoint à se taire et à ne rien. Voilà.
1: Et donc derrière, on voit les résultats. Merci beaucoup mon cher Emmanuel d'avoir été avec nous. 0826 300 300, la discussion se poursuit avec nos éditorialistes qui entrent à l'instant dans ce studio. La liberté d'expression, on le voit, c'est souvent bien sûr brandi comme quelque chose de très important dans ce pays, mais dès qu'il y a un problème et dès qu'on veut lutter en réalité contre en effet des éléments des éléments importants, quand on veut agir sur des choses absolument importantes qui gangrènent parfois le pays, c'est le cas par exemple avec la loi de Bruno Retailleau contre l'entrisme et contre le séparatisme, eh bien, il y a toujours des articles qui permettent en tout cas des petites inquiétudes légitimes sur la liberté d'expression. Il y a aussi un député tiens, du centre qui souhaite aujourd'hui qu'on applique les mêmes règles à la radio, à la télé, mais aussi sur les réseaux sociaux. Est-ce que nos politiques aiment encore la liberté d'expression? Amis auditeurs, venez nous le dire. 0826 300 300 et dans un instant, c'est le débat qui se poursuit avec nos éditorialistes en studio. À tout de suite.
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2: 0826-300-300, amis auditeurs, la conversation se poursuit sur la liberté d'expression en France. La liberté d'expression en France qui est menacée par nos politiques. Est-ce qu'il aime encore cette liberté d'expression? 0826-300-300, je vous pose la question parce que quand on s'y intéresse, on voit, tiens, allez, je prends deux projets de loi qui sont sur la table ou deux idées politiques. La fameuse loi de Bruno Retailleau sur le séparatisme qui, à un moment, veut condamner la haine. Alors le mot est tellement large que certains s'inquiètent d'une petite difficulté ou que cette loi serve demain à aller condamner n'importe quelle personne qui s'exprime de manière à ce que ça ne corresponde pas à ce que la doxa souhaiterait, je mets tout ça bien sûr entre guillemets, et puis il y a, tiens, un député de la majorité qui souhaite encadrer la parole politique sur les réseaux sociaux, appliquer en réalité les mêmes règles à la télévision, à la radio et sur les réseaux sociaux concernant donc le temps de parole notamment des politiques en période électorale, sachant qu'on a quand même déjà une législation sur le sujet qui est l'une des plus rigides d'Europe, en tout cas enfin d'Europe, on en parle avec vous au 0826-300-300 et avec nos débatteurs en studio. Bonjour Amaury Brûlé.
3: Bonjour Maxime.
2: Merci beaucoup d'être avec nous ce matin, rédacteur en chef de Valeurs Actuelles avec à la une cette semaine.
3: Le rapport à l'oncle et les pistes pour réformer l'audiovisuel public.
2: Et c'est donc à retrouver en kiosque et sur le site internet. Et bonjour Max-Erwan Gastineau.
4: Bonjour Maxime.
2: Merci beaucoup d'être avec nous. Essayiste, spécialiste des questions internationales et membre du comité éditorial de la nouvelle revue politique. La première question, comme d'habitude, elle est large. Est-ce que vous trouvez que nos politiques aiment encore la liberté d'expression ou est-ce qu'il y a parfois un air de censure qui flotte dans ce pays, Amaury Brûlé?
3: Oui, c'est pire que ça. Il y a même une tentation totalitaire dans ce pays depuis plusieurs années qui est absolument effrayante, de contrôle de la pensée, des esprits.
2: Contrôle de la pensée.
3: Oui, et même des arrière-pensées. Et comme les politiques n'ont plus la main sur le réel, en tout cas par lâcheté, par manque de courage, eh ben ils s'en prennent, ils veulent s'en prendre et ils tentent de s'en prendre à la pensée et à l'esprit. C'est absolument scandaleux et gravissime et liberticide. Ça n'est pas nouveau. Les lois qui répriment la liberté d'expression. Elles ont plus de 30 ans, il y a déjà les lois mémorielles qui sont déjà à mon avis scandaleuses, et puis ensuite toutes les lois contre la haine, concept fumeux que l'on sert à toutes les sauces. Donc c'est évidemment particulièrement dangereux. Je rappelle tout de même que la liberté d'expression, sa raison d'être, ça n'est pas de protéger les discours convenus ou bénis, oui, mais bien au contraire, de protéger les discours dissidents, les discours gênants, les discours offensants et même les discours choquants. Et ces deux tests que vous avez évoqués sont évidemment gravissimes. Ils sont dans cette logique de contrôle de la pensée. Un point tout de même sur la Macronie, parce que je crois que on bat des records en la matière depuis une dizaine d'années, avec des gens qui se présentent comme le camp de la raison, le camp de la rationalité, le camp du progrès, et qui en réalité sont les premiers défenseurs d'une forme de censure. Ce sont eux qui ont menti sur les gilets jaunes, ce sont eux qui ont menti lors de la pandémie, ce sont eux qui mentent.
2: C'est la censure pure et dure.
3: Évidemment, ce sont eux qui mentent sur les budgets, sur les montants des déficits depuis des années. Enfin. Aujourd'hui, l'extrême centre, c'est-à-dire cette Macronie, c'est quasiment l'extrême gauche, le mensonge en plus. Donc cette volonté de contrôler davantage en plus les médias, les réseaux sociaux et désormais le temps de parole en ligne, comme le veut ce député Monsieur Paul Midi de Renaissance, c'est gravissime. Et moi, je n'ai pas envie que la France aujourd'hui devienne demain une nouvelle Chine communiste.
2: 0826-300-300, est-ce que nos politiques aiment encore la liberté d'expression? Au vu de tout ce que vous avez entendu, passez-nous un coup de fil si vous voulez participer à la discussion. Max-Erwan Gastineau, est-ce que, en effet, nos politiques aiment encore la liberté d'expression ou un petit air de censure de temps en temps qui flotte?
4: Je pense qu'on peut se poser en effet de plus en plus la question. Puis il y a une inflation législative, très objectivement, sur ce type de thématique. Bon, la liberté d'expression dans une société, elle n'a jamais existé dans l'absolu. Il y a toujours eu des tabous. Le problème, c'est qu'aujourd'hui, ce ne sont plus des tabous sociaux, ce sont des tabous idéologiques qui s'imposent ensuite par la loi. Et moi, je pense à une petite phrase de Tacite qui disait « Quand un peuple n'a plus de mœurs, il fait des lois. » Donc, il y avait des mœurs sociales qui encadraient ce qu'il était bon de dire et de ne pas dire, qui était le produit d'une histoire.
2: Une sorte d'intelligence collective réelle.
4: Une sorte d'intelligence collective qui était le produit de notre identité, de notre culture. Bon, tout ceci s'estompe puisque la société est de plus en plus divisée. Donc, on fait des lois pour essayer d'encadrer tout ça puisqu'on a peur, au fond, de ce que nous sommes devenus. Nous avons peur de laisser libre cours à cette division, à cette polarisation de la société qui est le produit, en effet, d'un déficit de résultats sur tout un ensemble de politiques qui font que les citoyens, aujourd'hui, sont un petit peu, si vous voulez, chauffés à blanc. Et la réponse, moi, la réponse, elle m'inquiète. Pourquoi ? Parce qu'en effet, vous l'avez évoqué en introduction, on fait des lois, donc, mais des lois avec des intitulés très larges. Et je pense à un autre auteur qui s'appelait Hans Kelsen, qui était le père de contrôle de constitutionnalité, et qui disait, attention à pas mettre des mots trop larges dans les textes de loi, parce que vous laisserez une marge d'interprétation telle aux tribunaux que vous instituerez, je cite, la puissance du tribunal. Donc par peur du peuple, par peur de certaines idées, nous sommes en train, nous instituons depuis un certain nombre d'années, la toute puissance du tribunal. Et je ne crois pas que ce soit un progrès, notamment d'un point de vue démocratique.
2: Et justement, rentrons avec ce que vous dites dans le détail, il y a la fameuse loi, très attendue quand même, contre le séparatisme et contre le l'entrisme islamisme, portée par Bruno Retailleau. Il y a un article dans cette loi, qui est l'article 6, qui justement essaye de définir ce que pourrait être une parole promouvant l'entrisme islamisme, promouvant le séparatisme, et donc on a des mots aussi vagues que la haine ou ces choses comme ça. C'est-à-dire que Bruno Retailleau est accusé de vouloir limiter la liberté d'expression parce que beaucoup, même à droite, alors les voix ne sont pas très nombreuses, mais expliquent à quel point ce texte de loi, si derrière on condamne des propos offensants, et tout ça je le mets avec des guillemets, la haine, derrière on peut attaquer n'importe quelle parole qui ne nous convient pas. Amaury Brollet, vous qui êtes quand même toujours très offensif sur les questions régaliennes, est-ce que vous aussi vous considérez que cet article-là est un problème de liberté ou c'est juste des vierges effarouchées qui ne veulent pas lutter véritablement contre le problème?
3: Ah non, moi je suis le premier à vouloir que le gouvernement fasse plus et que l'État fasse plus pour lutter contre l'islamisme radical qui gangrène la société depuis plus de 30 ans. Mais en l'occurrence, ce texte est particulièrement dangereux. Oui, c'est un texte à la rédaction particulièrement floue, aux contours très lâches, et qui de fait, à mon avis, frappera bien au-delà des limites soi-disant imposées par la nouvelle mouture, parce que la première mouture était encore pire. Donc non, on ne peut pas, au prétexte de lutter contre des dangers réels, bafouer et piétiner les principes fondamentaux. Et la liberté d'expression, c'est le premier principe fondamental d'une démocratie. Donc non, on ne peut pas chaque jour à sa nouvelle raison. Il faut défendre les enfants, il faut défendre la République. Il faut défendre la démocratie, il faut défendre le vivre ensemble, la grande expression à la mode. Et puis il faut aussi lutter contre l'entrisme islamiste, il faut lutter contre le harcèlement, il faut lutter contre les fake news, là aussi grande escroquerie de la Macronie, les fake news. Donc non, c'est attention à cette tentation que j'évoquais totalitaire, de vouloir sous de bons prétextes mettre en danger la liberté des Français, parce qu'il ne nous reste plus que ça, et notamment sur les réseaux sociaux. Les réseaux sociaux sont le dernier espace en France de liberté d'expression. La télévision, c'est terminé. On l'a vu. On a quand même fermé une chaîne dans ce pays.
2: Oui, il y a qu'en France, ce que disaient les auditeurs
3: voit,
2: tout à l'heure.
3: Il y a qu'en France que l'on voit des instances pseudo-démocratiques décider de la fermeture d'une chaîne de télévision. C'est invraisemblable.
2: Et Max Erwan Gastineau, est-ce que vous partagez les inquiétudes? Est-ce que vous aussi, quand vous lisez cette proposition de loi de Bruno Retailleau, notamment cet article 6 qui a pour but, en réalité, derrière, de geler des avoirs criminels, parce que c'est l'idée de ce truc. Donc, l'idée de ce, non pas de ce truc, pardon. Donnez-moi. Mais l'idée de cet article dans la loi, en disant en fait il faut repérer ceux qui s'expriment de telle manière pour les condamner, et derrière donc geler ces avoirs criminels. Est-ce que vous considérez que ceux qui critiquent une atteinte à la liberté d'expression sont fous, ou est-ce que vous considérez au contraire d'Amaury Brollet que c'est peut-être une réaction de vierge effarouchée?
4: Non, mais le problème, c'est qu'en effet, les intitulés sont tellement larges qu'on peut imaginer une forme d'instrumentalisation ensuite de la loi qui mènera évidemment à des dérives. L'esprit général de ce type de loi est en général aussi superposé à la question des réseaux sociaux, où on dit, à raison, que l'on vit aujourd'hui dans des bulles algorithmiques. Le meilleur moyen de percer les bulles algorithmiques, c'est justement de se laisser offenser par des propos, des idées qui vont en contradiction avec les siennes. Moi, sur le texte de Bruno Retailleau, pour revenir plus précisément sur ce point, je loue l'initiative, si vous voulez, l'idée qu'il faut lutter contre un ennemi déclaré qui s'appelle l'entrisme islamiste. Dès lors qu'on se donne des outils juridiques pour lutter contre un ennemi identifié, un ennemi qui est par ailleurs objectivement menaçant, je n'ai aucune difficulté à aller un petit peu plus loin que certains fondamentaux le prescrivraient. En revanche, le texte de Laurent Nunez, qui vise un petit peu à faire concurrence à celui de Bruno Retailleau, et l'article 6 de Bruno Retailleau, eux, ouvrent grand la porte à ces dérives en noyautant en noyant l'urgence de lutter contre l'entrisme islamiste parmi d'autres formes de radicalisation, d'autres formes de séparatisme. Moi, je pense qu'il faut hiérarchiser les enjeux. Hein. Et la priorité pour la France, en effet, c'est de lutter contre ses ennemis, et les rapports des renseignements ciblent deux ennemis principaux, le narcotrafic et l'entrisme islamiste. Donc il faut mettre le paquet législatif sur les ennemis de notre société, les ennemis de la France, mais sur le reste, je pense qu'il y a davantage débat. Évitons de noyer les choses pour ménager encore une fois un certain nombre de sensibilités au nom d'un certain politiquement correct, il faut le dire aussi.
2: Messieurs, la discussion se poursuit après une pub de quelques secondes. 0826 300 300, amis auditeurs, vous nous appelez, vous voulez réagir, participer à la discussion concernant la liberté d'expression. Est-ce que les politiques l'aiment encore quand on voit que même Bruno Retailleau, pourtant qui est un homme de droite qui veut lutter, alors ça peut paraître être de bons sentiments de lutter contre l'entrisme islamiste et de lutter contre le séparatisme, derrière il y a toujours quand même une tentation, une façon de rédiger les textes qui vise à miner la liberté d'expression. Pareil pour ce député centriste qui souhaite appliquer les mêmes règles à la télé, à la radio et aux réseaux sociaux, qui plus est en période électorale. Est-ce que nos politiques aiment encore la liberté d'expression? 0826 300 300 amis auditeurs, on poursuit la conversation avec Max Erwan Gastineau et puis avec également Amaury Brelé en studio. Et vous voulez prendre une petite respiration, vous nous appelez beaucoup, vous pouvez également nous envoyer un SMS au 7-20-18, il suffit d'un mot, c'est le mot sud au 7-20-18. Les beaux jours arrivent, est-ce que ça n'est pas le temps de faire un petit tri dans le dessin? 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À tout de suite.
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1: La discussion se poursuit sur Sud Radio, 0826-300-300. Pour vous, amis auditeurs, vous voulez venir autour de la table, discuter, réagir, nous interpeller. On parle de la liberté d'expression et des politiques qui ont parfois la tentation, on va dire, de la mettre entre parenthèses ou du moins de tellement la définir qu'elle ne ressemble plus à rien. Est-ce que nos politiques aiment encore la liberté d'expression ou est-ce que parfois ils ont peur d'une certaine parole qui s'exprimerait peut-être de manière un peu trop libre, de manière un peu trop franche? 0826-300-300. On évoquait à l'instant les luttes qui étaient nécessaires contre l'entrisme, contre le séparatisme, contre l'antisémitisme, parfois même aussi, bien sûr, contre la haine en ligne. Il y avait une discussion entre vous deux, c'est-à-dire que parfois, même si la fin justifie les moyens, il faut faire attention à ne pas laisser suffisamment d'espace pour que derrière, on puisse condamner tout et n'importe quoi. Et je crois qu'Amaury, vous vouliez réagir à ce que disait Max Erwan.
2: Oui, il y avait juste une question de logique, notamment de la part de la Macronie et des gouvernements qui se sont succédés, et sur la question notamment de l'entrisme islamiste. On ne peut pas d'un côté vouloir proposer une loi pour lutter contre l'entrisme islamiste et depuis des années et depuis des décennies défendre une immigration massive et incontrôlée, notamment de pays originaires du monde arabo-musulman, qui de fait importent cet islamisme sur le sol français. Donc on est là dans une schizophrénie totale.
1: Total. Il y a aussi ce texte de loi assez surprenant d'un député centriste. Paul Midi, il était avec nous tout à l'heure. Il explique que, en fait, il y a des règles dans une démocratie comme la nôtre. Il y a notamment l'ARCOM qui veille à ce respect des règles. On les connaît ici, nous, parfaitement, en période électorale notamment. C'est-à-dire qu'on doit être vigilant à ce que l'équité soit totale entre tous les candidats, à ce qu'il n'y ait même pas l'équité, l'égalité du temps de parole, à ce qu'il y ait le pluralisme, etc. Et lui, il dit, mais en période électorale notamment, il faut imposer la même chose aux réseaux sociaux. Est-ce qu'il n'a pas tort quand on observe qu'il y a parfois des bulles cognitives qui se créent, des ingérences étrangères, qu'il y a dans les réseaux sociaux aussi des mécanismes qui poussent tout ça?
2: Oui, mais l'idée c'est quoi? C'est de remplacer l'algorithme chinois du TikTok par l'algorithme macroniste? Alors non merci, moi je n'en veux pas. On l'a vu, l'escroquerie en Roumanie, où on nous a fait croire pendant des semaines que tout cela avait été manipulé par les réseaux sociaux. C'était un mensonge à l'échelle planétaire, qui a été repris par tous les médias. Lors de la pandémie, on nous a expliqué, vous aviez quelques voix dissidentes qui disaient « Attendez, on peut quand même se poser la question, d'où vient ce virus ? Est-ce qu'il ne s'agirait pas peut-être d'une fuite accidentelle d'un laboratoire ?» Ceux qui ont émis cette hypothèse à l'époque, dont d'éminents scientifiques, ont été traités de complotistes d'extrême droite. Depuis, vous avez la CIA qui rapporte ce rapport, vous explique que c'est probablement l'hypothèse à favoriser. Et des grands scientifiques ont validé cette hypothèse. Donc faut arrêter de manipuler les gens. Oui, il y a la volonté de manipuler les gens, leurs opinions, de manipuler le peuple, parce qu'aujourd'hui, les politiques, nos dirigeants, et notamment en France, ont peur du peuple.
1: 0826-300-300, est-ce que nos politiques aiment encore la liberté d'expression? On ira chercher Patricia dans un instant, qui nous attend au standard. Mais vous, Max Erwan Gassineau, quand vous entendez notamment ce député qui s'inquiète, c'est vrai, de ce qu'on peut observer politiquement sur les réseaux sociaux, est-ce que ces inquiétudes sont légitimes? Ou, comme Amaury Brelet à l'instant, vous considérez que c'est du grand n'importe quoi?
3: Écoutez, pour moi, les réseaux sociaux, c'est la fin du monopole du narratif officiel. Ça a permis de faire émerger des opinions qui n'avaient pas toujours voix de presse, en quelque sorte, et qui permettent aussi de participer à la construction de l'agenda médiatique. C'est-à-dire que les gens, à travers les réseaux sociaux, voix de presse, en quelque sorte, et qui permettent aussi de participer à la construction de l'agenda médiatique. C'est-à-dire que les gens, à travers les réseaux sociaux, posent des questions.

0: un camp de la raison assiégé par des citoyens qui demandent des résultats sur lesquels les partis du cercle de la raison ont échoué, notamment sur la question migratoire, qui est évidemment le sujet sur lequel les gens veulent une action publique beaucoup plus vigoureuse. Donc plutôt que de chercher à réguler la parole sur les réseaux sociaux, essayons de nous intéresser aux causes de cette parole, et les causes de cette parole, c'est l'impuissance publique sur tout un ensemble de thématiques, et notamment la thématique évidemment migratoire.
1: 0826 300 300, on parlait justement des réseaux sociaux, ça tombe bien, c'est le sujet que souhaite aborder notre auditrice Patricia. Bonjour.
2: Oui, bonjour. Bonjour,
1: merci.
2: Maxime, bonjour à tous.
1: Merci beaucoup d'être avec nous, ma chère Patricia. Comment vous regardez le sujet qui nous occupe?
2: Je le trouve très intéressant d'une part, et je voulais rebondir aussi sur les propos d'un auditeur un peu avant l'intervention des deux personnes, qui disait que grâce aux réseaux sociaux, maintenant on pouvait s'exprimer librement, le peuple, tout ça. Enfin, je crois qu'on n'a pas attendu les réseaux sociaux pour cela. Si on regarde toute l'histoire, je ne vais pas remonter, bon, mais ne serait-ce qu'en 1789, le peuple s'est révolté, et puis bien après aussi, il n'y avait pas besoin de réseaux sociaux pour ça. Là, c'était, bon, pour rebondir sur les propos de ce monsieur, moi je trouve que les réseaux sociaux, c'est, ça a une part positive, et d'autre part, c'est très négatif, et je travaille en tant qu'AESH auprès des enfants, en école élémentaire et collège, et c'est catastrophique en fait. La génération qui arrive, elle est complètement bibulée par ça.
1: Et vous dites d'une certaine manière, il n'est peut-être pas utile de ne se focaliser que sur les réseaux sociaux, parce que derrière, il y a peut-être d'autres moyens d'exprimer des contradictions, des avis choquants, bien interpellants.
2: Enfin, les gens qui descendent dans la rue, quand on fait grève, enfin, je veux dire, on s'est battus tous, enfin, nos ancêtres se sont battus pour ça. C'est déjà des acquis qui sont autrement importants, en fait.
1: Et que vous dites qu'on en fait peut-être un peu trop avec les réseaux sociaux, où tout le monde manifeste, où tout le monde peut-être exprime des désaccords à coups de hashtags et autres. On a bien compris votre idée. Merci beaucoup, Patricia, d'avoir été avec nous au 0826 300 300. Est-ce qu'elle a raison, Patricia, en disant qu'en réalité, peut-être qu'on fait un effet loupe sur les réseaux sociaux, mais si on regarde bien, et à la télévision quand même, il faut le dire, et peut-être aussi dans la presse écrite, je regarde tous les deux, et peut-être aussi à la radio, je me regarde moi, on a encore aujourd'hui les moyens quand même de débattre librement, de poser des questions qui gênent. Qu'est-ce que vous en pensez? Ce sera la question pour conclure, Max Erwin-Gastineau.
0: Oui, on a différents moyens d'expression. En effet, la manifestation fait partie aussi sans doute d'une forme de tradition nationale. Moi, ce que je trouvais intéressant dans le propos de l'auditrice, c'est en effet l'importance de préserver sans doute nos enfants des réseaux sociaux. Ça, en effet, ça me semble très important. Et les lois qui viseraient à empêcher, par exemple, le téléphone portable en milieu scolaire, etc., me semblent tout à fait favorables. Donc, il faut dissocier l'importance, en effet, de préserver les enfants d'un certain nombre de lieux d'expression au nom de thématiques plutôt éducatives, et puis l'importance de laisser la parole du citoyen s'exprimer, et en France elle s'exprime de différentes manières, y compris par le biais des réseaux sociaux aujourd'hui.
3: Laissons place à l'intelligence humaine, à l'intelligence collective, et notamment à l'importance du rôle des parents dans le contrôle notamment de leurs réseaux sociaux et des réseaux sociaux de leurs enfants. Ce sont à eux d'abord,
1: et pas à l'État.
3: Et ça n'est pas à l'État de le faire.
1: Je vous remercie d'avoir été nombreux à nous appeler à participer à cette discussion, notamment depuis 8h30, voire 9h, au 0826 300 300. Vos appels ont été nombreux. Vos SMS aussi étaient nombreux au 7-20-18. 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Bonjour Alain.
4: Oui, bonjour.
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4: Bon, bah merci, ravi.
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1: 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Il est 10h dans une poignée de minutes. Bonjour Valérie Expert.
5: Bonjour Maxime.
1: Comment
5: Ben, très bien, et vous?
1: Merveilleux.
5: Merveilleux, bonne matinée, tout va bien.
1: Oh, la légende le raconte, entre 10h et midi.
5: Il n'y a pas grand monde dans les rues,
1: vous
5: aujourd'hui.
1: Avez remarqué ça aussi?
5: Ouais, j'ai remarqué, absolument.
1: J'ai remarqué que à l'heure où je viens, moi, il y a rarement des gens dans les rues.
5: Mais... C'est vrai. Et je précise que les drapeaux, c'est pour le 8 mai, que c'est pas pour la victoire du PSG. Non, mais un chauffeur de taxi a dit ça à une amie hier. Donc, c'est chouette, ils n'ont pas voté.

0: C'est pour le... Bon, bref, on va revenir sur l'annonce qui a été faite du retour d'un ambassadeur en Algérie.
1: Oui.
0: Donc ça devrait, je pense, vous faire réagir. Qu'en pensez-vous? 0826-300-300, Emmanuel Macron qui plaide pour une relation apaisée. Ce serait bien que Christophe Glaize soit libéré entre-temps. On va revenir dans C'est quoi le problème avec Félix Mathieu sur... les conséquences de la guerre en Iran qui a fait doubler le prix du kérosène avec des compagnies aériennes qui ont décidé purement et simplement d'annuler des vols ou d'augmenter leur prix. Donc quels sont vos recours? Et puis nouveau jour férié, sixième semaine de congé, des idées à contre-courant du travailler plus. Beaucoup de choses ce matin au menu de Mettez-vous d'accord.
1: 0826-300-300 jusqu'à midi. Moi j'ai le plaisir de vous retrouver dès demain matin, 6h. Très belle matinée sur Sud Radio. À demain.
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2: Et les meilleurs moments de Berkoff dans tous ses états, c'est jusqu'à 13h. Avec Céline Alonso et nos invités, on vous propose aujourd'hui de revivre les moments forts de l'émission. Plusieurs. On va parler de la dette de la France, inépuisable, avec Marc Toiti. On va parler du Louvre qui a perdu ses bijoux, mais pas seulement. Et on va vous raconter une histoire rocambolesque. Pourquoi un curé a été placé en garde à vue. Il vous le racontera lui-même dans cette émission. Mais avant ça, on rallume sur Sud Radio la guerre entre les taxis et les VTC. C'était il y a quelques semaines.
3: Eh bien, la question du jour, André Berkoff, c'est comment se sent Joe le taxi, notamment s'il est chauffeur Uber, André, et pour cause, eh bien, l'URSSAF réclame...
2: Mais pas seulement s'il est chauffeur Uber, ça concerne tous les taxis
3: oui,
2: de France et de Navarre.
3: Effectivement, ouais. Et pour cause, l'URSSAF réclame 1,7 milliard d'euros à la plateforme américaine. La note est salée, mais n'est-elle pas, André, en fait, le reflet de cette mondialisation heureuse?
2: Bah écoutez, heureuse ou pas heureuse, on ne le sait plus, ça. Ce qui est très intéressant, c'est qu'au fond, nous, ça n'est pas très bien. On entend Uber, bien sûr, tout le monde utilise Uber, les taxis, la concurrence. Mais Uber, c'est quoi? On se disait Uber, alors certains disent, mais c'est une compagnie, c'est une agence, mais c'est quoi? En fait, c'est une agence d'appel, c'est une plateforme. Et comme par hasard, on découvre que l'URSSAF dit, attendez, Uber nous doit 1,7 milliard d'euros. Comment ça? Et depuis quelques années, qu'est-ce qui s'est passé? Alors, que dit l'URSSAF? L'URSSAF dit que Uber a maquillé sciemment une relation salariale en contrat à l'entreprise pour échapper à ses obligations d'employeur. C'est-à-dire que l'URSSAF dit, au fond, alors ça concerne quand même important, d'après toujours l'URSSAF, 71 000 chauffeurs entre 2019 et 2022. 71 000 chauffeurs. Alors, évidemment, Uber conteste ce redressement et il paraît que le risque financier global pesant sur la plateforme pourrait atteindre 3 et 5 milliards d'euros. Alors, c'est quand même pas rien, 3 et 5 milliards d'euros. Vous savez que, maintenant, vous le savez tous, l'ensemble du service public, c'est 4 milliards d'euros. Hein. Et qui paye? Bon, on va savoir qui paye. Et en fait, Uber a fait le choix, depuis son arrivée en France, de refuser le statut d'employeur et de faire peser l'intégralité du risque économique, social et juridique sur les travailleurs, sur les chauffeurs, présentés comme indépendants. Alors, il y a d'un côté les taxis. Les taxis, ce n'est pas nouveau. Les taxis, c'est une tradition. Hein. Depuis les taxis de la Marne, on ne va pas remonter à 14-18. Et puis, il y a Uber. Alors, bonjour Mohamed Daman Noureddin.
4: Bonjour monsieur. Bonjour monsieur Berkoff.
2: Bonjour.
4: Noureddin Daman, ça ira.
2: D'accord. Alors, monsieur Daman Noureddin, dites-moi, alors vous êtes, je rappelle, CFTC Taxi, la première organisation syndicale de la branche taxi. Alors expliquez-moi, parce que moi qui prends beaucoup de taxis, cette relation, cette arrivée d'Uber, ce qui s'est passé, et puis tout d'un coup on découvre, voilà, 1,7 milliard. Alors, est-ce que ce sont des travailleurs, comme le veut l'URSSAF, des indépendants? Expliquez-nous un peu, décryptez-nous ce qui se passe, cette situation.
4: Eh bien, monsieur Berkoff, vous l'avez dit dans votre résumé, vous avez donné des chiffres. Et vous avez dit aussi que vous découvrez cette situation. Mais nous l'avons dénoncé depuis 2010, à l'arrivée d'Uber. Ouais. Nous avons dénoncé son mépris des règles du pays. Nous avons dénoncé le contournement du droit du travail, ainsi que le dumping social.
2: Ouais.
4: Voilà, donc pour nous, c'est pas une surprise. On a l'impression que l'URSSAF et les institutions découvrent ce que c'est réellement Uber. Vous l'avez dit, il y a plus de 70 000 chauffeurs qui sont considérés par les comme des salariés.
2: Ouais.
4: Vous avez les Uber donne une prestation de travail, il y a un lien de subordination juridique clair, et c'est pour cette raison, je pense que l'URSSAF veut aujourd'hui, réclame aujourd'hui 1,7 million d'euros de charges.
2: Alors justement,
4: j'espère qu'ils iront les chercher comme ils vont les chercher chez les taxis, qu'ils ont justement des difficultés à payer leurs charges. Suite à cette concurrence déloyale.
2: Alors justement, c'est très intéressant, concurrence déloyale, donc en 2010 c'est fait, ça fait donc pratiquement, ça fait 15 ans, et 15 ans et plus, donc Uber s'est installé. Mais ce qu'on ne comprend pas, et vous le dites vous-même, en fait, si je comprends bien, vous savez, quelqu'un disait, c'est le proverbe, quand il y a du flou, il y a un loup. Est-ce qu'on a laissé s'installer un flou juridique là-dedans? Parce que, au fond, quand j'ai interrogé des collègues à vous, des collègues taxis, ils disent, mais attendez, Uber s'est présenté comme une agence d'appel, enfin une centrale d'appel, voilà, avec ses règles et tout ça. Mais juridiquement, ça n'a jamais été précisé exactement. Ceux qui travaillent avec Uber ou les VTC, au fond, qui travaillent avec Uber, vous dites subordination, mais ça reste très flou, c'est-à-dire que ça n'a pas été précisé, ça n'a pas été légiféré, si vous voulez.
4: Effectivement, ce que vous dites est vrai. Quand Uber est arrivé en France, on va dire, on parlait beaucoup d'innovation, etc. On gonflait un petit peu cette application, et je pense qu'ils ont été un peu. La technologie à cette époque-là, elle allait trop vite par rapport aux législateurs. Ouais. Donc, il a fallu que les taxis mène un mouvement d'ampleur de 2014 pour demander justement de légiférer, de stopper et de mettre un frein à Uber qui faisait un peu de tout et n'importe quoi. Oui. Aujourd'hui, je suis pas d'accord avec vous. Il y a des liens de subordination de cette plateforme. Dans la mesure où Uber fixe les tarifs des courses, la plateforme impose les conditions de la prestation. L'activité des chauffeurs est contrôlée par un algorithme et un système de notation. Uber peut désactiver un compte d'un chauffeur, ce qui constitue une sanction.
3: Donc, oui, ce qui est vraiment du licenciement déguisé, en quelque sorte, monsieur.
4: Oui, du salariat déguisé. Ça désigne une situation dans laquelle une relation présentée comme indépendante cache en réalité un contrat de travail.
2: Oui, mais alors justement, vous dites ça, attendez, vous dites Uber impose ses tarifications et tout, mais comment ça se fait, les taxis, parce qu'il y a beaucoup de taxis, je comprends, ils ont besoin de travailler, ils travaillent avec Uber, qui leur fournit, enfin voilà, des courses, etc. Mais là, normalement, comment il se fait, puisque on connaît tous depuis toujours, le taxi, c'est le taximestre, c'est la relation entre le client et le taxi, est-ce que Uber peut imposer ces mêmes règles à un taxi qui travaille avec elle, alors qu'il y a le compteur, etc., etc. Pourquoi je vous dis ça, Monsieur Daman? C'est que moi, j'ai eu beaucoup de vos collègues qui m'ont dit, oui, écoutez, qui travaillent avec Uber, tout en étant, avec Uber et puis avec beaucoup d'autres, bien sûr. Il disait, oui, mais vous comprenez, moi, par exemple, je vous donnais un truc précis. Je lui indique, moi, un itinéraire que je connais, par exemple, pour venir à Sud Radio de mon domicile. Il me dit, attendez, moi, je vais suivre l'algorithme GPS que m'a dit Uber. Je lui dis, attendez, je connais le chemin mieux que l'algorithme, je le fais tous les jours. Il me dit, oui, mais si je ne fais pas ça, Uber peut me sanctionner en ne me donnant pas des courses pendant X temps. Comment il se fait qu'on arrive à sa subordination? Et en plus, il m'impose des tarifs. Comment ça se fait, ça?
4: Parce que, tout simplement, on a laissé faire. Quand vous parlez, les taxis, c'est une profession réglementée. Nous sommes très contrôlés. Nous avons des tarifs contrôlés par l'État. Nous avons même nos augmentations, c'est tous les ans. Ouais. On a des augmentations tarifaire selon l'inflation, etc. C'est pas le cas d'Uber. Uber, c'est lui qui détermine le tarif. Aujourd'hui, vous pouvez prendre un Uber pour 15 euros. Demain, vous pouvez le prendre à 45 euros. C'est jamais le même prix.
2: Ah oui, d'accord. C'est lui qui fixe les tarifs, comme il veut.
4: C'est lui qui fixe les tarifs. Maintenant, pour les taxis qui travaillent avec Uber, nous, on n'est pas très
2: Vous n'êtes pas d'accord avec ça, en fait.
4: Je suis pas tout à fait d'accord, mais enfin bon, d'après ce que j'ai compris, les chauffeurs qui travaillent avec Uber prennent les courses taxi, c'est-à-dire qu'avec un, ils utilisent le taximètre.
2: Ouais. Écoutez,
4: donc ils ont apparemment ils ont le choix entre de prendre des courses au forfait, comme le font les chauffeurs VTC, ou des courses taxi. Moi, si j'ai un appel à faire aujourd'hui, c'est de dire aux Français d'utiliser au maximum les taxis.
2: Eh ben, écoutez, c'est ce qu'on fait et c'est ce que nous recommandons aussi. Merci, Mohamed Daman. Allez, restez avec nous. On revient dans un instant sur Sud Radio.
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2: Les meilleurs moments de Berkoff dans tous ses états sur Sud Radio, c'est jusqu'à 13h. Tout de suite, on s'inquiète du fabuleux montant de la dette française avec notre invité.
3: En France, on a toutes sortes de choses. On a la meilleure cuisine du monde, une industrie puissante, la pétanque, une histoire glorieuse. On a aussi une situation géographique privilégiée. La tour Eiffel et la pêche à la ligne. Oui, en France, on a tout ça. Et bien plus encore. Pourtant, une chose nous manque. Une chose essentielle. Le pétrole. Le pétrole, nous sommes obligés de l'acheter à d'autres. Cher. Trop cher. C'est notre richesse qui s'en va et notre façon de vivre qui est menacée. Alors, que peut-on faire? Eh bien d'abord, mieux utiliser l'énergie. Et ça justement, nous pouvons le faire sans changer notre façon de vivre. À partir du 15 septembre, l'Agence pour les économies d'énergie vous dira comment. Vous verrez. En France, on n'a pas de pétrole. Mais on a des idées.
4: Et oui, c'est... 50 ans plus tard.
5: André Berkoff date de 1974, effectivement. Et 52 ans plus tard, eh bien, on n'a toujours pas de pétrole et toujours pas d'idée, André Berkoff. Si ça, c'est terrible.
6: Mais écoutez, c'est pas qu'on n'a pas d'idée, c'était extraordinaire d'entendre ça. C'était de 1974, Valéry Giscard venait d'arriver. Et voyez, on a ça, on en a en France, on a tout. Mais on n'a pas de pétrole, mais on va arranger ça. Et on va arranger ça. Marc Toiti, bonjour.
7: André, bonjour à toutes et à tous, j'ai ravi de vous retrouver.
6: Eh bien moi aussi, toujours, on est toujours ravi de vous retrouver Marc. Je rappelle, vous êtes économiste, vous avez écrit plusieurs livres, vous êtes président de ACDEFI, vous êtes auteur de 8 best-sellers, je rappelle, vous êtes expert à eToro, et puis votre chaîne évidemment qui marche très très très fun, Marc Toiti TV. Alors, ce qui est très intéressant, vous avez vu, vous voyez cette pub, hein. Elle a plus de 50
7: ça
6: ans.
7: Ça nous rajeunit pas.
6: Ça nous rajeunit pas. Mais c'est extraordinaire. Il disait, ah oui, mais on a le problème des pétroles, de l'énergie. Et vous avez assisté, comme moi, à cette extraordinaire confession de Ursula von der Leyen et de Emmanuel Macron. Oui, on a été mauvais. On s'est trompé sur le nucléaire, tout ça. Oui, on a fait d'autres choix. Et là, on se retrouve bien dépourvu quand la bise iranienne ou irano-américo-irasienne fut venue. Alors, qu'est-ce qui se passe? Donc, les cours du pétrole flambent, les positions appellent à des mesures d'urgence, on parle de ça, qu'est-ce qu'on va faire? Est-ce qu'on va... On réachète du pétrole russe, hein, on devait mettre à genoux l'économie russe et on est en train d'acheter du pétrole. Et, écoutez Marc, avant ça, le président de la Banque de France, le gouverneur de la Banque de France, il va quitter un peu plus... Je comprends qu'il quitte un peu prématurément. Voici ce qu'il disait François Villeroy de Gallo avant-hier.
8: Ce que je note simplement, et François Langlais le disait à l'instant, je vais le dire de façon encore plus simple, nous n'avons plus d'argent.
9: Donc on nous Français, la réponse est non.
8: Nous Français. Alors on parle de certains pays, on parle parfois de l'Italie qui envisage des choses comme ça. D'abord, l'Italie est dans une situation plus favorable que la nôtre, hein, sur le plan de ses finances publiques. Puis si vous me permettez de le dire avec un sourire, on parle toujours, nous Français, des autres pays quand ils font des dépenses supplémentaires. Mmh. On devrait aussi parler d'eux quand ils font des économies. Hein? Là, or là, nous pouvons aller prendre de l'inspiration. Alors, si
9: là, vous dites que le remède serait pire que le mal.
8: Si alors, non, ce que je veux dire taxes... là-dessus, il peut y avoir certaines situations difficiles ciblées. Ça, c'est pas à moi de les traiter. Mais je veux quand même dire là-dessus deux choses très importantes. La première, c'est que si nous creusions encore les déficits et la dette. Ça va pénaliser les Français eux-mêmes. Pourquoi? Parce que ça se traduit par une montée des taux d'intérêt, ce qu'on appelle à long terme, c'est-à-dire à 10 ans et plus. Et ça, c'est mauvais, non seulement pour l'État, mais pour les Français sur leur crédit immobilier, ou pour les entreprises sur leur crédit d'investissement.
6: Alors, Marc Toiti, c'est ce que vous dites depuis déjà quelques mois, voire quelques années. C'est intéressant.
7: Ah oui, voilà. Maintenant, il se réveille, monsieur Villeroy de Gallo. C'est incroyable. Et ça fait des années, effectivement, que lui-même, d'ailleurs, parce qu'il a participé dans différents gouvernements, comme conseiller ou autre, justement, c'est tous ces dirigeants qui ont massacré la France, qui ont tué la France, disons le mot, dans la mesure où ils ont augmenté n'importe comment les dépenses publiques, n'importe comment les déficits publics. Rendez-vous compte que, depuis qu'on a créé la zone euro, le pays qui a le plus dérapé, c'est-à-dire qui a le moins respecté la règle de 3% de déficit public, c'est la France. 21 années de non-respect. Le numéro 2, c'est la Grèce avec 17 années. Vous voyez, on a fait encore pire. Donc, et maintenant, on veut donner des leçons, on veut dire qu'il n'y a plus d'argent. Évidemment, comme on a tout gaspillé n'importe comment, notamment sur les dépenses de fonctionnement, maintenant, c'est compliqué de trouver de l'argent. Donc, c'est là où on peut en vouloir à nos dirigeants. Et le spot de pub que vous avez sorti est incroyable, donc des années 70, qui montre que finalement, rien n'a changé.
6: Rien. C'est extraordinaire, ça. Ouais, vous avez vu.
7: Depuis, on a quand même eu 5 chocs pétroliers, et finalement, c'est toujours la même catastrophe. Et alors, c'est encore pire, parce que non seulement on n'a pas d'idées, on a peut-être moins d'idées qu'avant, mais surtout on a beaucoup plus de dettes. C'est-à-dire que à l'époque de Giscard ou même de Mitterrand, il y avait encore au début du mois de Mitterrand, il y avait 20% de dette publique par rapport au PIB. Là, on est à 120% de dette publique. C'est un scandale.
6: Vous dites 120%.
7: On est 120% du PIB et encore sans compter ce qu'on appelle le hors bilan, c'est-à-dire le paiement des retraites des fonctionnaires. Nous, on en est à plus de 200%. Donc, ce qui veut dire que, encore une fois, moi, je trouve ça scandaleux ce qui est en train de nous arriver, c'est que nos dirigeants ont mis la France dans un tel état et aujourd'hui, ils nous disent, bah non, mais finalement, on peut rien faire. Alors, c'est même pire que ça. Ils nous disent, ah non, mais tout ce qui se passe, la hausse du pétrole, ça n'aura aucun impact sur l'économie française. Vous savez, c'est un peu comme une nuage de Tchernobyl, hein, vous vous souvenez?
6: Il passait pas, il allait s'arrêter.
7: Voilà, là, on dit pareil. Non, mais finalement, oui, alors le prix du pétrole augmente, mais il ne sera pas d'impact pour nous. Ben si, hein, j'ai fait mes calculs, si vous voulez. Je pense que malheureusement, il faut dire ça aux Français, il faut les prévenir. L'inflation va augmenter au moins à 3,2% dans les prochains mois. Là, on est à 1%, donc on va aller au-delà des 3%. Donc, le drame, c'est que j'ai envie de dire, c'est pire qu'en 2022, puisque en 2022, donc au début de la guerre en Ukraine, d'ailleurs, je vous rappelle que si l'inflation a augmenté à l'époque, c'est pas à cause de la guerre en Ukraine. Ça avait été déjà le cas en 2021, à cause justement de la planche à billets. Et donc après, bien sûr, la guerre en Ukraine est venue mettre de l'huile sur le feu. Mais à l'époque, il y avait encore des aides. Il y avait encore effectivement un soutien de l'activité.
6: Oui, c'était après le quoi qu'il en coûte et le Covid, hein, il faut le rappeler. Oui.
7: Tout à fait, exactement. Voilà. Là, aujourd'hui, on n'a plus ces aides. Et surtout, les Français, malheureusement, sont complètement exsangues. C'est-à-dire que beaucoup de Français en souffrent énormément. On voit que le chômage est en train d'augmenter, que l'activité est en train de s'effondrer. Et ça, c'était avant le conflit. C'était avant début mars. C'est-à-dire que quand on a les chiffres du mois de février, on se rend compte qu'en février, il y a deux pays dans le monde qui sont en zone de récession. Deux seulement. Le Canada et nous. Est-ce que le dire, donc, ça allait déjà mal bien avant. Quand on voit justement les chiffres de la Banque de France, des défaillances d'entreprises, on a eu les chiffres du mois de janvier, là, il y a quelques jours, on a encore dépassé des sommets historiques. Même si on retraite des créations d'entreprises, si on prend donc que les défaillances d'entreprises hors micro-entreprises, on est 14% au-dessus du sommet de septembre 2009. Donc, de la récession de 2009. Et ça, encore une fois, c'était avant le choc pétrolier. Donc, maintenant qu'il y a ce choc pétrolier, évidemment, et comme on n'a aucun moyen de relancer la machine, ben évidemment, on va prendre ça de plein fouet. Et j'irai même plus loin, c'est triste à dire. Mais nous allons beaucoup plus souffrir que les États-Unis. Beaucoup plus souffrir que d'autres pays.
6: Que la Russie, que les États-Unis et même que la Chine.
7: On n'a pas les moyens de relancer la machine. Alors bon, les Américains, du temps passant, eux, ils vont profiter de la hausse des prix énergétiques parce qu'ils sont exportateurs nets de produits énergétiques, notamment de pétrole et de gaz. Donc ils vont en profiter finalement. Alors que nous, bon, encore avant, on a gardé le nucléaire. Je vous rappelle que messieurs Hollande et Macron voulaient supprimer le nucléaire.
6: Attendez, encore heureux, mais vous avez vu ce qui s'est passé depuis 20 ans. Dominique Voynet, qui sabotait carrément les instructions de Lionel Jospin en Europe en disant non, le nucléaire ne doit pas faire partie des substances non polluantes, etc., etc.
7: Monsieur, non. C'est un véritable scandale. Sauf que comme nous sommes dans l'Union européenne, donc de l'énergie, on va devoir s'ajuster sur les prix de l'énergie en Allemagne. Donc on va pas en profiter complètement de ce nucléaire. Donc, ce qui veut dire que là aussi, malheureusement, nous avons des problèmes structurels. C'est-à-dire que la France a ce qu'on appelle une croissance structurelle extrêmement faible. Je vais vous faire un calcul très simple. Ouais. Admettons que ce conflit, bon, on espère qu'il va prendre fin assez rapidement et qu'on aura une paix ensuite, mais bon. Mais toujours est-il que ça va nous coûter, dans le meilleur des cas, un point de croissance en moins. Donc le problème, c'est que
6: Oui, cette guerre-là, actuellement. Oui.
7: Voilà, un point de croissance. Donc le problème, c'est que vous prenez le cas des États-Unis ou du Royaume-Uni, ils ont une croissance d'environ 2,5% par an, croissance qu'on appelle structurelle. Oui. Vous enlevez un point, il reste encore 1,5 point. Le problème, c'est que nous, en France, on est sur une croissance structurelle de 1% seulement. Donc vous enlevez un point, qu'est-ce qui reste ?
6: Zéro.
7: Voilà. Donc c'est exactement le drame, c'est-à-dire que nous sommes aujourd'hui dans une situation dramatique, bien plus grave qu'ailleurs. Et moi, ce qui m'épate négativement, c'est que les dirigeants français ne font rien. Ah ben non, ça ne nous concerne pas, etc. Tout va bien se passer. On a eu malheureusement le drame de cette nuit avec un militaire français qui a été tué. Donc c'est ça qui est dramatique, c'est que déjà avant ce conflit, ça n'allait pas. On avait une situation dramatique avec le chômage qui augmentait, le climat des affaires qui était en baisse. Donc là, ça va ajouter à cette situation dramatique.
6: Alors Marc, oui.
7: C'est que on n'a pas les moyens de relancer la machine. Et si tel est le cas, c'est à cause de nos dirigeants qui n'ont pas pris les bonnes mesures, qui ne nous ont pas écoutés ou qui ne nous ont pas écoutés suffisamment.
6: Et ils sont toujours là, ils continuent à pérorer.
7: Il faut baisser la dépense publique, il faut baisser les déficits.
6: C'est intéressant. On n'a pas de pétrole, on n'a pas d'idées et on n'a même pas de dirigeants, Marc Toiti. Heureusement qu'on vous a avoué un certain nombre de gens qui essayent de dire les choses. Merci à vous.
7: C'est gentil, mais encore une fois, je pense qu'il faut garder l'espoir. Je suis sûr que quand justement on aura vraiment touché le fond de la piscine, en fait, on l'a déjà touché, mais là on creuse, hein. Mais quand on pourra plus creuser, eh bien, je suis sûr qu'on pourra reprendre en main, la France et sauver la France. Qu'on a un pays qui est formidable. C'est quand même triste de le voir sacrifié comme ça par les dirigeants français depuis des années.
6: Ainsi soit-il.
2: Avec Marc Toiti, que vous retrouverez prochainement dans cette émission sur Sud Radio. À suivre, dans les meilleurs moments de Berkoff dans tous ses états, le Louvre. Ça va pas du tout là-bas. Ça ne va pas du tout. On en parle tout de suite avec notre invité.
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3: Bienvenue sur Sud Radio. On vous propose de revivre les temps forts de Berkoff dans tous ses états. Tout de suite. Quoi ? Ciel, mes bijoux, où ça ? Direction le Louvre.
4: Cambriolage retentissant il y a de cela 1h30, disons, le musée d'art le plus visité au monde.

0: Et oui, rendez les bijoux suite au cambriolage du Louvre le 19 octobre dernier. Eh bien, Pierre Chalençon, célèbre antiquaire que vous connaissez tous, chers auditeurs, j'imagine, a exprimé sa colère à travers cette chanson, André. Et pour cause, eh bien, il faut le rappeler, le butin est estimé à 88 millions d'euros et reste introuvable à ce jour, André. Mais aujourd'hui, à la direction du musée, eh bien, ça bouge, André.
1: Non seulement ça bouge, c'est intéressant. Ce qui s'est passé, c'est que Laurence Descartes, vous rappelez, on avait tous dit qu'il allait présenter sa démission. Elle avait présenté sa démission presque au lendemain du fameux cambriolage, hein, le casse du siècle, enfin soi-disant. Et Emmanuel Macron l'avait refusé. On avait reçu Didier Rickner. Alors bonjour, Didier Rickner, vous êtes historien de l'art et directeur de la rédaction de la Tribune de l'Art. Tribunedelart.com, en tout cas je vous recommande ce journal et vraiment tout ce qu'il peut donner comme information. Alors qu'est-ce que ça vous a fait? C'est intéressant. Donc là, Laurence Descartes a démissionné, Emmanuel Macron a accepté sa démission, elle a été tout de suite, je dis simplement, alors vous allez me dire ce que c'est, elle va dorénavant travailler sur le dossier de la coopération des grands musées dans le cadre de la présidence française du G7. C'est quoi ça?
2: À vrai dire, je ne sais pas. Je pense que c'est évident que c'est un poste créé pour elle, qui n'existe pas. On avait fait déjà la même chose avec Jean-Luc Martinez, le précédent président du Louvre, qui avait été également, qui était parti, qui avait dû partir. Et on lui avait inventé un poste d'ambassadeur, de je ne sais plus quoi, de coopération internationale. Enfin bon, bref. Donc c'est simplement, voilà, c'est pour qu'elle ne perde pas la face. Comme le fait de parler d'une démission. Elle n'avait pas démissionné la première fois. Elle, au coin de, le jour du vol, elle avait dit à la ministre, je peux vous présenter ma démission, et Rachida Dati avait dit, on a peut-être autre chose à voir pour le moment. C'est tout ce qu'elle avait fait. Quand on présente sa démission, c'est par écrit, et on peut faire un recours. Si elle avait voulu démissionner, elle l'aurait fait depuis longtemps. Et là, elle n'a pas démissionné. Elle a été démissionnée. D'ailleurs, le soir même, Rachida Dati, elle, démissionnait du gouvernement. C'est Rachida Dati qui a voulu la faire partir, et simplement, on lui a laissé, on a dit, elle a donné sa démission, mais elle n'avait pas de choix.
0: Mais est-ce une bonne nouvelle qu'elle quitte le Louvre, selon vous, alors?
2: Alors, il y avait deux mesures à prendre, à mon avis, pour espérer que le Louvre puisse se redresser. La première, c'était celle-ci, évidemment. On pouvait pas continuer avec Laurence Descartes. Et on a nommé quelqu'un qui, à mon sens, c'est quelqu'un de plus que compétent.
0: Ancien président du château de Versailles,
2: voilà,
0: c'est
2: Christophe Leribaud. Ouais. Le problème, c'est qu'il y a une deuxième condition, c'est qu'on arrête le projet Louvre, alors pas Louvre Nouvelle Renaissance, mais Grande Colonnade, parce que vous savez qu'on parle d'un projet Louvre Nouvelle Renaissance, dont une partie est nécessaire et indispensable, c'est ce qu'elle n'a pas fait d'ailleurs pendant 3 ans.
1: C'est quoi cette partie?
2: Alors c'est la partie sécurité.
1: D'accord.
2: C'est la partie rénovation du musée, rénovation du palais. Ça coûte cher, ça coûte à peu près 480 millions d'euros, mais le Louvre a quasiment l'argent pour faire cela. Or, tout cela n'a pas été fait, ça a été retardé pendant 3 ans. D'autre part, il y a le projet Grande Colonnade, c'est en fait des salles d'exposition sous la colonnade, une grande entrée pour la Joconde, des salles d'exposition pour le Louvre, etc. En sous-sol, ça coûte très cher, 666 millions d'euros, c'est un chiffre que je n'invente pas, c'est le chiffre qui a été donné. Et cela, en revanche, c'est à la fois inutile, ça je peux expliquer pourquoi, mais c'est aussi pas étudié, ils l'ont pas étudié, ils ont voulu faire très très vite pour que Emmanuel Macron puisse le lancer avant son départ.
1: D'accord.
2: Ça n'est pas étudié. Et ça
1: a été
2: pas...
1: lancé, ça.
2: Ah oui, c'est lancé. On peut en reparler, mais ça a été lancé, oui.
0: Oui, expliquez-nous pourquoi c'est inutile, ce projet.
2: Alors, oui, alors je termine quand même, ça n'est pas étudié et ça n'est pas financé. On y reviendra.
1: Ah, c'est pas financé, d'accord.
2: Alors, pourquoi c'est inutile? Parce que c'est un projet qui se comporte 3 parties, dont j'ai dit, c'est très coûteux. Et la partie entrée principale. En fait, oui, il faut désengorger le Louvre, ça c'est clair. Il faut faire d'autres entrées. L'entrée unique, c'était une aberration, ça fait très longtemps que je le pense. Mais on peut faire 3 petites entrées plus petites, pas très chères. Une entrée du côté de la colonnade, tout à fait, mais pas en sous-sol, et pas avec un magasin, avec des bagageries, etc. C'est absurde.
1: Ils veulent faire presque un supermarché.
2: Voilà, c'est un peu ça. On peut faire une entrée du côté de la Seine, ça existait déjà également. Et on peut faire une troisième entrée du côté de la rue de Rivoli, qui n'existait pas à l'époque, mais qu'on pourrait tout à fait faire.
1: Bien sûr.
2: Voilà, plus l'entrée des Lions qui existe déjà. Il existe déjà ce type d'entrée, c'est l'entrée de la Porte des Lions, qui fonctionne très bien et qui ne demande pas des centaines de millions. Oui. Donc ça permet déjà de résoudre une partie du problème. La Joconde, oui, il faut la mettre ailleurs, parce que là, tout le monde va la voir, et donc finalement, le reste du Louvre est vide, mais tout le monde va là. C'est une véritable calamité pour le Louvre.
1: Et on voit rien, parce que tout le monde est avec son portable, etc.
2: Donc, il faut étudier d'autres solutions. Il y a d'autres solutions. J'en ai proposé deux. La première, c'est par exemple le pavillon des sessions qui vient d'être rouvert, le pavillon 5 continents qui expose des œuvres de tous les continents. Ça n'a aucun sens par rapport au Louvre et surtout ça n'a aucun sens pour le visiteur parce qu'il n'y a pas de... on présente des œuvres les unes à côté des autres qui n'ont pas de rapport et sans médiation. Donc c'est un endroit en revanche qui serait parfait pour exposer la Joconde. De manière plus provocatrice, j'ai dit, bon, on pourrait l'envoyer aussi à Fontainebleau. Fontainebleau, château de Louis-François Ier, où elle a été. Et ça permettrait de booster la fréquentation de Fontainebleau et de libérer le Louvre de la Joconde. Troisième chose, les salles d'exposition. On veut faire de grandes salles d'exposition pour le Louvre, mais elles existent. Ces salles d'exposition pour le Louvre, elles étaient au Grand Palais avant qu'on ne le rénove pour plus de 500 millions d'euros. Eh bien, les grandes expositions du Louvre, on a qu'à les refaire au Grand Palais. Ce qui est pas très loin du Louvre et on n'a pas besoin de faire, on n'a pas besoin de creuser des salles et en plus toutes ces salles sont inondables. Enfin tout cela est absurde.
0: Et oui.
1: Et le ça problème, a été lancé par qui le qui a initié le projet des sous-sols.
2: Alors c'était une idée de ce grand projet qui comprenait une grande entrée monumentale avec toute la bagagerie etc. Plus creuser le sol pour la Joconde et pour cette exposition par Laurence Descartes, qui voulait ça, et qui l'a vendu, entre guillemets, au président de la République. Et le président de la République a été convaincu. Et c'est pour ça qu'il l'a lancé, et c'est pour ça aussi qu'il ne voulait pas laisser partir Laurence Descartes, parce que c'est elle qui lui a proposé le projet, et qui s'appuyait sur elle.
0: Oui, le problème c'est de savoir si le nouveau directeur aura vraiment la liberté et les moyens de réaliser tous ces travaux un peu d'urgence du Louvre.
2: Alors le problème il est là, on lui demande, et c'est normal de faire les travaux urgents, c'est-à-dire sécurisation, travaux sur le palais, c'est énorme, 480 millions d'euros, mais encore une fois il a l'argent. En revanche, si on lui demande de mettre cet argent sur ce projet totalement inutile que veut le président de la République... Non seulement c'est mauvais pour le Louvre, pour plein de raisons, mais les bonnes solutions ne sont pas trouvées. Et en plus, il pourra pas tout faire en même temps. L'urgence maintenant, c'est d'arrêter le projet, soit si le président de la République veut continuer, le président de la République, dans un an, il sera plus là.
1: Et Didier Higner,
2: de retarder le projet.
1: Une question, mais c'est pour ça qu'il est en train d'organiser, vous avez vu, Banque de France, Cour des comptes, etc. Alors je sais pas s'il fait ça pour le Louvre, c'est autre chose. Mais où en est, vous connaissez bien, évidemment, le Louvre et pour cause, la sécurité aujourd'hui. Et qu'est-ce qu'il faut faire? Il y a beaucoup de travaux à faire pour ne pas que ce qui s'est passé se reproduise.
2: Alors, avant le vol, je dois dire que la sécurité du Louvre, je m'en étais pas vraiment préoccupé. Je fais plutôt l'histoire de l'art, je fais plutôt de patrimoine, etc. Et j'ai été stupéfait, comme tout le monde, de voir le peu de sécurité qu'il y avait. Oui. Il y a un schéma directeur. J'ai été très critique envers Jean-Luc Martinez, son prédécesseur, le prédécesseur de Laurence Descartes, mais il avait lancé un schéma directeur qui devait commencer vraiment, dont les travaux devaient commencer en 2022.
1: D'accord.
2: 2023, 2024, 2025, il ne s'est rien passé parce qu'elle voulait, pour vendre son projet
1: de sous-sol,
2: elle voulait tout regrouper en disant
1: on n'a rien fait du point de vue de la sécurité.
2: On n'a pas fait grand chose et les chiffres le montrent. Donc là depuis, oui, on a installé des plots sur le trottoir là où s'est installée la nacelle. Donc elle ne pourra plus s'installer. On a mis une grille qu'on aurait mis dû mettre depuis longtemps. Je pense qu'on commence à prendre certaines mesures, mais ce schéma directeur, il faut le commencer. Donc là, il va commencer maintenant. Mais il va falloir l'accélérer et également faire tout le reste, c'est-à-dire qu'il pleut, on a vu qu'il y a des problèmes de canalisation. Il faut savoir qu'actuellement, il y a des
1: salles pratiquement inondées, paraît-il.
2: Bon, inondées, faut pas exagérer. Non. Il y a des salles sur lesquelles il y a de l'eau qui a coulé. Et et surtout, comme l'eau qui passait dans les canalisations sont abîmées, c'est ça qui fait couler, on enlève l'eau, il n'y a plus d'eau. Donc plus d'eau chaude, donc plus de chauffage. Une grande partie des bureaux du Louvre sont privés de chauffage. Et qu'est-ce qu'on a fait? On a installé plein de petits radiateurs électriques, ce qui est très dangereux pour la sécurité incendie. Et il y a même eu, selon deux sources internes différentes, donc je n'ai pas la preuve, mais deux sources internes différentes, un début d'incendie dans un local syndical, parce que les syndicats sont également privés d'électricité, et donc privés de chauffage. Donc tout ça, on voit bien que le Louvre n'est pas géré, ça va être très compliqué pour Christophe Leribaud quand il va arriver de le faire. Il faut espérer qu'il va pouvoir se concentrer sur l'essentiel et laisser... ce qui est anecdotique, ce qui n'est pas anecdotique, ce qui est grave, qui n'est pas nécessaire.
0: Et oui. Selon vous, est-ce qu'on peut espérer encore aujourd'hui de retrouver ces fameux bijoux qui ont été volés en octobre dernier?
2: Alors ça, je n'ai pas de sources dans la police, j'ai beaucoup plus de sources dans le milieu de la culture et des musées, mais oui, on peut espérer parce que il y a eu d'autres cas, par exemple un vol à Dresde il y a quelques années où on avait volé ce même type de bijoux, on a retrouvé... Deux, trois ans après, on a retrouvé les bijoux. Oui, je pense qu'on peut les retrouver s'ils n'ont pas été désertis. La question est là. Ils ont été désertis, soit ils n'ont pas été. S'ils ont été désertis, j'espère que non. Et c'était pas non plus évident parce que désertis, ça n'a pas non plus beaucoup de valeur. Donc, mais, s'ils n'ont pas été désertis, on les retrouvera peut-être.
1: Mais juste un mot là-dessus. Comment ils peuvent vendre? Tout est répertorié, tout est classé, tout est photographié, tout est archivé.
2: Alors, je me suis toujours posé la question.
1: Je me suis posé la question. Bon, d'accord, ils ont ça. Alors, ou alors un collectionneur fou peut payer des millions pour le garder chez
2: alors,
1: lui.
2: Il peut y avoir dans certains pays, des mafieux qui, paraît-il, peuvent effectivement faire une commande. C'est possible. Il y a aussi des problèmes à l'assurance, le chantage à l'assurance. Le problème, c'est qu'ils n'étaient pas assurés. Donc, parce que c'est l'État français, ne s'assure pas.
1: Donc, les bijoux n'étaient pas du tout assurés.
2: Non, c'est normal. Toutes les collections françaises ne sont pas assurées.
1: Aucune n'est assurée.
2: Non, les collections de l'État. L'État est son propre assureur. On l'a vu hier pour Notre-Dame où il a tout payé. Non, je plaisante. Il a rien payé, évidemment. Notre-Dame n'était pas assurée.
1: C'est nous, l'État, je vous rappelle.
2: Mais c'est sur les donateurs qui ont payé pour Notre-Dame et pas l'État qui aurait dû.
1: C'est vrai.
2: Donc, non, les bijoux ne sont pas assurés. Je n'ai jamais compris très bien pourquoi on vole ce genre d'objets. Mais il se trouve que des objets du même type ont été retrouvés, non désertis, et j'espère qu'on va les retrouver.
1: Bah écoutez, espérons, en attendant, effectivement, quand on voit l'état de la couronne, là, ces types qui ont balancé la couronne par terre, bon, c'est pas des esthètes, ni pas vraiment. Merci beaucoup Didier Rivière.
2: Merci à vous.
1: À suivre sur Sud Radio, une histoire incroyable que vous avez entendue d'un Berkov dans tous ses états. Pourquoi un curé, un saint homme, a été placé en garde à vue? Il me raconte ça, lui, dans un instant.
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2: Et les temps forts de Berkoff dans tous ses états, c'est jusqu'à 13h, et notamment cette histoire absolument ahurissante.
3: Le carillon sonne sur Sud Radio, André Berkoff, et pour cause, depuis le 4 février dernier, eh bien une querelle de clochers secoue le village de Kélène-Singo, dans le sud de la Mayenne. La destruction d'une église est au cœur d'une vive tension entre habitants. Et pour en parler, André, eh bien nous avons le plaisir de recevoir Mathieu Salnave.
2: Le père Mathieu Salnave, oui. Absolument, prêtre de Saint-Hénin-sur-Rouy. Mais je veux dire, ça me rappelle, vous savez, ce titre d'un livre de Philippe de Villiers, quand les clochers cesseront de sonner. Alors on se disait, mais oui, mais il est pessimiste, Philippe de Villiers, on est en France quand même, la patrie, le pays des prie-dieu, le pays des calvaires, le pays des églises, le pays des cathédrales et des basiliques. Et là on voit, on ne parle pas des attentats, on ne parle pas des incendies, on ne parle pas des déprédations, etc. Mais il y a un problème, et il y a eu un prêtre de Saint-Hénin-sur-Rouy. Bonjour Mathieu Salnave.
4: Bonjour Monsieur Berkoff.
2: Bonjour, merci d'être avec nous. Le 4 février dernier, vous avez été placé en garde à vue dans les locaux de la gendarmerie de Craon. Mais pourquoi cela? Qu'est-ce qui s'est passé?
4: Pour une raison toute simple, voilà, c'est que je me suis rendu donc à l'église Saint-Go dans l'après-midi de ce 4 février,
2: oui.
4: Asperger le mur de l'église parce que cette église devait être détruite, elle est en voie d'être de destruction. Église du 11e siècle, je tiens à le préciser.
2: Une église du 11e siècle, c'est ça?
4: Oui, dont les origines remontent au 11e siècle, elle a été rénovée par le coup, il y a eu des rénovations successives, mais enfin... L'origine, c'est le 11e siècle, et elle est dédiée à Saint-Go, qui est un évangélisateur du Maine, donc de la région.
3: D'accord. Et pour quelle raison vous êtes venu asperger les murs de cette église? Expliquez-nous.
4: Voilà, parce que d'abord, c'est une raison de proximité. J'habite pas très loin, donc Saint-Aignan est à quelques encablures de Saint-Go.
2: Oui.
4: Et puis, il y avait vraiment urgence, parce que là, l'église était... donc, il y avait le décret de démolition qui avait été décidé. Mmh. Et puis, le clergé, malheureusement, les gens du coin étaient assez silencieux, ne bougeaient pas. Et je trouvais que c'était un gâchis énorme. Alors, je me suis dit, il faut sensibiliser, on peut encore faire quelque chose.
2: Oui.
4: Donc, je me suis posé sur place pour rappeler que ce lieu est un lieu béni. Mmh. Voilà, un lieu où le ciel parle à la terre, en fait, hein. Et donc j'ai aspergé les lieux, et suite à quoi j'ai fait une rencontre malencontreuse. Voilà, j'ai rencontré le maire, en fait, qui est arrivé, qui était vraiment en colère contre moi.
2: Assez violent en plus, j'ai l'impression, non? Ou
4: l'interprétation, ça s'est limité aux mots en quelque sorte, hein.
2: Ouais.
4: Mais l'interprétation était assez houleuse, voilà.
2: Ouais.
4: C'était houleux. Et donc je lui ai exposé mes raisons de ma présence, etc. Bon, il comprenait pas véritablement, il voulait pas comprendre, parce que j'ai vraiment le sentiment que ce maire veut vraiment en finir avec cette église. Voilà,
2: c'est ça. Ouais, bien sûr. C'était décidé. Et puis de quoi? Qu'est-ce que vous venez nous déranger? Mais c'est lui qui a appelé les gendarmes?
4: Oui, alors, en fait, il a appelé les gendarmes, et comme je trouvais ça absolument ridicule, parce que franchement, bénir une chapelle, avoir une discussion avec le maire, sur la chaussée d'ailleurs, hein, et appeler les gendarmes, je dis, ça n'a pas de sens, c'est complètement...
2: Oui. Vous êtes venu bénir une chapelle, vous n'êtes pas venu justement la dégrader, c'était le contraire.
4: Ben non, voilà, c'est ça, c'est exactement au contraire. Donc, je trouvais ça absolument idiot, donc ce fidèle qui m'accompagnait, j'ai dit, on va repartir, tout simplement, voilà, je n'ai pas envenimé la situation. Et c'est en montant dans ma voiture, en fait, que le maire a hurlé auprès des ouvriers qui étaient déjà présents, hein, les démolisseurs, en disant, arrêtez-les, bloquez la voiture, barrez la chaussée, etc.
2: Ah oui, carrément, ouais.
3: Le maire dit que vous l'avez agressé, qu'avez-vous à lui répondre sur Sud Radio aujourd'hui?
4: Ah ben non, non, non, c'est l'inverse, exactement l'inverse qui s'est passé. En fait, ce qui s'est passé, c'est que, évidemment, ils encerclaient ma voiture, donc j'ai démarré tout doucement.
2: Ben oui, vous voulez passer, oui, bien sûr, bien sûr.
4: Passer, écarté. D'ailleurs, quand j'ai fait ma déposition à la gendarmerie, le gendarme m'a dit, mais moi, j'aurais fait pareil.
2: Ouais.
4: Ouais, c'est pareil. Et donc voilà, donc en fait, c'est une incantatoire, littéralement.
2: Ouais.
4: Donc, j'ai déposé plainte contre lui, vous voyez, parce que.
2: Oui, je comprends. Mais c'est à ce moment-là qu'ils vous ont mis en garde à vue.
4: Voilà, exactement. Donc, je suis arrivé au prieuré et dans ma tête, je me suis dit, bon, je vais quand même peut-être porter plainte parce que, quand même, là, ils ont abusé. Et en fait, ils ont été plus vite que moi. Ouais. Et donc, les gendarmes sont arrivés au prieuré, ils étaient une dizaine. Et voilà, bon, je connaissais un petit peu parce qu'on est mission du coin.
2: Ben j'imagine.
4: On vous met en garde à vue, voilà. Alors je pensais que ça allait durer une heure, même pas, faire ma déposition, mais pas du tout. Ça a duré 36 heures.
2: Oui, 36 heures de garde à vue, oui, c'est quand même pas mal pour quelqu'un qui... Il y a certains démolisseurs qui n'ont pas cela. Mais alors, dites-moi, qu'est-ce qui s'est passé? Vous avez maintenu votre plainte? Où ça en est aujourd'hui?
4: Bah, pour l'instant, je sais pas. Donc, le procureur a tous les dossiers en main, les témoignages, etc. Donc, pour l'instant, il n'y a pas de remontée. Mais je pense qu'ils doivent être un peu embêtés quand même, parce que... ils ont dû voir que le maire s'est précipité, a fait un faux témoignage, pour ainsi dire. Donc je pense qu'il devait être embêté.
2: Que deviendrait l'église? Elle est de toute façon promise à la démolition, à votre avis?
4: Alors non, justement, il y a quand même des espoirs, parce que là, il y a un monsieur qui se propose de la racheter pour 1 euro symbolique, un monsieur qui est assez fortuné, qui est connu en France. Et qui se propose de la restaurer. Donc il y a un espoir. Seulement, on ne connaît pas pour l'instant la réponse du maire, hein, parce que effectivement, il y a vraiment l'intention de la part du maire. C'est ce que m'a dit Urgence Patrimoine. Hein, c'est un organisme qui est chargé d'aider les communes, de conseiller les communes pour. C'est ce que m'a dit Urgence Patrimoine. Hein, c'est un organisme qui est chargé d'aider les communes, de conseiller les communes pour. Pour

0: je sais pas si, qui s'appelle la Baconnière, qui était une grande église de village, qui est pareil, motif un peu, bon, enfin, elle était un peu vétuste, voilà.
1: Oui, bien sûr, il y a travaux.
0: Elle a été rasée à un mètre de haut. Et c'est vraiment aberrant, parce qu'à la rigueur, ils auraient pu, je sais pas, simplement laisser les murs, bon, puis un jour, s'ils avaient de l'argent, refaire la toiture, par exemple.
1: Ouais.
0: On rase les églises. Alors, c'est ce que voulait faire ce maire de Saint-Gaud, là. Il a dit, je vais faire un jardin du souvenir. Alors, je lui dis, non, en réalité, monsieur le maire, c'est un jardin de l'oubli que vous allez faire, là.
1: C'est une vraie définition. Merci beaucoup. Merci, Mathieu Salnave. On va suivre ça, tenez-nous au courant, s'il vous plaît, parce que sur Sud Radio, on a parlera, parce que on n'a pas compris que ça, si on ne peut rien faire, évidemment c'est une question de moyens, mais si on peut faire, eh bien on ne comprend pas qu'on ne laisse pas faire, et c'est ça le plus grave. Eh bien c'est la fin des meilleurs moments de Berkoff dans tous ses états. On se retrouve dans un instant avec Céline Alonso pour la culture, bien sûr, dans tous ses états. À tout de suite.
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1: La France et l'Algérie.

0: joie.
1: Eh oui, l'hymne européen, André Bercoff sur Sud Radio, cette ode à la joie de Beethoven, adoptée par le Conseil de l'Europe en 1970 exactement. Eh bien, cette Europe, André, ce mastodonte qui écrase la France de son poids mortel, eh bien, nous allons en parler sur Sud Radio avec l'avocat et docteur en droit Guilain Benassa, qui publie, André, un essai remarquable.
2: Alors, un essai remarquable, j'aimerais que Julien continue à nous chanter l'hymne à la joie, parce que regardez l'hymne à la joie sur cette couverture. C'est vraiment la joie. Alors, vous voyez Marianne enchaînée, et derrière, un espèce de juge avec une toque incroyable. Regardez la tête, voilà. C'est vraiment la joie, hein. C'est Beethoven, on se sent en pleine 9e symphonie. Alors, Guilain Benassa, franchement, c'est pas tout à fait ça, mais c'est intéressant parce que vous racontez effectivement cet accouchement, cette naissance de l'Europe, de cette Union européenne. Et c'est pas piqué des hannetons parce que vous donnez beaucoup, beaucoup, beaucoup d'informations.
1: Et oui, on va en parler dans un instant sur Sud Radio, qui gouverne vraiment la France, pardon, les politiques ou des juges que personne ne connaît. Réponse dans une poignée de secondes avec Guilain Benassa.
2: Benassa.
1: Nous sommes en direct sur Sud Radio jusqu'à 14h avec André Bercoff et on vous attend au standard de Sud Radio 0826 300 300. Venez vous raconter sur notre antenne, à tout de suite.
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1: Et aujourd'hui, André Bercoff, notre invité, Guilain Bénessa, qui publie chez l'Artilleur un livre intitulé Nos vrais maîtres, histoire secrète des hommes qui vendent la France à l'Union européenne. Bonjour à vous, Guilain.
2: Bonjour.
1: Alors, selon vous, le cancer qui gangrène l'Europe ne vient pas du Satan von der Leyen, mais il est l'expression de son code génétique, écrivez-vous. Donc, le mal qui ronge cette Europe, eh bien, remonterait aux années 50. Qui est donc ce coupable ?
3: Ou c'est coupable ?
2: C'est coupable, ils sont multiples. En fait, le problème, c'est que, et aujourd'hui, on en vit chaque jour les stigmates, c'est que les agriculteurs et la crise, notamment qu'on connaît aujourd'hui avec les agriculteurs, mais je pourrais dire l'immigration, je pourrais dire plein de choses. Tous ces sujets mettent en valeur constamment la Commission européenne. Donc Ursula von der Leyen est devenue l'espèce de Satan dont on parle très régulièrement. Alors, Satan, pour certains, c'était encore un ange il y a quelque temps, mais vu que tout tourne au vinaigre depuis quelque temps, Ursula se retrouve en première ligne avec ses sbires, faut le dire, parce qu'Emmanuel Macron est également dans l'affaire, on va dire, politique générale. Maintenant, le problème, il est extrêmement simple. C'est que la Commission organise une politique agricole, économique, etc. Mais derrière, elle profite d'un travail de sape qui a été créé de très longue date, qui a 70 ans d'âge, qui a été fabriqué par des...
3: 70 ans, donc depuis vraiment les années 50.
2: Ouais. Exactement, et depuis le premier jour, le droit a commencé à faire son office par des juges que personne ne connaît. Donc j'essaye de retracer justement la vie de ces juges, leur parcours, leur biographie, c'est le but, pour qu'on comprenne que le crime qui se commet aujourd'hui, il a une intentionnalité, il y a des gens qui l'ont conçu, il y a des gens qui ont mis en valeur des instruments diabolique pour qu'on puisse ne rien faire.
3: Ça diabolique vraiment.
2: Diabolique.
3: Le mot n'est pas trop fort.
2: Ah non, absolument. Alors, pas. Je veux dire, on va certainement en parler. Mais vu que mon histoire commence avec un sacré diable, je pense honnêtement que je peux me permettre de le dire. Vous voyez, sans aucune difficulté.
1: Alors, ce fameux diable, justement, racontez-nous pourquoi il y a plus de 70 ans, il a eu effectivement cette idée de créer cette fameuse cour de justice qui est basée donc au Luxembourg. Quelles étaient ses motivations de départ?
2: Écoutez, faut revenir à une chose simple. Philippe de Villiers, on a fait notamment un bouquin en parlant de Jean Monnet, de Walter Hallstein, de toute cette clique dont il parlait, dont j'ai tiré le fil du mensonge. Et en fait, j'ai refait un peu ce fil aussi, mais ce que j'ai fait, c'est que je suis reparti de Jean Monnet, etc. Et je me suis rendu compte d'une chose simple. Jean Monnet, c'est un affairiste. Le droit, il y connaît rien. L'économie, ça lui parle quand il y a des monnaies sonnantes et trébuchantes à faire valoir. Et il lui a fallu du monde pour organiser la construction européenne. Parce que tout seul, avec ses petites mains.
3: Oui, il faut des architectes.
2: Il faut des architectes. Il faut une équipe. Il faut des gens. Et là, il va tomber sur un type qui s'appelle Maurice Lagrange, qui lui a été recommandé. Alors, il y a deux versions à cette recommandation.
3: Intéressant, parce que personne, enfin, très peu de gens ont parlé de Maurice Lagrange.
2: Là, aujourd'hui, on parle d'un type inconnu, à part, vous trouverez trois articles et quelques bouquins de façon très obscure qui en parlent. Mais le pire, c'est donc, qui est ce Maurice Lagrange?
3: Oui, qui c'est?
2: Moi, j'ai fait mes petites recherches et je ne pensais pas faire un livre sur ce genre de personnage. J'ai commencé à le lire. Tomber sur ce type qui est Maurice Lagrange, ce fameux conseiller juridique de Jean Monnet, et j'ai découvert que Maurice Lagrange était, c'est très simple, un pétiniste absolu, et qu'il était pire que ça, évidemment un antisémite. Il a suivi le mouvement des années 40.
1: Oui, il est l'artisan du statut des Juifs.
2: Et j'allais dire, donc il a été le metteur en scène du statut des Juifs sous Vichy. C'est-à-dire qu'il a été mandaté par le régime de Vichy pour organiser le statut des Juifs. Mais c'est même pas le pire. Vous voyez, j'ai une gradation, André, aujourd'hui. Parce que le dernier chapitre arrive. C'est qu'en plus, il trouvait que l'antisémitisme de Pétain et des autres n'allait pas assez loin. Donc il réclamait qu'on organise de façon drastique ce statut des Juifs pour exclure même la plus petite secrétaire de préfecture, parce que juive, de cette préfecture-là. Donc vous voyez l'idée générale qu'il se faisait du droit.
1: Oui. Et magnifique. Ce qui est terrible, effectivement, vous le racontez, c'est que, effectivement, ce fameux Maurice Lagrange, à l'hiver 44, la commission d'épuration lui a infligé un simple petit blâme. Il a été de ceux qui a retourné sa veste, j'imagine, en quelque sorte.
2: Oui, il a menti comme un arracheur de dents. Il a fait amende honorable, plutôt. Non, il a menti carrément. Et en fait, ce mensonge a permis de passer entre les gouttes. Alors, faut dire aussi que pas mal de gens sont passés entre les gouttes. Il n'était pas le seul. Le truc qui est assez fascinant dans cette histoire, c'est que cet antisémite-là va être mandaté par les États-Unis pour réorganiser et dénazifier l'administration allemande, merveilleux, et que quelques années plus tard, par des motifs divers et variés, j'en parle dans mon bouquin, il y a plusieurs hypothèses, il va se retrouver choisi par Jean Monnet pour devenir l'organisateur, notamment de la Cour de justice de la Communauté européenne, mais encore plus profondément, l'organisation de la, ce qui est vraiment pour lui une Cour suprême, c'est-à-dire un système dans lequel l'Europe doit avoir un droit suprême qui s'impose aux États, aux peuples, aux nations, etc.
3: C'était déjà ça.
2: Exactement.
3: C'est la Cour de justice européenne devait surmonter les cours nationales.
2: Je veux dire, André, il y a employés à l'époque, deux mots. Première, dans les tout premiers écrits, on est en 1950, 51, 52. La notion de supranationalité, naturellement, mais la notion de cour suprême et de cour fédérale. Ça veut dire que dans l'idée de Lagrange, la cour doit avoir deux possibilités. Cette cour-là, elle doit, un, pouvoir casser le droit national, les lois, d'accord? Évidemment, c'est pour ça que les référendums, tout ça, ces gens-là détestent, évidemment. Et deuxièmement, organiser un système dans lequel, à terme, on est une sorte d'État fédéral avec une cour suprême. Ça veut dire que tous les autres, les nations, les États sont inférieurs à tout cela. Ce qui veut dire que
3: donc
2: quand on
3: parle... C'est ça la matrice.
2: Exactement.
1: Oui, c'était
2: la
1: vraiment matrice, édifier une Europe d'experts et de juges.
2: Exactement.
1: C'est ça. Ouais.
2: Il n'y a jamais eu d'échappatoire à ça, jamais. Ça veut dire que depuis 75 ans, on vit d'une espèce de légende selon laquelle, on l'entend tellement souvent, les choses ont dérivé, les choses ont déconné, ça a mal tourné. Maastricht, Amsterdam, 2005, 2007, Lisbonne, tout ça... Ce ne sont que fariboles, c'est de l'artifice. La réalité, c'est qu'en 1950, le plan, il est en train d'être ficelé, que ces gens-là mettent le grain de sable initial, ils lancent la machine plutôt, et que cette machine-là va tourner à plein régime pendant 75 ans. Et ce que moi, j'ai tenté de faire, c'est de me dire, ok, on part de là, comment on a pu en arriver en 2025, identifier la chaîne de transmission, les clubs de réflexion, les endroits où ils se rencontrent, et comment est-ce qu'on a pu laisser filer cette affaire.
1: Et oui, et vous le dites effectivement dans votre livre, que la première cour de l'histoire était truffée de CV gênants entre affiliation au nazisme, soutien au fascisme. Qui étaient ces fameux premiers gardiens des traités alors ?
2: Bah écoutez, ça c'est une question quand même essentielle. On nous dit aujourd'hui les juges jugent bien, ils jugent parfaitement, on ne peut rien critiquer. Enfin, d'ailleurs c'est dans l'air du temps. C'est une grande bataille hein, par-delà l'Europe. Et en réalité, il faut se rendre compte que premièrement, à l'heure du wokisme et de la déconstruction généralisée d'aujourd'hui, on a le sentiment que vous vous asseyez ne serait-ce que quart de seconde à côté d'un type vaguement infréquentable et vous êtes immédiatement considéré comme le suppôt d'une histoire lourde, patriarcale, pour ne pas dire tout ce qu'on veut derrière, diabolique.
3: Machiste, réactionnaire, voilà, etc.
2: Vous voyez tous les épithètes qu'on peut utiliser. Et deuxièmement, ça signifie que cette opération de déconstruction, il y a un endroit où on l'a pas faite du tout, c'est en Europe. Et je vous donne l'exemple donc de cette cour dans le bouquin. Vous avez donc Lagrange disait qu'il va siéger à la cour comme
3: qui a été le personnage central quand même.
2: Lui c'est l'architecte et d'accord. Il va y siéger.
1: Oui, c'était le bras armé.
2: Exactement, ouais. Le bras armé de Jean Monnet. Mais à côté de lui, on va trouver un Allemand comme Römer par exemple, qui est un type qui va littéralement exploiter la France pour l'Allemagne pendant la guerre, donc un type qui est au service du Troisième Reich.
1: Acteur du pillage des biens français.
2: Exactement. Ouais. Alors il y a des entreprises, je veux dire, qui viennent au service du Reich et qui sont gérées par cet homme, je veux dire, qui va devenir juge à la Cour de justice, la première cour de l'histoire. Et évidemment, à côté de ça, on a également un Italien, Pilotti, qui lui-même a quelques petits soucis puisqu'il soutient le fascisme et il y a toute une histoire que je raconte.
3: Mussolini aussi, enfin.
2: Voilà, non, exactement. Ouais. Alors. Je passe les détails, je laisse au lecteur le temps de tout voir, mais ce qu'il faut bien se rendre compte, c'est qu'on a sur 9 juges dans cette première cour, on en a 4 qui sont objectivement dans notre état, dans l'état de la société actuelle, on n'oserait même pas les inviter à manger ou à dîner à la maison.
1: Comment l'expliquez-vous alors ?
3: Adolf Hitler.
2: Ah, ils sont non mais c'est-à-dire enfin, qu'ils ont tous. Je veux dire aujourd'hui encore une fois vu que le plus petit, la plus petite problème dans le moindre CV devient une affaire d'État. Je veux dire et avec des radiations, des exclusions, etc. Là, on a le pire qui se côtoie et je dis dans mon livre 4 sur 9, c'est grosso modo la moitié de la cour.
3: Mais qui les a choisis ?
2: Ah, mais alors ça c'est le problème, c'est que les États choisissent un candidat. Il propose un candidat auprès de l'Europe et en fait ça se passe dans une espèce d'inconnu où personne ne vérifie vraiment et tout ça passe crème. Mais il faut aussi le dire, l'Allemagne à l'époque, ils font ce qu'ils peuvent avec ce qui leur reste parce qu'évidemment l'administration était sacrément gangrénée et on ferme un peu les yeux sur les uns et les autres parce qu'on estime que c'est des bons juristes, qu'on en a besoin et donc ils deviennent plus ou moins le bras armé des intentions
3: d'époque. Mais c'est pas Monnet qui les choisit.
2: Pas Monnet. Par contre Monnet... Il choisit Lagrange pour siéger à la cour. On ne sait pas exactement ce que Monnet savait ou non de Lagrange lui-même, mais il n'empêche, dans cette opération de travestissement, il y a une chose qui est terrifiante. Vous allez aujourd'hui sur le site de la Cour de justice de l'Union européenne, tous ces CV sont biffés. Ça veut dire qu'entre 39 et 45, ils sont pas là.
1: Oui, ils ont tout occulté, ça c'est...
2: On a tout occulté, c'est donc vous y allez.
1: On marche sur la tête, c'est terrible.
2: Si cette émission fonctionne aujourd'hui et qu'on fait un raz-de-marée, peut-être que ça reviendra aux oreilles et qu'ils vont reprendre le site.
3: On va faire un raz-de-marée, vous allez en voir beaucoup. Et je le recommande, ce livre.
2: Aujourd'hui, à 13h19, à l'heure où je vous parle, le site de la Cour de justice ne contient aucune mention de quoi que ce soit sur ces affaires un peu sordides de ces quatre juges pendant ces six années.
1: Et oui, mais il faut le préciser aux auditeurs de Sud Radio, c'est qu'en 1951, le fameux travail de dépiautage des archives était à peine lancé aussi. Peut-être cela explique cela.
2: Il y a énormément de choses qui tiennent d'une ignorance, d'une absence
3: d'une
2: information très lacunaire. Mais il n'empêche, et c'est toute la thèse de mon livre, c'est que quand bien même ces gens-là auraient pu être débusqués, de toute façon derrière, on a fait le travail pour poursuivre leur œuvre.
3: Ça veut dire qu'on a lancé la machine
2: et ça se poursuit.
3: Avançons. Cette cour là, ce dont vous parlez, cette cour donc faite, construite ou construite en 50, c'est toujours la matrice de ce qu'on vit aujourd'hui. Est toujours centrale.
2: Elle est absolument centrale.
3: Et elle s'appelle comment aujourd'hui ?
2: Aujourd'hui, c'est la Cour de justice de l'Union européenne, c'est-à-dire les juges principaux, les juges à la solde de la Commission européenne. Les grands juges européens, c'est cette cour-là.
3: Ce sont eux qui font la loi aujourd'hui.
2: Exactement. L'erreur commise, l'erreur qu'on commet tous, c'est ça l'erreur centrale. C'est de ne pas comprendre que, vous savez, c'est comme dans la vie. Quand un mariage commence à battre de l'aile au bout de 10 minutes, 15 minutes, 20 minutes, une demi-heure, je ne crois pas qu'on puisse rectifier les choses n'importe comment en se disant c'est bon, il suffit de faire un bon dîner et on va récupérer tout ça. C'est exactement le même problème. C'est qu'en fait, le premier jour, on a laissé filer, on a confié les clés du camion à des gens qui sont ouvertement fédéralistes, ultra supranationalistes, qui ne supportent pas en réalité que le
3: ni
2: monde d'avant...
3: Ni frontières, ni nations, ni quoi que ce soit.
2: Je vous donne un exemple. J'en parle dans mon livre. Il y a un moment où un éditorial, est écrit par le président de cette cour dans les années 60. Ça date, hein, d'accord? C'est du Jacques Attali. C'est-à-dire que on entend les frontières un jour s'aboliront, il faudra la libre circulation partout.
3: Dans les années 60.
2: Ça veut dire que les juges européens ont un point de vue dans les années 60 tout en disant, vous savez, je fais du droit et pas de la politique, vaste faribole. Ils nous disent à l'époque déjà, les rares qui s'expriment, ils font très attention, rester discret, etc., que libre circulation, ouverture des frontières, etc., c'est la matrice du projet européen, au nom, je vous le donne en mille, du mot qui revient constamment dans leur bouche, constamment, c'est la révolution.
3: L'idée, le mot révolution.
2: Révolution. L'idée constamment là, ça veut dire que on ne veut pas forcément uniquement améliorer les choses. On veut modifier.
3: On veut les bouleverser.
2: Le rapport aux politiques, la façon de concevoir les institutions, la démocratie elle-même. Et je vais vous dire plus lourdement, il y en a même un qui dit, on en parlera peut-être, qu'il faut révolutionner le mode d'être des gens. Ça veut dire qu'en fait, si le droit l'emporte, petit à petit, on va modifier les consciences, le fait social, c'est une révolution d'ampleur.
3: Mais c'est Clochevab.
2: Au service.
3: Vous n'aurez rien, vous serez heureux.
1: Bah oui.
3: C'est Clochevab.
2: Bah. André, c'est très simple, Clochevab et tout le reste, c'est la poursuite de ce rêve-là. Évidemment, ça prend d'autres noms, d'autres formes, d'autres cénacles. Mais sur le fond, tout ça, c'est une idéologie. Et c'est toute cette idéologie qui, aujourd'hui, ne supporte pas de voir qu'elle est en train de sentir les remous du populisme qui monte, qu'il soit de droite, de gauche et d'ailleurs. Et évidemment, qu'est-ce qu'elle fait? Elle essaye de trouver un narratif le plus vite possible pour contrer la réalité qui lui revient en pleine gueule.
1: Et oui. Et à la Commission européenne, dès le départ, il y avait aussi des profils scabreux. Qui était notamment ce fameux Walter Hallstein?
2: Bon, alors ça, je pense que certains de nos auditeurs le connaissent, mais c'est bien de le rappeler tout de même.
3: On en a un peu parlé, mais il faut le rappeler.
2: Il faut le rappeler. Rappelons-le de temps en temps. Vous savez, la pédagogie, c'est l'art de la répétition, paraît-il.
3: Tout à fait.
2: Walter Hallstein, premier président de la Commission européenne, c'était, bon alors, disons-le d'emblée, l'ennemi juré du général de Gaulle, d'accord. Il pouvait pas se saquer, on va dire ça comme ça. Faut dire qu'il était pas très... Comment dire, c'était pas un type extrêmement avec un passé extrêmement exemplaire. Pourquoi? Parce que Walter Hallstein, déjà c'est un professeur de droit, donc c'est un juriste qui sait manier tous ces concepts. Et deuxièmement, c'est un juriste qui est connu surtout pour une chose simple, c'est qu'il a été membre de plusieurs associations nationales socialistes pendant la guerre, en gros un ex-militant nazi, et qu'aujourd'hui encore, quand vous tapez Walter Hallstein, faites vos recherches, il y a une espèce de pseudo-débat d'historiens sur était-il ou non nazi, pas vraiment, etc. Et beaucoup d'historiens sérieux, je pense à Annie Lacroix-Rise par exemple, démontrent très largement qu'il a été volontaire dans un certain nombre d'associations auxquelles il a adhéré. Il n'y a pas que le systématisme de le nazisme qu'il demandait. Il a voulu participer. Et c'est lui, le premier président de la Commission européenne, qui va porter deux mots fondamentaux à cette période. Alors André, je suis désolé, si vous ne le savez pas, accrochez-vous. Deux mots à l'époque, on est dans les années 60, il parle d'un État fédéral au Parlement européen et d'une Constitution européenne. Ça veut dire que l'intérêt de Walter Hallstein...
3: 1960, enfin des années 60.
2: 1965. 65. Il parle de Constitution européenne. Il parle de fédéralisme, et qu'est-ce que ça va donner? Le général de Gaulle qui va claquer la porte et faire la chaise vide, parce qu'il ne veut pas entendre parler des élucubrations de ce professeur de droit devenu le premier président de la Commission européenne.
1: Et oui. Hormis de Gaulle, il a été le seul à se dresser contre cette Europe supranationale.
2: En fait, ce que j'ai essayé de montrer, vraiment, c'est que quand on refait l'histoire... Et on est obligé de la refaire parce que l'histoire se poursuit. D'ailleurs, mon bouquin n'est pas sur les hommes qui ont vendu la France à l'Union européenne, mais qui la vendent toujours.
3: Oui, parce que ça continue. Non, mais c'est intéressant.
1: Et oui, la liste est longue.
3: Ce qui est intéressant, exactement. En tout cas, c'est de montrer la continuité de ça.
1: C'est ça, oui.
2: Il y a deux intérêts, à mon avis. Premièrement, j'ai tendance à croire que la victoire aussi de l'Europe, parce que c'est la victoire du droit, c'est la victoire de l'endormissement et de la complexité. Pourquoi? Parce que quand vous parlez normes ou droit à quelqu'un, faut le dire, ça emmerde tout le monde. C'est-à-dire, il y a rien de pire.
3: Personne n'a envie de passer sa vie à regarder qu'est-ce que c'est ça et ça. En même temps, c'est là que ça se passe.
2: Et voilà, exactement. Donc moi, ce que j'ai choisi de faire, c'est de dire, grand 1, premier élément, arrêtons de passer par une analyse froide des jugements, des arrêts, ça. Ça emmerde tout le monde. Et surtout, ça ne, évidemment, je les prends. Il y en a 2-3 dans mon bouquin. Il faut bien un éclaircissement. Mais ensuite, déplaçons le curseur. Moi, ce qui m'intéresse, c'est s'il y a crime, il y a intentionnalité. S'il y a intentionnalité, il y a quelqu'un qui a tenu à un moment le pistolet. Qui sont ces gens qui ont tenu le pistolet? Contre qui l'ont-ils tenu? Qu'est-ce qu'ils ont essayé de faire? Qui était leur ennemi? Et dans quelle logique tout ça a été fait? Et là, on s'aperçoit que, grand 1, leur logique, elle est simple. Abattre les États, les nations, la souveraineté, la politique. Il faut concevoir un monde purement technocratique.
3: Oui, enfin, la politique nationale ou la politique...
2: Même avoir des
3: l'autonomie.
2: Politiques. Je vous donne un exemple qu'on voit aujourd'hui tout le temps. Le rêve de Jean Monnet. Au fond, c'est Ursula von der Leyen. Pourquoi? Parce que Jean Monnet dit, dès les premiers temps, il faut pas de Parlement européen. Il en veut pas. Hein. Il dit, non, pas de Parlement. Parce que Parlement égale représentation. Représentation égale peuple.
3: On l'a réglé
2: égale
3: tout ça.
2: Politique.
3: On a réglé tout ça. Parlement européen existant.
2: Exact. Alors, c'est pour ça qu'il a fallu attendre une haute autorité qui n'est pas vraiment un Parlement. Je raconte tout ça, etc.
3: La Commission.
2: Et le vrai pouvoir, c'est la Commission.
3: La Commission, bien sûr.
2: Et dans l'esprit de Jean Monnet, la Commission, c'est quoi? C'est des technocrates purs, déliés des intérêts nationaux, les commissaires d'aujourd'hui, mais en plus, qui ne sont même pas censés représenter même, on va dire, une forme de légitimité. Des purs sachants. Alors on va me dire...
3: Non élus.
2: Non élus, naturellement.
3: Mais attendez, juste un mot, c'est très intéressant.
2: Jamais d'élection, en vrai, voyez-vous.
3: Monnet et compagnie, chez ces théoriciens,
2: oui.
3: La notion d'élection n'existait pas. Bah, il n'en parlait pas, c'était pas important.
2: Il n'aimait pas ça, c'était gênant, c'est embarrassant. Parce qu'imaginez, quand on élit, il y a du hasard, c'est-à-dire qu'il y a du risque. Vous savez, on avait fait une émission avec vous il y a quelques temps sur un de mes précédents bouquins sur le référendum. Le référendum, c'est l'exact inverse de leur monde à eux, puisque le référendum, c'est l'acceptation du risque. Exemple, 2005. Et du coup, quand le risque se produit comme en 2005, qu'est-ce qu'on fait? On contre-attaque. Et on fabrique le traité de Lisbonne pour précisément mettre fin à l'accident industriel de 2005.
3: On s'est assis sur le référendum.
2: Exactement, c'est pour
3: le
2: ça que je
3: dehors.
2: C'est pour ça que je dis quelque chose de simple. Le ver est dans le fruit depuis le début. Et si en 2007 on fait Lisbonne, c'est parce que Monnet, Reuter, Lagrange et tous ceux que je décris ont construit la bécane permettant d'annuler le référendum et de mettre en place Lisbonne. C'est pour ça que les agriculteurs, je suis évidemment je veux dire comme tout le monde, ou alors à part trois fous furieux, on est tous sensibles à leur combat. Mais leur combat, il est contre la Commission pour des raisons politiques. Mais si la Commission a tellement raison, c'est parce qu'elle est assise sur les concepts qui ont été forgés par les juges derrière, dont on ne parle jamais, et qui ont usiné la puissance de feu qui permet ensuite à la Commission de dire « Taisez-vous tous, c'est moi qui fais la loi. » Parce que la loi, elle vient de derrière.
3: Et que personne
2: elle vient
3: ne peut résister.
2: Exactement.
3: Parce que cette machine, elle est rodée, elle
2: Exactement.
3: Est huilée, elle est en marche. Et elle
2: est en marche. Je crois que le terme est tout à fait approprié.
1: L'histoire secrète des hommes qui ont vendu et qui continuent de vendre la France à l'Union Européenne. On continue de vous la raconter dans un instant sur Sud Radio avec notre invité Guilain Benassa, avocat, docteur en droit.
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1: Salsa du Léman. Salsa
2: de l'Europe.
3: Et
2: salsa
3: oui,
2: de l'Europe.
3: Sacré Belzébuth, André Bercoff, qui a tous les vices. Eh bien, aujourd'hui sur Sud Radio, c'est des origines diaboliques de l'Union Européenne dont nous parlons avec l'avocat Guilain Bénessa. Notre drame, Guilain, n'est-il pas effectivement que des Français en France, à Paris, ont appliqué effectivement le fameux programme donc, de Jean Monnet et de son armée? À ce propos, parlons de Michel Rocard, donc Premier ministre de Mitterrand, de 88 à 91. En quoi a-t-il participé au suicide français?
4: Alors, évidemment, entre le, là, on saute des étapes, tout ça je le raconte dans le bouquin, mais en fait, vous avez une succession de gens qui poursuivent le programme, et qui le poursuivent très tranquillement, consciencieusement,
5: dans etc. le même ordre, dans la même structure complète.
4: Même structure, tranquille, ouais. On approfondit. Il y a notamment, je pense que l'un des pivots de mon livre, c'est un certain Robert Lecourt, je laisse au lecteur le soin de découvrir, qui a dit des choses absolument ahurissantes, tout en étant le phare de la Cour de justice pendant certaines années. Un type vraiment très important, assez proche de Monnet, des cercles de Monnet dès le départ, etc. Vous savez, je dis juste un petit incise, ils font tous partie des mêmes mouvements.
5: Mais quand vous dites
4: mouvements.
5: Choses juste sans arrêt, oui, qu'est-ce qu'il a dit de ahurissant, pardon.
4: Ahurissant. Je vous donne un
5: par
4: exemple.
5: Exemple oui, un exemple,
4: c'est terrifiant. Hein. Lorsqu'il est salué par la Cour pour sa grande action, évidemment supranationale, fédérale, etc., il dit une chose ahurissante. On lui demande son avis. D'habitude, les juges ne prennent quasiment jamais la parole pour dire des choses choquantes. Vous voyez, il reste feutré.
5: Bien sûr.
4: Et il lâche cette phrase, quand je suis tombé dessus, les bras m'en sont tombés, André. Il dit qu'il a bien conscience qu'il s'agit d'une révolution, le terme il le lâche, d'une révolution, mais simplement une révolution invisible, parce qu'on ne la voit pas, que personne ne la voit. Ça veut dire qu'il a parfaitement conscience que l'œuvre à laquelle, je veux dire, dont il a été le maître d'œuvre, il parle comme ça d'une révolution invisible, pernicieuse, mécanique, là c'est moi qui évidemment commente, qui a le droit comme cerveau fondamental, parce que ce que fait le cours, il en a conscience, c'est que par le droit, on modifie radicalement les règles du jeu. Vous savez, c'est très simple, on a une constitution, mais par tout ça, donc le parchemin du peuple souverain, la Constitution, mais par ce jeu du droit européen, l'action de Lecourt et des autres, on voilà. va totalement modifier à l'intérieur, sans le dire, les règles du jeu, et on arrive à passer hors radar.
5: L'état de droit devient l'état de tordu.
4: Exactement, l'état de droit. Et le problème, c'est que tout ça va devenir ce qu'on appelle aujourd'hui l'état de droit, c'est-à-dire la constitution d'un réseau de règles absolument incompréhensible, avec à son sommet la primauté européenne, mais personne ne sait qui a organisé cet état de droit, et ce sont ces vrais maîtres-là
5: alors,
4: qui ont organisé
3: alors,
4: ça.
3: Alors revenons effectivement à Rocard. Guilain Bénessa. Pourquoi et comment, du moins, il a organisé ce suicide français?
4: Alors, Rocard, évidemment européiste, je n'invente rien, Premier ministre de François Mitterrand, Premier ministre que François Mitterrand n'avait pas beaucoup envie d'avoir, mais bon.
3: Oui, il l'aimait pas trop, ouais.
4: Il a dû, en quelque sorte, cohabiter avec Michel Rocard. À mon avis, il a plus cohabité avec Rocard que Macron ne cohabite avec Lecornu. Mais bon, passons. Alors, la détestation était connue entre les deux, et ce qu'a fait Rocard, c'est qu'il a rendu une circulaire dont on n'entend jamais parler, une circulaire qu'il adresse à tous les fonctionnaires de France et de Navarre, donc à l'administration. Michel Rocard, Premier ministre à Matignon. Circulaire pour les préfectures, les administrations, les mairies, etc., et les juges par la bande, je vais en reparler, dans lequel il dit clairement que désormais, vu l'organisation européenne, etc., il intime l'intégralité de ses fonctionnaires d'appliquer et d'organiser le droit français en fonction du droit européen qui devient, je cite Michel Rocard, une exigence constitutionnelle. Ça veut dire que même avant tous les juges, il considère que l'Europe fait partie intégrante des exigences constitutionnelles. On n'a évidemment jamais demandé au peuple son avis. Vous vous rendez compte, ce serait invraisemblable. Or, sans
5: l'Europe
4: cela,
5: donc fait partie de la Constitution française.
4: Exact. Voilà, aujourd'hui, complètement.
3: Voilà. Et oui,
4: il anticipe complètement avant Maastricht, avant évidemment Amsterdam, avant tout ça, avant le libre-échange effréné, la citoyenneté européenne. Il organise les conditions d'une modification de la France en fonction du souverain européen qui s'appelle Bruxelles. Et nous sommes en 1988, 4 ans avant Maastricht.
3: Et oui, et la France a plié. Mais il faut rappeler quand même qu'à l'époque, Mitterrand rappelle que l'Europe, c'est notre avenir.
4: Ah bah exactement. Alors le problème, c'est le bain européen, c'est une longue histoire, mais le bain a fait son œuvre, et petit à petit, là, c'est une sorte de poussée progressive, et cette poussée faisant tellement son œuvre, on rature tout en fonction de cette
5: poussée. Et on noie le bébé France avec l'eau du bain.
4: Exactement. On enseigne aux élèves, en gros, que sans l'Europe, pas d'avenir. Vous savez, vous connaissez ça mieux que moi, André. Je veux dire, c'est les années 80, Mitterrand, etc., etc. Et en parallèle de cela, on va petit à petit faire comme si la France ne pouvait pas s'en sortir seule. Ça veut dire, c'est ça le drame de notre temps, c'est croire petit à petit qu'on ne pourrait rien faire seul. Et ce qui est terrible, et les gens, ça crève
5: et
4: les yeux.
5: Ça a été intégré, là, maintenant.
4: Ça a été intégré. Et les gens, aujourd'hui, ça crève les yeux. La France est soi-disant plus forte ensemble. On voit le résultat au bout de 40, 50, 60 ans de plus fort ensemble, du résultat, je veux dire, final ou presque final en 2026.
3: Et oui, le résultat, et parlons justement à présent, Guilain Bénessa, de la folie furieuse de la réglementation européenne. En quoi certaines lois sont vraiment absurde et paralyse effectivement notre système.
4: Alors, il y a tellement d'exemples, mais là, je pioche aussi dans quelques exemples. J'en ai dans le bouquin, j'en ai dans un autre livre que j'avais également écrit sur le sujet. Vous savez, je donne un exemple très simple. Aujourd'hui, on dit toujours, on est un peu étonné de la force de frappe de ces juges européens. Or, il y a une affaire absolument incroyable qui a occupé le rapport entre France et Europe sur une dizaine, quinzaine d'années. J'ai plus les dates exactes, mais franchement, peu importe. La France a essayé de donner un petit coup de pouce à ces marins pêcheurs lors de l'organisation de la politique de pêche commune européenne.
5: Et en gros, c'est quelles années ça ?
4: On est dans les années 90.
5: 90, oui.
4: On ferme un peu les yeux, on dit bon, écoutez, quand même, il faudrait ne pas trop respecter l'Europe pour une simple bonne raison, c'est que selon la nomenclature européenne, il y avait une question de taille de filet pour choper les poissons. Donc à quelques millimètres, les filets français n'étaient pas assez petits et assez adaptés aux filets prévus par la nomenclature européenne. J'ai oublié la nomenclature, hein, mais vous allez voir, il y a des items, c'est la folie européenne comme d'hab, de cette réglementation dans laquelle on vit. Et donc la France ne respecte pas. Et ce qui se passe, c'est que la France, évidemment, est sanctionnée, donc on vient vérifier, les agences déplacent.
5: La taille des filets, etc.
4: Vous voyez la folie furieuse, les agences déplacent, on vérifie, les filets ça va pas, on est sanctionné, on est réprimandé, etc. Ça donne lieu à un contentieux sur des années et des années entre Paris et Bruxelles, parce que Paris essaye un peu de noyer le poisson sans faire de mauvais jeu de mots pour sauver ses marins pêcheurs, et au bout de décennies, de plus de 10 ans, je crois, de procédure, la France est condamnée à payer en tout environ 100 millions d'euros avec les astreintes qui courent, etc., parce qu'elle a refusé d'appliquer une réglementation européenne sur la taille des filets pour pêcher les poissons. Ça veut dire qu'aujourd'hui, lorsqu'on me dit très souvent, parce qu'on me le dit, je l'entends, et c'est les critiques qu'on m'adresse, on me dit, oui, mais tu sais, la farine d'insectes, par exemple, on va pas vraiment y venir, on mangera pas de la farine d'insectes à cause de la commission, c'est pas vrai, c'est de la fake news, ou alors, ça commencera un peu, mais on va s'arrêter, c'est bien pour vous. Enfin, vous voyez très bien le système. Oui. Je dis oui,
5: et
4: très bien.
5: Il y a tellement de choses dans tellement de domaines.
4: Exactement, je dis oui, très bien. Il y a 25 ans, qui aurait imaginé que pour 2 mm de filet de poisson, on en vienne à payer 100 millions d'euros? Alors, moi, je suis désolé quand on me dit, t'inquiète pas, ça va bien se passer. J'ai compris une chose avec l'Europe, hein. C'est t'inquiète pas, il y a le suicide debout, hein. Parce que c'est chaque fois la même chose, hein. Alors, sur le Groenland aujourd'hui et sur le reste, c'est la poursuite, à mon avis, de cette chose-là. C'est-à-dire, une façon de présenter l'affaire pour ne pas la rendre absurde, alors qu'à chaque fois elle est absurde et à chaque fois elle se termine mal.
3: Eh oui, bah justement, avec André Berkoff, il y a quelques instants, on parlait effectivement de l'immigration. À propos de l'immigration, on est dans une véritable tartufferie.
4: Ah ben, alors complètement. Alors là, c'est la tartufferie suprême. Ouais. Évidemment, parce que le sujet agite les consciences. Ça fait maintenant des années que certains parlent d'un référendum sur l'immigration. Les Français, manifestement, dernier sondage, je crois, mais je peux me tromper de 2%, les Français le veulent le soutiennent à 68%. C'est pas rien.
5: Même 71, 75%.
4: Bon, alors très bien, André, vous corrigez, c'est parfait. Ouais. 7 sur 10. Je crois qu'on sera d'accord. Le problème, c'est que, il y a un peu plus d'un an, on a discuté d'une loi immigration qui a été voulu par Gérald Darmanin, qui voulait jouer aux flics un peu durs, et cette loi a été détricotée par le Conseil constitutionnel. Tout un débat, est-ce qu'on peut, est-ce qu'on doit, etc. Et à l'époque, on nous a dit, on peut rien faire à cause du droit européen. Ensuite, on veut faire un référendum sur l'immigration. Et là, de la même façon, on nous disait il y a un an, on peut rien faire. Parce que de toute façon, les conditions générales de l'immigration sont posées par la libre circulation, la question des frontières, et tout ça, c'est l'Europe. Et maintenant, parce qu'on a des présidentielles dans un an, nous entendons le même Gérald Darmanin qui nous dit « Faudra être drastique sur l'immigration. Faudra inventer quelque chose. Il y aura peut-être même un référendum sur l'immigration. » Or, il sait très bien, Gérald Darmanin, que son référendum, il peut le faire à une condition. C'est qu'il renverse la table. C'est qu'il dise à l'Europe, j'en ai rien à cirer. Ça veut dire qu'il soit contre l'état de droit. Ça veut dire qu'il envoie paître tout ce qu'il a chéri.
5: Toutes ces normes européennes qu'il a été créées et qu'on a mis dans la Constitution. Enfin, qu'on a mis.
6: Ouais, mais qui aura, le courage de le faire?
4: Il faudrait qu'il soit contre, d'une part, les règles. Mais ça voudra dire aussi qu'il faut qu'il détruise d'un coup les valeurs européennes sur lesquelles on constitue tout notre discours aujourd'hui. Ouais. Tout le discours ambiant, c'est les valeurs européennes. Qu'est-ce que dit l'Europe sur les valeurs? C'est très simple, l'Europe dit tout ce qui est contenu dans les règles implicites et explicites de l'Europe constitue l'état de droit. Ça veut dire que c'est les traités, les directives, les règles, mais aussi les préconisations, les grandes orientations et tout le reste. Ça veut dire que le type qui dira je veux un référendum sur l'immigration, et si les Français veulent, et qu'ils disent oui à ça, j'applique, il aura d'une part le Conseil constitutionnel sur le rable, puisqu'on a déjà compris que les juges constitutionnels avaient tendance à penser, notamment Laurent Fabius à l'époque, qu'on ne pouvait pas faire un référendum sur l'immigration, et en plus derrière la patrouille, ce sera l'Europe qui dira « Mais n'oublie pas que dans la majorité des hypothèses, c'est moi qui contrôle ». Ça veut dire que celui qui veut faire ça de façon drastique, soit c'est tout, soit c'est rien.
5: En fait, il faut qu'il fasse un coup d'État. Non, un coup d'État, je veux dire, un coup d'Europe.
4: Écoutez, André Bercoff, je vais vous rappeler une petite histoire. Il n'y a pas tellement longtemps, dans notre beau pays, avec notre belle langue, nos coutumes, nos traditions, etc., nous avions un homme, qui s'appelait le général de Gaulle, et qui a dit, et je vais vous raconter encore cette petite histoire, parce que j'ai fait un petit focus là-dessus dans mon bouquin. À 20h, il apprend, il y a tout un contexte sur la politique agricole commune, hein. Mais à 20h, il a une réunion à l'Élysée avec trois de ses ministres qui lui disent « Mon général, Walter Hallstein est en train de parler d'une constitution, du fédéralisme, etc. » Évidemment, le général de Gaulle, ça fait des années qu'il lutte contre ça, 3 ans exactement, toute l'intelligentsia, il ne supporte pas ça. Qu'est-ce qui se passe? À 4h30, c'est-à-dire 8h plus tard, il ordonne à tous les fonctionnaires qui sont à Bruxelles et ailleurs « Vous rentrez FISA à Paris ?» Je veux plus personne à Bruxelles, la chaise vide démarre. Ça veut dire qu'il n'attend pas 10 ans pour dialoguer. Il passe pas 20 ans à se poser des questions. Il se dit pas, oui, mais j'ai pas vraiment le droit parce que vous savez, c'est plus compliqué que ça, etc. Il dit, c'est terminé, vous rentrez là. Et ce qui est fascinant, je vous assure, c'est les noms d'oiseaux qu'il se prend. Non seulement, évidemment, des officiels, on s'en doute.
5: Mais des médias, de tout le monde. Hein.
4: Des vrais maîtres. C'est-à-dire que les petits juges derrière dont je parle, entre eux, leur sidération, c'est de voir que quelqu'un leur rappelle que leur petit légalisme ne vaut pas tout et que quand on fait de la politique, on peut s'asseoir sur ce petit légalisme parce que De Gaulle a deux choses pour lui. Il a évidemment de l'antériorité, mais il a la légitimité pour lui. Résultat des courses, et c'est une longue histoire que nous revivons en 2026 dans ces conditions, c'est ces gens qui disent « Je me fiche de savoir que t'es légitime, j'ai le droit pour moi », alors même que ce droit, ils l'ont auto-fabriqué pour justifier leur pouvoir contre les
5: moi,
4: autres.
5: Et moi, si on est homme d'État, je me fiche que tu aies le droit pour toi, je suis légitime. Exactement. Et c'est bien le renversement qu'il faut maintenant.
6: De Gaulle, je vous cite un extrait de votre livre à propos de Monet, voilà ce qu'il avait dit. L'Europe intégrée, ça ne pouvait pas convenir à la France, ni aux Français, sauf à quelques malades comme Jean Monnet, avant tout soucieux de servir les États-Unis.
5: Requiem.
6: Eh oui. On continue de parler de l'Europe. Faut-il plus d'Europe? Faut-il moins d'Europe? On en débat dans un instant sur Sud Radio avec notre invité et André Bercoff.
5: Et nos auditeurs,
6: et avec
5: 0826.
6: 0826 300 300. Prenez la parole, on est en direct sur Sud Radio jusqu'à 14h. À tout de suite.
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1: De retour sur Sud Radio avec notre invité Guilain Benassa, avocat, docteur en droit, pour parler de l'avenir de l'Europe. Avant de vous donner la parole, Guilain, j'aimerais la donner à André Bercoff. André, revenons sur ce fameux référendum de 2005.
2: Non, parce que on a vécu quand même un exemple chauffé à blanc. Vous savez, quand on parle d'un comprimé chauffé à blanc, c'est des Cocteau qui disait, il faut que les miroirs réfléchissent. On a eu un très grand miroir avec 2005. Et je rappelle, référendum 2005, je rappelle, tout le monde le sait, mais 55% des Français ont voté contre la Constitution européenne telle qu'elle était présentée. Et deux ans après, Lisbonne, le traité de Lisbonne, qui a pu être fait et qui a absolument on s'est assis dessus, et référendum à rien du tout. Et justement, en fonction de votre livre et en fonction de raisonnement, comment on peut analyser, qu'est-ce qui s'est passé? Le docteur Benassa autopsié.
3: Il y a deux facteurs qui sont parfaitement qui doivent être raccrochés les uns aux autres. Premièrement, je vous ai dit tout à l'heure, et c'est fondamental, qu'en fait, tous voulaient d'une constitution européenne dès les années 60. Que Walter Hallstein le veuille absolument dès les années 60, qu'il en parle comme d'un élément fondamental pour la constitution du fédéralisme, ça voulait dire que 40 ans avant, le ver était dans le fruit, qu'à un moment ou un autre, on poserait la question de la constitution européenne. C'était nécessaire. Contrairement à ce que beaucoup de gens disent, c'est pas un artifice ou une petite babiole de fin de traité. Et deuxièmement, ce qui va se produire, c'est que l'échec de 2005 aux yeux des élites, c'est-à-dire le non-français, constitue...
2: Le peuple français votant contre...
3: Exactement. Les 55% de Gaulois réfractaires qui vont aux urnes pour dire non à la Constitution européenne veut dire, pour eux, que c'était la dernière fenêtre qu'on tolérait aux gueux pour donner encore leur avis. C'est-à-dire que, au fond, déjà, je rappelle une petite histoire pour qu'on comprenne ce que c'est que ce référendum. Chirac ne voulait absolument pas faire de référendum sur la Constitution européenne. C'est tout un tas de petits contextes qui l'ont poussé à se dire, bon, quand même, ratifié par la voie parlementaire, c'est un peu gros, quoi. Donc, il va être poussé à le faire. Ce qui veut dire que les gens changent d'avis, etc. On fait le référendum. Et ensuite, ce qui va se produire, ça, c'est l'histoire que beaucoup connaissent, mais pas suffisamment. C'est la vraie trahison.
2: Pas vraiment.
3: C'est que, dès le lendemain, du vote des Français, dès le non, le lendemain. Les journaux commencent à dire et donnent la parole aux européistes, les Mario Draghi, etc., etc. Alors, pas que lui, hein. Il y a évidemment les édiles d'époque, on va dire, qui disent, il n'y aura pas de plan B. Ça veut dire qu'il n'y a qu'un plan A. Ensuite, petit à petit, on commence à dire, les mêmes disent, si plan A il y a, il sera forcément le plus proche possible du plan initial. C'est-à-dire qu'en fait, il y a un plan A, qui est le référendum sur la Constitution européenne, la Constitution, tout le reste ne doit être qu'un copier-coller, plus ou moins, de la solution initiale rejetée par les Français. Ce qui fait que quand Nicolas Sarkozy il négocie le traité de Lisbonne, petit à petit, ce qui va se produire, ce qui était destiné à se produire, se produit, c'est-à-dire que petit à petit, les élites européennes, Parlement, Conseil européen, et tous les autres, commissions, etc., c'est fascinant, j'avais fait un bouquin là-dessus d'ailleurs, à l'époque, on se rend compte que la seule solution qu'ils souhaitent, c'est de reprendre le fil du traité rejeté par les Français. Donc on fait la Constitution alors que les Français n'en veulent pas. Ça va donner le traité de Lisbonne qui est littéralement le copier-coller de la Constitution européenne. Et on a fait pire que ça. Ça, c'est le mot de Giscard.
2: Vous voulez dire, on refait passer le texte que les Français ont rejeté.
3: Et il est pire que le texte initial. C'est ça qui est terrible. Il est pire. Pourquoi? Parce qu'il est mal écrit. La Constitution européenne, elle était à peu près formalisée. Le traité de Lisbonne... c'est la reprise des dispositions dans le désordre. Ça veut dire quand vous le lisez, vous ne comprenez rien. C'est un jeu de renvoi labyrinthique. Je dis souvent, c'est un club sandwich fou. C'est-à-dire qu'on a l'impression d'aller au magasin, de manger absolument n'importe quoi, et de se demander quelle couche superpose l'autre. Je vous donne un exemple. Le fameux principe de primauté, qui fait qu'aujourd'hui, notre souveraineté est totalement sous la mainmise de l'Europe. C'est un concept ravageur. C'est tout ce que je raconte dans mon bouquin. Ouais. Où figure cette primauté dans le traité de Lisbonne? Dans une annexe incompréhensible qui est ajoutée au texte, mais même pas dans le corps du texte.
2: Ah oui, comme une note de bas de page.
3: Exactement.
2: Enfin, ou presque.
3: Alors certains disent, oui, ça veut dire que ça a pas de valeur. Si, si. Parce que depuis la Cour de justice, c'est-à-dire les fameux juges dont je parle dans le bouquin.
2: Les mêmes juges qui sont là depuis 50, enfin, leurs successeurs et générations.
3: Ouais. Ils ont été saisis et ils ont dit, non, n'oubliez pas. La primauté, elle est comprise dans le package. Ce qui veut dire qu'aujourd'hui, l'état de droit, c'est le respect de tout, dont la primauté européenne, qui figure dans une annexe que personne ne lira forcément. justement en ouvrant ce texte, dans ce traité de Lisbonne totalement dingue.
1: Oui. Mais aujourd'hui, alors, quelle est la solution? Quelle réforme pour que la France retrouve sa souveraineté, selon vous?
2: Au moins une partie.
3: Moi, je vous donne...
1: Et surtout qu'elle ne soit plus asservie par Bruxelles.
3: Je ne dévie pas de cela, et je sais que parfois on me pose la question en disant ta solution, on la comprend pas. Moi, j'ai une solution simple, qui est simple. En tout cas, elle me semble couler de source dans la première étape. Faut commencer un morceau. Ouais. Les frexiteurs et les non-frexiteurs, les non-sortants et les sortants s'engueulent constamment en disant oui, mais alors, faut appuyer sur le bouton, on sort de l'Europe, faut sortir de l'euro. Va. Et alors là, le calvaire commence. Et moi, j'ai la chose suivante. Faut lire ce bouquin et se rendre compte de quelque chose de simple. Je décris l'état profond qui aujourd'hui tient les cordons d'une sortie ou d'une non-sortie. Ça veut dire quoi? Ça veut dire que si demain on fait le Frexit, on appuie sur l'article 50 et on dit on quitte l'article 50 du traité qui nous permet de sortir de l'Europe. Si vous faites ça comme ça, mais qu'on commence pas par liquider l'état profond et à mettre aux ordres des gens qui appliqueront la décision, il y aura jamais de Frexit. Je vous donne un exemple, le Brexit. Le Brexit est une opération, c'est une épreuve de force où les élites avaient prévu de vouloir annuler le Brexit qui en emmerdait tellement qu'on essaye déjà de le remettre, de l'annuler, de revenir dessus.
2: On voit les résultats en Angleterre d'ailleurs.
3: Exactement. Or, si on prend le bouquin et qu'on comprend, oui, mais... les petits juges, les administrations, la technocratie, comment... d'ailleurs, juste un mot André, ce qu'on voit aujourd'hui sur toutes les institutions françaises, le service public, l'ARCOM, les administrations, la technocratie, ce qu'on voit aujourd'hui sur toutes les institutions françaises, le service public, l'ARCOM, les médias qui sont

0: Il est écrit dans la Bible qu'on ne peut pas servir à la fois Dieu et l'argent.
1: Et Mammon.
0: De la même, et Mammon, exactement. De la même façon, on ne peut pas servir à la fois la France et l'Europe. On est soit pour la France, soit pour la construction européenne. Il n'y a pas moyen de faire les deux à la fois. Vous avez une armée de gens qui pensent comme ça et qui prennent les cordons de l'État français aujourd'hui. Vous avez quelque chose qui marche. Là, le bras de fer est possible. Là, tout est possible sans avoir besoin de mener une révolution sociale sur oui ou non.
1: Mais ça,
0: à une espèce
1: ça veut
0: de
1: dire,
0: grand destin.
1: Nina Bénessa, soyons clairs, qui votera verra. L'avenir est politique. L'avenir ça ne peut passer que par un changement de gouvernement et presque de régime.
0: Tout ne peut passer que par la victoire du politique sur le droit. Si la technocratie et le droit vainquent la politique, il y a une victoire une bonne fois pour toutes, définitivement, il n'y aura plus de retour en arrière. Les politiques doivent accepter la preuve de force. Ils sont beaucoup trop sages, obéissants et aux ordres depuis le départ du général de Gaulle.
1: Et vous pensez à Trump, à Milley et autres ?
0: Aujourd'hui, il y a tellement de lignes comme ça à voir de près.
2: Je suis désolée, nous sommes obligés de rendre l'antenne, Guilain Bénessa. J'en suis désolée. Merci d'être venu sur Sud Radio. Je rappelle que votre livre, Nos vrais maîtres, Histoire secrète des hommes qui vendent la France à l'Union Européenne, est paru chez l'Artilleur.
1: Je le dis, ouvrez-le, il vous ouvrira.
2: Tout de suite, vous retrouvez Brigitte Lahaye sur Sud Radio.
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0: Amis du matin, salutations, très très heureux de vous retrouver en ce samedi matin. Nous sommes le 9 mai et on est ensemble jusqu'à 10h. Vous avez le site sudradio.fr, l'application ainsi que les réseaux sociaux. Et bien sûr, toujours le standard avec l'ami Aude qui vous attend. 0826 300 300, vous voulez nous interpeller, vous voulez rejoindre la conversation, débattre en notre compagnie. 0826 300 300, les questions du jour vous attendent d'ores et déjà sur les réseaux sociaux. Mais pour le moment, jusqu'à 7h, vous connaissez la formule. On se plonge dans le meilleur de la semaine. C'était sur Sud Radio. À commencer par mon invité politique hier à 8h15, c'était Jean-Didier Berger, le ministre délégué auprès du ministre de l'Intérieur, et on est revenu avec lui sur ces émeutes violentes après la victoire du PSG. Est-ce que l'État, est-ce que nos forces de l'ordre se préparent à une nouvelle vague de violence lors de la finale de la Ligue des Champions? C'est dans une dizaine de jours, ça sera le 30 mai, et même si la finale se déroule à Budapest, on le sait, il y aura des conséquences à Paris, en France, et bien sûr nouvelle loi de Bruno Retailleau, ancien ministre de l'Intérieur, et de l'actuel ministre de l'Intérieur, Laurent Nunez, sur tout ce qu'on appelle les ennuis du quotidien. Ce sont les rêves partis improvisés, ce sont les rodéos sauvages, ce sont les bouteilles de protoxyde d'azote qui permettent aux jeunes de se droguer d'une nouvelle manière et qui est une tendance extrêmement dangereuse. Tout cela, il fallait le développer. Il y avait des annonces, il y avait des explications à donner, et c'est chose faite désormais. C'était hier au micro de Sud Radio, à mon micro précisément, dans le Grand Matin. Mon invité ce matin est Jean-Didier Berger, bonjour.
2: Bonjour à tous.
0: Merci, ministre délégué auprès du ministre de l'Intérieur. Merci beaucoup d'être avec nous ce matin parce que énormément de sujets à aborder, notamment quelques jours après seulement la victoire du PSG, toujours des images hallucinantes qui continuent de circuler sur les chaînes d'information, sur les réseaux sociaux, et des chiffres qui là aussi étonnent les Français. 127 interpellations, des blessés, plus d'une vingtaine je crois de forces de l'ordre blessées, 17 policiers, on l'a appris en plus cette semaine selon les derniers chiffres, qui sont agressés par jour dans notre pays. Comment peut-on, quand on est à votre poste, tolérer toujours de tels agissements?
2: Mais on ne le tolère absolument pas, et je voudrais rendre hommage à tous les policiers qui sont mobilisés, en particulier sur ces événements difficiles. Et pour les soutenir de la façon la plus concrète possible, nous allons durcir les sanctions augmenter les outils à leur disposition pour lutter contre ces violences. C'est ce qu'avec Laurent Nunez, le ministre de l'Intérieur, nous faisons très concrètement dans ce projet de loi Riposte, en permettant de durcir les sanctions, les interdictions déjà de paraître aux abords des stades, dans et aux abords des stades, c'est-à-dire pas simplement les abords immédiats des stades, mais aussi les fan zones qui éventuellement peuvent être déportées un petit peu plus loin, avec des interdictions de paraître qui vont démarrer 24 heures avant, potentiellement, et aller jusqu'à 36 heures après, pour faire en sorte qu'il n'y ait pas de prétexte que le secteur soit très très quadrillé. Mmh. Et puis également les violences, mais aussi les propos, notamment les propos homophobes qui font honte à ceux qui les prononcent et qui n'ont rien à voir avec des supporters.
0: Et ce projet de loi Riposte, on y reviendra, mais quand on voit et quand on écoute notamment votre ministre de tutelle qui est Laurent Nunez, justement le ministre de l'Intérieur, et qui dit quand même heureusement que même si ces débordements deviennent habituels, on n'a pas eu le temps de pillage que ça. Quand on a un ministre de l'Intérieur qui se réjouit qu'en réalité dans le pays il n'y ait pas tant de pillage que ça, est-ce que ça ne dit pas quelque chose de notre niveau aujourd'hui qui s'est habitué quand même à on va dire un spectacle absolument ahurissant?
2: Je pense que la fermeté de Laurent Nunez n'est pas à remettre en cause, ni celle de Laurent Nunez, ni celle du gouvernement, ni la mienne, et vous verrez à travers les mesures que nous allons proposer dans ce projet de loi Riposte et dans le projet de loi police municipale également, qui va apporter beaucoup de moyens nouveaux aux policiers municipaux, que la fermeté elle est au rendez-vous pour les violences dans les stades, pour les mortiers d'artifice, pour les squats de Airbnb, pour également les stupéfiants, la consommation classique, où nous allons passer l'amende forfaitaire délictuelle de 200 à 500 euros, le protoxyde d'azote également. Voilà, tout ce qui pourrit la vie des Français, partout en France, vient trouver des solutions extrêmement concrètes et rapides.
0: Donc, vous garantissez notamment qu'il n'y ait pas de nouvelles violences pour la finale. Ce sera le 30 mai, alors ce sera du côté de Budapest, mais on voit quand même qu'à chaque fois qu'il y a une victoire, on a un spectacle absolument désastreux. Est-ce que des mesures supplémentaires seront prises? Est-ce que vous pouvez nous dire ce matin, non, ce sera mieux cadré, on n'aura pas à nouveau ces scènes qu'on a pu observer il y a quelques jours?
2: Non, mais l'objectif d'un ministre de l'Intérieur, l'objectif d'un ministre délégué auprès du ministre de l'Intérieur, l'objectif même d'un maire ne peut pas être d'avoir zéro violence. Il y a jamais zéro violence dans la société. On est justement là pour répondre
0: à ces violences. Non, mais au quotidien, mais des événements comme ça, est-ce que justement c'est pas
2: notre
0: rôle, pardon, mais d'être ministre de l'Intérieur, d'assurer qu'il n'y ait pas de débordement?
2: Notre rôle, ça n'est pas ça. Notre rôle, c'est de faire en sorte que si jamais il en advient, malgré toute la prévention qu'on peut mettre autour, c'est d'avoir les effectifs nécessaires pour pouvoir les prévenir au maximum, les encadrer et y répondre si jamais, malheureusement, elles adviennent, et de faire en sorte que, surtout, la sanction, elle soit au rendez-vous pour que ceux qui commettent ces infractions ne soient pas impunis, et d'autre part que l'immense majorité est des supporters qui, eux, sont non-violents, et des Français qui voient ça ou qui habitent autour, je pense aux riverains, je pense aux commerçants, se disent qu'on ne peut pas impunément commettre ce type d'acte. Et encore une fois, le durcissement des sanctions va vraiment opérer un choc de fermeté.
0: Et ça, on y reviendra, mais pour reprendre l'exemple que vous venez de citer, à savoir les mortiers. Alors, je me suis renseigné, notamment avec Juliette, qui prépare les interviews politiques avec moi. On a remonté, on s'est amusé à remonter, il est tard dans la nuit, si vous voulez, le nombre de ministres de l'Intérieur, ça remonte même à Christophe Castaner, où on promettait déjà d'interdire les mortiers. Là, vous venez de dire que la nouvelle loi allait dans ce sens-là. Enfin, ça fait 10 ans, en fait, qu'on nous promet d'interdire les mortiers. Qu'est-ce qui fait que vous allez changer quelque chose?
2: Écoutez, nous, ce qu'on propose, c'est un durcissement de la sanction jusqu'à 5 ans d'emprisonnement sur les sujets de mortiers d'artifice. Et moi, j'ai été maire aussi pendant 10 ans. J'ai vu ce fléau grossir. C'est vrai qu'on fait face à des difficultés extrêmement concrètes. C'est que pour s'approvisionner, il y a de multiples façons de le faire.
0: Et notamment
2: mais là, on vient durcir les peines pour ceux qui les utilisent, mais également les peines et les moyens de fermer les commerces qui localement participent au relais de ces nuisances, de ces délits.
0: Vous savez bien aussi qu'on vous dit que si c'est Carrefour qui vend ça, vous n'allez pas fermer Carrefour.
2: Non, mais je crois pas que ça soit Carrefour qui vende ce type de munitions. Je pense que si vous venez sur le terrain avec moi, vous verrez qu'on parle pas de Carrefour d'Auchan ou de Leclerc. On parle de commerces locaux, de soi-disant commerces locaux que nous allons pouvoir avec les préfets et les maires, faire fermer directement. Là, il ne s'agit pas de passer par une voie judiciaire qui prend des mois et des années. On fait fermer directement le commerce, jusqu'à 6 mois dans un premier temps, avec quelque chose de très simple, c'est que si vous avez le commerce fermé pendant 6 mois, il y a toutes les autorisations, notamment les autorisations de débit de boisson, qui tombent. Et la fermeture peut même aller jusqu'à 1 an. Donc là, on n'y va pas avec des pincettes, on règle le problème et à la racine.
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0: Et on en a beaucoup parlé aussi, certes, vous venez de l'entendre avec le ministre délégué auprès du ministre intérieur, mais dans l'actualité de cette rave party qui avait été improvisée, on était du côté de Bourges et sur un terrain militaire, en plus près de 20 000 personnes qui se sont rassemblées. Et forcément, il y a, comme souvent dans ces situations de crise, là, un député, un homme politique qui pense à une loi, une proposition donc de loi anti-rave party avance. Et la députée a même été ciblée directement par les fêtards. Et ça, quand même, c'était un sujet sur lequel voulait revenir Patrick Roger dans le Grand Matin Sud Radio, c'était lundi.
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3: Il est 7h14, c'est à la une, la rave party qui a eu lieu, là vous l'avez vu, ce week-end dans le Cher, avec... il y a eu quand même des amendes qui ont été infligées. Alors il y avait plus de 20 000 teufeurs, il y a eu 650 amendes. Malgré tout, on a laissé les gens s'installer quand même là-bas, sur ce terrain militaire qui était dangereux. Sur place, il y avait de la consommation de toutes les drogues, on a laissé faire... on n'est pas intervenu parce que c'était extrêmement, évidemment, sensible. Nous sommes avec Laetitia Saint-Paul, qui est députée Horizon du Maine-et-Loire. Bonjour Laetitia Saint-Paul.
4: Bonjour.
3: Bonjour. Vous avez une proposition de loi contre les rêves, contre ces grandes rêves et free parties. Qu'est-ce qu'elle prévoit, votre proposition de loi?
4: Donc ma proposition de loi cible les rave parties illégales, donc dont c'est bien le cas ici.
3: Oui.
4: Elle prévoit 6 mois d'emprisonnement pour quiconque participe à l'organisation. Et en fait, le passage à un régime délictuel ouvre la possibilité de recourir à des moyens d'enquête plus adaptés, comme la garde à vue, donc d'où l'idée d'une peine de prison.
3: Oui.
4: Et 30 000 euros d'amende pour les organisateurs. Et elle prévoit une contravention dédiée. On voit bien là que les gendarmes ont donné des contraventions diverses, type stationnement gênant ou tapage nocturne. Là, il y aura une contravention dédiée pour tous les participants de 1 500 euros.
3: Oui. Alors, Laurent Nunez a commencé à en parler hier. Hein. Il a dit qu'il allait voir justement pour encadrer en fait et changer un petit peu tout ça. Vous allez être reçu par le ministre cette semaine. Qu'est-ce que vous allez lui demander justement? Vous allez lui faire part de votre proposition et vous allez lui demander quoi?
4: Là, très clairement, ma proposition de loi a été adoptée à l'Assemblée nationale. Elle est en procédure accélérée. J'ai besoin de 2 heures au Sénat, l'inscription par le gouvernement de ma proposition de loi au Sénat, le plus tôt possible, pour que ce soit efficace et mis en place potentiellement dans les 15 jours.
3: Oui, dans les 15 jours. Vous voulez... Mais alors, est-ce que vous voulez la fin des rêves partis ou pas, Laetitia Saint-Paul?
4: Alors, je n'ai strictement rien contre la musique techno. Ouais. En France, on a des magnifiques festivals. Tous les genres musicaux ont trouvé leur scène, leur public. Moi, j'en ai après les rêves parties illégales parce que personne ne va assumer la responsabilité. Là, on voit bien qu'il n'y a pas de responsable alors que il y a des participants en urgence absolue. Il y a des enfants qui n'ont pas pu prendre le bus scolaire ce matin, des agriculteurs qui ont leurs champs ravagés. Donc là, la liberté, leur liberté qu'ils prônent ne peut aller sans la responsabilité et ils ne veulent pas assumer le coût réel de l'organisation d'un festival parce que là, les habitants du Cher ne le savent pas encore, c'est eux qui vont assumer le coût de cette fête. En fait, les victimes payent pour ce dont elles sont victimes.
3: Bon, alors, avec votre proposition de loi, Laetitia Saint-Paul, vous avez été la cible, je l'ai vu ce week-end, des teufeurs, des fêtards. Comment vous l'avez perçu, ça?
4: Alors, je suis une cible privilégiée depuis le moment du dépôt de ma proposition de loi. Donc, ouais. Depuis avril 2024. Ils avaient d'ailleurs organisé des manifestives. J'ai été menacée de mort. Je reçois des insultes depuis plus d'un an. Concrètement, à partir du moment où les organisateurs ont appelé leur communauté à cesser de me menacer de mort, les menaces ont cessé du jour au lendemain. Ce qui montre à quel point c'est une communauté très organisée malgré les apparences. Et aujourd'hui, en fait, c'est ça d'oser écrire la loi, d'oser un rapport de force. On s'expose aux menaces.
3: Ouais. Mais Laetitia Saint-Paul, donc vous l'avez dit, vous n'êtes pas opposée à la musique techno, mais aussi assez technival, mais vous voudriez qu'il soit réglementé, beaucoup plus encadré. Est-ce que vous avez vu des exemples à l'étranger qui sont probants, sur lesquels vous pouvez vous appuyer?
4: Alors là, c'est le fruit, vous savez, quand on est rapporteur d'une loi, on auditionne toutes les parties prenantes.
3: Évidemment.
4: Certains acteurs de la scène techno, comme Technopole, étaient force de proposition. Et là, je me suis dit qu'idéalement, vaudrait mieux davantage encadrer pour ne pas avoir à réprimer. Trouver des terrains loin des habitations qui ne soient pas en zone écologique sensible, qui soient sécurisés pour les riverains et les participants. Donc, certains acteurs de la scène techno sont prêts à faire cet effort. Ils voient bien que l'opinion publique se polarise, qu'ils ne sont plus du tout supportés. Ouais. Et en même temps, là, le collectif qui a organisé à Bourges, dans le Cher, eux, c'est quoi, techno anti-rep, m'ont écrit qu'ils veulent aucun cadre légal, ils veulent pas en entendre parler. Il y avait une piste du spectacle de rue comme à Aurillac pour trouver un terrain d'entente. Et en fait, il y a des acteurs qui en veulent pas. Le but, c'est jouir sans entrave. Être hors la loi, être complètement hors cadre, eh bien, si avec eux on peut pas dialoguer, eh bien, on est obligé de réprimer.
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0: Et on se pose aussi cette question parce que l'actualité internationale continue énormément de peser sur notre quotidien, sur les carburants, sur l'alimentation. Dans l'actualité, aussi difficile de lire un journal, d'écouter la radio, de regarder une télévision sans qu'en réalité des bandeaux édition spéciale nous indiquent ce qui se passe en Iran, aux États-Unis, en Israël. Bref, nous donne un état des lieux précis de ce qui se passe sur le terrain. Et la question qui ne cesse de monter quand on voit l'action, quand on voit l'imprévisibilité du président américain, la France doit-elle participer à la guerre en Iran davantage après 71 jours de conflit? Eh bien, c'est une question que se sont posées les vraies voix. C'était jeudi soir sur Sud Radio, en votre compagnie, amis auditeurs.
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6: Tout de suite, on va d'ailleurs dans un instant prendre Jean-Baptiste qui est à Aix-en-Provence et qui va nous dire ce qu'il en pense. Mais d'abord, mon cher ami, quels sont les termes de ce débat ?
2: Eh ben, la question du soir, vous l'avez dit, on parle du Charles de Gaulle, on parle du détroit d'Ormuz. La France doit-elle participer à la guerre en Iran ? C'est la question qu'on vous pose ce soir. Une petite remise en contexte, car la France a fait savoir que l'Iran, Charles de Gaulle avait franchi le canal de Suez en direction du golfe d'Aden. De son côté, le président iranien dit avoir rencontré le guide suprême Mojaba Khamenei. Voilà ce qu'on nous dit pour l'instant. Donc on accueille Jean-Baptiste. Bonsoir Jean-Baptiste.
7: Bonsoir, merci de me recevoir.
6: Bonsoir Jean-Baptiste. Alors vous, que pensez-vous de ce déploiement de ce Charles de Gaulle qui a donc franchi le canal de Suez et qui fait route actuellement vers le détroit d'Ormuz ?
7: La question d'abord, c'est de savoir si nous pouvions faire autrement. Et peut-être rappeler, dans la mesure où beaucoup ont dit que nous n'avions pas été prévenus du conflit qui s'engageait, que peut-être ce n'a pas été fait parce que nous ne sommes pas fiables. Nous avons un président qui change d'avis comme de chemise d'un jour sur l'autre, et à tel point que nous sommes passés, me semble-t-il, d'une absence de stratégie à une illisibilité de la stratégie, ou inversement, que nous avons été sourds à certaines considérations morales, ce qui peut s'entendre, hein, en l'occurrence la demande d'aide de nos amis sur place. Mais depuis, nos alliés ont été attaqués. Nous avons des alliés dans la région. Si nos alliés sont attaqués, nos intérêts sont attaqués. Donc dans ces circonstances-là, il est difficile de ne pas faire des opérations de force, voire de ne pas intervenir du tout, soit militairement, par exemple en ciblant des sites spécifiques, ou au moins sur un plan plus symbolique. Il a été question à un moment de fermer les ambassades, ça a été des demandes de la diaspora ici, ou de s'en prendre aux avoirs.
6: Alors, pour le moment, il n'est pas question d'intervention. Hein. Pour le moment, il s'agit d'une mission de sécurisation.
7: Oui.
6: Jean-Baptiste.
7: Oui, absolument. Mais là aussi, ce sont des termes qui restent très vagues. C'est-à-dire, qu'est-ce qu'on entend par sécurisation ? Concrètement, qu'est-ce que cela engage en termes de déploiement des forces, de mobilisation de la force, de la présence du Charles de Gaulle ? Et je pense que ce sont des éléments qui, parce qu'ils se flouent justement, rendent la stratégie difficilement lisible. Et de fait, probablement inefficace.
6: Ça, on va voir si on a quand même quelques arguments avec ce Charles de Gaulle. Donc vous disiez quels sont nos moyens, on les connaît. Il y a 2000 marins et personnel aéronautique qui sont mobilisés et une quarantaine d'aéronefs qui peuvent être déployés. Mais bon, toute la question est de savoir quelle sera la mission. Pour le moment, on nous parle pas du tout d'intervention, évidemment. Hein, il s'agit pas de ça. Mais c'est vrai que là où vous touchez du doigt une vraie problématique, c'est que dès l'instant où un bâtiment comme celui-là se déploie dans une zone aussi sensible, la question peut se poser. C'est ce que vous nous dites, Jean-Baptiste.
7: Oui, tout à fait. Et c'est pour ça que j'insiste sur la question de la visibilité. Qu'est-ce qui va ressortir de là ? Et engager un porte-avions sur place, d'accord, très bien, mais pourquoi ? Est-ce qu'il va simplement faire une démonstration de force, être simplement présent ? Est-ce qu'il va avoir une stratégie politique et militaire précise ? Donc tout ça reste très flou.
6: Joseph Touvenel, est-ce que vous partagez cet avis ? On est un peu dans le flou. C'est vrai que, bon, en plus, la lecture de ce conflit en Iran entre les propos de Donald Trump et ce que nous dit l'Iran, qui dit à peu près tout et son contraire, c'est vrai qu'on est quand même dans le flou. Et donc, la position de la France, elle est...
8: On est dans le flou et la position officielle française renforce le flou, puisqu'on nous dit que c'est une mission neutre. Ça veut dire quoi, une mission neutre ? C'est-à-dire qu'on peint le porte-avions en bleu, on lui met un gros casque bleu sur la tête, et il fait des ronds en l'eau en observant les désirs des Américains et des mollards.
6: Surtout que l'ONU n'est pas concernée, en plus.
8: Hein, c'est tout le problème. Tout le problème, c'est quelle est la stratégie derrière ? Alors, il y en a peut-être une que l'on ne connaît pas, mais visiblement, il y a un manque de stratégie, et ce terme de mission neutre, c'est comment prendre des coups sans pouvoir riposter, ou alors on riposte. Et moi, je trouve que le rôle de la France dans ce conflit serait le rôle traditionnel et qui serait à la fois notre portée et qui correspond peut-être à nos moyens, c'est le Liban. Nous sommes les protecteurs du Liban depuis des siècles et des siècles. Il y a une population libanaise qui souffre de des terroristes du Hezbollah, qui souffre de bombardements, et la France pourrait, devrait jouer un rôle. Et il me semble qu'avant d'aller se mettre dans le guépier d'Hormuz, on devrait s'occuper du Liban.
6: Je comprends ce que vous dites, Joseph, mais là, il y a une nécessité de sécuriser ce détroit.
8: Il y a combien de porte-avions américains?
2: Oui, mais
8: on va s'y opposer aux Américains, on va être avec eux.
6: J'ose imaginer qu'on travaille avec eux, qu'on travaille de concert.
9: Joseph, évidemment, on va pas concurrencer avec les Américains, on n'a pas les moyens. 50 millions sur place, plus tous les bateaux, on les compte plus tellement. Ils sont nombreux, ça c'est un premier élément. Deuxième élément, on a des accords de défense avec les pays arabes. Donc la moindre des choses, c'est d'être présent. Et alors tu as raison de dire qu'effectivement, on va mettre un porte-avions. Je ne sais pas si ça impressionne ou pas, mais on est au moins présent. Quant à une offensive potentielle de la France, je n'y crois pas un seul instant. Et je pense qu'il y a aussi le fait qu'il y a quelques jours, il y a un des bateaux de la
6: CMA-CGM
9: qui a été canardé. Ça démontre qu'au moins la France est présente.
6: Ça n'a pas été confirmé par le ministre ce matin, mais enfin qu'il a... Ouais. Non, mais enfin, oui, que ce soit des tirs iraniens, mais bon...
9: Mais il y a ces accords de défense avec les pays arabes.
8: Bruno a entièrement raison, c'est le respect des accords de défense.
9: Je pense que c'est ça, et ça ne va pas aller plus loin.
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1: Et conséquence toujours, puisqu'on vient d'évoquer l'actualité internationale de ce conflit sur le territoire, ça s'appelle l'énergie, hausse des prix du carburant, hausse des prix du gaz et des incertitudes naturellement sur les mois qui arrivent. Et cette question qui malheureusement devient habituelle chaque année en France, est-ce qu'on va pouvoir se chauffer correctement sans forcément péter le PEL en France dans les prochains mois, en automne et en hiver? Eh bien, sortie de Conseil des ministres, c'est Maud Bréjon qui est revenue sur la situation. C'était mercredi, bien sûr, au micro de Sud Radio.
2: Je propose de commencer en faisant un point sur la situation internationale et plus spécifiquement sur la situation dans le détroit d'Ormuz avec les récents événements que vous avez toutes et tous relatés ces dernières heures. Pour vous dire, comme vous le savez déjà, que la France n'a pas pris part à l'opération américaine et garde une ligne constante depuis le début du conflit. La libération du détroit d'Ormuz doit se faire dans un cadre concerté, pacifique et défensif. Les tirs qui ont visé hier un bateau CMA-CGM montrent de toute évidence que la situation reste dangereuse. Je tiens à noter et à rappeler devant vous que le bateau CMA-CGM n'était pas sous pavillon français. Il s'agissait d'un pavillon maltais avec un équipage philippin à qui nous faisons part, bien sûr, de toute notre solidarité. D'autres ont par ailleurs été pris pour cible ces derniers temps, vous le savez. En l'état, ce n'est donc en aucun cas la France qui a été visée. Et le président de la République a tenu à le dire exactement dans ces termes lors du Conseil des ministres. Le président de la République a par ailleurs, vous le savez, pris l'initiative, il y a plusieurs semaines maintenant, de créer une coalition maritime dont la vocation est de sécuriser le passage d'Ormuz au bénéfice de tous. Une cinquantaine de pays s'impliquent et la planification militaire se poursuit sous commandement franco-britannique. Les Iraniens comme les Américains, là encore ça a été mentionné par le président de la République, doivent comprendre que l'intérêt commun est de permettre que la navigation reprenne librement et en toute sécurité, dans un cadre stable pour tous. Là encore, c'est l'implication du président de la République, c'est l'initiative française, la position constante que nous portons depuis le début du conflit. Je tenais à vous faire part de ces éléments, et notamment concernant le bateau CMA-CGM. Là encore, je le redis, ce n'était en aucun cas la France qui a été visée. J'en viens maintenant, si vous me le permettez, aux conséquences nationales de ce qui se passe dans le détroit d'Ormuz et naturellement sur l'évolution des prix du carburant. Je ne vais pas revenir devant vous sur l'ensemble des aides qui ont d'ores et déjà été déployées pour les secteurs d'activité les plus touchés, pour les Français les plus modestes qui roulent beaucoup. Vous connaissez désormais tout ça par cœur. Vous dire néanmoins que le cap ne variera pas. L'objectif, c'est bien d'être aux côtés des secteurs les plus exposés, d'être aux côtés des Français qui travaillent et des Français qui travaillent pour qui l'augmentation des prix du carburant est la plus problématique. Pour autant, dans un conflit qui s'installe, chacun le voit, avec des hausses de prix pour les Françaises et les Français qui s'installent aussi et qui, de toute évidence, vont encore durer un certain temps, il y a nécessité, comme l'a dit le Premier ministre hier, de changer d'échelle. Et donc, c'est pourquoi nous travaillons à de nouvelles mesures d'aide que nous aurons l'occasion d'annoncer une fois ce travail finalisé dans les prochains jours. Je vous renvoie à la réponse aux questions au gouvernement du Premier ministre hier. Nous avons également travaillé dans une optique de transparence depuis le début de l'évolution des prix. Une transparence que nous nous appliquons d'abord à nous-mêmes, une transparence de l'État, une transparence sur les recettes issues des hausses de prix. Vous savez que le Premier ministre a récemment publié des chiffres, le ministre du Budget, David Amiel aussi, 180 millions de recettes supplémentaires dues à la hausse des prix sur mars, sur avril-mai, ce qui est à mettre au regard des 360 millions d'aides pour les secteurs d'activité les plus touchés et les Français les plus précaires qui ont d'ores et déjà été annoncés. En parallèle, nous avons entamé un travail avec les distributeurs pour arriver à quantifier l'évolution des marges. Je remercie ici les équipes de la DGCCRF qui se sont beaucoup impliquées. Je remercie l'ensemble des cabinets ministériels qui l'ont été tout autant et les distributeurs avec qui nous avons eu dialogues nourris, permanents et globalement constructifs pour arriver à un modèle qui soit le plus réaliste possible. Ce que je peux vous dire, c'est que nous ferons cette opération de transparence de manière régulière. Les chiffres seront communiqués dans la journée avec une approche par typologie de distributeurs, grande et moyenne distribution par exemple, indépendant par exemple. Et donc nous vous transmettrons tout ça dans la journée. Une actualisation sera faite chaque semaine. La formule de calcul avec laquelle nous avons travaillé avec les distributeurs, encore une fois, les différents secteurs et le résultat sur les différents secteurs seront précisés. Ce que je constate assez froidement, c'est que ça ne dit pas autre chose que le discours que nous portons depuis le début de cette crise. Nous avons mis, je crois, une saine pression sur les distributeurs. C'est le rôle de l'État. Et donc, nous avons tenu ce rôle de contrôle, de dialogue, de suivi aussi. Les Français l'ont fait, par ailleurs, et de par le jeu de la concurrence, qui, je crois, est bénéfique et fonctionne bien dans ce genre de moment. Donc, il faut simplement que cela continue. Par ailleurs, je le redis, sur l'ensemble de la chaîne de valeur, il n'y a pas que les stations-service. Il y a les raffineurs en amont, il y a l'ensemble de la chaîne, et donc c'est sur cette globalité qu'il faut se poser les bonnes questions. Je rappelle à ce titre que nous avons demandé à la Commission européenne de mener un travail sur les marges et l'évolution des marges des raffineurs, ce qui pose là encore d'autres questions. Mais l'État est dans son rôle, puisque depuis le début, je crois que nous tenons un discours constant. Il y a des hausses, ces hausses s'expliquent et peuvent s'expliquer, c'est légitime, par l'évolution des prix du marché, mais ça ne doit pas aller au-delà. Et je crois que dans un moment où l'essence et le diesel sont très chers et sont une difficulté quotidienne pour beaucoup de Français, c'est bien la moindre des choses que l'on puisse exiger. Alors là, encore une fois, j'ai eu l'occasion de le dire chez vos confrères ce matin, c'est un travail qui est en cours et donc on aura l'occasion de s'exprimer dans les jours à venir. Ce que je peux vous dire, c'est que d'une part, on voit que ce conflit... tout état de cause se prolonge, que les prix restent à des niveaux très élevés et donc que la situation devient de plus en plus problématique pour un certain nombre de Français. De ce fait, et le Premier ministre l'a mentionné ce matin, le cap ne changera pas, être aux côtés des Français qui travaillent et de manière ciblée. En revanche, l'ampleur des Français aidés doit probablement être réinterrogée, oui.
3: Mais est-ce que vous êtes là dans la...
2: Alors, je ne peux pas et je me garderai bien de faire des projections sur l'évolution des prix à la pompe dans les prochains mois. Ce que je peux vous dire en revanche, c'est que quand bien même la situation au Moyen-Orient et spécifiquement dans le détroit d'Ormuz se stabiliserait demain, ce qui vous en conviendrait n'est pas parti pour être le cas, mais admettons, les effets de ce qui se passe aujourd'hui dans le détroit d'Ormuz en France ne s'arrêteraient pas immédiatement. La fin de la guerre ne correspond pas nécessairement à la fin des effets de la guerre sur le sol français. Et donc les prix prendront du temps avant de redescendre. On le voit bien, le détroit d'Ormuz ne sera pas réouvert du jour au lendemain. Les trafics ne reprendront probablement pas, là encore on verra, mais ne reprendront probablement pas au niveau d'avant-crise en un claquement de doigts. Et donc on se doit à la fois de répondre à la question de ce que sont les prix aujourd'hui, et c'est en ça où vous pouvez dire que c'est une forme de réaction, tout en anticipant le fait que ces prix resteront hauts un certain temps. À quel niveau, je me garderai bien de le dire.
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1: Et puis il y a une politique qui fait beaucoup parler en ce moment. Elle a écrit un livre qui s'appelle Réveillons-nous. Elle lance sa petite structure pour réfléchir, pour proposer des idées tout simplement en vue de l'élection présidentielle, tout en se mettant un peu en dehors du jeu. Elle s'appelle Elisabeth Borne. Elle était première ministre, elle est aujourd'hui députée et elle a annoncé cette semaine qu'elle quittait le parti Renaissance. Pourquoi ? Eh bien parce que Gabriel Attal est l'homme d'une seule décision. Il ne demande pas visiblement l'avis de beaucoup de gens autour de lui et il a mis le parti au service de sa candidature. Et elle dit que ce n'est pas comme ça qu'on gouverne la France, qu'il y a d'autres idées et elle les propose dans un livre. Mais sur la question en effet du fait de quitter le parti, Elisabeth Borne se pose la question et le débat des grandes voix se sont posés aussi cette question. Est-ce que c'est un acte de courage venant d'Elisabeth Borne ou c'est purement de l'opportunisme politique pour essayer de créer sa petite structure et partir derrière en aventure personnelle ? Vous avez la parole et c'était en tout cas un débat animé, vous allez l'entendre.
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4: Et donc Elisabeth Borne a annoncé aujourd'hui se retirer de la direction de Renaissance avec cette question du jour. Est-ce un acte de courage ou d'opportunisme ? Pour l'instant, vous dites à 96% que c'est plutôt de l'opportunisme. Avec nous, Abdelhak au 0826 300 300. Abdelhak, rebonjour. Vous dites que pour vous, c'est du courage.
5: Oui, parce qu'en fait, j'avais pas le choix, j'aurais dit autre chose. Mais pourquoi c'est pas l'opportunisme ? Parce que tout simplement, c'est la personnalité politique qui a le plus utilisé, qui a été antidémocratique, qui a le plus utilisé depuis la 5e République, qui a le plus utilisé le 49-3. Mm-hmm. C'est-à-dire, elle, dès que ça lui posait un problème, elle n'avait rien à cirer de ce que pensaient les autres députés ou autres. Elle s'abstenait du vote, elle n'avait rien à claquer, quoi. Et c'est, j'ai jamais vu quelqu'un si vulgaire et aussi autoritaire, quoi. Elle rappelle Mme Thatcher en Angleterre, et c'est le même style. Donc elle, si vous voulez, si c'était l'opportunisme, serait pour se présenter sous une autre étiquette et faire son parti à elle, inspirant. Mais elle a aucune chance. Elle, je pense que c'est la personnalité politique qui aura le moins de voix de toute sa vie. Quoi. Elle est grillée à mort. Elle est finie.
4: Ah oui, je ne m'attendais pas à cette réponse.
5: mais c'est absolument parce que le courage, après, si vous voulez, bon, ne pas être d'accord avec une pointe. Bon, ça, c'est tout le monde, ça arrive. Pas de souci, c'est très bien. Il y a Denis Guevi-Lepin qui l'a fait il y a très longtemps. Voilà, qui le fait plutôt bien, même, et que j'aime beaucoup d'ailleurs. Mais voyez, elle a tout faux, quoi. Elle a tellement grillé de ses cartes, elle est morte politiquement. Il n'y a personne qui en voudra. Ça, j'en mets ma main à couper. Je ne suis pas un institut de sondage, mais j'en suis sûr et certain. Quelqu'un qui a aussi peu de respect pour le peuple, pour l'Assemblée nationale, pour les élus eux-mêmes qui sont là pour nous représenter, pour le débat démocratique, elle, c'est vraiment, c'est un monstre, quoi. Elle, il n'y a pas plus pourri, quoi.
4: Allez, oh là là.
5: Pour son parti, quoi.
4: Oh là là. Il y a marqué parlons vrai sur nos murs. Et là, je crois que c'est cash, Philippe Bilger.
6: En fait, je voudrais raisonner rapidement à partir de l'interrogation formulée par Sud Radio. J'ai répondu, c'est de l'opportunisme, parce qu'en réalité, j'ai éliminé le courage. Il n'y a aucun courage à avoir l'opinion et la dissidence qu'elle a. Mais je ne suis même pas persuadé, et je ne conteste pas la pertinence de la question, que ce soit de l'opportunisme. Je vais avoir une conception peut-être immature de la vie politique, mais je crois qu'elle continue, par cette attitude, à cultiver l'hostilité qu'elle a toujours eue à l'égard de Gabriel Attal. Et en réalité, elle n'a peut-être pas tort. Le livre qu'il a écrit est intéressant sur le plan intime, mais il n'est pas convaincant sur le plan politique. Je crois que c'est ni de l'opportunisme, en réalité, ni du courage. C'est une lutte personnelle.
4: Samuel Botton.
7: Moi, j'ai dit droiture parce qu'il était évident que ses relations avec Gabriel Attal était très fraîche, pour ne pas dire autre chose. Pour revenir sur ce que disait Abdelhak, il est celle qui a utilisé le plus de fois le 49-3. Oui, parce que le président de la République lui a demandé et que c'est à lui qu'elle rendait compte. Elle a quand même une conception de la démocratie et des institutions que je trouve différente et plus à hauteur de vue que ce que peut l'avoir Gabriel Attal. Sur un autre point, là où vous avez totalement raison, c'est qu'effectivement, Elisabeth Borne, c'est un cadeau empoisonné. Alors elle est partie. Mmh. Elle est partie pourquoi ? Parce qu'elle était face à son équivalent, un ancien Premier ministre. Et quand on est ancien Premier ministre, il faut regarder plus haut. Vers où elle peut regarder aujourd'hui Elisabeth Borne ? Il y a deux profils que j'ai en tête. Le premier, c'est Bernard Cazeneuve. Le deuxième, c'est François Hollande. Pourquoi ? Parce que n'oublions pas que historiquement, Elisabeth Borne vient de la gauche. Et je pense qu'elle a beaucoup plus d'atomes crochus avec cette gauche-là qu'avec le courant macroniste actuellement. Mais vous avez raison, Elisabeth Borne aujourd'hui, c'est un cadeau empoisonné. Et je la vois mal trouver refuge ailleurs. Donc maintenant, elle se lance dans une aventure que je considère comme personnel et somme toute solitaire.
4: Domenico ?
8: Moi, j'ai dit pour moi que c'était opportuniste parce que j'ai entendu quelques petit bruit de couloir où aujourd'hui on a 12 candidats par jour qui se déclarent pour la présidentielle et il me semble j'ai entendu un petit bruit qui expliquait que Elisabeth Borne fonderait un courant qui s'appellerait Bâtir Ensemble, un peu dans le même dans la même style que Michel Barnier qui s'était bâtissant ensemble.
4: Artisan, c'est ça, c'est bien.
8: Oui, c'est ça, oui, c'est
7: ça. J'adore tous, aussi
8: ils savent tous avoir notre langage mais pour nous défendre ils sont plus là. Et je pense moi contrairement qu'elle ne va pas se réfugier chez qui que ce soit. Je pense qu'elle s'en va pour justement aller à la présidentielle. Et je pense que aujourd'hui, le fait de se détacher du parti de la Macronie, ben c'est en fait pour gommer tout ce qui s'est passé, pour dire je ne suis responsable de rien. Et on le voit aujourd'hui avec d'autres comme Gabriel Attal ou Prisca Temeau qui vous disent oui mais c'est pas moi, c'est le gouvernement. D'accord, mais vous y étiez au gouvernement. Et je pense qu'Elisabeth Borne, par opportunisme aujourd'hui, fait ça parce qu'elle va aller à la présidentielle.
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1: Ça, c'est un rapport dont on ne peut plus se passer. Le rapport Alloncq, en référence à Charles Alloncq, qui était le rapporteur, vous le savez, de cette commission d'enquête sur le service public. Il a été rendu public. Et dedans, il y a quoi? Eh bien, dedans, il y a des suggestions, des solutions, peut-être pour résorber tous les problèmes qui avaient été évoqués en commission. Eh bien, mardi, dans La France dans tous ses états, l'émission quotidienne animée par Perico Legas et Maude Coffleur entre midi et 14h se sont posées cette question: réforme de l'audiovisuel public, est-ce une bonne ou une mauvaise nouvelle? Je vous laisse entendre les réactions.
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13: Le très controversé rapport du député UDR Charles Alloncq sur l'audiovisuel public a été publié aujourd'hui. Un rapport de près de 400 pages faisant parfois écho aux principes de l'ORTF. Son principal objectif, réaliser 1 milliard d'économies en supprimant par exemple des chaînes de télévision et de radio. Autre objectif, la neutralité du service public, y compris sur les réseaux sociaux. La présidente de France Télévisions, Delphine Ernotte, a réagi ce matin. Elle dénonce une vision de la télévision publique élitiste, éloignée des familles et des publics les plus populaires. On en parle avec une ancienne membre du CSA, la journaliste Françoise Laborde. Bonjour.
14: Bonjour.
15: Bonjour. Bonjour. Bonjour Françoise Laborde. Merci d'être en direct sur Sud Radio. Aujourd'hui, je suis ravi de vous voir. Bien entendu, vous êtes totalement compétente pour décrypter un petit peu cette actualité. Je ne vous présente plus, vous êtes une journaliste, ça on le sait. Vous avez animé des émissions de télévision, vous avez présenté des journaux télévisés. Vous êtes une figure de l'audiovisuel et vous avez été nommée par Nicolas Sarkozy en 2009, membre du Conseil supérieur de l'audiovisuel, le célèbre CSA. Donc ce sont des sujets que vous connaissez bien, sur lesquels vous avez beaucoup réfléchi et disserté. Et je n'hésite pas un instant, je sais que vous aurez un avis précis et tranché. Donc le député Charles Alloncq a rendu son rapport, 10 points forts, je ne vais pas tous les rappeler. Supprimer de nombreuses chaînes de radio-télévision, diversifier l'origine des éditorialistes de France Inter, nomination des PDG de France Télévisions et de Radio France par le président de la République. Bon, on va pas faire l'inventaire total. Françoise Laborde, c'est un dossier ancien depuis la création de la haute autorité de l'audiovisuel qui avait été confiée à Michel Cotta au début. Vous faites partie de ces journalistes auxquels les responsables politiques ont voulu confier cet arbitrage aujourd'hui qui est représenté par l'Arcom. Est-ce que l'audiovisuel public a besoin aujourd'hui d'une réforme? On est dans le parlons vrai, chère Françoise. Est-ce que la réforme s'impose et est-ce que la réforme doit être, j'allais dire, vraiment structurelle ou c'est juste une petite retouche?
14: Alors, je pense qu'il faut faire une réforme de fond. Je pense que oui, l'audiovisuel public a besoin d'une réforme. Je pense qu'il est légitime de s'interroger sur le périmètre de l'audiovisuel public, qui est devenu une sorte de mammouth, hein, pour reprendre une expression célèbre. Donc ça, c'est le premier point. Le deuxième point, c'est que la télévision, et surtout la télévision publique, c'est le premier outil de culture populaire. C'est ça qu'il faut avoir en tête. Donc quand on est de gauche, on doit être attaché au service public. Moi, je suis attaché au service public. Mais la question, c'est qu'aujourd'hui, est-ce que le service public remplit les missions qu'il doit avoir ? Qu'est-ce que c'est qu'un outil de culture populaire ? On se rend compte que, par exemple, les grandes fictions qui nourrissent l'imaginaire collectif, elles ont complètement disparu du service public. Parce que, pour des tas de raisons sur lesquelles je ne vais pas revenir, on a préféré les remplacer par toutes sortes d'émissions de débats sans fin, qui essaiment, en effet, sur France 2, sur France 5, etc. Ça coûte moins cher à produire, ça a beaucoup enrichi. On en a beaucoup parlé des maisons de production privées, mais où est, j'allais dire, où sont les fictions, où est les Américains ont une expression en disant where's the beef, vous savez, où est le fond, où est-ce qu'il est le fond dans le service public, ça peut pas être simplement des débats. Et quand je vois moi la soirée des Molières hier soir, pardon, mais j'allais dire c'est l'exemple même de la raison pour laquelle il faut réformer le service public. Cette espèce d'entre-soi de gens qui vivent de subventions et qui sont en train de cracher dans la soupe en permanence en expliquant qu'ils sont les meilleurs et qu'ils ont forcément raison et que les autres ont tort, ça peut pas être ça le service public. Parce que le service public, ça doit rassembler tout le monde, quelle que soit sa famille politique et quelles que soient ses opinions politiques. Et c'est bien dommage d'oublier que la France, pendant des années, a été le pays où il y avait le plus de fiction. Et aujourd'hui, qu'est-ce qu'on a à la place de la fiction ? On a des débats sans fin. Et c'est ça qui est bien dommage, parce que notre pays est un pays de romans, de fiction, de documentaires, et c'est ça que doit être le service public.
15: Il est vrai, Françoise Laborde, que la cérémonie d'hier soir cochait toutes les cases des interrogations. C'était un spectacle charmant, hein, mais c'était vraiment le happy few, c'est-à-dire on était entre copains, peut-être assez coupés de cette France périphérique, de la France réelle. Oh, c'était un spectacle. Mais il a été révélateur, effectivement, de certains états d'esprit et de certains états d'âme. Vous parlez des fictions. J'ai grandi, Françoise Laborde, comme vous, avec les Dames de la Côte de Nino Companèse, les Rois Maudits de Barma, 2 ans de vacances. Enfin bon, voilà. Je veux parler jusqu'à Claude Santilli et autres, mais le service public introduisait de la culture. C'était le but de la télévision. C'était d'apporter de la culture dans les foyers où elle avait peut-être du mal à rentrer. Et c'était une façon de démocratiser cet accès à la connaissance, au savoir, bien sûr, au divertissement et à l'information. Alors, vous vous souvenez de la phrase du président Pompidou, c'est la voix de la France. Alors, d'accord, le service public n'est plus la voix de la France, elle est la voix des Françaises et des Français. Est-ce que pour autant, quand Charles Lalong suggère que les éditorialistes en général, du service public à la télévision ou à la radio, ne soient pas toujours les mêmes, avec la même orientation, la même sociologie, la même idéologie, est-ce qu'il faut faire entrer de la diversité dans l'éditorialisation des programmes télévisés et des radios?
14: Oui, c'est évident. J'allais dire aujourd'hui, quand on écoute toutes les antennes du service public, qu'elles soient de radio ou de télévision, on a tout le temps la même musique. Donc c'est vrai qu'il faut diversifier. Moi, pardon de le dire, mais j'ai travaillé pendant 20 ans dans le service public, à France 2, à France 3, à France 5. Donc je connais les choses. Moi, quand j'étais au service économique et social, nous avions quelqu'un comme Philippe Sassier, par exemple, qui était un chroniqueur, enfin journaliste économique, et qui défendait des valeurs, disons, conservatrices, et c'était parfait. Et on avait à côté des journalistes sociaux qui étaient ou qui suivaient les questions sociales et dont on savait qu'ils étaient proches de la CGT ou de la CFDT. Et c'était parfait, parce qu'il y avait un pluralisme des points de vue et des opinions. Et c'est vrai que quand on passe ses journées entières avec le patronat, on n'a pas la même vue sur l'économie que quand on passe ses journées entières avec les syndicats. Mais c'était ça la richesse du service public. Puis le deuxième point que je voudrais dire, c'est que la phrase c'est la voix de la France, bien sûr qu'elle est un peu ridicule, mais regardez ce que font les Américains. Ils utilisent la télévision comme un soft power, pardon de l'expression, mais pourquoi on est imbibé de culture américaine à ce point-là? Parce qu'en France, on passe notre temps à regarder les feuilletons américains, et que les Américains, Hollywood a su très bien faire ça. Regardez le nombre de films et de feuilletons qui nous expliquent la grandeur de l'Amérique, la grandeur de l'armée américaine, la grandeur des soldats, la grandeur du drapeau, la grandeur de ceci, de cela. C'est comme ça qu'on nourrit, j'allais dire, l'imaginaire du public. Et vous avez bien raison de citer ces beaux exemples qu'on a tous eu. Les rois maudits, mais quelle affaire, mais quelle idée géniale, le chevalier de Maison Rouge. Rappelez-vous tous ces héros qui nous faisaient rêver pendant notre enfance et que l'on retrouve aujourd'hui dans des séries qui sont produites par Hollywood et qui s'appellent Game of Thrones ou The Crown ou Downton Abbey. Nous, on n'a pas été capable de faire l'équivalent de ça. Mais pourquoi? Et c'est là où le service public manque à sa vocation. La vocation du service public, c'est pas de payer des entreprises privées, alors on a beaucoup parlé de Media One, mais il y en a toutes les autres, pour faire des débats que tous les journalistes du service public pourraient faire. À quoi ça sert d'avoir une rédaction entière de France 2, de France 3 et de France 5, si on demande à des entreprises publiques de faire la même chose sur les deniers publics, des entreprises privées, de faire la même chose sur les deniers publics? C'est une forme de privatisation rampante du service public. Donc si on est attaché au service public, on ramène dans le giron du service public ce qui doit être fabriqué par le service public, c'est-à-dire en effet les débats, les émissions politiques, des choses qui doivent être produites en interne. On arrête d'externaliser et de donner des fortunes à des boîtes de production qui font des débats que pourrait tout à fait faire le service public et que faisait le service public avant. Alors après, est-ce que les fictions doivent être externalisées ? Sans doute, parce que aujourd'hui, bon, on n'a plus ce qu'on a connu à notre époque, les buts de Chaumont avec ces grandes soirées qui étaient en direct ou au théâtre ce soir ou que sais-je encore, qui n'existent plus. Peut-être qu'on a besoin de évidemment d'entreprises privées qui soient capables de fabriquer ces séries. Mais bon sang, bonsoir. Encore une fois, on est capable de le faire en France. Il faut à un moment donné qu'on retrouve, et je trouve que ce serait formidable qu'on donne un cahier des charges au service public qui soit clair et transparent. C'est-à-dire, en effet, plus de fiction, plus de documentaires, plus de production interne et moins d'externalisation, et qu'on arrête d'enrichir, en effet, des boîtes de production qui vivent sur la bête, si je puis dire.
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1: C'était le meilleur de la semaine sur Sud Radio. Dans une poignée de secondes, il sera 7h. L'occasion donc de retrouver toute l'équipe du Grand Matin Week-end. Vous la connaissez, je l'appelle sobrement l'élite. Jules Boscherini, Thomas Ranou, Tania Robieux. Et on reviendra ensemble bien sûr sur l'actualité du jour. Vous avez également à votre disposition le journal des sports, la revue de presse et la chronique en haut de l'affiche pour revenir sur la personnalité de la semaine. Très bon réveil et à tout de suite sur Sud Radio.
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1: Amis du matin, salutations, soyez les bienvenus. En ce samedi 9 mai, on est ensemble jusqu'à 10h. Vous connaissez les mécaniques et j'espère que vous avez de bons réflexes. Il y a le site sudradio.fr, les réseaux sociaux ainsi que l'application. Et évidemment, l'ami Aude qui de bon matin vous attend au standard. C'est au 0826 300 300 pour réagir à l'actualité, nous interpeller, participer tout simplement aux discussions. Et ça tombe bien, on va avoir besoin de vous ce matin, notamment pour réagir à ce qui se passe entre la

0: France et l'Algérie. Alors là, vous allez me dire, quoi, il y a encore un épisode de plus? Non, non, ça pourrait être la fin de la série, parce que ça y est, on a passé l'étape réchauffement climatique, on y est, on a envoyé une ministre, Alice Ruffo, c'est la ministre déléguée aux armées et aux anciens combattants. Elle était hier à une cérémonie particulière et elle a dit qu'il fallait, je cite, regarder la réalité en face. Et puis, le président de la République a décidé de renvoyer un ambassadeur à Alger. Il était parti depuis 2025. D'où cette question que l'on vous pose de bon matin, en même temps que vous avez votre pain frais, votre confiture, votre beurre, vos viennoiseries, pour apaiser sur le long terme la relation avec l'Algérie. Est-ce que la France, ça y est, doit définitivement se repentir? On évoquera ça avec nos éditorialistes à partir de 8h30. Et là aussi, j'attends vos appels. 0826 300 300. Et amis auditeurs, est-ce que vous avez des enfants? Est-ce que vous avez autour de vous des jeunes gens? Et si, est-ce qu'ils ne sont pas déjà vieux avant l'heure? Figurez-vous que c'est la grosse tendance en ce moment. De plus en plus de jeunes sont casaniers. On le réflexe de la petite tisane. Dès qu'ils rentrent du boulot, font des petites recettes et prévoient toute la semaine. Ils se mettent à lire tranquillement. Ils se mettent au lit à 21h. Bref, est-ce que les jeunes sont des vieux avant l'heure? Est-ce que vous le regrettez? Parce que vous vous souvenez d'une jeunesse où ça faisait peut-être des booms sur le succès des années 80. Ça sortait avec les amis, ça faisait quelques abus. Mais après tout, c'est ça qui fait des adultes structurés sur le long terme. Ou est-ce que vous vous réjouissez d'une certaine manière que la jeunesse soit un peu plus sage, que ça cuisine, que ça lise, que ça se fasse des petites tisanes, que ça se fasse peut-être des petites soirées, des petites soirées entre amis très tranquillement, et vous réjouissez que la jeunesse prenne cette direction-là? Ça sera notre sujet de la France au bout du fil entre 9h15 et 10h ce matin. Et là aussi, j'attends vos commentaires, vos réactions, vos analyses, vos interprétations. Bref, tout ce qui fait une bonne conversation. 0826 300 300. Mais jusqu'ici, vous le savez, je suis accompagné de ceux qu'on appelle sobrement l'élite. Thomas Ranou, Jules Boscherini, bonjour messieurs.
1: Bonjour Maxime,
2: bonjour à
1: toutes et à tous.
2: Bonjour à toutes, à tous et à toutes, et bon réveil bien sûr.
0: Mais bien sûr, mais à tout le monde. On est inclusif ce matin mon cher Thomas, il n'y a pas de problème. Tiens, la revue de presse, est-ce qu'elle est inclusive? 8h et 9h.
2: Ouais, bon, on va essayer avec un sujet qui fait beaucoup parler ce matin dans nos journaux. C'est ce fameux hantavirus. On ne sait pas forcément grand-chose. Une chose est sûre, c'est qu'il nous en rappelle un autre qui avait un petit peu paralysé le monde durant
0: quelques
2: mois.
0: La légende le raconte.
2: Voilà. Donc voilà, on en parle alors que 6 cas ont été confirmés par l'OMS cette nuit. Cette visite d'Alice Ruffo que vous venez de teaser en quelque sorte, on en parle aussi assez largement dans nos journaux. Et un autre sujet dont on parlera dans la revue de presse régionale, c'est le vol de carburant qui se multiplie avec la flambée des prix depuis le début de la guerre au Moyen-Orient, avec les secteurs du transport notamment qui sont en première ligne par rapport à ça.
0: Donc les revues de presse, ce sera après les journaux de 8h et 9h. Le journal des sports, mon cher Jules.
1: Bien forcément, du rugby au programme avec un superbe match à 21h05 ce soir entre Toulon et le Stade Toulousain au Vélodrome. On fera également un petit point sur le football avec un deuxième relégué, c'est Nantes après sa défaite hier face à Lens 1-0. Et puis un mot de tennis aussi avec l'élimination de Novak Djokovic au deuxième tour du Masters 1000 de Rome contre un jeune croate, Dino Prismic, 19 ans.
0: Donc vous avez le programme, nous sommes le samedi 9 mai, très bon réveil sur Sud Radio.
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0: Bonjour Camille.
4: Bonjour à tous, les béliers, en ralentissant, vous pourriez découvrir une qualité d'échange inattendue. Quant à vous, les taureaux, les plaisirs simples prennent une place centrale. Ce n'est pas une journée pour faire plus, mais pour mieux apprécier ce qui est déjà là. Les gémeaux, une discussion légère pourrait glisser vers quelque chose de plus personnel aujourd'hui. Quant à vous, les cancers, choisissez vos environnements avec soin, ils influenceront directement votre état intérieur. Les lions, vous pourriez vouloir animer, proposer, rassembler, mais ce qui marquera vraiment aujourd'hui, ce sera votre capacité à écouter sans diriger. Les vierges, une envie de garder le contrôle pourrait apparaître, même dans des moments simples. Essayez de lâcher légèrement cette vigilance. Quant à vous, les balances, la journée met en lumière vos relations proches. Vous aurez envie d'aborder des sujets délicats en couple. Les scorpions, vous ressentez les choses en profondeur, mais sans forcément vouloir les exprimer. Quant à vous, les sagittaires, une envie d'évasion ou de spontanéité pourrait surgir. Suivez-la, à condition qu'elle reste légère et ne devienne pas une fuite. Les capricornes, vous pourriez avoir du mal à décrocher complètement. Pourtant, c'est en acceptant une vraie pause que vous retrouverez une clarté utile pour la suite. Les Verseaux, une interaction inattendue pourrait vous surprendre agréablement. Restez ouvert sans chercher à tout analyser. Laissez l'instant exister. Et puis enfin, du côté des Poissons, votre sensibilité est tournée vers les autres aujourd'hui. Veillez simplement à ne pas vous oublier dans cette disponibilité. Je vous souhaite à tous une très belle journée et un très très bon week-end.
0: Merci beaucoup Camille. Nous sommes le samedi 9 mai, soyez les bienvenus sur Sud Radio, il est 7h.
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0: Et les informations, c'est avec vous Nicolas Gomez, bonjour.
3: Bonjour à tous. 6 cas d'antivirus sont confirmés par l'OMS. Le patron de l'Organisation Mondiale de la Santé se déplace aux Canaries. C'est là-bas que le navire MV Ondius, touché par un foyer de contamination, doit accoster aujourd'hui. Parmi les 150 passagers du bateau de croisière, 5 Français qui seront rapatriés dans les 24 à 48 prochaines heures. À noter qu'un ressortissant français cas contact a été testé négatif. Il avait pris l'avion avec un autre cas d'antivirus qui avait quitté le navire. 2 bassines sabotées dans la Vienne et dans les Deux-Sèvres, un collectif de militants anti-mégabassines évoque un message clair à l'État, aux collectivités et aux entreprises dans un communiqué de revendication. Le préfet des Deux-Sèvres condamne avec la plus grande fermeté ces atteintes à des ouvrages agricoles. Au Moyen-Orient, les Américains font respecter leur blocus. 2 pétroliers iraniens ont été frappés alors qu'ils tentaient de rejoindre un port iranien dans le golfe d'Oman. L'armée américaine assure avoir neutralisé les 2 navires en visant leur cheminée avec des munitions de précision. Plutôt, le ministère iranien des Affaires étrangères a accusé les États-Unis de violer le cessez-le-feu après des frappes sur des installations militaires iraniennes. Boualem Sansal reste en France. L'écrivain renonce finalement à quitter le pays dans les colonnes du journal Ouest France. C'était un coup de colère. Je suis français de nationalité, affirme l'écrivain franco-algérien qui a été détenu en Algérie. Il avait été cible de critiques après son arrivée chez l'éditeur Grasset en pleine polémique sur le licenciement de son patron Olivier Nora, imputé à Vincent Bolloré. En tennis de table, les Français sont en demi-finale des Mondiaux de Londres. L'équipe masculine, emmenée par les frères Lebrun, a battu le Brésil en quart hier. Les tricolores sont assurés d'avoir une médaille. Ils affronteront la Chine pour espérer décrocher une place en finale. Ce sera soit face à Taïwan, soit face au Japon. Et puis le foot et la relégation de Nantes. Les Canaries se sont inclinés 1-0 face au RC Lens hier lors de la 33e journée de Ligue 1. Ils basculent en Ligue 2 après 14 saisons consécutives dans l'élite. De leur côté, les 100 et or se sont qualifiés pour la Ligue des Champions. Très bon début de journée à tous.
0: Merci beaucoup Nicolas Gomez.
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0: Et mon cher Romain Laval, bonjour.
6: Et bonjour mon cher Maxime.
0: Est-ce que vous allez bien en ce week-end férié pour certains ?
6: Mais écoutez, oui, ça va très bien.
0: Et est-ce que ceux qui peuvent bénéficier de ce week-end un peu prolongé, qui vont certainement essayer de prendre l'air un peu partout aux quatre coins de la France, oui, vont pouvoir bénéficier d'un joli soleil, mon cher Romain ?
6: Mais écoutez, ça c'est sûr. Du moins, normalement, le soleil sera présent sur les trois quarts de la France, sur une grande partie du pays, du sud-ouest jusqu'au nord-est. Alors on trouve parfois quand même des passages nuageux, parfois denses sur le pays ce matin. Donc des pays de la Loire, mais aussi sur la Bretagne jusqu'à la Normandie, avec même quelques averses orageuses. Ces averses orageuses se décalent petit à petit vers l'ouest. Quelques nuages sont également présents sur les Hauts-de-France et en Île-de-France, jusqu'en Auvergne-Rhône-Alpes, avec du brouillard au sud localement. Et puis en cours de journée, ça va changer, l'instabilité va gagner du terrain, des orages pourront se développer notamment sur le sud-ouest, éventuellement jusqu'en Île-de-France, mais aussi vers le sud-ouest, avec localement de fortes précipitations et un risque de grêle. Quelques averses orageuses sont également possibles sur la région Grand Est, sur les régions centrales et vers les Alpes. Alors ailleurs, c'est un temps relativement lumineux que l'on retrouve avec quelques passages nuageux. Et puis en cours de soirée, de nouveaux orages sont attendus de la Bretagne jusqu'au Hauts-de-France, mais aussi vers la Nouvelle-Aquitaine en passant par les Pays de la Loire. Il faudra être prudent parce que ces orages pourront être localement forts.
0: Merci beaucoup mon cher Romain Laval. Et les courses, elles se déroulent du côté de Caen aujourd'hui. Les pronostics Sud Radio sont les suivants. Le 15, le 2, le 4, le 12, le 11, le 14, le 7 et le 3. Je répète, le 15, 2, 4, 12, 11, 14, 7 et 3. Ce sont évidemment des pronostics que vous pouvez retrouver sur le site sudradio.fr.
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0: Soyez les bienvenus dans votre grand matin du samedi, on est ensemble jusqu'à 10h, 0826 300 300, c'est votre ligne directe jusqu'au studio, vous voulez nous appeler pour réagir, nous interpeller, faire partie de la discussion, tout simplement, vous le savez, sur Sud Radio, vous avez la parole, on s'interrogera sur ce réchauffement, je le mets entre guillemets, des relations entre la France et l'Algérie, un ministre hier qui était à une délégation officielle à l'occasion d'une cérémonie, et puis le retour d'un ambassadeur, chose qui n'était pas arrivée depuis 2025, et la question qu'on se pose de bon matin en ce samedi 9 9 mai. Est-ce que pour apaiser sur le long terme nos relations avec l'Algérie, il ne faut pas tout simplement se repentir définitivement? Vous avez la parole et on en discutera à 7h40 dans le Sud Radio vous explique, mais également avec nos éditorialistes à partir de 8h30. Et puis, est-ce que vous constatez que la jeunesse est en train un tout petit peu de changer? Ça en est fini, des grandes soirées, des boîtes de nuit, des gros festivals ici et là. Non, désormais, la jeunesse aime qu'être casanière, aime la tisane, elle aime la lecture, des petits plats cuisinés bien tranquillement, elle fait ses courses, elle va au marché, elle fait des petites expositions. Est-ce que les jeunes sont devenus des vieux avant l'heure? Est-ce que vous le constatez autour de vous? Est-ce que vous avez des fils, des petits-fils, ou vous avez finalement une nouvelle génération qui aime rentrer chez elle tranquillement, qui aime peut-être avoir quelques réflexes d'un autre temps? Est-ce que vous réjouissez de ce changement de ton, de ce changement de style, ou vous vous inquiétez quand même en vous disant que il faut vivre pour apprendre la vie? Oui, il faut faire quelques abus, il faut sortir beaucoup, il faut avoir de courtes nuits. C'est comme ça qu'on grandit, c'est comme ça qu'on devient un adulte sain sur l'après. 0826 300 300. Vous avez également les réseaux sociaux, le site et l'application Sud Radio, bien sûr. Il est 7h08 pour le moment. Notre lève-tôt du week-end. Et bonjour Maxime Guincêtre.
7: Bonjour Maxime.
0: Merci beaucoup d'être avec nous ce matin. Vous êtes boulanger, pâtissier dans votre établissement Au Délice de Louviers. Là, ça y est, c'est le début de la journée. Vous êtes déjà ouvert?
7: Oh oui, oui, oui, on est ouvert depuis 6h30 le samedi. Le soleil pointe son bout de son nez, donc c'est parti.
0: qu'est-ce que vous faites de beau en ce moment? Est-ce que vous faites partie des boulangeries-pâtisseries qui avaient des pâtisseries ou alors des choses en vitrine qui changent au fur et à mesure des saisons, des mois?
7: Ah bah là, on est parti, on est en pleine saison de la fraise. En plus, ce week-end à Louviers, c'est la fête du printemps. Donc, il y a des animations organisées à Louviers, dont une animation tarte aux fraises que j'anime aujourd'hui sur le marché de Louviers.
0: Ah, merveilleux ça.
7: Donc, du coup, exactement. Donc, on va faire une petite animation tarte aux fraises, dégustation de la tarte aux fraises classique et une petite tarte aux fraises revisitée avec une crème citron basilic et de la fraise gariguette et à retrouver derrière dans notre boutique. Donc, aujourd'hui, la saison est lancée sur les fraises.
0: Sachant que votre maison, Au Délice de Louviers, donc à Louviers, hein, comme son nom l'indique, vous avez toujours mis en avant depuis des années et des années le 100% fait maison. C'est-à-dire que aujourd'hui encore, malgré, j'imagine, parfois l'augmentation du prix de certains produits, l'augmentation du nombre de clients, peut-être aussi la facilité hein, que cela peut être de simplement commander deux, trois choses surgelées. Aujourd'hui, vous continuez à faire en sorte que chacun de vos produits soit fait 100% maison?
7: Oui, exactement. C'est une devise que mes grands-parents et mes parents ont instauré, parce que ça va faire plus de 30 ans qu'on est installé. Et voilà, c'est quelque chose que mon grand-père, mon père m'ont transmis et que je tiens aussi à moi à respecter par la suite. Aujourd'hui, avec le coût des matières premières et les salariés avec les heures qu'il faut respecter, des fois c'est dur à respecter, mais on s'engage au maximum à réaliser du 100% maison avec des qualités. On essaye au mieux de trouver au circuit court, au moins dans la France, sur le travail du beurre, sur le travail de la viennoiserie. On a été primé avec notre croissant, on a été élu meilleur croissant de l'heure. Donc on travaille avec beurre
0: AOP,
7: du beurre Isigny. Voilà. Donc voilà, c'est des petites récompenses, mais voilà, qui récompensent le travail de nos salariés réalisés. Puis voilà, vous voyez que en travaillant juste avec de la bonne matière première, les gens le voient, ça se sent surtout. Et c'est parfait, mais voilà, c'est du travail acharné de tous les jours pour respecter ça. Et puis après voilà, c'est une ligne de conduite. Les clients le savent, le ressentent et nous remercient de travailler avec ces matières premières là.
0: Maxime Guincêtre, vous qui êtes boulanger pâtissier au Délice de Louviers, vous venez de parler alors d'une tarte aux fraises merveilleuse dont vous allez même animer un atelier là dans quelques heures. Vous parliez de ce croissant qui est visiblement a su conquérir quelques papilles. Est-ce que les pâtisseries aujourd'hui, est-ce que les viennoiseries, ça fait encore partie du quotidien des Français? Parce que c'est ancré dans le patrimoine, c'est ancré dans la vision, mais quand on voit parfois le prix de certaines pâtisseries, le prix de certaines viennoiseries, est-ce que ça fait encore partie des choses qu'on achète, allez, peut-être de temps en temps les week-ends, ou ça reste, ou ça devient de plus en plus quelque chose de rare à l'achat?
7: Bah, franchement, voilà. On est en France, on voit que les gens, voilà, que ça soit le pain ou une simple éclair au chocolat ou une part de flan, les Français sont vraiment attachés à ces traditions-là, que ça soit Noël avec le Covid, voilà, on avait eu peur avec le Covid, voilà, avec les restrictions, les gens par rapport à leur budget, leur pouvoir d'achat, mais voilà, les gens, un week-end reste un week-end, les gens veulent se faire plaisir, les fêtes sont fêtées, les Noël est fêté, les Pâques est fêté.
0: Voilà, donc le dimanche matin, on garde toujours, par exemple, le samedi ou le dimanche matin, on garde toujours la tradition du pain frais avec du beurre et la confiture, des croissants, des pains au chocolat qu'on ramène exactement. À la famille. Ça reste vraiment la tradition.
7: Ça, c'est vraiment la tradition et c'est quelque chose de tous les jours. Et on voit les gens, ils finissent leur travail, ils viennent chercher juste une baguette, mais ils veulent leur pain frais. Et ça, je pense que vous pourrez pas l'enlever aux Français. Et qu'importe la conjoncture, qu'importe ce qui peut se passer en France, et ça restera une tradition. Et les gens, je pense qu'ils y changeront jamais. Puis tant mieux, parce que voilà, on a des choses qui existent chez nous depuis toujours. On a des boulangers, pâtissiers partout en France qui veulent perdurer cette chose-là. Et on voit que les gens, voilà, sont attachés à ça. Et ça fait plaisir de voir, voyez, des gens à 6h du matin qui viennent chercher leur croissant, ou même à 19h le soir qui viennent chercher leur baguette ou leur gâteau parce qu'ils ont du monde chez eux. Et voilà, on sait pourquoi on se lève, on sait pourquoi on travaille, et ça fait plaisir, voilà, de voir des sourires, des gens qui nous remercient pour ça. Et je pense que ça changera jamais, on pourra jamais changer les Français par rapport à ça, et puis tant mieux. C'est des choses qu'il faut perdurer dans le temps.
0: Il suffit d'aller à l'étranger, n'importe où, notamment chez nos voisins européens, pour que dès qu'il y a un bout de pain sur la table, ou dès qu'on essaye aujourd'hui d'avoir un petit déjeuner, généralement on entend, on repère très rapidement les Français, parce que ce sont les premiers à critiquer la qualité de la viennoiserie ou à la qualité du pain à l'hôtel ou dans les restaurants. Dernière question aussi, Maxime Guincette, vous qui êtes justement le boulanger pâtissier au Délices de Louviers, vous aviez été notamment, enfin vous aviez participé à cette émission La meilleure boulangerie de France. Quels souvenirs vous en gardez? Qu'est-ce que ça a changé pour vous? Est-ce que ça a eu vraiment un effet coup de projecteur, ou alors vous étiez déjà tellement installé à Louviers que ça n'a pas changé grand-chose, si ce n'est l'élément amusant de participer à une belle émission de télévision?
7: Bah, amusement, oui, parce que c'est une expérience, à part, vous voyez, là, on passe à la radio, mais voilà, passer à la télé, les caméras, avoir une équipe de une équipe de tournage dans son laboratoire, voilà, où d'habitude vous êtes 6, 7 pâtissiers à travailler, là, d'un coup, il y a 15, 20 personnes qui débarquent, de la lumière, des caméras. Donc, c'est une expérience incroyable. Au niveau de la renommée, des retombées, c'est quelque chose que, franchement, même si on nous en avait parlé, on s'imagine pas de l'ampleur que ça peut avoir, que ça soit même déjà dans notre ville, même si, voilà, ça va faire 30 ans qu'on est installé. Il y a des gens qui nous ont découvert, il y a des gens autour, il y avait des gens qui venaient en vacances et qui passaient et qui faisaient un crochet pour nous voir. C'est vraiment quelque chose de fou, c'est vraiment une expérience incroyable. Ça nous a permis de nous étendre l'année suivante, ça nous a permis de nous installer dans une deuxième boutique à 10 km à côté de chez nous, au Vaudreuil. Donc c'est du boulot, c'est beaucoup de retombées, parce que derrière, voilà, il y a un afflux client qui est très très très important, vraiment sur les 6-8 mois après la diffusion de l'émission. En plus, nous avons gagné la Normandie, donc du coup on a eu la chance de représenter la Normandie pour la finale nationale. Donc c'est vraiment quelque chose d'incroyable sur les 6-8 mois vraiment après l'émission, où une popularité et puis un regain de clients derrière, et puis même des gens, voilà, comme je vous dis, qui étaient de Louviers mais qui ne connaissaient pas. Et après, bah, c'est, voilà, moi, ce que j'ai dit, ça permet un peu à nos salariés d'avoir de la reconnaissance pour eux, d'avoir un petit coup, de se dire, voilà, on travaille, comme je vous ai dit, on se lève tôt, on travaille beaucoup, et d'avoir une petite retombée derrière, ça fait toujours plaisir de se voir à la télé.
0: Oui, ça, c'est
7: de
0: sûr.
7: Se voir à la télé, tout simplement.
0: Et quand il y a de telles retombées que ça permet des accomplissements, des projets que vous venez de citer, forcément, c'est toujours réjouissant. Merci beaucoup, Maxime Guincette, d'avoir été avec nous, boulanger pâtissier au Délices de Louviers. Il est 7h15 sur Sud Radio. Dans un instant, on sera près de chez vous. Pendant plusieurs jours, ils ont regardé leur lait sans savoir à qui le vendre. Après la liquidation de la laiterie d'Entrame, des producteurs bio mayennais se sont retrouvés brutalement sans collecteur, obligés même de laisser tomber leur lait. Et puis enfin, une issue, ça y est, une reprise de la collecte. Un soulagement donc, mais est-ce un soulagement complet? On sera près de chez vous dans un instant, du côté de ces producteurs qui sont un peu soulagés après une semaine où, on peut clairement le dire, c'est l'ascenseur émotionnel qui était de mise. À tout de suite.
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0: Vous êtes bien sur Sud Radio, il est 7h17 et on est près de chez vous ce matin avec des litres et des litres de lait qui ont été gâchés. Mais ça y est, enfin la reprise de la collecte et donc une bonne nouvelle. Bonjour Mathieu Firvollet.
11: Bonjour.
0: Merci beaucoup d'être avec nous ce matin. Vous êtes paysan bio et producteur de lait à la ferme de Montaigu. Alors racontez-nous un peu quand même ce qui s'est passé ces derniers jours, parce que je crois que ça a été l'ascenseur émotionnel. Moi j'ai été au courant de cette histoire parce que j'ai vu un reportage de France Bleu qui vous montrait tout simplement en train de déverser des litres et des litres de lait, on va dire, sur le sol, à les gaspiller totalement. Mais depuis, la collecte a repris, si j'ai bien compris. Expliquez-nous un tout petit peu l'ascenseur émotionnel de ces derniers jours.
11: Ben c'est ça. Donc avec 21 producteurs, on faisait partie d'une coopérative de la fromagerie d'Entrammes qui a été mise en liquidation le 9 mai. Mais avant ça, en fait, il y a eu l'arrêt de collecte. Donc le laitier a arrêté de venir sur la ferme le 23 avril. Et puis après, avec la conjoncture actuelle du lait, il y a un excédent de lait partout et du coup, personne voulait de notre lait. Donc il a fallu le jeter.
0: Mais ce qui est affolant, notamment quand on s'intéresse à votre situation, Mathieu Firvollet, quand on voit les images, quand on voit ces litres et ces litres de lait tout simplement jetés sur le sol, enfin je veux dire être déversés sur le sol et être lâchés, on va dire, en pleine nature, c'est qu'on se dit, quand on sait ce que représente aujourd'hui le fait de récolter le lait, ce que représente votre métier, il n'y a pas, je sais pas moi, de loi ou de choses qui obligent les producteurs de lait, à un moment ou à un autre de toute façon, d'être collectés.
11: Non, ça n'existe pas. C'est la loi de l'offre et la demande. S'il y a trop de lait, on est tombé au mauvais moment au niveau de la conjoncture. Et du coup, suite à ça, en fait, il y a eu donc notre président en a averti la préfecture et Madame la de la Mayenne et Madame la préfète, elle a organisé des tables rondes avec tous les transformateurs du département pour permettre de récupérer notre lait, quoi, pour pouvoir continuer à travailler et puis à gagner notre vie par rapport au travail de la traite et tout ça.
0: Sachant que maintenant, Mathieu Firvollet, à l'heure où on se parle, il y a eu un accord, c'est donc une autre coopérative, c'est ça, hein, qui reprend la collecte, c'est Biolay, c'est ça, qui a proposé donc des contrats. Donc c'est un soulagement ou c'est seulement, on va dire, un petit pansement qu'on a collé sur le problème?
11: Un peu les deux. Évidemment, c'est un soulagement quand le laitier, il est venu pour la première fois chez moi hier après-midi. Donc, il était un petit peu attendu. J'écoutais les bruits pour entendre un bruit de camion. Et donc, il est arrivé, il a collecté le lait. Et je me dis, celui-là, il va être valorisé. Je vais être payé de mon travail. Mais à côté de ça, la filière laitière bio, elle est en difficulté aujourd'hui. C'est 21 producteurs parce que la conjoncture était pas bonne, parce qu'il y a peut-être eu des choix à la coopérative qui ont peut-être pas été bons. Et ce qui a fait qu'aujourd'hui la coopérative elle est en liquidation. Mais à terme, si les pouvoirs publics soutiennent pas la filière biologique, ça peut être une plus grosse coopérative, ça peut être une plus grosse entreprise privée. Qui transforme du lait bio.
0: Et donc derrière aussi couler, avec et puis en plus derrière aussi j'imagine des rapports au prix qui ne sont pas les mêmes que la coopérative avec laquelle vous travaillez en ce moment. Mais je pense aussi à tous ceux qui nous écoutent ce matin, Mathieu Firvollet, comment on peut vous aider, parce que vous parlez d'une filière qui est toujours compliquée. Je pense à tous ceux qui sont en train de prendre leur petit déjeuner, il est 7h21, comment on peut vous aider, comment on peut aujourd'hui dignement acheter du lait bio et peut-être participer un peu à bien rémunérer votre travail?
11: Il n'y a pas besoin d'un geste très fort, parce que moi, il y en a eu sur la ferme. Il y a eu des actions qui ont mené, en fait, par rapport à la vidéo où je jette le lait, et ça a indigné des gens autour de Mayenne, et il y a un collectif, une AMAP de Mayenne, qui a dit, c'est pas possible qu'on fasse ça, on va faire une action. Et du coup, ils ont partagé un maximum sur les réseaux sociaux, comme quoi le lait, il devait être, venez chercher du lait. Au lieu de le jeter, là, il y a eu un énorme élan de solidarité. Donc j'ai vendu tout le lait que normalement j'aurais dû jeter en une heure, c'est incroyable. Mais c'est ce que je leur disais, en fait cette action elle est évidemment incroyable, comme vous disiez, avec un ascenseur émotionnel énorme. Mais en fait pour soutenir la filière, bah moi par exemple à la ferme, je fais de la vente à la ferme, de produits la crème, bah forcément du lait, de la crème, du beurre, du fromage et tout. Et je me dis que bah, si les gens qui sont venus là, au lieu de repartir avec 10 litres de lait, mais ce qui est très bien, je peux pas les blâmer, parce que faut avoir la volonté de venir. Mais s'ils prennent 1 litre de lait tous les 15 jours,
0: derrière, forcément, si c'est une économie qui se met en place.
11: Ouais, c'est ça. Si les gens ont conscience de se dire... parce que forcément, c'est un petit peu plus cher. Et encore le lait bio, mais d'une en direct chez les producteurs.
0: On va le chercher avec vous, on vous permet de mieux vivre, c'est une meilleure qualité, même si c'est peut-être 1 euro, on en a peut-être un peu moins du lait, mais on a du meilleur lait. Et c'est ça qu'on a entendu ce matin, vous écoutant.
11: Du meilleur lait.
0: Exactement, merci beaucoup.
11: Moi, mon lait, c'est du lait spécial pour faire riz au lait, crêpes, donc tout ce qui est entremets. Ah bah ouais.
0: Voilà, mais c'est du vrai lait pour de la vraie gastronomie.
11: Ah, c'est du vrai lait, exactement.
0: Merci beaucoup Mathieu Virevollet d'avoir été avec nous, paysan bio et producteur donc de lait à la ferme de Montaigu. On est ravis de vous avoir eu ce matin pour évoquer avec vous cette bonne nouvelle. Donc une collecte de lait qui a repris plus de lait totalement déversé sur le sol à portée inutile. Et donc on remercie aussi tous ceux qui se sont mobilisés pour directement venir vous chercher du lait à vous directement. Et on a entendu le message, quand on a les moyens peut-être de mettre quelques centimes de plus, forcément ça peut permettre à des producteurs comme vous, Mathieu, d'un peu mieux vivre et de ne pas travailler inutilement. Merci beaucoup d'avoir passé une tête dans le studio de Sud Radio ce matin. Il est 7h23.
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0: Et comme chaque week-end, le rendez-vous qui vous met en lien avec vos entreprises. Bonjour Boris Cray.
14: Oui, bonjour.
0: Merci beaucoup d'être avec nous ce matin. Vous êtes le cofondateur et le président de Yatta Ramen. Pour ceux qui sont familiers de cette cuisine-là, on reconnaît le mot ramen. Mais pour tous ceux qui ne connaîtraient pas encore cette gastronomie, c'est quoi les ramen ?
14: Eh bien écoutez, le ramen, c'est le plat le plus populaire au Japon, qui commence à se démocratiser un petit peu en France, et c'est un plat qui est constitué d'un bouillon, de nouilles et d'un accompagnement. Donc c'est un plat qui est très simple, très savoureux quand il est très bien fait, et c'est un plat qui est également très accessible.
0: Et alors comment on fait pour avoir tout d'un coup une passion pour le ramen et se dire, avec trois potes, parce que je crois que c'est le cas, de tout d'un coup se dire il faut ouvrir un business sur ce sujet en France, alors que à l'instant vous venez de dire qu'en effet c'était pas la chose la plus populaire en France?
14: Non, alors c'est vrai que nous on a toujours été passionnés de gastronomie et principalement par la gastronomie asiatique. Moi personnellement je me suis expatrié pendant 5 ans en Asie. Et quand je suis revenu donc sur ma ville natale d'Annecy, c'est vrai qu'à l'époque il y avait très peu de propositions asiatiques et zéro proposition de ramen. Et donc avec, comme vous le disiez, avec deux potes, on a décidé de se lancer ce petit challenge, de montrer notre restaurant, qui était une vraie aventure, hein, parce que nous on n'est pas issus de la restauration. Et ça a très bien fonctionné, donc on a été super content du démarrage, et donc on a continué à développer Yatta par un deuxième point de vente, et aujourd'hui on en a 6 en Rhône-Alpes.
0: Donc historiquement vous êtes basé à Annecy, mais alors comment, quand notre métier n'est pas la restauration, quand un plat comme le ramen, qui est quand même on va dire un emblème du côté de la gastronomie japonaise, comment on fait pour se dire ok, en France on va le faire à notre manière? Par quelles étapes vous êtes passé avant de lancer ce projet?
14: Eh bien, premièrement par déjà une étape d'auto-formation avec pendant une année des tests et des tests et des tests sur les bouillons, sur la fabrication des nouilles, sur les accompagnements.
0: Pour trouver le meilleur à chaque fois, j'imagine.
14: Voilà, exactement. Donc on faisait tester ça à nos proches, à nos amis, à nos familles, etc. La volonté, c'était vraiment d'avoir une proposition de ramen qui corresponde à tout le monde. Donc on avait à l'origine 6 plats différents, donc avec une customisation au palais français, hein, de ce plat, ce qui était d'ailleurs une difficulté supplémentaire. Et puis on s'est lancé dans le grand bain avec l'ouverture du restaurant. Donc au début effectivement c'était pas aussi bon qu'aujourd'hui, mais petit à petit on essaie d'améliorer les choses, et c'est ça fait partie vraiment de l'ADN de Yatta, de jamais se reposer sur ses lauriers, de continuer à s'améliorer.
0: Et dans l'idée de développer les choses, il y a aussi l'idée de développer la marque, l'entreprise, notamment via le système de franchise, c'est-à-dire que vous avez quand même, j'imagine, une ambition sur tout le territoire, c'est-à-dire les villes moyennes, pas forcément à la capitale, parce que j'imagine que l'offre doit être déjà considérable, mais un vrai petit plan de conquête du pays.
14: Ouais, exactement. C'est vrai qu'aujourd'hui, donc, on est bien structuré. On a un laboratoire de production qui est basé à Annecy, qui va gérer toutes les étapes les plus complexes du ramen, à savoir donc les viandes, les poissons, les sauces, les assaisonnements et les desserts. Donc, tout est fabriqué dans notre laboratoire, puis expédié vers les points de vente, ce qui permet une ouverture d'un Yata Ramen de manière très facile, ou que ce soit sur le territoire français. Donc, si vous êtes entrepreneur, vous cherchez un réseau facile à opérer, Yata Ramen répond à cela, puisque vous pouvez vraiment ouvrir un restaurant très qualitatif de ramen sans avoir à vous accompagner d'un chef de cuisine.
0: Et donc si on veut s'intéresser à ce projet et même vous retrouver, Yata Ramen, comment ça se passe? Réseaux sociaux, site internet j'imagine?
14: Ouais, bien sûr, hein, la totale, on est évidemment sur Facebook, Instagram, LinkedIn. Évidemment, on a un site internet sur lequel vous retrouvez toutes nos références, hein, que ce soit les menus ou également notre proposition de franchise.
0: Et ben voilà, ça c'est toutes les informations si vous avez envie de vous lancer dans une aventure gastronomique à la japonaise. Merci beaucoup Boris Cray d'avoir été avec nous en rappelant que vous êtes le cofondateur et le président de Yata Ramen.
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0: Sud Radio, il est 7h28. Et c'est l'heure de l'archive qui ce matin est élégante parce qu'il y a des femmes de cinéma qui ne jouent pas seulement un rôle. Elles apportent avec elles une époque, une intelligence, une manière d'être au monde. Et Marie-France Pisier était de celle-ci. Révélée très très tôt par François Truffaut dans Antoine et Colette, elle deviendra lui l'un des visages les plus fins du cinéma, les plus libres aussi et les plus littéraires de ce qu'on pouvait proposer sur dans les salles de cinéma à l'époque. On la retrouve ensuite dans Cousin Cousine, dans Barocco, dans Les Sœurs Bronty, dans Le Temps Retrouvé, dans L'As des As aussi, où elle traverse le cinéma populaire sans jamais rien perdre de sa distinction. Elle sera même lauréate de 2 Césars de la meilleure actrice dans un second rôle, 2 années consécutives, en 1976 et en 1977. Mais ce n'est pas simplement une actrice, Marie-France Pivier, c'est aussi une présence. C'est un esprit engagé, intellectuellement engagé aussi dans les combats de son époque. Elle signera notamment les manifestes des 343 rédigés par Simone de Beauvoir en faveur du droit à l'avortement en 1971 dans Le Nouvel Observateur. Mais ce qui est frappant chez elle, c'est une manière d'habiter l'écran avec beaucoup de légèreté, mais sans jamais flotter réellement. Ce matin, l'archive que je vous propose nous ramène en 1977. Cette année-là, c'est Christian Defaille qui rencontre Marie-France Pisier pour la RTS, la télévision suisse. On l'interroge sur sa carrière, sur ses hauts, sur ses bas, sur cette drôle de vie quand même que représente aujourd'hui une vie de comédienne où la lumière peut changer de visage aussi vite qu'un décor de studio. Mais ce qui frappe d'abord, avant même les mots, c'est son allure. Elle est là, assise, très droite, très calme, les cheveux bruns ramenés en arrière, avec ce volume souple et discipliné des élégances de l'époque. Elle a le visage excessivement fin, très dessiné, presque fragile, mais tenu par un regard extraordinairement stable. Elle porte une tenue claire, lumineuse, un jaune vif, presque solaire, qui tranche avec le fond plus sombre du plateau de télévision. Et puis derrière elle, il y a une enseigne graphique, presque un néon, qui rappelle que nous sommes bien à la télévision, de ces années-là, où les plateaux savaient encore avoir une couleur et une identité, et puis un minimum d'allure. Et puis il y a sa manière d'être là, pas de pause, pas de minauderie, pas cette agitation moderne de ceux qui veulent prouver qu'ils existent à chaque seconde. Elle est simplement présente et elle dégage quelque chose d'extraordinaire, avec une façon de parler déjà rare, posée, précise, sans sécheresse, comme si l'intelligence n'excluait ni la grâce ni la distance. Marie-France Pisier, vous allez l'entendre, appartenait à cette génération d'actrices françaises capable de parler du cinéma comme d'un art, sans perdre le sourire, ni cette ironie légère, ni cette élégance presque instinctive qui donnait à chacune de leurs apparitions quelque chose de plus grand que la simple promotion d'un film. Et c'est sans doute cela qui rend cette archive si belle aujourd'hui, parce qu'elle parle d'une carrière, bien sûr, mais elle parle surtout d'une autre chose, de la grâce fragile des actrices qui savent que le cinéma est un monde de lumière, certes, mais aussi de courant d'air, et c'est le moins qu'on puisse dire. Marie-France Pisier, sur la RTS, 1977.
15: J'ai l'impression que vous êtes comme ça, lancé sur rail, et que petit à petit, vous montez. Alors, cette carrière paraît toute simple. L'est-elle réellement, telle qu'elle
16: non,
15: apparaît comme ça?
16: Non, elle n'est pas simple du tout, parce qu'en fait, ce qui s'est passé pendant beaucoup d'années, c'est pas une carrière sur rail, c'est, moi, je dirais plutôt que c'est un slalom. C'est-à-dire que d'une fois sur l'autre, je savais absolument pas si j'allais tourner un film après celui que je terminais. C'était toujours complètement aléatoire et angoissé, comme est ce métier d'ailleurs pour la plupart des comédiens. Je veux dire, c'est très très difficile de planifier son avenir dans les années qui viennent. Il se trouve que pendant une dizaine d'années, d'un film sur l'autre, je savais pas ce que j'allais faire, que je trouvais une forme d'équilibre dans le dans le fait que par ailleurs, bon, je continuais des études, et ça, je le regrette pas, parce que c'est vrai que ça m'a donné une, disons que ça a amenuisé les angoisses de la plupart des comédiens, que je pouvais me, m'intéresser à autre chose de temps en temps. C'est pas me recycler, parce que j'ai jamais pensé, en fait, faire, être avocate, ni utiliser les diplômes que j'avais, mais c'était une façon de me dire que je perdais pas complètement mon temps, que j'apprenais par ailleurs d'autres choses qui sont très importantes, parce que moi je fais partie de ces gens qui disent que le cinéma, bon, c'est fantastique, que c'est un des plus beaux métiers du monde, et peut-être le plus beau métier du monde, mais que par ailleurs il y a des tas de choses fantastiques dans la vie, et que 16 ans c'est très très jeune pour arrêter de s'y intéresser.
15: Quand on est belle, ça peut servir pour faire du cinéma, quand on est intelligente, ce n'est pas un handicap?
16: Non, bien sûr, ce serait absurde de le dire, soit dit.
0: Moi, j'aime bien cette voix délicate de Marie-France Pizier. Nous étions en 1977 sur la RTS. C'est toujours un bonheur de revoir certains de ces films. Il est 7h32 sur Sud Radio. Bon réveil. Dans un instant, le répondeur. C'est-à-dire, on passe un peu de temps avec vous, amis auditeurs. 0826 300 300. Vous connaissez désormais le rendez-vous. Vous écoutez l'enquête. Il y a des débats qui vous agacent, des conversations qui vous énervent, ou peut-être même tout simplement des choses qui vous plaisent. Vous n'avez pas forcément le téléphone à portée de main. Bah, c'est très simple. Vous le récupérez. Vous rentrez chez vous. Vous récupérez le téléphone. Vous composez le 0826 300 300, vous laissez votre prénom, le lieu d'où vous nous appelez et vous laissez un message sur les répondeurs Sud Radio qu'on écoute avec grand plaisir tous les week-ends après 7h30. À tout de suite sur Sud Radio.
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0: Très bon début de journée sur Sud Radio, il est 7h33. 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
0: Et les informations, c'est avec vous, Nicolas Gomez, bonjour.
3: Bonjour à tous. 6 cas d'antivirus sont confirmés par l'OMS. Le patron de l'Organisation Mondiale de la Santé se déplace aux Canaries. C'est là-bas que le navire MV Ondius, touché par un foyer de contamination, doit accoster aujourd'hui. Parmi les 150 passagers du bateau de croisière, 5 Français qui seront rapatriés dans les 24 à 48 prochaines heures. À noter qu'un ressortissant français, cas contact, a été testé négatif. Il avait pris l'avion avec un autre cas d'antivirus qui avait quitté le navire. Deux bassines sabotées dans la Vienne et dans les Deux-Sèvres, un collectif de militants anti-mégabassines évoque un message clair à l'État, aux collectivités et aux entreprises dans un communiqué de revendication. Le préfet des Deux-Sèvres condamne avec la plus grande fermeté ces atteintes à des ouvrages agricoles. Au Moyen-Orient, les Américains font respecter leur blocus. Deux pétroliers iraniens ont été frappés alors qu'ils tentaient de rejoindre un port iranien dans le golfe d'Oman. L'armée américaine assure avoir neutralisé les deux navires en visant leur cheminée avec des munitions de précision. Plutôt, le ministère iranien des Affaires étrangères a accusé les États-Unis de violer le cessez-le-feu après des frappes sur des installations militaires iraniennes. Boualem Sansal reste en France. L'écrivain renonce finalement à quitter le pays dans les colonnes du journal Ouest France. C'était un coup de colère. Je suis français de nationalité, affirme l'écrivain franco-algérien qui a été détenu en Algérie. Il avait été cible de critiques après son arrivée chez l'éditeur Grasset en pleine polémique sur le licenciement de son patron Olivier Nora, imputé à Vincent Bolloré. En tennis de table, les Français sont en demi-finale des Mondiaux de Londres. L'équipe masculine, emmenée par les frères Lebrun, a battu le Brésil en quart hier. Les tricolores sont assurés d'avoir une médaille. Ils affronteront la Chine pour espérer décrocher une place en finale. Ce sera soit face à Taïwan, soit face au Japon. Et puis le foot et la relégation de Nantes. Les Canaries se sont inclinés 1-0 face au RC Lens hier lors de la 33e journée de Ligue 1. Ils basculent en Ligue 2 après 14 saisons consécutives dans l'élite. De leur côté, les 100 et or se sont qualifiés pour la Ligue des Champions. Très bon début de journée à tous.
0: Merci beaucoup Nicolas Gomez.
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0: Et rebonjour mon cher Romain Laval.
6: Et rebonjour mon cher Maxime.
0: Allez, comment allez-vous en ce samedi matin, vous?
6: Mais écoutez, ça va très bien.
0: Bien, est-ce que votre humeur est égale au temps, c'est-à-dire avec un peu de soleil, un peu de joie, un peu de lumière?
6: Avec toujours un petit peu de soleil.
0: C'est ce qui nous attend sur l'essentiel du territoire.
6: Écoutez, c'est ce qui nous attend. On trouve du soleil sur la plupart des régions ce matin, avec même des températures qui resteront agréables aujourd'hui. Alors côté température, justement, on attend 25 degrés à Paris, 24 à Lyon, 22 à Toulouse, 23 degrés à Marseille et jusqu'à 25 degrés à Ajaccio. Alors ce matin, quelques averses parfois orageuses néanmoins concernent encore les Pays de la Loire jusqu'à la Bretagne, mais elles s'évacuent progressivement par l'ouest. Quelques gouttes sont aussi possibles sur l'Auvergne-Rhône-Alpes en remontant vers la Bourgogne, avec localement du brouillard vers le sud de la France. Ailleurs, ce sont des conditions lumineuses qui vont largement s'imposer, mais attention, en cours de journée, l'instabilité va faire son retour, notamment du nord-ouest jusqu'au sud-ouest du pays. On attend des orages qui pourront être localement forts, avec un risque de grêle et de fortes précipitations. On pourra aussi retrouver quelques averses isolées, parfois orageuses, vers l'Île-de-France, la région Grand Est, les régions centrales, mais aussi vers les Alpes. Et puis en cours de soirée, ce n'est pas terminé, de nouveaux orages seront possibles, notamment sur la Bretagne, la Normandie en descendant vers les Pays de la Loire et jusqu'à la Nouvelle-Aquitaine. Prudence là encore, puisque ces orages pourront être localement forts.
0: Merci beaucoup, mon cher Romain Laval.
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0: 7h37 sur Sud Radio, comme tous les samedis et dimanches désormais. On vous écoute, c'est le répondeur Sud Radio, vous entendez l'antenne, vous n'avez pas forcément le téléphone à proximité, mais vous tenez à réagir, bah c'est très simple, 0826 300 300, et vous nous laissez un message, et on écoute toutes vos réactions que vous laissez sur le répondeur Sud Radio tous les week-ends après 7h30. Ce matin, c'est Georges, Luc et Catherine.
18: Oui, c'est Georges de Toulouse. Il y a une chose qui nous fait bien rire, c'est la lâcheté de la diplomatie française. On a plusieurs soldats haut gradés d'élite qui ont été assassinés par des ordures terroristes au Moyen-Orient. C'est pas la France qui a été visée, on nous dit à l'époque. Bravo la lâcheté. La France n'est jamais visée en rien, elle se bouge pas. La faiblesse française continue et on secoue vivement les terroristes.
19: Oui, bonjour, c'est Luc des Alpes-Maritimes. Concernant donc Macron et les vitraux, cette personne a fait restaurer Notre-Dame en 5 ans. Donc monsieur a fait un effort considérable pour permettre quelque chose d'exceptionnel. Donc effectivement, il veut marquer son territoire. Donc effectivement, il veut qu'il y ait des vitraux pour qu'on se rappelle de lui ad vitam aeternam. Donc moi, ça c'est un ego, mais... Ça dépasse l'entendement, quoi. Donc si cette personne avait un tant soit peu l'esprit de son pays chevillé au corps, il ferait les choses comme elles étaient avant, et de se dire, regardez ce que j'ai fait, j'ai remis les choses en l'état, et j'ai préservé le patrimoine français tel qu'il est. Voilà. Donc à partir de ce moment-là, il aurait eu peut-être une reconnaissance au moins là-dessus. Mais encore, de vouloir faire ça, il est en train de détruire ce qu'il a fait en fin de compte. C'est quand même dingue, quoi. Tout ça, c'est que de l'ego. Et on voit vraiment qu'il n'en a strictement rien à faire de la France, quoi. C'est hallucinant. Je vous remercie.
20: Oui, bonjour, Catherine de Bordeaux. J'ai réservé un billet d'avion hier sur le site de Volotea. Et pour réserver le billet d'avion, on est obligé d'accepter les conditions suivantes, à savoir qu'il se réserve le droit de nous faire une augmentation de 14 euros par passager et par vol si jamais il manquait de kérosène ou si le kérosène augmentait trop. Et dans le cas contraire, il nous rembourserait, ce à quoi je ne crois pas. Il suffit d'aller sur le site pour bien sûr constater ce que je suis en train de vous dire. Il propose aussi de changer les dates de vol, d'être flexible. Voilà, bonne journée Sud Radio.
0: C'était le répondeur Sud Radio, vous en avez l'habitude désormais, 0826 300 300, vous nous appelez, mais si de temps en temps il vous arrive de nous appeler en décalage pour réagir à l'antenne, c'est très simple, 0826 300 300, et vous nous indiquez votre prénom, le lieu d'où vous nous appelez, et c'est le répondeur Sud Radio, on vous écoute tous les week-ends après les informations de 7h30 pour le moment, 7h40.
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0: Et bonjour ma chère Michel.
21: Bonjour Maxime.
0: Ce matin, vous voulez nous parler de télétravail et de sommeil, parce que selon les travaux de l'INSERM, relayés par Santé Publique France, répondre, je cite, à un dernier mail le soir pourrait en réalité perturber nos nuits et les femmes seraient les premières concernées.
21: Oui, en effet, répondre à un dernier mail, ce que nous faisons tous, hein, et tout après 18 heures peut dérégler nos nuits parce que le travail ne s'arrête pas vraiment pour le cerveau. Et à 18 heures, beaucoup de personnes en télétravail rouvrent un message, finissent un document, répondent vite fait à une notification. Mais cette micro-rallonge maintient le cerveau en état de vigilance. Et normalement, en fin de journée, donc le cortisol, l'hormone du stress, baisse pour laisser la place à la mélatonine, l'hormone qui prépare le sommeil. Mais quand on reste connecté au travail, le cerveau continue d'anticiper, de réfléchir, de rester en alerte. Et en télétravail, cette frontière entre vie professionnelle et vie privée devient très floue. Avant, il y avait un trajet, une coupure, un changement d'espace. Aujourd'hui, beaucoup ferment un ordinateur pour le rouvrir 20 minutes plus tard sur la table du salon.
0: Mais alors attendez, je n'ai pas oublié ce que je vous ai dit en introduction. Vous nous avez dit que les femmes étaient particulièrement concernées. Comment ça se fait ?
21: Eh bien, ça ne va pas vous étonner. Chez les femmes, cette hyperconnexion est souvent amplifiée par le double charge mentale, le travail continue, alors que commencent les tâches familiales, les repas, les devoirs des enfants. Le résultat, c'est que le cerveau ne décroche jamais complètement, il ne distingue plus clairement le temps de travail du temps de repos, et c'est là que les troubles du sommeil apparaissent, difficultés à s'endormir, réveil nocturne, sommeil moins profond. Alors, on peut dormir parfois autant d'heures, mais beaucoup moins bien.
0: Et comment on évite justement ce cercle-là, ce cercle infernal-là que vous dessinez ?
21: Eh bien, les neurologues nous recommandent de recréer une vraie fin de journée. Fermer l'ordinateur à heure fixe, couper les notifications professionnelles et s'accorder justement un moment de transition avant la soirée, marcher, lire, écouter de la musique, parce que le cerveau adore les routines et il a besoin d'un signal clair pour comprendre que le travail est terminé et le repos peut enfin commencer. Or, avec le télétravail, beaucoup de repères ont sauté, puisque c'est le même endroit qui sert à travailler, à manger, à se détendre et à dormir. Mmh. Et pendant le Covid, tout le monde en avait bien pris conscience. Et donc, cette confusion perturbe notre horloge biologique. Et donc, finalement, le vrai danger du télétravail, ce n'est pas seulement de travailler plus, c'est de ne plus savoir quand s'arrêter. Alors, le soir, peut-être que le meilleur message envoyé à notre cerveau, c'est simplement déconnexion.
0: Ça, c'est un beau message. Merci beaucoup, ma chère Michèle Vianès, d'avoir été avec nous ce matin, en rappelant que vous êtes la présidente de Regard de Femmes et membre du Haut Conseil à l'égalité femmes-hommes. Il est 7h43 sur Sud Radio et dans un instant, on vous explique le retour enfin d'une relation Algérie-France que certains évoquent ou qualifient de réchauffée. Le geste est symbolique, mais il se veut politique. Le président de la République, Emmanuel Macron, annonce le retour de l'ambassadeur de France en Algérie plus d'un an après son rappel. Et dans le même mouvement, on assiste à une ministre française qui est envoyée à Sétif pour commémorer les tragédies du 8 mai 1945. Est-ce qu'il s'agit d'un vrai dégel entre Paris et Alger ou d'un nouveau pari diplomatique dans une relation devenue presque ingérable? Est-ce que la France doit tout simplement s'excuser définitivement pour espérer avoir une relation entre guillemets normale avec ce pays-là? On en discute dans un instant avec Bekir Belhadad, qui est la députée de Moselle et accessoirement présidente du groupe d'amitié France-Algérie. On sera avec elle dans un instant, président, c'est toujours mieux, du groupe d'amitié France-Algérie pour comprendre ce qui se passe et si on est dans la bonne voie à essayer de comprendre un tout petit peu les enjeux des prochaines semaines et des prochains mois, surtout quand on sait qu'il y a un confrère toujours sur place, retenu en otage, Christophe Glaise. À tout de suite.
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0: Est-ce qu'on assiste à de nouvelles relations entre la France et l'Algérie? C'est la question qui se pose depuis quelques heures et on va essayer de comprendre, ce qui s'est passé hier, en ce 8 mai, où c'était une journée de commémoration, bien sûr, et où une ministre était en Algérie, et à quoi on doit s'attendre dans les prochaines semaines, alors qu'il y a eu le retour d'un ambassadeur de France en Algérie. Bonjour Bekir Balhadad.
1: Oui, bonjour.
0: Merci beaucoup d'être avec nous ce matin. Vous êtes député de Moselle et le président du groupe d'amitié France-Algérie. Alors, on l'a vu, le retour de l'ambassadeur de France en Algérie et l'envoi d'une ministre, en l'occurrence Alice Ruffo. C'était hier à Alger, le tout après d'un an d'absence concernant l'ambassadeur et évidemment un envoi d'une ministre à Alger. C'est un symbole fort. Est-ce qu'on peut dire que c'est un véritable changement par rapport à ce que l'on observe depuis de nombreux mois?
1: C'est un changement fort de la part du président de la République Emmanuel Macron, et moi personnellement je me réjouis du retour de l'ambassadeur Stéphane Romaté, que je connais bien, qui est un excellent ambassadeur pour retisser justement des liens, et je pense que dans une période comme la nôtre actuellement, qui est vraiment une période tumultueuse, que ce soit au Moyen-Orient ou dans d'autres parties du monde, on a absolument besoin d'apaisement pour justement évoquer tous les sujets difficiles comme la lutte contre le terrorisme, l'immigration illégale, vous savez, les fameux laissez-passer également, d'un certain nombre d'Algériens dans nos CRA, la détention arbitraire de Christophe Glaize, ou bien des questions mémorielles. Donc ça se fait à un moment aussi de l'histoire de nos deux pays très particulier. Le 8 mai 45, c'est pas n'importe quel jour, aussi bien pour la France
0: que pour l'Algérie. Il y a le choix de la date quand même. Hier, c'était le 8 mai avec un déplacement ministériel. C'était Alice Ruffo, qui est la ministre déléguée aux armées et aux anciens combattants, qui a été envoyée à Sétif pour commémorer les événements de 1945. Est-ce que c'est la première fois, d'ailleurs, que la France envoie une délégation d'un tel niveau pour qu'on comprenne quelle en est la signification?
1: Écoutez, nous avions un peu préparé le terrain avec une représentation parlementaire de députés du sénateur l'an passé, et nous avions été vraiment très bien accueillis, et c'est vrai que ça l'avait permis notamment au numéro 2 de l'ambassade l'an passé de pouvoir déposer la gerbe du président de la République à Sétif. C'est vrai que moi j'ai l'occasion de célébrer partout en France la victoire de nos démocraties sur le nazisme hier, mais à Sétif, à Guelma, ce même jour, le 8 mai 45, c'est quand même une brutalité et des milliers de personnes qui ont été massacrées.
0: Et donc c'était important qu'une telle ministre, Alice Ruffo, y aille pour, je cite, qu'il fallait regarder ce qui s'était passé sur place en Algérie, la réalité en face.
1: Tout à fait. Et cette histoire est méconnue de nos concitoyens français. Elle est la nôtre. C'est celle de la France. De très nombreuses victimes de ces massacres ont vu leurs membres de leur famille, des tirailleurs, venir faire campagne à Monte Cassino deux, trois ans avant, et de bien d'autres qui nous ont permis d'être libres, nous, aujourd'hui. Ouais. Et c'est ça la vérité aussi de notre histoire commune. Elle est difficile, mais il faut la regarder complètement en face. Elle n'est pas monolithique.
0: Bekir Balhadad, vous qui êtes député de Moselle et surtout président du groupe d'amitié France-Algérie, c'est pour ça qu'on est avec vous ce matin. Est-ce que, quand on vous entend, ça veut dire que vous êtes, vous, partisan de ce qu'on a pu lire, notamment dans le fameux rapport qui avait fait couler beaucoup d'encre, le fameux rapport Stora, c'est-à-dire d'une France qui doit s'excuser vis-à-vis de toute une partie de son histoire en Algérie?
1: Non, je ne crois pas qu'elle doive s'excuser. Elle doit regarder cette réalité-là. Elle est méconnue et elle doit la faire connaître. Et c'est pour ça que le comité d'historicité avait été mis en place, composé à la fois d'historiens français et algériens, parce que elle mérite d'être mieux connue. Et notamment la période coloniale. C'est tout le travail que nous avions fait également avec l'Allemagne. Vous savez, moi, je suis député d'une circonscription, la circonscription de Robert Schuman. Et aujourd'hui, on fête l'Europe. Le 9 mai. Et c'est aujourd'hui cette journée de l'Europe, et Robert Schuman disait que l'Europe ne se fera pas d'un coup, elle se fera pas dans une construction d'ensemble, elle se fera par des réalisations concrètes et créant des solidarités de fait. Ben moi je m'inspire tout à fait des propos de Robert Schuman pour réussir à faire ce qu'on a pu faire avec l'Allemagne, avec notamment la signature du traité de l'Élysée. Moi, j'aimerais effectivement qu'on réussisse à tracer ce chemin. Et ça ne passe que par effectivement une présence en Algérie de notre ambassadeur.
0: Donc pour vous, quand l'Élysée parle notamment dans un communiqué hier de restaurer un dialogue efficace et de relancer toute une coopération consulaire, pour vous ce n'est pas un vœu pieux, parce que on sait et on l'entend, on le voit depuis plusieurs mois, la crise franco-algérienne qu'on connaît n'est pas née d'un malentendu. Il y a eu le Sahara occidental, il y a eu les expulsions de diplomates, il y a eu Boualem Sansal, bien sûr, il y a encore Christophe Glaize, il y a toujours des blocages consulaires. Est-ce que quand on parle avec des mots aussi diplomatiques que de restaurer un dialogue efficace, est-ce qu'on peut y croire ce matin?
1: Bah écoute, je pense qu'il faut y croire. Il faut croire en la diplomatie parce que c'est le seul moyen. Que ce soit la guerre contre l'Iran qui nous concerne indirectement, on n'est pas engagé dans ce conflit, mais on voit bien que il n'y a que la diplomatie qui peut permettre de pouvoir à la fois traiter les problèmes extrêmement difficiles, mais surtout se projeter sur l'avenir, ce qu'on n'a pas réussi à faire dans cette histoire depuis 30 ans, 40 ans ou 50 ans. Moi, je rencontre tous les jours ici des concitoyens, que ce soit en Moselle ou ailleurs en France, et y compris de l'autre côté, qui ont envie de travailler ensemble en matière économique, en matière culturelle, en matière sportive. Et c'était le sens du déplacement du président de la République Emmanuel Macron en août 2022 pour mettre en place ce type de coopération avec les Algériens et tracer une autre voie que celle d'un emprisonnement, d'une mémoire difficile, mais qu'il faut qu'on regarde avec lucidité. Donc laissons ce travail se faire par ce comité d'historicité et la politique prendre le pas sur les intérêts communs, ce comité d'historicité et la politique prendre le pas sur les intérêts communs en matière

0: d'une partie de l'extrême droite ou de Bruno Retailleau parce qu'il a un agenda personnel, parce qu'il a un agenda.
1: Mais beaucoup de personnalités qui ne sont pas forcément d'extrême droite, pardon, Bekir Belagad, estiment que aujourd'hui la relation France-Algérie est déséquilibrée. Un homme comme Édouard Philippe, dont on ne peut pas tellement soupçonner de rapprochement avec l'extrême droite, avait été le premier à vouloir dénoncer les accords de 1968.
0: Oui, je me souviens très bien, et que cet accord, oui, mais c'est tout à fait légitime de considérer qu'il faille revoir cet accord.
1: Vous, c'est pas quelque chose qui vous choque, par exemple?
0: Ah non, du tout, mais il faut le remettre totalement à plat. Mais ce que je ne souhaite pas, et ce que je n'ai pas accepté, c'est son instrumentalisation pour taper sur cette relation franco-algérienne, qui peut être effectivement déséquilibrée, mais instrumentalisée de part et d'autre, hein. Enfin, je le dis très clairement et très, très directement. Et on doit sortir de cela et on doit être tous, que ce soit quelqu'un comme Édouard Philippe ou d'autres, on doit être à la hauteur de ces enjeux de part et d'autre, et on l'a pas été suffisamment ces dernières années. Voilà. Donc je pense que cette voie tracée à l'instant du renouement du fil entre les deux pays, c'est la seule manière de pouvoir résoudre à la fois les problèmes difficiles que j'évoquais tout à l'heure, l'immigration illégale, la question de la lutte contre le terrorisme, ou bien les questions mémorielles ou les détentions de Christophe Glaize. On peut le faire qu'en étant autour de la table.
1: Et justement, vous venez de l'aborder. Non, mais Christophe Glaize, et ce sera ma dernière question, peut-être que beaucoup de Français qui nous écoutent ce matin ont du mal à saisir le retour d'un ambassadeur dans un pays justement où il y a encore un de nos concitoyens détenus en otage. Pour vous, quel est le calendrier des prochaines semaines concernant ce dossier? Est-ce que certains évoquent notamment la Coupe du Monde pour qu'il soit libéré, pour pas que l'Algérie ait à se justifier d'un tel comportement? Est-ce que la libération de Christophe Glaize est possible dans les prochaines semaines, selon vous?
0: Je vous ferai la même réponse que j'avais faite lorsque j'avais évoqué la libération ou la grâce de Boualem Sansal. On espère effectivement que ça se fasse à un moment important, notamment le 1er novembre, qui est un moment important dans l'histoire algérienne. Ça s'est fait un petit peu plus tard, mais je pense que ça se fera dans les semaines ou dans les mois qui viennent, mais j'ai pas forcément de quête de calendrier. Je suis pas dans les secrets diplomatiques dans les relations. Mais franchement, j'ai formulé cet espoir-là pour Boualem Sansal, et nous avons obtenu gain de cause, et on l'a fait parce qu'on a justement continué à garder ce fil, même s'il n'y avait pas l'ambassadeur Romatay en Algérie. Et j'ose espérer que dans les semaines ou dans les mois, en tout cas, moi qui suis un fervent supporter, parce que je préside le Parlement du sport à l'Assemblée nationale, nous militons énormément avec l'ensemble de l'écosystème sportif, mais également.
1: Et donc espérons que cela puisse se résolver de la même manière que pour Boualem Sansal, c'est-à-dire avec une libération dans les prochaines semaines ou dans les prochains mois. Merci beaucoup, Belkir Belhadad, d'avoir été avec nous, député de Moselle et donc président du groupe d'amitié France-Algérie. Sur ce sujet, on y reviendra bien sûr dans la matinée avec nos éditorialistes à partir de 8h30 pour apaiser sur le long terme la relation avec l'Algérie. Est-ce que la France doit-elle définitivement se repentir? C'est ce que préconisent certains. Vous aurez la parole aussi, amis auditeurs, au 0826 300 300. Il est 7h56 dans un instant. En haut de l'affiche avec Tania Robieux. À tout de suite.
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1: Très bon début de journée.

0: Et sur Sud Radio, il est 7h58.
1: Je me voyais déjà en haut de l'affiche.
0: Et cette semaine, en haut de l'affiche, un certain nom du sport, Luis Enrique, l'entraîneur du PSG, est au cœur de l'actualité, évidemment, après la qualification parisienne en finale de la Ligue des Champions mercredi. Mais derrière ce coach, que certains qualifient parfois d'autoritaire, cache avec les médias, on en a eu la preuve encore cette semaine, qui est vraiment Luis Enrique? Ben, vous allez nous faire son portrait, Tania Robieux, bonjour.
2: Bonjour Maxime, bonjour à tous. Et oui, avant d'être un homme qui a transformé le PSG, Luis Enrique, né à Riron, dans le nord de l'Espagne, il grandit dans une famille modeste, c'est un enfant hyperactif, passionné de sport, qui passe son temps ballon au pied. Très vite, le football prend toute la place dans sa vie et sur le terrain, il impressionne déjà par son caractère et sa polyvalence. Après avoir commencé par le futsal, il rejoint son club de cœur, le Sporting de Gijón. Puis tout s'accélère, on est en 1991, le jeune Espagnol signe au Real Madrid avant de faire un choix qui choque une partie du pays, rejoindre quelques années plus tard son grand rival.
3: Et ça fait 1-0 pour le FC Barcelone, Luis Enrique qui fait chavirer le Camp Nou.
2: Alors que sa décision est vue comme une trahison, à Barcelone, Luis Enrique devient un leader, un capitaine au tempérament explosif. En 2008, il range les crampons pour devenir entraîneur. Après des passages à l'AS Roma et au Celta Vigo, il revient au Barça. Sur le banc catalan, il construit une équipe spectaculaire autour de Lionel Messi, Neymar ou encore Suarez. Et en 2015, il remporte la Ligue des Champions. Une image reste alors gravée, sa fille Xana qui plante à ses côtés un drapeau du Barça sur la pelouse après la victoire. Mais en 2019, tout bascule, à seulement 9 ans, sa fille meurt d'un cancer de la moelle osseuse après plusieurs mois de combat contre la maladie. Celui que l'on surnomme Lucho s'éloigne alors du football pendant plusieurs mois. Quand il revient, beaucoup découvrent un homme changé. Et à l'été 2023, un nouveau défi l'attend. Le Paris Saint-Germain annonce l'arrivée de Luis Enrique sur son banc. Beaucoup sont sceptiques, mais très vite, l'Espagnol impose sa méthode. Avec son accent marqué, ses coups de gueule et ses réponses parfois cash, il transforme peu à peu le PSG.
4: On a perdu parce que c'est le football de mer, c'est un sport de mer. Ce sont des nuits qui sont incroyables et quand tu es entraîné et tu vois comme cet sport peut-être est aussi injuste.
2: Un sport injuste, comme il dit, et derrière l'image du coach dur, les supporters découvrent aussi un homme qui s'attache profondément au club.
5: Après tant d'années, de galères et de combats, oh pour toi Paris, on va se casser la voie.
2: Cette saison, tout semble lui donner raison. Paris joue avec plus d'intensité et surtout plus de caractère. Et 2 ans après son arrivée, Luis Enrique offre aux supporters parisiens ce qu'ils attendaient depuis tant d'années, la toute première Ligue des Champions du PSG.
6: C'est fini aujourd'hui et pour toujours et pour l'éternité, à jamais, le Paris Saint-Germain est champion d'Europe. Le Paris Saint-Germain remporte la Ligue des Champions.
2: Une consécration qui renforce encore son statut. Aujourd'hui, beaucoup le considèrent comme l'un des meilleurs entraîneurs du football moderne. À tout juste 56 ans, Luis Enrique n'a peut-être pas fini d'écrire l'histoire du PSG.
0: Et on aura notamment une partie de la réponse le 30 mai, puisque ce sera la finale de la Ligue des Champions. Merci beaucoup Tania Robieux, qu'on retrouve donc tous les week-ends, notamment le samedi, pour En haut de l'affiche. Soyez les bienvenus sur Sud Radio et merci d'être de plus en plus nombreux à nous écouter. Il est 8h01.
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0: Et les informations, c'est avec vous Nicolas Gomez, bonjour.
8: Bonjour à tous, l'OMS confirme que 6 cas d'antivirus ont été détectés. Ce virus commun se transmet chez les animaux, comme les rongeurs, mais il peut aussi contaminer l'homme en cas de contact avec des excréments d'animaux malades. Plusieurs passagers du bateau de croisière MV Ondus ont été contaminés, 3 sont morts. On ne connaît pas le parcours du patient zéro et le navire doit accoster dans les Canaries aujourd'hui. Le geste était prémédité selon le parquet. Le suspect du meurtre de Chloé, 14 ans, dans l'Aisne, a été mis en examen pour assassinat et viol. Julien B. a été placé en détention provisoire hier en fin de journée. Lors de sa garde à vue, le suspect a reconnu avoir attaqué la collégienne avec un couteau, mais il nie avoir eu l'intention de la tuer. Il évoque une relation amoureuse. Un maire agressé en marge des commémorations du 8 mai, ça s'est passé hier à Oisier dans le Nord à la fin de la cérémonie. Le nouvel élu de la commune a été pris à partie, touché au visage par un homme, interpellé et placé immédiatement en garde à vue selon la préfecture. La ville annonce porter plainte, le suspect avait déjà interpellé des élus jeudi sur une question de logement. Plus de missiles ou de drones pendant 72 heures. Donald Trump a annoncé un cessez-le-feu de 3 jours en Ukraine dès aujourd'hui. Espérons que ce soit le début de la fin d'une guerre très longue, meurtrière et difficile, écrit le président américain sur son réseau social Truth Social. Une trêve acceptée par les deux parties. En sport, en rugby d'abord, suite du tournoi des 6 nations féminins. Cet après-midi, le 15 tricolore affronte les Écossaises. Le coup d'envoi est prévu à 17h15. Et puis le foot et une ouverture de l'avant-dernière journée de Ligue 1 qui a été décisive pour Lens, mais fatale pour Nantes. Après leur victoire, les 100 et or sur les Canaries, hier soir 1-0, les Nordistes se sont qualifiés pour la Ligue des Champions. De leur côté, les Nantais perdent leur place en Ligue 1, ils sont relégués en Ligue 2. À suivre demain soir 8 matchs en simultané à 21h. On peut citer Toulouse-Lyon, PSG contre Brest ou encore Le Havre face à Marseille. Voilà pour l'actu, très bonne journée à tous.
0: Merci beaucoup Nicolas Gomez.
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0: Et mon cher Roman Laval, bonjour.
9: Et bonjour mon cher Maxime.
0: Vous nous faites une jolie promesse depuis le début de cette matinale. C'est un week-end ensoleillé dont la plupart de ceux qui peuvent profiter de ce week-end vont pouvoir bénéficier.
9: Alors c'est un week-end ensoleillé, tout à fait, avec quand même quelques nuages que nous allons retrouver d'abord au nord-ouest ce matin, avec toujours ces averses orageuses qui circulent des Pays de la Loire jusqu'à la Bretagne, mais aussi vers la Normandie. Ailleurs, ce sont d'autres nuages qui circulent des Hauts-de-France vers l'Auvergne-Rhône-Alpes, avec quelques gouttes possibles vers le Lyonnais, mais toujours évidemment avec des conditions relativement ensoleillées sur bon nombre de régions. Alors si le temps reste assez calme ce matin, la situation va changer cet après-midi, notamment à l'ouest du pays, donc l'instabilité va progresser. Se mettre en place avec des orages susceptibles de se développer de la Nouvelle-Aquitaine vers les Pays de la Loire, mais aussi vers la Bretagne et la Normandie. Donc on a d'autres averses orageuses qui seront également possibles en direction de l'Île-de-France, de la région Grand Est, des régions centrales et éventuellement des Alpes. Et puis en soirée, on retrouve cette instabilité qui restera bien présente à l'ouest du pays avec de nouveaux orages localement forts sur la Nouvelle-Aquitaine, en remontant vers le nord-ouest, et surtout sur la Bretagne, la Normandie et les Pays de la Loire. Prudence, ces orages pourront apporter de fortes précipitations et des chutes de grêle localement.
0: Merci beaucoup mon cher Roman Laval.
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0: Bonjour au rebonjour amis auditeurs, on est ensemble jusqu'à 10h et vous connaissez les mécaniques bien sûr, 0826 300 300 pour participer à l'émission. Vous avez également les réseaux sociaux bien sûr, l'application et le site sudradio.fr. D'ici une demi-heure, on s'interrogera sur le sujet qu'on vient d'aborder avec celui qui est le président du Cercle d'Amitié France-Algérie sur cette relation qui visiblement souhaite être réchauffée par le président de la République. Est-ce que pour apaiser sur le long terme justement cette relation avec l'Algérie, la France doit-elle définitivement se repentir, s'excuser de son histoire, de ce qu'elle a pu faire dans ce pays? Eh bien vous avez la parole, 0826 300 300, ce sera notre débat avec nos éditorialistes à partir de 8h30 et puis à partir de 9h, grande discussion sur un thème qui peut paraître surprenant. Est-ce que les jeunes savent encore vivre? Est-ce que les jeunes savent encore profiter de la vie? Parce qu'apparemment ça c'est fini désormais, ils sont casaniers, ils boivent de la tisane, ils aiment les clubs de lecture et regarder pour faire ensuite des petites recettes de cuisine tranquillement chez eux. Ça se couche à 21h, c'est tranquillement une petite série et figurez-vous que ça cartonne. Peut-être avez-vous des fils ou des petits-fils où vous voyez cette tendance. Est-ce que vous vous en réjouissez ou est-ce que au contraire ça peut vous inquiéter? Parce que non, ce n'est pas une vie après à peine seulement avoir passé la vingtaine d'années de se coucher tôt, de boire de la tisane et de faire à manger. Non, quand on est jeune, on sort, on boit, on voit des gens qu'on aime, on dort très peu et puis on se crame un peu parce qu'après tout c'est comme ça qu'on vient des adultes structurés. Comment vous observez-vous cette tendance de jeunes qui deviennent vieux avant l'heure? Ben vous aurez la parole sur ces grandes discussions, ça nous permettra un peu de sortir de l'actualité un peu chargée de ces derniers temps et ce sera notre conversation dans votre rendez-vous habituel, la France au bout du fil entre 9h et 10h au 0826 300 300. Vous avez le programme 8h07, la revue de presse. Et rebonjour mon cher Thomas Ramou.
10: Et rebonjour mon cher Maxime, bonjour à tous.
0: On commence par la revue de presse nationale et on va ouvrir avec un sujet dont on parle beaucoup ce matin dans nos journaux. Je crois que c'est lié à un certain virus.
10: C'est ça, le fameux hantavirus pour être précis, aussi appelé virus des Andes, qui nous en rappelle un autre, on va pas se mentir, qui avait mis le monde à l'arrêt. Hein. C'était il y a 5 ans environ, un peu plus même. Un foyer épidémique donc est né à bord du navire de croisière MV Ondus en route vers les Canaries. Déjà 3 décès ont été recensés, alors que en laboratoire, ainsi que 2 probables. Et ce matin, Libération titre sur ce nouveau phénomène et propose une enquête sur les traces de l'hantavirus. Le journal se veut toutefois plutôt rassurant. Il affirme que chaque année, une centaine de contaminations contamination sont recensées en France. Ce sont des souches transmises par des animaux, souvent des rongeurs, mais aussi des chauves-souris ou des taupes. Le journal reprend les

0: propos de la directrice du département prévention de l'OMS. Ce n'est pas le début d'une épidémie ou d'une pandémie, ce n'est pas un nouveau Covid, rassure-t-elle. Ce virus fait aussi la une du journal Le Monde, qui parle d'un foyer inédit et inquiétant. Pourtant, lui aussi partage les propos plutôt rassurants du directeur général de l'OMS. À ce stade, le risque global pour la santé publique demeure faible. Le Parisien aujourd'hui en France, de son côté, s'intéresse aux patients zéro. Il s'agirait d'un Néerlandais de 70 ans qui, avant cette croisière, a voyagé pendant 4 mois en Amérique latine où il aurait été infecté au contact d'un rongeur.
1: Évidemment, actualité à suivre bien précisément. Sûr. Autre sujet à retrouver désormais dans le Figaro, c'est un journal qui décide de se pencher sur le sujet de l'intelligence artificielle avec ce titre « L'angle mort de la présidentielle ».
0: Ouais, puisque si la révolution de l'IA s'est désormais imposée comme un outil de campagne que tous les partis utilisent aujourd'hui, le Figaro estime que les défis et les enjeux posés par ce bouleversement majeur restent l'impensé des candidats. Omniprésente dans nos quotidiens, particulièrement chez les 18-34 ans, l'IA n'est pas encore pensée comme un sujet d'avenir par la classe politique, écrit le journal. Pourtant, nul doute quant au fait que des pans entiers de la société vont être chamboulés par l'émergence de ces nouvelles technologies, que ce soit en matière d'emploi, de compétitivité ou de souveraineté. D'ailleurs, on en parle régulièrement. Plusieurs secteurs connaissent déjà des plans sociaux à cause de l'IA. Je pense au secteur bancaire notamment. Parallèlement, l'émergence de ces technologies crée aussi de nouvelles vulnérabilités en matière notamment de cybersécurité, en facilitant certaines formes de piratage ou d'attaques automatisées. Et pourtant, le journal déplore le fait que ce sujet soit absent pour le moment des débats politiques. Un constat d'ailleurs que font aussi les Français, puisqu'ils sont 80% à estimer que le sujet est trop peu présent dans cette pré-campagne.
1: Mais autre sujet à retrouver dans le Parisien aujourd'hui en France, on s'y est intéressé à 7h40, c'est le journal qui se penche sur la visite de la ministre déléguée aux armées Alice Ruffo en Algérie.
0: Ouais, Macron tend la main, titre le quotidien, alors qu'effectivement, vous le disiez, la ministre est arrivée hier à Sétif pour l'occasion des commémorations du 8 mai 1945. Une date particulièrement sensible en Algérie, puisqu'elle renvoie à ces massacres de Sétif, longtemps resté un point de tension mémoriale entre les deux pays. Et dans le même temps, donc, on a aussi appris que la France renvoyait son ambassadeur à Alger un peu moins d'un mois après son rapatriement. De quoi faire dire aux Parisiens que ces actes sont une manière de désavouer la méthode Retailleau, qui pendant son passage à Beauvau voulait clairement assumer donc cette stratégie du bras de fer. Espérons en tout cas, Maxime, que cette nouvelle stratégie permette de libérer Christophe Glaize, puisque le journaliste français est toujours emprisonné en Algérie depuis près d'un an maintenant.
1: Et c'est un sujet sur lequel on reviendra avec vous, amis auditeurs, lors de notre débat avec nos deux éditorialistes ce matin. Est-ce que pour apaiser sur le long terme la relation avec l'Algérie, la France doit définitivement se repentir? 0826-300-300. On termine, mon cher Thomas, cette revue de presse avec un mot de sport, puisque ce samedi, à la une de l'équipe, on parle d'un certain club, le club de Lens.
0: Soit pour faire la transition avec le journal des sports qui arrive dans quelques secondes, puisque les 100 et or ont validé hier soir leur ticket pour la Ligue des Champions en battant Nantes grâce au but de Méziane Mesloub, âgé de tout juste 16 ans. Lance dans les étoiles, titre le quotidien sportif L'Équipe. Chache est fait, écrit-il pour introduire sa première page. Mais dans le même temps, cette victoire, malheureusement, on voit aussi Nantes en Ligue 2. Cette fois, plus d'espoir. Le club, les Canaris, ne se maintiendront pas en Ligue 1.
1: Et bien ça, c'est fait. Merci beaucoup mon cher Thomas Ranou, qu'on retrouve donc tous les week-ends pour la revue de presse après 8h et après 9h, 8h12, le journal des sports.
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1: Et rebonjour mon cher Jules Boscherini.
3: Et rebonjour Maxime Yedou.
1: Aujourd'hui dans le journal des sports, on commence évidemment ce petit tour de l'actualité avec, au étonnement, du rugby sur Sud Radio, forcément la radio du rugby. Retour du top 14 avec un choc pour Toulon qui doit relever la tête après son élimination en demi-finale de Coupe d'Europe.
3: Ouais, avec cette affiche de gala face au Stade Toulousain qui se tiendra du côté du Stade Vélodrome ce soir à 21h. Alors c'est pas forcément le meilleur client pour repartir en avant, mais le RCT a toujours une place dans le top 6 à assurer et doit donc l'emporter, et pour le manager varois Pierre Mignoni, il faut donc oublier la déconvenue de Dublin pour vite basculer.
4: C'est pas un match qui nous est favorable. On sait très bien qu'eux n'ont pas joué la semaine d'avant, puisqu'il n'y a pas de demi-finale. On sait très bien aussi qu'ils ont perdu chez eux, on connaît le contexte. C'est très bien que ça va être une équipe revancharde, mais nous aussi, donc place au match.
3: Et Toulon-Toulouse que vous pourrez suivre ce soir sur Sud Radio, la radio du rugby à 21h avec Mathias Merlot au commentaire.
1: Et pour les autres matchs de cette 23e journée de championnat,
3: rendez-vous dès 14h30 pour ce duel entre la section paloise et le Castres Olympique. À 16h30, le multiplex nous offrira plusieurs affiches à ne pas manquer. Clermont-Perpignan, Bayonne-UBB, Montpellier-Montauban et Stade Français-Lyon. Un match à enjeu pour Paris qui veut décrocher son billet pour les phases finales. Et c'est même la motivation numéro 1, comme l'explique l'ouvreur Louis Carbonel.
5: On est à domicile, on n'a pas le droit à un faux pas. Le match dernier, on a failli avoir une déconvenue. Donc nous, on sait qu'on a les cartes entre nos mains et que si on gagne nos matchs à domicile et en allant chercher quelques points à l'extérieur, on sera dans les 6 à la fin. Donc nous, la motivation, elle est à 100% et elle est à son plein.
1: Et des matchs donc qu'on ne manquera pas de suivre sur Sud Radio, évidemment, la radio du rugby. Un mot de Pro D2 également avec Béziers qui assure son maintien.
3: À la faveur de son large succès 43-17 contre Biarritz, la SBH qui assure définitivement son bonus peu après l'heure de jeu grâce à Taylor Kontineac. Et on va revivre l'essai du centre roumain dans un stade Raoul Barrière en fusion. Rémi Ruggiero au commentaire.
6: Avantage à court pour les Viterrois qui pourraient inscrire pourquoi pas un 5ème essai et qui mettrait presque à l'abri définitivement Pierre Guéraud qui ne peut pas atteindre le bras pour aplatir cet essai. Les Viterrois tout près de cette fameuse terre promise avec Samuel Marquez, un chef d'orchestre, la sautée pour Taylor Gontineac et c'est l'essai. C'est l'essai pour la SBH entre les poteaux pour Taylor Gontineac qui jette de joie ce ballon vers son public. Béziers qui s'envole vers un maintien pro des deux.
3: Et avec les 5 points de la victoire, Béziers est officiellement maintenu en Pro D2, de quoi permettre à Charlie Mallier, le numéro 10 de l'ASBH, de rappeler sa fierté d'être bitérois.
7: Quand je vois ce stade, franchement, avant-dernière place au classement ou avant-dernière, un stade plein, plus de 12 000 personnes, mais putain, mais qui c'est qui arrive à faire ça? Qui c'est qui arrive à faire ça? Donc franchement, ce soir, vraiment, je suis fier des mecs, fier du groupe, mais putain, je suis fier d'être bitérois, bordel.
1: On a senti un peu de joie, un peu de spontanéité, ouais, ça fait du bien. Place au football à présent, la Ligue 1, avec le RC Lens qualifié pour la Ligue des Champions après sa très courte victoire hier. Ça s'est joué 1-0, c'est en ouverture de la 31e journée.
3: Et ce clapping, il est mené par le héros du soir, Mézian Mesloub, 16 ans, fils de Walid Mesloub, ancien joueur de Lens, et il peut savourer puisque c'est lui qui inscrit l'unique but de la rencontre sur l'un de ses premiers ballons. Un but plein d'opportunisme qu'on va revivre avec les commentaires de nos confrères de Ligue 1+.
8: C'est fabuleux de voir ce jeune visage empli de talent, Mézian Mesloub.
9: Qui avait fait une prestation remarquable et remarquée sur le campus du PSG.
8: C'est lui. Et c'est lui. C'est pas possible! L'histoire ne peut pas être plus belle que celle-ci! Mézian Mesloub, 16 ans, simplement quelques secondes!
3: Et si Lens est à la fête, Nantes voit son avenir s'écrire officiellement en Ligue 2. Les Canaris sont désormais condamnés et redescendent en deuxième division après 14 saisons consécutives dans l'élite. Une déception immense pour l'entraîneur nantais Vahid Halilhodžić, qui est incapable de s'exprimer.
10: C'est tellement triste, je peux pas vous parler, je m'excuse. On est vraiment triste. Le moment est très délicat, très difficile pour nous et pour ça, je m'excuse, je suis pas capable de vous répondre. Je m'excuse.
1: Bon ben voilà, c'était donc la déception de cet entraîneur nantais dont on a bien compris que c'était, on va dire, une immense déception de voir son club dans cet état-là. Et on le comprend forcément. Merci beaucoup mon cher Jules Boscherini pour ce journal des sports qu'on retrouve donc tous les week-ends à 8h et à 9h. Dans un instant, on va s'intéresser à un sujet, voire aller à deux sujets qui font énormément parler. L'économie et l'immigration. On l'entend souvent avec une population qui vieillit. L'immigration serait la solution évidente pour payer nos retraites. Encore faut-il regarder les chiffres de près. Une étude a été publiée il y a quelques heures. Elle affirme que cette idée ne résiste pas au calcul. L'immigration peut jouer à la marge, éventuellement, mais elle ne compensera jamais le choc démographique. On vous explique tout dans un instant. C'est notre sujet à la une. À tout de suite.
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1: Il est 8h19 sur Sud Radio, à la une ce matin, un rapport qui vient éclaircir les liens entre les retraites en France et l'immigration. On a décidé de le mettre à la une parce que c'est un sujet forcément qui fera débat dans les prochaines semaines et dans les prochains mois à l'occasion de la campagne présidentielle. Bonjour François Pierrard.
25: Bonjour.
1: Merci beaucoup d'être avec nous ce matin. Vous êtes le fondateur de l'Observatoire de l'Hexagone et c'est vous qui avez mené cette enquête, cette étude. Première question, elle est basique, mais pourquoi cette étude et selon quelle méthode vous obtenez cette certitude quand même assez nette quand on lit vos travaux? Non, l'immigration ne paiera pas nos retraites, contrairement à tout ce qu'on peut entendre en permanence dans le débat public et dans le débat politique.
25: Alors, ce qu'on a fait, c'est qu'on est parti d'un constat, un constat simple que chacun partage, qui est le vieillissement des populations européennes. En l'an 2000, les personnes de plus de 65 ans représentaient 15% de la population de l'Union européenne. On est déjà à 20, et c'est une proportion qui devrait continuer à augmenter. D'une part, on a une population qui vieillit, et d'autre part, ce n'est pas sans conséquence sur nos modèles sociaux. On sait qu'en France, les plus de 60 ans représentent environ 30% de la population, mais ils représentent 60% des dépenses de protection sociale, parce que c'est une population qui consomme beaucoup en dépenses de santé et évidemment en pensions de retraite. Donc, le fait d'avoir une population qui vieillit pèse sur nos équilibres sociaux, et là émerge une tentation qui est de se dire, il y a peut-être une solution, puisqu'on manque de jeunes pour financer la protection sociale des plus âgés, eh bien faisons venir des jeunes via l'immigration. Et donc dans le discours politique, dans les différents débats, il y a souvent cette tentation d'une pensée magique, de penser que en faisant venir l'immigration, on peut compenser le vieillissement. Et dans une certaine mesure, ça peut être vrai, mais dans ce cas-là, ce qui importe, c'est de regarder quelle quantité d'immigration il faut accueillir pour arriver.
1: Et on va rentrer dans le détail progressivement au fur et à mesure de notre conversation, François Pierrard. Mais ce qui est vrai que, et ce que rappelle votre enquête, c'est que on était, c'est toujours bien de le rappeler, 6,1 actifs pour un retraité en 1945. On est aujourd'hui à 3 et on tomberait aux alentours de 2,5 actifs pour les retraités en 2050. Et c'est là qu'on comprend que c'était un véritable problème démographique. Vous, ce que vous dites avec votre enquête, c'est que le vieillissement est un phénomène tellement puissant que l'immigration actuelle n'en modifierait au final qu'assez peu la trajectoire.
25: Tout à fait. Et donc, comme vous l'avez dit, nous, on s'est intéressé à ce qu'on appelle le ratio de soutien démographique, qui est le nombre de 15-64 ans par personne de 65 ans et plus. Et comme vous l'avez dit, on était à 6, on est déjà à 3, on devrait tomber à 2,5 en 2050. Et on peut se dire, oui, mais si on fait venir beaucoup d'immigration, on peut au moins peut-être rester à 3, si ce n'est augmenté. Alors, donc nous, on a voulu regarder combien d'immigrés il fallait faire venir pour rester à 3 à horizon 2050, ce qui est pas déjà une ambition démesurée, hein. Rester à 3, bon, on aimerait inverser et dépasser les 3. Eh bien là, notre conclusion, c'est qu'il faut non pas augmenter l'immigration de 10%, de 20%, de 30%, non, il faut l'augmenter de 250%, donc c'est une multiplication par 3,5 de notre solde migratoire.
1: Par rapport à ce qu'on connaît déjà, c'est ça qui est considérable, hein.
25: Exactement, pour arriver à simplement une stabilisation de ce ratio démographique, ce qui en soi n'est pas non plus un résultat extraordinaire.
1: C'est-à-dire enquête est très intéressante, c'est que vous montrez que la France n'est pas du tout un cas isolé, parce que en se basant sur vos calculs, il faudrait multiplier l'immigration nette par 6 en Italie et par 10 en Espagne, uniquement pour neutraliser le vieillissement. C'est là on voit que ce sont des chiffres absolument vertigineux et qu'en réalité, ça n'est pas crédible, même politiquement.
25: Tout à fait. Donc nous sommes effectivement les seuls à avoir fait le même calcul sur 22 pays européens. Et sur ces 22 pays européens, il n'y en a pas un dans lequel multiplier l'immigration par moins de 2 arrive à stabiliser le ratio de soutien démographique. Donc dans tous les cas, si on veut résoudre, enfin ou même stabiliser ce sujet de vieillissement dans les différents pays européens, il faut à chaque fois multiplier l'immigration par au moins 2. Or, aujourd'hui, ce qu'on voit, c'est que dans l'opinion publique, d'un sondage à l'autre, on a grosso modo 70% de la population qui trouve que déjà aujourd'hui, le niveau d'immigration est trop élevé. En tout cas, c'est la perception de la population. Donc,
1: De la perception de la population, on vous le dit très bien, ça atteint après des chiffres avec une augmentation de 250% juste pour espérer stabiliser le vieillissement de la population, ce qui est absolument considérable. Et je vous remercie François Pierrard d'avoir été avec nous ce matin, fondateur de l'Observatoire de l'Hexagone et donc auteur de cette étude qui montre que non, accueillir davantage d'immigration ne permettra pas de payer nos retraites. Et c'est quelque chose qui vient forcément balayer quelques idées reçues qu'on développait ici et là sur beaucoup de plateaux. Merci beaucoup d'avoir été avec nous ce matin. Il est 8h24.
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1: Et bonjour mon cher Jean Dorido.
0: Bonjour mon cher Maxime, bonjour à tous.
1: Très heureux de vous retrouver, docteur en psychologie, créateur du site hypnoseparis.com. Jean, ce matin vous allez nous parler d'un phénomène qui prend de plus en plus d'ampleur et qu'il est important, sur lequel il est important d'alerter, c'est les coachings alimentaires, notamment via les réseaux sociaux. En quoi cela peut être un problème ?
0: Eh bien, mon cher Maxime, c'est d'abord le sujet lui-même qui est très délicat, parce que l'alimentation est une brique fondamentale de la santé. Il est essentiel, pour être bien portant, de manger de façon saine et équilibrée, avec les fameuses préconisations de 5 fruits et légumes par jour, et la recommandation que tout le monde connaît par cœur pour votre santé. Attention à la consommation d'aliments gras, salés, sucrés. Le truc, c'est que très peu de monde suit ces recommandations. Plus d'une personne sur deux aujourd'hui en France est en surpoids. Il y a donc une forte demande de conseils. Or, l'alimentation, c'est un truc de professionnels, de personnes vraiment qualifiées, des médecins, des nutritionnistes.
1: Des gens qui ont fait des études.
0: Oui, quand même, exactement. Des psychologues aussi, pour vous aider à comprendre pourquoi vous mangez trop. Alors que ces coachs en nutrition, eh bien, ils sont souvent sans réelle compétence académique sur le sujet, mais grâce à un savoir-faire réel en termes de communication sur Instagram ou sur TikTok, ils cumulent des milliers, voire des millions d'abonnés avec des conseils parfois vivement critiqués par les scientifiques. Écoutez, typiquement, cet extrait de l'émission de vos confrères de C'est à vous sur France Télévisions, consacré à la star française du sujet.
4: Jessine Chospé, vous avez 34 ans, vous êtes biochimiste diplômée de l'université de Georgetown aux États-Unis. Vous êtes suivie en ligne par plus de 6 millions de personnes, mais sans doute que la personne la plus importante, c'est Bérangère Krief.
5: Tout à fait.
4: Et vous publiez 9 mois qui comptent pour la vie aux éditions Robert Laffont.
0: Dans le journal Le Parisien aujourd'hui en France, qui consacre cette semaine une double page sur ce thème, Jessine Chospé, qui vous l'avez entendu, cumule plus de 6 millions d'abonnés.
1: C'est des chiffres fous. Hein.
0: C'est absolument inouï. Eh bien, elle délivre des préconisations pour l'alimentation des femmes enceintes, alors que des scientifiques ont depuis expliqué qu'aucune preuve sérieuse ne permet de valider ces conseils.
1: Enfin, là, on vient de toucher du doigt le succès de ce genre de personnalité. Il faut comprendre justement pourquoi ils sont aussi suivis, pourquoi c'est de nouvelles stars.
0: Ce sont de nouvelles stars, exactement. Eh bien, il y a 3 causes majeures qui expliquent ce succès inouï. La première, c'est le fait de proposer des réponses simples à des problèmes compliqués. Notre cerveau, eh bien, est un peu feignant. Il déteste l'incertitude. Il adore ce qui va vite parce que la réflexion approfondie, eh bien, elle est lente, elle prend du temps, elle fatigue et consomme énormément d'énergie. Par conséquent, lorsqu'il se trouve devant un problème complexe, en l'occurrence la nutrition, eh bien, il raffole de ce qui se comprend rapidement, sans effort cognitif, quitte à tomber dans le panneau de trucs qui semblent frapper au coin du bon sens et qui pourtant ne fonctionne pas parce que sur les sujets complexes, les résultats scientifiques sont souvent contre-intuitifs. Et puis, le deuxième point qui explique tout ça, eh bien, c'est évidemment l'aspect hypnotique des écrans. Lorsque vous regardez une vidéo sur YouTube, TikTok ou Instagram, vous êtes complètement absorbé, capté, hypnotisé par les images et votre cerveau perd mécaniquement son esprit critique car les notifications incessantes, les nouveaux réels qui répètent sans cesse la même chose, fatiguent votre cortex préfrontal qui est précisément le siège de l'analyse et de la prise de recul et alors votre cerveau primitif intègre ces recommandations comme de véritables vérités révélées. Et puis, troisième point, non des moindres, le ton des vidéos que postent ces coachs sur les réseaux sociaux crée un sentiment de proximité qui favorise la confiance. Là où bien des médecins ont du mal à consacrer à leurs patients le temps d'écoute qu'ils réclament, les champions d'Instagram réussissent à créer l'illusion d'une proximité entre eux et leur audience. Écoutez par exemple cet extrait d'une vidéo de Thibaut Geoffrey qui totalise près de 200 000 abonnés sur YouTube.
5: Donc là, on se dirige au magasin bio. C'est un coin qui est sympa parce qu'il y a un magasin bio et juste à côté, il y a un producteur local. Je vous montre ce que j'achète pour faire les recettes. Ce qui aide maintenant des milliers de personnes à travers mes programmes, mon livre.
0: Vous comprenez bien, la personne, elle parle d'elle, elle raconte comment elle fait ses courses, cela crée un fort sentiment de proximité qui crée la confiance et qui, à l'arrivée, fait vendre davantage de programmes de coaching.
1: D'accord, ça c'est, on a eu l'essentiel, on a eu les ressorts psychologiques. Maintenant, est-ce qu'il y a quelques moyens, quelques techniques pour éviter les pièges?
0: Oui, alors évidemment, il y a toujours des moyens de se protéger. Si vous envisagez d'abord de revoir votre façon de vous alimenter, eh bien, parlez-en avant tout à votre médecin, ce sera le seul professionnel qui saura faire un diagnostic correct et vous aurez orienter, si nécessaire, vers des correspondants de confiance, vraiment spécialisés sur le sujet. Le deuxième point, évidemment, c'est de vous méfier des promesses spectaculaires et des solutions simplistes. S'il existait une méthode miracle aujourd'hui, ça se saurait. Et puis le dernier point, c'est bien sûr de vous faire confiance, appliquer des principes simples, une alimentation variée et équilibrée à base d'un maximum de produits frais. Faites-vous plaisir. Et puis, comme dirait Michel Fugain, de temps en temps, faites comme

0: Merci beaucoup, mon cher Jean Dorido, pour avoir été avec nous ce matin. On pouvait aussi penser à Balou, il en faut peu
1: pour être heureux,
0: comme chantait
1: le livre de l'âge.
0: Évidemment, chacun ses références. Merci beaucoup. Il y a de la magie en vous. C'est votre dernier livre publié chez Duno. Et évidemment, on se retrouve avec plaisir la semaine prochaine.
1: Avec
0: dans un instant,
1: Maxime.
0: Votre débat du samedi avec nos éditorialistes et votre compagnie, amis auditeurs. 0826 300 300. On va s'intéresser au sujet qui fait énormément réagir depuis quelques heures. Le retour d'un ambassadeur en Algérie et la présence d'une ministre à des commémorations. Ça y est, c'est un véritable réchauffement, visiblement, entre les deux pays. Mais pour que ce réchauffement soit définitif, est-ce que la France doit définitivement se repentir? C'est ce que beaucoup préconisent. Et vous, amis auditeurs, 0826 300 300. Et on revient dans une poignée de secondes sur Sud Radio. À tout de suite.
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5: Merci d'être à l'écoute de Sud Radio en ce samedi matin, il est 8h33.
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5: Et les informations, c'est avec vous Nicolas Gomez, bonjour.
7: Bonjour à tous. L'OMS confirme que 6 cas d'antivirus ont été détectés. Ce virus commun se transmet chez les animaux, comme les rongeurs, mais il peut aussi contaminer l'homme en cas de contact avec des excréments d'animaux malades. Plusieurs passagers du bateau de croisière MV Ondus ont été contaminés, 3 sont morts. On ne connaît pas le parcours du patient zéro et le navire doit accoster dans les Canaries aujourd'hui. Le geste était prémédité selon le parquet. Le suspect du meurtre de Chloé, 14 ans, dans l'Aisne, a été mis en examen pour assassinat et viol. Julien B. a été placé en détention provisoire hier en fin de journée. Lors de sa garde à vue, le suspect a reconnu avoir attaqué la collégienne avec un couteau, mais il nie avoir eu l'intention de la tuer. Il évoque une relation amoureuse. Un maire agressé en marge des commémorations du 8 mai, ça s'est passé hier à Oisier dans le Nord à la fin de la cérémonie. Le nouvel élu de la commune a été pris à partie, touché au visage par un homme, interpellé et placé immédiatement en garde à vue selon la préfecture. La ville annonce porter plainte, le suspect avait déjà interpellé des élus jeudi sur une question de logement. Plus de missiles ou de drones pendant 72 heures. Donald Trump a annoncé un cessez-le-feu de 3 jours en Ukraine dès aujourd'hui. Espérons que ce soit le début de la fin d'une guerre très longue, meurtrière et difficile, écrit le président américain sur son réseau social Truth Social. Une trêve acceptée par les deux parties. En sport, en rugby d'abord, suite du tournoi des 6 nations féminin. Cet après-midi, le 15 tricolore affronte les Écossaises. Le coup d'envoi est prévu à 17h15. Et puis le foot et une ouverture de l'avant-dernière journée de Ligue 1 qui a été décisive pour Lens, mais fatale pour Nantes. Après leur victoire, les 100 et or sur les Canaries, hier soir 1-0, les Nordistes se sont qualifiés pour la Ligue des Champions. De leur côté, les Nantais perdent leur place en Ligue 1, ils sont relégués en Ligue 2. À suivre demain soir, 8 matchs en simultané à 21h. On peut citer Toulouse-Lyon, PSG contre Brest ou encore Le Havre face à Marseille. Voilà pour l'actu, très bonne journée à tous.
5: Merci beaucoup Nicolas Gomez.
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5: Et mon cher Romain Laval, rebonjour.
8: Et rebonjour mon cher Maxime.
5: Allez, ça y est, on voit tout d'un coup le jour un peu se lever, les gens ouvrent leurs volets. Ceux qui ont la chance d'avoir un extérieur peuvent même se tolérer un café en terrasse. Et oui, c'est un beau week-end qui s'annonce.
8: Alors oui, vous avez bien raison, c'est un bon week-end avec du soleil sur la plupart des régions, mais attention, un week-end quand même assez instable qui nous attend. Alors dès cet après-midi, justement, cette instabilité concernera surtout l'ouest du pays, notamment de la Nouvelle-Aquitaine, en remontant vers la Bretagne et la Normandie où des orages localement forts sont attendus. D'autres averses orageuses pourront également circuler sur les régions centrales, parfois jusqu'en Île-de-France et vers la région Grand Est. Quelques averses plus faibles là resteront aussi possibles vers le Jura, les Alpes et les Pyrénées, et puis en cours de soirée, de nouveaux orages localement forts sont encore attendus, toujours sur ce même axe de la Nouvelle-Aquitaine jusqu'à la Bretagne et jusqu'à la Normandie. Et puis nous conserverons également des conditions bien perturbées dimanche matin. avec beaucoup de nuages et des précipitations de la Corse en remontant vers les régions de l'Est, des orages qui seront aussi possibles au nord-ouest de la France dès la matinée, et puis en cours de journée, attention, ces orages deviendront nombreux, parfois forts, du sud-ouest jusqu'au nord-est du pays, toujours avec des températures relativement douces, mais possiblement en baisse pour le début de la semaine.
5: Donc prudence en fin de journée, merci beaucoup mon cher Romain Laval.
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5: C'est l'heure de votre débat du samedi, un numéro 0826-300-300, on est ensemble jusqu'à 10h et avec nos éditorialistes, on va se pencher sur un sujet brûlant. Alors il revient régulièrement dans l'actualité, les relations entre la France et l'Algérie, mais hier il y a eu de véritables avancées, certains parlent même de réchauffement, une ministre qui était sur place pour une commémoration et un ambassadeur qui est de retour près d'un an après avoir quitté le territoire algérien, certains en effet s'interroge sur ce réchauffement. Est-ce que on ne devrait pas, comme certains le préconisent, certains rapports l'ont préconisé, certains politiques le préconisent tout simplement, se repentir définitivement pour améliorer les relations entre la France et l'Algérie? Est-ce que le président de la République, Emmanuel Macron, a raison d'agir comme ça? Était-ce un choix réfléchi, un choix sain de renvoyer notre ambassadeur, surtout quand on attend toujours le retour de notre confrère Christophe Glaize, toujours retenu en otage par le régime, qui visiblement ne connaît pas la chance d'avoir de bons échanges avec les force diplomatique française au point d'avoir une date sur son retour. En tout cas, c'est le débat qui va nous animer jusqu'à 9h en votre compagnie. Amis auditeurs, un numéro 0826-300-300. Bonjour Alexa Germont.
9: Bonjour Maxime, bonjour à tous.
5: Merci beaucoup d'être avec nous ce matin. Vous êtes la présidente et la fondatrice du think tank France Audacieuse et conseillère Horizon de Paris. Bonjour Lara Tchekhov.
10: Bonjour Maxime.
5: Journaliste au JDD et bonjour Frédéric Vardon.
11: Bonjour Maxime, bonjour à toutes.
5: Chef et propriétaire du Café Max et du 39.5, première question, premier tour de table pour démarrer ce débat. Est-ce que le président de la République a eu raison quand même dans ce contexte d'essayer de provoquer un réchauffement diplomatique entre le pays, le nôtre, la France et l'Algérie, dont on sait, on va dire, que les échanges étaient plus que tendus depuis quelques mois, Alexa Germont?
9: Il s'agit là de réel politique aussi avec, vous l'avez mentionné dans votre introduction, Maxime, il y a le sort de Christophe Glaize aussi qui est au centre du jeu. On sait qu'il a renoncé à se pourvoir en cassation et donc cela laisse la porte ouverte aussi à un éventuel retour, on l'espère, très rapidement maintenant. Il faut quand même remettre en perspective aussi les choses, hein. Dire que quand même depuis 2005, il y a eu sur la présence pour le 8 mai une position de la France, hein, puisque on qualifie aujourd'hui d'événement tragique le 8 mai, mais en 2005...
5: Sachant qu'il y a eu des massacres le 8 mai 1945 dans certaines localités en Algérie, dont à Sétif, où était Alice Ruffo, la ministre déléguée.
9: Exactement, donc il y a eu une prise de position de la France en 2005, puis une en 2015, et aujourd'hui, vous avez en 2026 la présence de la ministre déléguée aux armées et aux anciens combattants. Et cela se met dans une perspective, en fait.
5: Lara Tchekhov, est-ce que le président de la République a bien fait de jouer, en effet, le réchauffement entre des relations entre ces deux pays, quand on voit tout un contexte? Est-ce que, comme Alexia Germont, vous parlez de réel politique, vous aussi?
10: En tout cas, Emmanuel Macron a compris que pour apaiser les relations avec Alger et gagner à nouveau leur confiance, la question mémorielle était indispensable, était incontournable, et également la question de la reconnaissance. Durant le premier quinquennat de Macron en 2017, les relations avec Bouteflika à l'époque étaient plutôt bonnes. On se rappelle de ce voyage d'Emmanuel Macron où il avait rappelé effectivement que la France, il avait utilisé ces mots très forts en disant que la France avait commis un crime contre l'humanité à l'époque. Et d'ailleurs, c'était le premier chef de l'État français à utiliser ces termes pour qualifier la colonisation. Avant, on utilisait le mot massacre, le mot drame, le mot de violence coloniale, mais crime contre l'humanité, c'était la première fois qu'un chef de l'État français employait ces termes. Et puis, nos relations se sont dégradées à partir de cette reconnaissance, effectivement, du Sahara occidental,
5: en reconnaissant la paternité au Maroc, pour remettre dans le contexte.
10: Voilà, souveraineté marocaine, et ça a vraiment marqué le début des hostilités contemporaines. Depuis, Tebboune a fait de la France un pays ennemi et non l'inverse. Et depuis, l'Algérie, ouais, et l'Algérie maltraite la France. Et on espère effectivement que Christophe Glaize sera dans l'avion retour avec Alice Ruffo lorsqu'elle reviendra en France. Mais en tout cas, nous, tant on multiplie nos efforts pour apaiser nos relations, c'est toujours nous qui faisons le premier pas. Et puis on voit Macron qui traite de maboule effectivement tous ceux qui prônent la fermeté avec l'Algérie. Or, il est urgent qu'aujourd'hui nos relations avec Alger se pacifient et s'apaise, parce que pour nous la question migratoire est urgente, pour l'Algérie y a rien de presse, le sujet n'est pas aussi urgent que pour nous.
5: Ça c'est sûr. 0826 300 300, est-ce que pour apaiser sur le long terme la relation avec l'Algérie, la France doit définitivement se repentir? 0826 300 300, réseaux sociaux, le site, l'application et les réseaux sociaux. Mon cher Frédéric Vardon, vous, comment vous regardez cette question France-Algérie? Est-ce que le président de la République a bien fait en tout cas de jouer le réchauffement des relations?
12: Je ne vais pas commenter ce qu'il fait, parce que j'espère qu'il sait ce qu'il fait. Il est quand même là pour ça. Non, bon, on n'a pas toujours ce cas-là, mais enfin quand même. Non, on a une histoire avec ce pays qui est une histoire douloureuse. Mais néanmoins, c'est certainement un partenaire commercial, c'est certainement un partenaire sur beaucoup de choses, et certainement aussi sur l'énergie, sur le gaz, notamment. Maintenant, aujourd'hui, on est toujours, je rejoins la personne qui est à ma droite, c'est que j'ai l'impression que c'est toujours la France qui fait le premier pas. J'ai toujours l'impression que c'est la France qui fait quelque chose, alors que fondamentalement, oui, il y a eu une guerre, oui, évidemment, il y a eu des massacres, oui, effectivement, il y a des choses, enfin, je connais pas tellement de guerres propres. Et donc, est-ce que ça va durer combien de temps? Il va falloir qu'on fasse la danse du ventre et qu'on déplie le tapis tous les jours.
5: Alexa Germont.
9: Non, mais je crois qu'on partage tous la même ligne, en tout cas.
5: En tout cas, peut-être une forme aussi d'incompréhension. Je me mets à la place de tous ceux qui peuvent nous écouter, qui se rappellent que depuis un an et demi, on s'interroge sur le sort d'un confrère qui s'appelle Christophe Glaize, qui est toujours enfermé là-bas. Il y a quelques semaines encore, on s'inquiétait du sort de Boualem Sansal, avec un sort sur place qui a été extrêmement pénible, et c'est un euphémisme. Et on sait à quel point la France n'a pas été non plus exceptionnelle durant cette période d'un point de vue diplomatique. Donc il y a peut-être quelque chose qui ressemble à de l'incompréhension sur tout ce qui se passe depuis quelques heures.
9: Mais je crois que la complexité, c'est que qu'on parle de reconnaissance mémorielle, c'est une chose, mais en tout état de cause, la normalisation des rapports avec l'Algérie ne doit pas provenir d'un repentir. Le repentir, puisque c'était la question que vous posiez, le repentir, c'est une étape d'après, et c'est quelque chose de beaucoup plus fort. D'ailleurs, vous mentionnez à juste titre, pendant le premier quinquennat, cette sortie du président Emmanuel Macron sur les crimes contre l'humanité, qui avait été très critiquée, parce que pour le coup, c'est allé bien plus loin que la position traditionnelle de la France. Après les accords de 68, un certain nombre de personnalités politiques de la droite et du centre sont très claires là-dessus. Les accords de 68 sont aujourd'hui sont évidemment dérogatoires, et il n'y a pas de raison de ne pas remettre à plat les accords de 68. Il faut en revanche aller de l'avant. C'est pour ça que je parlais de réalpolitik. La priorité maintenant, c'est aussi que Christophe Glaize soit dans l'avion retour, mais on a un vrai sujet aussi sur l'acceptation des laissez-passer consulaire. Aujourd'hui, il y a eu une petite détente, mais enfin, on parle de plus de 110 autorisations. Donc, on est quand même sur le flux recommence. Enfin, c'est pas non plus des chiffres mirobolants.
5: C'est pas non plus un flux extraordinaire. 0826 300 300. Bonjour Frédéric.
13: Oui, bonjour. Bonjour à tout le monde.
5: Merci beaucoup d'être avec nous. Allô, mon cher Frédéric. Est-ce que vous allez bien ce samedi matin?
13: Avec grand plaisir. Ça va impeccable, je vais au sport maintenant.
5: Oh, qu'est-ce que vous faites comme sport?
13: Je suis en pleine forme. Je vais faire un peu de gymnastique pour tonifier, pour être
5: beau sur la plage. Oh, ça sent le grand écart, ça sent les exercices de souplesse, ça me plaît beaucoup ça, mon cher Frédéric.
13: Voilà. Bon, en fait, le problème, c'est qu'en fait, depuis que Mitterrand, puis Hollande et Macron sont au pouvoir, donc ça fait 30 ans de gauchisme, quoi, il y a automatiquement une soumission, il y a une repentance permanente face à un pays qui est une dictature militaire, une dictature islamique, comme l'est l'Iran. Je crois qu'on peut faire des similitudes entre l'Iran et puis l'Algérie, qui massacrent leur peuple ou les opposants, qui emprisonnent c'est comme Christophe Glaise, ou qui torturent, d'accord ? Plus, si vous voyez toutes les cartes vitales qui traînent l'Algérie, que nous, Français, nous payons avec notre dette, plus les dizaines ou milliers de QTF qui ne sont pas renvoyés.
5: Donc vous vous dites d'une certaine manière, Frédéric, il est quand même temps au bout d'un moment de passer à l'étape du rapport de force, sinon on s'en sortira jamais, c'est un peu ça l'idée ?
13: Mais j'imagine que la liberté commence à partir du moment où c'est que son voisin nous respecte. Mmh. On n'est pas respecté par cette dictature. Et malheureusement, les idéologies de Gauchy, Hollande, Mitterrand et Macron, c'est le pire. Des gens qui sont des dictateurs, on ne peut pas avec du romantisme essayer de les convaincre. Il faut un rapport de force. Imaginez que ce pays nous fait nous crache de la haine. Une partie de la jeunesse algérienne en France nous haït. Parce que il y a des services secrets algériens qui sont derrière, qui font du lobbying. Il y a aussi l'islam, qui est une religion, à mon avis, qui n'est pas toujours très occidentalisée, ou qui est plutôt contre l'Occident. Et tout ça fait qu'en France, il y a un schisme.
5: Le dernier en tout cas, l'islamisme fait partie des mouvements qui sont clairement contre certaines valeurs occidentales. Et on vous entend, Frédéric, l'énervement, même l'agacement. Et Lara Tchekov, c'est intéressant ce qu'il dit. C'est-à-dire, au bout d'un moment, la sensation de s'apercevoir que la France ne pèse pas face à l'Algérie, avec qui on a en plus une certaine histoire, avec qui on a certains rapports, et on n'arrive pas à entamer justement ce fameux bras de fer sur des questions pourtant simples.
10: Oui, et comme vous le disiez à juste titre tout à l'heure, la question des laissez-passer consulaires est clairement résiduelle. La question liée à l'immigration est urgente. Hein. Je rappelle qu'il y a 21 000 Algériens sous OQTF en 2024 sur notre territoire. Et donc la France, maintenant, se trouve dans une position où elle est obligée finalement de réinvestir sur le terrain de la mémoire. Alors, est-ce que c'est un pas sincère vers la reconnaissance du passé ? Est-ce que finalement la France cherche à montrer qu'elle a encore une influence en Afrique ? Mais je pense qu'il y a également un intérêt économique derrière tout ça, car on sait qu'un apaisement, en tout cas durable, des relations entre la France et l'Algérie pourrait effectivement favoriser les investissements concernant l'énergie, les infrastructures et l'agroalimentaire notamment. Et on a besoin de ressources. Et l'Algérie est un pays riche en pétrole, riche en gaz. Et on sait que Tebboune fait des partenariats, en tout cas très stratégiques, pour redorer l'image de l'Algérie, donc des partenariats stratégiques sur le pétrole et le gaz avec des pays voisins. Et surtout, il veut que l'Algérie soit un potentiel futur BRICS. D'ailleurs, ils ont demandé l'adhésion.
5: Donc derrière, c'est toute une mécanique internationale qui se met en place.
10: Bien sûr, ils ont demandé l'adhésion en 2023 qui a été refusée au même titre que l'Argentine, mais en tout cas, c'est un sujet important. Oui.
5: Allez, ça gère mon mot.
14: Aux intérêts économiques, je rajouterais, on en parle moins, mais c'est très important, l'intérêt également en matière de renseignement, parce que la France a véritablement besoin. Il y avait historiquement des liens entre nos services qui étaient extrêmement nécessaires dans la lutte contre le terrorisme en France, et je pense que ça fait partie des points, alors moins mis en avant, mais qui néanmoins expliquent beaucoup de décisions récentes entre les deux pays.
5: Ça c'est sûr, et on verra donc comment elle évolue et si cet énième geste, parce que c'était un geste de la France, servira en effet à apaiser durablement les relations. On parle d'une libération éventuellement du journaliste Christophe Glaise avant la Coupe du Monde pour éviter que ce soit un pays qui soit obligé de se justifier en effet sur certains de ses agissements. Merci beaucoup Alissa Germont d'avoir été
14: Merci
5: avec nous ce matin. Présidente et fondatrice du think tank France Audacieuse et conseillère Horizon de Paris. Merci beaucoup Lara Tchekov d'être venue en studio ce matin. Journaliste au JDD qu'on retrouve donc demain en kiosque et en attendant sur le site internet. Et j'aimerais bien vous remercier, Frédéric Vardon. Mais nous, on se retrouve dans une poignée de secondes. Hop, hop, hop, hop, on va parler d'un petit truc qui me plaît déjà. Je vois ça, là, grand fou.
12: Ça
5: on parle de
12: pas.
5: Vieux garçons. À tout de suite pour les coulisses du chef.
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0: Nuance.
1: Oui, oui, on va parler d'une confiture, Maxime, et c'est pas une confiture, elle ne tartine pas sur une baguette au petit déjeuner, elle ne coule pas par le trou de la tartine, elle ne cuit pas dans une bassine en cuivre, elle ne va pas exactement à la vocation dans le goûter, elle a pas exactement une vocation pour le goûter des enfants, elle s'appelle pourtant la confiture de vieux garçons.
0: Ça me plaît déjà.
1: Rien que le nom, on va s'y arrêter, un vieux garçon au sens classique, c'est l'homme qui vieillit sans se marier, ça vous rappelle forcément quelqu'un. Et dans cette recette, il y a un peu de cette image-là, quelque chose qui attend, qui mûrit tranquillement dans son coin, qui prend du caractère avec le temps. Une recette patiente, solitaire, mais généreuse. Non, Maxime, ne vous sentez pas visé. En réalité,
0: pas chaque fois.
1: En réalité, la confiture de vieux garçon, c'est une préparation de fruits macérés dans l'alcool et le sucre. On est donc plus proche des fruits à l'eau de vie que de la confiture des fraises de grand-maman. Le principe, il est simple. Au fil de la saison, et évidemment la saison d'été, on ajoute dans un grand bocal les fruits qui arrivent les uns après les autres. Fraises, cerises, abricots, pêches, prunes, figues. Chaque fruit apporte sa couleur, son parfum, son jus, son souvenir d'été. C'est presque un calendrier gourmand local.
0: Et on le met tous les mêmes fruits dans le même bocal.
1: Alors, on met les fruits dans le même bocal. On commence en premier par les fruits rouges, puis on continue avec tout ce qui arrive l'été jusqu'à la fin de la saison. À chaque ajout, on met un peu de sucre, on recouvre d'eau de vie.
0: Ça me connaît, ça.
1: Et surtout, on attend. C'est une recette qui apprend la patience. Il faut la laisser mariner au moins 3 mois minimum avant de goûter.
0: Ah oui,
1: autrement dit, on l'enferme tout l'été dans un bocal pour la ressortir à Noël. Joyeux Noël, qui disait la dinde derrière la four, ouin ouin. T'as la ref ou pas?
0: Totalement la ref.
1: T'as la ref ou pas? Ouais, t'as la ref.
0: C'est ça qui est la ref.
1: Okay. Et c'est ce qui est beau. Cette confiture raconte une époque où conserver les fruits était une nécessité. Avant les congélateurs, les fruits disponibles toute l'année, il fallait ruser. Le sucre conservait, l'alcool conservait, et le bocal devenait une petite réserve de soleil. Côté chef, il y a 2 règles importantes.
0: Oui, j'imagine qu'il y a 2-3 trucs de base quand même.
1: Alors, première chose, choisir des fruits mûrs, mais fermes. Trop mûrs, ils vont se défaire. Trop à queue, ils peuvent détremper la préparation. Donc les fraises, par exemple, oui, mais avec mesure. Les cerises, les abricots, les pêches, les prunes et les figues, parfait.
0: Ok.
1: La deuxième, les fruits doivent toujours rester couverts d'alcool, ce qui permet la conservation et la bonne macération.
0: Donc on ne lésine pas sur l'eau de vie.
1: Non, et on range les bocaux à l'abri de la lumière, et de préférence dans un endroit assez frais. Et on évite de les secouer. Et là, la lenteur va opérer. Maxime, un conseil. Vous ne faites pas pour le bocal.
0: Oui, j'ai compris. Je vois la vanne arriver. C'est pas une dose d'alcool et une dose pour le bocal.
1: Exactement. Une dose d'alcool et une dose pour le bocal.
0: C'est tout dans le bocal, si je peux.
1: Exactement. Et pour une version simple, on peut partir sur 1 kilo de truie, 750 ou 650 grammes de fruits, de sucre et environ 1,5 litre d'eau de vie. Alors, on ajoute ça progressivement. Alors, l'eau de vie, on peut y mettre un petit peu de vanille, un zeste d'orange, un zeste de citron non traité, bien sûr. Mais il faut garder les fruits. Et à la dégustation, on sert en petite quantité, bien sûr. De préférence devant, une petite cheminée, c'est sympa, dans une coupelle avec une petite glace vanille, ou juste à la fin, comme un fruit à l'alcool. C'est une recette qui a un charme fou parce qu'elle n'est pas instantanée. Aujourd'hui, on veut tout de suite, la confiture de vieux garçon, elle nous dit « Prépare-moi maintenant et tu comprendras dans 3 mois ». Alors, Maxime, finalement, ce vieux garçon-là n'est peut-être pas si solitaire. Il met dans le même bocal toutes les rencontres de l'été. Et comme c'est une préparation alcoolisée, évidemment, à consommer avec modération.
0: Oui, mais comme moi, j'ai toujours fait en sorte d'oublier toutes mes rencontres de l'été, j'ai jamais bu avec modération.
1: Ah, vous avez jamais loin, car.
0: Ah, certainement pas, monsieur. Merci beaucoup, Frédéric Vardon, chef et propriétaire du Café Max du 39.5. On a entendu donc, et donc on a noté cette recette de confiture de vieux garçon, des fruits de toute saison et de l'eau de vie, et un bocal bien fermé. Ça, c'est la secret. C'est le secret d'une confiture de vieux garçon réussi. Merci beaucoup Frédéric Vardon. Dans un instant, les informations de 9h, la revue de presse et le journal des sports. A tout de suite.
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10: Soyez les bienvenus sur Sud Radio, merci d'être de plus en plus nombreux à nous écouter, il est 9h.
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10: Et les informations, c'est avec vous Nicolas Gomez, bonjour.
11: Bonjour à tous, un défilé sous tension à Moscou. La Russie célèbre la capitulation allemande de 1945 avec une grande parade sur la place Rouge. Cette année, aucun matériel militaire ne défilera. Le Kremlin craint une attaque ukrainienne sur la capitale. Une attaque qui ne devrait pas avoir lieu car une trêve de 3 jours a été acceptée par les deux parties. Le président ukrainien Volodymyr Zelensky a demandé à son armée de ne pas viser Moscou. 1000 prisonniers de chaque pays seront aussi échangés. Espérons que ce soit le début de la fin d'une guerre très longue, écrit Donald Trump à l'initiative de ce cessez-le-feu. Le président américain qui attend toujours une réponse iranienne, il dit recevoir d'ici ce soir une lettre de la part de l'Iran après les dernières propositions de paix. Hier, le premier ministre du Qatar a plaidé pour des négociations avec l'Iran pour mettre fin à la guerre au Moyen-Orient. Le patron de l'OMS se rend aux Canaries. Il doit superviser les évacuations de 150 passagers du bateau de croisière MV Ondius, devenu foyer de contamination à l'antivirus. Le navire s'approche de Tenerife, où les voyageurs seront débarqués, contrôlés, puis rapatriés dans leur pays. 5 Français sont à bord. L'antivirus a déjà fait 3 morts sur le bateau. En France, un collectif anti-bassine revendique le sabotage de 2 retenues d'eau dans la Vienne et les Deux-Sèvres. Il n'y aura pas de répit tant que les bassines sont en état de marche, prévient le communiqué. Le préfet des Deux-Sèvres condamne avec la plus grande fermeté ces atteintes à ses ouvrages agricoles. Boualem Sansal reste en France. L'écrivain renonce finalement à quitter le pays, selon lui, dans les colonnes du journal Ouest France. « C'était un coup de colère, je suis français de nationalité », affirme l'écrivain franco-algérien qui a été détenu en Algérie. Il avait été cible de critiques après son arrivée chez l'éditeur Grasset en pleine polémique sur le licenciement de son patron Olivier Nora, imputé à Vincent Bolloré. Boualem Sansal avait menacé de quitter la France. Et puis le foot et la Ligue 2, dernière journée avec 3 assurés de monter en Ligue 1. Amiens, Lanterne Rouge, sait déjà qu'il quittera la Ligue 2. Les 9 matchs sont à suivre ce soir à 20h. Voilà pour l'actu, très bonne journée à tous.
10: Merci beaucoup Nicolas Gomez.
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10: Et mon cher Romain Laval, bonjour.
12: Bonjour mon cher Maxime.
10: Comment allez-vous en ce samedi matin? Est-ce que vous êtes réveillé bien tranquillement? Est-ce que vous êtes prêt à annoncer de bonnes nouvelles à nos auditeurs?
12: Bah écoutez, oui, ça va très bien. Puis voyez, il fait même soleil par la fenêtre. Donc
10: ah,
12: ça va super.
10: Bah
12: bien.
10: Donc, est-ce que le soleil par la fenêtre va pouvoir réussir à rayonner sur l'ensemble du territoire aujourd'hui, mon cher Roman?
12: Bah écoutez, en tout cas, sur la plupart des régions, oui, ça c'est sûr. Avec même des températures qui sont encore bien douces ce samedi en journée, avec 25 degrés à Paris, 24 à Clermont-Ferrand, 21 pour Toulouse, 22 pour Nice et même 26 degrés pour Ajaccio. Alors attention cependant aux orages qui vont se développer en journée, notamment du sud-ouest vers le nord-ouest du pays. Ces orages pourront être localement forts, surtout des pays de la Loire, vers la Bretagne et la Normandie, avec de fortes précipitations et un risque de grêle. Ils persisteront encore en soirée, toujours sur cet axe, du sud-ouest vers le nord-ouest de la France. D'autres averses orageuses plus localisées, plus faibles, seront également possibles sur les régions centrales. En remontant vers l'Île-de-France et le Grand Est, quelques averses orageuses seront aussi possibles vers les Alpes et les Pyrénées. Et puis à partir de dimanche, les conditions deviendront davantage perturbées, avec des précipitations sur la Corse en remontant vers les régions de l'Est et avec une instabilité qui va progressivement se généraliser sur le pays en journée. Donc on aura à nouveau des orages forts qui seront attendus du sud-ouest vers le nord-ouest et le nord-est du pays. Prudence, ces orages pourront apporter fortes précipitations, grêles et rafales de vent localement soutenues.
10: Merci beaucoup mon cher Roman Laval.
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10: Bonjour ou rebonjour, amis auditeurs, on est ensemble jusqu'à 10h et on va discuter dans votre rendez-vous, comme chaque samedi, la France au bout du fil, 0826-300-300, vous pouvez également réagir, bien entendu, sur le site de Sud Radio, sudradio.fr, vous avez également les réseaux sociaux et vous avez également, bien sûr, l'application de Sud Radio. On va s'interroger sur cette jeunesse, on l'a longtemps qualifiée, allez, de feignante, de fêtarde, d'abusive, de consommatrice, de plein de choses, notamment de mauvaises choses, et bien figurez-vous que ça c'est fini, et oui, on y a toute une génération désormais qui est casanière, qui aime la tisane à 21h, qui se couche tranquillement très tôt après un lit, plus le temps d'avoir de l'énergie après le travail, d'aller boire des coups, de faire la fête. Non, c'est fini. On a une nouvelle génération qui aime visiblement être vieux avant l'heure. Est-ce que vous en avez autour de vous? Est-ce que vous les comprenez, cette génération? Est-ce qu'il n'est pas totalement anormal quand on a une vingtaine d'années de rentrer chez soi, faire quelques plats bien cuisinés, boire une petite tisane et se coucher? Est-ce que ce ne sont pas tout simplement des jeunes qui veulent être vieux avant l'heure? Est-ce qu'on doit se réjouir de ça ou est-ce que ça n'est pas quand même un phénomène inquiétant de voir une jeunesse qui ne prend pas le temps de se cramer, de faire la fête, de sortir, de profiter de la vie avant de connaître tout ce qu'elle peut nous offrir par la suite, peut-être forcément des obligations, un travail pénible, une vie de famille, bref, tout ce qui nous empêche de sortir, de profiter, de boire des coups, de passer du temps avec nos amis, de faire des choses peut-être légèrement interdites, mais rassurez-vous, ça restera entre nous. En attendant, c'est vrai que c'est une véritable tendance. Est-ce que on a toute une jeunesse aujourd'hui qui rêve d'être vieux avant l'heure? Est-ce que vous le comprenez? Est-ce que vous en avez autour de vous? Est-ce que vous avez des fils, peut-être des petits-fils? Vous observez cette tendance. Ils ne sortent plus tellement, ils n'aiment plus tellement faire la fête. Fini les boîtes de nuit, fini les DJ, fini les gros festivals. Non, aujourd'hui, ça rêve d'aller dans une librairie, d'avoir des petites romances, de faire à manger tranquillement pour la semaine le dimanche soir. Et puis, on n'en parle plus. Est-ce que c'est vraiment de ça aujourd'hui? Est-ce que c'est avec une telle jeunesse qu'on peut rêver? Est-ce que vous la comprenez? Ou est-ce que vous dites à cette jeunesse qui a ces tendances-là, réveillez-vous, profitez de la vie. Je ne peux pas vous dire à quel point ça passe vite. Peut-être que tiens, vous faites partie, amis auditeurs, d'une génération qui n'avait pas forcément eu l'occasion d'avoir ce rythme-là et vous êtes bien content d'avoir profité. Peut-être qu'aujourd'hui, vous vous dites, j'aurais dû encore plus profiter, plus sortir, plus voir mes amis, plus manger, plus boire, plus faire la fête, parce qu'après, ça a été tellement compliqué, ça a été tellement dur. Venez partager cette expérience sur une discussion qui nous permet un peu de sortir de l'actualité morose de ces derniers jours. 0828-300-0826-300-300 Casanier, passion pour la tisane, la lecture et la cuisine le dimanche soir pour préparer la semaine. Est-ce que les jeunes sont déjà des vieux avant l'heure? 0826-300-300, ce sera notre sujet de conversation jusqu'à 10h. En attendant 9h07, la revue de presse. Donc place désormais à la revue de presse régionale. Rebonjour mon cher Thomas Ramon.
2: Et rebonjour Maxime.
10: Et on commence avec un sujet à retrouver dans la dépêche du midi qui est le vol de carburant. Et oui, qui se multiplie.
2: Ben oui, c'est l'alerte que lance le quotidien du Sud-Ouest hein, depuis le début de la guerre en Iran. Les actes de siphonnage de réservoirs de particuliers, de routiers ou encore d'agriculteurs augmentent massivement et suscitent forcément une certaine inquiétude. Des actes de siphonnage avec toujours le même mode opératoire, avec soit l'usage d'un tuyau qui passe par l'orifice de remplissage où on fait le plein sur des camions, des engins de chantier, et qui est souvent accessible. Les malfaiteurs peuvent alors vider les réservoirs. Certains engins de chantier notamment ont des réservoirs qui peuvent contenir jusqu'à 700 litres. Donc ça fait forcément de la quantité à vider. C'est un véritable coup dur pour ces professionnels qui, en plus d'être confrontés à la flambée des prix, voient donc parfois leurs réserves disparaître d'un coup. Plusieurs témoignages concrets à retrouver, comme celui d'un chef d'entreprise qui a subi 3 siphonnages en l'espace d'un mois. On est à 1500 euros de pertes sèches, désole-t-il. Évidemment, ça fait mal. À chaque fois, ils opèrent la nuit furtivement. Cela pèse lourd sur les réserves et le moral des professionnels, alerte la fédération BTP 82. Il est très difficile d'agir, car ils sont obligés de laisser leurs engins sur les chantiers et le coût du gardiennage est trop élevé. La seule solution qui existe aujourd'hui, c'est un dispositif anti-siphonnage, mais qui existe seulement sur certains véhicules, qui envoie une alerte au propriétaire dès lors qu'un siphonnage est en cours.
10: On était dans la dépêche du midi, cette fois on va à l'opposé dans la voie du Nord et ça va ne pas faire plaisir aux automobilistes puisque le nombre de radars pourrait massivement augmenter dès l'année prochaine.
2: Ouais, puisque dès 2027, donc les communes et les départements pourront désormais financer eux-mêmes des appareils de contrôle de vitesse, ce qui n'était pas le cas jusqu'à présent puisque c'était une compétence exclusivement réservée à l'État. Certains maires forcément sont satisfaits de cette nouveauté puisqu'ils sont beaucoup à avoir sollicité l'État ces dernières années pour installer un radar, mais leurs requêtes étaient souvent restées sans réponse. Et pourtant, ce ne sera pas non plus évident pour eux puisque le prix d'un radar s'élève à environ 165 000 euros pour le maire d'une commune comme celle par exemple de Bavinchauve dans le Nord où le budget annuel s'élève à 800 000 euros. Forcément, un tel investissement n'est pas possible, même si le maire en l'occurrence estime qu'il en faudrait un. Reste aussi à savoir à qui reviendra le produit des amendes. C'est le point qui n'a pas été tranché. Forcément, les maires interrogés existent, que ce soit pour l'intercommunalité.
10: Et dans les pages de Corse Matin, on alerte sur une nouvelle maladie qui touche les bovins, à nouveau.
2: Ouais, vous vous souvenez forcément de la dermatose nodulaire qui avait créé une véritable pagaille, disons-le, en début d'année et qui avait contraint le gouvernement à abattre de nombreux troupeaux. Et bien désormais, place à la tuberculose bovine, une maladie contagieuse qui progresse selon le quotidien régional, d'autant que cette maladie se transmet par d'autres animaux comme les sangliers, les renards ou les cochons sauvages, comme l'explique une vétérinaire. On n'a aucun suivi sur ces populations d'animaux sauvages. Difficile donc d'empêcher la circulation de la maladie. Pourtant, l'État cette fois s'est emparé tôt du sujet pour éviter une situation similaire justement à la dermatose nodulaire. Un renforcement des surveillances sanitaires a été mis en place dans les régions les plus touchées. Il faudra forcément, Maxime, suivre de près l'évolution de cette maladie.
10: Et on fait la petite passe décisive à Jules Boscherini dans un instant parce qu'on termine cette revue de presse régionale avec du sport à retrouver à la une de Sud-Ouest.
2: Ouais, on parle d'un club mythique ce samedi, les Girondins de Bordeaux, qui après avoir été au sommet du football français à la fin des années 2010, évolue aujourd'hui en 4e division. Mais peut-être plus pour longtemps, puisqu'en cas de victoire aujourd'hui, il serait quasiment assuré de monter en 3e division. La ferveur est toujours là, titre Sud-Ouest, puisque le match de ce samedi face aux Herbiers se disputera devant 27 000 personnes, ce qui est tout simplement un record pour un match de National 2, donc de 4e division. Le symbole d'un attachement qui perdure malgré les aléas, écrit le quotidien régional. Et si finalement, c'était pas ça le foot qu'on aime ?
10: En tout cas, c'est une certaine idée d'être un bon supporter. Merci beaucoup, mon cher Thomas Ranou, pour cette revue de presse qu'on retrouve donc tous les week-ends après les journaux de 8h et 9h. 9h12, le journal des sports.
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10: Rebonjour mon cher Jules Boscherini.
13: Rebonjour mon cher Maxime Yedo.
10: Une fois n'est pas coutume, on commence le tour de l'actualité sportive avec du rugby sur Sud Radio. La radio du rugby retourne notamment du top 14 avec un choc pour Toulon qui doit relever la tête après son élimination en demi-finale de Coupe d'Europe.
13: Ouais, relever la tête avec une affiche de gala face au Stade Toulousain qui se tiendra du côté du Stade Vélodrome ce soir à 21h. Alors oui, pas forcément le meilleur client pour repartir de l'avant, mais le RCT a toujours une place dans le top 6 à assurer et doit impérativement l'emporter. Et pour le manager varois Pierre Mignoni, il faut donc oublier la déconvenue de Dublin et vite basculer.
14: C'est pas un match qui nous est favorable. On sait très bien qu'eux n'ont pas joué la semaine d'avant, puisqu'il n'y a pas de demi-finale. On sait très bien aussi qu'ils ont perdu chez eux. On connaît le contexte. On sait très bien que ça va être une équipe revancharde, mais... Nous aussi, donc place au match.
13: Toulon-Toulouse que vous pourrez suivre ce soir sur Sud Radio, la radio du rugby, avec Mathias Merlot au commentaire.
10: Et pour les autres matchs de cette 23e journée de championnat,
13: eh bien rendez-vous dès 14h30 pour ce duel entre la section paloise et le Castre Olympique. À 16h30, le multiplex nous offrira plusieurs affiches à ne pas manquer. Clermont-Perpignan, Bayonne-UBB, Montpellier-Montauban et Stade Français-Lyon. Un match à enjeu pour Paris qui veut décrocher son billet pour les phases finales. Et c'est même la motivation numéro 1, comme l'explique l'ouvreur Louis Carbonel.
15: On est à domicile, on n'a pas le droit à un faux pas. Le match dernier, on a failli avoir une déconvenue. Donc nous, on sait qu'on a les cartes entre nos mains et que si on gagne nos matchs à domicile et en allant chercher quelques points à l'extérieur, on sera dans les 6 à la fin. Donc nous, la motivation, elle est à 100% et elle est à son plein.
10: Des matchs donc qu'on ne manquera pas de suivre évidemment sur Sud Radio, la radio du rugby. Toujours en rugby, il y a le 6 nations féminin avec la France qui défie l'Écosse aujourd'hui.
13: Absolument Maxime, avec un objectif pour les Bleus, conserver leur chance de finale face à l'Angleterre la semaine prochaine. Et Tania Robieux nous donne toutes les clés de ce match.
16: 3 matchs, 3 victoires, dont 2 succès bonifiés. L'objectif est donc simple, poursuivre le sans faute aujourd'hui à Édimbourg à 17h15, car une victoire et l'équipe de France offrirait une véritable finale face aux Anglaises, championnes du monde en titre. Avec cette 4e journée, les deux nations sont au coude à coude avec 15 points chacune. Mais attention au piège écossais, il y a 2 ans, dans ce même stade au Hive Stadium, les Françaises avaient énormément souffert avant de renverser le match en seconde période. Et messieurs, l'une des clés de ce match, c'est la défense. Avec seulement 7 points encaissés en moyenne par match, les Françaises impressionnent surtout par leur solidité défensive. Et pour cette rencontre, le sélectionneur François Ratier a décidé de faire tourner son équipe avec 3 changements chez les avants. Et en deuxième ligne, Siobhan Soketa, 20 ans, connaîtra sa première titularisation dans le tournoi. Alors mesdames, les cartes sont dans vos mains, à vous de nous faire rêver.
13: Et Écosse-France, c'est à suivre à partir de 17h45.
10: On change de ballon, place au football à présent, la Ligue 1 avec le RC Lens qualifié pour la Ligue des champion après sa courte victoire hier 1-0 en ouverture de la 31e journée.
13: Et ce clapping, il est mené par le héros du soir, Maxime. Il s'appelle Méziane Mesloub, 16 ans. C'est le fils de Walid Mesloub, ancien joueur de Lens. Et il peut savourer puisque c'est lui qui inscrit l'unique but de la rencontre sur l'un de ses premiers ballons. Un but plein d'opportunisme qu'on va revivre avec les commentaires de nos confrères de Ligue 1+.
17: C'est fabuleux de voir ce jeune visage empli de talent, Méziane Mesloub.
18: Qui avait fait une prestation remarquable et remarquée
17: sur le campus du PSG. Et c'est lui ! Oh, c'est pas possible ! L'histoire ne peut pas être plus belle que celle-ci ! Méziane Mesloub, 16 ans, simplement quelques secondes !
13: Et si Lens est à la fête, Nantes va voir son avenir, s'écrire officiellement en Ligue 2. Les Canaries sont désormais condamnés et redescendent en deuxième division après 14 saisons consécutives dans l'élite. Une déception immense pour l'entraîneur nantais Vahid Halilhodžić, incapable de s'exprimer après la défaite.
19: C'est tellement triste, je peux pas vous parler, je m'excuse, on est vraiment triste. Le moment est très délicat, très difficile pour nous et pour ça, je m'excuse, je ne suis pas capable de vous répondre. Je m'excuse.
10: Et on sent l'émotion dans la voix de cet entraîneur. Un mot de tennis également avec une élimination qui a fait l'effet d'un véritable choc, c'était hier à Rome.
13: Et oui, c'est Novak Djokovic qui prend la porte dès son entrée en lice au Masters 1000 de Rome. Défaite en 3-7 pour le Serbe qui s'incline face au jeune croate Dino Primjic, 20 ans et 3 matchs pour nos Français aujourd'hui. Corentin Moutet contre Yamas Ruiz, Terence Atman sera opposé à Fabio Coboli et Arthur Fils jouera contre Andrea Pellegrino.
10: Du tennis de table également avec la qualification de la France en demi-finale des Mondiaux de Londres.
13: Et oui, les Bleus qui se défont facilement du Brésil. 3-0, ça rappellera des bons souvenirs à certains. Et c'est Flavien Coton qui lance parfaitement la France avant que les frères Lebrun ne finissent le travail. La médaille de bronze est d'ores et déjà assurée pour l'équipe de France qui défie la Chine aujourd'hui. C'est à partir de 20h30.
10: Et direction l'Aude et la Méditerranée. Pour terminer le journal, on va parler du défi Wind qui se tient ce week-end.
13: Mais oui, c'est un événement extraordinaire pour le monde des sports de glisse, au programme du windsurf et du kitesurf, avec plus de 2000 participants attendus pour cette 24e édition. Et cette année, la star, c'est cette course longue distance entre Gruissant et Port-la-Nouvelle sur 10 km. Et pour l'organisateur Philippe Bru, cette nouvelle édition devrait être une véritable fête.
20: Toujours ce même concept, les pros, les amateurs, les familles, le plus jeune aura 13 ans, le plus âgé a 82 ans. Et puis c'est une ligne de départ commune où tout le monde s'élance en même temps, ce qui est assez unique et extraordinaire à l'œil et unique pour les participants. Donc ça change un peu la donne. Et puis je crois qu'au-delà de ça, l'expérience, et c'est la magie du sport, c'est que l'église est vraiment liée à la passion. Et là, c'est l'ensemble de la communauté, de l'écosystème qui se retrouve au même endroit, au même moment et sur le même ligne de départ.
13: Rendez-vous donc tout au long du week-end pour le défi Wind à Gruissant près de Narbonne dans l'Aude.
10: Merci beaucoup mon cher Jules Boscherini, qu'on retrouve donc tous les week-ends après 8h et après 9h pour le fameux journal des sports. À demain matin mon cher Jules. Dans un instant, la France au bout du fil, c'est votre rendez-vous du samedi 0826 300 300. C'est l'ami Aude qui vous attend très nombreux au standard et vous êtes déjà quelques-uns à réagir. On va s'intéresser à une nouvelle génération. Cette génération, c'est la génération de jeunes. Alors qu'est-ce qu'on n'a pas entendu sur elle? Elle était fêtarde, elle était ivre, elle prenait des substances, elle profitait un peu trop de la vie. Bref, c'était la jeunesse du grand n'importe quoi. Eh bien figurez-vous que c'est terminé. Cette génération désormais aime être casanière, elle aime la tisane, elle aime la lecture, elle est couchée à 21h et elle regarde des vidéos et des tutos sur internet pour se faire des bons petits plats dès le dimanche soir afin de cuisiner toute la semaine. Est-ce que franchement les jeunes d'aujourd'hui ne sont pas déjà vieux avant l'heure? Est-ce que c'est sain d'avoir ces réflexes-là? Quand on s'y penche un tout petit peu, en réalité on s'aperçoit que être jeune, il faut profiter, il faut sortir, il faut faire la fête, il faut profiter de la vie parce qu'après c'est le temps des obligations, les enfants, c'est le travail, c'est le mariage, c'est les enfants, c'est les grands projets de vie, c'est les emprunts, c'est les ennuis. Alors que quand on est jeune, on a à compter sur quoi? Sur nos amis, sur des soirées sans sommeil, sur des cours qu'on peut louper à la fac. Bref, il faut savoir profiter de la vie. Est-ce que vous comprenez cette génération, peut-être qui a tendance à être casanière, peut-être que après le Covid, quelque chose a changé. Est-ce que vous, si vous avez des enfants, des petits-enfants, vous observez ça, ou est-ce qu'au contraire, vous observez encore une jeunesse qui a soif de vivre, peut-être à l'excès, qui voyage, qui fait la fête, qui va voir des copains, qui est tout le temps en déplacement, qui part toujours aux quatre coins de la France? Dites-nous un peu ce que vous en pensez. On s'interroge en tout cas jusqu'à 10h avec vous, amis auditeurs, au 0826 300 300. Casanier, tisane, lecture, passion pour la cuisine, est-ce que les jeunes sont devenus déjà des vieux avant l'heure? Est-ce que c'est sain? Est-ce que vous n'avez pas envie de leur dire aux jeunes, mais bougez-vous, surtout profitez de la vie? Peut-être que vous nous écoutez ce matin et vous avez envie de passer un coup de gueule, vous voulez nous appeler en disant, mais moi je n'ai pas assez profité de ma jeunesse, j'ai eu des enfants trop tôt, j'ai travaillé trop vite. Profitez, je vous en supplie, profitez de la vie. Allez, passez-nous un coup de fil. On a pris un peu d'avance dans le temps. Ça, généralement, c'est un sujet qu'on aborde le dimanche midi avec la famille, mais on avait envie de le faire avec toute l'équipe en ce samedi matin et avec vous, amis auditeurs. 0826 300 300. La France au bout du fil. On sort un peu de l'actualité morose et on cause de cette génération. 0826 300 300. À tout de suite. Et hâte d'avoir vos commentaires, vos avis et vos réactions. Je rigole déjà. À tout de suite.
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10: 0826-300-300, la France au bout du fil, c'est votre rendez-vous du samedi. On s'intéresse, mesdames, messieurs, à un phénomène. Peut-être que vous avez autour de vous ce qu'on appelle des jeunes gens, des jeunes. Et pendant une période, peut-être que vous les avez vus sortir, boire de façon abusive, faire la fête n'importe comment, prendre peut-être parfois même des substances illégales, faire en réalité du grand n'importe quoi pour être bref, se cramer. Eh bien, figurez-vous que désormais, c'est la tendance inverse. Aujourd'hui, la génération est casanière, elle boit des tisanes, elle rêve d'être au lit à 21h pour lire. Et elle regarde des tutos, des vidéos pour apprendre à faire à manger et cuisiner pour toute la semaine. Et c'est un peu étonnant quand même, vous trouvez pas? Est-ce que les jeunes d'aujourd'hui ne sont pas déjà des vieux avant l'heure? 0826-300-300, est-ce que vous observez aussi ce phénomène? Est-ce que vous le trouvez sain? Ou est-ce que vous avez envie peut-être de nous appeler et de passer un message à la jeunesse en disant « Mais non, mais bande de grands fous, profitez de la vie, cramez-vous, sortez, buvez, voyez vos copains avant que ce qu'on appelle la période des obligations vous rattrape le mariage, les constructions, les prêts, les emprunts, le travail, les augmentations, bref, tout ces mots qui finissent parfois en sion, en on, et qui parfois provoquent surtout beaucoup, un autre mot en on, de frustration. 0826-300-300, est-ce que les jeunes d'aujourd'hui sont déjà des vieux avant l'heure? Casanier, tisane, lecture et cuisine, est-ce que ce n'est pas trop ennuyeux? Est-ce que vous avez envie de dire à la jeunesse, levez-vous? 0826-300-300. Bonjour Cédric.
5: Bonjour.
10: Merci
5: bonjour
10: beaucoup d'être avec nous.
5: Chers auditrices.
10: Merci beaucoup d'être avec nous, mon cher Cédric. Est-ce que vous allez bien ce matin?
5: Toujours.
10: Allez bien. Ah, ben ça, c'est pas mal.
5: Dans ce monde de sauvages.
10: Et ça, c'est sûr. Dans ce monde qui est une jungle. Comment regardez-vous le débat et le thème de notre conversation qui va nous animer jusqu'à 10 heures, mon cher Cédric? Est-ce que les jeunes d'aujourd'hui sont déjà vieux avant l'heure? Comment vous l'observez, ça?
5: Alors, je pense que c'est un faux problème. Nous avons fabriqué les jeunes d'aujourd'hui. C'est-à-dire qu'aujourd'hui, les jeunes, ils peuvent moins sortir, ils n'ont pas d'argent. Ils peuvent moins picoler, il y a des forces de l'ordre un peu partout, ce que je peux comprendre, mais au bout de deux bières, comme ils ont que 6 points, ils perdent tout. Il n'y a pas très longtemps, quand c'était l'euro, moi j'habite la région bordelaise, avec 50 francs de carburant, on passait la frontière espagnole, on allait en Espagne, on avait 8 consommations dans les discothèques, on achetait des cigarettes, ça nous coûtait pas grand-chose. En France, même en restant en France, en fait, on pouvait aller en boîte ou dans des bars, ça coûtait pas très très très cher. Et en plus, à l'entrée des boîtes, en fait, on nous jetait des cigarettes pour goûter des marques de cigarettes différentes. Aujourd'hui, les jeunes, ils peuvent plus picoler, ils peuvent plus. On leur dit que il faut faire attention parce qu'ils peuvent se faire égorger dans la rue s'ils n'ont pas de cigarettes. On leur dit que s'ils rentrent en boîte, ça va leur coûter 170€ le carré, ce qui est un peu plus de 1000 francs. À l'époque. Pourtant, cette époque, elle n'est pas non plus si lointaine. Non, en fait, je pense qu'on les a fabriqués parce que ces pauvres jeunes aujourd'hui, je pense qu'ils sont frustrés.
10: En fait, ce que vous nous dites, Cédric, c'est qu'on a fabriqué presque tout un contexte économique, de vie, de façon de vivre qui fait qu'aujourd'hui, les jeunes, en fait, ne peuvent plus s'amuser parce que ça coûte trop cher, parce que l'environnement économique est insupportable. C'est un peu ça que vous dites ?
5: Bien sûr. C'est un mélange de tout. C'est un mélange de tout, effectivement. En plus, on leur dit que ces couches, ils ont aussi des saloperies, donc ça n'arrange rien. Donc, résultat des courses, les jeunes, en fait, ils se font des petits bœufs chez eux. Il y en a un qui amène un petit pack de bière, ils font des petits repas comme ça. Mais ça reste restreint, parce que même un petit pack de bière, ça va coûter à peu près 7 euros. 7 euros pour un gosse, c'est un peu compliqué, quoi. C'est un peu compliqué.
10: Ce qui me frappe, Cédric, quand je vous... Allez-y.
5: Avant, quand personnellement j'étais jeune, il y avait toujours possibilité d'aller chez le voisin, chez la voisine pour tondre un petit peu le gazon. Aujourd'hui, qu'est-ce qu'ils font? Les gens appellent des auto-entrepreneurs, ils défalent des impôts, donc ils appellent plus le petit jeune d'à côté. Le petit jeune, il a plus son argent de poche au black, entre guillemets, pour pouvoir faire ses sorties. En fait, tout devient de plus en plus compliqué.
10: Mais quand je vous entends, Cédric, aussi, ce qui est très frappant, c'est que même quand vous parlez de l'esprit de fête, tout ce qu'on pouvait faire, faire à une époque avec un peu d'argent en poche, retrouver des copains, passer une frontière, boire quelques verres dans une boîte sympathique outre frontière. J'ai l'impression quand même que même ce sens de la fête, outre les réalités économiques, j'ai l'impression que ce sens de la fête, on l'a perdu un peu quand même, ou beaucoup de jeunes l'ont perdu.
5: On l'a perdu du fait où, en fait, ne serait-ce qu'aujourd'hui, pour faire un peu de carburant, pour aller au centre-ville, pour aller boire un coup, déjà, ça coûte. Pour se garer, ça coûte.
10: Oui. En fait, c'est tout un environnement fabriqué qui empêche.
5: L'esprit de fête, fatalement, il change. Et même, c'est frustrant. Donc maintenant, en fait, la génération, effectivement, ça fait une trentaine d'années que, ils se sont mis dans ce moule. En fait, comme nous, nous, de toute façon, c'est pareil que nous. Nous, aujourd'hui, on travaille et puis à la fin du mois, il faut qu'il ne reste plus, quoi qu'il en soit, qu'on gagne 3 000 ou qu'on gagne 6 000 ou 1 200. À la fin du mois, c'est exactement la même chose. On est aussi pauvres. Donc, pour les gosses, c'est pareil, en fait. On les a rangés dans une cave et démerdez-vous avec ça et puis voilà.
10: Merci beaucoup, Cédric, de nous avoir. Finissez,
5: Cédric. Je vais pas monopoliser très longtemps, mais les gens aussi, quand on parle, ils se mettaient un petit peu à l'envers, ils avaient mauvaise réputation, ils se droguaient. Aujourd'hui, il n'y a qu'à aller dans les centres-villes. Aujourd'hui, les gens dans la campagne, ils se faisaient pousser un petit pied pour se faire une petite cigarette magique. C'était abordable, ça coûtait rien. Aujourd'hui, les gens, ils économisent pour il y a des vendeurs de cocaïne dans toutes les rues.
10: Même ça, on va dire, même ce sens de la fête, on va dire, c'est aggravé dans le mauvais sens du terme et on retiendra le en effet, le mot de cigarette magique. Merci beaucoup, mon cher Cédric, d'avoir été avec nous au 0826-300-300. Est-ce qu'aujourd'hui, les jeunes sont vieux avant l'heure quand on voit qu'ils sont casaniers, ils boivent des tisanes, ils adorent la lecture à 21h dans leur pieu, ils regardent des petites vidéos pour faire à manger le dimanche soir afin de cuisiner pour toute la semaine. Est-ce qu'aujourd'hui, on n'a pas des jeunes vieux? Est-ce qu'il ne faut pas dire aux jeunes, profitez de la vie, vivez avant qu'il ne soit trop tard? Parce qu'après, c'est le temps des obligations, c'est le temps des augmentations, des crédits, des impôts, des constructions, des engagements, qu'ils soient conjugaux ou autres, et on ne peut plus se marrer. Est-ce qu'aujourd'hui, on doit dire à notre jeunesse, réveillez-vous, profitez de la vie, ou au contraire, vous leur dites, mais vous avez raison, c'est ça la vraie vie, c'est d'être tranquille chez soi avec une petite tisane et un livre, en sachant cuisiner, mais vous avez raison. Comment vous regardez ce phénomène, amis auditeurs? Venez nous en causer. Cédric était avec nous dans une forme étincelante, 0826-300-300. Je vois Clarisse qui nous attend, avec laquelle on dialogue gras, et Claude aussi, j'aperçois aussi Raphaël et Arthur, les appels sont nombreux. On vient dans une poignée de secondes sur Sud Radio, la France au bout du fil, vous avez la parole, à tout de suite.
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10: 0826-300-300, est-ce que les jeunes sont déjà des vieux avant l'heure quand on voit que pendant un temps on les accusait d'être de gros fêtards, d'être de gros consommateurs de substances et d'alcool, de profiter beaucoup trop de la vie? Aujourd'hui, bah, c'est l'inverse, ils sont casaniers, ils aiment la tisane dans un lit avec un bon livre et ils regardent des vidéos pour bien faire la cuisine, de préférence le dimanche soir, afin de faire de bons petits plats durant toute la semaine. Est-ce que c'est vraiment ça être jeune aujourd'hui en 2026? Qu'est-ce que vous voulez leur dire? Est-ce que vous observez ça autour de vous? Est-ce que vous n'avez pas envie de leur dire à ces jeunes: mais arrêtez, vivez un peu, respirez, jouissez avant qu'il n'en soit plus possible. 0826-300-300. Bonjour Clarisse.
19: Bonjour Maxime, comment allez-vous?
10: Ben, et vous Clarisse, est-ce que vous allez bien depuis Bordeaux?
19: Ben, ça va très bien.
10: Et ben alors.
19: Parfaitement, le ciel est bleu, ah. Il fait soleil, c'est génial.
10: Est-ce que la météo est bonne aussi à la semaine prochaine à Bordeaux? Parce que comme je débarque à Bordeaux mercredi soir, j'aimerais m'y aventurer avec une bonne tenue dans ma valise.
19: Pas de chance pour vous, parce que justement, moi, je m'en vais de Bordeaux mercredi soir et il va pleuvoir.
10: Ah ben, formidable. Bon, ben donc on ne change pas une équipe qui gagne. Ça me rassure. Je ne serai pas dépaysé, Clarisse. C'est ça qui est bien. Vous, comment vous regardez le débat qui nous anime, ma chère Clarisse? Est-ce que vous considérez, en effet, que les jeunes sont déjà des vieux?
19: Je suis pas d'accord avec Cédric, déjà, parce que l'alcool, être jeune ne veut pas dire s'enivrer, se droguer. J'ai pas trop apprécié ce qu'il a dit auparavant. Ça m'a un peu choqué. Moi, je pense que les jeunes sont casaniers, très certainement, mais est-ce que casanier veut dire être un vieux pépé? Je suis pas certaine.
10: Vous l'observez autour de vous, ça, Clarisse, ce phénomène à être un peu tranquille à la maison?
19: Ouais, bien sûr, j'ai un fils qui a 30 ans et... effectivement, leur façon de vivre a totalement changé. C'est plus la nôtre. Ils s'abreuvent quand même, hein, soyons honnêtes. Ils s'abreuvent bien et très vite et beaucoup. Mais je pense que il y a une autre façon de voir les choses aujourd'hui. Les jeunes sont très connectés déjà. Donc depuis chez eux, les jeunes, ils peuvent tout faire en fait. Ils peuvent acheter, ils peuvent avoir une
10: sociale,
19: échanger, ils peuvent lire, ils peuvent regarder un super film en streaming, ils peuvent jouer, on peut tout faire en fait depuis sa chambre. Donc pourquoi sortir?
10: Vous, c'est un peu ce que vous remarquez quand vous discutez avec votre fils. Comment il s'appelle votre fils, Clarisse?
19: Mon fils s'appelle Arthur.
10: Donc Arthur, vous, quand vous dialoguez avec lui, c'est ce dont vous avez l'impression, ouais, c'est-à-dire que c'est pas métro boulot dodo, mais c'est l'idée de dire, mais enfin, on va pas s'ennuyer à dépenser de l'argent, à acheter de l'argent par les fenêtres, alors qu'on peut être tranquillement à la maison, cuisiner peut-être avec un robot et apprendre des recettes sur Internet, puis se mettre un bon film avec le prix du cinéma qui augmente. En fait, tout est à domicile, même les loisirs.
19: Je pense, et puis à la fois, il y a quand même une façon de vivre différente aujourd'hui, il y a quand même pas mal d'insécurité. Je pense que les jeunes, ils sont entre eux, ils ont leur petit cocon, parce que faut quand même savoir que ces jeunes-là sont issus d'une vie familiale un peu chaotique, souvent. Et je pense qu'ils ont envie de se retrouver dans un petit cocon sécurisant et
10: d'avoir la paix.
19: Ouais, d'avoir la paix. Ils ont, il y a la parole qui est beaucoup plus ouverte. Donc, ben entre eux, ils débattent, ils refont le monde. Moi, je trouve que c'est une jeunesse qui est top en fait, et qui est pleine d'espoir, qui commence à bien définir des enjeux écologiques, qui essaie de justement de pas rester chez soi aussi et de s'alimenter comme il faut. C'est aussi essayer d'acheter, de consommer du bio et peut-être de sortir moins parce que ça coûte cher, de bien s'alimenter en cuisinant au lieu d'aller chercher de la junk food.
10: En fait, c'est une jeunesse responsable que vous décrivez là, Clarisse. Ouais, et pour vous êtes plutôt fière de cette jeunesse responsable.
19: Ouais. Moi, j'en suis très fière et je me dis qu'il faut tout mettre pour que, justement, ils arrivent à faire de ce monde un monde qui soit...
10: un monde meilleur, comme disait l'autre.
19: Dans lequel, justement, on puisse sortir tranquillement, en fait.
10: Mais vous avez raison, ma chère Clarisse, et c'était une vision importante à avoir dès le début de cette conversation pour qu'on puisse la poursuivre avec le maximum d'arguments possibles. Merci beaucoup, ma chère Clarisse, d'avoir été avec nous ce matin au 0826-300-300. Et donc, une bise à tous ceux qui nous écoutent depuis Bordeaux. Bonjour, Claude. Mon cher Claude, est-ce que vous êtes avec nous ?
20: Oui, bonjour.
10: Ah, bonjour mon cher Claude, comment allez-vous ?
20: Mais bien, ça va, ça va. Moi ça va, mais comme je dis toujours, ça va à l'unisson de mon pays, alors je trouve que mon pays va pas si bien.
10: Oui, alors j'espère que comme dirait l'autre, ça va mieux, un peu mieux que la France en tout cas, ce serait déjà pas mal.
20: Ouais, voilà, mais bon, il faut pas se laisser abattre.
10: Hein. Ça c'est sûr.
20: Juste, voilà. Alors...
10: Comment vous regardez le débat qui nous anime justement sur la jeunesse ? Est-ce que c'est...
20: Moi j'avais mon opinion eu égard au parcours de ma fille qui a 26 ans.
10: Oui.
20: Bon alors voilà, je voulais intervenir par rapport à vous. À chaque fois que vous présentez le sujet, vous dites ah ben faut dire aux jeunes, cramez-vous, profitez, faites pas comme moi nous les vieux, etc. Mais moi justement alors. Je ne veux pas dire que j'ai été influencé par le témoignage précédent, mais ça rejoint ce que je veux dire, c'est que en quoi être jeune, ça veut dire se cramer, faire la fête, se mettre dans des états pas possibles, surtout si c'est pour toucher à la drogue, déjà à l'alcool. Parce que moi, ma fille, bon, elle sort souvent le soir, elle travaille dans le milieu justement des bars, quoi, dans le service gros bar. Donc voilà, déjà, bon, c'est un contexte. Bon, elle a la tête sur les épaules, hein. Mais moi, pour moi.
10: Mais on sent que ça vous inquiète un peu quand même, Claude.
20: Pardon ?
10: On sent que ça vous inquiète un peu, quoi, ce contexte de jeunesse, de fête, tard le soir, avec l'ambiance.
20: Ben oui, parce que pour moi, c'est pas forcément ça, la fête. Moi, je trouve qu'il faut regarder. Alors maintenant, cette histoire de sondage que les jeunes évoluent vers autre chose et qu'ils sortent plus, il suffit, nous, de sortir dans les rues de Paris, de Lyon et de Marseille le soir, dans les quartiers où, justement, on va dire étudiantins et autres, je trouve pas qu'ils sortent pas. Hein. Bon.
10: Et vous, Claude, tout à l'heure.
20: Tendance.
10: Non, tout à l'heure, vous disiez volontairement, je force toujours un peu le trait quand je présente les sujets précisément pour que certains aient envie d'appeler, mais c'est vrai que beaucoup disent, sans que ça ne passe évidemment par l'alcool, la consommation de substances interdites, illicites, c'est pas du tout l'objet, mais beaucoup disent, c'est quand même important quand on est jeune de sortir, de pas beaucoup dormir, de voir ses amis, parce que après, forcément, on est rattrapé par le travail, les obligations, une vie de famille parfois, etc. Et donc, c'est le moment. Est-ce que ça, pour vous, vous ne considérez pas, Claude, que c'est dans ce sens-là que je dis se cramer qu'il faut profiter de cette courte vie où tout est un peu facile, tout est un peu formidable, tout est un peu chouette, avant de rentrer, on va dire, dans une vie faite d'obligations, faite de raisons.
20: On dit toujours si jeunesse savait, si vieillesse pouvait. Avec le recul, moi, alors c'est pas pour tout le monde, mais oui, quand on est jeune, faut profiter. Mais profiter justement de quoi ? Pour pouvoir s'investir, faire des choses ensemble, entre eux, c'est normal, et ils sont jeunes, il faut qu'ils rencontrent des gens de leur génération, et faire des projets, le centre de leur port, faire des sports, faire des sorties en randonnée, découvrir leur beau pays, c'est justement aussi profiter de sa jeunesse. De toute façon, c'est inévitable de sortir le soir, boire un verre et rigoler, c'est normal, je veux dire. Mais quand ça devient fréquent...
10: En fait, quand ça devient une spirale...
20: Et puis quand ça, et puis en plus dans la France problématique, dans la rue, ce que c'est devenu avec tous ces migrants qui ont qu'un papier sur eux, qui peuvent agresser n'importe qui. Bon, voilà. Nous, moi, c'est une fille que j'ai. Et puis, c'est pas la plupart de nos garçons. Voilà.
10: Non, mais là, vous avez raison. Il y a tout un contexte, y compris sécuritaire. Faut dire, et heureusement qu'il n'y a pas que les migrants qui agressent. Mais je vois très bien ce que vous voulez dire, mon cher Claude, avec un danger parfois dans les rues, qui plus est dans les grandes rues de France. Et quand on est papa, j'imagine, d'une jeune fille qui travaille dans le milieu de la nuit avec tout un contexte autour qui est très singulier, je comprends votre inquiétude et je vous remercie de votre témoignage très concret. Et vous avez su parler vrai, mon cher Claude. Très belle journée et merci de nous avoir passé un coup de fil. Au 0826 300 300, casanier, tisane, lecture et cuisine, est-ce que les jeunes sont les nouveaux vieux avant l'heure? Est-ce que vous avez envie de leur dire cramez-vous, profitez de la vie, ou au contraire vous réjouissez de cette initiative, de cette transformation? Bonjour Raphaël.
1: Oui, bonjour Maxime, bonjour à tous.
10: Merci beaucoup d'être avec nous, mon cher Raphaël. Est-ce que vous allez bien ce samedi matin?
1: Oui, tout à fait, je vous remercie.
10: Mais formidable, comment vous regardez le sujet qui nous occupe?
1: Je suis assez circonspect parce que j'ai l'impression de me retrouver il y a quelques années quand j'avais la vingtaine, où effectivement je ne sortais, on va dire, modérément, je buvais modérément, je lisais beaucoup, donc je trouve plutôt que ça soit sain, en fait, dans ce mode de vie, d'autant plus qu'aujourd'hui, alors je vais pas répéter ce qui a été dit par les deux auditeurs précédemment, mais effectivement, le contexte d'insécurité lorsqu'on sort est peut-être plus accentué qu'il y a une vingtaine d'années, donc ça n'incite pas forcément les jeunes à sortir, et puis se retrouver chez soi, à cuisiner, à lire avec effectivement un environnement familial protecteur, je trouve ça plutôt sain.
10: Vous, par exemple, Raphaël, quand vous étiez ce que vous décriviez à l'instant, c'est-à-dire un jeune qui sortait modérément, qui buvait modérément, c'était parce qu'en fait, quand vous regardiez autour de vous, vous vous concentriez sur des choses que vous estimiez essentielles, c'est-à-dire la cuisine, un certain confort, peut-être aussi une certaine idée de la maturité. Je sais pas si vous étiez chez vos parents, mais une idée en tout cas du cocon qui vous plaisait.
1: Tout à fait, j'étais chez mes parents.
10: Peut-être que ça joue aussi sur une vie estudiantine, Raphaël, quand on est chez ses parents.
1: Oui, j'étais peut-être déjà vieux avant l'heure, et donc plutôt déjà mature, je sais pas, mais en tout cas, oui, j'avais pas cette idée de se droguer, de consommer à outrance de l'alcool. Et surtout de profiter différemment de la vie en donnant de son temps personnel à des œuvres associatives par exemple.
10: Donc déjà très engagé.
1: Oui, tout à fait, effectivement très engagé. Effectivement, je l'ai été à différents niveaux, niveau associatif.
10: Non, mais on sent chez vous en plus, Raphaël, dans la manière dont vous le décrivez, une volonté en fait d'être utile et d'être plutôt à l'aise dans ses baskets, comme on disait aussi à l'époque. Et je vous remercie d'avoir aussi apporté ce témoignage, qui est que quand on peut à la fois être jeune et à la fois s'engager, être très serein, ne pas avoir besoin de consommer, de sortir avec excès. Merci beaucoup, Raphaël, de nous avoir appelé au 0826 300 300. Je vous propose une très courte page de publicité. On revient dans une poignée de secondes avec toujours ce même sujet. Est-ce que les jeunes sont devenus nos nouveaux vieux? Est-ce qu'il faut dire, quand on voit qu'aujourd'hui ils sont habitués à la tisane, à la lecture tôt dans le lit, quand on observe qu'ils sont excessivement casaniers, est-ce que les jeunes sont devenus des vieux avant l'heure? Est-ce qu'aujourd'hui, quand on observe une partie de la jeunesse, vous n'avez pas envie de leur dire mais cramez-vous, sortez, voyez vos amis, improvisez, surtout improvisez, vous n'en aurez plus l'occasion d'ici quelques années et ça va arriver beaucoup plus vite que vous ne le pensez. 0826 300 300 poursuit cette discussion jusqu'à 10h. Je rassure Arthur, Pierrette notamment qui nous attendent au standard. J'arrive à tout de suite sur Sud Radio.
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10: 9h48 sur Sud Radio, la France au bout du fil, 0826-300-300. Les jeunes, c'est fini, ils ne sont plus fêtards, ils n'aiment plus les amis, ils n'aiment plus les nuits sans fin, ils n'aiment plus l'improvisation des soirs d'été, c'est fini. Ils préfèrent aujourd'hui être casaniers, ils aiment la tisane, la lecture et la cuisine. Est-ce que les jeunes sont déjà des vieux avant l'heure? 0826-300-300, c'est la conversation qui nous anime depuis déjà de longues minutes. Bonjour Arthur.
7: Oui, bonjour à tout le monde.
10: Mais merci beaucoup d'être avec nous, mon cher Arthur. Vous nous appelez depuis la Dordogne. Et vous, vous avez un fils de 14 ans, c'est ça?
7: Oui, j'en ai plusieurs. Hein. Une fille de 34, un fils de 32, un fils de 21 et un autre de 14. Bon, moi, dans le lot, j'ai pas de casanier. Bon, le petit dernier, il a peut-être tendance à rester un peu longtemps sur le PC. Mais enfin, bon, il habite à la campagne, il peut prendre son vélo. Il s'agit moi aussi bien même de faire des activités, il fait du sport. Donc je pense que si ça vient d'un sondage, c'est pas une vérité, ça dépend peut-être de chaque moment. Les jeunes qui viennent se mettre en couple, ils aiment bien rester tranquilles. Moi je reconnais qu'on vit à la campagne, on est peinard. Suivant aussi qu'on habite, se retrouver dans la foule aujourd'hui, ça a quelque chose de différent d'il y a 20 ans. Quoi. Parce qu'il y a quand même un peu plus de tension, faut pas avoir un mauvais regard, faut pas... Ben c'est un peu, moi franchement, se retrouver des fois, sortir, se retrouver dans des endroits pas forcément tranquilles. Quand je veux dire, c'est qu'on ne sait pas assez.
10: Non mais là, vous avez raison Arthur d'insister, c'est très important et je vous remercie de l'avoir précisé. Parce que quand vous dites, c'est vrai qu'aujourd'hui, faire la fête ou sortir, même à la campagne aujourd'hui, les fameux regards en biais hein, qui peuvent parfois faire tourner une soirée au drame, ils sont de plus en plus nombreux et c'est forcément un sujet d'inquiétude. On préfère rester dans ce qu'on appelle une zone de confort. Et je vous remercie beaucoup d'avoir apporté ce regard, mon cher Arthur. Et je suis navré d'abréger l'appel, mais la connexion n'apporte pas une qualité extraordinaire pour que nous puissions dialoguer plus longuement. 0826-300-300, la conversation se poursuit. Bonjour Pierrette.
9: Bonjour.
10: Merci beaucoup d'être avec nous ma chère Pierrette.
9: Je vous en prie, je suis contente de vous avoir parce que je suis révoltée quand j'entends parler des jeunes comme on en parle en ce moment. Aujourd'hui un ouvrier gagne le SMIC. Comment voulez-vous qu'ils avancent dans la vie en gagnant le SMIC?
10: Oui.
9: Il n'y a plus d'ouvriers à étage maintenant. Vous travaillez comme un malade et vous n'avez que le SMIC. Comment voulez-vous que les jeunes s'en sortent?
10: Vous, c'est ça que vous constatez aujourd'hui, Pierrette.
9: Ils ont de quoi être en colère.
10: Et vous, vous dites aujourd'hui, on ne paye pas suffisamment les jeunes, ils n'ont pas un niveau de vie suffisant.
9: Avant, il y avait les ouvriers, il y avait des échelons. Aujourd'hui, ils ont le SMIC, voilà. Ils travaillent comme des malades, hein, 8 heures par jour, et ils n'ont que le SMIC. Comment voulez-vous qu'ils bâtissent? Comment voulez-vous qu'ils avancent? Ils ont de quoi se révolter.
10: Et vous, Pierrette, vous voyez une différence entre votre génération, peut-être, et celle qu'on observe aujourd'hui?
9: bah que oui, j'ai connu les 30 glorieuses. Moi, je suis née en 38. J'ai 88 ans.
10: Ah oui, donc là, forcément, vous voyez, vous, la différence.
9: J'ai été assistante dentaire pendant 31 ans.
10: Et vous gagnez bien votre vie.
9: Et je gagnais bien ma vie et aujourd'hui j'ai une retraite confortable. Mon fils qui travaille comme un malade ne gagne pas ce que j'ai à ma retraite.
10: Mais c'est honteux.
9: Comment voulez-vous que les jeunes ne soient pas en colère?
10: Et qui n'aient forcément derrière beaucoup moins le temps de faire la fête et surtout pas les moyens de faire la fête. Vous avez raison de passer ce coup de gueule et on sent toute l'émotion qui vous caractérise, ma chère Pierrette. Merci beaucoup de nous avoir passé un coup de fil au 0826 300 300, et vous avez raison en plus de mettre dans la balance de ces choix-là, de ces balance de fait en réalité le quotidien économique de toute une partie de la jeunesse qui ne leur permet pas forcément de penser aux loisirs. 0826 300 300, on close cette conversation avec vous. Carole, bonjour.
1: Bonjour.
10: Merci beaucoup d'être avec nous, ma chère Carole. Vous allez bien?
1: Oui, très bien.
10: Un samedi matin en forme?
1: Oui, très bien.
10: Donc, comment vous regardez ce débat?
1: Alors, moi j'ai un fils de 30 ans qui, évidemment, quand il avait 16-17 ans, il sortait, après il allait en cours, il se levait tard, enfin bon, des choses comme ça. Aujourd'hui, il a 30 ans. Comment ?
10: C'était un vrai jeune, quoi.
1: Voilà, aujourd'hui il a 30 ans, il est encore évidemment très jeune, il travaille dans l'hôtellerie, donc évidemment il a des horaires un peu biscornus, il est complètement responsable, parce que quand on parle de cramer, moi je trouve que c'est quand même plutôt négatif ce mot-là, et je vois que par exemple quand il aujourd'hui il sort en boîte, etc., il ne boit pas, il ramène les autres, ou il rentre en Uber. Je trouve que il sort encore, ou il rentre en Uber. Je trouve que il sort encore, mais effectivement.

0: manière de sortir, de profiter.
1: Oui, et puis donc ils font des soirées Monopoly ou des soirées, ils regardent un match de foot ensemble, etc. Mais il va aussi en boîte, évidemment, beaucoup moins, parce que bah, il se rend compte aussi que quand il va en boîte et que le lendemain il bosse, eh ben c'est pas la même chose à 30 ans qu'à 16. Mais moi je trouve que enfin quand je vois mon fils, je pouvais pas espérer mieux au niveau jeunesse, etc. Responsable, bosseur. Enfin bon, moi je parle que de ce que je connais. Mais évidemment, il y en a, c'est pas ça. Hein.
0: Non, mais après là, vous avez raison de toucher du doigt, ma chère Carole, aussi le changement de mentalité. Dès qu'on grandit, on fait d'autres types de soirées, et c'est aussi comme ça qu'on apprend sereinement à tout simplement à profiter de la vie comme il se doit. Merci beaucoup, ma chère Carole, d'avoir été avec nous, et je vous remercie d'avoir été si nombreux à nous appeler ce matin sur ce sujet au 0826 300 300. C'est toujours un plaisir que de vous accompagner chaque samedi matin durant ce rendez-vous La France au bout du fil. On parle de rendez-vous, vous en avez un autre dans une poignée de secondes, c'est Jean-Luc Moreau et Laurence Perrault pour justement On parle auto entre 10h et midi. Belle matinée sur Sud Radio, et j'ai hâte de vous retrouver dès demain matin 7h.
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0: La météo avec vous, Romain Laval, et apparemment, bonne nouvelle, il va faire beau aujourd'hui.
19: Eh oui, exactement. Alors bon, du beau temps sur la plupart des régions, des températures...

0: relativement douce, mais attention, de forts orages qui sont attendus en cours de journée et en soirée, notamment sur la Bretagne et la Normandie. D'autres orages seront également possibles vers les Pays de la Loire en descendant vers la Nouvelle-Aquitaine. On retrouvera aussi des averses localisées, parfois orageuses, de l'Île-de-France jusqu'à la région Grand Est, en passant par les régions centrales et possiblement vers le Jura et les Alpes ainsi que les Pyrénées. Mais nous conserverons donc tout de même ce temps globalement lumineux avec des températures douces puisque nous pourrons localement dépasser les 24 degrés ce samedi. Pour dimanche, les conditions deviendront par contre plus agitées, avec dès le matin des averses sur la Corse, des averses qui remonteront aussi vers l'est et le nord-ouest du pays. Au sud-ouest, les conditions resteront plus ensoleillées, mais en cours de journée, ce sont de nombreux orages qui vont se développer. Donc ils pourront être parfois forts du sud-ouest vers le nord-est du pays et le nord-ouest de la France. Ils pourront donner localement de fortes précipitations, de la grêle et des rafales de vent soutenues par endroits. Et puis pour le début de semaine, nous conserverons encore des conditions instables avec des averses orageuses possibles du sud-ouest au nord-est du pays.
1: Merci beaucoup mon cher Romain Laval. Et merci à vous d'être à l'écoute de Sud Radio en ce samedi 9 mai, il est 10h.
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1: Et les informations, c'est avec vous Nicolas Gomez, bonjour.
3: Bonjour à tous. Près de 3000 barils de pétrole au large de l'Iran, une marée noire a été détectée près de l'île de Karg, près du terminal pétrolier iranien. Des images satellites montrent une vaste nappe de pétrole, la plus importante depuis le début de la guerre au Moyen-Orient. Hier, l'armée américaine a annoncé avoir tiré sur deux pétroliers battant pavillon iranien pour les neutraliser. Pendant ce temps, Donald Trump s'impatiente. Le président américain dit attendre une réponse de l'Iran à sa dernière proposition de paix. Au large des îles Canaries, le MV Ondius doit accoster. Le bateau, foyer de contamination à l'antivirus, embarque près de 150 passagers. Ils seront tous évacués ce week-end. 3 sont déjà morts du virus qui se transmet entre animaux. Le risque d'une propagation à la population mondiale est absolument faible, rassure l'OMS. 6 cas d'antivirus ont été confirmés. 5 Français sont à bord du navire. Emmanuel Macron fait le déplacement en Afrique. Le président se rend d'abord en Égypte avant de rejoindre le Kenya pour un sommet Afrique-France, pour finir par l'Éthiopie mercredi. La guerre au Moyen-Orient sera au menu des nombreuses discussions avec les chefs d'État. Le suspect du meurtre de la jeune Chloé a passé une première nuit en prison. L'homme de 23 ans a été mis en examen pour homicide volontaire et viol et placé en détention provisoire hier. Il est accusé d'avoir tué une collégienne de 14 ans dans l'Aisne avec qui il aurait entretenu une relation amoureuse. Lors de sa garde à vue, il a reconnu avoir fait usage d'un couteau mais sans intention de la tuer. L'homme était déjà connu des services de la police et de justice pour un fait de port d'armes selon le parquet de Laon. Il n'y aura pas de marche du comité du 9 mai à Paris. Le collectif d'ultra-droite avait saisi la justice après une interdiction prononcée par le préfet. Mais hier, le tribunal administratif de Paris a confirmé l'interdiction du cortège prévu aujourd'hui à cause des débordements l'année dernière. Le comité du 9 mai va saisir le Conseil d'État. Et puis le foot et la 33e journée de Ligue 1 qui s'est ouverte sur une victoire de Lens sur Nantes, score final 1-0. Avec une relégation des Canaries et une qualification en Ligue des Champions pour les 100 et or. Voilà pour l'actu, très bonne matinée à tous.
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4: Eh ben oui, on profite tous de ce grand et beau week-end du 9 mai. Enfin tous, bon courage à ceux qui travaillent. Bonjour l'ami Jean-Luc.
5: Bonjour Dame Laurence, bonjour à toutes les auditrices et tous les auditeurs.
4: Bon, il fait un peu moins beau que le week-end du 1er mai, mais ce n'est pas grave, on va quand même prendre du plaisir.
5: Il fait toujours beau quand on écoute Sud Radio.
4: Oh,
5: c'est un beau slogan ça,
4: ça
5: tiens.
4: Ça fait des vers sans en avoir l'air. Ouais. L'émission On parle auto avec Laurence Perrault et Jean-Luc Moreau.
5: Il fait toujours beau.
4: Alors, au programme d'ailleurs, il va faire beau peut-être pour les motards. On va commencer par cela.
5: Exactement. Il y a un mois, on a parlé de cette situation complètement ubuesque où l'État a financé le développement des kits éthanol pour les motos. Et depuis... électroencéphalogramme plat. Et le fait qu'on en ait parlé, et on aura un député avec nous qui s'est investi aussi, ça a débloqué la situation d'un coup. Un peu comme, vous voyez, un truc qui serait bouché, on met du produit dedans et puis hop. Donc on va en parler et enfin les motards vont pouvoir profiter d'un carburant moins cher parce qu'il y avait une vraie inégalité avec les automobilistes.
4: Moi je suis assez d'accord. Tiens, vous qui nous écoutez, posez-vous la question de savoir si vous faites partie des meilleurs conducteurs en France, parce que là, on va taper dur.
5: Oui, alors le nombre de PV pour 1000 habitants. Alors je vais vous donner deux indices.
4: Ah.
5: Qui sont les mauvais conducteurs? Ils habitent pas loin d'ici, de l'autre côté de la Seine, là, vous voyez, cette ville qui, je crois que c'est la capitale de la France d'ailleurs, il me semble. Voilà.
4: Ah
5: et
4: bon
5: les bons conducteurs, alors là c'est un paradoxe, parce que les bons conducteurs, on dit il est vilaine, mais ils sont plutôt pas vilains, puisque c'est eux. Voilà.
4: Oh là là. Bon,
5: entre
4: là
5: les
4: là
5: deux, évidemment, il y a plein de choses. On aura,
4: ouais, on en parlera.
5: On aura Pascal Pennec, un journaliste que je connais bien, pour nous expliquer ce qui a été mesuré, où, quand, comment et quels sont les types d'infractions commises.
4: Et puis vous verrez vous-même si dans votre région vous êtes considéré comme bon élève ou chauffard. Ce sera un sujet ce matin. L'occasion de la semaine est une voiture qu'on aime beaucoup, beaucoup, beaucoup.
5: Mais alors, oui, vraiment alors que beaucoup. Moi j'aime beaucoup, beaucoup,
4: ah,
5: beaucoup.
4: Moi aussi, oui. Je l'adore.
5: C'est une promesse que je vous ai faite il y a 3 semaines ou 1 mois. On a dit tiens, les beaux jours vont arriver, on va parler d'une occasion qui fait rêver pas mal de monde et qui est très accessible et en plus c'est une voiture fiable, c'est la Mazda MX-5, cabriolet le plus vendu de l'histoire. Hein. On a largement dépassé, je pense, le 1 million d'exemplaires aujourd'hui, qui existent en plusieurs générations. On va parler de 3 premières générations qui s'appellent NA, NB, NC et vous allez voir que si vous voulez vous faire plaisir à petit prix, c'est vraiment l'occasion.
4: Et puis on terminera cette première heure de l'émission avec une question d'ailleurs, mais on n'en dit pas plus, qui a un rapport avec cette voiture. Et puis, juste après 11h, puisque nous sommes avec vous jusqu'à midi, quels sont les pneus pour les compétitions quand vous avez des voitures historiques?
5: Oui, parce que ce week-end arrive à Biarritz. Qu'est-ce qui arrive à Biarritz ce week-end?
4: Ta-ta-ta.
5: Il y a François Alain qui y participe.
4: Le Tour Auto.
5: Exactement, le Tour Auto. Donc on va se poser cette question. Est-ce qu'ils ont des pneus exprès pour le Tour Auto?
4: Côté voiture, est-ce que vous avez une vieille voiture rouillée ou même pas spécialement vieille? On va en parler ici quand même dans le côté classique.
5: Ouais, hein. Vraiment la rouille c'est le cancer de l'automobile ancienne. Hein. C'est horrible. Quels sont les moyens d'éviter la rouille? Quels sont les moyens de la traiter? Est-ce que c'est inéluctable la mort d'un véhicule rouillé? On verra à quel stade on le prend, mais vraiment comme un cancer. Quoi.
4: Oui, oui.
5: Quand c'est pris au début, on peut traiter.
4: Mais après, c'est
5: si
4: compliqué.
5: Vous arrivez avec une tôle qui est vraiment perforée, là.
4: Et puis on parlera de la fin de l'industrie automobile européenne. Point d'interrogation, ce sera notre dossier de fin d'émission.
5: Oui, et vous allez voir que la situation est sans doute plus grave que ce qu'on imagine. Alors, il y a les constructeurs chinois,
4: mais pas que.
5: Mais pas que, parce qu'on est un peu focalisé sur la Chine. La Chine où l'industrie auto va pas bien en ce moment. Donc ils cherchent des débouchés parce que leur marché intérieur commence à saturer. Ils cherchent des débouchés. On leur a ouvert les portes en grand en Europe grâce à une réglementation idiote, hein, je vais dire le mot. Tant
4: assassine
5: pis.
4: Pour notre industrie.
5: Ouais, exactement. Et le coût du travail est tellement élevé qu'en Europe qu'on délocalise aussi à tour de bras, principalement en Afrique.
4: Eh bien, on parlera de tout cela, évidemment, juste avant midi. Mais pour l'heure, allez, on commence tout de suite avec notre premier sujet. Vous êtes motard, vous avez des motos, restez avec nous, cela vous concerne.
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4: Et nous allons parler des fameux kits 85 motos. Avec vous, Sacha Houllier, vous êtes député de la Vienne. Bonjour, monsieur le député.
7: Bonjour.
5: Bonjour.
4: Et également Olivier Barthes, qui est directeur général et fondateur de Green System Automotive. Bonjour Olivier.
5: Bonjour Olivier.
8: Bonjour Dame Laurent, bonjour Jean-Luc, bonjour Sacha.
4: Alors je ne sais pas où vous êtes, mais il faut vraiment rester dans un bon réseau, hein, parce que ça a un petit peu accroché le téléphone.
5: Bon, Olivier, le 4 avril, Olivier le 4, on va reprendre l'épisode précédent, parce que c'est un peu comme c'est Dallas en fait, hein, cette série-là, ça a commencé il y a longtemps, ça n'aboutit pas, le méchant JR a été coincé dans les étages, mais il semblerait qu'il ait trouvé l'ascenseur. Le 4 avril, on a parlé de cette situation complètement démentielle, où l'État a financé en partie... le développement de kits pour les E85 pour les motos.
4: Et le 4 avril, dans l'émission, on parle auto sur Sud Radio.
5: Oui, on en a parlé avec Olivier. Et Olivier nous disait, on comprend pas, nous on a fait les choses dans les règles et c'est coincé quelque part. Bon, depuis, il semblerait que ce soit décoincé. Sacha Houllier, vous n'y êtes pas pour rien. Alors déjà, vous êtes passionné de moto, expliquez-moi ça.
7: une passion, ça s'explique difficilement. Moi, c'est un héritage familial où mon père était motard. Il m'a emmené au Mans, sur l'île de Man, etc. D'ailleurs, j'en profite pour saluer tous ceux qui iront se mouiller ce week-end dans la Sarthe avec moi pour espérer une deuxième victoire de Johan Zarco.
5: Oui.
7: Mais
4: c'est un vrai passionné.
7: Effectivement,
4: hein.
7: c'est un C'est un héritage familial et donc y compris dans mes activités parlementaires, et ben c'est des choses de la lutte contre le contrôle technique où on m'avait présenté comme le lobbyiste de la moto à la légalisation de l'interfil et désormais jusqu'à l'homologation des kits éthanol pour les motos. C'est un travail que je poursuis ici à l'Assemblée.
5: Mais c'est vrai qu'on a le sentiment. Alors moi, je suis motard depuis toujours. Hein. J'ai commencé à être motard avant d'être automobiliste et je n'ai jamais lâché à tel point que j'ai 3 motos pour être sûr de pas en manquer. Vous savez ce que c'est, la peur de manquer. J'ai toujours eu le sentiment que les motards étaient un petit peu la 5e roue du carrosse dans ce pays, c'est-à-dire que autant les règles de sécurité pendant longtemps c'était un danger, ça le reste toujours, les ralentisseurs c'est encore plus des dangers pour les motos que pour les voitures, l'état des routes je vous en parle pas, avant-hier je suis rentré tard le soir, la nuit, il pleuvait, je suis tombé dans un trou qui était dans la route, que j'ai pas vu, hein, parce que si vous conduisez de nuit, la visière fermée avec de la pluie, vous voyez rien. Donc je suis tombé dans un trou sur la route. Heureusement, je me suis pas cassé la figure, mais j'ai toujours eu le sentiment qu'on était un petit peu les oubliés. Et c'est vrai que quand les kits E85 ont été autorisés pour les voitures, on se demande pourquoi, dans la foulée, vu que techniquement c'est possible, ça a pas été autorisé pour les voitures. C'est complètement dingue, ça. Comment vous avez réussi à débloquer cette situation un peu ubuesque?
7: D'abord, moi je veux saluer tous les acteurs de la filière qui sont venus me rencontrer à ce moment-là. Il y avait Olivier Barthes qui était avec nous, il y avait les personnes de la filière éthanol, il y avait toute une partie des installateurs également. Et ce qu'on s'est aperçu, c'est que tout simplement, comme il y avait personne pour penser à nous dans les ministères, les véhicules de catégorie L, c'est une catégorie technique qui est visée par notamment les directives européennes, ils n'avaient pas été prévus dans le décret de 2017 qui autorisait la position de kit éthanol.
4: Mais comment on l'explique? Excusez-moi, monsieur Houllier, monsieur le député, mais pourquoi?
7: Ni plus ni moins que, en fait, il n'y a pas de considération qui avait été faite de la situation des motards, parce qu'il y avait peu ou prou pas de visibilité pour les motards à ce moment-là. Et sauf que pour réparer cette erreur, il a fallu un peu ramer à contre-courant, parce que l'administration considérait que ça n'était pas un sujet, alors que on a 4 millions d'usagers de la moto en France.
5: Et comment vous avez fait alors, parce que dernier point qu'on a eu avec Olivier, c'est le 4 avril, c'était pas débloqué, et là ça vient de se débloquer. Alors comment ça s'est produit, ça?
7: On a allié, j'ai proposé une stratégie dans laquelle on a allié à la fois des moyens de pression politique et des moyens de pression juridique, puisque je suis aussi avocat de profession. Et donc ce que l'on a fait, c'est qu'on a profité de certaines dispositions du projet de loi de finances, notamment qui révisait la fiscalité sur le 85, pour mettre ce sujet au cœur du débat dans l'hémicycle et obtenir quelques engagements, en tout cas partager le caractère ubuesque du fait que les motos étaient oubliées quand les voitures ou les camions peuvent l'utiliser depuis maintenant près de 10 ans. Et puis faute d'avoir de réponse après différents entretiens dans les ministères, au ministère de la transition écologique ou au ministère de l'économie qui est en charge de l'industrie, j'ai proposé aux différents acteurs de faire une mise en demeure juridique, en relevant l'inégalité de traitement qui était injustifiable parce qu'il n'y avait pas de différence de situation entre les motards et les automobilistes, et de menacer d'un recours au Conseil d'État à défaut de réponse positive de la part du ministère, et un recours au Conseil d'État qui permettrait d'avoir une injonction de prendre une mesure pour réparer cette inégalité. Et avec cette conjonction de moyens, c'est-à-dire avec le rapport de force politique et l'argument juridique, presque miraculeusement, au moment peut-être où on s'y attendait le moins, on a obtenu
5: la
7: même cause.
5: Ça s'est débloqué, alors que ça paraît, c'est du bon sens, quoi, de débloquer la situation. C'est ça que je comprends.
7: Et parfois,
5: pas.
7: Il faut un peu plus d'insistance que de bon sens.
4: Ouais. Alors, Olivier,
5: techniquement, maintenant, comment ça va se passer? Maintenant que ça s'est décoincé, est-ce que les systèmes sont au point techniquement, et est-ce qu'ils sont en phase d'homologation, où ça va arriver bientôt? C'est-à-dire, en gros, quand est-ce que ça va être commercialisé? Parce que c'est ça qui nous intéresse.
4: Et juste avant que vous répondiez, Olivier Barthes, on va inviter tous ceux qui sont avec nous sur la page Facebook de Sud Radio et Motard, de nous dire si oui ou non, du coup, ils vont peut-être profiter de cela et savoir installer un boîtier éthanol sur leur moto. Olivier Barthes, on vous écoute.
8: Alors, Dame Laurent, je peux déjà vous répondre. Nous avons eu énormément de sollicitations depuis l'annonce de cette ex-nouvelle, mais au risque de doucher un peu l'enthousiasme de chacun, on a réussi à faire sauter le verrou politique, grâce évidemment à Sacha Houlier. Mais maintenant, on rentre dans une phase active de travail avec l'administration afin de finaliser la procédure d'homologation. Donc malheureusement, si techniquement les produits sont tout à fait finalisés, maintenant il faut attendre de rentrer dans cette phase opérationnelle avec la DGEC afin de finaliser la procédure d'homologation qui prendra un certain nombre de mois.
5: D'accord.
4: Bon, on a vraiment un souci de téléphone.
5: En gros, il y a des motos qui vont passer à l'UTAC équipées de kits et on va vérifier qu'elles respectent les normes de pollution. C'est
4: ça. Ah oui, donc ça veut dire qu'on peut pas tout de suite.
5: On peut pas tout de suite acheter un kit. Faut d'abord qu'il soit homologué et ensuite ils seront commercialisés. Bon, à quel prix vous avez déjà des objectifs de tarifs, Olivier, ou pas?
8: Alors, les prix, ils seront à considérer en fonction de la complexité d'installation du produit sur les différentes machines. Il faut bien comprendre qu'une machine extrêmement carénée sera plus à équiper qu'un roadster classique. Donc, il y aura une fourchette de prix qui variera en fonction de la complexité d'installation des produits. Il faut savoir qu'il faut compter entre 10 et 13 000 km pour rentabiliser l'achat d'un kit E85. Bon, sachant que là, c'est compte tenu des différentiels des prix de carburant, ce sera même beaucoup moins que 10 000 km.
5: Ouais. Quelles machines vont pouvoir être équipées?
8: Alors, toutes les machines équipées d'un système d'injection après les années 2000 qui sont compatibles avec les carburants additivés en éthanol qui disposent d'un système d'injection.
4: Ça veut dire quoi exactement?
5: Il y a beaucoup de motos avant qui étaient équipées de carburateurs. D'accord. Donc les motos à carburateur, le système ne fonctionnera pas. Il faudrait modifier les gicleurs sur les carburateurs, c'est compliqué. Et là, de toute façon, on ne passerait pas la pollution avec des modèles comme ça. Donc, toutes les motos qui sont équipées de systèmes d'injection, ça pourra fonctionner. Sacha Houlier, vous êtes motard aussi, vous roulez avec une moto. Est-ce que vous allez l'équiper si vous en avez une?
7: Alors d'abord, comme vous, j'ai été motard avant d'être automobiliste, avec une 125 CBR. Là, je roule sur une routière de chez Yamaha MT-09 Tracer. Oui, c'est quelque chose que je peux envisager, oui. Bien sûr.
5: D'accord.
4: Là, une fois de plus, même s'il y a le détroit d'Ormuz qui a fait augmenter certaines stations sur l'E85, on reste quand même sur des tarifs waouh, quoi.
5: On va préciser que depuis le 1er mai, normalement, on est passé sur la configuration E85. Donc l'hiver, on est sur du E65. Hein, on a un pourcentage d'essence qui est plus élevé dans le super éthanol E85, qui est, en fait, il devrait s'appeler E65 l'hiver. Là, on est passé en E85. Donc, en toute logique, les prix auraient dû baisser. Et ils n'ont pas baissé.
4: Peut-être
5: Sacha Houlier, peut-être un nouveau cheval de bataille à l'Assemblée. Pourquoi est-ce que les prix, alors qu'il y a moins d'essence dedans, les prix n'ont pas baissé?
7: Alors ça, c'est une bonne question, parce que d'abord, c'est quelque chose que je découvre par rapport à la teneur en essence de carburant,
5: du super éthanol, ouais.
7: Ouais, exactement. Donc bonne question. Merci de me la rapporter.
5: Voilà, si vous pouvez la répondre dans les couloirs.
4: C'est ça, vous pourrez
7: exactement, mais pour le coup, je vais me renseigner parce que c'est intéressant, effectivement.
4: Merci beaucoup de votre présence dans Parle Auto sur Sud Radio ce matin, Sacha Houlier, député de la Vienne. Et puis Olivier Barthes, directeur général et fondateur de Green System Automotive. Et évidemment, nous vous tenons au courant des évolutions.
5: Je vous ai dit, c'est Dallas, donc on va suivre le feuilleton. Et dès que les kits sont homologués et qu'ils peuvent être vendus, on en reparlera dans l'émission.
4: Avec plaisir. Allez, dans quelques instants, nous allons parler sécurité. Où sont les meilleurs conducteurs et les pires dans les départements français? Restez en notre compagnie, vous êtes sur Sud Radio. Tiens, réagissez déjà sur Sud Radio, sur la page Facebook. Est-ce que vous avez pris beaucoup de PV, vous, les 10 dernières années, ou vous êtes plutôt considéré comme un bon conducteur ou pas? Allez, on vous attend sur la page Facebook.
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4: Et c'est un sujet pour lequel, nous avons besoin de vous. Vous considérez-vous comme un bon ou un mauvais conducteur ? On va en parler avec Pascal Pennec, qui est journaliste. Bonjour Pascal.
5: Bonjour Pascal.
28: Bonjour.
4: Comment ça va ?
28: Bonjour. Mais ça va super, merci.
5: Une petite question perso avant toute chose. Est-ce que dans l'enquête que vous avez faite, vous pouvez vous inclure, vous prenez des PV fréquemment ou pas ?
28: Eh bien, cher monsieur, je n'ai jamais pris de PV.
4: Et alors,
28: je suis conducteur exemplaire.
4: Jamais.
28: Sauf le stationnement.
4: Donc voilà.
28: Paris, c'est même pas la peine d'imaginer y passer.
4: Non, c'est
28: il
4: clair.
28: Il suffit vraiment d'un quart de seconde pour s'en prendre une.
5: Et chaque année, en France, c'est entre 5 et 6 millions de PV qui sont dressés. D'ailleurs, ça a beaucoup augmenté, Pascal.
4: Alors, juste une chose.
28: Attention, là, on parle que des forces de l'ordre nationale, c'est-à-dire la police nationale et les gendarmes. Parce que si on ajoute les municipaux, rien qu'eux, ils dressent pratiquement 7 millions de PV de stationnement.
4: Je voudrais juste...
28: Et c'est même pas de l'ordinateur, hein, c'est de stationnement qu'on dit irrégulier, c'est-à-dire une livraison, une heure de livraison, des choses comme ça. Ouais.
4: Je sais que ça va réagir sur la page Facebook de Sud Radio, c'est pas parce qu'on se prend des PV, tu sais, des petits PV de moins de 10 km/h par exemple.
5: Oui, qu'on est fatalement
4: de vitesse,
5: un mauvais conducteur.
4: Sinon, je suis une mauvaise conductrice.
28: Oui. Il faut être lucide. Si on commence à nous mettre des radars dans les zones 30, ça va être monstrueux, parce que autant dans une petite rue, oui, on peut rouler à 30 km/h, mais dès qu'on est sur un grand boulevard, c'est strictement intenable. Donc ça veut dire que ça serait un véritable massacre. Mais enfin, on n'en est pas encore tout à fait
5: là. On n'en est pas encore là. C'est pas comme si quelqu'un avait décidé de mettre le périph à 50 km/h alors qu'il était à 90 il y a encore 15 ans. Hein. Voilà, on n'imagine pas qu'un politique serait assez dingue pour faire quelque chose comme ça. Heureusement, on est à l'abri de ça. Et justement, tiens, puisqu'on parle des excès de vitesse, ça arrive largement en tête des PV qui sont dressés.
28: Oui, après le stationnement, bien sûr.
5: Ah oui, d'accord. Oui.
28: Oui, oui, comme toujours. Et heureusement, parce que on peut dire que s'il y avait autant de personnes en infraction à la vitesse
5: que le stationnement.
28: Autant,
5: oui.
28: quand une voiture est en stationnement, elle bouge pas, donc elle ne tue personne. Ça va.
5: C'est vrai qu'on va dire soyons que c'est moins dangereux. Mais combien de PV pour excès de vitesse chaque année en France?
28: Alors, tout dépend si on prend le cas radar ou si on s'intéresse qu'aux policiers,
5: d'accord,
28: ce qui est le sujet
5: ouais,
28: du jour.
5: Ouais.
28: Les excès de vitesse, ben, c'est plus de 12 millions.
4: Hein. Ah oui.
28: C'est quelque chose de colossal. Alors que nos chers amis au bord de route, ils se consomment. Oui, pour eux, c'est à peu près 600 000.
5: Ah oui. Ah oui, ça fait quand même ça fait un gros delta. On comprend qu'ils veuillent mettre des radars automatiques un peu partout. C'est beaucoup, c'est beaucoup plus efficace.
4: Alors, concrètement.
5: Alors, en un, les excès de vitesse. Alors, on est d'accord, hein, Pascal. En un, le stationnement. Bon. Voilà. Le stationnement. Ce qui voudrait dire.
28: Pour les forces de l'ordre, et on parle du stationnement, on parle pas de zéro dateur, hein, surtout.
5: D'accord,
28: parce
5: ouais,
28: que ça, c'est plus de 16 millions, 16 millions, hein, les FPS. Et quand on pense qu'il y a très peu de villes, finalement, qui sont équipées, c'est à peu près 70 villes, grandes villes, métropoles. Mais si on s'intéresse qu'aux forces de l'ordre nationales qui ne sanctionnent que des stationnements dits gênants,
5: dangereux,
28: irréguliers.
5: Hein,
28: donc, bon, eux se contentent d'1,2 million,
5: oui.
28: Alors que les forces de l'ordre municipal, c'est donc pratiquement 7 millions, pour donner d'accord. un ordre d'idée.
5: Ouf.
28: Donc ça, c'est...
5: Ok, alors donc les stationnements.
28: Hein.
5: Après la vitesse.
28: Donc après... c'est les forces de l'ordre, pratiquement 600 000. En numéro 3, puisqu'on a le téléphone au volant.
5: Ouais. Ouais.
4: Ah ouais.
5: Et
4: voilà.
5: Encore, je trouve que c'est pas beaucoup verbalisé pour l'instant, parce que moi, suis motard, le téléphone au volant, tous les jours, il y a au moins 2-3 automobilistes qui me coupent la route parce qu'ils sont au téléphone au volant.
28: Hein. Le fait que les permis commencent à être retirés dans certains départements, ça va peut-être commencer à faire réfléchir quand même.
5: Ouais.
28: C'est sévère, mais...
5: On en parlera d'ailleurs dans l'émission la semaine prochaine avec Rémi Jossaume, là, des quatre départements d'accord. qui vont retirer le permis sur le champ. Vous allez voir que ça peut même avoir des conséquences bien pires que ça. Alors, ensuite, on a les contrôles techniques oubliés.
28: Le contrôle technique.
5: Ouais.
28: Ouais, le contrôle technique. Après, on passe directement à la case délit, et là, c'est vraiment assez effrayant, le délit de non-assurance.
5: Ah ouais.
28: C'est quand même 268 000 personnes. Hein.
5: Quand même.
28: Imaginez. C'est colossal. Et peut-être pire encore, on a après le délit de fuite.
4: Ah.
28: 236 000 personnes. C'est complètement dingue.
5: C'est ça qui augmente. C'est les délits qui ont doublé, c'est ça, en 10 ans.
28: Voilà. C'est un petit peu la grande tendance, si on veut dégager quelque chose de ce sujet, c'est que, en l'espace de quelques années, bon, la sécurité routière aime bien prendre en référence l'année de 2017, parce qu'à la fois ça avait battu certains records, et parce que c'est avant les années Covid où il y a eu quand même des grosses différences qui ont été marquées. Mais si on fait la comparaison entre ces deux périodes, on a passé le cap du million de délits chaque année, c'est-à-dire le double en l'espace de moins de 10 ans.
5: Ouais. Wow.
28: Et ça, c'est vraiment une tendance qui est effrayante.
4: J'ai une question, Pascal. Vous parliez des contrôles techniques, vous êtes passé très très vite, et pourtant ils arrivent avant le sans-permis et le délit de fuite. Il y a combien de PV?
28: 300 000.
4: Et c'est quoi vos PV contrôle technique? C'était les gens qui sont pas revenus faire les travaux et...
28: Oui, c'est des gens qui roulent sans un contrôle technique à jour.
4: Ok, d'accord. Mmh. Alors, soit ils l'ont pas fait, soit ils se sont pas revenus après un cas critique.
5: Après, contrôle technique n'est plus valable. Voilà.
4: Et attention, c'est hyper important.
28: Bon, c'est normal.
5: Et moi, rien que dans ma rue, déjà, il y a une voiture sur deux.
4: Attendez, Pascal.
28: C'est normal, entre guillemets, dans la mesure où le parc automobile vieillit. Donc, ça veut dire que ça concerne de plus en plus de véhicules qui doivent se soumettre au contrôle technique. Et de plus en plus de gens qui savent qu'ils n'ont pas le passé, enfin ils vont pas avoir le feu vert et donc ils n'y vont même pas.
4: Oui. Okay.
5: Alors Pascal, maintenant
4: où
5: mais où qui sont les mauvais élèves, qui sont les bons élèves? Alors on va tout de suite, tout à l'heure je donne un petit indice, hein, la ville où il y a le plus de PV, il y a une tour Eiffel au milieu.
4: Oui, alors ça,
5: c'est 14 fois plus que la moyenne nationale.
4: Je peux m'inscrire en faux.
5: Oui.
4: Parce que c'est quand même la ville où il y a le plus de sulfateuses à PV de stationnement. Et donc, du coup, on peut plus
5: battre. Oui, mais là, attention, on ne parlait pas des sulfateuses à PV, justement. On parlait des forces de l'ordre qui dressent des procès-verbaux.
4: Ah,
5: c'est pas la même chose.
4: Autant pour moi. J'avais cru comprendre qu'on intégrait aussi
5: du tout. Donc, Pascal, Paris, loin devant. Ah, on a
4: Pascal
5: perdu. On a perdu Pascal. Il a été verbalisé.
4: Bon, voilà.
28: Imaginez la différence, hein. 635 000 PV à Paris en une année.
5: Ouais.
28: 635 000 PV. Le numéro 2, c'est la Seine-Saint-Denis, donc juste à côté.
5: Ah bon, c'est étonnant.
28: On tombe directement de 600 000 à seulement 240 000, entre guillemets.
5: D'accord.
28: Pour montrer le delta qu'il y a entre Limoges-du-Rhône, on est à peu près au même niveau, 240 000. C'est grand, les Bouches-du-Rhône.
5: Oui, c'est grand, ouais, ouais, ouais.
28: Et donc, mais Paris est quand même fait le double, plus du double, presque le triple.
4: Quel type de PV monte en, sur ces 600 et quelques mille, Pascal Pennec, en région Paris,
28: ça,
4: Paris.
28: Ça n'est pas détaillé.
4: D'accord. Et c'est Paris, région parisienne.
5: Et alors, si on,
28: Non, c'est que Paris.
5: C'est que Paris. Parce que si on prend l'Île-de-France,
28: si on prend toute l'Île-de-France, c'est absolument considérable. Ça représente, je crois que c'est un quart des PV est dressé à l'échelle nationale.
5: Mais, et si on prend le top 15, on a Paris en 1, Seine-Saint-Denis en 2, tout ça c'est Île-de-France. Bon, Bouches-du-Rhône, on laisse de côté, le Nord en 4, 5 Val d'Oise, c'est Île-de-France, Seine-et-Marne, Val-de-Marne, Hauts-de-Seine, Yvelines, Essonne.
28: On a fait le tour de l'Île-de-France,
4: oui, mais
28: tout est là.
4: Est-ce qu'on pourrait être un petit peu honnête au niveau éditorial, c'est-à-dire qu'on est à 12 millions d'habitants Île-de-France?
5: Et bien justement, combien de PV par habitant?
4: Voilà. Merci.
5: Eh bien, vous allez voir.
28: Eh bien, à Paris, c'est 306, mais enfin, bon, c'est vrai que c'est faussé, dans la mesure où c'est pas que des Parisiens. Les Parisiens n'ont plus de voiture.
5: C'est vrai.
28: Ce sont forcément
5: des gens d'Île-de-France, ce qu'on appelle vulgairement les
28: banlieusards qui se prennent des PV pour...
4: Alors, attends.
28: C'est pour ça qu'on a un taux de... À l'échelle nationale, on est à 69 PV pour 1000 habitants.
4: D'accord.
28: À Paris, on est à 306.
4: Oui, mais est-ce que l'on compte ceux qui traversent la région parisienne? Je ne veux pas défendre ongle, hein. C'est que les gens qui habitent en Île-de-France. Hein. Ok, très bien.
28: Oui, non, mais c'est pour ça que le rapport sur Paris est complètement faussé, parce qu'évidemment, ce ne sont pas des Parisiens en tant que tels qui se prennent des PV, ce sont les gens qui circulent à Paris, mais qui viennent de toute l'Île-de-France, essentiellement.
4: Okay.
28: C'est pour ça que le chiffre est faux en soi, mais ça donne quand même une idée de, je veux dire, le harcèlement, parce que là, on peut parler, quand on a un tel écart avec toutes les autres régions, toutes les autres villes, on se dit qu'il y a quand même un truc de fou. Et le truc de fou, sans doute, est-il dû à la vidéo-verbalisation, parce que
5: les
28: forces de l'ordre dans Paris,
5: mais
28: c'est surtout les forces municipales.
4: Et
28: les forces municipales ne sont pas prises en compte dans ces 334 000.
5: Hein, bon, ça fait peur. Alors, moi j'ai donné le meilleur, les gentils. Il est vilaine.
4: Ah oui.
5: Et pourtant,
4: ah oui,
5: il n'est pas vilaine.
28: Non, voilà.
5: On est à combien en Ille-et-Vilaine par rapport aux 306 de Paris?
28: Alors, on est seulement à 33 000 PV pour 1000 habitants, ce qui fait seulement 30 PV pour 1000 habitants.
4: Vive la Bretagne.
28: Vive la Bretagne.
5: Bah, donc, 10 fois moins qu'à Paris.
28: Oui, toute la Bretagne est bien lotie.
4: Pascal, le temps passe trop vite, donc là, je voudrais bien que vous nous donniez rapidement toutes les autres régions ou départements où c'est très positif.
28: Alors, on a l'Ille-et-Vilaine, donc l'Indre-et-Loire, le Loiret, le Maine-et-Loire, la Charente, le Cher, la Vienne, le Morbihan, le Lot,
5: beaucoup l'Ouest,
28: la Savoie, vous voyez.
5: Hein, beaucoup l'Ouest de la France, quand même.
28: Pas seulement, on a la Savoie.
5: Oui, la Savoie, oui.
28: Après, la Creuse, l'Aube. C'est ça, l'Aube. Voilà, donc c'est... En gros, c'est une grosse ceinture, on va dire, centrale. C'est la douce France, en quelque sorte, là où...
4: Il y a moins de maréchaussées sur le bord des routes.
28: Alors, est-ce que c'est que de la maréchaussée ou aussi des gens les plus raisonnables? Parce qu'on
4: peut
28: pas mettre en cause forcément que les...
4: Il y a moins d'habitants aussi.
5: Une question qu'il faudra creuser pour la prochaine intervention, Pascal. Est-ce que les régions vinicoles sont plus touchées,
4: viticoles
5: sont plus touchées
28: Pas particulièrement.
4: Non, parce que regarde l'Aube. L'Aube, qui est une région de Champagne, voilà, qui fait partie de l'appellation Champagne, fait partie des meilleurs élèves. Tiens,
5: pas. Non, mais bon, par exemple, le Jura n'est pas bon.
28: Mais le Jura, il y a des montagnes. Il y a une chose qui est intéressante, c'est de calquer la carte de France des contrôles d'alcoolémie avec celle, justement, du nombre de PV dressés. Parce qu'évidemment, le prétexte à faire un contrôle, c'est soit la vitesse, avec des jumelles, par exemple, ou un pistolet laser, soit c'est pour faire des grandes opérations de dépistage alcoolémie ou le stup. Et si on fait la comparaison, il y a quand même un certain... On peut faire un rapprochement. Ce qui veut dire que, bon, les gens se sont contrôlés pour un dépistage. Et à cette occasion, même si ils n'ont pas vu, mais on découvre que ils ont un problème avec une plaque d'immatriculation où il y a
4: Il peut y avoir d'autres choses, Pascal, effectivement, qui viennent...
28: ils n'ont pas leur ceinture.
4: Pascal, on va devoir y aller, mon bon monsieur. Sinon, vous allez avoir un PV de l'explication la plus longue sur Sud Radio.
28: Prenons.
4: On vous embrasse, on en reparlera. Et puis venez avec nous en studio aussi, ça peut être très sympa.
5: Quand vous êtes parisien, Pascal.
4: En tout cas, passez un bon week-end, Pascal Pennec, pour cette étude où sont les meilleurs conducteurs ou les pires dans les départements français. Eh ben, je sais pas où vous habitez, mais vous êtes sans doute retrouvés. Allez, à suivre, on va essayer la Mazda MX-5 en essai d'occasion de la semaine.
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0: Et c'est vrai que ce volant-là, bah, notre ami Jean-Luc voulait le prendre depuis un petit moment. Vous allez le retrouver en partie sur la page Facebook de Sud Radio, mais la vidéo complète sur la page YouTube de Sud Radio, et c'est une de vos voitures préférées.
1: Exactement. Je l'ai vu pour la première fois, c'était le 9 février 89, c'était au Salon de Chicago. J'étais parti faire un reportage là-bas, et tout le monde était sur le stand Mazda pour regarder cette petite décapotable qui s'inspirait d'une Lotus, la Lotus Elan, et qui était à la sauce japonaise, c'est-à-dire plus fiable que le modèle dont elle s'inspirait. Et quand j'ai essayé la voiture, alors on va dire bonjour à Julien,
0: oui,
1: parce que ça va
0: nous
1: prendre encore
0: Julien,
1: une petite minute le temps que j'explique tout.
0: Bonjour.
1: Bonjour Julien Berthaud, journaliste à caradisiaque.com.
4: Voilà. Bonjour Laurence, bonjour Jean-Luc.
1: Et je pense que Julien va partager mon avis, même s'il est plus jeune que moi. Et donc, quand j'ai essayé la présentation presse internationale a eu lieu en France, à Saint-Tropez, et quand j'ai essayé cette voiture à Saint-Tropez en 91, je me suis dit, un jour j'en achèterai une, c'est trop génial. C'était vraiment, c'était le plaisir de conduite absolu. Une petite voiture
0: légère. Qu'est-ce que vous
1: légère.
0: Appelez plaisir de conduite, ouais.
1: Bah, une propulsion déjà avec laquelle on pouvait. Bridgestone avait fait des pneus spécifiques pour cette voiture qui permettaient une dérive en virage, c'est-à-dire que on pouvait faire glisser l'arrière et prendre des virages comme si on était champion du monde des rallyes, absolument sans risque. C'était un karting en fait à conduire. Donc on était quand même dans la mode des monospaces, des voitures qui devenaient de moins en moins sympas. Et là, d'un coup, arrive une petite voiture pas chère, pas super puissante, mais suffisamment, et surtout qui offrait un grand plaisir, qui se décapotait en 15 secondes chrono, qui était étanche, ce qui était rare pour les cabriolets à l'époque. Et puis surtout, et c'est ce qui va nous intéresser maintenant, Julien, voiture extrêmement fiable.
0: Alors Julien.
1: Alors, oui, on va commencer, oui, alors déjà, on va parler des trois premières générations, hein. La NA, la NB et la NC.
0: D'accord. Voilà. J'aurais demandé à Julien Berthaud, donc journaliste à Caradisiaque, lui, on a bien senti que l'ami Jean-Luc est fort amoureux de cette voiture. Et vous?
4: Oui, bah moi c'est pareil. De toute façon, l'essayer, c'est l'adopter. J'en ai une que j'ai vendue il y a quelques années et j'y pense toujours. Non, clairement, c'est vraiment une voiture qui procure énormément de plaisir. C'est une voiture qui est simple, qui est légère, qui a des bons trains roulants. Et en plus, il n'y a pas besoin de rouler vite. C'est pour ça, il n'y a pas énormément de moteur sur cette voiture, mais c'est pas grave. En fait, même en roulant à 80 km/h sur les petites routes, elle nous procure énormément de sensations.
1: C'est la voiture la plus représentée dans la presse automobile, comme voiture possédée par les journalistes de la presse automobile, c'est la voiture la plus représentée. C'est Mazda avait fait d'ailleurs, je crois que c'était l'année dernière ou il y a deux ans, avait réuni pour l'anniversaire de la MX-5, avait réuni tous les journalistes de la presse auto qui possédait des MX-5, et c'est absolument incroyable. Il y en a pléthore.
0: Est-ce qu'on peut commencer par le contraire, là maintenant, tout de suite? C'est-à-dire combien ça coûterait aujourd'hui d'occasion? Tout de suite, j'ai envie de savoir, parce que vous me donnez envie, les gars, là, je suis impatiente.
4: Alors tout de suite, en gros, pour avoir un modèle en état correct, on va dire, faut compter à peu près 7000. Alors il y a des prix, ça commence bien en dessous, hein, mais là faut vraiment pas y aller, faut éviter. Faut bien compter 7000 et bon, pour avoir un modèle correct plus, enfin qui présente vraiment bien, faut plutôt s'approcher des 10000. En tout cas pour la version, pour la génération NB, c'est-à-dire la seconde génération, parce que la première, les cotes ont grimpé. Si on veut vraiment un modèle qui présente très bien, faut plutôt compter facile 13 000-14 000 euros.
0: D'accord. Ouais.
1: Et puis d'autant que comme c'était une voiture fiable, elles ont beaucoup de kilomètres. Une en dessous de 140 000 km, ça devient dur à trouver. En termes de fiabilité, les toutes premières ont eu quelques petits soucis, celles qu'on appelle les nez longs. Alors vous allez me dire pourquoi elles ont un nez qui est long. Non, c'est sur les vilebrequins, elles ont un vilebrequin un petit peu différent. Il y a eu quelques problèmes sur ces voitures-là. Comme il n'y avait pas beaucoup de problèmes, tout de suite on a dit ouh là là, il y a des soucis, mais c'est pas le PureTech, hein, c'est des moteurs qui peuvent faire s'ils sont bien entretenus, correctement vidangés, c'est des moteurs qui peuvent faire allez, je vais dire 200, 300, peut-être 400 000 km, j'en sais rien. Donc c'est difficile d'en trouver une peu kilométrée sur les premières générations de NA. On la reconnaît, la NA. Vous avez
0: ceux qui ont
1: les
0: ouais,
1: c'est
0: celle
1: qui ont les yeux qui se lèvent là.
0: Les phares, pardon.
1: Ouais, les phares qui se lèvent. Il faut faire attention par contre, alors là. Mais vraiment, la maladie, on parlera tout à l'heure justement du cancer des automobiles. La rouille, c'est catastrophique sur la MX-5.
0: Sur la première génération.
1: Sur première, deuxième. Même la NB est touchée aussi par, par la corrosion.
0: Donc quand on, si on veut en acheter une, si on en voit une, on fait hyper attention,
1: vous avez des trous d'évacuation normalement de l'eau, parce que quand la capote est baissée, s'il y a de l'eau qui tombe, elle doit retourner par terre, et avec le temps, ces trous, ils se bouchent, par les saloperies qui remontent de la route, ça bouche les trous d'évacuation, et l'eau stagne dans la carrosserie. Et bon, ça, on se doute bien, même sans être un spécialiste, que ça va pas être terrible en matière de corrosion. Donc la corrosion, premier ennemi, en fait, des MX5NA. Mais sinon, voiture très sympa. La NB, elle a une bouille un peu moins... Elle a des phares qui sont intégrés, c'est plus des phares qui se lèvent. Peut-être un peu moins sexy, on va dire.
0: Je sais pas,
1: mais
0: Julien,
1: par
0: vous
1: contre,
0: en quoi
1: elle est mieux sur tous les points que la NA.
0: Ah.
4: Alors, en tout cas, bon, c'est une question de goût. Moi, c'est vrai que j'aime bien la NB. Alors, c'est peut-être parce que c'est celle qui m'a un petit peu plus marqué quand elle
1: est
4: sortie.
1: On est plus
4: jeune. Ouais. Alors voilà. Bon, je voulais pas aller jusque là.
1: Il ménage, voilà, Julien. Merci, Julien. Merci.
4: c'est un petit peu une question de génération, mais voilà, c'est vrai qu'elle perd les phares pop-up, donc c'est voilà, esthétiquement ça peut être perçu un peu moins sympa. Après, techniquement, elle est quand même très proche de la NA, mais elle est un peu plus équipée, hein, c'est-à-dire qu'elles ont toute la direction assistée, évidemment les vitres électriques. C'est pas mal de cocher la climatisation, parce que c'est les voitures, l'habitacle chauffe énormément, parce qu'il y a peu d'isolant. Donc on a un peu l'effet baignoire à l'intérieur, donc ça chauffe pas mal, donc c'est bien d'avoir la climatisation. Et c'est vrai, comme vous le disiez, en fait faut pas avoir peur des kilométrages, enfin des gros kilométrages avec cette voiture là mais faut absolument vérifier les ailes arrière, les bas des ailes arrière, donc effectivement les évacuations de capote qui peuvent se boucher, les longerons à l'avant aussi qui peuvent se corroder, les planchers voilà. Et si on achète une voiture qui est fortement corrodée, là au niveau réparation ça va coûter très cher. Faut savoir aussi qu'il y en a pas mal qui sont importés d'Allemagne, donc warning aussi, parce que comme les Allemands aiment bien saler leur route, forcément la structure n'aime pas ça.
1: Et puis ils aiment bien diminuer les kilométrages des voitures aussi, hein. Donc y a ça. Hein.
4: Oui.
1: Si vous avez une MX5 qui arrive d'Allemagne avec 40 000 kilomètres, à mon avis, il manque peut-être le 2 devant.
4: Oui. Moi, j'irai pas.
1: Alors, est-ce que je vous propose c'est de prendre un virage rapidement là pour la publicité. On a besoin de faire de la réclame pour pouvoir acheter des voitures d'occasion.
0: Alors, tu sais que quand tu parles comme ça, là, tu donnes raison à Julien Berthaud sur ton année de naissance. Non, tu as raison. Et puis on vous retrouve.
1: Et puis on vous retrouve tout de suite.
0: Est-ce que Julien Berthaud, tu restes avec
1: nous? Oui, reste avec nous, Julien. Évidemment.
4: Bien sûr,
1: évidemment.
0: On reste et on continue de parler de cette fameuse Mazda MX-5. Alors, pour ceux qui arrivent en cours d'émission, vous retrouverez donc la vidéo sur la page Facebook Sud Radio, entre autres, et puis restez à l'écoute. Alors on va pas parler que de la Mazda d'ici la fin, ne vous inquiétez pas, et puis avant midi on a beaucoup d'autres sujets. À tout de suite.
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0: Et vous, tiens d'ailleurs, est-ce que vous avez déjà eu une Mazda MX-5 ou est-ce que vous rêveriez d'en avoir une? N'hésitez pas à réagir également sur la page Facebook de Sud Radio. Nous sommes avec Julien Berthaud qui est journaliste à caradisiac.com. Nous sommes bien sûr avec l'ami Jean-Luc qui nous parle aussi de sa passion de cette fameuse Mazda MX-5. Et nous avons au 0826 300 300 un autre Julien qui nous a envoyé un mail à jeparticipe@sudradio.fr
1: qui a eu deux MX5, une ENA pour commencer, Julien, c'est
0: oui, ça, c'est ça,
1: hein?
0: Mais donc voilà. On met bien, on parle auto dans l'objet du mail et on dit bien pourquoi on veut nous écrire. Allez-y, Julien.
23: Non, j'ai eu deux NB.
1: Ah, deux NB.
23: D'accord. Les deux versions.
1: On allait justement parler de ça avec Julien Berthaud, parce que maintenant, faut
0: c'est ça.
1: Pour parler des différentes motorisations qu'il y a eu. Alors, pour l'instant, on parle NA, NB, les deux premières générations. On parlera de la NC juste après. Mais NA, NB, donc on a commencé avec 1,6 litre, 115 chevaux, qui a été décliné, je crois, également en 90 chevaux, mais ça, faut éviter. Et ensuite, après, la cylindrée a augmenté. On a eu plusieurs niveaux de puissance.
4: Oui, après, c'était le 1800 en 130 chevaux pour la NA. Ensuite, la NB, on avait également les deux cylindrés, hein, le 1,6 litre de 110 chevaux et le 1800 de 140, voire 146 chevaux en fin de carrière à partir du restylage.
1: Oui, là, ça doit commencer à envoyer du pâté. Vous aviez quelle puissance sur la vôtre, Julien?
4: Ben moi, j'ai pris le max, hein, le 18.
0: Ah oui, alors,
1: c'est vrai qu'il y en a deux, Julien. Et en plus, Julien et Julien ont eu tous les deux une NB.
0: On va remettre un peu les choses en place parce que pour ceux qui nous écoutent, j'ai peur que ça fasse un peu brouillon, tout ça. On explique que Julien Berthaud, donc c'est caradisiac.com, donc on dira toujours son nom de famille, et Julien qui nous a écrit un mail, qui lui aussi veut dire des choses parce qu'il est passionné, il a possédé deux motorisations. Donc, qui veut commencer? Allez, Julien, l'auditeur.
23: Alors, oui, moi j'ai eu la 1,8 litre pour commencer, j'ai découvert avec ça, et ensuite j'ai dû la revendre malheureusement, à cause des enfants qui prenaient trop de place, et comme il n'y en a que deux, ben voilà, on pouvait pas la garder. Et quelques années plus tard, j'ai racheté une 1,6 litre, donc j'ai eu deux motorisations sur la NB.
1: D'accord. Un peu moins fun pour la 1,6 litre, mais plus raisonnable en termes de consommation. C'est ce que vous m'avez écrit.
23: Exactement. La 1,8 litre est plus joueuse. En plus, elle a un différentiel Torsen que n'a pas la 1,6 litre. Donc, elle est plus sympa, un peu plus sportive à conduire.
1: Alors, différentiel Torsen pour tous ceux qui nous ont, qu'on a
0: moi,
1: perdu, comme Laurence, parce que je vois ses yeux et je me dis, tiens, différentiel Torsen, c'est un différentiel autobloquant qui permet donc d'avoir un différentiel à l'arrière qui va verrouiller une roue par rapport à l'autre. Ça autorise, par exemple, si avec une voiture, si vous mettez une roue sur une plaque de verglas et que vous accélérez, c'est la roue où il y a le moins de résistance sur la plaque de verglas qui va tourner, votre voiture bougera pas.
0: D'accord.
1: Quand vous avez un différentiel autobloquant, les deux roues vont tourner quand même. Il y en a une qui tournera un peu moins vite que l'autre,
0: d'accord,
1: mais les deux roues vont tourner quand même, ce qui vous permet d'avoir plus de motricité dans les virages.
0: D'accord, voilà. Merci.
1: Voilà, c'est ça le Torsen. Donc, vous êtes passé sur la 1,6 litre après. Julien Berthaud, on était, donc vous étiez une 1,8 litre, vous?
4: Oui, c'est ça. Alors la Lite 8, moi c'était la phase 2, donc la 146 chevaux, parce que bon, tant qu'à faire, je voulais avoir la plus puissante. Et puis la boîte mécanique 6 rapports, et puis bah le Torsen également. Ouais. Et en plus, c'était une Red Passion, donc couleur bordeaux, intérieur crème, donc belle configuration. Et non, je l'aimais beaucoup cette auto.
0: Pourquoi vous l'avez revendue? Je sais pas si c'est pas indiscret.
4: Pour un autre projet, moi je fais un peu de piste avec certaines de mes autos et voilà, je voulais une voiture un peu plus puissante, donc je me suis dirigé vers une Fiesta ST ensuite.
1: D'accord.
4: Donc, et bon, je
1: ouais, vous regrettez la. Bon, bah oui, quand on a eu une MX5, franchement,
4: moi,
1: moi j'en ai une, je la prête à des amis. Alors j'ai des voitures beaucoup plus puissantes, mais à chaque fois qu'ils montent dans la Mazda, qu'ils descendent, ils disent oh là là, c'est quand même vachement sympa. Et c'est vrai que en entretien, ça coûte pas grand chose. Comme on l'a dit, c'est fiable. Si on prend soin d'en acheter une qui est pas rouillée et ça tient plus ou moins la cote, c'est vrai. Alors
0: Julien, l'auditeur, elle était pas rouillée les vôtres? Elle n'était pas rouillée.
23: Alors moi la première n'était pas rouillée parce qu'elle n'était pas assez vieille quand toute jeune, et la deuxième c'est une import, c'est moi qui l'ai importée, mais elle vient d'Espagne. Donc elle a pas beaucoup connu la pluie et elle n'est pas rouillée.
1: D'accord, ça c'était bien. On va parler de la NC maintenant. Donc troisième génération de cette Mazda MX-5, Julien Berthaud. Bon, dans la lignée de ce qu'il y avait avant, hein, c'est la même en mieux encore.
4: Alors c'est le même en mieux. Alors ils ont quand même fait bien évoluer. Elle paraît plus grosse, un peu plus musclée. Elle est également un peu plus lourde. Alors c'est pas non plus, elle prend pas 100 kilos, hein. Mais elle est un petit peu plus lourde. Là on a le droit à un moteur 2 litres aussi, de 160 chevaux. Donc c'est tout de même un peu plus puissant. Également le Torsen et la boîte mécanique à 6 rapports sur les versions performance. Et puis c'est chevaux. Donc c'est tout de même un peu plus puissant, également le Torsen et la boîte mécanique à 6 rapports sur les versions performance. Et puis c'est elle qui a introduit

0: collé sur la phase 2, qui est sortie en 2009, faut compter à peu près 12 000 euros. Mais globalement, si on part sur un budget de 11 000 euros, on peut avoir une ENC qui est très correcte.
1: Mmh. Bon, je pense qu'on a fait quelques émules dans les auditeurs. Il va y avoir
2: attention donc à l'origine de la voiture.
1: Exactement. Puis vérifier la roue. Oh, c'est le premier truc.
2: Quand je parle de l'origine, c'est aussi ça. C'est que je vois que tu l'avais mis en plus sur la préparation. Éviter les pays où il pleut tout le temps, quoi. Si ça vient d'Angleterre et d'Allemagne, vous aurez plus de chances d'avoir de la rouille que de l'Italie ou de l'Espagne.
1: Bon, envoyez-nous votre vie en Mazda MX-5, parce qu'il y a beaucoup de gens, et ça a dépassé 1 million d'exemplaires, hein, Julien Berthaud, hein, il me semble. Hein.
0: Ouais. Oui, on est à 1 million 2, là, on est à plus d'un million 2 aujourd'hui.
2: Allez, vous nous envoyez vos photos, donc, je participe @sudradio.fr.
1: Et même les dernières générations sont sexy, ça reste une voiture, elle a été sexy toute sa carrière, même en vieillissant, elle n'a pas pris une ride.
2: J'adore quand vous parlez de moi comme ça. Salut les deux Julien.
0: Au revoir.
1: Merci beaucoup.
2: Merci Julien Berthaud, journaliste à caradisiaque.com, qui était avec nous pour parler de cette Mazda MX-5, et Julien qui nous a donc écrit un mail pour parler avec nous de cette Mazda. Faites comme lui, hein, n'hésitez pas, intervenez dans l'émission, soit sur la page Facebook de Sud Radio, soit, je vais le dire tranquillement pour que tout le monde puisse bien noter, on nous envoie un mail, l'adresse mail jeparticipe@sudradio.fr. On parle auto dans l'objet du mail, vos questions, vos réactions, toutes vos coordonnées pour que l'on puisse vous rappeler. Allez, on va continuer et dans quelques instants, eh bien, on va normalement parler pneus puisque, ben, on arrive pratiquement à la fin de la première heure.
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2: Bonjour à tous. La guerre en Ukraine est une cause juste pour Vladimir Poutine. Le président russe s'est exprimé à l'occasion de la commémoration de la capitulation allemande lors de la Seconde Guerre mondiale. Le traditionnel défilé du 9 mai a été modifié. Pas d'engins militaires sur la place Rouge à Moscou cette année. Hier, la Russie et l'Ukraine ont accepté une trêve de 3 jours dès aujourd'hui à l'initiative de Donald Trump. Le MV Ondius est attendu d'ici demain à Tenerife. Le bateau de croisière foyer de contamination à l'antivirus doit débarquer. C'est 150 passagers après la mort de 3 d'entre eux contaminés. 6 cas ont été confirmés par l'OMS. Les 5 Français présents sur le navire seront rapatriés en France. Le guide suprême iranien est en parfaite santé, c'est ce qu'affirme le bureau de Mojtaba Khamenei. Il assure que les blessures du guide suprême se limitent à un pied et au bas du dos. L'Iran qui accuse les États-Unis de diffuser de fausses informations. Direction plusieurs pays d'Afrique pour Emmanuel Macron. Le président entame une tournée en commençant par l'Égypte. Le chef de l'État inaugurera une université de la francophonie aujourd'hui, puis se rendra au Kenya pour un sommet Afrique-France. Enfin, mercredi, Emmanuel Macron ira en Éthiopie. Ils sont plus faux qu'un euro en chocolat. Déclaration d'Elon Musk, le milliardaire américain, propriétaire du réseau social X, s'en prend au juge français alors qu'il est visé par une information judiciaire sur de possibles dérives du réseau social. Un juge d'instruction doit enquêter sur la diffusion d'images pédopornographiques sur X. Un maire agressé en marge des commémorations du 8 mai, ça s'est passé hier à Oisier dans le Nord à la fin de la cérémonie. Le nouvel élu de la commune a été pris à partie et touché au visage par un homme, interpellé et placé immédiatement en garde à vue selon la préfecture. La ville annonce porter plainte, le suspect avait déjà interpellé des élus jeudi sur une question de logement. Et puis le foot et le PSG qui dévoilent un nouveau maillot bleu avec une large bande rouge au milieu et 2 bandes blanches plus petites de chaque côté. Une véritable déclaration d'amour à Paris et ses supporters. Selon le club, ce maillot sera porté à domicile lors de la prochaine saison. Voilà pour l'actu, très bonne journée à tous.
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0: Et on souhaite évidemment que vous passiez tous un très très beau week-end. Tiens, on va l'accueillir votre week-end pour l'heure à venir également, pour parler auto, mais pas seulement. On va commencer notre émission par parler de compétition de voitures anciennes et de pneus pour les chaussées.
3: Exactement.
0: Mais pourquoi donc ?
3: Mais parce que c'est l'arrivée du Tour Auto, on va dire la plus belle manifestation de voitures anciennes en France. Pourquoi plus belle ? Bah parce qu'on les voit rouler, c'est un musée sur la route, c'est génial. Et cette année, il y avait des trucs extraordinaires, Ferrari 250 GTO, Dauphine Gordini, conduite par notre ami François Alain. Et ces voitures, si vous avez eu la chance d'être sur le parcours et d'aller les voir tourner sur les circuits, c'est impressionnant de voir la vitesse à laquelle ils roulent. Et donc, ceux qui sont en... Parce qu'il y a plusieurs catégories, on peut être en régularité ou en compétition, mais ceux qui sont en compétition, sur les circuits, tournent avec des pneumatiques qui sont adaptés à la compétition, mais adaptés aussi aux voitures anciennes. On verra quelle spécificité il y a pour une voiture ancienne à avoir un pneu racing.
0: J'ai une question à vous poser, mais vous garderez la réponse quand on fera la chronique. C'est quoi la différence entre régularité et compétition sur le Tour Auto? On vous donnera aussi la parole au 0826 300 300, vous n'hésitez pas, puisque cette émission est aussi la vôtre, pour répondre à toutes vos questions. Et puis on l'a évoqué sur l'heure précédente, on en parlera dans notre rendez-vous classique car, la rouille sur les véhicules.
3: La corrosion, c'est sans doute la pire maladie qui touche les voitures anciennes, au point d'en envoyer bon nombre à la casse. C'est souvent la corrosion qui fait que les voitures sont bazardées. Moins celle d'aujourd'hui. On va dire depuis la fin des années 70, il y a des traitements cataphorèses sur les châssis qui font que les voitures rouillent moins. Voilà. Mais les voitures très anciennes, c'était juste catastrophique, quoi.
0: La nouvelle langue pratiquée par Jean-Luc Moreau, la langue de l'automobile, cataphorèse.
3: Non, cataphorèse, c'est pas que de l'automobile.
0: Ben, c'est de la chimie.
3: De la chimie.
0: Aussi, bon. Et puis, nous allons également parler de l'industrie automobile européenne pour conclure.
3: Alors, oui. Pour conclure, c'est presque un enterrement. D'abord parce que on va aller. Alors, on sera avec François Roudy, qui est le secrétaire général de l'Organisation internationale des constructeurs automobiles. Avec lui, on va aller au salon de Pékin, puisqu'il y avait le salon de Pékin, plus grand salon automobile du monde. Il y a 30 ans, on vous aurait dit le salon de Pékin deviendra le plus grand salon automobile du monde. On aurait rigolé avec des vélos qui circulaient à Pékin. Enfin, quelques autos. La première fois que j'y suis allé, moi, il y avait quelques voitures, mais c'était rien. Aujourd'hui, c'est le premier marché mondial et de loin. Et les constructeurs chinois, alors. Beaucoup vont disparaître. On en parlera avec François, parce que ça va pas si bien que ça en Chine. Ils vont chercher des débouchés. Il y en a un tout trouvé, c'est l'Europe qui fait qui accueille les voitures électriques à bras ouverts. Or, les leaders en matière d'électrique, ça reste...
0: C'est eux.
3: C'est les Chinois. Et puis, en Europe, ben, c'est trop cher de fabriquer, ma bonne dame. Donc, on délocalise. Et on délocalise où ? En Amérique du Sud et surtout en Afrique.
0: On en parlera en détail. Est-ce bientôt la fin de l'industrie automobile européenne ? On en parlera aussi avec vous, hein, si vous avez été, vous, si vous avez travaillé dans une usine ou si vous travaillez chez un constructeur français et ou européen. Vous pouvez aussi nous appeler au 0826 300 300 pour réagir ou donner votre avis sur la page Facebook de Sud Radio. Bref, vous l'avez compris, cette deuxième heure est de nouveau très très riche. Nous sommes heureux de la passer avec vous. On parle auto jusqu'à midi sur Sud Radio.
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0: Et on va tout de suite rejoindre Pierre-Emmanuel Moutonnet, qui est dirigeant de pneucollection.com. Bonjour Pierre-Emmanuel.
3: Bonjour Pierre-Emmanuel.
5: Bonjour à tous.
0: Et on va parler des pneus pour les compétitions de voitures historiques, parce qu'on est en plein dedans et
3: bah
0: pas
3: oui,
0: seulement.
3: Bah oui, le Tour Auto vient d'arriver à Biarritz. Le Tour Auto... Alors, pour répondre à votre question de début d'émission, Laurence, donc deux catégories dans le Tour Auto. Une catégorie compétition, c'est le premier arrivé qui a gagné, hein, voilà, c'est une course. Et la deuxième, la catégorie régularité, où comme son nom l'indique, il faut être le plus régulier possible. Donc on donne des temps de référence et il faut tourner le plus régulièrement possible. D'accord. Et donc ne pas être trop en avance ni trop en retard. Donc là c'est une course, mais c'est moins rapide que en compétition où c'est le premier arrivé qui a gagné. Donc il y a eu des étapes sur des circuits et les voitures anciennes qui font le Tour Auto, la plupart, en tout cas ceux qui sont en compétition, évidemment, ne font pas du circuit avec des pneus de série. Quoique, est-ce qu'on peut d'ailleurs, Pierre-Emmanuel Moutonnet, avec les pneus au look ancien mais moderne, est-ce que c'est plus performant qu'à l'époque ? Est-ce qu'on pourrait faire du circuit ?
5: Alors, ça dépend de quel produit on parle, mais sur un produit routier basique, moderne, on aura forcément un produit nettement moins compétitif qu'un produit spécifique dédié à des courses historiques.
3: D'accord, donc les pneus classiques sont pas forcément adaptés à la compétition. Il y a des pneus spécifiques pour les vieilles autos qui font de la course ?
5: Bien sûr, vu l'engouement qu'il y a depuis quelques années pour toutes ces courses historiques, que ça soit le Tour Auto comme on vient de parler ou d'autres événements, le Tour de course historique, tout ça, plein de fabricants se sont mis à redévelopper des produits spécifiquement avec des tailles qui sont propres aux voitures anciennes. Pense à Michelin, à Pirelli, Dunlop, Goodyear, Blockley pour les très très anciennes. Voilà.
3: Et c'est quoi les caractéristiques qui différencient ces pneus course, entre guillemets, pour voitures anciennes, des pneus classiques ?
5: Alors déjà, il y a les mélanges de gomme, bien sûr, qui sont spécifiques, qui découlent de toute l'expérience en compétition des différents manufacturiers. Les profils, bien sûr, sont assez particuliers. Les mélanges, les carcasses aussi ont des architectures spécifiques dédiées à l'usage intensif en course.
3: D'accord, c'est des pneus course qui sont aussi performants que des pneus course modernes ou c'est entre les deux, entre un pneu route et puis un pneu compétition moderne ?
5: Alors, je dirais que pour ces voitures anciennes, vu leur performance, c'est des pneus qui sont équivalents à ce qu'on pourrait trouver aujourd'hui. Après, les performances de ces voitures-là sont plus limitées que ce qu'on a parfois aujourd'hui, mais les gommes sont vraiment actualisées avec les évolutions technologiques qu'on a connues. Si on prend un Michelin TB15 aujourd'hui, c'est plus les mêmes gommes que dans les années 70, forcément.
3: Donc, il est plus performant.
5: Donc il est plus performant que ce qui se faisait, bien sûr. Ça suit l'évolution des technologies.
3: Donc ma question derrière, la voiture qui a été conçue dans les années 60 avec des pneus qui avaient une certaine adhérence, est-ce qu'il n'y a pas un risque à les faire rouler aujourd'hui avec un pneu qui va être beaucoup plus adhérent, c'est-à-dire de faire travailler les trains roulants et la caisse beaucoup plus que ce pour quoi elle a été conçue ?
5: Alors c'est vrai qu'on aura forcément un grip meilleur, mais les fabricants font attention à ce genre de choses. Je prends pour exemple récent, on parle pas d'années 70, mais des Youngtimer des années 80 ou 90, pour lesquels Michelin a développé dernièrement toute une gamme, et ils ont retesté ces produits avant de les commercialiser sur ces véhicules, pour justement vérifier qu'ils sont bien en adéquation avec la voiture.
3: D'accord, oui, parce qu'un pneu qui adhère trop sur une vieille voiture, ça peut avoir des conséquences même dramatiques pour l'auto.
5: Oui, tout à fait. On a vu quelques cas lors de certaines courses où le grip était tellement important que la voiture ne glissait plus et ça pouvait aboutir à des,
0: ah oui,
5: des petits dommages importants.
3: Ouais. On a le droit de rouler sur la route avec ces pneus-là ou pas? Oui, il y en a qui sont...
5: Alors, est-ce que ça existe des produits, mixtes Il y a certaines gammes qui sont homologuées route. Bon, je reparle encore du Michelin TB, c'est un exemple. Il y a certains autres produits comme la Vonne CR6ZZ là qui est ressortie depuis maintenant 2 ans, qui est aussi homologuée. Et après, il y a certains produits comme les Dunlop Racing où là, il n'y a pas d'homologation route.
3: D'accord.
5: Donc, il faut changer les circuits ou routes fermées.
3: Ouais. Bon, quand on a une Ferrari 250 GTO, on peut avoir une équipe qui vous change les roues et mettre des pneus course quand on arrive sur un circuit. Ça, c'est pas...
5: On essaye de faire attention à ne pas la casser.
3: C'est pas trop un problème. Et avant que Laurence pose la question, parce qu'elle aime bien parler d'argent, c'est beaucoup plus cher les pneus racing pour les anciennes. Alors, et que les pneus racing pour les modernes et que les pneus classiques?
5: Alors, moi, j'aime pas parler d'argent parce que c'est de la passion avant tout pour tous ces pilotes. Mais c'est vrai que certains pneus sont quand même relativement chers. Et si on rajoute au fait qu'ils ont une durée de vie qui est quand même plus que limitée, oui, ça peut devenir très très cher.
3: D'accord. Ah ouais. Donc, on a évoqué Avon, on a évoqué Michelin, on a évoqué Dunlop. Il y a beaucoup de marques qui refabriquent ces pneus racing.
5: Ben, on a donné ces trois marques-là. Il y a aussi, je pense à la marque Blockley qui a développé pas mal de pneus pour les voitures d'avant-guerre, avec un respect vraiment des produits et puis une recherche permanente d'une qualité au top. Et puis ensuite, il y a pour les voitures plus récentes, on va dire ce qui est années 80-90, là, il y a des tailles déjà qui s'approchent de ce qu'on continue de trouver aujourd'hui. Donc, on trouve des produits beaucoup plus modernes qui sont fabriqués par un nombre plus important de manufacturiers du fait des volumes plus important.
3: Et si j'équipe ma Ferrari des années 70-80 de pneus actuels modernes, est-ce que ça va marcher? Et est-ce que sur circuit ça va être bien aussi, mieux que les pneus classiques d'époque?
0: Quelle différence,
3: qu'on peut faire
0: quoi.
3: Ça, on peut se dire je vais profiter finalement des derniers pneumatiques sortis et puis comme ça ma voiture sera plus performante tout en ne dépensant pas une fortune dans l'achat de pneus spécifiques compétition.
5: Si vous avez la chance d'avoir une Ferrari avec une taille qui est relativement courante sur les tailles actuelles, oui, vous pouvez trouver des produits très performants aujourd'hui qui vont vous permettre de ne pas dépenser beaucoup, mais d'avoir un produit avec un très bon grip.
3: D'accord. Donc, il faut appeler...
5: Encore faut-il que les gammes soient existantes dans vos tailles.
0: Et chez pneucollection.com, on en a beaucoup, Pierre-Emmanuel Montenay?
5: Alors oui, on stocke, c'est un peu la saison, le début de la saison pour nous, donc c'est vrai que là on a rentré pas mal de pneus axés compétition historique, voilà, avec des demandes parfois ponctuelles, des demandes de dernière minute de clients qui, il y a encore quelques semaines, là juste avant le Tour Auto, on a eu des demandes de dernière minute avant le départ.
3: D'accord, il y a des demandes un peu exotiques parfois pour équiper des trucs qui sortent
5: de
0: comme quoi
5: on s'arrache les cheveux parfois pour certaines voitures
0: un exemple
5: il y a certaines je sais pas si peut-être là dernièrement c'était quoi une évocation de GT40 où il y avait une taille vraiment très particulière avec des jantes d'une largeur bien spécifique où il a fallu réfléchir à ce qu'on devait faire et pas faire.
3: Cela dit, moi je connais des gens, Jean-Luc M de Paris qui avait besoin de pneus pour une Corvette C4 ZR1 qui sont absolument introuvables et
0: vous les avez trouvés.
3: C'est Pierre-Emmanuel Moutenay qui me les a trouvés, je sais pas si vous connaissez.
0: Oui, je connais bien Pierre-Emmanuel.
5: Vous avez eu de la chance Jean-Luc parce que maintenant c'est un peu plus compliqué là, il en faudrait tout de suite, il faudrait patienter 2-3 mois.
0: Ça va. C'est dommage parce qu'il y a l'été qui arrive, mais en tout cas Pierre-Emmanuel Moutenay, vous arrivez vraiment à trouver le mouton à 5 pattes qu'on recherche.
3: Pierre-Emmanuel, c'est juste incroyable. On l'appelle, on lui dit, voilà, j'ai telle voiture. Et il te dit, ah oui, à l'avant, c'est du 205, 55,
0: C'est le Jean-Luc Moreau du pneu, quoi.
3: Mais c'est un truc de dingue. Il connaît tout. La nuit, vous révisez tout. C'est ça, en fait.
5: Non, mais je crois que... je retiens beaucoup plus ça que d'autres chiffres. C'est marrant.
3: C'est complètement dingue.
0: En tout cas, merci de nous avoir accueillis pour ce sujet sur les pneus de collection de voitures historiques. Merci. Bon week-end, Pierre-Emmanuel Moutenay.
5: Bon week-end à vous, à très bientôt.
3: Au revoir.
0: Dirigeant de pneucollection.com, comme son nom l'indique, que vous trouvez également sur Internet, pneucollection tout collé. Eh bien, dans quelques instants, on va continuer. On va recevoir Didier qui nous a posé une question qu'il a enregistrée. Et puis juste après, on parlera de la rouille dans notre rendez-vous Classic Car. Est-ce que c'est un cancer incurable pour les voitures ? Bonne matinée sur Sud Radio.
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0: Cette émission, on vous le dit toujours, c'est la vôtre. Et alors attention, c'est pas de la flagornerie, hein, puisque vous êtes tellement nombreux dans la communauté qui écoute On parle auto tous les samedis, et tellement nombreux aussi à réécouter en podcast, que Jean-Luc et moi, et Jamel qui réalise cette émission, Aude qui est au standard, nous sommes vraiment ravis. Alors, vous nous avez écrit, c'est Didier que l'on va retrouver dans quelques instants parce qu'il a enregistré un fichier audio sur Amel.
3: Oui, c'est ce que je propose aux auditeurs qui me disent ça. Ah mais j'ose pas être en direct ou je suis pas disponible parce que je travaille ou je suis pas disponible parce que je suis en voiture pour partir en week-end ou j'aurais trop bu et je pourrais pas prendre la parole. Ça c'est non. Plus Laurence Perrault.
0: Oh c'est pas vrai. Non, moi le matin je ne bois que de l'eau. Il est même pas midi encore.
3: Et donc je leur propose d'enregistrer leurs questions sur leur téléphone et de nous l'envoyer et ça marche très bien.
0: Alors vous
3: et donc
0: enregistrez,
3: c'est ce qu'a fait Didier. Voilà. Voilà.
0: Et vous nous l'envoyez par contre par mail cet enregistrement.
3: Par mail ou par WhatsApp. Oui. Je leur donne un numéro, ils m'en l'envoient
0: voilà,
3: sur le WhatsApp.
0: Ça c'est possible
3: ça
0: aussi.
3: Ça marche très bien.
0: Sinon vous l'envoyez aussi par mail et vous l'envoyez à jeparticipe@sudradio.fr. Vous mettez bien on parle auto, on récupère au cas où, etc. Alors on écoute tout de suite Didier sur son fichier audio de son téléphone portable.
2: Bonjour Jean-Luc Moreau et toute l'équipe Sud Radio. Voilà, je possède déjà une Toyota Auris de 2011 et j'en suis satisfait. Alors j'envisage maintenant d'acquérir d'occasion une Auris 2 ou un CHR Toyota de 2020 et faire installer un kit bioéthanol par un professionnel. Voilà ma question, voilà, quel est le kilométrage maximum que le véhicule doit avoir pour installer ce kit bioéthanol? Et est-ce que les dates d'entretien du véhicule doivent être plus rapprochées que ce que le constructeur Toyota le préconise? Merci pour votre réponse.
0: Claire et nette, hein, c'est
3: deux
0: précis.
3: Deux questions claires.
0: Oui, mais c'est bien, c'est super précis. Non, même moi, j'ai tout
3: bien.
0: Compris.
3: Oui, ah ben voilà, formidable.
0: Alors, déjà,
3: kilométrage maxi pour équiper un véhicule d'un kit éthanol, les fabricants, tous confondus, disent on n'équipe pas un véhicule qui a plus de 100 000 km. Voilà. Considère qu'il peut y avoir trop de risques à passer à l'éthanol parce que il va y avoir un effet nettoyant, il va y avoir donc pas au-delà de 100 000 km.
0: Alors, pour les comme moi, ceux qui connaissent pas bien les moteurs de voiture, pourquoi un effet trop nettoyant sur du 100 000 km et plus? Qu'est-ce que ça peut?
3: Déjà votre circuit, vous avez jamais rincé votre réservoir?
0: Non.
3: Je pense.
0: Bon,
3: voilà. Donc, il y a sans doute des saloperies au fond, et avec l'éthanol, ça va tout dégraisser. Enfin, quoi que ça dégraisse pas si bien que ça, l'éthanol, hein. L'essence, ça dégraisse bien aussi, hein. Mais non, pas au-delà de 100 000 km si les injecteurs sont moins performants. Parce que, en fait, vous allez avoir besoin, en passant à l'éthanol, d'avoir une pulvérisation excellente et surtout un injecteur qui est en pleine forme. Pourquoi? Parce que il faudra injecter plus de carburant, il y a moins d'énergie dans de l'éthanol, 25% en gros, donc faudra injecter 25% de carburant
0: en plus.
3: Donc pour ça, le boîtier qu'on rajoute va augmenter ce qu'on appelle le temps d'injection. Donc le temps d'ouverture de l'injecteur va être un peu plus long, mais vous imaginez bien que si vous avez un injecteur qui est fatigué, qui est encrassé, même si le temps d'ouverture est plus long, il injectera pas suffisamment de carburant dans le moteur. Donc on va se retrouver avec le fameux mélange pauvre qui risque d'abîmer les moteurs.
0: D'accord.
3: Donc c'est pour ça que les fabricants disent au-delà de 100 000 km, on n'équipe pas, sauf évidemment si vous avez changé les quatre injecteurs juste avant et vous arrivez en disant, ben voilà, j'ai quatre injecteurs neufs.
0: Au moins c'est clair, j'ai tout compris.
3: Bon,
0: c'est
3: donc pas au-delà de 80 000 km.
0: De 100 000, vous avez dit.
3: De 100 000 km. La voiture de Didier, 80 000 km, c'est bon. Mmh. C'est bon, il peut installer. Il y a même maintenant des nouveaux systèmes qui sont moins complexes à installer. Le Bioflex Air, par exemple, de chez...
0: Flexfuel
3: Non.
0: L'autre
3: Oui.
0: Biomotors.
3: De Biomotors.
0: Comme ça, on a fait la pub pour les deux.
3: Boom. Voilà. Bon, qui, sur un véhicule comme ça, ça doit être aux alentours de 650 € avec l'installation. Donc, on le rentabilise vraiment rapidement en ce moment, puisque l'éthanol, il doit être à 85 centimes en moyenne, alors que vous avez vu les carburants, le super samplon 95, il est à 2 €. Donc, même avec la surconsommation, on rentabilise très vite. Donc ça, c'est la première chose. La deuxième chose, c'est que effectivement, comme dans les démarrages à froid, vous allez injecter beaucoup plus de carburant, c'est déjà 25% de plus en moyenne, en fonctionnement standard. Quand vous allez démarrer, vous savez, je reprends l'image, même si c'est pas tout à fait ça, du starter qu'on mettait autrefois pour qu'il y ait plus d'essence pour arriver à démarrer quand le moteur est froid, là c'est pareil. Donc vous brûlez pas tout le carburant qui est injecté dans le moteur, donc ce carburant qui est pas brûlé dans la chambre de combustion, il va descendre dans les cylindres, il va se mélanger à l'huile, et de l'éthanol mélangé à de l'huile, c'est pas un très bon lubrifiant, quoi. Donc c'est pour ça qu'il faut faire une vidange plus fréquemment. En général, d'ailleurs, les véhicules qui sont livrés en série avec une bicarburation essence-éthanol, c'est deux fois plus souvent. Au lieu, par exemple, un véhicule qui serait à 20 000 km pour la vidange, on fait la vidange à 10 000.
0: D'accord.
3: Et surtout, ça dépend de l'usage. Ça veut dire quoi, ça dépend de l'usage? Ça veut dire que si vous faites des petits trajets pour aller chercher le pain et que vous démarrez à froid tout le temps, là c'est pas deux fois plus. Voilà, il faut faire beaucoup plus souvent la vidange. Si vous faites des grands trajets, vous faites 1000 km d'une traite, vous pouvez garder un intervalle de vidange de 20 000 km dans mon exemple.
0: D'accord,
3: vous pouvez aussi utiliser une huile qui est plus adaptée et qui permettra, en cas de dilution avec l'éthanol, de mieux protéger les pièces mobiles. Okay. Donc avec un additif physico-chimique. C'est quoi un additif physico-chimique? Bah, c'est par exemple du nitrure de bore. Voilà. Ah. La céramique, c'est du nitrure de bore dans l'huile.
0: T'as vu comment je vous écoute bien,
3: Non, mais c'est bien. Bah, je vais pouvoir partir en vacances.
0: Voilà. Non, parce que je le raconterai pas aussi bien que vous, mais ça y est, je comprends plein de trucs.
3: Donc j'adore. Voilà. Donc c'est les deux choses. Pas plus de 100 000. Et ensuite, vidange rapproché. Et surtout, éviter vraiment les petits trajets à l'éthanol. Éviter aussi de laisser son véhicule très longtemps. Si vous avez une maison de campagne, vous laissez pas la voiture avec avec de l'éthanol dedans pendant 3 semaines, ouais. 1 mois, 6 mois, parce que l'éthanol a une grosse affinité avec l'eau, il va se charger en humidité et ça c'est pas bon pour le moteur.
0: Ah bah non. L'eau et le métal.
3: Ouais.
0: Ah bah tiens, on en parle dans quelques instants.
3: Bon ménage, c'est bizarre.
0: On va en parler dans quelques instants de cette réalité. Ça s'appelle la rouille. Et ce sera dans notre rendez-vous. On parle auto classique car. Si vous vous sentez concerné, si vous avez une vieille voiture, je sais pas, une voiture en tout cas qui peut être attaquée par la rouille, restez là parce qu'on aura peut-être une solution à proposer, peut-être.
3: Alors déjà, on va vous expliquer comment on évite la rouille.
0: D'accord.
3: Et ensuite,
0: on va commencer
3: comment
0: par
3: on la traite.
0: Eh ben super. Allez, c'est pour vous. Prenez vos carnets, de quoi noter, et on arrive sur ce sujet dans quelques instants.
3: Il y aura une interro à la fin de l'émission.
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0: Combien sommes-nous à avoir en mémoire la voiture de papy qui était rouillée sur le bas de caisse? Combien êtes-vous à avoir encore un peu de rouille sur certains de vos véhicules? On va en parler, l'ami Jean-Luc, avec Daniel Druard, qui est le DG de Restom. Bonjour Daniel.
3: Bonjour Daniel.
6: Bonjour.
0: Alors la rouille.
3: Ouais, c'est un cancer incurable.
0: Avec un point d'interrogation.
3: Ouais. Qu'est-ce qui provoque la rouille, tiens, Daniel? Bon, on se doute l'eau. Un peu tous, mais...
6: L'eau et l'air, globalement. L'air. C'est O plus R qui est le déclenchement de cette rouille. Après, incurable, non. Il y a des solutions, heureusement.
0: Et pourquoi tout de suite, vous commencez par les bonnes nouvelles, c'est cool.
3: C'est bien. Pourquoi les voitures anciennes sont plus touchées que les modernes par la rouille?
6: Simplement parce qu'elles sont plus âgées. Aussi simple que ça. Donc les traitements d'origine ont un peu plus vécu, hein, tout simplement. Ils ont subi plus les aléas de la route, des projections de pierres, des accrochages éventuellement. Enfin bon.
3: Il y a des traitements chimiques aujourd'hui modernes qu'il n'y avait pas il y a 30, 40
0: en fait,
3: ans, 50 ans.
0: Les peintures n'étaient pas les mêmes, elles n'avaient pas les mêmes solvants, il n'y avait pas tout ça aussi.
6: Alors effectivement, mais concrètement, les véhicules anciens avaient quand même des très très bons revêtements. Alors après, tout dépend où on met le curseur sur l'ancienneté. Mais la galvanisation arrive dans les années 60-70. Enfin, vous avez des peintures solvantées à l'époque qui étaient extrêmement costauds, qui aujourd'hui ne sont plus autorisées. Sur les véhicules modernes. Donc au final, les véhicules anciens n'étaient pas forcément moins bien protégés. C'est juste que déjà, ils sont tout simplement plus anciens, donc ils ont plus de vécu.
3: À quelques exceptions près. Il y a quelques véhicules d'une marque italienne qui commence par Alfa et qui finissent par Romeo, qui arrivaient neuves en concession avec des toits qui étaient déjà rouillés, qu'il fallait repeindre. Il y avait d'une part des tôles qui étaient stockées à l'extérieur avec l'air salin, c'était pas génial. Et puis, elles étaient transportées par train. Et vous savez, quand les voitures sur un train, il y a toujours le frottement du caténaire et du pantographe provoque des petites étincelles.
0: Cet homme parle un langage que je ne connais pas.
3: Ça tombait sur le toit des voitures, et comme la peinture n'était pas de très bonne qualité et que les tôles n'étaient pas de très bonne qualité, les voitures arrivaient neuves, rouillées, en concession. C'était vraiment... c'était dans les années 70 et c'était le summum de la rouille qu'on pouvait trouver sur les voitures. Bon, c'est une chose. Bon. Alors aujourd'hui, pour lutter contre la rouille, déjà si on restaure un véhicule... quelles sont les bonnes pratiques pour ensuite éviter la formation de rouille?
6: Le principe de base, vous venez de l'évoquer, c'est quand même un acier de plus ou moins bonne qualité. Donc au départ, ce qu'il faut absolument, c'est traiter la rouille existante. Il n'y a pas 36 façons, c'est chimique ou mécanique. Mécanique, on va pouvoir sabler, quand je dis sabler, peu importe le type de sablage, on peut sabler avec des coquilles de noix aujourd'hui, cryogénique, etc. Ou sinon, il y a cette solution donc chimique, donc dérouiller directement avec un produit, un dérouillant phosphatant ou un convertisseur.
3: Alors c'est quoi la différence?
6: C'est le point de départ.
3: Ouais, on me pose la question souvent, alors j'ai une réponse, je suis pas sûr qu'elle soit très très bonne. C'est quoi la différence entre un dérouillant et un neutraliseur de rouille?
6: C'est assez simple, c'est-à-dire que le convertisseur de rouille, il va directement être appliqué un peu comme une peinture sur la rouille, une rouille qui a été dégraissée, c'est les petits détails qui comptent.
3: D'accord.
6: Et il va noircir, selon les formules, la nôtre va noircir. Au contact de la rouille, il va arrêter en fait la rouille. Le dérouillant phosphatant, donc le pack 20-30 chez nous, lui va décoller la rouille. Donc il va nécessiter derrière un rinçage à l'eau, et d'avoir cette solution toujours humide, rincée à l'eau derrière, pouvoir récupérer le métal nu. La différence entre les deux, si quel est le mieux, entre guillemets, les deux sont très bons, c'est l'accessibilité. Dans le fin fond d'un coffre, vous allez mettre un bout de convertisseur, il n'y a pas de souci. Par contre, vous n'allez pas pouvoir rincer à grandes eaux, donc vous allez éviter le dérouillant.
0: D'accord. Ouais, parce que sinon, ça va dérouiller sur le...
6: Alors le dérouillant, effectivement, en général, ce sont des produits, c'est le cas d'une autre, assez costaud. Donc si vous le laissez agir trop longtemps, à terme, il peut noircir, voire attaquer l'acier.
0: Ah oui.
6: C'est parce que c'est faux, absolument rincer à l'eau.
3: Ouais, ok. Donc, alors, on prépare, on dérouille ou on neutralise la rouille, deux possibilités.
6: Tout à fait.
3: Ensuite, il faut tout de suite appliquer une autre protection dessus ou c'est suffisant?
6: C'est là, si vous voulez, que c'est, c'est souvent l'amalgame qui est faite. On entend parler de peinture anti-rouille. Et c'est le cas. On a nos formules, des formules riches en agents anti-corrosion. Mais ces peintures ne s'appliquent pas sur la rouille. Jamais. C'est-à-dire qu'on a traité notre rouille avec les deux éléments que je viens d'évoquer. Et derrière, effectivement, on met cette peinture. Peinture directement sur la rouille, c'est à proscrire. Et à l'inverse, si vous vous contentez de faire ce dérouillant ou ce convertisseur, derrière, la rouille revient. C'est la peinture, elle, qui est riche en agents anti-co, qui va empêcher la rouille de revenir.
0: Bah, qu'est-ce que je fais entre mon dérouillant et ma rouille? Je mets un après? Je mets quoi comme dans les travaux à la maison?
6: Alors, le dérouillant, en fait, ou le convertisseur, va stopper ou retirer la rouille. Donc, derrière, il faut peindre, effectivement, avec une peinture adaptée, suivant ce que vous allez peindre. Si vous allez peindre un châssis, on va vous orienter sur un époxy bicomposant, une carrosserie plutôt une polyuréthane. Il y a aussi des monocomposants. Voilà, c'est fonction de la surface que vous allez choisir tel ou tel type de peinture, mais il faut absolument peindre derrière, parce qu'effectivement, même un convertisseur de rouille de très grande qualité, à terme, son rôle, ce n'est pas d'empêcher la rouille de revenir, c'est de stopper l'actuelle.
3: D'accord. On n'est pas tout à fait dans l'automobile, mais la peinture que je vais acheter en grande surface là pour repeindre mon portail qui est rouillé où il y a écrit anti-rouille dessus, c'est n'importe quoi.
0: Monsieur Druard, il a dit non.
6: Ouais. Alors c'est pas que c'est n'importe quoi. Elle est riche en agents anti-corrosion, anti-rouille, si et seulement si vous l'appliquez sur une surface qui a été parfaitement traitée.
3: Ah oui.
6: La nuance est là.
3: Ce que font pas les gens.
6: Empêcher la rouille de revenir. Ouais. Effectivement, la plupart du temps, on voit, c'est un peu le terme, la barbouille, c'est-à-dire que j'ai un peu de rouille, je la frotte, je fais grosso modo et je mets un bout de peinture dessus. C'est très joli, mais ça dure pas longtemps.
0: Juste là, on parle des rouilles accessibles. Si ma carrosserie est touchée, ne serait-ce que sur le bas.
3: Les bas de caisse, par exemple, toutes les parties inaccessible dans la voiture, comment on traite la rouille?
6: Alors là, pour le coup, c'est une autre approche, c'est les corps creux, ce qu'on appelle, c'est-à-dire effectivement des endroits qui sont pas ou peu accessibles, et là on va utiliser ce qu'on appelle une cire corps creux, tout simplement, une cire qu'on va injecter avec un pistolet et un petit tuyau pour pouvoir napper l'intérieur de cette cavité via un compresseur à air, par exemple.
3: D'accord. Ouais, ça se vend en bombe d'ailleurs aussi, et puis il y a un...
6: Ça existe effectivement en bombe. Après, l'aérosol est toujours un peu moins performant que le produit brut puisqu'il est forcément dilué.
0: Tu sais,
6: mais effectivement, ça existe dans le commerce, oui.
0: On voit plein de choses sur les réseaux sociaux de vieilles voitures qui sont récupérées, retrouvées dans des vieux garages ou dans des vieilles maisons comme ça perdues, où elles sont quand même très très attaquées par la rouille. Il y a un moment, faut savoir dire bon bah non ou non. Tu penses toi, Jean-Luc, que tout est récupérable?
3: Non, parce que c'est ce que va nous confirmer Daniel. À partir du moment où on a de la rouille perforante, on est d'accord, il y a rien à faire.
6: Tout à fait. C'est-à-dire qu'effectivement, la limite de tout ce que je viens d'évoquer, c'est bien évidemment la solidité de l'acier. C'est quand même ça le point de départ. Si c'est un gruyère que vous passez le doigt à travers, il y a un moment, il n'y a pas de solution miracle. Si vraiment il manque de l'acier, bah après c'est un travail de carrossier. C'est-à-dire qu'on va découper la partie malade et ressouder un métal propre, ou éventuellement ce sont des tout petits trous qui sont moyennement fragiles, on va pouvoir éventuellement imaginer du mastic. Mais la meilleure des solutions, ça reste quand même la peau en métal pour avoir quelque chose de pérenne et solide.
3: D'accord. La peinture qu'il faut mettre après sur une ancienne, tout à l'heure on parlait de la qualité des peintures autrefois, les peintures solvantées qui sont un peu plus solides que les peintures à l'eau d'aujourd'hui. Vous conseillez pour repeindre une ancienne de effectivement utiliser, on a le droit d'ailleurs pour les anciennes d'utiliser encore des produits solvantés?
6: Alors effectivement, la législation a évolué sur les peintures. On est aujourd'hui sur des peintures bases aqueuses. Il y a une exception, vous avez raison de le préciser, dans le cadre de la restauration des véhicules anciens, une loi européenne qui autorise à utiliser ces peintures solvantées. C'est ce que nous, on va proposer aujourd'hui à nos clients pour refaire, en fait, comme à l'origine, le véhicule et donc le peindre avec sa peinture d'origine solvantée. Effectivement, c'est cadré aujourd'hui et c'est réservé aux véhicules anciens, oui.
3: Bon, super.
0: En tout cas, on fait un beau tour de...
3: Ouais,
0: de,
3: on parlera des d'horizon. Peintures la prochaine fois, parce qu'il y a tellement de variétés de peintures. On peut choisir ses couleurs, faire des couleurs même, je crois, chez vous.
6: Il y a énormément de choses, effectivement, parce qu'une peinture en elle-même a beaucoup de propriétés, mais elle a aussi des défauts. Il y a des peintures qui vont résister aux UV, d'autres moins, mais qui seront plus solides à la projection. Donc, il y a toute une thématique, effectivement, abordée. En fonction de ce qu'on va peindre, on va sélectionner telle ou telle typologie de peinture.
3: Bon, bah super. Bon, merci. Là, on aura dérouillé, donc c'est bon.
0: Oui, hein. Non, mais juste les carrosseries, parce que j'ai rien fait.
3: On aura dérouillé, on aura mis l'après phosphatant pour éviter que ça rerouille. Et
0: après, on va mettre la peinture.
3: À bientôt, Daniel, alors.
0: Merci beaucoup.
6: Avec plaisir.
0: DG de Restom, et vous pouvez retrouver bien évidemment toute la collection Restom sur leur site internet. Restom s'écrit R-E-S-T-O-M. Allez, à suivre, on va parler de l'industrie automobile européenne. Est-ce bientôt la fin de l'industrie automobile européenne? On en parlera avec François Roudier, secrétaire général de l'Organisation internationale des constructeurs automobiles. Il est sur toute la planète.
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0: Et nous voici bientôt arrivés, même carrément, dans le dernier quart d'heure de notre rendez-vous. Et on va accueillir François Roudier, qui est le secrétaire général de l'Organisation internationale des constructeurs automobiles. Bonjour, maître Roudier.
3: Bonjour François.
20: Bonjour les amis.
0: Alors, est-ce qu'on peut juste expliquer ce qu'est l'Organisation internationale des constructeurs automobiles? Qu'est-ce que ça représente vraiment?
20: Bah, c'est une vieille dame de 1919, mais qui a défini au cours de toutes ces années toutes les réglementations que vous avez dans votre automobile, camion ou bus. Nous représentons les constructeurs mondiaux, tous les constructeurs mondiaux, pour défendre la couleur des feux, pourquoi tel bouton doit être apparent et non apparent. Donc en fait, c'est avant tout de la réglementation. À côté de ça, on a beaucoup d'études statistiques. Et puis, n'oubliez pas aussi que c'est nous qui donnons le label de salon automobile international. On l'a même défini ce que c'est qu'un salon automobile en 1935.
3: Oh, et ben justement, la transition est toute trouvée avec le salon automobile international de Pékin. Je disais tout à l'heure, dans le lancement de cette deuxième heure, qu'il y a 30 ans, on aurait parlé d'un salon international de l'automobile à Pékin, ça aurait fait marrer tout le monde. Mais aujourd'hui, ça nous fait rire, mais ça nous fait rire jaune, on est d'accord. Enfin, en tout cas, quand on est occidental.
20: Ben ma foi, moi ce sont mes adhérents, hein, l'industrie chinoise, donc j'étais avec eux et on n'en a même pas pu visiter tout le salon, hein, je crois que j'y serais encore s'il fallait voir chaque stand. Et oui, il faut savoir quand même que ça a été le plus gros salon automobile qui existait au monde, 380 000 mètres carrés. Hein, plus de 1200
3: je me rends pas compte, le salon à Paris il fait combien à peu près?
0: Le mondial de l'auto.
20: Même pas un quart à peu près. Et imaginez plutôt Villepinte. Vous voyez les ouais, tout le monde ouais, connaît bien ce, ouais, ce truc de Villepinte. Bah, ça devait être à peu près 6 fois Villepinte.
3: D'accord. Voilà.
20: On avait perdu nos amis indiens qui étaient à l'autre bout, à la porte est, alors qu'on les attendait à la porte ouest. Ils ont mis 1 heure pour arriver.
0: Oh
20: voilà.
3: Ah voilà. Oui, donc fait les 10 000 pas, on les fait largement dans la journée.
20: C'est ahurissant. Hein. Quand je suis rentré en avion, j'ai pas senti l'avion parce que j'étais tellement crevé, j'ai dormi tout le long. Voilà.
3: D'accord. qu'est-ce que vous avez vu de beau, François Roudier, à ce salon de... Ça, c'est Jean-Luc Moreau qui vous pose la question parce que moi, j'ai pas pu y aller et je suis très curieux de savoir ce qu'il y avait d'intéressant. Parce qu'on a vu aux journaux télé des voitures avec des poils, des trucs, des machins, c'était plus fun, mais sérieusement, est-ce qu'il y a des vraies avancées, des vraies nouveautés qui arrivent de Chine?
20: Bah oui, sérieusement, il faut comprendre maintenant que le top du top en véhicule, c'est la Chine. Mais quand je dis ça, c'est-à-dire que la Chine n'a pas fait une évolution, une transition vers les véhicules, ils ont fait une révolution. Et ça s'est fait sur longtemps, hein. Je dirais que ça a commencé il y a 45 ans avec Deng Xiaoping qui a abandonné le communisme pour avoir un capitalisme productif. Après ça, en 2014, Xi Jinping a dit qu'il y avait une seule voie pour l'automobile chinoise pour que vraiment elle explose au niveau mondial, c'était les nouvelles énergies. Et maintenant, ils ont mis en place un système intégré qui est 1000 fois supérieur, par exemple, à ce que fait Tesla. Tesla qui est déjà un modèle d'intégration. Et là, vous aviez à ce salon l'accomplissement total de ce que représente maintenant l'automobile chinoise. Alors, pour vous dire un point essentiel, c'est qu'on explique un petit peu mal pourquoi les marques étrangères se vendent moins bien en Chine. On dit, ouais, il y a du nationalisme derrière, ils cherchent à avoir ça. En fait, non. C'est que pour les Chinois et pour les jeunes Chinois, maintenant, le premium, il est chinois. Il est plus
0: international.
3: Ouais, c'est pour ça que les Porsche se vendent mal. C'est pour ça que les Porsche se vendent de plus en plus.
0: Ce qui est important aussi de préciser, pour qu'on comprenne bien, François, c'est que les gens, la population chinoise qui a plus de 50 ans, en majorité, n'a pas le permis. Et c'est cette génération des trentenaires d'aujourd'hui qui a relancé, ou tout du moins a fait exploser aussi l'industrie chinoise en Chine.
20: Ben, tout à fait. Hein, l'âge moyen, c'est 35 ans. L'âge moyen de l'acheteur de véhicules. Chez nous, c'est
3: 55,3.
20: Voilà. Voilà, et vous avez un argument de vente de voiture qui est d'avoir un karaoké à l'intérieur de la voiture. Bon, mon papa qui a 92 ans, ça l'intéresse assez peu, le karaoké.
0: Moi aussi, mais sauf dans les bars.
20: Voilà, on est dans un autre monde. Et vous avez des gens qui sont des fans de technique, qui sont des fans de luxe, parce que les voitures qu'on a vues, c'est pas de l'entrée de gamme. Hein. Attention, hein, c'est pas la Dacia Sandero ce qu'on voit. Hein. Même les petites voitures chinoises dont on entend parler chez nous, je pense à Leap Motor, en particulier, vous les voyez pas. Vous voyez des véhicules qui, allez, pour les plus petits, sont de la taille d'une Audi A4, et pour les autres, sont plus gros qu'une grosse Mercedes. Enfin, c'est ahurissant, quoi. Un Range Rover, ça fait une Fiat 600 à côté des véhicules chinois.
0: Ils vendent combien de véhicules à peu près en Chine, rien qu'en Chine, pour la population chinoise par an?
20: Rien qu'en Chine, ils sont à 23 millions à peu près.
0: Voilà. Nous, on est à
3: 1,6, ouais. Si on arrive à 1,6. Ça va être bien, hein, c'est
20: voilà.
3: Ça.
20: Voilà. Ouais, enfin... Et quand on regarde les chiffres globaux de ce qu'ils produisent. C'est qu'on se retrouve dans un système dingue où la Chine, l'année dernière, a produit 34 millions de véhicules. Et si vous mettez ensemble ce qu'a produit les États-Unis, l'Allemagne, le Japon, la Corée du Sud, vous arrivez péniblement à 28 millions. Hein, donc, on est dans une machine qui est absolument incroyable. Et sur le plan technique, c'est
3: mais les constructeurs le disent. Quand on a fait le printemps de la planète, journée de table ronde,
0: le 15 avril dernier pour Sud Radio,
3: on avait un représentant de Renault qui nous a dit on n'a pas de honte à dire qu'on copie sur les Chinois. Alors, ils copient pas, c'est pas de l'espionnage industriel, mais ils s'implantent en Chine avec des bureaux d'études chinois pour apprendre leur méthode de construction. Parce qu'ils sont très en avance sur nous. Quand un grand constructeur occidental vous dit on va en Chine pour prendre des leçons, ça veut tout dire. Mais pour autant, on a dit 22 millions de véhicules produits, pour autant le marché chinois va pas bien en ce moment.
0: Oui, on remet aussi en perspective, ils sont la population est largement supérieure à la nôtre.
3: Oui, ça c'est clair.
0: Alors ils vont pas bien?
20: Alors ils vont pas bien parce qu'en fait il y a une guerre des prix. Vous avez ce qui est assez incroyable d'ailleurs, ce qui n'a pas été compris par nous, un gouvernement qui est quand même géré par le Parti communiste chinois, qui a laissé faire une sorte de darwinisme économique, donc qui a laissé se développer des sociétés. Et maintenant certaines sont en train de disparaître. Pour vous dire un chiffre, en 2019 vous aviez 550 sociétés, des start-up même, qui faisaient des véhicules électriques. Maintenant vous en avez 100. Et ce qu'on a pu observer à ce salon, et ce que j'ai compris surtout, c'est que certains constructeurs chinois n'étaient pas présents. Alors, quand chez
3: ils
20: n'ont
3: pas été invités,
20: c'est que ça représente quelque chose de politique derrière. Donc ça veut dire que ceux-là vont disparaître. Donc il y a une concentration qui se fait. Alors les très grands, on les connaît, les BYD, les Geely qui devient un leader mondial maintenant, qui a des participations partout, Huawei, tous ces gens-là qui ont commencé il y a très longtemps, qui ont cette intégration dont je parlais avant, c'est eux qui sont en train de tirer vers le haut tous les autres.
3: D'accord. Alors donc, comme ça va mal en Chine, bon, on a compris, regroupement, c'est un peu ce qui s'est passé d'ailleurs au début du XXe siècle en France, où il y avait 1300, je crois qu'il y avait 1300 marques, 1300 constructeurs automobiles en France. Bon, aujourd'hui, on voit qu'il en reste beaucoup, beaucoup moins. Voilà. C'est ce qui se passe en Chine. Mais et comme sur leur marché national, ils ont des difficultés.
0: Ils viennent chez nous.
3: Ben voilà, c'est ce qui va se passer, non?
20: Exactement.
3: C'est le risque.
0: Ben, ça a déjà commencé.
3: Ben, ça a déjà commencé, oui.
0: Vous vous souvenez du livre « Quand la Chine s'éveillera » réveillée.
20: Voilà, c'est tout à fait ça, quoi. Mais il faut bien comprendre que la vision qu'ont beaucoup de gens de la Chine et même des politiques, même à Bruxelles, pour moi, c'est Jean Gabin dans un singe en hiver qui descend le Yangtze-Kiang. Hein, il faut comprendre que les choses ont sérieusement changé. Ces gens-là sont au top de la technique. Ils ont eu une capacité d'investissement en R&D, qui est en recherche et développement, qui est absolument phénoménale, que n'ont même pas les Américains. Et actuellement, ils sont dans une guerre des prix. Alors c'est assez terrible chez eux parce que les guerres des prix, ça se finit toujours très mal. Chez eux, ça va être sanglant. Il y a des marques qui vont disparaître, des clients qui vont se retrouver avec des voitures absolument invendables. Ils n'ont pas une grosse expérience du marché de l'occasion parce que les voitures sont assez neuves. Mais vous imaginez que le calcul des valeurs résiduelles de voitures dans ce schéma-là, c'est une catastrophe. Donc il y aura des services financiers qui vont faire faillite. Là, pour l'instant, c'est assez dur. Et le gouvernement chinois qui a lourdement aidé et donné des subsides à ses constructeurs, maintenant a dit, vous êtes assez grand, vous vous débrouillez tout seul. Et là, maintenant, ils ont besoin d'argent. Alors là, ils vont pas l'avoir pour leur recherche et développement en Chine, donc ils viennent le chercher à l'étranger. Et d'où cet effort énorme d'exportation. Alors c'est immédiatement attaqué par l'Union européenne en particulier, qui dit non, vous devez produire ici. Donc ils commencent à produire sérieusement et à s'implanter sérieusement en Europe. Alors on parle de BYD en Hongrie, mais vous avez depuis avant-hier les Chinois de Geely qui reprennent une grande partie de l'usine Ford de Valence et qui vont produire des véhicules là-bas. Donc on voit qu'il y a une volonté de développer des profits en dehors de Chine.
3: Alors, mais qu'est-ce qui va rester, François, de l'industrie automobile européenne?
0: Et alors, en particulier déjà, française ouais, aussi, parce que parlons aussi de nous.
3: Parce
0: quoi.
3: Que là on comprend qu'on est en train, on va dire le mot, on est en train d'être envahi par les Chinois, et à côté de ça, nous on délocalise nos productions
0: en Europe de l'Est, ouais, ou en Inde.
3: Ou encore plus loin, en Afrique. Ah ouais. Parce que l'Afrique, c'est plus 22%. Wow. La production migre de l'autre côté de la Méditerranée. Qu'est-ce qui va rester, qu'est-ce qui va rester chez nous?
20: Vous savez, il faut être lucide. Hein. L'automobile, depuis le début, a toujours fonctionné en révolution. C'est-à-dire que une automobile chasse l'autre, hein. Et en général, les pays restent quand même dans le monde automobile. Actuellement, vous avez deux façons de faire. Il y a eu la façon européenne qui a voulu absolument faire une politique environnementale, et l'industrie devait suivre. La Chine a fait le contraire. Elle a fait une politique industrielle avec des bénéfices environnementaux. Alors dans un cas, ça a développé dans le cas européen. Ça a développé tout ce qui était non ingénieur, je dirais les ONG sympathiques, la défense de l'écologie, etc. autour de l'automobile. Dans l'autre cas, ça a développé des ingénieurs et des scientifiques pour développer l'automobile, et avec un bénéfice immédiat sur
3: l'environnement.
20: Maintenant, Pékin, c'est maintenant.

0: Heureusement, voilà. Le temps de l'émission, oui, et on arrive
1: en plus,
0: à la fin.
1: On en parlera la semaine prochaine, oui. De est-ce que c'est la fin du moteur thermique? C'est non, parce qu'on parlera de ces nouveaux carburants, on parlera des e-fuels en particulier.
0: Alors juste une dernière question, mais je veux une réponse très courte par oui ou par non. Est-ce que l'industrie automobile européenne est morte aujourd'hui, selon vous, qui êtes le secrétaire général de l'Organisation internationale des constructeurs d'automobiles?
2: Je vais répondre, mais je pèse mes mots. L'industrie automobile en Europe... En fait, si on considère l'industrie automobile en Europe, pas l'industrie européenne qui peut aller ailleurs, le pronostic vital de l'industrie automobile en Europe est engagé.
0: Ok. Et ben voilà, les choses sont dites et on parle vrai sur Sud Radio.
1: Merci, c'est bonne nouvelle, François.
0: On vous souhaite un bon week-end. Merci d'avoir été avec nous, François Roudier, secrétaire général de l'Organisation internationale des constructeurs d'automobiles. Bon, ben on part un peu avec le moral dans les baskets, mais on se laisserait inventer en France.
1: Oui,
0: on
1: puis je vous pétrole, ai dit la semaine prochaine, on va, ça va être positif.
0: Allez, je vous laisse en compagnie de Sylvain Lévy-Valency pour On parle Immo. Quant à nous, on vous souhaite un très très bon week-end. Profitez-en à fond et à la semaine prochaine.
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0: 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Bon week-end à tous. Il est midi.
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0: Tout de suite, les infos sur Sud Radio.
9: Bonjour, bonjour à tous. Risque de marée noire dans le golfe Persique. Une nappe de pétrole de plus de 50 km² a été repérée sur des images satellites. On ne connaît pas encore l'origine de la fuite, mais plus de 3000 barils de pétrole pourraient se trouver en mer, selon le New York Times. Il s'agit de la plus vaste nappe de pétrole dans le golfe depuis le début du conflit au Moyen-Orient. Fin de croisière pour l'antivirus. Le directeur général de l'OMS est attendu à Tenerife ce samedi pour coordonner l'évacuation des passagers contaminés. Il sera accompagné des ministres

0: espagnole de la santé et de l'intérieur. Le bateau de croisière, foyer de contamination du virus, doit débarquer ses 150 passagers après la mort de 3 d'entre eux. 6 cas ont été confirmés par l'OMS, mais plus aucun passager ne présente de symptômes. Ce virus commun se transmet chez les animaux comme les rongeurs. Il peut aussi contaminer l'homme en cas de contact avec des excréments d'animaux malades. Un mot sur les présidentielles de 2027. Florian Philippot annonce sa candidature. Le président du parti Les Patriotes et ancien vice-président du Front National retente sa chance après avoir échoué en 2022. Il n'avait récolté qu'un seul parrainage sur les 500 nécessaires. Sur France 2, il se présente comme un candidat souverainiste. Il souhaite notamment sortir le pays de l'UE et de l'OTAN. À gauche, Boris Vallaud annonçait hier quitter la présidence du Parti Socialiste à l'Assemblée dans un contexte de tension avec le premier secrétaire, Olivier Faure. Le député landais emporte avec lui 24 autres membres du parti, dont 21 secrétaires. En sport, dernière journée de Ligue 2 ce samedi. Tous les matchs sont prévus à 20h. Pour le moment, 3 trônent en tête du classement. La montée en Ligue 1 ne se joue qu'à un petit point entre Le Mans et Saint-Etienne, qui se battent pour la seconde place. Et en fin de classement, on retrouve Bastia et Amiens qui risquent la relégation. Et après la défaite du FC Nantes hier contre Lens en Ligue 1, plus de suspense, ce sont les Canaries qui descendent en Ligue 2 avec Metz pour la saison prochaine. Voilà pour l'essentiel de l'actualité. Très bonne journée à tous.
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5: Bonjour, bienvenue, on est ravis de vous retrouver sur Sud Radio dans Parlons Immo, l'émission de votre logement, l'émission dans laquelle on parle immobilier, on répond à toutes vos questions. D'ailleurs, n'hésitez pas à nous envoyer vos questions immo, I2MO comme immobilier, suivi de votre question au 7 20 18. On est avec vous, 12h, 13h, on est ensemble et évidemment, je suis avec toute l'équipe. Alors, Sylvain Lévy-Valency n'est pas là, on l'embrasse, il se repose en Normandie. En revanche, Grégoire Daréco est bien là. Bonjour Grégoire.
6: Bonjour Bérénice.
5: Il y en a qui travaillent quand même.
6: Oui, tout à fait.
5: En ces longs week-ends.
6: On le salue, Sylvain.
5: Bah oui. Bonjour Laurent Parmas.
7: Bonjour.
5: On va allumer votre micro, ce sera mieux.
7: Ah voilà, bonjour Bérénice.
5: Bon, vous êtes notre expert rénovation énergétique. Un programme riche aujourd'hui, notre invité c'est Loïc Quentin. Bonjour Loïc.
8: Bonjour Bérénice.
5: Vous êtes le président de la FNIM, la Fédération Nationale de l'Immobilier. On va voir avec vous que le marché immobilier, c'est un petit peu inquiétant. Alors on ne va pas être alarmiste, mais c'est vrai qu'il était en train de reprendre quelques couleurs, mais les nuages s'amoncellent à nouveau avec la guerre au Moyen-Orient. On va voir comment ça impacte le marché immobilier, comment ça peut empêcher certains ménages de devenir propriétaires. N'hésitez pas à nous écrire, on va parler des crédits immobiliers. On a reçu un SMS justement au 72018, une personne qui a envoyé IMO et qui aimerait avoir plus de détails sur les taux des crédits. On va en parler. On va parler aussi de rénovation énergétique, Grégoire.
6: Oui, les Bérénices, avec Laurent Permas, on va revenir sur les idées reçues concernant la rénovation énergétique dans la lignée de notre vrai du faux de la semaine dernière. Et puis après, dans notre chronique Maison Saine, je vous propose de revenir sur la détection des fuites d'eau dans nos logements. Toujours un sujet épineux. Et puis enfin, on ira direction Villeneuve-d'Ornon et les États-Unis d'Amérique pour le tour des biens coup de cœur de la semaine.
5: Et oui, parce que chaque semaine, on vous fait une petite sélection de biens immobiliers. Voilà, si jamais vous cherchez à devenir propriétaire. Mais tout de suite, ce sont les infos à retenir.
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5: Alors, quel programme aujourd'hui, Grégoire ?
6: Alors, combien coûte un bien immobilier avec vue sur mer ? Et si on changeait complètement la manière de calculer les crédits immobiliers et puis week-end prolongé et projet de résidence secondaire, voici ce que je vous propose pour cette semaine.
5: Alors, on commence avec une étude qui va faire rêver. Oula, je casse tout dans le studio, tout va bien. Je suis pas réveillée, il est midi, je suis pas réveillée. C'est normal, c'est un week-end de 3 jours. Donc une étude qui va faire rêver ou déprimer certains auditeurs. Combien coûte vraiment une vue sur mer, Grégoire?
6: Eh ben, Bérénice, la réponse est assez spectaculaire. Selon une étude du portail d'annonce Green Acre, avoir une vue sur la mer n'est plus un simple petit plus immobilier, c'est devenu un marché à part entière. Les chiffres sont impressionnants. Un bien avec vue sur mer, il coûte en moyenne 650 000 euros contre 264 000 euros hors littoral. Autrement dit, la vue sur mer, elle fait grimper le budget de 146%.
5: Ah oui.
6: Et c'est pas tout. Avec une vue mer, les acheteurs, en fait, acceptent aussi de perdre énormément de surface. En moyenne, un bien hors littoral fait 140 mètres carrés contre seulement 90 mètres carrés avec vue mer.
5: Ouais. On perd 50 mètres carrés?
6: Exactement.
5: Non, mais attends, c'est n'importe quoi. Ça, ils en profitent quand même.
6: Non seulement on paye beaucoup plus, mais c'est pour vivre dans plus petit. Et ce qui est fascinant, c'est que même sur le littoral, la simple présence de la vue mer change tout. Un appartement avec vue mer coûte en moyenne 78% de plus qu'un bien situé dans la même ville, mais sans la vue directe sur l'eau.
5: Et
6: évidemment, c'est la Méditerranée qui reste la zone la plus chère, alors que sur l'Atlantique, l'écart est beaucoup plus faible. Et oui, aujourd'hui, les acheteurs n'achètent plus seulement des mètres carrés, ils achètent un panorama, ma chère Bernice.
5: Moi, à ce prix-là, j'achète vue terre. Hein. Bon, deuxième info, si on changeait complètement la manière de calculer les crédits immobiliers. C'est vrai que c'est intéressant, ça.
6: Aujourd'hui, vous le savez, pour obtenir un prêt, une règle de mine, vous ne devez pas dépasser 35% d'endettement. Mais une proposition de loi veut changer cela. Elle vient du député de la deuxième circonscription du plus beau département de France. J'ai nommé les Landes, donc Lionel Causse, que l'on salue. L'idée, c'est de
5: Lionel
6: remplacer...
5: Lionel Causse qui est député des Landes.
6: Oui, tout à fait.
5: Ouais.
6: De la deuxième circonscription des Landes.
5: Ouais.
6: L'idée, c'est de remplacer cette règle par un autre critère, celui du reste à vivre. Autrement dit, au lieu de regarder uniquement le pourcentage de revenus consacrés au crédit, les banques regarderaient surtout ce qu'il vous reste chaque mois après avoir payé toutes vos charges. L'idée, elle n'est pas absurde parce qu'aujourd'hui, un ménage qui gagne très bien sa vie peut être bloqué à 35%, alors qu'il lui reste largement de quoi vivre confortablement. À l'inverse, un ménage plus modeste peut être sous les 35%, mais avoir très peu d'argent disponible une fois toutes ses dépenses payées. Les défenseurs du texte estiment donc que le système actuel est parfois trop rigide et ne reflète pas la réalité des situations. Attention, les banques, elles restent prudentes. Le taux d'endettement est aujourd'hui simple, clair et facile à contrôler. Mais bon, peut-être que le crédit immobilier pourrait devenir plus personnalisé dans les prochaines années, avec des dossiers étudiés davantage au cas par cas. Laurent, peut-être que vous nous direz ce que vous en pensez.
7: Absolument.
5: Et on termine justement avec une info qui sent bon les week-ends de prolongés et les projets de résidence secondaire.
6: Bah oui, les réservations explosent pour les ponts du mois de mai 2026, Bérénice, et ça se voit déjà sur le marché immobilier. Pourquoi ? Parce que beaucoup de Français redécouvrent les séjours courts, les maisons de campagne et les destinations accessibles en voiture. Résultat, certaines zones touristiques enregistrent une forte hausse de fréquentation, notamment le littoral, les petites villes et puis les destinations de nature. Derrière cette tendance touristique, il y a aussi un phénomène immobilier. De plus en plus de Français réfléchissent à acheter un pied-à-terre ou une résidence secondaire qu'ils pourraient utiliser plusieurs fois dans l'année. On voit notamment revenir l'idée du petit refuge à 2 ou 3 heures de route de chez soi. Un phénomène qui profite aux villes moyennes, aux zones côtières, mais aussi aux campagnes bien connectées. Intéressant de voir en tout cas nos habitudes de voyage évoluer et influencer directement le marché de l'immobilier.
5: Et d'ailleurs, si vous êtes en week-end prolongé, profitez. On pense bien à vous. Merci Grégoire. Tout de suite, c'est le chantier du siècle.
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5: Et oui, le chantier du siècle, c'est la rénovation énergétique. On vous en parle chaque samedi sur Sud Radio dans Parlons Immo avec Grégoire Daricot et Laurent Permas, directeur général de Sofinco Éco-Transition.
6: Alors la semaine dernière, on vous avait fait un vrai du faux sur la rénovation énergétique. Cette semaine, on va plus loin, on s'attaque aux idées reçues, moins visibles mais souvent plus trompeuses. Laurent Permas, bonjour, vous êtes avec nous pour en parler.
7: Bonjour Grégoire.
6: Alors Laurent, on en avait un peu parlé déjà, beaucoup pensent qu'il faut un gros budget pour rénover, ça paraît logique, mais...
7: Mais c'est une légende urbaine en fait, c'est une erreur fréquente. C'est justement beaucoup de gens en fait pensent qu'il faut tout faire d'un seul coup, hein, la rénovation globale. Ça fait peur, ils font rien, ils ont pas envie non plus de se projeter avec 2-3 semaines voire plus de travaux et de poussière. Donc on peut avancer en fait par étapes intelligentes, hein, on commence par un audit énergétique, ça c'est vraiment obligatoire, faut le faire pour connaître justement son plan de bataille. On commence par quoi ? Ça donne les priorités. Et ça en plus ça donne les coûts. S'occuper de l'isolation des combles, la chaleur monte, et puis on améliorait la régulation de la température dans le logement, je pense au thermostat, et traiter les murs, parce que là aussi c'est un sujet d'isolation. Donc l'important, on fait pas tout en même temps, mais on commence dans le bon ordre que vous indique l'audit énergétique.
6: Tous les travaux se valent, Laurent ?
7: Bah, beaucoup de ménages pensent en fait qu'un chantier en vaut un autre, hein, c'est parce que bah, c'est, voilà, c'est le voisin. Hein, on isole, en fait, les travaux sont n'ont pas le même impact. Hein, isoler les combles, c'est plutôt très rentable. Changer une porte d'entrée, c'est un impact plutôt limité, si ce n'est la sécurité. Hein, mais c'est un autre sujet. Et puis, bah, sans hiérarchiser, on peut dépenser, en fait, et sans réel gain à la fin.
6: Laurent, on entend souvent que rénovation égale économie immédiate et garantie.
7: Alors là, c'est beaucoup plus complexe. Les économies, en fait, elles dépendent de l'état du logement, donc avec l'audit énergétique, du comportement des occupants, parce que, voilà, ah bah tiens, je paye moins cher ma facture, donc j'augmente le thermostat, et puis je suis à 23, 24 degrés, c'est sympa d'être en chemise ou en t-shirt chez soi, mais c'est pas l'objectif. Et puis la qualité des travaux, ça, c'est important. Hein. Après rénovation, certains ménages chauffent davantage parce qu'ils ne se sentent bah, beaucoup mieux, donc la facture ne baisse pas, et on n'en et on parle alors d'effet rebond sur le portefeuille. Ça coûte plus cher.
6: Eh ben oui, le DPE, le diagnostic de performance énergétique, il est devenu central. Est-ce qu'il suffit à juger un logement ?
7: Alors, là aussi, on enfonce le clou à nouveau. Oui, mais il ne dit pas tout. Il donne une estimation, mais pas forcément le ressenti réel. Deux logements avec la même étiquette peuvent avoir un confort très différent, en fait. Hein. Des consommations différentes aussi. Et puis, le DPE est un outil, pas une vérité absolue. Celui qui va vous donner la stratégie, c'est l'audit énergétique, qui est beaucoup plus profond.
6: Exactement, on insiste sur l'audit énergétique. On a un catalogue d'aide assez impressionnant, Laurent, et puis en mouvement constant, est-ce que c'est une bonne nouvelle ?
7: Oui, c'est une bonne nouvelle, mais en pratique, en fait, ça peut compliquer les choses, surtout sa lecture. Hein. Il y a des aides, plus il y a d'aide, plus il faut comprendre les critères, monter les dossiers, vérifier les cumuls. Bah, résultat, certains ménages renoncent beaucoup, en fait, hein, faute de lisibilité et d'aide.
6: Laurent, beaucoup de Français pensent qu'il existe une solution universelle en matière de rénovation énergétique. Qu'en dites-vous ?
7: Eh bien non, il n'en existe pas qu'une. Chaque logement est différent, c'est pour ça qu'il y a les DPE. Maison ancienne, appartement copropriété, zone climatique, usage. Et puis, ce que je disais, en fait, on copie souvent le voisin, parce qu'en fait, il en parle lors des dîners, et c'est pas du tout la bonne idée.
6: Exactement, des idées reçues, mon cher Laurent, qui ne sont pas forcément fausses, en tout cas.
7: Oui, exactement, elles contiennent une part de vérité, mais elles simplifient trop la réalité. C'est beau, ça, quand même, c'est une vraie poésie pour le samedi matin. En fait, en rénovation énergétique, les raccourcis, je vais y arriver, je suis comme Bérénice, hein, peuvent coûter très cher. Le samedi matin, on a du mal. Là.
8: Mais c'est pas le matin, c'est midi, mon cher Laurent.
6: Oui, samedi midi, effectivement.
7: Oui, mais moi, c'est le matin.
6: Allez, merci Laurent Permas. À toutes et à tous, la rénovation énergétique, ce n'est pas une recette toute faite, c'est un projet à construire étape par étape. Audit énergétique, rappelez-vous de ça. À la semaine prochaine sur Sud Radio.
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8: Merci beaucoup, vous êtes toujours sur Sud Radio. Bon week-end de prolongé, profitez si vous avez 3 jours off. Si vous voulez emprunter de l'argent, tiens, pour devenir propriétaire, eh bien restez avec nous, on en parle dans quelques instants.
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8: Bienvenue sur Sud Radio, vous êtes dans Parlons Immo, on parle immobilier, on parle de votre logement chaque samedi de 12h à 13h et on répond à vos questions, Si vous avez des questions sur votre logement, sur le voisinage, comment il faut faire, chaque semaine des experts y répondent. Vous envoyez votre question précédée de Immo, donc vous envoyez I2MO puis votre question par SMS au 72018, on y répond tout de suite.
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8: Et on a reçu une question de Jean. Jean qui habite à côté de Bordeaux et qui nous dit qu'il est inquiet parce qu'il envisageait de devenir propriétaire. Il est locataire actuellement et il a commencé à mettre de côté il y a 2 ans pour acheter donc son logement avec sa femme. Sauf que voilà, il a entendu que les taux des crédits immobiliers remontaient. Il nous demande s'il faut s'inquiéter, s'il va devoir reporter son projet. Alors pour y répondre, on accueille Ludovic Usieux. Bonjour.
25: Bonjour Bérénice.
8: Vous êtes le fondateur de Artemis Courtage. Alors Artemis Courtage, vous faites du courtage en crédit. Donc vous allez démarcher toutes les banques pour les particuliers pour essayer d'obtenir les meilleurs taux. Donc vous avez, vous êtes au quotidien en contact avec les banques. Justement, qu'est-ce qu'on peut dire sur les taux des crédits immobiliers en ce mois de mai déjà ? Est-ce que les taux remontent en ce mois de mai 2026 ?
25: Alors c'est une remontée en pente douce. Hein. En réalité, on a connu un mouvement de hausse depuis l'entrée en guerre au Moyen-Orient, donc début mars, où les barèmes des banques se sont relevés en moyenne, selon les banques et selon les régions, entre 0,15 et 0,30%. Et ça selon tous les profils et tout type de projets. On est effectivement sur une phase plutôt ascendante et des taux qui augmentent, mais qui n'obèrent pas encore la capacité d'emprunt de nos clients et qui ne mettent pas sur le côté de la roue des emprunteurs qui n'auraient plus la capacité d'emprunter et d'accéder à leurs rêves de propriété.
8: Alors, en moyenne, sur 20 ans, on est à un taux à 3,35, c'est ça, hein ? Et sur 25 ans, 3,45, si je me trompe pas, selon les grilles.
25: Ouais, c'est effectivement à peu près ça. On observe une hausse depuis l'entrée en conflit de 0,25, 0,30 selon l'établissement bancaire. Ce qui représente 25 euros ou à peu près sur une durée de 20 ans pour un emprunt de 200 000 euros.
8: Par mois, donc ça veut dire 25 euros supplémentaires.
25: Ouais, exactement.
8: Donc ça veut dire que si par exemple je remboursais, 500 euros par mois, bah là ça serait 525.
25: Ouais, sur des mensualités un petit peu plus importantes, ouais. Pour 200 000 euros sur 20 ans. Mais ouais, en réalité, ce que je veux mettre en relief, c'est que ça ne change pas l'intentionnalité ou la capacité d'un couple aujourd'hui à acheter sa maison ou son appartement. On est encore sur cette hausse de taux. On est encore sur une marge de négociation, c'est-à-dire que 0,25-0,30, c'est ce qu'on peut encore négocier quand on a un bon dossier, quand on a un peu d'apport, quand on a de l'épargne résiduelle, où on est encore, cette augmentation, elle est encore de l'ordre d'une négociation.
8: Ouais.
25: C'est pas, on n'est pas du tout,
8: ça bloque pas un projet.
25: Dans la même situation. Voilà, c'est ça. On n'est pas dans la même situation qu'il y a deux ans, au moment de la guerre en Russie, où les taux étaient passés de 0,85 à 4,5. Là, on est passé de 3,20 à 3,45 sur 20 ans. C'est pas dans le bon sens, mais faut pas crier au loup, faut pas dire qu'on a mal avant d'être blessé. C'est pas le cas aujourd'hui.
8: D'accord. Vous parlez d'avoir un apport. Est-ce qu'on peut encore emprunter de l'argent pour acheter sans apport, si on n'a pas d'argent de côté? Est-ce que c'est encore possible?
25: C'est compliqué et c'est plutôt l'exception que le principe. Je vous dirais qu'aujourd'hui, pour mener à bien un projet immobilier, il faut au minimum avoir en apport entre ses mains au moment de la mise en place du projet. Il faut avoir l'ensemble des frais, couvrir l'ensemble des frais, c'est-à-dire environ 10% du coût du projet au total. Si votre appartement, votre maison coûte 200 000 euros, il faudra disposer de 20 000 ou un peu plus en apport personnel pour couvrir les frais de notaire, les éventuels frais d'agence immobilière, les frais de dossier bancaire, les frais de courtage, les faux frais, les frais de garantie pour garantir le crédit. Donc les faux frais qui, entre guillemets, s'élèvent à 10% d'un projet immobilier. Donc les banques sont parfaitement disposées à vous financer à concurrence et à hauteur du prix de votre immobilier, de votre appartement ou de votre maison. Et puis vous arriverez avec en apport environ 10% de ce coût de projet. Si ce n'est pas le cas, soit on va avoir des complications à trouver une solution, soit on va se couper de banques potentiellement offensives en termes de conditions et on empruntera à moins bon compte.
8: D'accord. Bon, en tout cas, toutes les banques prêtent encore et il y a des disparités en fonction des banques. Donc, n'hésitez pas à faire appel à un courtier parce que le courtier, il va faire le tour de toutes les banques et il va pouvoir négocier. Comme il apporte plusieurs dossiers en même temps, forcément, il a un pouvoir de négociation qui est plus important que quand on est tout seul, particulier face aux banques. Merci beaucoup, Ludovic Auzieux, fondateur de Artemis Courtage. Tout de suite, on est avec notre invité. Bonjour Loïc.
0: Bonjour Bérénice.
8: Alors vous êtes président de la FNIM, c'est la Fédération Nationale de l'Immobilier. C'est le premier syndicat des professionnels de l'immobilier. Donc est-ce que vous pouvez nous rappeler votre rôle? Vous représentez les professionnels de l'immobilier, mais pas que. Vous vous battez ardemment pour défendre le logement en France.
0: Mais tous les jours et au quotidien, bien évidemment, notre fédération est une force de proposition et notamment en interaction avec, je dirais, les députés, les sénateurs et notamment le ministre du Logement et au quotidien et en permanence pour pousser, faire des propositions et malgré, je dirais, une assemblée nationale qui n'a pas vraiment de pouvoir de décision, 11 groupes parlementaires, c'est là toute la difficulté. Mais quelle que soit la difficulté, nous poussons et notamment en ce sens afin que des dispositions et des mesures soient prises pour faciliter le logement des Français. La devise de la FNIM, c'est agir pour le logement, et c'est ma mission au quotidien.
8: Et c'est important parce que vous avez quand même un rôle, au-delà des professionnels, hein, vous avez un rôle aussi pour les ménages français.
0: Bien sûr, pour les ménages français, parce que je crois qu'il faut s'adapter en période de crise et en période de tension, et comme celle que nous connaissons, que nous allons connaître, il faut trouver des mesures adaptées pour accompagner les Français et avoir, je dirais, un rôle d'influenceur auprès des politiques et des politiques publiques, et porter à connaissance, je dirais, de l'ensemble des députés, de la classe politique, des solutions pragmatique, des solutions à la hauteur des enjeux. Et croyez-moi, le logement aujourd'hui est de telle importance et d'une telle complexité qu'on a besoin de cet apport de la société civile et des 10 000 entreprises que la FNIM représente, 10 000 entreprises au quotidien qui œuvrent pour le logement des Français dans les domaines de la copropriété, de l'administration de biens, de la transaction. On est le pouls permanent de ce marché du logement au travers de tout. J'entendais parler de rénovation énergétique, j'entends parler de financement, notamment de mobilité résidentielle, d'accès au logement des jeunes. Tout ça fait partie, je dirais, de notre environnement quotidien et j'en suis un porte-parole élu par les 10 000 entreprises de France pour porter cette voix auprès du pouvoir public et de l'exécutif.
8: Et alors, qu'en est-il du marché immobilier? Alors, il y a une crise du logement en France, hein, on le voit, on le sait tous, ceux qui nous écoutent, je suis sûre qu'il y en a parmi vous énormément qui cherchent des logements. Moi, je suis journaliste spécialisée en immobilier, je vous jure que je reçois des messages de certains amis qui me disent, aide-moi à trouver un logement en location, aide-moi à trouver un logement social. J'ai jamais eu autant de demandes. C'est vrai qu'il y a un souci. Il y a un souci en ce moment. Qu'est-ce qui se passe?
0: Ben évidemment, il y a juste un an et demi, nous disions la crise de l'immobilier est derrière nous, la crise de logement est devant nous. Et cette crise du logement, elle n'est pas près d'être réglée. Et même si, effectivement, nous avions des mesures adaptées, il faudra quand même une longue période pour pouvoir s'en sortir. Et c'est là toute la difficulté, tous les segments sont bloqués, que ce soit le logement social, locatif, que ce soit le logement locatif privé, que ce soit l'accession à la propriété, le parcours résidentiel des Français est bloqué comme il ne l'a jamais été depuis plus de 50 ans. Et c'est là toute la difficulté de pouvoir avoir des solutions pragmatiques et qui sont finalement la suite d'un aveuglement de nos politiques publiques pendant 30 ou 40 ans, de ne pas avoir vu cette crise qui était pourtant prévisible arriver et avec autant de brutalité. Vous savez, je le dis souvent, je crois que aujourd'hui, il y fut un moment où le facteur d'exclusion était le travail. Mais quand on voit qu'on a 350 000 SDF et dont 30% d'entre eux, finalement, vivent dans leur voiture, et donc le premier facteur d'exclusion est on vit dans leur voiture et ont un travail. 30% ont un travail. Donc le facteur d'exclusion n'est plus le travail aujourd'hui, c'est le logement. Et c'est là le cri d'alarme que l'on porte. Donc une nation qui se respecte doit pouvoir veiller à avoir une politique du logement adaptée. Je crois que nous ne sommes pas tributaires d'une politique extérieure, notamment nous avons tout pour pouvoir avoir une stratégie, une offre de logement adaptée à la réponse de tous nos concitoyens. Je crois qu'il n'y a rien de plus dramatique que de voir des jeunes aujourd'hui, 17% des étudiants renoncent à leurs études parce qu'ils trouvent pas de location, et de voir des jeunes qui ne peuvent pas accéder à la propriété. L'accès à la propriété a toujours et fait partie, je dirais, des axes de progrès de notre pays, de la Ve République. Et aujourd'hui, nous avons perdu cette trajectoire, nous avons perdu finalement cette vision. Et je crois que ça demande un sursaut politique. Je dis, un an avant l'élection présidentielle, et à tous les candidats. Et nous attendons de vraies propositions adaptées à la crise du logement. Mais je crois, entre les discours et les actes et les propositions, je crois que nous, fédération, on va avoir un rôle important dans les 12 mois qui vont arriver.
8: Ouais, c'est vrai que vous poussez en ce sens, justement, pour prévenir, en tout cas, alerter les politiques, vous l'avez dit, hein, qui avaient passé le logement au second plan, hein, depuis déjà plusieurs décennies. Restez avec nous, Loïc Quentin, on va en parler justement dans quelques instants. On va parler de la présidentielle et de ce que vous préconisez pour les candidats. On va parler aussi du marché immobilier. Pourquoi la guerre au Proche-Orient, eh bien, va empêcher certains ménages d'accéder à la propriété? C'est dans quelques instants sur Sud Radio.
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8: Bonjour, bienvenue sur Sud Radio. On est ravis d'être avec vous en ce loup week-end prolongé. Bon courage en revanche si vous bossez, si vous êtes chauffeur de taxi par exemple, ou si vous êtes dans un magasin, que vous tenez une boutique, on pense à vous. On est avec vous pour parler de votre logement, pour parler immobilier. Dans quelques instants, on abordera un sujet crucial pour notre santé. Comment avoir une maison saine, tiens.
34: Eh oui, Bérénice, on va même parler de détection des fuites d'eau.
8: Ça, ah, c'est un sacré casse-tête. Intéressant. Ah oui, ça, moi j'en ai une il y a un an, c'était compliqué. Bon, c'est assez intéressant de parler de ça. Mais là, tout de suite, on est avec Loïc Quentin, le président de la FNIM, la Fédération Nationale de l'Immobilier. Alors Loïc, avant la pub, on parlait justement de la présidentielle, des candidats. C'est vrai que, bon, moi j'ai quand même l'impression qu'il y a un petit sursaut chez les politiques, une petite prise de conscience. On parle du logement, on en parle un peu plus. C'est vrai que pendant les municipales, les candidats en ont parlé. Est-ce que vous ressentez? Est-ce qu'on en parle un petit peu plus qu'avant, en tout cas? Est-ce qu'il y a une prise de conscience? Est-ce qu'elle est réelle, cette prise de conscience?
0: Oui, je dirais c'est finalement la finalité après 9 ans de présidence d'Emmanuel Macron, 7 ministres de logement pour arriver à prendre conscience de la brutalité de la crise et de la nécessité d'intervenir sur le logement. Voilà, je dirais que enfin un premier ministre, Sébastien Lecornu, qui a pris le dossier, a essayé de trouver des solutions à minimum de ce qu'il peut faire au travers d'une loi de finances qui enfin a consacré un minimum d'intérêt au logement et est relayé par son ministre Vincent Jeanbrun, que je dois saluer parce qu'il y a une forme de pragmatisme et de réalisme enfin que nous attendions. On pouvait pas se satisfaire.
8: Et Valérie Létard aussi, la ministre Valérie du logement Létard qui aussi. Était là juste
0: Valérie
8: avant Létard, Vincent Jeanbrun.
0: Avec plus d'insistance de ce gouvernement, je l'entends, compte tenu que à un moment nous avons assisté à des phrases du type « l'immobilier, c'est de la rente » ou « c'est de la surdépense publique pour une efficacité collective » et aucune, finalement, prise en considération ou traduire la détention immobilière comme un impôt à consacrer en permanence. Et je crois que c'est ce manque de regard, finalement, du gouvernement des deux gouvernements successifs d'Emmanuel Macron qui aussi sont un peu, en partie, responsables de la crise dans laquelle nous sommes. Bien évidemment, il y a eu, je dirais, des phénomènes, je dirais, extérieurs, notamment la crise de l'Ukraine qui a provoqué une hausse des taux d'intérêts qui ont désolvabilisé de nombreux ménages et qu'ils ont empêché d'acheter, passant de 0,80% d'intérêt à 4,2 ou 4,5%, dépression de la capacité et le pouvoir d'achat et qui ont finalement ralenti les transactions. On a connu une chute des transactions de 32% de ces pays en espace d'une année. On commençait, je dirais, en 2025 à reprendre des couleurs avec 11% d'augmentation en 2025.
8: De transactions, 11%
0: en plus,
8: de transactions.
0: Les transactions reprenaient, un peu de couleur. Et là, aujourd'hui, la crise du Moyen-Orient vient finalement frapper un marché qui était convalescent, je dirais, d'une crise et d'une situation qui l'avait fragilisé. Aujourd'hui, un marché convalescent qui est au bord de la rechute. Voilà, au bord de la rechute parce que il est extrêmement suspendu à deux événements. L'évolution de la crise du Moyen-Orient et les taux d'intérêt, leur évolution. Et deuxièmement aussi, l'évolution de la politique en France, parce que les Français ne savent pas où ils vont, comment ils sont gérés et quelle sera la politique du logement tellement manquante et préjudiciable à ce pays et qui nous manque, et quelle sera cette politique dans un an.
8: Alors Loïc, si vous le voulez bien, on va réexpliquer le mécanisme, parce qu'on reçoit des messages. Certains ne comprennent pas pourquoi la guerre empêche les ménages d'acheter, pourquoi ça fait augmenter les taux. C'est très simple en fait.
0: Eh bien c'est très simple, parce que d'une part il y a une augmentation du prix du pétrole, de tous les produits dérivés. Quand avec le pétrole on fait de l'asphalte, on fait du PVC, du plastique, ça impacte sur le prix notamment des matériaux dans le bâtiment, ça impacte toutes les matières premières, le transport, et ça génère de l'inflation. Et quand ça génère de l'inflation, eh bien, la politique, nous dépendons de la politique de la Banque Centrale Européenne en matière de taux. Dès que nous dépassons 2% d'inflation, et aujourd'hui nous y sommes, moyenne tous les pays européens, la Banque Centrale Européenne est contrainte d'augmenter ses taux pour limiter et lutter contre cette inflation.
8: Alors elle ne l'a pas encore fait. Hein.
0: On ne l'a pas encore fait, mais nous l'avons connu au moment de la guerre en Ukraine, en 2022, où les taux étaient passés de 0,80 à 4,2, qui avait complètement dégradé le marché. Notre risque, et on a connu d'autres périodes dans notre histoire, en 73, en 79, c'est peut-être très loin, mais c'était sur fond de guerre du pétrole aussi.
8: Ouais.
0: La guerre du Kippour avait pour origine, finalement, une guerre sur fond de politique énergétique. Les taux avaient atteint 17% en 1980, on s'en rappelle pas, et notamment nous sommes bien loin de cela, mais ça veut dire qu'il y a toujours ces tensions inflationnistes sur les prix, génèrent une augmentation des taux d'intérêt, et qui empêchent des ménages de pouvoir acheter. Et pire encore, c'est qu'aujourd'hui, il y a une réduction de la croissance, et notamment inflation plus perte de croissance, c'est une stagflation, il n'y a rien de pire pour une économie. Et c'est en ce sens-là que c'est dommage. Là où le marché reprenait des couleurs, il est fragilisé à nouveau par une crise internationale, alors que le logement est d'intérêt national. Il est de structuration nationale. Aujourd'hui, on crée du logement par du foncier, par des entreprises, par un financement. Et nous avons tout pour le faire. Et cette volonté politique, elle doit être au rendez-vous. L'impact international n'a rien à voir sur une politique du logement adaptée. Et je crois que c'est une mobilisation de tous les acteurs, mais en écartant tout dogmatisme et tout dogmatisme idéologique au sein de l'Assemblée nationale.
8: Et alors là, les taux ont déjà remonté, non pas à cause de la remontée des taux de la Banque Centrale, mais parce que l'OAT dit 10 ans à
0: oui, mais l'OAT ne concerne... Vous savez, moi je dirais aux ménages, aux tous les auditeurs qui sont là à l'antenne, écoutez, aujourd'hui l'État français emprunte à 3,90, c'est le taux des OAT. L'argent, les ménages français empruntent à moins cher que l'État français. L'État français emprunte 700 millions d'euros par jour et en 20 jours a consommé l'équivalent d'un porte-avions. Voilà, c'est ça la réalité française. Mmh. Et aujourd'hui les ménages ne sont pas endettés, ils peuvent s'endetter, les taux d'intérêt sont faibles, ils sont à des niveaux tout à fait acceptables.
8: On peut y aller, donc n'hésitez pas.
0: Il faut en profiter, je crois, profiter de ce moment. Je dirais, les taux d'intérêt restent encore faibles, il faut en profiter.
8: Louis Quentin, rapidement, un petit mot justement sur le plan logement, relance logement qui a été annoncé par le gouvernement, notamment par Sébastien Lecornu et Vincent Jeanbrun. Qu'est votre regard sur ce plan? Est-ce qu'il est suffisant? Est-ce qu'il y a de l'espoir avec ce plan logement?
0: Je ne vais pas être contre, j'accompagnais le Premier ministre et le ministre du Logement à Marseille, donc dans tous les cas,
8: il
0: fait partie de cette équipe du logement qu'a choisi Vincent Jeanbrun. Et il est vrai qu'enfin, un regard vers l'existant, vers l'ancien, qui a besoin, notamment quand j'entendais tout à l'heure une présentation sur la rénovation énergétique, il faut faire de la rénovation énergétique, mais il faut aussi sauver un parc locatif.
8: Ouais.
0: On a 770 000 logements classés F, frappés d'interdiction louée, s'ils ne sont pas rénovés, sortiront du parc de l'offre locative au 1er janvier 2028. C'est 8% du parc, alors qu'aujourd'hui nous n'avons plus d'investissement dans le secteur locatif en France. On est en train de fabriquer une machine à détruire un stock, une machine à détruire l'offre, et nous n'avons rien en remplacement. Alors je dis bravo pour cet acte courageux d'au moins flécher un avantage fiscal vers le secteur de l'existant qui n'a jamais existé depuis 40 ans dans notre pays. On a toujours consacré de l'aide à l'investissement immobilier dans le neuf pour des Français qui étaient déjà propriétaires de leur logement, alors que la vraie fragilité en France, c'est de pouvoir simplement devenir propriétaire de sa résidence principale.
8: Merci beaucoup Loïc Quentin, vous restez avec nous, vous êtes toujours avec nous jusqu'à la fin de l'émission. On va parler de l'encadrement des loyers dans quelques instants. Tout de suite, on parle de la qualité de l'air dans votre logement sur Sud Radio.
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34: Bonjour à toutes et à tous, bienvenue dans Maison Saine, votre rendez-vous sur Sud Radio. Pardon. Aujourd'hui, on parle d'un problème que beaucoup redoutent, souvent invisible au départ. Je veux parler des fuites d'eau dans nos logements. Parce qu'une fuite, c'est pas toujours un robinet qui goutte. Parfois, elle est cachée dans un mur, sous un sol. Elle peut faire des dégâts considérables. Pour en parler, j'ai le plaisir de recevoir Joséphine Duvignac, directrice commerciale de Aquadetect. Bonjour Joséphine.
1: Bonjour Grégoire, merci pour votre invitation.
34: Alors Joséphine, première question. Quand on parle de fuite d'eau, on pense souvent à quelque chose de visible, mais en réalité, c'est souvent caché.
1: Exactement. La majorité des fuites que nous détectons sont invisibles à l'œil nu. Elles peuvent se situer dans les canalisations encastrées, enterrées, même des planchers ou dans les murs. Et pendant ce temps, l'eau, elle coule pendant des semaines, voire des mois.
34: Donc en fait, on peut avoir une fuite chez soi sans s'en rendre compte.
1: Oui, c'est même très fréquent. Les premiers signes sont souvent indirects. Une facture d'eau qui augmente sans explication, une odeur d'humidité, des taches ou des cloques, ou alors un sol qui devient légèrement déformé ou humide.
34: Joséphine, à partir de quand faut-il vraiment s'inquiéter ?
1: Dès que vous avez un doute, faut agir. La première étape, ça va être de déclarer le sinistre à son assurance, car la recherche de fuite peut être prise en charge selon les garanties du contrat. Selon la situation, vous pourrez ensuite faire appel à l'entreprise de votre choix ou obtenir un rendez-vous via un prestataire mandaté par l'assurance pour la recherche de fuite. À la réception du rapport d'intervention, il est très important de mettre en œuvre les recommandations et les préconisations afin de traiter durablement le problème.
34: Et comment est-ce qu'on fait pour détecter une fuite si elle est invisible ?
1: Aujourd'hui, on dispose de technologies très avancées. Par exemple, chez Aquadetect, on commence par relever les dégâts avec une caméra thermique et le testeur d'humidité. Ensuite, on va déployer les technologies les plus adaptées selon la situation. Par exemple, la caméra endoscopique pour tout ce qui va être évacuation, le gaz traceur ou la détection acoustique pour les fuites sur alimentation, la fumigation pour les toits-terrasses, enfin toute une ribambelle de technologies. Et ça permet de localiser précisément une fuite sans casser les murs ou les sols.
34: Donc, ouais, c'est ce que vous dites, on n'est plus obligé de tout casser pour trouver l'origine.
1: Non, heureusement. Le but aujourd'hui, c'est d'intervenir de manière non destructive, ciblée et rapide.
34: Joséphine, est-ce qu'il y a des gestes simples pour prévenir ce type de problème ?
1: Oui. Alors déjà, il faudrait avoir quelques réflexes. Par exemple, surveiller sa consommation d'eau, vérifier régulièrement les zones sensibles comme les joints de la salle de bain ou les siphons sous l'évier. Rester attentif aux signes inhabituels comme les odeurs, les traces de la peinture qui cloque. Nous aussi, on est très souvent appelés pour des cas où la fuite a déjà été réparée et malgré ça, les taux d'humidité restent très élevés. Donc en réalité, la fuite, elle était soit mal diagnostiquée parce que le diagnostic était uniquement visuel, ou il y avait une autre fuite.
34: Donc au fond, une fuite d'eau, c'est un peu comme l'humidité. Plus on agit tôt, mieux c'est.
1: Exactement. Une fuite détectée rapidement, c'est souvent une intervention simple et limitée. À l'inverse, une fuite que vous laissez sans traitement peut entraîner une dégradation de la qualité de l'air, des dommages sur le bâtiment et des réparations beaucoup plus lourdes à terme.
34: Donc au moindre doute, qu'est-ce qu'on fait ?
1: Si vous avez un doute, n'attendez pas de voir les dégâts empirer. 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
34: Merci beaucoup Joséphine Duvignac pour ces conseils très concrets. Et à vous qui nous écoutez, ouvrez l'œil et surveillez votre compteur. En cas de question, rendez-vous sur maison-saine.fr et sur Aquadetect. On se retrouve très bientôt pour une nouvelle chronique Maison Saine, ici sur Sud Radio.
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29: Et bon samedi, bon courage si vous travaillez, profitez bien si vous êtes en long week-end, on est ensemble jusqu'à 13h pour parler de votre logement. D'ailleurs, si vous cherchez un logement, restez là, on va vous proposer des biens. La rédaction a fait un petit tour sur les annonces de logement, on vous en a choisi deux.
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8: Bienvenue sur Sud Radio, c'est Parlons Immo, parlons immobilier, parlons de votre logement. N'hésitez pas à nous envoyer vos questions au 7 20 18, votre question précédée de Immo, I2MO, et on y répond chaque semaine avec des experts. Tiens, est-ce que vous cherchez un logement? Est-ce que vous avez envie de devenir propriétaire? Eh bien, on en parle tout de suite, on a, la rédaction a fait le tour des annonces et on en a sélectionné deux.
34: Oui Bérénice, pour notre première annonce, on va direction Villenave-d'Ornon. Nous sommes dans la banlieue sud de Bordeaux. Ici, nous avons trouvé une belle maison de 74 mètres carrés. Un petit coup de cœur, nous dit l'annonce, pour cette maison dans une résidence sécurisée. 75 mètres carrés habitables et un jardin de 100 mètres carrés. Au rez-de-chaussée, vous trouverez une entrée, une buanderie, un cellier, un séjour avec coin cuisine. Et puis à l'étage, deux chambres et une salle de bain. Une maison qui est récente et qui a été récemment rénovée aussi. À l'extérieur, vous êtes donc dans une résidence surveillée, sécurisée, dans laquelle deux places de parking vous sont réservées. Bref, tout ceci est très sympathique et vous est proposé au tarif de 363 000 euros sur le site de Basile.
8: Et alors, est-ce qu'on peut se projeter avec un financement?
34: On va essayer, en tout cas un apport de 20%, c'est généralement ce qu'on recommande avec 72 600 euros. Et puis un emprunt sur 25 ans à 3,4% pour le moment. Vous pouvez estimer des mensualités à 1438 euros.
8: Alors un autre bien, bon cette fois-ci c'est un petit peu plus loin, il faut prendre l'avion.
34: Ouais, c'est insolite, je l'ai trouvé marrant celui-là, direction les States, les États-Unis d'Amérique. Et vous allez voir que la folie immobilière ne se passe pas que chez nous. Là, on est à Long Island, dans l'État de New York. Il faut savoir qu'ici, le prix médian d'une maison, il est de 700 000 dollars. Et la surprise, on a trouvé une maison à 330 000 dollars, ce qui en soi constitue une belle curiosité, tant le prix est bas. Alors forcément, à ce tarif, vous allez me dire, bah, il y a forcément un hic ou un mais. Eh bien, vous avez raison. Le premier hic, c'est la taille du bien, puisque notre maison, elle fait 41 mètres carrés. Donc finalement, plus un studio qu'une véritable maison. L'annonce précise que cette surface comprend une cuisine, une salle à manger, une salle de bain et un débarras en sous-sol. Et ben, si vous avez bien suivi, vous constatez qu'il manque une chambre. Fin observateur que vous êtes. C'est là le deuxième hic. hic, pas de chambre déclarée, effectivement. Pas hyper pratique pour y vivre finalement. Alors la question c'est, est-ce que c'est rédhibitoire ? Ben même pas. À Long Island, le marché de l'immobilier est tellement saturé que les biens proposés à ce tarif-là sont rares et il ne serait pas étonnant que cette maison trouve rapidement preneur, même si elle fait 3 mètres de large et ne comprend aucune chambre.
8: Et elle fait quand même 8 000 $ le mètre carré. Quoi.
34: Ouais, c'est cher. Ouais, hein.
8: Bon, c'est cher pour ce que c'est quand même. Sans chambre, moi j'y vais pas. Merci beaucoup Grégoire. On est toujours avec notre invité Loïc Quentin, le président de la FNAIM. Et on passe à la question, la grande question de la semaine. Alors justement, la question de la semaine, c'est une rubrique où on parle de l'actualité, l'actualité chaude. Et j'aurais aimé avoir votre avis, qu'on discute de l'encadrement des loyers. Alors, il y a un observatoire, c'est l'observatoire Clameur. C'est un observatoire assez précis qui étudie les loyers. Et là, l'observatoire Clameur vient de publier son rapport 2025, donc sur les loyers 2025. Alors, on constate une petite augmentation des loyers de 2,10%, donc ça augmente plus qu'en 2024, puisqu'en 2024, il n'avait augmenté que de 1%. Mais déjà, l'observatoire dit que sur 11 ans, en fait, les loyers augmentent moins vite que l'inflation. Bon, ça, c'est une chose. Et concernant l'encadrement des loyers, Clameur, donc, qui a une fine analyse, parce qu'il se base sur les baux signés, donc sur les loyers vraiment du terrain, pas sur les loyers approximatifs. Non, c'est vraiment, il y a des millions de données, donc c'est vraiment constructif comme analyse. Et sur l'encadrement des loyers, Clameur nous dit que, au final, ça a pas tant d'impact que ça. Bon, peut-être un petit peu à court terme, mais sur le long terme, en fait, c'est pas du tout l'encadrement des loyers qui fixe les prix, c'est plutôt l'offre et la demande et la démographie locale. Donc, on a vraiment un retour factuel qui nous dit que l'encadrement des loyers, bah, ça fonctionne pas au final.
0: On connaît bien l'analyse de Clameur, puisque la FNAIM est contributeur à travers ses adhérents de cette base de données, de cette data. Bien évidemment, l'encadrement des loyers, je dirais, fait beaucoup d'écho dans le monde politique. C'est devenu l'arme universelle, l'arme de destruction ou finalement d'intervention sur le marché de logement pour de nombreux maires. On a envie de dire aux maires, messieurs, pour pouvoir lutter contre les loyers chers, il faut construire plus. Et la question de la construction de plus de logements est entre les mains à la fois d'une réglementation et entre les fois du pouvoir des maires d'avoir une politique foncière et de faire de nouvelles constructions et de les inciter. Donc oui, il faut un choc d'offre pour lutter contre des loyers éventuellement qui pourraient augmenter, confrontés à un excès de demande. En réalité, le législateur a toujours consacré, aujourd'hui, la France est partagée entre deux territoires. Une zone tendue, là où il y a une offre insuffisante. 48% du marché locatif est en zone tendue. Toutes les grandes îles de France sont en zone tendue. Toutes ces zones tendues ne peuvent pas augmenter au moment de leur relocation le logement plus que l'inflation. C'est-à-dire que ça existe depuis 2014. Ça fait 12 ans qu'au moment de la relocation, un propriétaire ne peut pas augmenter plus que la variation à laquelle il est autorisé, la variation de l'indice de revalorisation des loyers. En réalité, encadrer les loyers
8: qui est publié chaque année,
0: Qui est publié chaque année et tous les trimestres d'ailleurs.
8: Ouais.
0: En réalité, l'encadrement des loyers ne peut s'appliquer que pour les nouveaux logements entrants qui sont encadrés dans la fixation du prix. Mais je dirais tout simplement à mesdames, messieurs les maires, il n'y a plus de logements entrants. Aujourd'hui, il y a une panne de l'investissement locatif en France et il n'y a plus de nouvelles offres qui arrivent sur le marché.
8: Pourquoi ?
0: Le Pinel a pris fin en 2024. Ouais. Il y avait un avantage fiscal important pour des propriétaires bailleurs et il n'y a plus d'entrée dans le parc locatif. Comment voulez-vous qu'un investisseur aujourd'hui se projette sur un investissement locatif avec des taux de rendement faibles, une taxation d'impôt sur la fortune immobilière, une taxe foncière qui est en augmentation permanente, un encadrement des travaux de rénovation énergétique, un permis de louer, une déclaration d'intention, autant de contraintes réglementaires et administratives qui ne donnent pas tout simplement envie aux Français. Voilà pourquoi nous ne cessons de dire il faut restaurer la confiance de l'investisseur pour pouvoir redonner envie aux Français d'investir dans le logement qui constituera un choc d'offre. Aujourd'hui, les loyers deviennent chers parce que nous manquons de logement et la question est là de mobiliser et d'avoir un choc d'offre indispensable à la réponse à cette question. L'encadrement des loyers, pour nous, a un effet contre-productif.
8: Et quand on parle d'investisseurs, qu'on soit clair, ce sont des petits investisseurs particuliers. Parce que là, tout de suite, c'est vrai qu'il y a une vision très manichéenne où les investisseurs sont les méchants riches capitalistes.
0: 50% des propriétaires n'ont qu'un logement et 30% des propriétaires qui détiennent un appartement ne payent pas d'impôt sur les revenus tout simplement, ouais. Parce que ce sont des petites pensions, des petites retraites, un ancien chauffeur de taxi, un commerçant, un artisan et qui cumule 400 ou 500 euros de revenus par mois, qui est son complément de retraite, il n'était pas salarié et il a besoin de ses revenus et on est en train de les taxer et de les contraindre. Il faut redonner à la France une dimension de volonté d'investissement et de venir au secours et permettre le parcours résidentiel des Français.
8: Et c'est parfois les économies aussi de toute une vie, hein. C'est ce
0: toute
8: que vous disiez.
0: Toute une vie, absolument.
8: Et c'est vrai que là, à l'heure actuelle, on n'a pas envie, ça ne donne pas envie. Alors, il y a le rendement, c'est ce que vous disiez, mais il y a aussi d'autres sujets. C'est vrai que les médias, alors ça je leur en veux un peu parfois, mes confrères, c'est que ils sont un peu anxiogènes, notamment sur les loyers impayés. Sur est-ce qu'il y a vraiment des loyers? Est-ce que ça a vraiment augmenté?
0: Le pourcentage de loyers impayés dans le parc privé, c'est 1%.
8: Oui, c'est ça. Ça se passe dans la majeure des cas, ça se passe plutôt bien.
0: Professionnel, vous n'aurez pas de loyer impayé. Je dirais quand on s'aventure à avoir être opposé à un loyer impayé, c'est qu'on n'a pas pris les précautions d'usage et une sélection d'un locataire. On a le droit de sélectionner un locataire. Un locataire doit pouvoir répondre à sa capacité de pouvoir louer et non à sa simple volonté de vouloir louer.
8: Alors justement, le gouvernement a lancé le dispositif Jean Brun, donc pour inciter, qui est entré en vigueur, hein, qui est déjà en vigueur. Le dispositif Jean Brun, c'est pour inciter ses propriétaires bailleurs à investir dans la pierre. Est-ce que ça fonctionne sur le terrain? Est-ce que vous commencez à voir, en tout cas pour le neuf?
0: Pour le neuf, on peut pas répondre encore. C'est trop récent. Il est d'application. Il était depuis le 17 février.
8: Ah bah, il y a des promoteurs qui m'ont dit que ça permettait de vendre des stocks qui n'arrivaient pas à écouler.
0: Depuis le 17 février, concernant l'ancien, dans sa version actuelle, il est inapplicable et notamment n'est pas effectif. On attend le projet de loi du gouvernement, notamment qui réforme le dispositif fiscal adopté dans la loi de finances 2026, qui donne là finalement de véritables avantages si on investit dans l'ancien. Ce dispositif entrera en vigueur vraisemblablement en octobre ou en novembre s'il est adopté et validé par l'Assemblée nationale. On le souhaite de tout cœur. Je crois que c'est un des axes pour sauver un marché de logement qui est en grande difficulté et le marché de l'investissement locatif en France.
8: Eh bien, merci beaucoup Loïc Quentin, merci d'avoir été notre invité. Vous êtes le président de la FNAIM, la Fédération Nationale de l'Immobilier, et vous représentez les professionnels, mais pas que, hein, c'est ce que je disais en début d'émission, vous vous battez...

0: Sud Radio. Et nous, on se retrouve la semaine prochaine. À la semaine prochaine.
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6: Bonjour, bonjour à tous. C'est au tour du Conseil d'État de dire non. L'interdiction d'une manifestation du comité du 9 mai qui devait se tenir à Paris aujourd'hui est confirmée. Le groupe d'ultra-droite avait formulé un recours après l'interdiction décidée par la préfecture de police. Le tribunal administratif l'avait déjà rejeté, invoquant un risque de trouble à l'ordre public. Saisi, le Conseil d'État confirme définitivement l'interdiction. Au Havre, un homme a été placé en garde à vue pour homicide volontaire en état d'ivresse, les soupçons d'un nouveau féminicide. Il est accusé d'être à l'origine du décès d'une sexagénaire retrouvée morte défenestrée hier. Le suspect, âgé d'une cinquantaine d'années, était alcoolisé. Les voisins témoignent d'une dispute et d'insultes. Les faits n'ont pas été commis dans un contexte intrafamilial, selon le parquet. L'actualité, c'est aussi Emmanuel Macron qui commence son déplacement en Afrique. Le président se rend aujourd'hui en Égypte avant de rejoindre le Kenya pour un sommet Afrique-France, pour finir par l'Éthiopie mercredi. Au cœur des discussions, la guerre au Moyen-Orient et la réouverture du détroit d'Ormuz, notamment par le biais d'une coalition maritime.

0: pour proposer une mission multinationale neutre. Hier, Donald Trump annonçait un cessez-le-feu de 3 jours entre Moscou et Kiev. Il a démarré aujourd'hui pendant que la Russie célébrait la victoire sur l'Allemagne nazie avec le traditionnel défilé du 9 mai sur la place Rouge. Vladimir Poutine s'est exprimé à cette occasion, qualifiant la guerre en Ukraine de cause juste. Il n'y aura pas une, mais 3 cérémonies d'ouverture pour la Coupe du Monde de football. Les 3 pays organisateurs que sont les États-Unis, le Mexique et le Canada auront tous le droit à leur show selon la FIFA. Chacune devrait durer une 15aine de minutes avant le premier match. Le rappeur français VG Dream, à l'origine du tube de 2018 « Ramener la coupe à la maison », performera sur la scène canadienne. Et puis cet après-midi, on suivra l'équipe de France féminine de rugby. Les Bleus affrontent l'Écosse dans le cadre du tournoi des 6 nations. 4e match pour nos Françaises après 3 victoires. Coup d'envoi à 17h15. Voilà pour l'essentiel de l'actualité. Bonne journée à tous.
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4: Bonjour à toutes et à tous, bienvenue à bord de Invino Sud Radio, ravi de vous retrouver. 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Comme vous le savez, nous sommes la seule émission de radio au monde en français, 100% consacrée aux vins et aux spiritueux. N'hésitez pas non plus à réagir sur le compte Insta Invino Sud Radio pour partager vos vins coup de cœur. Au menu, une jolie balade qui prêche comme d'habitude la consommation modérée et responsable. Tout à l'heure, on accueillera Jérémy et Castor du château Saint-Nabor dans la vallée du Rhône, ainsi que le Vino Quiz pour gagner un coffret découverte du domaine à Charles-Vincent, toujours dans la vallée du Rhône, super domaine, ainsi qu'un coffret gourmand de la maison de champagne Vincent Couche avec des bulles qui sont superbes. À mes côtés, pour nous accompagner, Laure Gasparotto, journaliste au Monde. Bonjour Laure.
5: Bonjour Alain.
4: Pour bien commencer cette émission, In Vino sur Radio a le plaisir d'accueillir Maxime Arlin, vigneron en champagne. Bonjour Maxime.
6: Bonjour Alain.
4: Alors un mot sur l'historique du domaine, vous bossez avec votre frangin là, Guillaume, vous êtes la 4e génération?
6: Troisième
4: génération.
6: La 4e est en cours, mais...
4: Ouais. Vous engueulez beaucoup avec le frangin ou pas?
6: Non, ça va.
4: Vous avez combien d'écart tous les deux?
6: On a 2 ans d'hectare.
4: 2 ans d'écart, quoi. Alors, vous avez sur le domaine des moutons et puis alors un chien. Donc, ma vraie question, c'est quel est le prénom du chien?
6: On a Gaïa et Sky.
4: Ah, vous avez deux chiens, oui. Quoi.
6: Et 25 moutons.
4: Bon, 25 moutons.
6: Pour pas s'ennuyer, voilà.
4: Ouais.
7: Mais vous les avez toute l'année à demeure, ces moutons?
4: Oui, dans sa chambre.
6: C'est ça, on alterne un petit peu entre les pièces.
4: Ouais. Et alors, racontez-nous, vous êtes situé où en Champagne?
6: On est à Marie-le-Port, dans la vallée de la Marne, entre Dormant et Épernay.
4: Dormant et Épernay. Et au total, vous avez combien d'hectares?
6: On est sur 10 hectares.
4: Ouais.
6: Tout dans ce secteur-là, sur 3 villages, à Marie-le-Port, Épernay et Tours-sur-Marne.
4: Allez, Laure, je vous laisse la parole parce qu'ils sont très sympas tous les deux. Ils font plein de choses.
7: Et vous faites de la bouteille depuis combien de temps? Parce que en Champagne, on sait que certains vignerons produisent du raisin, les vendent à des maisons, à des grandes maisons, comme on dit, et font un peu de bouteille à côté. Est-ce que vous mettez tout en bouteille ou comment ça se passe?
6: Alors en fait, c'est mon grand-père qui a commencé en faisant juste du raisin, justement, pour vendre aux grandes maisons. Et mon père a bien voulu reprendre, mais il voulait vraiment faire son champagne.
7: Oui.
6: Du coup, il a acheté le domaine où on est aujourd'hui, et en 90, il a fait ses premiers vins et ses premières Vinif, tout en travaillant en parallèle avec une coopérative en récupérant un peu de bouteilles. Et petit à petit, on en a fait de plus en plus. Et je crois que cette année, c'était la dernière année où on vendait au négoce. Et l'objectif, c'est vraiment de tout faire nous-mêmes.
7: D'accord. Donc, ça fait combien de bouteilles? C'est 10 hectares?
6: Hectares, on peut faire, ça dépend toujours de l'appellation, hein, mais on va dire entre 80 et 100 000 bouteilles. Aujourd'hui, on tourne autour de 60 000 bouteilles. Et l'idée, c'est d'augmenter doucement.
7: Donc vous avez combien de cépages? Parce que dans la vallée de la Marne, on sait qu'il y a des cépages très particuliers aussi.
6: On a les 3 cépages principaux champenois, Meunier, Chardonnay et Pinot Noir. Et on a aussi depuis 2019 du Petit Mélier qu'on met en bouteille depuis 2023 aujourd'hui.
4: Et ça donne quoi le Petit Mélier? Parce qu'il est moins connu.
7: Quel est l'intérêt du Petit Mélier pour vous?
6: Alors en fait, l'histoire du Petit Mélier, c'était sur une formation avec Claude Bourguignon qui nous a dit qu'on a un beau terroir pour même mettre du Petit Mélier. C'est resté dans un coin de ma tête et quelques années plus tard, on a arraché la parcelle où on a fait la formation. J'ai dit, tiens, on va en mettre un petit peu. On va voir. Vraiment,
4: combien d'hectares? Combien de
6: 25 quarts.
4: 25 quarts.
6: 25 quarts. Et on reviendra pas en arrière.
4: Ça donne quoi au goût? Donc, d'abord, vous le faites en monocépage ou en assemblage?
6: Alors, on fait les deux. Voilà.
4: la bonne réponse. Parfait,
6: on est en champagne, on assemble, on mélange. Voilà, cette année, on a décidé de pas le faire en monocépage, mais sinon, voilà, c'est un assemblage pour le coup. Et ça va vraiment ramener une petite pointe citrique, citron vert au vin. Et je pense clairement que c'est un cépage d'avenir en champagne, parce qu'on manque un petit peu, réchauffement climatique, on manque un peu de fraîcheur. Et l'idée, là, c'est d'aller un peu plus loin.
4: Oui, et puis d'originalité, c'est bien d'avoir des goûts différents, quoi, tout
7: simplement. Oui, mais déjà d'avoir du meunier, c'est intéressant aussi, non?
6: La Vallée de la Marne, on en a beaucoup. En fait, on oublie souvent, mais c'est un des cépages, c'est le cépage principal de la Champagne, quand même, le meunier. Malgré ça, un peu méconnu. Et aujourd'hui, on a des meuniers fantastiques qui vont ressortir, parce que les vignerons ont de plus en plus à cœur de travailler le terroir. Nous, c'est notre cas, on travaille en bio sur le vignoble, et on a vraiment vu l'évolution du meunier grâce au sol. Aujourd'hui, en fait, je travaille plus des sols que des cépages. En gros, les sables et les argiles du village, et sur Épernay, Tours-sur-Marne, sur la craie.
7: C'est-à-dire, est-ce que vous mettez des noms de lieux-dits sur les étiquettes?
6: Ça va bientôt arriver, oui.
4: Ah, ça va arriver, quoi.
6: On en travaille depuis maintenant 3 ans.
4: Ouais. Et il y en a combien de lieux-dits? Il y en a combien?
6: On en a pas mal, mais on n'a pas tout mis en bouteille, hein, bien sûr. Hein, ça dépend vraiment des années. On s'est pas fixé de limite à dire, tiens, on va faire des lieux-dits.
4: Et alors, comment vous positionnez comme un champagne d'amateur, de perfectionniste, de buveur avec modération?
6: Avec modération toujours. Mais non, on est vraiment un champagne de, on va dire, de gastronomie. L'idée, c'est vraiment de se faire plaisir, de découvrir quelque chose. On n'est pas juste des bulles dans du vin. On a vraiment à cœur d'aller plus loin, de proposer quelque chose de différent aux gens, en fait, avec des champagnes de gastronomie, une balade sur les terroirs. Et
4: Vous êtes en récoltant?
6: Oui.
4: En récoltant. D'ailleurs, tiens, expliquez-nous un peu pour l'auditeur. Il y a différents statuts, hein, récoltant, négociant, marque-acheteur, tout ça. Parfois, on s'y perd.
6: Oui, je comprends. La champagne, c'est un peu compliqué. On aime bien ce qui est compliqué en champagne, en tout cas. En gros, négociant, donc c'est simple, c'est quelqu'un qui va acheter des raisins, les vinifier ou pas, et revendre derrière. Le récoltant manipulant, donc, il fait tout de A à Z. Le coopérateur, il y a différentes sortes de coopérateurs. Il y a ceux qui vont récupérer des bouteilles à la coopérative pour les vendre, ou ceux qui vont juste faire les raisins, les livrer à leur coopérative, et c'est la coopérative qui fait revendre derrière. Ça, en général, on voit pas sur l'étiquette, mais il y a un petit peu de tous les profils. Il y a encore des sous-profils, mais voilà, ça complique un peu.
7: Et est-ce qu'on peut venir vous voir au domaine, parce que c'est vrai qu'en Champagne, c'est pas courant d'avoir des petits domaines familiaux comme les vôtres.
6: Non, et justement, c'est quelque chose qui m'a toujours habité, ça, de pouvoir recueillir du public
4: au
6: domaine. Si, justement, on développe ça depuis des années. J'ai même créé une association, on organise une marche gourmande, on a un bar à champagne, les vignerons de la vallée du Flagot.
4: Ah bah sympa.
6: Et sur le domaine, on
4: accueille
6: du lundi.
4: Vous êtes combien de vignerons dans la vallée Flagot?
6: On est 16 vignerons dans l'association. D'accord. Et du coup, l'idée, c'est vraiment de faire découvrir nos paysages et la petite vallée, en fait,
7: derrière.
6: Oui,
7: mais parce que on connaît surtout des marques en Champagne et plus rarement des domaines familiaux comme les vôtres.
6: Il faut venir en Champagne pour ça.
4: Oui, c'est vrai.
7: Est-ce que le fait que les climats de, enfin pas les climats, les
4: le classement à l'UNESCO,
7: en Champagne a changé quelque chose pour vous? Est-ce que ça vous a peut-être stimulé à accueillir un peu plus?
6: On va dire, j'étais déjà stimulé avant pour ça, mais
4: vous avez peut-être stimulé quand même.
6: Mais, voilà, ça donne, en fait, ça a vraiment donné envie d'aller plus loin, en fait. Là, cette année, par exemple, on va organiser des événements. On a prévu une soirée coucher de soleil en haut des coteaux, vraiment pour voir le coucher de soleil en haut des paysages. Et ben, il pleuvra pas.
7: Ça fait partie du talent.
4: Alors,
7: aussi.
4: Vous, c'est aussi le champagne des stars. Il y a plein de gens connus qui dégustent vos bouteilles.
6: Ça commence. C'est surtout les partenariats un peu inattendus.
4: Ouais. Lesquels, par exemple?
6: Entre autres, on a une cuvée Ronaldinho. Aujourd'hui, on travaille avec lui, avec d'autres footballeurs comme Sébastien Frey, Vincent Candela, Amaury et. Et j'en passe, en fait.
4: Ils sont venus vous voir, tous ces gens connus qui tapent dans le ballon pour...
6: En fait, c'est avec un partenaire italien, en fait, Fabio Cordella, en fait, qui a créé sa marque autour du foot. Et il voulait travailler avec un champagne. Et donc, mon profil lui plaisait, mes vins lui plaisaient. On a bien sympathisé. Et là, j'étais avec eux la semaine dernière. Et voilà, c'est toujours sympa.
4: Comment ça vaut, d'ailleurs, votre gamme? Parce que c'est des champagnes de spécialistes, et très originaux et haut de gamme. Ça va de combien la bouteille?
6: On va de 36 à 90 euros, un peu.
4: Oui, donc vous êtes positionné très haut de gamme aussi. Là, vous valorisez le produit. Quoi.
7: Et c'est celui qui est à 90 euros, c'est un millésimé, j'imagine?
6: C'est un millésime grand cru, millésime 2022. C'est la cuvée Ronaldinho, justement.
4: Ah oui, ouais. Et vous leur versez combien de pourcentage, lui?
6: Ouh, chacun professionnel.
4: Bon, le prix du kilo de raisin, là, en champagne, vous êtes un peu dingue, quand même, non? Parce que ça coûte une fortune, hein, prix de... Quand on compare par rapport à d'autres régions viticoles, c'est toujours une grappe et c'est toujours du raisin.
6: Oui, Oui, oui, c'est de la folie. Je suis d'accord. C'est pour ça qu'on a eu à cœur, justement, nous, d'évoluer chez nous. Avec, on a changé la façon de faire les vendanges, par exemple. On passe sur des petites cassettes pour vraiment respecter le raisin jusqu'au bout. Chambre froide pour les refroidir. On veut vraiment garder la qualité de ce qu'il y a dans les vignes. En fait, le kilo de raisin est tellement cher qu'on comprend pas.
4: On a combien là? C'est ça, entre 5 et 10 euros?
7: Non, c'est plus que ça.
6: Non, c'est plus que ça. On est plutôt entre 7 et... Je crois que dans les grands crus, ça monte jusqu'à 12 euros.
4: Enfin, ah ouais, y a c'est, des ça, trucs, c'est juste un kilo. Quoi.
7: Ouais.
4: Donc, vous tapez les corbeaux bazooka chez vous à ce prix-là, non? Dès qu'il y a un corbeau, prof!
6: Ouais. Je suis assez bête pour les rapprocher des vignes en mettant des haies, moi. Donc, voilà.
4: Ouais, ouais, non, c'est... non, mais faut faire attention à ça parce que tout le monde a besoin de vie. Il y a une chaîne de valeur qui est positive en Champagne. Tout le monde est riche. Mais ça
7: en
4: peut
7: tout cas, les
4: ça,
7: moutons, hein. Il faut bien ça les enlever au bon moment parce que s'ils commencent à manger des bourgeons.
6: En général, on les enlève.
4: Le kilo.
6: On les enlève un peu début avril quand ça débourre là. C'est,
4: ouais.
6: C'est
4: d'ailleurs, là. Vous les mettez où quand ça débourre?
6: On a un parc où on les met et d'ailleurs, je suis sur un projet là pour en faire un des gîtes insolites où il y a les moutons.
4: C'est vrai. Bon, génial. En ce moment donc chez vous, le champagne donc votre maison de champagne, Maxime Arlin. Dites tout. Il y a millésime 2022, on a vu. Donc, oui. Ronaldinho, il y a d'autres millésimes peut-être
6: Le 18, on est encore en train de vendre un petit peu les 16.
4: Ah, c'est bien ça.
6: Et voilà, il y a plusieurs années, mais bon, c'est la Champagne, c'est surtout de l'assemblage, donc on assemble beaucoup les années.
4: Bon, génial. Site internet, une adresse peut-être pour prendre enseignement?
6: Champagne Arlin, tout simplement.
4: Et comment ça s'écrit, le ton de famille là?
6: H-A-R-L-I-N, donc champagnearlin.fr.
4: Bon, et pour terminer quand même l'histoire de la température de service du champagne, parce que parfois, on est invité chez des gens, on va taire les noms, quoi. Mais elle est à 6 degrés, 8 degrés, il est congelé, là. À combien on sert un bon champagne à l'apéro?
6: Non, 6, 8 degrés, ça va. C'est un peu les températures, on va dire.
4: C'est en dessous, là.
6: Mais en dessous, c'est pas, enfin voilà, faut pas le mettre
4: au frigo. Minimum 6, quoi, c'est ça?
6: C'est ça. Après, on sent rien. Plus c'est froid, moins on sent. Plus il y a de sucre, moins on sent le vin aussi. Donc voilà, faut trouver des équilibres.
4: Et alors, deuxième chose aussi, c'est le champagne de gastronomie. Parce qu'on se dit, le champagne, c'est que à l'apéro. Erreur! Non.
6: Alors justement, tout ce qu'on travaille aujourd'hui, c'est pour ça justement. C'est des champagnes de repas. Avec, on parlait du meunier. Pour moi, le meunier, surtout sur le sol argileux, on a quelque chose de gourmand. Ouais. Ça va très bien avec les plats gras. Moi, je dis toujours raclette, fondue, tartiflette.
4: Bah, comment on fait pour être tout maigre en parlant de tartiflette et de plats gras là?
6: Je cours aussi à côté.
4: Ouais, fait combien marathon?
6: Je préfère ne pas courir comme ça.
4: Ouais. Merci en tout cas Maxime Arlin, merci également à Laure Gasparotto. On se retrouve dans un instant avec le Vino Quiz pour gagner plein de jolis cadeaux en jouant sur invinoradio.tv.
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4: C'est le retour d'Invino Sud Radio, une émission en collaboration avec Maison Nicolas, leader historique en France des cavistes conseils depuis plus de 200 ans. On vous remercie d'être toujours très nombreux à nous suivre chaque week-end. On trouve nous également sur les réseaux sociaux, le compte Insta Invino Sud Radio pour toujours plus d'actualité. Laure, c'est à vous pour le Vino Quiz.
7: Laure, oui, je vous en rappelle le principe. Chaque semaine, nous vous posons une question sur le vin et le vainqueur gagne de très jolis cadeaux. Cette semaine, c'est un coffret découverte du domaine Achard-Vincent dans la vallée du Rhône, ainsi qu'un coffret gourmand de la maison de champagne Vincent Couche. Voici la question de ce week-end. Le domaine des Pères Cédès en Provence est certifié biologique depuis ? Réponse A, 1995. Réponse B, 2007. Réponse C, 2026.
4: Et la réponse est ?
7: La bonne réponse était B, c'est-à-dire depuis 2007. Le domaine de Pères Cédès en Provence est certifié biologique depuis 2007.
4: Et cette semaine alors ?
7: Voici la question de ce week-end. Quelle pratique écologique est utilisée par la maison de champagne Arlin, père et fils ? Réponse A, utilisation de pesticides chimiques.
4: Abondamment d'ailleurs.
7: Abondamment, oui. Réponse B, tonte par des moutons. Réponse C, irrigation très intensive. Pour répondre, rendez-vous toute la semaine sur le site invinoradio.tv, rubrique Vino Quiz. Le gagnant sera tiré au sort parmi les bonnes réponses.
4: Merci beaucoup, Laure Gasparotto. Invino Sud Radio accueille maintenant Jérémy Castor du château Saint-Nabor. Bonjour Jérémy.
22: Bonjour Laure, bonjour Alain.
4: Vous êtes situé où dans la vallée du Rhône ?
22: Alors on est dans le Gard, vallée du Rhône Sud. Pour vous situer, en gros, on est à 40 minutes à l'ouest de Châteauneuf-du-Pape, 45 minutes au nord d'Avignon.
4: D'accord. Voilà. Et vous êtes de père en fils depuis 6 générations, c'est ça ?
22: Tout à fait. Avec mon frère Raphaël, on est la 6e génération.
4: Vous êtes le plus jeune ou le plus vieux ?
22: Je suis le plus âgé, mais mon frère est le plus grand, donc il aime bien à dire.
7: Alors, voilà. C'est un domaine familial, mais qui n'est pas du tout petit.
22: Oui, effectivement, on est aujourd'hui sur une base de 170 hectares en production.
4: C'est énorme.
22: On va dire qu'on s'ennuie pas.
7: Ça fait quand même un million de bouteilles
22: commercialisées. C'est ça, entre 800 000 et 1 million de bouteilles par an, effectivement.
7: Ah, voilà. Oui. Donc vous êtes quand même toujours en train de voyager, non, pour les commercialiser quand...
4: Ah, il boit tout seul.
7: Non mais il faut.
22: Oui,
7: il
22: oui,
7: faut,
22: je voyage un petit peu. Après, la majorité est vendue en France. Oui. 80% en France, oui. Un petit peu d'export, 20% d'export d'habitude.
4: Sous votre marque ou il y a un peu de vrac, il y a un peu tout. Parce qu'il faut y aller, un million de bouteilles.
22: On va dire 95% est conditionné sous notre marque. Voilà, on a une. Notre papa a très très bien travaillé sur le développement de la marque. Quand mon père a repris le domaine au début des années 70, il y avait 7 hectares.
4: Vous êtes passé de 7 à 120 là ou 150 ?
22: Alors voilà, en 2012, quand il nous l'a transmis, il y en avait 140. Donc là, on est un petit peu... Il y a toujours des voisins qui lâchent des terres à droite à gauche. Donc on n'a pas vraiment de volonté de s'agrandir, mais on va dire voilà...
4: En fait, vous avez acheté toute la vallée du Rhône, quoi.
22: Non, pas
7: mais
22: du tout.
7: Mais il faut quand même avoir le chai qui a la dimension du vignoble à un moment
22: donné.
7: Oui,
22: effectivement. Donc là, on va s'arrêter là, on va pas aller plus haut.
4: Combien de personnes pour travailler uniquement la vigne, hors vendange bien sûr, hein.
22: Alors on a deux tractoristes plus mon frère. Cave, il y a moi et mon frère. On a une équipe de à peu près 10 saisonniers pour la taille, les bourgeonnages, etc. On n'a pas beaucoup de monde. Voilà, on fait beaucoup.
4: Ça bosse quoi.
22: Oui.
4: Alors
22: ça
4: avant
22: ça
4: de parler du vin, parce qu'une vidéo Sud Radio, on parle de vin. Là, vous avez offert très gentiment à Laure, ce qui peut toujours prêter à confusion, du savon. Vous sentez qu'elle a un problème de nettoyage, d'odeur.
7: J'étais un peu vexé. J'avoue que j'étais un peu vexé.
4: Vous produisez du savon ?
22: Non, pas du tout. Effectivement. Alors là, on s'est associé avec une savonnerie locale. local. Ouais. On fait du savon au vin. Voilà. Là, on a un savon qui est fait avec notre vin rosé.
4: Mais ça dévalorise pas un peu le vin là de faire du savon?
22: Non, enfin, pas du tout. Non. Alors, on est dans une région qui est relativement touristique. On a beaucoup de passages au domaine. Et aujourd'hui, les gens vont consommer le vin et la viticulture différemment. On le sait. Aujourd'hui, ça change. Et aujourd'hui, au caveau, on va apporter une expérience. On va apporter quelque chose de différent, faire découvrir le monde du vin différemment. Et j'ai toujours un petit peu des idées bizarres, il faut le dire.
4: Ah, mais c'est bien.
7: Est-ce que vous vendez des crèmes aussi?
22: Vous connaissez bien une marque bien connue, Caudalie, qui travaille sur les produits du vin. Donc le savon est tout à fait légitime là-dedans.
4: Il a des vertus, votre savon. Après, on va revenir sur le vin quand même.
22: Oui, on est sur un savon saponifié à froid, sur gras, qui est très très bon pour le corps. La partie vin à l'intérieur, il n'y a plus d'alcool. Donc je suis désolé, voilà, n'allez pas le voir ni le croquer. Mais voilà, il ne va pas apporter... c'est quelque chose qui est quand même relativement bon pour les peaux.
4: Allez, donc sur vos 143 millions d'hectares, là, qu'est-ce que vous avez comme cépage et comme appel à surdire? Vous êtes en quoi?
22: Côte-du-Rhône village, et 20 pays d'Auge, 20 pays du Gard, à peu près 50% appellation, 50% IGP.
4: D'accord.
22: On est très typé Vallée du Rhône. On a Côte-du-Rhône, donc les cépages classiques, hein, Grenache, Syrah, Carignan, Mourvèdre, Cinsault, etc., Viognier. Mais on a aussi des cépages qui viennent de l'extérieur, entre guillemets. On va dire, on a du Chardonnay, on a du Muscat petit grain, et plus récemment, on va dire une volonté de faire évoluer notre vignoble pour répondre aux challenges de demain. Donc on a planté des cépages résistants aux
4: lesquels,
22: maladies,
4: par exemple
22: le Souvigné gris, le Muscaris, le Floréal, et on a planté également un cépage grec qui est résistant à la chaleur et à la sécheresse, à Georgitico. Mm-hmm. Donc on a toujours une volonté en fait d'être.
4: Ça donne quoi d'ailleurs ce grec?
22: Ah ben je vous le dirai bientôt parce que là il est pas encore en production.
4: Ah, d'accord. Ouais.
22: Mais aujourd'hui voilà, on a vraiment la volonté d'adapter notre vignoble parce que quand on plante une vigne, c'est pas pour 3 ans.
4: Oui.
22: Il y a la 7e génération qui, on l'espère, va arriver et reprendre la suite. Donc, on essaie de réfléchir.
4: Vous avez des enfants ou pas?
22: Oui, entre mon frère et moi, on en a 4 garçons.
4: 4 garçons?
22: On n'a pas la recette pour faire les filles, malheureusement.
4: Ah oui.
22: Mais on a 4 mecs, voilà. Bon, entre 4 et 9 ans, mais ils veulent
4: faut
22: faire
4: les faire
22: vigneron.
4: Bouger, là.
22: Oui, chacun veut le faire vigneron. Ils ont déjà leur tâche à titrer.
7: Ah oui.
22: Ils savent qui c'est qui va conduire la machine, qui va faire le restaurant. Et si,
4: mais je pense que le tracteur, ça va pas mal les attirer à 4 ou 9 ans.
7: Est-ce que vous avez un restaurant?
22: Alors non, on n'a pas de restaurant. Par contre, on a développé le no-tourisme depuis quelques années au domaine. C'est pour nous quelque chose de très, très important. On a d'ailleurs ouvert un gîte, une maison vigneron.
4: Ah oui.
22: Un gîte no-tourisme.
4: Qui est où?
22: Qui est à 10 minutes du domaine, du chai principal, mais qui est logé entre vignes et bois. On a une maison voilà, où on va recevoir et travailler la gastronomie avec des chefs locaux, avec des traiteurs, avec des producteurs.
4: Donc c'est pour déjeuner et dîner ou c'est uniquement déjeuner?
22: Alors on est sur une base de gîte.
4: Gîte,
22: donc
4: d'accord.
22: Clairement les gens viennent ici.
4: D'accord.
22: C'est pas on vient et on repart. On vient, on se pose, on passe quelques jours ensemble. On y a un chef à domicile qui vient. On va venir faire déguster au cœur des vignes. On fait des massages dans les vignes.
4: Des massages avec votre savon.
7: Avec le...
22: Alors, c'est pas moi qui ai fait les machins, mais encore une fois, voilà, on a voulu créer une bulle un petit peu où on va déconnecter, on va venir faire l'expérience du monde du vin différemment que jusqu'au fond.
7: Il faut dire qu'avec toutes les cuvées que vous avez, il faut peut-être 3 jours pour toutes les goûter.
22: On va dire, on a 3 blancs, 3 rosés, 5 rouges. On a plus 3 bulles également, voilà. Donc oui, il y a quelques-unes, mais bon.
4: L'or.
7: Et donc, en plus, à des prix très raisonnables.
22: Oui, pour nous, la force, donc notre petite vallée, la vallée de la Cèze, est une vallée qui est très touristique et on a une clientèle qui est très familiale. Depuis toujours, notre papa a toujours voulu rendre le vin le plus accessible et le plus démocratisé possible. On en est entre 4 euros et 10 euros la bouteille pour les bulles. Donc, on est clairement sur un produit de plaisir. On la pose sur la table, on passe un bon moment. Vraiment, voilà, on veut que les gens reviennent et revient.
4: Ah, oui. Vous dites les prix, ça va être combien là?
22: Entre 4 euros et 10 euros la bouteille.
7: 4 et 10, bien sûr.
4: Et alors, potentiel de garde, on peut les garder longtemps chez vous? Parce que sur la vallée du Rhône, ça fonctionne aussi. Hein.
22: Bien sûr. Alors, les blancs rosés jusqu'à 3 ans, on va travailler tous nos vins, même les rouges, on va travailler sur une jolie fraîcheur, quelque chose de très brillant. On a un terroir qui est majorité calcaire, donc on va vraiment avoir ce côté brillant dans les vins. Donc, blanc rosé jusqu'à 3 ans, je dirais, mais je préfère 2 ans et demi que tout jeune, tout frais. Et les rouges, on va jusqu'à 10 ans, voilà.
7: Et le rosé représente une grosse partie pour
22: 35%.
7: Vous 35%. Et est-ce que chaque année, vous demandez quelle teinte va avoir le rosé? Par exemple, cette année, est-ce qu'il va être très clair, plus foncé?
22: Chaque année se suit et se ressemble pas. Donc, le période des vendanges, c'est tous les jours. On va dans les vignes, on goûte les raisins, on décide quand on va vendanger la parcelle, comment va se faire le vin. On n'a pas de fiche recette, clairement. On est là pour faire exprimer ce que le raisin a à nous donner. Nous, dans le métier, on est vigneron. Alors, on est là pour produire du raisin.
7: Alors, le rosé 2025, il est comment chez vous?
22: Oh, il y a une très très belle couleur. Malheureusement...
4: Alors, la couleur, c'est important. Mais est-ce qu'il est rosé ou est-ce qu'il est blanc?
22: Alors, il n'est pas blanc. On n'est pas en Provence. On est en Vallée du Rhône. On n'est pas loin de Tavel. Donc, on n'est pas comme un Tavel.
7: Donc,
22: on n'est pas comme
7: un
22: Provence.
7: C'est quand même un rosé soutenu.
22: Oui, on est sur un rosé avec un peu de couleur. Mais on a eu un petit épisode de chaud, de vin chaud fin août, ouais, qui a fait concentrer les raisins. On a perdu du volume et du coup, on a eu un petit peu, voilà, on a un peu plus de matière, mais tout à fait convenable avec aussi des degrés qui sont relativement convenables. Parce que c'est le challenge aujourd'hui.
4: De pas beaucoup d'eau. Là, vous êtes à combien à peu près?
22: Bon, sur les blancs et les rosés, on est à 13 et les rouges, on est à 14, voilà.
4: Ouais, donc dans le sud, c'est compliqué de faire moins, quoi.
7: Mais donc ça, ce sont des rosés à boire à table, alors, chez vous?
22: On a trois rosés. On a deux rosés secs, le gris, justement, la base du savon, c'est le rosé d'été par excellence, voilà, barbecue, salade, pizza. Et on a un Côte du Rhône rosé, qui est un rosé de saignée. On aura un peu plus de maturité, un peu plus de chair, mais ça reste quand même des vins relativement faciles à approcher.
4: Et donc, Jérémy, donc, pour pouvoir acheter du vin ou du savon, par exemple, vous avez un mail, une adresse pour en savoir un peu plus sur vous, alors?
22: Toutes les informations sont sur notre site châteausaint-abord.com ou alors le gite masdetoulère.com également.
4: D'accord, Saint-Abord, ça s'écrit comment?
22: S-A-I-N-T N-A-B-O-R, il n'y a pas de D à la fin.
4: Merci beaucoup Jérémy Castor ainsi que Laure Gasparotto. Également Maxime Arlin de cette maison de champagne et les millions d'amateurs de vin qui nous écoutent chaque week-end. Un clin d'œil à Emma qui a préparé cette émission. Fin de ce numéro d'Invino Sud Radio. Pour en savoir plus, rendez-vous sur sudradio.fr, invinoradio.tv, les réseaux sociaux et on se retrouve demain à 13h pour un nouveau numéro. Toujours délocalisé chez les cavistes Maison Nicolas. Nous parlerons de la Loire avec le domaine Aloda et également du Bordelais avec le château Vieux Bougnac. D'ici là, excellente suite de samedi. Restez fidèles à Sud Radio, encouragez tous les vignerons français et surtout, n'oubliez jamais, respectez la plus grande démodération.
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11: Vous êtes sur Sud Radio et vous écoutez Parlons Femmes, l'émission qui met en avant les femmes qui font la différence. Bonjour à toutes et à tous. Agnès Bricard est experte comptable et commissaire aux comptes. Elle a marqué l'histoire de sa profession en devenant la première femme, attention, présidente du Conseil supérieur de l'Ordre des experts comptables en 2011. Bienvenue et bravo Agnès.
12: Merci.
11: C'est un plaisir de vous recevoir. Vous êtes à la tête de votre cabinet Agnès Bricard-Lacroix et associée. Récemment, vous êtes engagée aussi en tant que tête de liste dans le 8e arrondissement de Paris lors des élections municipales. On va en parler aussi, évidemment. Parlons Femmes sur Sud Radio, c'est maintenant.
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11: Alors, Parlons Femmes vous pose des questions, Agnès. Vous êtes prête ?
12: Je suis prête.
11: Quelle femme vous inspire une force radicale ? Elle peut être envie, pas envie, ce que vous voulez. Ça peut être un personnage, une femme forte comme ça, qui vous inspire la force.
12: Moi qui m'inspire la force, c'est vraiment Simone Veil. Alors ouais. C'est vrai qu'elle est souvent citée, mais à juste titre.
11: Ouais.
12: Mais c'est celle qui nous a tous impressionnés. Plus que certaines pourraient citer Simone de Beauvoir. Mm-hmm. J'ai beaucoup aimé Simone de Beauvoir. C'est vrai que ça a été une pionnière. Mais c'est sûr que Simone Veil nous a impressionnés.
11: Par la force de sa résilience aussi, j'imagine.
12: Absolument. Il y a d'abord ça. Et puis, ses convictions chevillées au corps... Et le fait qu'elle a bâti pour nous, les femmes, des positions fortes.
11: C'est vrai.
12: Et qui sont aujourd'hui clairement affichées et pour lesquelles on continue à se battre quand à un moment ou un autre, on risque peut-être de perdre les avantages.
11: C'est vrai. C'est un phare dans la nuit pour certaines, effectivement. Est-ce que le leadership, à votre avis, au féminin aujourd'hui, il est accepté ou il est toléré ?
12: Moi, je pense qu'il est vraiment accepté parce que tout à chacun, on voit depuis plus de 10 ans, on va dire, que ce leadership féminin est issu quand même de cette loi Zimmermann, Zimmermann-Copé, faut jamais l'oublier, et que ce leadership au féminin, il s'est construit, mais avec une légitimité, puisqu'il y avait cette obligation des 40%, et surtout, il y avait aussi dans les sociétés le fait, dans l'index de l'égalité de Muriel Pénicaud, bien qu'il va être abandonné par rapport à cette directive européenne qui arrive et qui approche pour une application, c'est sûr, fin 2026. Mais au moins, on a vu apparaître, par exemple, que parmi les 10 personnes les mieux rémunérées dans les sociétés, au moins 40% des femmes, eh bien, seraient... 40%, pardon, des 10 personnes les mieux rémunérées seraient des femmes.
11: Ah, donc je trouve plutôt une bonne nouvelle.
12: Quand on a 10 personnes les mieux rémunérées dans une société, eh bien, il est à constater que d'avoir 40% de femmes les mieux rémunérées, ça donne du sens à un leadership.
11: Bien sûr.
12: Donc, on est tout à fait légitime pour dire oui, il y a eu des vraies avancées, dans le cas non seulement de l'autonomisation des femmes, dans le cadre du leadership, dans le cadre de cette gouvernance. Alors, elle est pas encore totalement, toujours prise en compte, cette gouvernance. Nous, on souhaite évidemment, et on continue un certain nombre de réseaux féminins à poursuivre ce combat sur cette gouvernance mixte. On voit que les choses changent, y compris d'avoir pour la première fois une femme à la DGFiP.
11: Ouais.
12: Donc ça, cette directrice, c'est quand même un grand moment, je dirais, de l'histoire, de même d'avoir eu cette première femme à l'Assemblée nationale. Donc on voit bien que finalement, peu à peu, les femmes sont convaincues de leur légitimité. C'était surtout sur ce point-là.
11: Et les hommes aussi, j'ai envie de dire.
12: Et aujourd'hui, on reconnaît que les hommes aussi, parce que finalement, on constate que chez les hommes, il y a des choses qu'on ne fait plus, qu'on faisait, qui avait un côté presque service militaire, et qui maintenant, s'est estompé au profit, je dirais, de la mixité, de la vraie mixité, et surtout de la consécration d'une chose qui était importante pour nous, les femmes, c'est de dire qu'il n'y a pas un sexe plutôt qu'un autre qui va l'emporter, mais qu'il y a bien 1 + 1 = 3.
11: Alors, vous, votre cause structurelle, c'est vraiment la féminisation du pouvoir économique, en fait, hein, quelque part. C'est ça, votre cause.
12: C'est vraiment le pouvoir économique, l'autonomisation économique, c'est-à-dire dès lors qu'on a les moyens, eh bien, on peut, à un moment où les choses sont difficiles dans un foyer, ce qui arrive, on peut dire, bah, on part, on s'installe. On a un logement, c'est ça l'autonomisation. Quoi. Et ne pas être dépendante dans ce qui est un foyer où il y a des violences. Et donc c'est sur ça qu'on s'est battu depuis des années. Pour autant, il faut pas oublier que les violences existent, que les féminicides existent, qu'il faut évidemment continuer à se tourner vers ces cas insupportables et se dire que ce sont des crimes et continuer à dire haut et fort. Mais il faut bien commencer par la prévention. Cette fameuse prévention, donc aujourd'hui on met en une priorité, et à juste titre, la prévention, c'est l'autonomisation des femmes.
11: Bien sûr. S'il y avait une ligne maintenant à faire bouger, ça serait laquelle selon vous, qui bouge trop lentement ?
12: Alors, qui bouge trop lentement, je trouve, c'est du côté de cette culture mathématique.
11: Ouais.
12: Alors, ces femmes ingénieures, c'est vrai qu'on ne prépare pas assez au niveau des petites filles jusqu'en sixième. Voilà, je trouve que il faut que les mathématiques soient reconnues comme une priorité au niveau de la culture, qui est une culture presque préhistorique, les mathématiques, les chiffres, bien avant le langage presque. Et donc, je pense que cette priorité, c'est ça, c'est vraiment de mettre l'accent.
11: Féminiser l'ingénierie en général, d'ailleurs dans la tech aussi, il y a un vrai souci.
12: C'est la même chose, c'est être ingénieur. Et pour ça, c'est vraiment culturel. C'est pour ça que, dès les petites classes, c'est donner du sens à ces éléments chiffrés et pas les pousser de côté, parce que, elles-mêmes, peut-être que les institutrices, quand même, à 85% dans les petites classes, en dessous de la sixième, sont elles-mêmes peut-être pas convaincues par les chiffres. Donc, il y a une pédagogie à mettre en place, et pour donner enfin, de côté de ce que va être notre intelligence artificielle demain, du sens à ce que les femmes soient présentes.
11: Alors, est-ce que le patriarcat dont on entend beaucoup parler en ce moment, puisque justement il a été désigné plusieurs fois, mais que justement les choses avancent, est-ce qu'il se confronte, il se contourne, il s'embrasse, ou il s'ignore complètement selon vous, ce patriarcat, pour le contrer ?
12: Alors, est-ce qu'il faut, j'allais dire, le
11: nommer compte... même.
12: Oui. Alors, le nommer, sûrement,
11: ouais.
12: Bien sûr. Il est nécessaire, mais comme le matriarcat, c'est-à-dire que finalement, c'est pas l'un contre l'autre, c'est l'un avec l'autre.
11: Bien sûr.
12: Et c'est sur quoi on continue à affirmer que il n'y a pas réellement une position qui est plus forte l'une que l'autre. Il y a prendre en compte les qualités et mettre sur ces qualités, de l'autre côté, d'autres qualités. Et je crois qu'aujourd'hui, on le voit apparaître dans cette génération des 40 ans. On regarde pour autant la génération des 20 ans. On s'aperçoit que, de nouveau, c'est une génération de 20 ans, puisque c'est toujours une génération il y a 20 ans. Et on s'aperçoit que là aussi, il y a encore du travail à faire. Mais bon, constamment, il y a un travail à faire pour tout. C'est comme le droit du travail.
11: Rien n'est jamais établi.
12: Rien n'est établi.
11: Bien sûr, inscrit
12: donc,
11: dans la pierre.
12: C'est la même chose. C'est un long combat et il faut des convictions. Et donc, de part et d'autre, il nous faut des ambassadeurs hommes. J'insiste, comme on l'a vu un peu partout. Et ils ont levé la main. J'ai vu que beaucoup d'hommes ont levé la main en disant on est prêts à être des ambassadeurs. On voit bien que notre société, elle évolue dans le bon sens.
11: Vous avez un message pour les femmes qui nous écoutent ?
12: Alors, leur dire d'abord qu'elles n'ont pas besoin de modèles. Elles sont d'abord elles. Moi, j'aime bien regarder ce qu'on est, c'est-à-dire voir ses points forts, voir ses points faibles. Sur ses points faibles, se dire, si je ne peux pas les corriger, je vais m'associer. Alors, on s'associe soit dans un couple, ça, c'est l'amour, c'est de la chimie, c'est une fusion. Soit on s'associe dans les affaires, dans le fait d'imaginer, de ne pas rester tout. Pour autant, tout le temps salarié. On peut avoir une période de salariat, on peut avoir après une période de chef d'entreprise, de libéral, de monter une boîte. Et du coup, sur ses points faibles, trouver quelqu'un qui ait justement les points forts et qui a ses points forts. Je pense que c'est ça, dire aux femmes, non, prenez pas des modèles, soyez vous. Eh bien, vous êtes comme vous êtes, mais vous avez envie d'aller plus haut. Alors, celles qui n'ont peut-être pas envie d'aller plus haut, au moins dire... Un équilibre. Qu'est-ce que c'est qu'un équilibre ? C'est identifier l'autre comme soi-même et non pas se considérer comme mineur.
11: C'est vrai. Vous en avez fait des choses, Agnès Bricard. Vous êtes ambassadrice du partage de la valeur auprès du gouvernement, on va y revenir. Vous êtes vice-présidente de Pacte PME. Vous avez été membre d'instances qui sont liées à l'innovation et à la gouvernance, ancienne présidente de l'Ordre des experts comptables, fondatrice de la Fédération Femmes Administrateurs. Et alors, j'ai envie de dire... Quand est-ce que vous dormez, Agnès Bricard? Si vous dormez, hein, parce que vous êtes très engagée pour les femmes. Et ce que vous dites aussi, c'est dans la vie, il n'y a pas de solution. Il y a des forces en marche, il faut les créer et les solutions suivent.
12: Et ben c'est vrai, c'est vraiment Saint-Exupéry qui disait ça. Et c'est vrai qu'il y a des forces en marche chez nous. C'est-à-dire que cette vie qui est quand même très courte, quand on se regarde tous, on se dit c'est pas possible, on n'a plus nos 20 ans, on n'a plus nos 40 ans, on n'a plus nos 60 ans. La vie est très très courte. Donc s'il n'y a pas des forces en marche pour donner du sens à sa vie et qui fait qu'on se retourne et on se dit voilà, on a fait ça, eh ben c'est plus une vie. C'est-à-dire je la laisse passer. Moi, la vie, il faut la fabriquer. Donc aujourd'hui, ce que je fais...
11: La vie, il faut la fabriquer. C'est joli ce que vous dites. Oui. C'est très juste. Non, mais c'est vrai.
12: Et ce que je fais, c'est donner à avoir envie. C'est-à-dire que quand je suis dans des associations, quand je travaille en équipe, c'est toujours donner envie à l'autre d'être dans l'excellence par rapport à lui. C'est donc pas d'avoir un modèle, pas de regarder l'autre, c'est de dire, toi, qu'est-ce que t'as envie ? Eh ben, si t'as pas envie nécessairement d'avoir le leadership féminin ou d'avoir un leadership masculin, hein, pareil, bien, fais ce que toi t'as envie, ce que tu considères comme essentiel, parce que c'est une vie qu'il faut bien la remplir. Donc, vivre, c'est essentiel, fabriquer sa vie, c'est essentiel, et toujours avec le sens de l'autre, le respect de l'autre, et je trouve que là, quand on a un respect des autres, ça veut dire qu'on s'aime soi-même.
11: Et vous avez beaucoup œuvré hein, pour l'évolution, justement suite à cette loi Copé-Zimmermann. Vous aviez trois objectifs qui étaient déjà de corriger une inégalité structurelle, améliorer la gouvernance avec plus de diversité, parce que c'est aussi plus de points de vue, et puis accélérer le changement. Vous faites partie de ceux qui ont fait que les choses bougent. Parce que quand même, première patronne de l'Ordre des experts comptables en 2011, c'est un manifeste ça. Vous le savez au moment où vous prenez ce poste-là, Agnès Bricard.
12: Oui, je le sais, puisque je me dis pourquoi ne pas faire ce qui, a priori, n'avait pas été envisagé réellement. Quand il y a 75% d'hommes dans une profession, c'est la même chose chez les chirurgiens.
11: 75% chez les experts comptables.
12: Oui, alors un petit peu moins aujourd'hui. On approche, voilà, les femmes, au lieu d'être à 25%, elles approchent à 28%, 30%. Mais c'est la même chose chez les chirurgiens. Je vois, moi, le monde médical comme le monde de l'expertise comptable. On a, au niveau des institutions, une position forte sur des hommes, et il est très difficile, en tant que femme, d'arriver, la présidente de l'ordre des chirurgiens, par exemple. Je prends cet exemple. Donc, le faire et l'avoir fait dit que c'est possible. Et surtout de pas rester seul, c'est-à-dire imaginer que quand on prend une présidence, on prend une direction générale, c'est aussi penser à mettre d'autres femmes, parce que être seul correspond réellement à deux blocs, un bloc des hommes et le seul comme femme. Alors qu'en fait, il suffit simplement de recruter des femmes qui soient avec soi et avoir du sens à ce que faire, que les hommes nous discutent avec nous, nous discutons avec eux. C'est pour ça, je dis toujours, pensez mesdames, quand vous devenez présidente d'une entreprise, et ben de faire monter les femmes. Et je vois moi des femmes qui, par exemple, prenons l'autorité des marchés financiers, madame Barba Layani, elle fait monter des femmes, faire en sorte que justement dans ce monde financier il y ait des femmes, beaucoup plus de femmes, qui soient dans une position de leadership.
11: La sororité, ça existe avec vous, Agnès Bricard. On est dans Parlons Femmes, c'est un espace de parole libre pour celles qui avancent sans renoncer, comme Agnès Bricard, ici présente aujourd'hui, présidente du cabinet d'expertise comptable Bricard Lacroix et Associés, parmi tant d'autres titres. Restez avec nous.
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11: Parce que chaque femme qui s'impose fait avancer toutes les autres. C'est Parlons Femmes sur Sud Radio avec Agnès Bricard aujourd'hui, présidente du cabinet d'expertise comptable Bricard Lacroix et Associés, puis notamment, attention c'est important, première femme, ancienne présidente de l'Ordre National des Experts Comptables de France. C'est pas rien. Alors Agnès Bricard, vous êtes aussi engagée en tant que tête de liste dans le 8e. Bon, vous êtes passée juste en dessous de la barre des 10%, donc du coup on n'aura pas l'honneur de... Enfin, vous n'avez pas eu envie d'aller au Conseil de Paris, si j'ai bien compris. Mais en fait, sur les réseaux sociaux, vous avez fait un post qui m'a touchée, moi, où vous dites « On ne s'engage pas simplement pour un résultat électoral, on s'engage aussi pour des convictions, pour des rencontres et pour servir l'intérêt général. » C'est ça votre leitmotiv, Agnès, c'est de servir l'intérêt général, les autres, en fait. Et ça, c'est très touchant, parce qu'il y a très peu de gens qui s'engagent en politique pour ça.
12: Alors, il faut tout de même pas exagérer, il y a beaucoup de personnes qui s'y engagent.
11: Peut-être au début et après, ils perdent les convictions.
12: Et après, voilà, il y a des c'est déviations. Ça. Mais au départ, je suis convaincue que tout un chacun, quand on rentre en politique, on est sûr de changer le monde, on est sûr de vouloir changer le monde. Et donc, quand j'y suis rentrée au niveau de ces municipales, avec autour de moi une véritable équipe, et avec, bien sûr, comme il se doit, une parité sur les listes, j'étais très fière d'être tête de liste, parce que j'embarquais une équipe autour d'un certain nombre, évidemment, de thèmes forts. Et notamment, on avait comme thème sur la partie des logements sociaux qui existent aussi dans le 8e arrondissement, de mettre une priorité à ces femmes institutrices, à ces femmes infirmières, à ces femmes aides-soignantes, à ces policiers, faire en sorte qu'ils passent pas 60 kilomètres, enfin qu'ils fassent pas 60 kilomètres pour rentrer chez eux. Et donc c'était une priorité pour nous, en plus évidemment de ce qu'on appelle la sécurité, avoir des rues réellement éclairées quand le soir on rentre, on va chercher ses enfants à la crèche, qu'on passe pas par des endroits où il fait noir, on doit avoir une vraie sécurité. Il y a une propreté, et donc nous on avait dans notre commune en tant que telle, enfin dans notre arrondissement puisque c'est Paris, on avait justement imaginé de privatiser, comme il y a dans Paris déjà 3 arrondissements qu'on privatise.
11: Dans le 17e aussi ils ont fait,
12: oui,
11: je crois.
12: C'est ça. Donc ils ont fait un appel d'offres, ce qui est normal, et nous on imaginait tout à fait, parce que le 8e, il faut savoir qu'on n'est pas nombreux, on n'est que 35 000 habitants, on est le plus petit des arrondissements depuis que le 1er, 2e, 3e et 4e ont fusionné. Ils sont à 94 000, nous on est 35 000, mais il y a plus de 180 000 personnes qui viennent travailler. Donc 180 000 personnes, on ne peut pas nettoyer une seule fois dans la journée. Donc c'est vrai que c'était une conviction chevillée au corps, avec aussi des beaux exemples de femmes. J'avais une Caroline Bachelet qui était complètement impliquée, Sophie Sogon, que je vais citer aussi. Enfin, j'avais des femmes remarquables, des hommes remarquables aussi, évidemment. Et puis on n'a pas gagné. On avait pourtant quelqu'un de tout à fait étonnant, tout à fait même remarquable, Pierre-Yves Bournazel, qui avait du sens, qui savait de quoi il parlait. Il n'a pas eu malheureusement la possibilité d'avoir un débat au premier tour. Ça a été refusé par Rachida Dati, donc il n'a pas pu s'exprimer. Et on a vu qu'au deuxième tour, eh ben, il aurait eu évidemment des réponses là où il n'y avait pas réellement ni questionnement ni réponse. Et donc, je ne peux que le regretter pour lui parce que on avait là un homme qui pouvait nous changer notre ville, la belle mairie de Paris.
11: C'est sûr que ça va pas trop bouger là, a priori. Hein. Ce qui est intéressant en fait, c'est que vous passez du monde professionnel à la sphère publique. Vous êtes déjà très engagé d'un point de vue professionnel, on vient de le dire, hein, sur les femmes, sur énormément de sujets. Et votre volonté, c'était d'agir directement, en fait, d'avoir les outils hein, pour mettre en concret vos idées et vos volontés, quoi. C'est ça, de meilleure vie, en fait.
12: Absolument, Agnès. Absolument. J'ai un exemple en tête pour changer la vie. Je trouve que quand on a des gardiens d'immeubles, et on a une chance incroyable, parce que je vois bien que quand on part dans des banlieues, il n'y a plus de gardiens, mais il y a des points de deal. Voilà, on remplace ce qu'on a voulu économiser. Finalement, on dépense 10 fois plus. Et aujourd'hui, il y a des gardiens dans l'arrondissement où je suis, dans le 8e. Eh bien, moi, je voulais qu'une fois par mois, eh bien, ces gardiens, on puisse les rencontrer à la mairie. Parce que qui mieux qu'un gardien voit ce qui se passe, qui mieux qu'un gardien voit et assure la sécurité, puisse parler, puisse s'exprimer dans, justement, une mairie, parce que souvent, ils sont pas invités, parce qu'il y a une diversité dans ces gardiens. Et bien que du coup, il faut les écouter. Et je suis sûre qu'on aurait une ville beaucoup plus rayonnante. Parce que, justement...
11: Si on était à l'écoute de ceux qui nous gardent, quoi.
12: C'est ça. Ils nous gardent, ils voient, et ils voient ce qui se passe. Et puis, les enfants, ils disent bonjour, au revoir monsieur, ou bonjour madame, au revoir madame. Ce qu'on ne fait plus quand il n'y a plus de gardière.
11: Voilà. C'est vrai, ça.
12: Ce sont des belles vigies, ce sont peut-être des lanceurs d'alerte, pourquoi pas.
11: C'est vrai, s'il y a une déshumanisation en fait des immeubles parisiens qui peut-être pousse effectivement à ce qu'il y ait plus de difficultés. En fait, vous vous contentez pas d'exercer votre métier, Agnès Bricard. Vous cherchez à peser sur les règles du jeu. Et c'est assez impressionnant vu de l'extérieur parce que il faut avoir du courage. Hein ? Est-ce que c'est pas un mot qui vous va bien, ça ?
12: Surtout, il faut pas avoir de peur. Moi, je crois que le courage, ça, tout le monde l'a, mais pas avoir de peur. Et pas avoir de peur, ça veut dire que soi-même, eh bien, on s'est vu, on s'est regardé, on sait ce qu'on vaut. C'est ce que je disais, c'est pas besoin de regarder d'un modèle, c'est soi. Qu'est-ce qu'on vaut? Et surtout, plus avoir peur. C'est-à-dire, plus avoir peur, plus avoir peur de l'autre non plus. Parce que voilà, on est tous pour un temps très court sur cette terre, et que du coup, le respect de l'autre, le respect...
11: Avec ses différences.
12: Est essentiel.
11: Bien sûr.
12: Voilà, on discute. Aujourd'hui, on constate qu'il y a des murs qui se font, parce que on veut plus discuter, à part de s'injurier. Et donc ça, j'aurais encore, et on est nombreux à penser que on peut encore.
11: C'est une espèce
12: imaginer.
11: De majorité silencieuse hein, qui souffre en fait et qui effectivement aurait envie de moins de polarisation, mais qui n'ose pas toujours le dire parce que sinon elle se fait taper sur les doigts aussi.
12: Oui, c'est exact.
11: Ce qui est intéressant dans votre parcours, c'est que vous êtes en progression constante, même encore aujourd'hui, ou comme vous dites, a priori vous avez dépassé les 60 ans, puisque vous l'avez dit tout à l'heure, vous êtes dans une progression constante encore, finalement ça ne s'arrête jamais chez vous, cette espèce d'engagement sociétal, d'évolution professionnelle permanente, qu'est-ce qui vous motive au fond, Agnès Bricard ?
12: Alors prenons la dernière mission qui m'a été confiée par le gouvernement, donc ambassadrice au partage de la valeur. On est sur cette partie employeur-employé. Et on a la même chose, en fait, le même constat que j'ai fait femmes-hommes dans la partie rééquilibrage, puisque c'était bien ça, la partie parité, c'est un rééquilibrage. Mais on a la même chose employeur-employé. C'est-à-dire qu'on a des ressources humaines, il y en a une qui a un leadership, c'est le dirigeant ou la dirigeante, et puis il y a les autres qui sont là. Alors, est-ce qu'il n'y a pas un moment à se poser la question, en se disant, ce partage de la valeur, c'est d'abord de la créer, c'est évident que si on n'arrive pas à la créer, on ne peut pas la partager. Mais une fois qu'on l'a créée, qu'est-ce qu'on distribue? Qu'est-ce qui fait qu'aujourd'hui, on va reconnaître, notamment dans des aspects souvent immatériels, une valeur à une ressource humaine? C'est pas nécessairement celle qui va le mieux performer. Ça peut être aussi celle qui va le mieux collaborer. Ça va être celle qui va le mieux écouter. Celle qui va passer des messages. Celle qui va assurer une adhésion. Et donc, du coup, il y a des aspects comme ça très immatériels qu'il faut prendre en compte dans ce partage de la valeur et rééquilibrer réellement la relation employeur-employé. Parce que le droit du travail donne toujours ce lien de subordination.
11: Et en fait, associer les salariés à la performance de l'entreprise, bah, c'est dynamiser l'entreprise. C'est-à-dire le chiffre d'affaires, il va monter, quoi, tout bêtement.
12: Oui. Hein? À chaque fois qu'on a vu cette association alors d'abord il y a un partage de la valeur et puis on est passé à une deuxième étape importante, c'est de dire et pourquoi pas l'actionnariat salarié.
11: Okay.
12: Il y a encore beaucoup de choses à faire. Notamment le ministre Serge Papin est en train de réfléchir sur la transmission d'entreprise et comment on met le pied à l'étrier des salariés pour devenir demain dirigeant. On s'improvise pas dirigeant.
2: Bien sûr.
12: C'est la fonction qui fait l'homme et qui fait la femme. Donc il faut travailler sur cet actionnariat salarié dans les cadres de mes PME, parce que dans le cas des grandes sociétés, des ETI, des start-up, l'actionnariat salarié existe. Mais dans le cas des PME, les PME, faut savoir que c'est au-delà de 50 salariés jusqu'à à peu près 250, hein,
2: puisque après 200. C'est des ETI, quoi.
12: Après c'est des ETI, voilà. Et donc sur cette partie-là où il y a beaucoup de transmissions qui sont attendues, parce qu'on a une facturation électronique, faut pas oublier septembre 2026, septembre 2027 la facturation électronique, ça paralyse tout le monde, donc personne en parle et en même temps tout le monde en parle, mais on les écoute pas beaucoup. Donc il y a des vraies transmissions d'entreprises qui vont se faire, des dirigeants qui normalement attendent 75 ans, bah là à 65 ans ils disent c'est bon, on va passer la main. Comment préparer les salariés? Eh bien, cet actionnariat salarié auquel il faut repenser un certain nombre de points sur lesquels on réfléchit, parce que faire justement des FCPE pour des grandes sociétés, ça coûte cher. Le faire pour des PME, il faut trouver justement un système, un palier qui permette de faire rentrer les salariés, donner du sens. Alors certains me disent on peut faire une SCOP, mais c'est pas toujours ce que veulent.
2: Alors, SCOP, je pense que les auditeurs vont pas comprendre ce que c'est.
12: Ah oui, une société coopérative ouvrière.
2: Voilà, moi non
12: c'est
2: plus d'ailleurs, je comprenais pas très bien.
12: C'est pas très joli. Où okay. En fait, chaque salarié a une voix comme tout le monde.
2: Ouais.
12: Mais en fait, il y a toujours un leadership. Parfois, c'est que 3 ou 4 qui arrivent à faire bouger cette
2: bien sûr.
12: La société, c'est ces 3, 4 ou 5. Donc on fait souvent ce qu'on appelle une holding de managers.
2: D'accord.
12: Mais il faut les mettre le pied à l'étrier.
2: Un peu comme ce qui s'est passé chez Duralex.
12: Oui, voilà. Exactement.
2: C'est tout à fait ça. Racheté par ses salariés.
12: Voilà.
2: Avec une désignation de gestionnaire, j'imagine. Je ne sais pas comment il l'appelle.
12: Tout à fait.
2: Ouais.
12: Mais du coup, il faut les former. Il faut donner du sens à ouvrir son capital. Et puis, même si on ne voulait pas transmettre son entreprise, pour avoir des capitaux plus rapidement, c'est-à-dire qui permettent d'avoir une autonomie financière, on peut imaginer aussi d'avoir la possibilité avec ses salariés d'y réfléchir quand on est dans une boîte de communication, quand on est artisan, quand on est une petite boîte de travail.

0: et faire des demandes là où nous, les femmes, on n'a pas l'habitude de demander, alors que chez les hommes, c'est tout naturel de demander, eh ben, sachons qu'on doit demander.
1: Et alors, si vous cherchez une excellente experte comptable, Agnès Bricard, eh ben, vous avez un blog, on peut vous trouver, c'est agnès-bricard avec un D, attention.com. Et puis, votre cabinet, c'est Lacroix, Bricard, Lacroix et Associés. Je le recommande, je dis ça comme ça. Je vous remercie d'être venu partager avec nous.
0: Merci infiniment à
1: Merci
0: Sud Radio.
1: À
0: Merci Judith Belair.
1: Merci. C'était Parlons Femmes sur Sud Radio. Merci à Julien qui réalise pour vous aujourd'hui. Et merci à vous qui nous accompagnez chaque samedi à 13h30. On se retrouve demain à 19h, vous le savez, pour cet excellent. Et puis surtout, prenez soin de vous. Je vous embrasse. Bye.
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17: Bonjour, bonjour à tous. L'arrivée aux Canaries du bateau de croisière touché par l'antivirus se précise. Le gouvernement espagnol annonce un amarrage entre 5h et 7h du matin, demain, heure de Paris. Les 150 passagers pourront débarquer. Des vols de rapatriement sont déjà prévus vers la France, l'Allemagne, la Belgique, l'Irlande, les Pays-Bas et les États-Unis. Seule une partie de l'équipage et la dépouille d'une des 3 victimes du virus reprendront la mer, direction les Pays-Bas, pays de la compagnie de croisière. Le directeur de l'OMS, lui, arrive ce soir à Tenerife pour superviser le débarquement des passagers. Le suspect du meurtre de la jeune Chloé a passé une première nuit en prison. L'homme de 23 ans a été mis en examen pour homicide volontaire et viol. Il a été placé en détention provisoire hier. Il est accusé d'avoir tué une collégienne de 14 ans dans l'Aisne avec qui il aurait entretenu une relation amoureuse. Lors de sa garde à vue, il a reconnu avoir fait usage d'un couteau mais sans l'intention de la tuer. L'homme était déjà connu des services de police et de justice pour un fait de port d'armes selon le parquet. Que s'est-il passé à Canet en Roussillon ? La polémique enfle depuis hier et la diffusion des paroles d'une chanson à la gloire du maréchal Pétain alors que la France commémorait la fin de la Seconde Guerre mondiale. L'association organisatrice évoque une diffusion involontaire de ce morceau qui s'est glissé dans une playlist consacrée aux années 40. Le futur RER B était en phase de test cette semaine. 80 km de rail pour remplacer les trains actuels circulant en Île-de-France. Il desservira notamment l'aéroport Roissy-Charles de Gaulle, une ligne empruntée par plus d'un million de personnes, soit la deuxième plus fréquentée d'Europe. Son arrivée sur les rails est prévue pour 2028. En sport, du basket à suivre aujourd'hui avec d'abord

0: La finale aller du championnat de Ligue féminine, Basketland et Bourges s'affronteront pour remporter le titre de championne de France dès 16h15. Et puis chez les hommes, Chalon-sur-Saône, Le Portel à 18h pour démarrer l'avant-dernière journée de Betclic Elite. Voilà pour l'essentiel de l'actualité. Très bonne journée à tous.
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2: Et quel bonheur de vous accueillir dans le meilleur de Sud Radio comme chaque week-end. On est là, et oui, même pour ce week-end prolongé, on va écouter pendant les prochaines minutes les moments les plus marquants de notre antenne cette semaine. Et forcément, il y aura beaucoup de politique au programme. Et oui, c'est parmi les sujets qui font parler les gens, la sécurité, et notamment après eh bien, les débordements qu'il y a pu avoir après le match et la qualification du PSG en finale. Jean-Didier Berger, le ministre délégué auprès du ministre de l'Intérieur, était l'invité hier de Maxime Niedot. On l'écoutera d'ici quelques instants à peine. Mais avant ça, je vous propose de commencer cette émission en parlant de la situation du côté du détroit d'Ormuz et surtout les répercussions concrètes que ça peut avoir pour notre porte-monnaie avec l'augmentation du prix des carburants. Et on retrouve donc la porte-parole du gouvernement, Maud Bréjon, pour eh bien, débriefer de toutes les dernières annonces du gouvernement.
3: Je propose de commencer en faisant un point sur la situation internationale et plus spécifiquement sur la situation dans le détroit d'Ormuz avec les récents événements que vous avez toutes et tous relatés ces dernières heures. Pour vous dire, comme vous le savez déjà, que la France n'a pas pris part à l'opération américaine et garde une ligne constante depuis le début du conflit. La libération du détroit d'Ormuz doit se faire dans un cadre concerté, pacifique et défensif. Les tirs qui ont visé hier un bateau CMA-CGM montrent de toute évidence que la situation reste dangereuse. Je tiens à noter et à rappeler devant vous que le bateau CMA-CGM n'était pas sous pavillon français. Il s'agissait d'un pavillon maltais avec un équipage philippin à qui nous faisons part, bien sûr, de toute notre solidarité. D'autres ont par ailleurs été pris pour cible ces derniers temps, vous le savez. En l'état, ce n'est donc en aucun cas la France qui a été visée. Et le président de la République a tenu à le dire exactement dans ces termes lors du Conseil des ministres. Le président de la République a par ailleurs, vous le savez, pris l'initiative, il y a plusieurs semaines maintenant, de créer une coalition maritime dont la vocation est de sécuriser le passage d'Ormuz au bénéfice de tous. Une cinquantaine de pays s'impliquent et la planification militaire se poursuit sous commandement franco-britannique. Les Iraniens comme les Américains, là encore ça a été mentionné par le président de la République, doivent comprendre que l'intérêt commun est de permettre que la navigation reprenne librement et en toute sécurité, dans un cadre stable pour tous. Là encore, c'est l'implication du président de la République, c'est l'initiative française, la position constante que nous portons depuis le début du conflit. Je tenais à vous faire part de ces éléments, et notamment concernant le bateau CMA-CGM. Là encore, je le redis, ce n'était en aucun cas la France qui a été visée. J'en viens maintenant, si vous me le permettez, aux conséquences nationales de ce qui se passe dans le détroit d'Ormuz et naturellement sur l'évolution des prix du carburant. Je ne vais pas revenir devant vous sur l'ensemble des aides qui ont d'ores et déjà été déployées pour les secteurs d'activité les plus touchés, pour les Français les plus modestes qui roulent beaucoup. Vous connaissez désormais tout ça par cœur. Vous dire néanmoins que le cap ne variera pas. L'objectif, c'est bien d'être aux côtés des secteurs les plus exposés, d'être aux côtés des Français qui travaillent et des Français qui travaillent pour qui l'augmentation des prix du carburant est la plus problématique. Pour autant, dans un conflit qui s'installe, chacun le voit, avec des hausses de prix pour les Françaises et les Français qui s'installent aussi et qui, de toute évidence, vont encore durer un certain temps, il y a nécessité, comme l'a dit le Premier ministre hier, de changer d'échelle. Et donc, c'est pourquoi nous travaillons à de nouvelles mesures d'aide que nous aurons l'occasion d'annoncer une fois ce travail finalisé dans les prochains jours. Je vous renvoie à la réponse aux questions au gouvernement du Premier ministre hier. Nous avons également travaillé dans une optique de transparence depuis le début de l'évolution des prix. Une transparence que nous nous appliquons d'abord à nous-mêmes, une transparence de l'État, une transparence sur les recettes issues des hausses de prix. Vous savez que le Premier ministre a récemment publié des chiffres, le ministre du Budget, David Amiel aussi, 180 millions de recettes supplémentaires dues à la hausse des prix sur avril-mai, ce qui est à mettre au regard des 360 millions d'aides pour les secteurs d'activité les plus touchés et les Français les plus précaires qui ont d'ores et déjà été annoncés. En parallèle, nous avons entamé un travail avec les distributeurs pour arriver à quantifier l'évolution des marges. Je remercie ici les équipes de la DGCCRF qui se sont beaucoup impliquées. Je remercie l'ensemble des cabinets ministériels qui l'ont été tout autant et les distributeurs avec qui nous avons eu des dialogues nourris, permanents et globalement constructifs pour arriver à un modèle qui soit le plus réaliste possible. Ce que je peux vous dire, c'est que nous ferons cette opération de transparence de manière régulière. Les chiffres seront communiqués dans la journée avec une approche par typologie de distributeurs, grande et moyenne distribution par exemple, indépendant par exemple, et donc nous vous transmettrons tout ça dans la journée. Une actualisation sera faite chaque semaine. La formule de calcul avec laquelle nous avons travaillé avec les distributeurs, encore une fois, les différents secteurs et le résultat sur les différents secteurs seront précisés. Ce que je constate assez froidement, c'est que ça ne dit pas autre chose que le discours que nous portons depuis le début de cette crise. Nous avons mis, je crois, une saine pression sur les distributeurs. C'est le rôle de l'État. Et donc, nous avons tenu ce rôle de contrôle, de dialogue, de suivi aussi. Les Français l'ont fait, par ailleurs, et de par le jeu de la concurrence, qui, je crois, est bénéfique et fonctionne bien dans ce genre de moment. Donc, il faut simplement que cela continue. Par ailleurs, je le redis, sur l'ensemble de la chaîne de valeur, il n'y a pas que les stations-service. Il y a les raffineurs en amont, il y a l'ensemble de la chaîne, et donc c'est sur cette globalité qu'il faut se poser les bonnes questions. Je rappelle à ce titre que nous avons demandé à la Commission européenne de mener un travail sur les marges et l'évolution des marges des raffineurs, ce qui pose encore d'autres questions. Mais l'État est dans son rôle, puisque depuis le début, je crois que nous tenons un discours constant. Il y a des hausses, ces hausses s'expliquent et peuvent s'expliquer, c'est légitime, par l'évolution des prix du marché, mais ça ne doit pas aller au-delà. Et je crois que dans un moment où l'essence et le diesel sont très chers, ils sont une difficulté quotidienne pour beaucoup de Français, c'est bien la moindre des choses que l'on puisse exiger. Alors là, encore une fois, j'ai eu l'occasion de le dire chez vos confrères ce matin, c'est un travail qui est en cours, et donc on aura l'occasion de s'exprimer dans les jours à venir. Ce que je peux vous dire, c'est que, d'une part, on voit que ce conflit... tout état de cause se prolonge, que les prix restent à des niveaux très élevés et donc que la situation devient de plus en plus problématique pour un certain nombre de Français. De ce fait, et le Premier ministre l'a mentionné ce matin, le cap ne changera pas, être aux côtés des Français qui travaillent et de manière ciblée. En revanche, l'ampleur des Français aidés doit probablement être réinterrogée, oui.
4: Est-ce que vous êtes là dans la...
3: Alors, je ne peux pas et je me garderai bien de faire des projections sur l'évolution des prix à la pompe dans les prochains mois. Ce que je peux vous dire en revanche, c'est que quand bien même la situation au Moyen-Orient et spécifiquement dans l'étroit d'Ormuz se stabiliserait demain, ce qui vous en conviendrait n'est pas parti pour être le cas, mais admettons, les effets de ce qui se passe aujourd'hui dans le détroit d'Ormuz en France ne s'arrêteraient pas immédiatement. La fin de la guerre ne correspond pas nécessairement à la fin des effets de la guerre sur le sol français. Et donc les prix prendront du temps avant de redescendre. On le voit bien, le détroit d'Ormuz ne sera pas réouvert du jour au lendemain. Les trafics ne reprendront probablement pas, là encore on verra, mais ne reprendront probablement pas au niveau d'avant-crise en un claquement de doigts. Et donc on se doit à la fois de répondre à la question de ce que sont les prix aujourd'hui, et c'est en ça où vous pouvez dire que c'est une forme de réaction, tout en anticipant le fait que ces prix resteront hauts un certain temps. À quel niveau, je me garderai bien de le dire.
2: Maud Bréjon, la porte-parole du gouvernement à l'instant sur Sud Radio.
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2: Et ce sujet du carburant et bien d'autres, vous n'hésitez pas à en parler sur l'antenne de Sud Radio en appelant le 0826 300 300. À n'importe quel moment de la journée, on vous ouvre l'antenne, que ce soit dans le grand matin, dans Mettez-vous d'accord avec Valérie Expert ou encore eh bien, le soir avec les vraies voix de Sud Radio. Et puis, j'oublie pas, hein, Perico et André Berkoff qui vous accueillent tous les jours entre midi et 14h. Vous l'avez vu, hein, sur Sud Radio, on parle vrai. Dans quelques instants d'ailleurs, eh ben oui, on fait parler vrai aussi nos invités politiques avec le ministre délégué auprès du ministre de l'Intérieur, Jean-Didier Berger, qui était notre invité hier sur Sud Radio.
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2: J'espère que vous passez un bon week-end à l'écoute de Sud Radio, week-end prolongé, week-end, je l'espère, le plus reposant possible si vous êtes en congé. On est là toute l'après-midi avec les équipes du rugby qui arrivent dans quelques minutes à peine. Avant ça, je vous propose de retrouver le meilleur de l'invité politique de cette semaine avec notamment eh bien, le ministre délégué auprès du ministre de l'Intérieur, Jean-Didier Berger, qui était hier l'invité de Maxime Liedo. C'était à 8h15.
21: Mon invité ce matin est Jean-Didier Berger, bonjour.
22: Bonjour à tous.
21: Merci, ministre délégué auprès du ministre de l'Intérieur. Merci beaucoup d'être avec nous ce matin parce que énormément de sujets à aborder, notamment quelques jours après seulement la victoire du PSG. Toujours des images hallucinantes qui continuent de circuler sur les chaînes d'information, sur les réseaux sociaux et des chiffres qui là aussi étonnent les Français. 127 interpellations, des blessés, plus d'une vingtaine je crois de forces de l'ordre blessés. 17 policiers, on l'a appris en plus cette semaine selon les derniers chiffres, qui sont agressés par jour dans notre pays. Comment peut-on, quand on est à votre poste, tolérer toujours toujours de tels agissements.
9: Mais on ne le tolère absolument pas et je voudrais rendre hommage à tous les policiers qui sont mobilisés, en particulier sur ces événements difficiles. Et pour les soutenir de la façon la plus concrète possible, nous allons durcir les sanctions et les augmenter les outils à leur disposition pour lutter contre ces violences. C'est ce qu'avec Laurent Nunez, le ministre de l'Intérieur, nous faisons très concrètement dans ce projet de loi Riposte, en permettant de durcir les sanctions, les interdictions déjà de paraître aux abords des stades, dans et aux abords des stades, c'est-à-dire pas simplement les abords immédiats des stades, mais aussi les fan zones qui éventuellement peuvent être déportées un petit peu plus loin, avec des interdictions de paraître qui vont démarrer 24 heures avant, potentiellement, et aller jusqu'à 36 heures après, pour faire en sorte qu'il n'y ait pas de prétexte que le secteur soit très très quadrillé. Mmh. Et puis également les violences, mais aussi les propos, notamment les propos homophobes qui font honte à ceux qui les prononcent et qui n'ont rien à voir avec des supporters.
21: Et ce projet de loi Riposte, on y reviendra, mais quand on voit et quand on écoute notamment votre ministre de tutelle qui est Laurent Nunez, justement le ministre de l'Intérieur, et qui dit quand même heureusement que même si ces débordements deviennent habituels, on n'a pas eu le temps de pillage que ça. Quand on a un ministre de l'Intérieur qui se réjouit qu'en réalité dans le pays il n'y ait pas tant de pillage que ça, est-ce que ça ne dit pas quelque chose de notre niveau aujourd'hui qui s'est habitué quand même à on va dire un spectacle absolument ahurissant?
9: Je pense que la fermeté de Laurent Nunez n'est pas à remettre en cause, ni celle de Laurent Nunez, ni celle du gouvernement, ni la mienne, et vous verrez à travers les mesures que nous allons proposer dans ce projet de loi Riposte et dans le projet de loi police municipale également, qui va apporter beaucoup de moyens nouveaux aux policiers municipaux, que la fermeté elle est au rendez-vous pour les violences dans les stades, pour les mortiers d'artifice, pour les squats de Airbnb, pour également les stupéfiants, la consommation classique, où nous allons passer l'amende forfaitaire délictuelle de 200 à 500 euros, le protoxyde d'azote également. Voilà, tout ce qui pourrit la vie des Français, partout en France, vient trouver des solutions extrêmement concrètes et rapides.
21: Donc, vous garantissez notamment qu'il n'y ait pas de nouvelles violences pour la finale. Ce sera le 30 mai. Alors, ce sera du côté de Budapest. Mais on voit quand même qu'à chaque fois qu'il y a une victoire, on a un spectacle absolument désastreux. Est-ce que des mesures supplémentaires seront prises? Est-ce que vous pouvez nous dire ce matin? Non, ce sera mieux cadré. On n'aura pas à nouveau ces scènes qu'on a pu observer il y a quelques jours.
9: Non, mais l'objectif d'un ministre de l'Intérieur, l'objectif d'un ministre délégué auprès du ministre de l'Intérieur, l'objectif même d'un maire ne peut pas être d'avoir zéro violence. Il y a jamais zéro violence dans la société. On est justement là pour répondre
21: à ces violences. Non, mais au quotidien, des événements comme ça,
9: violences potentielles.
21: Est-ce que justement, c'est pas
9: notre
21: rôle, pardon, mais d'être ministre de l'Intérieur, d'assurer qu'il n'y ait pas de débordement?
9: Notre rôle, ça n'est pas ça. Notre rôle, c'est de faire en sorte que si jamais il en advient, malgré toute la prévention qu'on peut mettre autour, c'est d'avoir les effectifs nécessaires pour pouvoir les prévenir au maximum, les encadrer et y répondre si jamais, malheureusement, elles adviennent, et de faire en sorte que, surtout, la sanction, elle soit au rendez-vous pour que ceux qui commettent ces infractions ne soient pas impunis, et d'autre part que l'immense majorité est des supporters qui, eux, sont non-violents, et des Français qui voient ça ou qui habitent autour, je pense aux riverains, je pense aux commerçants, se disent qu'on ne peut pas impunément commettre ce type d'acte. Et encore une fois, le durcissement des sanctions va vraiment opérer un choc de fermeté.
21: Et ça, on y reviendra, mais pour reprendre l'exemple que vous venez de citer, à savoir les mortiers, alors je me suis renseigné notamment avec Juliette qui prépare les interviews politiques avec moi. On a remonté, on s'est amusé à remonter tard dans la nuit, si vous voulez, le nombre de ministres de l'Intérieur, ça remonte même à Christophe Castaner, où on promettait déjà d'interdire les mortiers. Là, vous venez de dire que la nouvelle loi allait dans ce sens-là. Enfin, ça fait 10 ans en fait qu'on nous promet d'interdire les mortiers. Qu'est-ce qui fait que vous allez changer quelque chose?
9: Écoutez, nous, ce qu'on propose, c'est un durcissement de la sanction jusqu'à 5 ans d'emprisonnement sur les sujets de mortiers d'artifice. Et moi, j'ai été maire aussi pendant 10 ans. J'ai vu ce fléau grossir. C'est vrai qu'on fait face à des difficultés extrêmement concrètes. C'est que pour s'approvisionner, il y a de multiples façons de le faire.
21: Et notamment
9: mais
21: en
9: là,
21: ligne.
9: On vient durcir les peines pour ceux qui les utilisent, mais également les peines et les moyens de fermer les commerces qui localement participent au relais de ces nuisances, de ces délits.
21: Vous savez bien aussi qu'on vous dit que si c'est Carrefour qui vend ça, vous n'allez pas fermer Carrefour.
9: Non, mais je crois pas que ce soit Carrefour qui vende ce type de munitions. Je pense que si vous venez sur le terrain avec moi, vous verrez qu'on parle pas de, Carrefour d'Auchan ou de Leclerc. On parle de commerces locaux, de soi-disant commerces locaux que nous allons pouvoir, avec les préfets et les maires, faire fermer directement. Là, il s'agit pas de passer par une voie judiciaire qui prend des mois et des années. On fait fermer directement le commerce jusqu'à 6 mois dans un premier temps avec quelque chose de très simple, c'est que si vous avez le commerce fermé pendant 6 mois, il y a toutes les autorisations, notamment les autorisations de débit de boisson, qui tombent. Mmh. Et la fermeture peut même aller jusqu'à 1 an. Donc là, on n'y va pas avec des pincettes, on règle le problème
21: et
9: à la racine.
21: Agissez. Vous parlez justement aussi des petits commerçants, ça tombe bien, vous étiez en déplacement hier avec le ministre Serge Papin sur ce thème-là précisément de la sécurisation des petits commerces avec qui sont notamment, on l'a vu, habitués et qui s'habituent malheureusement à des vols, à des agressions permanentes. Aujourd'hui, ça veut dire que même les petits commerces ne sont pas épargnés par la violence, ça veut dire que comme Gérald Darmanin l'avait dit, il n'y a plus de zone safe en France.
9: Vous savez, la sécurité, ça a été le thème numéro 1 des élections municipales parce que partout en France, les Français ont l'aspiration de davantage de sécurité. Et avec Serge Papin hier, au nom du gouvernement, au nom de Laurent Nunez, j'ai présenté avec Serge Papin un certain nombre de mesures qui sont dans le projet de loi Riposte, qui sont dans le projet de loi police municipale et qui vont donner aux maires, aux préfets, aux forces de l'ordre, les outils qu'on nous réclamait, ce sont des lois de remontée de terrain. Mmh. Ce que les commerçants nous ont demandé, ce que les policiers nous ont demandé, on l'applique. Par exemple, la possibilité pour les policiers municipaux de mettre directement, sans avoir à appeler un policier national pour qu'il vienne mettre l'amende forfaitaire délictuelle, des amendes forfaitaires délictuelles, 300 euros pour la vente à la sauvette, 300 euros aussi pour la vente d'alcool à des mineurs. Donc vous voyez, on n'est pas sur des réformes cathédrales qui prétendent faire le grand soir de la sécurité. On vient resserrer toutes les mailles du filet de la façon la plus stricte possible, en durcissant la sanction, en créant les délits. Par exemple, sur le protoxyde d'azote, il n'y avait pas de délit. On vient créer 3 délits. Le délit notamment de conduite sous emprise. Voilà. Mmh. Donc c'est des choses extrêmement concrètes. Et puis, la vidéoprotection assistée pour permettre la reconnaissance des situations, ou encore des choses toutes simples, les caméras piétons pour les agents de sécurité privés. Mmh. Vous avez des agents de sécurité privés auprès des commerçants, ils vont avoir la possibilité d'utiliser ces caméras piétons qui désamorcent un maximum de situations d'agressivité.
2: Le ministre délégué auprès du ministre de l'Intérieur, Jean-Didier Berger, sur Sud Radio.
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2: Et surtout, vous ne bougez pas, dans quelques instants, on a rendez-vous avec toute l'équipe de Sud Radio Rugby pour vivre avec vous hein, cette nouvelle journée du top 14 avec, pour commencer, la section paloise qui rencontre le Castres Olympique et puis, évidemment, le multiplex, vous en avez l'habitude, aux alentours de 16h30. Bref, passez un excellent week-end à l'écoute de Sud Radio et à la semaine prochaine.
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2: Vous êtes sur Sud Radio, sur la radio du rugby, on est très heureux de vous retrouver. Quel samedi nous attend aujourd'hui quand même, cette 23e journée du Top 14. Avec là aussi, comme on l'a vécu hier sur Sud Radio, des saisons qui vont basculer déjà, et oui déjà, dès ce 9 mai 2026. Salut Quentin Cavallès.
3: Bonjour Alexandre, bonjour à tous, ravi d'être avec vous pour vivre cette belle journée de Top 14, la 23e.
2: On a quelques matchs intéressants aujourd'hui. Ah,
3: bah y a que ça, en fait, finalement. Ça démarre à 14h30, donc là même avec Pau Castres. Ensuite il y aura 16h35, un multiplex à 4 matchs, Stade Français, Loup Rugby, Clermont, Perpignan, Bayonne, UBB, Montpellier, Montauban, avec dans chaque match une équipe qui joue la course à la qualification. C'est également le cas de la rencontre entre Toulon et le Stade Toulousain, un match qui aura lieu ce soir à 21h au Stade Vélodrome. Et puis demain soir, Racing 92, La Rochelle 21h05, là aussi deux équipes qui peuvent encore prétendre au top 6. Alexandre,
2: est-ce qu'il y en a que t'attends particulièrement, Quentin?
3: Moi, je t'avoue que ce Racing 92 La Rochelle m'intrigue beaucoup, le match de demain soir. Et ah, que oui, le Bayonne UBB aussi. Voilà, j'ai envie de voir la réaction des Bayonnais, voir si l'euphorie bordelaise, voir si elle va continuer ou pas.
2: Ouais, c'est vrai que ça va être très intéressant et c'est à suivre évidemment en intégralité sur Sud Radio cette 23e journée. On va tout de suite du côté du hameau. Salut Ardoré!
4: Salut messieurs, le hameau est bouillant, je vous annonce, pour ce Pau Castres, pour lancer cette 23e journée de Top 14, et je suis ravi également d'être avec vous. Ça joue depuis 2 minutes, la fumée de l'entrée des joueurs se dissipe à peine et on est déjà sur une première mêlée. Messieurs, ça sent bon le combat sur Sud Radio.
2: Ouais, ça sent bon le combat avec une équipe de Pau qui est toujours dans cette bataille du top 2 hein.
4: Effectivement, les Palois qui sont dans le top 2, je crois qu'ils n'ont pas été dans le top 2 cette saison que sur 4 journées si je ne me trompe pas, et les Palois qui sont déjà à l'initiative avec Grégoire Arfeuille qui rentre dans les 22 mètres castrés. Les Palois qui clairement jouent leur place dans le top 2, une accession directe en demi-finale face à une équipe castresse qui elle joue pas grand chose aujourd'hui, 10e à 7 points du top 8, encore à 12 points du top 6. Donc clairement aujourd'hui l'objectif pour la section il est double, c'est de rester dans ce top 2 et surtout de rester invaincu au hameau. C'est une obsession, a dit cette semaine Sébastien Piccheroni, le manager palois. Donc aujourd'hui, gros enjeu pour les Palois de garder le rythme pour peut-être une première phase finale de top 14 de leur histoire.
2: Effectivement, tu parlais de Grégoire Arfeuille il y a quelques instants. Bah, la section paloise a mis du lourd aujourd'hui. Ça y est, il y a le retour un petit peu de tout le monde et la ligne de trois quarts est effrayante. Les compos.
4: Ah, effectivement, la compo paloise est plutôt solide. Lexo Kolachvili qui enchaîne une 7e titularisation à gauche. Julian Montoya au talonnage. Thomas Laclaya à droite. La deuxième ligne, Thomas Jolmes, Jimmy Maximin. La troisième ligne, Sacha Zeger. Lui aussi, il est en forme. Loïc Credoz et Facundo Issa. À la charnière, Dan Robson, Joe Simmons, les deux Anglais. À l'arrière, Grégoire Arfeuille. À l'aile, pardon, Grégoire Arfeuille et Théoati Sogbé. Sur le centre du terrain, Fabien Broboiri, Emilien Gailleton, capitaine, et à l'arrière Jack Maddox, une ligne de trois quarts 5 étoiles. Et sur les bancs des remplaçants, Delomel, Seneca, Capelli, Whitelock, Dobania, Desperes, Grand Didier Nkanang et Papidze. Du côté de Castres, la première ligne avec Guerrois, Galisson, Colonna et Corato. La deuxième ligne, Ducat, Stanifors, Baptiste Delaporte, capitaine et numéro 6, associé à Veressa, Ramoto, Taboua, Tyler Ardron, le Canadien en numéro 8, la charnière Santiago Arata et Enzo Hervé. Sur les ailes, Rémi Baget et Adam Vargas. Au centre, Jack Goudiou et Vilimoni Botitou. Et à l'arrière, Théo Chabouni, les remplaçants Durand, Walker, Van Verberg, Papali, Fernandez, Kokadji, Palis et Collier. Gros banc du côté.
3: Ils sont pas venus pour faire des cadeaux non plus, les castrés. Hein. L'équipe alignée, relativement intéressante. On sent pas une équipe résignée.
4: Bah, clairement c'est plutôt solide. Franchement, il y a eu peu de changements par rapport à la dernière journée de Top 14, seulement 5 changements. On a quasiment le même paquet d'avant, 2 changements devant, Colonna titularisé et Ardron. Donc non, je pense qu'on vient avec des intentions du côté castré, même s'il n'y a pas un immense enjeu derrière eux. On va suivre cette entame de match, parce que depuis 4 minutes 30 que ça joue, c'est Pau qui campe dans la moitié de terrain castrez, mais il y a des fautes de main. Pour l'instant, à chaque fois qu'on franchit, on n'arrive pas à garder la continuité du jeu. On est déjà à au moins la troisième mêlée dans cette partie, et toujours aucun point marqué.
2: Mais est-ce que tu penses, Arnaud, qu'on peut rentrer dans une nouvelle partie de saison pour la section paloise? C'est le moment d'assumer en fait un statut, même si on en a déjà parlé plusieurs fois cette saison, d'assumer ce statut de top 2. Là, je veux dire, ça devient concret, quoi. On te parle maintenant de recevoir, enfin d'aller directement en demi-finale, tu vois. Enfin, c'est, on est sur des choses concrètes, sur des, sur une fin de saison qui s'annonce quand même avec un certain privilège quand t'arrives après la saison régulière. Est-ce que ça peut commencer à peser un petit peu?
4: Je sais pas si ça pèse, on va le voir aujourd'hui, hein, parce qu'aujourd'hui, c'est, on va se le dire honnêtement, hein, la section paloise, je pense qu'ils ont l'objectif de prendre 5 points aujourd'hui. C'est un match à domicile face à une équipe qui a quasiment plus rien à jouer. C'est les Castres, ils sont compliqués, mais ils les ont aussi battus en début de saison mais chez eux.
3: Il y a peut-être ça aussi, hein, donc, qui joue pour les Castres. Le fait de se venger aussi, hein, d'avoir perdu à domicile sur cette première journée, quoi.
4: D'ailleurs,
2: c'était un petit peu le moment où on s'est dit, ok, Pau, c'est sérieux. Oh là là, ok, d'accord. Cette victoire à Castres, je me souviens, c'était tous 10 ans. On s'était dit, bon.
4: Première journée, hein.
2: Eh bien,
3: ouais. Première journée, ils avaient tapé fort sur la table. On s'était dit, début de saison, tu commences pour aller gagner à Castres, c'est quand même pas mal.
2: Il y a peu d'équipes qui font ça, hein, sur une première journée de top 14.
4: Pour te répondre, Alex, je aujourd'hui on va le voir en fait si la section tient son rang. J'ai l'impression quand même qu'ils tiennent leur rang les Palois, hein, puisqu'ils sortent quand même de deux déplacements, pas des déplacements faciles. Ils ont mis 50 points bonus offensif à Jean Daugé, même si Jean Daugé est meurtri depuis plusieurs parties, faut le faire. Et au Stade Français, ils gagnaient, c'était pareil, hein, ils prennent une pénalité dans les derniers instants. Donc ça montre quand même une certaine solidité des Palois. Donc on va voir aujourd'hui, mais franchement, je vois pas comment la section peut manquer ses premières phases finales. Après, pour la deuxième place, je ne me prononcerai pas tant le top 14 est serré cette saison, mais ils l'ont en main depuis plusieurs journées, hein, puisque je vous le disais, hein, depuis, je crois qu'ils ont été dans le top 2 18 journées sur 22. Donc non, c'est quand même
2: c'est la deuxième fois du top 14,
4: mais ils peuvent ne pas l'avoir. Oui, c'est, mais ils peuvent très bien terminer 6e. Donc on verra. Et c'est la première tentative de pénalité manquée pour Joe Simmons, ça passe à gauche, toujours aucun point marqué après 7 minutes de jeu,
2: efficace,
4: ce serait dur
2: contre,
4: mais c'est le niveau. Non, la pénalité manquée là, pour l'instant c'est, oui, ils vendangent des munitions les joueurs palois, parce qu'ils ont tous les ballons. Castres n'a pas eu une seule possession depuis le début du match. Clairement, les Palois font tout le jeu. Ah bah si, bah là je vous le dis, ils viennent de récupérer un ballon de turnover, les Castres, dans leur moitié de terrain, et leur première pénalité. Ils vont pouvoir peut-être sortir de leur camp, les joueurs tarnais. 0-0 après 7 minutes de jeu entre Pau et Castres. Messieurs, l'arbitre de la rencontre, Kevin Bralet.
3: À Castres, ouais, qui pour le moment a beaucoup de mal à mettre la main sur le ballon, hein, donc ça va peut-être la première fois qu'ils peuvent respirer un petit peu depuis le début du match, les Castres, là, sur cette action, même si les Palois ont fait déjà quelques fautes de main.
4: Ouais, plusieurs fautes de main du côté de la section, mais une volonté de jouer. On va voir la réaction des Castres avec ce lancer. 90% de possession, messieurs.
3: Ah oui.
4: les 8 premières minutes, donc il n'y a pas photo. C'est assez costaud. Et les Castres qui conservent cette touche de manière maladroite. Enzo Hervé obligé de se débarrasser du ballon. Ça occupe au pied dans le dos de Grégoire Arfeuille, le setiste, qui va relancer. Il a de l'espace. Attention, il y a de la pression. Emilien Gaëtan qui se sort de cette pression. L'accélération du trois quarts centre international à sa droite. Il a Gaëtan à sa gauche. Il a Facundo Issa. Il va chercher Gailleton à sa droite, qui va crocheter, revenir dans le terrain. Il est plaqué dans les 30 mètres Castres. On va essayer de chahuter un peu ce ruck du côté de Rémi Baget. C'est sans efficacité. C'est conservé, on repart dans le petit côté avec Arfeuille. Robson qui va finalement chercher le grand large avec Thomas Jolmes. Le point de fixation sur le deuxième ligne, Robson dans le sens avec Maximin. Maximin pour Simmons dans le dos. Le duel pour Maddox. On va chercher les extérieurs. Ça vole de main en main, hein, ce ballon, messieurs. On est toujours à l'entrée des 22 mètres Castres, mais ça circule très bien en défense du côté du Castres Olympique. On ne se consomme pas dans les rucks. Ce qui fait qu'on a un premier rideau très dense. Et les Palois qui sont obligés de taper sur ce rideau. La percussion de Facundo Issa, pas d'en avant. Si, c'est en avant. Ce ballon, il est tombé devant par l'Argentin. Nouvelle faute de main des joueurs béarnais. Ce sera une mêlée pour Castres au milieu du terrain.
2: Pourtant, magnifique percée, hein. Oh là là.
4: Ah bah il y a ouais, c'était une superbe percée de la part des joueurs béarnais avec Emilien Gailleton qui sous pression a récupéré la patate chaude d'Arfeuille dans ses 22 et il avait des solutions à gauche et à droite mais ça a très bien couvert le troisième rideau du côté de Castres et franchement depuis le début les Castres s'accrochent parce qu'ils ont pas de munitions, ils jouent beaucoup à reculons et dans le désordre et ils s'en sortent plutôt bien avec aucun point marqué de chaque côté. Mais on va espérer qu'ils puissent avoir quelques ballons à jouer quand même les Castres, sinon ça va être long cet après-midi.
3: Ouais, en tout cas j'ai l'impression que le troisième ligne Castres cherche encore Gailleton sur le départ de l'action, hein. Vraiment il était monté en pointe, il s'est fait effacer le pauvre Ramoto Tabua et il a plus qu'à regarder Gailleton faire 50 mètres ballon en main quoi.
4: Ah, le tchic-tchac décolle, hein. Franchement ouais. Là, il l'a déposé comme un grand. Bon après c'est pas du tout les mêmes profils de joueurs, hein. Je sais pas combien de kilos ils se rendent les deux, mais
3: après il Gailleton reste costaud quand même, hein.
4: Ouais, genre, mais bon
3: bah après oui.
4: Ah ouais. Non,
3: c'est vrai que la comparaison
4: tu le vois pas, hein.
3: Non certes il peut se cacher derrière en effet.
4: Même s'il est explosif, hein, le troisième ligne fidjien, il y a du gaz, ouais. Mais peut-être pas autant que le trois quarts centre du 15 de France
3: en ce moment. Il traverse le terrain donc.
4: Ah, il est électrique. L'introduction pour Santiago Arata. La mêlée qui est déjà chuté une première fois. On commande une nouvelle introduction du côté de Monsieur Bralet. Et ça s'écroule encore. La pénalité pour la section paloise. Elle est bien placée, cette pénalité, face au perche à 32 mètres, à peine 30 mètres des poteaux castrés. Nouvelle pénalité, la deuxième pour les joueurs béarnais. On va évidemment la tenter. Joe Simmons qui va la tenter face au poteau. Il a manqué la première à la 7ème minute de jeu. On est à la 11ème, peut-être l'ouverture du score pour la section paloise.
3: Et ce serait plus que mérité.
4: Qui domine les débats. Ah bah oui.
5: Ah bah ça c'est clair.
3: Je veux dire, Castres a pas dû faire plus de deux passes depuis le début du match. Donc
5: On va regarder.
4: Ah ouais.
3: Bah, s'il y avait 90% de possession que sur la pénalité derrière, tu gardes pas la balle.
4: 5 passes de course.
3: Bon. Ah.
5: Voilà. 7 ballons joués.
4: On est à 35 passes du côté de Pau, 29 pour course. Donc bon.
3: Ah, il y a une forme de logique.
4: Pour
3: hein.
4: Simmons. Oh, elle est manquée encore face au poteau.
3: Non, là, il peut pas.
5: Oh, c'est pas le genre
4: la
5: de
4: nouvelle
5: maison.
4: Pénalité manquée par le buteur anglais. Ben non. Enfin, moi je vois pas de vent, en tout cas en tribune. Ouais, les petits poteaux de touche qui s'agitent légèrement. Non,
3: ouais,
4: non,
3: mais c'est pas une excuse
4: idéales,
3: quoi.
4: Hein.
3: Alors non, celle-là, non, je pense qu'il la tape. Il la tape 10 fois. Il la met 10 fois et il a raté la 11ème quoi.
4: Ah non, mais on la met tous celle-là quasiment. Hein. Franchement, 30 mètres face aux perches. Ouais, c'est rare de sa part de la manquer comme ça. Ça fait déjà 6 points laissés en route par la section après 12 minutes de jeu. Et le renvoi long des Castres dans les bras de Sacha Zegger qui vient de prolonger lui jusqu'en 2030. L'ancien Oyonnaxien qui fait de belles parties et qui s'engage dans la durée avec la section. Les Palois qui vont occuper au pied au niveau de la ligne médiane la chandelle de Simmons, récupérée dans le troisième rideau par les Castres et récupérée il me semble en dehors des 22 mètres et rentrée sous la pression paloise. Et la pénalité, nouvelle pénalité pour la section, le bon contre-ruck et on a gardé le ballon au sol du côté des Castres. Bon, on fait quoi là messieurs, on la tente?
5: Allez,
4: à gauche des
5: perches, il faut la tenter.
4: On va prendre l'appel à la touche. Ils vont la tenter.
3: Non, ils vont la tenter.
4: Ah mais il y a eu un doute, hein. Robson il s'est retourné vers son numéro 10. Bon, on fait quoi? Parce que là faut marquer des points, t'es à presque au quart d'heure de jeu. Allez, on va dire qu'ils ont 85% de possession. 0-0. Faut scorer là du côté de la section, même si on remet jamais en cause un buteur.
3: Chabouni s'est fait bien
4: passer son équipe.
3: Il s'est bien fait attraper par Arfeuille et derrière, ça a été très très rapide au grattage pour les centres palois et c'est Broboire, hein, je crois, qui a été mettre les mains sur le ballon là pour obtenir cette pénalité.
4: Alors, la cellule autour du plaqueur était parfaite avec Broboirie et même Gailleton qui était déjà sur le porteur de balle à peine il était tombé.
3: De toute façon,
4: vraiment un cas d'école.
3: Contre cette équipe paloise, dès que la balle est dans le ciel, faut se méfier. Hein.
4: Le jeu à rien et marche très bien du côté de la section et c'est l'ouverture du score messieurs sur Sud Radio, 3-0 pour la section paloise après 14 minutes de jeu. Ça passe enfin pour Joe Simmons après deux pénalités manquées, celle-ci passe entre les poteaux et la section est récompensée de sa belle entame. C'est plutôt logique messieurs pour l'instant.
2: plutôt logique. Effectivement, on se retrouve dans quelques instants sur Sud Radio. Vous êtes en train de vivre le top départ de cette 23e journée du top 14 que vous allez suivre en intégralité. À tout de suite.
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2: Domination paloise depuis le début de cette première rencontre de la 23e journée de top 14 pour Castres. Domination territoriale, domination en possession, domination sur le terrain et sur la première occasion castraise. Et c'est pour les Tarnais, Arnaud, et incroyable.
4: Ah oui, franchement, première possession pour les joueurs du CO. On récupère ce renvoi après ses premiers points encaissés. Ça circule, on récupère une pénalité, la pénale touche, le ballon porté et l'essai en force du talonneur Pierre Colonna. On est quand même sur un arbitrage vidéo.
3: Ah, y a
4: on
3: est quand même suspicion sur un arbitrage vidéo, messieurs. Suspicion d'en avant castré sur cette action. Ah,
2: suspicion d'en avant. Non mais attends, mais Quentin hors antenne me dit non mais attends, on va quand même pas assister à un essai de Castres comme ça. Si.
3: J'ai dit mot pour mot, si Castres marque là, c'est quand même un sacré vol. Voilà.
4: Et c'est accordé, messieurs. Et c'est accordé. Ah bah, je vous le confirme. Belle prestation des Castrais parce que depuis le début du match, on n'aurait pas mis une pièce sur un essai de leur part. Et je vais vous regarder. Mais
2: Quentin, il était même en train d'enlever le seul compact qu'il avait mis dessus.
3: Il reste sur l'essai parce qu'il ne voit pas de raison évidente de l'annuler. Voilà, parce qu'il y avait aussi possiblement une main paloise sous la balle au moment où Colonna, je crois, aplatit ce ballon.
4: Ouais, mais franchement, là, il a enfoncé le défenseur.
3: Ah, et puis de toute façon, il y aurait eu pénalité, je pense, sur le moule écroulé juste avant. Hein.
4: Et la transformation est manquée, messieurs, par Enzo Hervé. Ah, ça fait 3-5 pour Castres. Et on est à 4.
3: 1 sur 4.
4: On est à 6 points manqués du coup. 1 sur 4 en tout. Ouais. Une manquée du côté. Une transformation pour Castres et 2 pénalités déjà manquées pour Pau. Donc,
2: vu comment Enzo Hervé a eu une semaine de coupure tendue. C'est qu'il y a dehors du vent quand même en haut des perches.
4: Je pense qu'il y a du vent, mais les perches elles bougent pas trop. Alors les arbres à ma droite bougent un petit peu, donc ça doit peut-être en l'air un peu gêner les buteurs. Mais bon, j'ai pas l'impression quand même que ça souffle.
3: C'est pas décoiffé, quoi.
4: Messieurs, loin de là. Hein. Non, très loin de là. Moi franchement, mais bon. Et toi, ça doit être un petit peu plus rare que moi quand même, mais je le lisse comme ça. Voilà. 5-3 pour Castres après 17 minutes. Ah, tu l'as cherché. Franchement, tu l'as cherché.
3: Ah, disons qu'actuellement, Robson a les cheveux longs comparé à moi. Donc.
4: Ouais, mais il en a plus au-dessus. Hein. C'est que sur les côtés, hein. Juste au-dessus des oreilles.
3: Il n'y a plus nulle part.
4: Robson qui récupère une pénalité, messieurs. Pas de cheveux, mais de l'efficacité.
2: L'indiscipline de Castres est quand même problématique là.
4: Ah bah oui. Ouais, c'est assez impressionnant.
2: C'est quoi, quatrième faute. Match,
4: au moins. Ouais, sur mes stats, j'ai que 2, mais pour moi on est à 4. Non, on est à 4, t'as raison. Quatrième faute. Ouais.
3: De toute façon, ils avaient déjà manqué 2 pénalités les Palois, donc au pied.
4: Je regardais, messieurs, ce matin, le nombre de joueurs castrés dans le groupe de 23 qui ont déjà pris un carton cette année. Il y en a 15.
3: La question, c'est lequel, c'est qui n'en a pas pris? Donnez-nous les noms.
4: Il y en a 8 qui n'en ont pas. Et du côté de Pau, seulement 6 joueurs ont pris un carton cette saison sur les 23 alignés aujourd'hui. C'est quand même l'indiscipline.
8: Ah bah mais après, ça te change une saison. Hein.
3: Ouais, mais 6 en ont pris, mais combien ils en ont pris? Ah bah parce que Kokadji par exemple,
4: 13 en ont pris.
3: Kokadji il compte dans les 15, mais tout seul il a dû en prendre 5 ou 6, tu vois, plus 0.
8: Kokadji, ils lui ont tatoué sur le torse. Et
4: hein. Eh ben cette année, pas de carton, messieurs.
3: Mais il a pris Kokadji. Un rouge déjà, non? Il a pas pris de rouge, Kokadji?
8: Non, Kokadji il a pris un rouge en sélection pour un geste déplorable. Et
4: oui.
3: Ah, c'est en sélection.
4: Mais pas avec.
8: C'était horrible.
3: Mais pour moi, quand il revenait de. Pour moi, il revenait de suspension et il avait pris un rouge direct.
8: Ah oui, c'est vrai, si, si, mais attends, mais si, t'as raison, parce
4: tu
8: qu'on avait dit,
4: tu mets le doute.
8: Le mec, ça fait deux mois qu'il peut plus jouer au rugby et il revient, il prend rouge.
3: Ouais, c'est, moi, c'est le souvenir que j'avais.
8: C'était dans un multiplex, je me souviens de cette phrase.
3: Ouais, ouais, j'ai souvenir de ça.
4: Je regarde, messieurs, vous me mettez le doute là, franchement, alors que la mêlée. Ah, Castro récupère une pénalité, messieurs, sur la mêlée. On a des petits soucis en mêlée depuis le début du match, c'est pas simple, ça s'écroule, c'est pas clair, c'est pas évident. Et là, une pénalité tout à l'heure pour Pau, et cette fois-ci, la pénalité est pour Castres, une mêlée perdue de chaque côté. Et on va pouvoir dégager son camp du côté castré. Adrea Kokadji. Alors, carton rouge, pas carton rouge. Que dit le site de la Ligue nationale de rugby? Pas de carton rouge, messieurs.
3: Bah.
4: Vraiment, que ce soit une erreur de remontée de stats, c'est possible. Hein. Moi, je vois pas de carton rouge. Ouais.
8: Ah, d'accord.
4: Mais c'était peut-être en Coupe d'Europe. Hein.
8: Ah, mais j'imagine ça.
3: Peut-être en Coupe d'Europe. Je sais pas.
8: Non, mais c'est les dernières, Quentin. Oh là, c'est juste on se fait vieux. C'est les dernières. C'est déjà il y a plus d'un an.
4: On se fait vieux.
3: Mais non. C'est l'année dernière.
8: Mais si, c'est l'année dernière. Il revient face à Paris et il prend rouge parce qu'il était, il avait été suspendu sur les 6 premières journées de Top 14. Il fait sa première journée de Top 14 le 19 octobre à Paris et à domicile face à Paris et il prend rouge tout de suite.
3: Ah.
8: Ouais. À la 20e.
3: Bon, désolé Andréa.
4: Bon, en tout cas cette année il est sage, hein. Il s'est calmé, mais c'est vrai que le Castres Olympique.
3: Après, il a des copains dans les cartons.
4: Ah bah c'est la 13e équipe en termes de discipline, hein, de Castres, c'est compliqué.
3: Bah ça, il y en a 14.
4: Oui, mais bon, tu peux pas espérer mieux que ce qu'ils ont aujourd'hui, je pense, avec une indiscipline comme ça. Hein. Franchement, c'est la grande différence avec la section, hein, qui est dans le top 6 aussi dans la discipline. Donc bon, même si là, les Palois sont un peu plus indisciplinés, ils ont.
8: Ouais, parce qu'on a une même séquence, hein, Castres.
4: Les Castres qui se sont réveillés, depuis le début du match, hein, y a quand même une grosse défense, une vraie présence dans les zones de ruck, en conquête aussi. Et ils commencent à récupérer des ballons, les Castres, nouvelle pénalité pour eux. Et on occupe au pied, on va trouver la touche dans les 22 mètres palois. 5 à 3, toujours pour Castres après 21 minutes de jeu. La section a eu tous les ballons pendant un quart d'heure. Et là, maintenant, depuis 6 bonnes minutes, c'est Castres qui profite de l'inefficacité béarnaise. La touche, elle est perdue.
3: Il se paye pas,
4: la touche, elle est perdue. Non, pas du tout. Pas du tout payé, hein, les joueurs palois. Et la touche qui est perdue par les joueurs castrés dans les 22 mètres. On a mal.
3: Elle a été volée, mais personne à la réception, quoi.
4: Exactement, il n'y avait pas de demi de mêlée ni rien. Ce sont les joueurs bernais qui s'en sont saisis. Et Simmons qui a trouvé la touche au niveau de la ligne médiane.
3: C'est Montoya qui
4: s'en est pour l'OCO. Monsieur Montoya qui couvrait le fond de touche.
3: Ouais, il s'est pas fait prier.
4: Et le.
3: Ah.
4: Il s'est pas fait prier. Le lancer. Non, il sera pour Colonna.
8: On va crever l'abcès quand t'as envie de dire Montoya, por favor, ça fait 5 minutes.
4: Ouais, je sais.
8: On est tous au courant. Alors vas-y.
3: Vous tendez perche. Après, vous faites ce que vous voulez.
8: Vas-y, fais-le, Quentin, et après, on passe.
3: Non, c'est bon, on peut continuer sur le match.
4: On va pas le faire à chaque fois quand même.
8: Voilà, merci Quentin.
3: Si, c'est une fois par match, obligatoire.
4: Là, ah, encore une faute de main, messieurs, des joueurs palois. Non, non, on avait encore une petite percée de Théo Atissé, une bébé percée. Sauf que il a voulu remettre à l'intérieur à son soutien, mais à l'intérieur, c'était Santiago Arata.
3: C'est même pas une faute de main, là. Il a juste donné la balle à Arata.
4: C'est un cadeau, alors que c'était un bon ballon de turnover avec encore un bon travail de Gaëtan au contact. Et finalement, au lieu de se retrouver dans l'avancée au niveau de la ligne médiane, les palois qui se retrouvent à faire des petits tas dans leur 22 pour sortir de leur camp.
3: Et Maddox, il a pris une pression.
4: C'est vraiment précis.
3: Ils sont 4 à avoir essayé de le faire tomber de suite, ils ont eu du mal à le faire tomber, hein, l'arrière palois sur cette action. Il y avait un petit peu le feu et il a réussi à temporiser suffisamment de temps pour que ses coéquipiers viennent ressortir ce ballon.
4: Ah, il est plutôt solide sur les appuis, hein. Jack Maddox, vraiment un joueur gaillard et qui, heureusement, hein, qu'il a été solide sur les cannes, parce que là, il était sous pression. D'ailleurs, il se plaint un petit peu de la jambe droite. Hein. Là, le staff médical qui est venu mettre un petit coup de froid, il a fait signe que ça allait, mais le genou droit a un petit peu chargé sur l'action. Ça va tenir pour l'arrière palois. Les castrés avec
3: super
4: une touche au niveau de la ligne médiane.
3: Ah ouais, par contre, j'ai l'impression qu'il avait quand même un petit peu de mal à accélérer sur la balle d'Arata. Maddox.
4: Mais on va voir justement ce qu'il a l'air de boiter un peu. Ouais, il boite un peu. Il y a le genou droit qui est pas.
3: On a le sentiment que la foulée était pas très fluide, quoi.
4: Non, je te confirme que là, il se replace. Il regarde son genou depuis plusieurs moments. Ouais.
3: J'ai l'impression de me voir faire un 20 mètres. Tu vois. C'était pas glorieux, quoi.
4: Toi, t'es bon pour les fulgurances.
3: Oui. C'est ce qu'on va dire. T'es bien élevé, quoi.
4: Bah. La pénalité pour la section, messieurs, sur cette séquence, et c'est Simmons qui va amener le jeu au niveau de juste à la sortie des 22 mètres castrés. Toujours 5 à 3 pour Castres après 25 minutes de jeu au hameau. Le lancer pour Julian Montoya. Est-ce que les Palois vont réussir à se payer un petit peu? On rappelle qu'ils ont manqué déjà 6 points au pied de pénalité, alors que du côté de Castres, on a juste manqué la transformation qui était, il faut le souligner, complètement à droite des perches à 5 mètres de la touche. Hein, pas simple.
3: Il y a
4: un petit peu de vent sur les hauteurs.
3: Un carton orange et 23 cartons jaunes concédés, Castres. 254 pénalités concédées. C'est pas costaud, mal, hein. C'est une jolie moyenne.
4: Ouais. Eh ben, oui, ça fait beaucoup quand même. Je te dis, moi, quand j'ai vu que les deux tiers, les deux tiers de l'équipe avaient pris un carton, c'est quand même assez impressionnant. Le petit conseiller,
3: ça fait quand même plus de 10 par match. Hein.
8: Ouais, non, c'est beaucoup. Ouais. Et là, Arnaud, on a un super lancement de jeu pour les Palois. Maintenant, il faut en faire quelque chose.
4: Le lancer pour Julian Montoya sur les 22 mètres castrés, c'est capté par Jolmes, le ballon porté qui est furtif, on va vite chercher Sacha Zeguen. Montoya sur les 22 mètres castrés, c'est capté par Jolmes, le ballon porté qui est furtif, on va vite chercher Sacha Zeguen avec le ballon porté par

0: C'est beaucoup. Hein.
1: Ah ouais, ouais, il n'y a pas photo. Hein. Même depuis les tribunes excentrées, on l'a vu. Ouais, ça fait beaucoup de fautes de main hein, quand même du côté de la section aujourd'hui.
2: Disons on sent que les Palois, ils savent qu'ils, déjà, ils savent jouer au rugby, ça c'est important, mais ils le savent, ils ont cette confiance-là. Mais ils sont un peu dans le récital, quoi. Ils récitent un petit peu. Je veux pas dire qu'ils manquent d'implication, mais il y a un côté un peu facile. Comme tout à l'heure, la passe de, d'Atisobe, il l'a fait à l'intérieur parce qu'il est persuadé d'avoir quelqu'un, mais il fait pas attention. Il y a des petites erreurs d'inattention, justement. Alors que là, c'est du sérieux qu'il faut mettre.
1: Bah surtout que là c'est du placement quoi. Grégoire Arfa, il a un petit peu anticipé la passe de Jack Maddock. Je pense qu'il fait trois pas de recul.
2: Et puis il y a le choix fort de Chabouni. Chabouni, il vient, ouais. Il dit écoute, moi j'ai un 2 contre 1 à jouer, je vais tout mettre sur le porteur de balle qui est Arfa, et puis voilà.
1: Ouais. Mais bien fait, bah, hein,
3: c'est Maddox du coup qui avait la balle.
2: Sur Maddox, pardon, ouais. Sur Maddox, ouais. Je vais tout mettre sur lui et la réalité c'est que la Maddox, ouais.
3: Bah, il a un peu perdu contact chance, hein. Aussi hein, sur le truc, j'ai l'impression.
2: Bah, il vient comme un fou, hein, Chabouni. Ouais, donc ouais. À ce moment-là, bah, tu conserves. Hein. C'est dur, hein, mais tu conserves. Par contre, derrière, il y a pénalité et en mêlée fermée.
1: Hey, en mêlée fermée, on est déjà à 3 pénalités en mêlée fermée, 2 contre 4. Il y a en touche là, c'est Pau. Ah bah,
3: il y a un moment, il va y avoir un carton contre Castres aussi, à force de prendre des pénalités.
1: Sixième faute. On est au moins à la sixième faute, oui. Ouais. Oui, je vérifie. Moi, j'étais à 5 jusqu'à présent, mais du coup, c'est la sixième. Ouais. Sixième faute. Et le ballon porté qui se forme pour les joueurs de la section. Avec le ballon qui va dans le but. L'essai pour les joueurs de la section paloise. Marqué, il me semble, par Jimmy Maximin, le deuxième ligne. Et bien voilà. Quand ça va pas derrière, qu'on n'arrive pas à garder le ballon dans les mains, on s'en remet aux avant. Ah, c'est déjà le cas depuis longtemps. Cette saison, on a eu beaucoup d'essais sur ballon porté, eh bien il le prouve encore avec cet essai du deuxième ligne Berndèche.
3: Alors c'est Issa, c'est Issa, c'est Facundo Issa, ouais, qui marque. Ouais.
2: Ouais, c'est Issa pour moi.
1: Ah, il félicitait tout ce Jimmy Maximin, j'avoue, je pensais que c'était lui. Non, c'est Facundo Issa, effectivement, messieurs, l'essai du numéro 8 et arbitrage vidéo, je crois.
2: Ah, la construction du groupe
1: vidéo,
2: M,
1: la part de monsieur Bralet.
2: Ouais, la construction du groupe M me paraît un petit peu, comment on dit,
3: suspect.
2: Non orthodoxe. Ouais, voilà. Parce que, en fait, le truc, c'est t'as Jolmes. En fait, sur le avant même que le sauteur redescende, il y a déjà 3 ou 4 joueurs devant lui. Et ça, c'est.
1: Ouais, en fait, moi, c'est Whitelock qui récupère la balle et justement pour moi, c'est pas Whitelock, c'est je pense que c'est Zegger qui récupère le ballon.
2: T'as déjà Jolmes devant, t'as déjà du monde.
1: Et même Maximin. Ouais, t'as Maximin et Jolmes, les deux deuxièmes lignes qui sont qui pour moi bloquent la défense effectivement, ce qui permet. C'est exactement ça, hein, ce qui permet à Facundo Issa d'en profiter quoi. C'est exactement ça. Je pense que c'est ce qu'est en train de vérifier monsieur Bralet.
2: Et au moment du passage au sol, l'Exo Kolachvili est entre le porteur et la défense aussi. Hein.
1: Et oui. Ah, il le tire. Bah, il l'emmène en fait.
3: Il tire.
2: Il a la faute. C'est une faute. Enfin,
1: ouais, mais est-ce qu'ils sont liés? Ah. Oui, non, parce qu'il n'y a plus de mots, il n'y a plus rien. Parce que si, l'Exo Kolachvili, il tire Facundo Issa, il ne le lâche pas. Ils partent ensemble en fait et ils l'emmènent. Pour moi, c'est pas la faute de Kolachvili, c'est peut-être la touche. Ouais, après, franchement, c'est un maul désaxé. Hein. Je trouve pas que la défense castraise, elle est complètement gênée non plus par Jolmes et Maximin. Hein.
2: Pour M. Bralet, il dit, j'ai clairement le 4 qui est devant, j'ai pas d'accès au sauteur. Ben ça c'est clair. Hein. Pour moi, Jolmes, il est devant immédiatement sur la construction du groupé. Hein.
3: Ah, parce qu'a priori, ce sont les lifters qui sont placés pour.
1: Ouais, si t'as raison, Alex. Hein. T'as clairement raison, Alex. Hein. Effectivement, Jolmes qui encadre Loïc Credoz, le sauteur, et ça vient défendre, mais sur Jolmes. Donc l'essai qui va être refusé, messieurs.
3: Ouais, il estime qu'ils empêchent les castrés de défendre. Donc il ne peut pas accepter les.
2: À deux reprises. Hein.
3: Ouais.
2: Jolmes, puis Kolachvili, parce qu'il dit que Kolachvili, il n'est pas sur le même maul. C'est un maul différent. Ouais. Et il n'est pas construit. Il n'est pas bien construit du coup.
3: Il estime aussi que quand il se détache, il est devant le porteur de ballon.
2: Ouais, donc voilà. Deux fautes et c'est refusé. On se retrouve dans un instant sur Sud Radio, 8 à 5.
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1: Parlons vrai.
3: Les informations avec Lynne Baudrier. Bonjour Lynne.
4: Bonjour, bonjour à tous. Risque de marée noire dans le golfe Persique. Une nappe de pétrole de plus de 50 km² a été repérée près de l'île de Cargue. On ne connaît pas encore l'origine de la fuite, mais plus de 3000 barils de pétrole pourraient se trouver en mer, selon le New York Times. Il s'agit de la plus vaste nappe de pétrole dans le golfe depuis le début du conflit au Moyen-Orient. C'est le jour J pour Peter Magyar, le conservateur pro-européen est officiellement investi en tant que Premier ministre de la Hongrie. La page du nationaliste Viktor Orban se tourne et en guise de symbole, le drapeau européen a été hissé sur le Parlement hongrois après 12 ans d'absence. La date du 9 mai n'a pas été choisie au hasard pour cette investiture puisqu'il s'agit de la journée de l'Europe. Une célébration qui suscite d'ailleurs quelques mobilisations aussi en France, comme dans la commune de La Flèche, dans la Sarthe. Le nouveau maire, Romain Lemoigne, étiqueté Rassemblement National, a retiré cette semaine le drapeau européen du fronton de la mairie. Et en réaction, ce samedi, l'opposition de gauche est à l'origine d'un rassemblement citoyen. Le parquet de Paris annonce le jugement en comparution immédiate aujourd'hui de 5 personnes après les incidents qui ont eu lieu mercredi soir après la qualification du PSG en finale de la Ligue des Champions. 127 personnes avaient été interpellées dans la capitale. 11 ont été blessées, dont une gravement. Et en réaction à ces événements, une vidéo de Pierre-Jean Chalençon, le collectionneur qui avait déjà vigoureusement réagi au vol des bijoux du Louvre en octobre dernier. Cette fois, il a enchaîné les insultes racistes et les propos homophobes à l'encontre des supporters du PSG impliqués. Le député insoumis Thomas Porte a saisi la procureure de Paris. Et puis on termine avec un mot de sport. L'équipe de France de tennis de table qui affrontera la Chine en demi-finale des championnats du monde par équipe ce soir. Menée par les frères Lebrun, les Bleus se sont qualifiés hier en battant le Brésil 3-0. Un gros match à venir contre l'une des meilleures nations de la discipline. C'est à partir de 20h30. Voilà pour l'essentiel de l'actualité. Bon après-midi à tous.
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3: Le premier match de cette 23e journée du Top 14 entre Pau et Castres. 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Et Sébastien Piquet-Rodi, l'entraîneur de la section paloise, disait à la 31e minute, il faut qu'on continue de produire, même si là, pour l'instant, on laisse tout en route. Il pestait. Sauf que, quelques instants après, coup de pied de Dan Robson et la claquette. La claquette somptueuse de Théo Atissobé. Arnaud Rey pour le premier essai, Bernard 10 à 5.
5: Ah, franchement superbe hein, cet essai des joueurs de la section avec ce petit coup de pied dans le côté fermé, petit coup de pied rasant de Dan Robson, le rebond avec à la course Théo Atissogbe juste au bord de la touche, la petite claquette vers l'intérieur pour Émilien Gailleton qui d'un raffut assez solide bat le dernier défenseur et va marquer entre les perches. Franchement les trois ils avaient du feu dans les jambes depuis le début du match, ils n'étaient pas décisifs, ben voilà ça y est, ça marque enfin du côté de la section. Mais attention avec les Castrets qui sont aussi libéré l'essai. Oh l'essai du Castres Olympique, essai de 60 mètres. Superbe essai du CO avec la percée de Tyler Hardron sur son aile. On a une espèce de 1-2 avec Rémi Baget. Et ensuite la petite passe au contact en mode basketteur pour Ramoto Taboua, il me semble, ou c'est
6: Non, c'est Botitou.
3: Tout part de Arata qui nous fait des steps de 7, qui efface 3 plaquages en reculant. Il recule, il ravance, il efface un plaquage, il recule, il ravance, il efface un autre plaquage, il arrive à donner après contact. Je crois Ramoto Taboua, puis Kokadji. Derrière, il y a un relais de la part de Rémi Baget pour finalement Hardron de nouveau par-dessus la tête de son adversaire. Pour Kokadji, non mais c'est inouï cet essai. Il est incroyable.
2: Mais c'est... Il est incroyable.
6: Il est incroyable.
2: Et Aaron, c'est marrant parce que le long de la ligne, on a l'impression qu'il va à 2 à l'heure, mais il remonte 30 mètres, quoi.
3: Quel essai!
6: Ouais, ça, là, je suis assez interloqué par ce réalisme.
2: Mais le 1-2 Bagé Hardron aussi, il est quand même très sympa. Hein.
6: Il est superbe. Il est superbe ce 1-2. Hein. Franchement, mais j'ai quand même je trouve quand même que la défense paloise, elle est un peu gentille quand même.
2: Elle est quand même sur l'action relativement attentive.
6: Ah ouais, hein. Ça fait 12 à 10. Castres n'aura été mené que très peu, puisque Pau était repassé devant 10 à 5. Et là, ça fait 12 à 10.
2: C'est fou, par contre, le réalisme castré, quoi. Ils ont eu une demi-action, ils ont marqué 2 essais. C'est quand même assez impressionnant, hein.
6: Ouais, tu vois, Alex, tu m'as posé une question en avant-match. Est-ce qu'il peut y avoir la pression sur les épaules de la section paloise d'assumer ce statut, ce top 2, première phase finale? Bon, ben voilà, on y est. Face à une équipe castresse qui est beaucoup plus rompue et qui a beaucoup moins de choses à jouer. Même si là on est sur un en avant de Rémi Bagé, les castrés, à chaque fois qu'ils ont eu des points à marquer, et même depuis leur camp, ils les ont marqués. Copie parfaite à l'extérieur pour l'instant pour l'OCO, alors que la section, ils peuvent se mordre les doigts. Ils se mordent les doigts. Là, franchement, ils s'embêtent à faire beaucoup de jeux.
7: Attention, parce que Castres prend un malin plaisir à gagner ce genre de match où personne ne les attend. Hein. Ça, c'est le petit bonbon Tarnès. Hein.
2: Attention, en route pour la qualif. Hein.
7: Quentin, il y a 35 minutes, je me disais, bon, puisqu'il n'y a rien à jouer.
2: autant tout jouer.
6: Est-ce qu'ils sont pas libérés, à l'inverse, les Castres, qui sont pas libérés de se dire, de toute façon, là, ce sera un exploit si on va chercher le top 6. Au mieux, on a un top 8. Bon, ils ont pas de pression. Je veux dire, leur saison, la seule pression, c'est de terminer quoi? 12e.
2: Wow.
6: Moi, je pense qu'ils sont plutôt libérés. En tout cas, moi,
2: je pense que c'est une équipe qui, en début de saison, avait des ambitions bien plus hautes.
6: Oui.
2: Mais.
6: Ils n'ont pas de pression, ils jouent libérés. Et là, ils tentent tout.
2: Voilà, oui.
6: Ils tentent tout, ils n'ont pas de pression. Je veux dire, il n'y a que du plus qu'ils peuvent aller chercher.
2: Ah, bah là, c'est que du bonus,
6: là,
2: quoi.
6: C'est que du bonus. Donc, moi, je les trouve vachement libérés, les Castrés. Hein.
2: Mais ça peut être un des poils à gratter et un des juges de la fin de saison, le Castres Olympique.
6: Exactement.
7: Comme souvent. Hein.
2: C'est marrant.
7: Finale, ils mettent le bazar dans les qualifications. Hein. C'est marrant à chaque fois.
2: Ouais, mais au moins, ils jouent le jeu.
7: Bah, c'est pas la Rochelle l'année dernière qui s'est fait avoir là-bas?
2: Ouais, il y a quelques clubs qui se sont fait avoir comme ça.
6: Ouais, je me rappelle plus.
2: Mais regarde, la semaine prochaine, ils reçoivent Montpellier, tu vois, dernière journée, ils reçoivent Toulon.
7: Vous voulez jouer le top 6? Ah ouais?
2: Attends,
7: nous, on n'y est pas, alors vous non plus.
2: Castres va flinguer tout le monde avant le top 6, c'est parfait. Eh, mais attends,
6: sur un malentendu, ils font un 4 sur 4. Top 8 face à Toulon.
2: Ils font un 4 sur 4 et ils vont dans le top 6. Hein. Allez, vous l'aurez entendu ici.
6: Ouh.
2: La cote est grosse.
6: 4 sur 4 pour Castres. Ouais, ça veut dire qu'ils battent Pau à Pau, ils battent Montpellier chez eux, ils vont gagner à Perpignan, ils battent Toulon chez eux.
2: Ouais, c'est pas déconnant. Okay. S'ils gagnent aujourd'hui.
6: Ah, s'ils gagnent aujourd'hui, ils peuvent battre tout le monde, ça c'est certain. Mais
2: à 36e minute, ils sont devant.
6: 12 à 10 pour
2: Castres. Après, bon, je mettrai évidemment pas ma maison ni même des biens dessus, mais bon, on sait jamais.
6: En tout cas, aujourd'hui, ils sont devant de 2 points. Et sur cette première période...
2: Sans produire grand-chose en plus. Hein.
6: Sans produire grand-chose, juste ce qu'il faut, en étant très efficace, puisqu'ils n'ont manqué que 2 points, une transformation manquée. Les Castres sont réalistes et font la bonne copie à l'extérieur. Ils viennent de récupérer une deuxième pénalité en mêlée. On est à 2 partout, en mêlée fermée. Et Enzo Hervé qui va pouvoir amener le jeu. Ça vole jusque dans les 22 mètres béarnais. Bis repetita, les Castres qui vont encore s'installer avec une touche dans le camp béarnais. Et si Castres,
2: c'est quoi Castres? Deux entrées dans les 22 mètres, 2 essais.
7: Je vais te dire ça. Justement, je suis en train de me poser la question, mais pour moi, ça me paraît.
2: Pour moi, c'est ça.
7: Hein. Pour moi, c'est ça. Hein. Ah, oui. C'est clair. Hein.
6: Oui, clairement. Et à chaque fois, c'était sur une touche. Avec justement le bon travail de Colonna qui va aller chercher le duel. On est à 5 mètres de l'en-but et le ballon qui est échappé par les Castres.
7: Trois
6: qui récupère le ballon. Ah ben la quatrième est pas fructueuse. On est à, c'est du 50% pour les Castres.
7: 33% de sortie en moins de 3 secondes. C'est super faible et ils en ont pas besoin de sortie rapide.
2: Mais non, mais ils font que taper au pied quasiment derrière les.
6: Puis ils sont pas sous pression. Les Palois sont pas très agressifs. Ils sont dans un fauteuil hein, en défense. Et là où les Castrais mettent une bonne pression défensive, les Palois ils sont gentils. Et je pense que la mi-temps, il va y avoir un petit coup de tromblon parce que aujourd'hui, si tu veux gagner un match de top 14,
7: c'est déjà la mi-temps.
6: Ça Castres.
7: Ah oui, oui, c'est vrai.
6: Et oui. Et oui, ça va une vitesse. À la 38e. Hein. Ah mais ça va tellement vite.
2: Bah déjà, il n'y a pas eu tant d'arbitrage vidéo que ça, donc.
6: Les Palois qui se sont dégagés, messieurs, au niveau de leur sortie des 22. Ce sera un lancer pour Colonna, mais on est sur un arrêt de jeu puisque Robson souffre d'une épaule. Il va reprendre sa place et un autre joueur, Béarnais, est au sol. Il me semble que c'est... Alors, ce n'est pas en première ligne, en deuxième ligne. Il me semble que c'est Loïc Credoz, si je ne m'abuse, qui est au sol. Non, c'est Thomas Laclaya, pardon. Ah,
2: c'est le
6: Thomas
2: pilier
6: Laclaya
2: droit.
6: Qui est au sol. C'est le pilier droit, Thomas Laclaya, qui fait une petite respiration. Je crois que c'est l'épaule droite hein, qui est en train d'être testée. Et il va pouvoir reprendre sa place, hein, le pilier international. Mais ça a bougé.
2: Bon, ça, oui, parce que, ça a l'air d'aller.
7: Même le cervical. Hein.
2: Ouais, ça n'avait pas l'air d'être l'épaule, le médecin, j'avais l'impression. On s'est lui parlé de près.
6: Ah, après, il y a un gros déblayage sur lui de Goudu. Oh, il a pas fait le voyage à vide, hein, le trois quarts centre néo-zélandais à l'épaule. Ah, il peut avoir mal au cervical, Thomas Laclaya, parce que
2: ah, mais je crois qu'il en
6: 13 castrés.
2: Je crois qu'il en prend deux en plus. Hein.
6: Ah ouais, ouais.
2: Pour moi, il y a Goudiou et puis il y a une deuxième lame qui est pire.
6: Ouais, il y a Ducat.
2: Ouais. J'ai le sentiment que la deuxième lame est pire que la première.
7: Ah ouais, Ducat, il y va un peu fort.
6: Goudiou, il arrive.
2: Il y a arbitrage vidéo, Ducat, messieurs.
6: C'est l'épaule dans le visage, arbitrage vidéo.
7: Pour moi,
6: c'est
7: il envoie l'épaule
6: qui va être ciblé.
7: Parce que Goudiou, il y va fort, mais il y va dans la règle où il entoure, il en serre, il déblaye. Ducat, c'est une charge à l'épaule pour moi.
6: Ouais, Ducat, il baisse pas sa vitesse. Il arrive et il se jette l'épaule en avant sur. Ah ouais, alors moi, je mets rouge, hein, très honnêtement.
2: Il faut voir où est le contact après, mais.
6: Bah écoute, pour moi c'est épaule au visage. Hein.
2: C'est visage ou cervical
6: quoi.
2: Pour l'instant,
6: évident.
2: Tu vois. Après, plan, s'il quoi. Prend pas le visage, c'est parce qu'il le rate. Hein. J'ai quand même le sentiment, mais.
6: Ah, pour moi, il est un petit peu au-dessus du visage. On va dire que ça
2: glisse. Je pense qu'il est même au-dessus du crâne.
6: Il est au-dessus du crâne, mais franchement.
2: Faut voir avec l'autre angle.
6: Il a de lui catapulter le front. Hein.
2: Mais je comprends qu'il est mal.
6: Quel geste inutile.
7: Ce qui est certain, c'est que c'est l'épaule qui est envoyée. Donc pour moi, déjà à minima il y a faute. Mais moi, je pense qu'à minima il y a jaune, quoi. Comme il y a déjà l'intervention d'un autre joueur, ça va être un peu atténuant. Mais moi, je mettrais orange.
2: Ouais, mais je pense que s'il n'y a pas l'intervention justement de Goudiou, c'est pire.
6: Ah bah,
2: je pense qu'il le prend plein fer. Hein. Parce que là, il est déjà en train de se relever.
6: En fait, il lance l'épaule droite, mais par contre, il se lie en même temps avec le bras gauche, mais c'est dans un second temps. Donc, il y a vraiment l'intention de lancer l'épaule droite. Après, les plans sont pas très clairs pour Monsieur Bralet, donc on voit pas précisément où est la zone d'impact. Mais
2: il y a le bras gauche qui travaille, quoi.
6: Ah, et puis Laclaya, il est vraiment penché, il gratte le ballon. Donc là, il a les cervicales ouvertes. Ça peut être très très dangereux, hein, ce geste. Hein. Il se loupe un peu, heureusement, Guillaume Ducat, mais effectivement, s'il n'y a pas Jack Goudiou.
2: Et le truc, c'est qu'ils n'arriveront pas à avoir l'impact parce que j'ai l'impression qu'il y a les fesses de Goudiou sur l'angle caméra.
6: Et à chaque fois, il y a un autre joueur castré qui gêne la visibilité de l'arbitre. Donc ça va être vraiment à son appréciation. Je pense pas qu'il y aura rouge, mais ce sera jaune voire orange. Hein,
2: pour c'est un jeu déloyal et il a besoin de voir la vitesse maintenant.
6: Ah, on a un plan large. Est-ce qu'on peut l'avoir au ralenti, ce plan large, messieurs? Ouais, non, il n'est pas au ralenti, ce plan large. À vitesse réelle, ça va vite. La décision de Monsieur Bralet qui est encore sous le grand écran du hameau. Évidemment, les supporters BRD ont fait leur choix. On appelle le numéro 4, évidemment. Pas de contact à la tête. Carton jaune. Carton jaune, messieurs, j'écoutais sur la sonorisation.
2: C'est bien
6: la décision. C'est très bien arbitré, effectivement. On voit pas de manière claire et évidente que c'est à la tête, mais par contre, c'est à l'épaule. Donc, c'est un carton jaune pour Guillaume Ducat. Castres qui va terminer la dernière minute 30 de ce premier acte à 14 et qui démarrera.
7: Il gère bien son match, en vrai.
6: Il gère très, très bien. C'est vraiment un des arbitres qui monte cette saison. C'est très bien arbitré. Franchement, rien à dire sur ce carton.
2: Donc, voilà, la stat des cartons continue.
6: Logique. On est au 24e carton jaune, je crois, messieurs, cette saison pour les castrés. Et Guillaume Ducat, est-ce qu'il en avait déjà eu un? C'est son deuxième cette saison. Les Palois qui trouvent la touche dans leurs 30 mètres, mais qui manquent la touche. Quelle imprécision! Le ballon qui lobe le sauteur en fond de touche. On rappelle que Castres mène toujours 12 à 10 et les Castrais qui ont la possession à 14 contre 15 au niveau de leur des 40 mètres béarnais et qui travaillent dans l'axe. Santiago Arata qui va prendre son temps, évidemment. Là, on va pas y avoir des libérations à plus de moins de 3 secondes. Là, on va pas se presser. On va au contraire faire courir le chrono avec les petits tas dans l'axe qui s'enchaînent à gauche, à droite.
7: Pourquoi pas chercher une faute,
6: petit à petit. Ben oui, et franchement, si Castres passe à 15 à 10 à la mi-temps, il n'y a rien à dire.
2: Ce serait quand même fou. Hein. Je veux dire, c'est,
6: est-ce
2: mais
6: que ce
2: c'est pour qui
6: hold-up, ou ce serait le réalisme?
2: Les deux.
7: Pau passe à côté quand même. Un peu.
2: C'est que Pau est en train de se tuer le match tout seul. Hein.
6: Attention, le ballon de turnover, le petit en avant au sol de Stanifort avec Atisogbe pour Simon. Simon sur les extérieurs pour Maddox. Ça sent le chaos, il y a du monde par terre du côté de Castres. C'est Ardron qui est au sol. On défend à deux de moins du coup. Grégoire Feuille sur l'extérieur. Le petit coup de Pirazan. Il y a trois Palois, mais il y a un joueur Castres, Théo Chabouni qui vient sauver son équipe et taper en touche. On va la jouer cette touche. La sirène qui retentit à peine. Heureusement qu'il est arrivé, hein, Chabouni, pour sauver son équipe, parce que là franchement il y avait trois Palois. Le petit coup de Pirazan d'Arfeuille le long de la touche, il est venu dégager
7: ça
6: son temps Chabouni in extremis.
7: Ça allait très très vite le long de la touche, hein.
6: Duel et le lancer est pas loin,
2: bah oui, on applaudit loin, monsieur, c'est Chabouni qui sort le ballon.
7: On applaudit monsieur Bonafou, hein, l'arbitre de touche qui arrivait à tenir la cadence quand même. C'est impressionnant.
6: Ah, il avait 5 mètres d'écart à peine. Franchement, c'est pas mal, hein, parce qu'il a réussi à tenir le truc. Là, ça allait très très vite.
2: Et il y a la Claya qui est en train de sortir pour protocole. Je pense qu'il...
6: Ah, je pense qu'il va sortir. Il enlève le strap et tout, à mon avis.
2: Mais ils l'ont testé avant. Ils auraient peut-être dû lui sortir pour faire le protocole avant.
7: J'ai l'impression.
6: T'es sûr que c'est le protocole, Quentin?
2: J'avais l'impression. Il est accompagné du médecin et...
6: Au protocole commotion, effectivement, je pense qu'il se laisse le temps de la pause de voir s'il sort.
2: Avec côté Castré, il y a du dégât aussi.
6: Ardron a repris sa place. Est-ce qu'Ardron a repris sa place? Oui, hein,
2: a repris sa place, mais je crois que c'est le talonneur Colonna qui était aussi en train de se faire soigner. Mais il s'est relevé depuis le talonneur du Castres Olympique.
6: Par contre, j'aperçois Quentin Walker sur le terrain avec son numéro 17. On a changé quel joueur du coup? Il y a eu un remplacement en première ligne, alors que les joueurs de la section paloise qui travaillent dans l'axe, on est à 5 mètres de l'orbite qui ne serait même pas. Guerrois Galisson, hein, qui a cédé sa place. Et on va chercher le pick and go du côté de la section. On plonge dans l'embute et cet essai qui n'est pas accordé. Non, monsieur Bralet qui a sifflé et qui va renvoyer les deux équipes au vestiaire. Mi-temps, messieurs.
7: Y a pas de faute, hein.
6: C'est Castres qui mène 12 à 10 à la mi-temps au Hameau en ouverture de cette 23e journée de top 14. Deux essais pour les Castrais, un essai pour les Béarnais. J'ai envie de dire qu'au vu du manque de réalisme palois, c'est parfaitement logique ce score à la mi-temps, messieurs.
7: Ah, c'est dingue quand même. On a une mi-temps pauvre de la part de la section paloise qui pourtant par coup d'électricité est capable de nous montrer des choses assez exceptionnelles, hein, quand même, Quentin. Mais il n'y a pas de fil conducteur pour l'instant.
2: Non, mais plus que ça, il y a quand même beaucoup de petites erreurs du côté palois, des fautes de main, ils sont en train pour l'instant de se gâcher le match tout seul, les palois, et ils laissent Castres en vie alors qu'on a le sentiment que dans le jeu ils dominent largement, mais il y a un manque de réalisme alors que côté Castres.
7: Franchissement 1, hein, pour la section.
2: Ouais, et côté
7: 12 défenseurs battus à 4.
2: Ouais, puis je pense que les 4 défenseurs battus à Castres, c'est sur la même action et c'est sur l'essai de 70 mètres quasiment. Mais sinon, les Castrés, ils font preuve d'un réalisme extrême. Tu vois, il y a une équipe qui produit pas grand chose, mais qui marque, et l'autre qui produit, qui marque pas.
7: Quand même, hein.
2: Ah, l'essai
7: un
2: est sublime.
7: Essai de Kokadji qui est somptueux. Hein,
2: ah, bon, on a eu deux très beaux essais, parce que quand même la petite remise intérieure aussi de Tissogbe en claquette pour Gaëton est aussi très beau. Hein, donc on a quand même des beaux essais dans ce match.
7: On a des très beaux essais, effectivement.
6: C'est plutôt solide. Hein.
7: Arnaud va te retrouver dans quelques instants. Mais pour l'instant, c'est Castres qui mène du côté de Pau 12 à 10. Vous êtes sur Sud Radio, sur la radio du rugby. Dans un instant, sur Sud Radio, on va vous faire gagner des places. Et oui, et puis on va aussi parler un petit peu du top 14 et de son manque de concurrence à l'échelle mondiale. À tout de suite.
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7: Vous êtes sur Sud Radio, sur la radio du rugby. Et pour l'instant, pour ce premier match de la 23e journée du top 14, c'est Castres qui mène à la pause face à la section paloise au hameau sur le score de 12 à 10 grâce à un essai quand même magnifique de Kokadji et surtout une efficacité totale de la part des Tarnais. Quentin Cabanis,
2: oui.
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7: Et merci beaucoup Quentin Cavanis. 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
2: Ça va être un chouette match, je pense.
7: Ah ouais, ça va être un super match qui va être un des grands rendez-vous de cette fin de saison. Le top 14, c'est un feuilleton. Le top 14, c'est une économie. C'est même plus que ça, c'est le meilleur championnat du monde. Et pourquoi les autres n'arrivent plus à tenir ? Ils sont même d'ailleurs en train de souffrir et de tenter de réagir, les autres grands championnats comme la Premiership, comme le Super Rugby, face à l'hégémonie du top 14. Alors entre exode et tentative d'investissement massif, on sent que le top 14 a beaucoup d'avance. On écoute Philippe Spongero.
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1: Des millions, hein, vous êtes charmante. Vous voyez ce que ça fait déjà, un million, Armina?
4: Où est l'argent? Où est l'argent?
5: C'est mon pot de noir, c'est rien ici.
1: En fait, je vais retirer de l'argent.
7: Comment ça va, Philippe?
11: Très bien, et vous?
7: Très très bien, on va parler du top 14, Solo Monde, Super Rugby, Premiership, URC, entre Exode et Plan de Relance, personne ne peut suivre la cadence du top 14. Et pourtant, beaucoup essayent, puisque le rugby anglais a annoncé que deux clubs sont sur le point de passer sous pavillon américain. Il y a les Cornish Pirates qui sont en deuxième division, qui ont reçu un investissement de plus d'1 million d'euros de la part d'un fonds d'investissement donc américain qui s'appelle Stonewood Capital. Et puis, il y a beaucoup plus marquant, hein, c'est quand même le champion d'Angleterre 2020, Exeter, qui a annoncé ces dernières heures, eh bien, que il serait sur le point de rejoindre un consortium de clubs professionnels de plusieurs types de sports, avec notamment Bournemouth ou Lorient. Ce consortium s'appelle Black Knight Sport and Entertainment, et ça montre, eh bien, que il y a des investissements quand même majeurs qui sont en train de se passer du côté de l'Angleterre. Les 700 membres décisionnaires du club ont voté en faveur de ce rachat. On n'est pas encore officiel, mais en tout cas le processus est bien enclenché, et on sent qu'on essaye de réagir du côté de l'Angleterre, de passer une étape supérieure dans l'économie, parce que le classicisme économique ne semble pas fonctionner.
11: Ben non, en effet, on se rend compte aujourd'hui, quand on regarde un peu l'économie du monde du rugby, entre les enjeux des droits télé, les affluences moyennes, les montants de partenariat, les masses salariales, que le top 14 décroche vraiment de façon très très significative maintenant tous ses concurrents. Alors, on peut à la fois s'en réjouir, mais je dis régulièrement qu'il faut quand même y mettre un petit bémol, parce que on ne peut pas être fort dans la durée tout seul. Et ça doit aussi nous amener une réflexion autour du débat qu'on a en ce moment sur les enjeux de salary cap et de masse salariale, parce que, je l'ai dit souvent, on a une économie qui nous permet d'avoir des réflexions de ce type en ce moment. Mais il faut faire attention, parce que on voit aujourd'hui que l'économie du monde du rugby, elle est assez fragile, et on y reviendra là dans les minutes qui arrivent pour comprendre pourquoi à ce point le rugby français décroche ses concurrents.
7: Oui, parce que là, je parle de quand même donc d'Exeter, hein, qui est un grand club en anglais. Je parlais des Cornish Pirates, qui sont forcément un petit peu moins connus. Mais il y a un autre nom là qui commence ces dernières heures aussi à fleurir les débats. C'est Northampton, qui pourrait aussi changer de gouvernance, et avec l'ouverture du capital et un investissement massif. C'est quand même assez dingue ce qui se passe en Angleterre. C'est un séisme, hein.
11: Oui, c'est un séisme, mais de toute façon, là, ça y est, la boîte de Pandore est ouverte, et je pense que ces informations et ces nouvelles vont se multiplier, puisque de toute façon, le rugby anglais cherche à retravailler différemment son économie. Alors, il y a deux façons de voir les choses. Moi, ce qui m'interpelle aujourd'hui, c'est que pour l'instant, le système de ligue fermée anglaise sur le modèle américain de spéculation ne fonctionne pas. Ça n'a pas créé d'économie, ça n'a pas créé de spéculation intéressante, et l'arrivée massive de fonds en se disant que voilà, on achetait quelque chose d'un peu exclusif comme produit. Alors, il y a deux façons de le voir. Soit ces investisseurs arrivent en se disant qu'on va changer de modèle et sortir de la ligue fermée pour retrouver le modèle précédent, avec un modèle ressemblant au rugby français, avec une deuxième division renforcée et des systèmes de montée et descente. Soit justement, ces fonds arrivent en pariant sur une vraie logique économique à venir sur ce système de ligue fermée. Je mise plutôt sur cette option-là, en renforçant vraiment le produit et en amenant des capitaux de façon massive pour créer une vraie économie autour de cette ligue fermée et spéculer, puisque c'est quand même l'objectif des fonds d'investissement. Dans les modèles économiques, on y voit beaucoup plus clair dans le foot que dans le rugby à ce stade. Mais en tous les cas, c'est des paris qui sont peu risqué financièrement pour ce genre d'acteurs.
7: Ouais, et toujours les États-Unis. Hein. Il y a une relation aussi, on sait, qui est au-delà du rugby, hein, une relation financière des marchés qui se crée entre le rugby, entre l'Angleterre et les États-Unis. Philippe Spongero, ça ne touche pas que le sport. Hein.
11: Non, mais au-delà de ça, en fait, pourquoi les États-Unis? Parce que les grands fonds qui s'intéressent au sport Ils ont fait leurs armes aux États-Unis avec des modèles économiques autour du sport qui sont pas du tout les mêmes, qui ont une vraie réalité économique avec une base de fans qui n'a rien à voir, avec des enjeux de ticketing, de recettes jour de match, de merchandising qui n'ont rien à voir avec notre échelle à nous. Donc c'est normal aussi que la plupart des acteurs qui interviennent dans le sport sont des acteurs américains, parce que ils ont souvent dans leur participation, dans leur portefeuille, des droits qui sont des droits majeurs dans les sports majeurs américains, où on l'avait vu avec CVC qui a racheté les droits du Six Nations, qui s'était fait les dents entre guillemets avec la Formule 1 par exemple.
3: Exactement. Alors du côté de la Nouvelle-Zélande, on est sur des problématiques différentes, mais peut-être encore plus graves, puisque vous le savez, avec les nouvelles règles, avec les stades vides, les droits TV qui sont à la peine, on sent que le championnat est en train un peu de s'écrouler en Super Rugby. Et on l'a appris aussi cette semaine, une trentaine de joueurs évoluant dans des franchises néo-zélandaises sont annoncés sur le départ à la fin de la saison, dans les prochaines semaines. Et ça a même fait réagir Stevenson, hein, qui est l'ex-sélectionneur champion du monde, qui a dit « il nous faut accepter que cela puisse arriver », je cite, c'est notre réalité en 2026. Là aussi, on n'est pas sur des investissements massifs, on est sur un exode, et c'est très négatif ce qui se passe aussi en Super Rugby, Philippe Spanghero.
11: Oui, le Super Rugby est vraiment sur une recherche de nouveaux modèles depuis que les Sud-Africains ont quitté cette compétition. On regarde de toute façon, de façon assez simple, les chiffres dans les grandes lignes. Vous regardez les droits télé du top 14 aujourd'hui, c'est un peu plus de 140 millions. C'est moins de la moitié en Super Rugby, alors que ça couvre quand même des grands territoires dans l'hémisphère sud, des territoires peut-être avec moins de moyens financiers et moins d'appétence pour les sponsors, mais en tous les cas, c'est deux fois moins de revenus sur les droits télé qui sont de plus en plus un socle de l'économie de nos compétitions. Et puis pour revenir à la Nouvelle-Zélande, qui est le socle économique même de cette compétition, aujourd'hui, la Nouvelle-Zélande a des règles très particulières, c'est-à-dire que vous avez le potentiel d'avoir un peu moins de 200 joueurs professionnels sur le territoire, répartis entre toutes les provinces, avec un système également de salary cap avec une rémunération maximale de 100 000 euros par joueur, hors une poche de 30 à 40 internationaux par an pour lesquels la fédération vient rajouter une espèce de prime annuelle.
3: Quand tu dis là, 100 000 euros, c'est annuel, hein, pour bien préciser.
11: Annuel. Et là, pour les joueurs majeurs All Black, bien sûr, ils arrivent à concurrencer les offres des clubs européens, mais ça concerne une petite dizaine de joueurs. Et puis après, vous avez ce ventre mou des internationaux reconnus, qui, eux, gagnent de toute façon beaucoup moins que ce qu'on peut leur proposer, notamment en Angleterre ou éventuellement en France.
3: Merci beaucoup, Philippe Spanghero, d'avoir été avec nous.
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7: Vous êtes sur Sud Radio, sur la radio du rugby, et on est avec une première période très intéressante du côté du hameau pour ce Pontcastre. Match d'ouverture de la 23e journée du top 14 et le score de 12 à 10 en faveur des Tarnais. Mais tout de suite, allons du côté de Montpellier. Rémi Ruggiero, bonjour.
19: Salut Alex, salut à toutes et à tous et bienvenue ici au Septéo Stadium dans les
7: Moins de stress qu'hier à Raoul Barrière, même si ça s'est bien fini pour Béziers, mais il y avait du stress avant le match. Il y en a un peu moins aujourd'hui pour Montpellier qui évidemment suit le match de Pau avec beaucoup d'intérêt. Ce sera un des matchs du multiplex. Montpellier face à Montauban.
19: Plus que jamais, tu l'as dit, déjà par le cas d'égalité entre Montpellier et Pau, et vu ce qui se passe aussi par rapport au scénario que Carnot nous raconte du côté du hameau, forcément les Héroletais vont tendre une oreille aussi du côté de ce déplacement-là. Et puis Montpellier a l'occasion aujourd'hui, effectivement, de dépasser cette section paloise, de confirmer aussi la tendance. Hein, une seule défaite sur les 10 derniers matchs, une équipe vraiment en forme, le tube du moment, hein, le MHR, littéralement, qui a juste perdu à Toulouse durant ces 10 derniers duels qu'ils auront eu disputés. Voilà, les hommes de Joan Godulo qui tenteront de prolonger le plaisir face à une équipe de Montauban qui vient ici avec pas mal de jeunes aussi, pas mal de premières, on en parlera tout à l'heure lorsqu'on déclinera les compositions d'équipe. Voilà un petit peu ce qui va se passer cet après-midi dans le ciel un petit peu brumeux du côté de Montpellier cet après-midi, cette vingtaine de degrés qui nous attend pour voir si Montpellier est capable toujours de produire un aussi bon et intéressant jeu de rugby en top 14.
7: Ouais, effectivement, avec cette équipe quand même de Montpellier qui aujourd'hui est remaniée. On reçoit mais remaniée du côté de Montpellier avec tout de même une très belle équipe. Mais voilà, par exemple la charnière aujourd'hui c'est Bernadette Vincent qu'on a vu notamment en demi-finale de Challenge Cup face à Newport.
19: Au Dragon.
7: Ouais. C'était pas le match le plus. Enfin quoi que quand même, mais bon. C'est une équipe de Fédéral 1, c'était quand même pas évident. Je dis ça en rigolant.
2: Ouais, il y a beaucoup de Fédéral 1 qui avait éliminé le Stade Français quand même.
7: Non, mais... Ah, oui, bah oui, c'est.
19: Oui, c'est vrai.
7: Quentin, c'est vrai. Ouais. Les Dragons de Newport qui ont connu quand même les deux premières victoires de leur saison, enfin depuis un an et demi. Hein,
2: contre des clubs français.
19: Quasiment.
7: Ouais, contre des clubs français, effectivement. Et il y a bien eu un autre couillon dans l'histoire. j'imagine. En tout cas, merci beaucoup Rémi Ruggiero et on se retrouve tout à l'heure du côté du Septéo Stadium.
2: 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Pour écouter Arnaud Rey depuis Montpellier sur Sud Radio.
7: Et quelle est la fréquence depuis Newport?
2: Newport en DAB+, en DAB+ sur Newport.
7: En DAB+ ou sur l'application Sud Radio, évidemment, et sur sudradio.fr. Supporter des Dragons, ne vous enflammez pas. On retrouvera Cyprien Bétou dans quelques instants du côté de Jean Bouin dans quelques minutes pour le Stade Français Lyon et puis Bayonne UBB et Clermont Perpignan dans le multiplex. Mais revenons d'abord à nos affaires. Deuxième période de Pocastre, Arnaud Rey, 10-12, et on voit de la tension. On a vu le visage de Thomas Chauveau, il était tendu, ça a gueulé dans les vestiaires, il n'y a aucun doute.
0: Ah, ça a gueulé dans les vestiaires. C'est surtout qu'il y a eu un petit imbroglio avec le corps arbitral sur la rentrée, puis la sortie, puis la rentrée, puis la sortie de Thomas Laclaya, qu'on avait quitté
2: à la première période
0: sur un protocole commotion. Mais c'est pas clair. J'avoue, j'étais pas en bas du terrain pour comprendre. Je sais juste que Sébastien Piccheroni était juste derrière moi sur son pupitre, qu'il est descendu en courant, qu'il a failli faire envoler le scoopy, pour justement aller voir ce qui se passait.
2: Ah non, et tout, mais gros, pas le scoopy.
7: S'il te plaît, Sébastien,
0: pas le scoopy. Pas le scoopy. Non, pas le scoopy. Heureusement,
7: le scoopy, c'est ce qui nous permet de diffuser les matchs. Hein, voilà, pour tout le monde, sachez-le. Voilà, c'est une espèce de. C'est un boîtier, voilà, qui nous permet de diffuser les matchs en direct des stades. C'est pour ça que Sud Radio est partout en France pour vous parler de rugby.
0: Et Laclaya est sorti, donc Goran Papidze sur le terrain, alors que la section démarre fort avec un nouveau ballon porté dans les 22 mètres Castres. Il y a toujours 12 à 10 pour Castres. On joue depuis 3 minutes dans cette deuxième période. Et est-ce que le message musclé du vestiaire va avoir trouvé écho? En tout cas, pour l'instant, on est à 1 mètre de l'embut de Castres. On rappelle que Castres est un de moins, un carton jaune pour Guillaume Ducat avant la pause. Et l'essai qui est accordé, l'essai qui est marqué en pick and go par la section paloise, qui a marqué, il me semble que c'est encore Facundo Issa, hein. Eh, c'est le troisième ligne centre argentin qui est arrivé. Non, c'est lui qui a fait le premier pick and go. Ah, on va voir qui a marqué sur les images. Bon, cette fois-ci, non, c'est Jimmy Maximin. C'est Jimmy Maximin, messieurs, qui a marqué ce deuxième essai palois.
7: Est-ce qu'il était au soutien de Issa? Est-ce que c'est.
0: Oui.
7: Ah, c'est Maximin, il a fait une. Est-ce que c'est Maximin? J'ai un doute.
0: Ils ont inversé par rapport à tout à l'heure. Hein. Pour moi, c'est Maximin, ils ont inversé par rapport à tout à l'heure.
2: Alors, j'ai quand même le sentiment que c'est toujours pas Maximin.
0: Ah. Alors, je viens de regarder les images.
7: Je pense pas que ce soit Issa non plus.
2: Bah non.
0: Non, Issa, il fait le premier pick and go.
7: Ah ouais, c'est ni Maximin ni Issa.
2: Ah non, parce qu'ils ont annoncé.
0: C'est Maximin, messieurs.
2: Mais non, Maximin, il est couché à gauche du regroupement, je crois.
7: Ouais, c'est ça, il est couché à gauche, ouais.
2: Donc
0: Sacha Zegger, messieurs.
7: Sacha Zegger. Eh oui.
0: Sacha Zegger qui marque. Et la transformation qui est encore manquée. Ça fait donc 8 points manqués aujourd'hui par Joe Simmons. 15 à 12 pour Pau. Donc ça marque d'entrée pour les Palois après 5 minutes de jeu dans ce deuxième acte. Mais encore des difficultés au pied. Bon, la transformation était complètement à gauche des perches. Mais 8 points manqués aujourd'hui par la section qui devrait déjà être un petit peu à l'abri. Et qui ne l'est pas. Renvoi à venir pour Enzo Hervé. C'est quand même problématique aujourd'hui, messieurs, ce manque de réalisme des Palois. Hein. On laisse des points, beaucoup de points en route.
2: Ah bah ça fait 45 minutes que ça dure. Donc bon. On commence à être un petit peu habitué depuis le début du match, mais c'est ce qui laisse le CO en vie. Hein.
0: Clairement.
2: Et Castres qui est en infériorité numérique pour encore 1 minute 45.
0: Le renvoi des joueurs béarnais après le renvoi des Castrais. On a trouvé la touche au niveau de ces 40 mètres du côté de la section. Le lancer pour Pierre Colonna. Il n'y avait pas eu de changement hein, du côté Castrais à la pause. Pas de changement autre que celui de Papidze à la place de Laclaya également du côté béarnais. On est reparti avec les deux mêmes équipes. Et en première période, hein, je vous parlais de la rentrée en jeu de Walker et de Collier. On avait changé de pilier hein, à la 35e face aux pénalités à répétition en mêlée. Il y a eu deux pénalités en mêlée de chaque côté en première période. Donc c'est un secteur qui il y a 50-50 pour l'instant, mais c'est assez disputé. Et il y a des fautes. Santiago Arata qui récupère cette touche et qui va occuper au pied derrière le ruck en l'air. Grégoire Arfeuille qui se télescope pas, mais presque avec Adam Vargas. Vargas qui reste au sol et le ballon qui est conservé par la section. On est dans les 22 mètres. Robson pour Simmons. Broboiri, ballon à une main qui va attaquer la ligne. Il casse un placage. Le relais main-main dans l'axe pour Papidze. Le Géorgien qui va attaquer la ligne et qui tient debout. Il progresse. Il est quasiment stoppé sur ses 40 mètres. Ça rebondit vite dans le sens avec Gaëtan qui cette fois-ci alterne au pied, un joli coup de pied décroisé qui va trouver la touche dans les 30 mètres Castres. On a tenté le coup à la main du côté palois et puis finalement on a occupé au pied avec un lancer à venir pour le CO dans sa moitié de terrain. Je pense qu'on est un petit peu plus prudent hein, messieurs du côté des palois. On a eu beaucoup de fautes demain en première période, cette fois-ci on va essayer de mettre les choses dans l'ordre, de jouer au ballon dans le camp adverse plutôt que de se mettre en difficulté dans sa moitié de terrain. Guillaume Ducat qui est sur le banc, prêt à rentrer. Ils ont du boulot, hein, le 4e et le 5e arbitre. Je peux vous dire que là, ça enchaîne.
2: Ils
0: ça
2: ont
0: court,
2: un peu du mal des fois, ils savent plus.
0: Ouais.
2: À la mi-temps, ils étaient perdus, les pauvres.
0: Petite suée gentille. sur le front du cinquième arbitre. Effectivement, je vois surtout qu'il fait beaucoup de rappels à l'ordre des deux staffs. Il va avoir besoin de petites pastilles pour la gorge à la fin du match, je pense, tant il est obligé d'argumenter auprès des deux bancs.
7: Alors, on les salue.
0: Il va devoir patienter encore un peu.
7: Anthony Mercapi, c'est un boulot simple. Des pachirouti à sardines.
0: Voilà. Voilà. Ça sent le local, là.
7: Ah oui, Pachirutia, on y est là. On y est bien là.
0: Yeah. Avec les castrets qui se sont dégagés, les joueurs de la section qu'on a possession, le petit coup de pied. Oh, c'est bien fait, le petit coup de pied de Simmons. Avec le rebond qui n'est pas favorable à Emilien Gailleton, c'est Botitou qui est le premier sur la balle dans ses 40 mètres. On cherche le contre-œil du côté de la section. Et c'est conservé miraculeusement par les castrets. Grégoire Arfeuil qui réclamait un ballon gardé au sol. Et Arata qui va prendre son temps pour s'ouvrir l'angle un petit peu. La percussion de Staniforth. On est sur les 15 mètres à droite, dans les 40 mètres du Castres Olympique. 48e, 15 à 12 pour Pau. Le dégagement du demi-mêlée uruguayen. Récupéré par Maddox. Il est un petit peu gêné, Maddox. Il est obligé de volailler le ballon dans son camp. Atisogbe qui récupère la balle et qui crée le point de fixation. Robson dans le sens. Avec Maximin en pivot pour Simmons, le jeu au pied décroisé de l'ouvreur anglais. Et c'est récupéré par Enzo Harvey. Je peux vous dire, messieurs, qu'il ne fait pas bon de laisser ses côtes traîner à chaque passe, chaque jeu au pied. Il y a un castret qui arrive lancé.
2: Ah, et puis il y en a un qui a été appuyé plus de plaquage et il y a eu le câlin au sol derrière.
7: Il y a eu un déblayage de Baptiste Delaporte là dans les côtes. Aïe aïe aïe, celui-là il fait mal dans les règles. Hein. Dans les règles mais dans les côtes.
0: Oui,
7: ça fait mal. 15-12, 50e minute. À tout de suite sur Sud Radio.
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7: La section paloise qui mène de 3 points pour ce match d'ouverture de la 23e journée du top 14. Les applaudissements du hameau armorais. On sent quand même qu'il y a du danger de plus en plus de la part des Béarnais, mais la concrétisation n'est pas encore là.
0: Ouais, c'est l'Exo Collagevili qui est applaudi par le public béarnais. L'Exo Collagevili qui, un peu à l'image de son équipe, a réalisé, a concédé un en avant au sol dans les 22 mètres castrels. Et nombreuses fautes de main, fautes d'imprécision des joueurs béarnais aujourd'hui qui mènent de 3 petits points seulement. Ils sont à l'initiative comme en première période, comme sur le premier quart d'heure du match. Mais malheureusement, il y a une belle défense castraise et il y a un manque de précision de leur part. Donc pour l'instant, c'est pas clair et évident du côté de la section et c'est pas une victoire qui est faite. loin de là, puisque les Castrais arrivent en plus à bien sortir de leur camp. Pour l'instant, moi je mets pas ma main coupée que la section va gagner, hein, puisque les joueurs de Castrais sont vraiment en place. On a opéré quelques changements, hein. Papelli qui est rentré, Van der Berg, et ils sont de nouveau à 15. J'ai pas compris ce que t'as dit.
2: Disais, Alex, lui, était prêt à mettre sa main à couper que les Palois allaient gagner ce match. Ah. Il voit une fin de match un peu plus sereine pour les Palois, qui ont quand même pas mal manqué et qui, en cas de défaite, pourraient quand même s'en vouloir grandement.
0: Hein. Ah, ils ont laissé 8 points en route pour l'instant, ça fait beaucoup. Ah,
2: mais surtout que si tu perds ce match, tu peux quand même te pourrir la fin de saison. Hein.
0: Ah ben là tu te mets vraiment vraiment pas bien, hein, même si t'as quand même, il restera deux réceptions, un déplacement.
2: Non mais bien sûr, je veux dire,
0: c'est assez, t'es obligé de gagner. Hein.
2: Je pense pas que Montpellier va perdre aujourd'hui, tu vois, par exemple.
0: Non, là c'est vrai que de toute façon tu perds aujourd'hui, tu peux tomber à la sixième place. Hein. Donc c'est quand même assez fou ce top 14. C'est ce que disait Piccheroni, hein, Sébastien Piccheroni, le manager palois. On fait une saison exceptionnelle et à tout moment on peut rater la phase finale. Donc aujourd'hui le top 14 il laisse aucun répit.
2: Il y a pas mal de choc assez haut là quand même, hein, sur la dernière action, avec notamment un palois qui est resté au sol tout de suite pris en charge.
0: Effectivement, un joueur palois, on a réussi à progresser dans l'axe. C'était que du jeu pénétrant, hein, du côté de la section. On s'est plus posé de questions, on a arrêté de lâcher les ballons sur l'extérieur. Et là, on a un joueur au sol qui reste et qui ne bouge pas. C'est un joueur de devant, il me semble. J'arrive pas à voir la personne qui s'est fait mal, mais en tout cas, elle est tout de suite prise en charge.
2: J'ai l'impression que c'est pas Rémi Sénéca.
0: C'est possible que ce soit Rémi Sénéca. C'est un première ligne, effectivement. Je pense que c'est Rémi Sénéca, effectivement, le pilier, parce qu'on a changé de première ligne, hein, du côté de la section. C'est bien Rémi Sénéca, tu as raison.
2: Bah, il vient de rentrer.
0: Et en plus, on lui tient les cervicales. Il vient de rentrer à l'instant.
2: Après, j'ai l'impression qu'il se tordait de douleur. Hein. On lui tient les cervicales, mais c'est vraiment de la précaution, parce que là, il vient de relever la tête.
0: Il est assis, là, il est assis. On est en train de le tester au niveau du.
2: Mais je pense qu'il y a eu un coup. Hein. Il charge.
0: Oui, le plaquage.
2: Papali, à mon avis, va faire entrée-sortie.
0: Aller-retour. Aller-retour.
2: Après, il se baisse. Tête, hein. Mine de rien, il se baisse. Il a les braquets qui. Il y a le contact, mais c'est que Sénéca se baisse aussi vraiment beaucoup, là. Hein.
0: Alors, Sénéca se baisse au dernier moment, donc Papali, il peut pas parce faire autrement.
2: Papali, il va pas non plus se plaquer allongé au sol, quoi.
7: Moi, je trouve qu'honnêtement, l'attitude de Papali, elle est pas si mauvaise que ça.
2: Il est bas, hein. Mais moi, je le trouve bas. Il a les bras qui travaillent. Mais Sénéca, il arrive plié en deux.
7: Contact tête, moi, je mettrais simple pénalité.
0: Ouais, pour le contact tête, il va être obligé.
2: Ouais, mais je veux dire, la ligne de Sénéca, elle est très basse, quoi, sur l'action.
0: Et c'est surtout qu'elle est furtive, c'est-à-dire qu'il se baisse au dernier moment, quoi, donc il peut rien faire, Papali. Il n'y a pas d'intention.
2: Il y a un moment, s'il veut le plaquer, il n'a pas le choix, parce qu'il n'a pas le droit de poser les jambes au sol. Donc.
0: Et protocole commotion pour Sénéca, retour de Kounachvili.
2: Il ne sera pas sorti longtemps.
0: Alors, pas de jeu déloyal, hein, messieurs, annoncé par. Non, bah, c'est encore une fois bien arbitré, hein, par.
2: Il se baisse.
0: Monsieur Bralet, simple pénalité. Enfin, on va revenir à la pénalité du coup à 5 mètres de l'embut pour la section.
2: Les deux, il dit les deux joueurs sont bas pour plaquer.
7: Ouais, mais je trouve que effectivement, moi, l'attitude. Papali, il vient pas pour le flinguer. Hein,
2: il va pour plaquer, sauf que le fait que le Palois soit bas, ça emmène ce contact. Après, l'arbitre estime qu'il n'y a pas de contact à la tête, je suis moins certain par contre.
7: Mais il dit que c'est à l'épaule. Moi, en tout cas, M. Bralet, il a l'air. Je trouve qu'il a
2: aimé. Il est dans son match.
7: D'autorité. Hein. Ah ouais.
0: Ah oui, il est vraiment vraiment solide, hein, aujourd'hui, Monsieur Bralet. Est-ce que c'est pas un match simple avec en plus des trucs qui se passent en bord du terrain? C'est pas simple pour lui aujourd'hui. Il y a une certaine tension sur cette partie et aujourd'hui il tient bien la baraque et les joueurs de la section pour l'instant eux aussi à 5 mètres de l'embut de Castrais, 55e au hameau, 15-12 pour Pau, et on essaye de tout simplement de fracturer ce premier rideau Castrais qui est solide, et pour l'instant la section recule. 7 mètres avant l'embut Tarnais. Et quel effort défensif aujourd'hui des joueurs castrais. On le disait en avant-match, ils n'ont pas grand-chose à jouer. Peut-être un top 8, peut-être une phase finale, mais c'est quand même très compliqué. 12 points du top 6, 7 points du top 8. Et ils jouent crânement leur chance. Donc aujourd'hui, c'est un gros morceau face à la section. Et la section qui est en train d'essayer de se battre un petit peu plus qu'en première période, avec Robson qui insiste dans le sens. Jolmes, on était à droite du terrain, on est complètement à gauche avec Maddox. La passe volée pour Grégoire Arfeuille, et qui va échapper le ballon et va concéder la touche. Grégoire Arfeuille dans l'angle gauche du terrain. Je ne sais pas qui a concédé la touche, puisque il y avait plusieurs ballons. Le ballon traînait et on va revenir à l'avantage en cours pour la section. Il y avait une faute castraise. Pénalité pour Pau à 5 mètres de l'embut du CO. Ça se bagarre sur le terrain, messieurs. C'est plutôt très solide. Ouais, là, c'est sacrément costaud. Et les joueurs palois qui vont reprendre la touche. Elle sera à 5 mètres de l'embut, mais au lieu d'être du côté droit, elle sera du côté gauche. Important ce lancer pour les joueurs de la section, pour essayer de creuser l'écart. Ils n'ont jamais fait le break dans cette partie. Ils ont mené 2-3 points. Ah oui, c'est important. 56e, le lancer pour Delomel. Bien capté par Jolmes en second bloc. Le ballon porté qui se forme sur le deuxième ligne. Oh, l'écran sur Jolmes.
7: Comme sur le premier essai.
0: Ah, encore. Et ouais. Comme sur le premier essai. Pareil. Il y a un vrai sujet.
7: Sur la construction des groupés, il y a beaucoup de problèmes.
2: Non, mais il y a quand même énormément de petites erreurs là, comme ça, évident, côté palois.
7: Là, Sacha Zegger, il a été complètement aspiré. Et attendez. Je crois qu'il s'est fait avoir. Je crois qu'il y a un castré qui l'amène, qui le tire pour passer devant. Attends, je rêve. Attendez. Je crois qu'il s'est fait avoir. Je crois qu'il y a un castré qui l'amène, qui le tire pour passer devant. Attends, je rêve ou quoi?

0: harcèlement qui est fait, c'est une faute qui est clairement faite, mais ouais, là y a rien à dire, quoi. Rien à dire. Et il est même poussé par son coéquipier, hein, j'ai l'impression, par Gouram Papidze qui l'amène un petit peu dans cette mauvaise zone. 15-12, 58e minute de jeu sur Sud Radio pour Face à Casse, tout de suite.
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0: Dans un instant, la suite du rugby, évidemment, jusqu'à 23h. Mais d'abord, les informations. Lynn Baudrier, bonjour Lynn.
15: Bonjour, bonjour à tous. 9 militants d'ultra-droite interpellés à Paris. En possession de couteaux et de matraques, ils ont été placés en garde à vue. Ils étaient réunis dans le 5e arrondissement, là où devait partir le cortège néo-nazi du comité du 9 mai. Un défilé interdit par la préfecture et par le Conseil d'État pour risque de troubles à l'ordre public. Une contre-manifestation antifasciste intitulée « Pas de nazis dans Paris » devait également avoir lieu dans le quartier Saint-Michel. Elle aussi a été interdite par la préfecture. Au Havre, un homme placé en garde à vue pour homicide volontaire en état d'ivresse, les soupçons d'un nouveau féminicide. Il est accusé d'être à l'origine du décès d'une sexagénaire retrouvée morte défenestrée hier. Le suspect, âgé d'une cinquantaine d'années, était alcoolisé. Les voisins témoignent d'une dispute et d'insultes. Les faits n'ont pas été commis dans un contexte intrafamilial, selon le parquet. Dans le reste de l'actualité, le gouvernement britannique annonce l'envoi d'un destroyer dans le détroit d'Ormuz. Le HMS Dragon sera déployé en prévision d'une future mission internationale de sécurisation du transport maritime dans le détroit. Il rejoindra le Charles de Gaulle également en route vers le Golfe. Nous participerons définitivement à la Coupe du Monde 2026, s'est exprimée la Fédération iranienne de football. À un mois du lancement de la compétition, l'Iran confirme s'être qualifié avec mérite et qu'aucune puissance extérieure ne peut les priver de participer. Téhéran fixe 10 conditions, dont l'octroi de visa, un haut niveau de sécurité dans les aéroports et lors des déplacements, ainsi que

0: Le respect du drapeau et de l'hymne national. On continue avec le sport, à suivre la finale de la Ligue féminine de basket. Un match aller entre Bourges et Basketland pour prendre l'avantage dès aujourd'hui. Rendez-vous à 16h15. Le match retour aura lieu le week-end prochain. Et puis en tennis, le deuxième tour du Masters 1000 de Rome. Deux Français encore en compétition qui affrontent deux Italiens cet après-midi. Terence Atman contre Flavio Cobolli et Arthur Fils qui se retrouve face à Andrea Pellegrino. Bonne fin de journée à tous.
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2: 63e minute de jeu entre la section paloise et le Castres Olympique. Avantage au Bernais de 6 points à domicile. 18 à 12, deux essais de chaque côté. Rentré à l'instant d'Adrien Koukedji à la place de Vélimoni Boutitou. Et des palois qui sont en train quand même de passer la deuxième. Arnaud Rey.
3: Si on retrouve effectivement, hein,
4: les... c'est mieux que le micro.
3: Oui, ouais. Oui, je suis.
2: C'est en train de me dire, voilà. Messieurs. Cette fois-ci, Sébastien Piccheroni a fait tomber le Scoopy. Je me suis dit, ça y est.
4: Il est remonté en colère et il est reparti avec le Scoopy.
3: Il est sage derrière moi, messieurs.
4: Il doit être un peu plus calme, ça va mieux.
3: Cette fin de match. Ouais. Après, c'est pas fait ce match, hein, messieurs. Il reste encore 17 bonnes minutes, 18 à 12 pour Pau, hein. La pénalité qui est passée pour Joe Simmons, mais les Castrais qui sont à la possession avec Jérémy Fernandez qui a remplacé également Santiago Arata à la mêlée et qui va alerter ses trois quarts sur ce lancement dans les 30 mètres béarnais. Castres n'a pas dit son dernier mot. Castres a quasiment vidé son banc. Et on va voir si ce sang frais va avoir un impact sur cette fin de match. En tout cas, pour l'instant, il y a toujours de l'imprécision de chaque côté. Et c'est dire, hein, ce choix des Palois de prendre les trois points tout à l'heure, puisqu'ils ont eu encore, pendant la petite respiration, une belle occasion avec un ballon de turnover intéressant pour Gaëtan. Et ça s'est malheureusement terminé en touche. Donc, je ne sais pas si la précision va complètement arriver aujourd'hui pour Pau, mais il faut assurer une victoire à domicile. Et c'est ce qu'ils font en prenant les points, les joueurs palois. Qu'on retrouve au niveau de la ligne médiane avec les percussions qui s'enchaînent, Papizé, et maintenant on va chercher Simmons dans le dos de Capelli, ensuite Maddox, la petite passe sur un pas de Gaëtan pour Aaron Grandidien Canang qui vient d'entrer en jeu, et ce sera un nouvel en avant, encore un en avant, mais on va revenir à un avantage en cours, une position de hors-jeu de la part des joueurs castrais. C'est terrible, hein, cette imprécision béarnaise aujourd'hui quand même. C'est assez impressionnant. Fébrilité, grosse défense castraise, un peu des deux, je ne sais pas. Mais en tout cas, ça fait beaucoup. Ça fait beaucoup. Alors que ça y est, l'Exo Collagevili peut cette fois-ci bien céder sa place à Rémi Seneca qui revient de protocole commotion. Et il boit de bain, hein, l'Exo Collagevili. 33 ans pour le Géorgien et qui vient de s'enfiler 65 minutes de jeu. C'est costaud. Alors que les castrets qui volent cette touche sur les 22 mètres, ça fait, je pense, 3 ou 4 ballons de suite dans les 22 mètres. Castrets que Pau vendange en deuxième période. C'est terrible. Ils n'ont pas réussi. Ils ont marqué qu'un seul essai sur toute leur incursion dans le camp castrais dans cette deuxième période.
4: Ah, s'ils veulent espérer quelque chose en phase finale, ils vont devoir être beaucoup plus réalistes, les Palois, parce que. Aujourd'hui, ils peuvent aussi compter sur le fait que les Castrés n'ont pas proposé grand-chose dans le jeu non plus, quoi.
3: Ouais, clairement. Non, c'est compliqué, hein, pour les joueurs palois aujourd'hui. Ça n'arrive pas. Ça n'arrive pas, tout simplement, à vraiment se libérer dans son jeu, alors qu'on récupère. La possession après un dégagement castrais, un lancé en touche pour les joueurs de la section. On est au niveau de la ligne médiane, on va essayer de réciter son rugby. Ça a cherché les extérieurs. Avec Grégoire Arfeuille qui crée le point de fixation. Dobania dans le sens avec Seneca. On est sur les 40 mètres castrais. 66e minute. Hein. Et le ballon qui est arraché par les castrais. Oh, la pénalité finalement indiquée par monsieur Bralet. Hein, on devait lâcher le porteur de balle. Pénalité quasiment face au poteau pour la section, mais à 40 mètres. On va voir le choix des joueurs palois. 18 à 12, 6 points d'avance. Est-ce qu'on se met à l'abri avec une pénalité? Je pense que c'est ce qu'on va faire. Ouais, on va la jouer. Ouais.
2: Faute bête, hein.
3: Du côté de la section.
2: Faute bête de Teddy Durand, il plaque son adversaire, il essaie de maintenir son adversaire en l'air, je crois que c'est Rémi Seneca. Rémi Seneca, il a son genou qui touche le sol. Genou au sol, joueur qui doit libérer. Pour libérer, il faut être lui-même relâché par le plaqueur. Monsieur Bralet qui dit lâchez, il ne lâche pas, voilà. Faute bête, hein, vraiment.
3: Ouais, faute vraiment, vraiment très bête de la part des joueurs castrés qui donnent des points aux joueurs de la section. C'est, il me semble, Teddy Durand qui est pénalisé par Monsieur Bralet, le talonneur remplaçant, et la pénalité pour Joe Simmons. C'est parti pour le buteur anglais face au poteau, et ça passe pour la section paloise. Ça fait 21-12, le premier vrai break de ce match pour la section. Il arrive à la 67e minute de jeu. Alors on parle évidemment pas du tout de bonus dans ce match, mais en tout cas les Palois qui pour l'instant sont en train de peut-être assurer leur succès à domicile. Un nouveau succès deux essais à deux, domicile, le 11e.
2: Il faudrait 3 essais en 12 minutes. Bon, ça paraît quand même assez improbable.
4: Après, on dit ça, mais souvenez-vous que les Palois ont été arrachés un bonus offensif en à peine 2 minutes. Il n'y a pas plus tard que 2-3 semaines avec un essai de 80 mètres de Gaëton après la sirène.
3: Ouais, c'est pas le même match.
4: C'est pas le même match, mais.
2: C'est surtout, c'est pas le même niveau et montré sur le terrain, parce que là, aujourd'hui, quand même, la section. Par des fulgurances, c'est ce qu'on a vu. Est-ce qu'on a vu une action offensive construite sur 5-6 temps de jeu qui aboutit par un essai
4: Et d'aucun aucun des deux côtés, hein, quasiment.
2: Aucun des deux côtés, non, j'entends. Non,
3: on a eu des fulgurances, on a eu des ballons de turnover, mais ou sinon des essais d'avant. Mais on n'a pas du tout eu d'action construite ou de longues séquences. On n'arrive pas à poser son jeu de chaque côté. Alors les Castrais parce qu'ils ont peu de ballons et les Palois parce qu'ils font tomber les ballons. Donc c'est vrai qu'aujourd'hui c'est un peu brouillon pour cette reprise du top 14 après les demi-finales européennes. Alors que les Castrais occupent au pied. Serait-ce l'heure du ping-pong rugby? Non. Simmons qui va relancer ce ballon avec Atis Ogbe, hein, replacé à l'arrière avec l'entrée en jeu de Grand Didier Kanang. On a quand même un troisième rideau très intéressant, à forte connotation sétiste. Atis Ogbe révélé sur le Super Sevens. Hein. Grégoire Arfeuille et Grand Didier Kanang, international à 7. Alors que ce sont les Castrais qui s'illustrent avec une relance dans le désordre. Un ballon de turnover récupéré après un jeu au pied de Simmons. Et on va chercher les extérieurs avec... Adrea Kokadji qui va chercher le point de fixation, et la pénalité pour Castres, la pénalité pour le CO. Elle est quasiment face au poteau à 35 mètres. On a attaqué le sol en premier dans ce rug du côté de la section paloise, de l'indiscipline également du côté de la section. Je voulais jeter un œil un petit peu sur l'indiscipline aujourd'hui, parce qu'on a beaucoup parlé des fautes castraises. Certes, il y en a eu 14 pour Castres,
2: il y en a eu beaucoup.
3: Mais quand même 8 pour la section, 8 ou 9. Donc c'est pas non plus très très bas. Donc il y a eu des fautes quand même aujourd'hui, et on va prendre les points du côté castrais.
4: Ouais, tu peux en venir à 6 points, pourquoi pas.
3: Va la tenter. Ouais. Fernandez qui va la tenter. Ah, il est quasiment face au poteau, et c'est Whitelock, il me semble, qui est pénalisé par Monsieur Bralet. Ouais, c'est quand même un match d'ouverture étrange dans son rythme, dans sa physionomie. Et les Castrés avec ce 21-12 qui pourrait aller chercher un petit point, voire mieux. Il reste 10 minutes à jouer.
4: Oui, alors le petit point, je suis pas sûr qu'il change grand-chose. Ah, peut-être pour la course au top 8, non. Mais bon...
3: Ouais, ça dépend ce que fait Toulon face à Toulouse, quoi. Mais bon, c'est parti pour Fernandez. En tout cas, la pénalité, elle est réussie. Ça fait 21-15 pour la section paloise. 6 points d'écart entre les deux équipes. Et Castres qui revient tranquillement et qui marque à chaque fois qu'il a des points à marquer. C'est toujours ce réalisme castrais aujourd'hui assez impeccable. Après, c'était un peu les mots, hein, dans la presse cette semaine des Castrés. Hein. Ils voulaient une prestation solide, ils voulaient être beaucoup plus précis. Aujourd'hui, on ne va pas leur reprocher d'être imprécis. Hein. Tout ce qu'ils ont eu à mettre, ils l'ont mis. Alors, ils n'ont pas la maîtrise du jeu, mais ils ont mené bien plus que la section, ou quasiment autant que la section aujourd'hui. Donc, c'est une prestation sur laquelle ils vont pouvoir construire, les Castrés. Je ne sais pas si ça les mènera à un top 8 ou à un top 6 sur cette fin de saison, mais en tout cas... C'est plutôt intéressant face au deuxième du top 14. Le dégagement, lui aussi, il est joli, ce dégagement derrière le ruck pour trouver la touche au niveau dans la moitié de terrain de la section paloise. Joli jeu au pied, il me semble, de Chabouni, qui était placé en position de demi-mêlée. Et c'est un lancé à venir pour Youri Delhommel au niveau de la ligne médiane. 72 minutes de jeu au hameau, 21-15 pour la section paloise. L'alignement est presque complet. Michael Capelli est dans la ligne de 3 quarts. On va transformer cette réception de Jolmès en ballon porté. Voilà, c'est dur, hein. La grosse pression Castres. Le premier arrêt indiqué par Monsieur Bralet. Et Thibaut Daubagna obligé de jouer au pied derrière ce ballon porté. Aaron Grand-Didier qui s'élève en l'air et qui récupère ce ballon. Il est stoppé sur les 22 mètres Castres. C'est un ballon rapide au sol. Il y a des espaces au large. Oh, Zegger qui ne se comprend pas avec Whitelock, mais le rebond est providentiel jusqu'à Gaëton. Gaëton dans le sens avec Credoz. Et c'est encore une faute de main. Un dribbling pour les Castres. Voilà la section paloise qui est de retour dans ses 30 mètres sous la pression du CO. Oh, c'est improbable ce ballon qui était à l'initiative des Béarnais. Et là, on est sur un contre-rec Castres. Non, un turnover finalement pour Rémi Sénéca qui s'échappe. Le pilier en bord de touche. Le relais à l'intérieur pour Papidze. Mais qu'est-ce qui se passe sur cette partie et cette action? Il y a un énorme grand côté à jouer, mais Thibaut Daubagna part dans le petit avec Emilien Gaëton qui progresse debout. Ça sent le chaos sur cette action. Il y a de la place un petit peu partout pour les Palois. Ça se replace tranquillement du côté Castres. On est à 10 mètres de l'embut du CO. Daubagna sur le large pour Simons, mais c'est un petit peu trop tard. Ça s'est refermé. On va repartir dans l'axe avec Papidze. Cette double séquence de turnover était un petit peu folle. Elle a réveillé le hameau.
5: Très longue séquence de jeu, hein.
3: Ah ouais, ça fait un petit moment dans cette partie qu'on n'a pas eu cette longue séquence. Et on va repartir dans l'axe avec la percussion de Credoz. Elle est longue cette séquence. On a de plus en plus de mal à se relever, hein, quand on joue devant. Je vois Jolmès qui a le souffle court. On ventile comme on peut parce qu'il fait lourd, hein, aujourd'hui, hein, près de 25 degrés à Pau. Température, c'est un peu orageux. Donc pour les joueurs sur le terrain, il fait chaud. Pas la canicule non plus, mais sur cette fin de match, ça peut peser un peu sur les organismes. 6 minutes à jouer au hameau, les Palois qui en sont réduits à du pick and go face au perche Castres. 21-15 pour Pau. Est-ce qu'ils vont réussir à aller chercher un nouvel essai? Ils n'en ont marqué qu'un seul dans cette deuxième période. Et ce sont les Castres qui récupèrent le ballon. Nouvelle en avant palois. Le dégagement dans l'axe de Fernandez. Et la relance pour Aaron Grand-Didier. Elle n'est pas finie cette action. Alors que Thomas Jolmès reste au sol, visiblement touché au cervical. Et le jeu va s'arrêter, hein, avec une faute au sol.
5: Ouf,
3: des joueurs Castres.
5: Ouais, là je crois que c'est Papali une nouvelle fois. Papali sur Jolmès,
3: mais...
5: en direct je me suis dit ça a tapé un peu fort quand même. Soit c'était très virulent mais dans la règle, soit c'était vraiment limite.
3: Ah, écoute, on est sur un arrêt de jeu, hein, demandé par Monsieur Bralet. De toute façon, on était sur une faute Castres, donc on est quoi qu'il arrive sur une pénalité. Jolmès est conscient, hein, mais il était allongé les bras en croix au sol. Et effectivement, je vais re-regarder ce qui s'est passé.
5: On suit cette fin de match, évidemment. C'est important, 21-15 sur Sud Radio Pocastre.
3: Arbitrage vidéo, effectivement. Mais Jolmès...
5: Monsieur Bralet dit j'ai été appelé par l'arbitre vidéo.
3: Je vois rien de clair et évident, hein, puisqu'il joue son pick and go, Thomas Jolmès, dans les 22 mètres. À moins que ce soit sur une autre action, c'est peut-être pas sur celle-ci.
4: C'est sur celle-là qu'il se fait mal, en tout cas.
3: Il se replace. Non,
4: il attaque la ligne, Jolmès, et il se fait attraper par Papali.
3: C'est sur un plaquage, hein.
4: Ouais, c'est de Papali, sur... ouais.
3: Ouf. Alors pour moi, c'est au coffre, hein. Pour moi, c'est au coffre au niveau du sternum.
4: Ouais, mais après, est-ce qu'il a pas la tête qui bascule entre les deux Castres? Parce que il y a Papali et il y a qui arrive, c'est Will Collier, je crois, qui arrive en plus.
5: Il y a clairement un contact du haut de l'épaule de Papali vers le menton de Jolmès, mais Papali se blesse et Jolmès aussi.
4: C'est la même situation que précédente.
5: L'attitude d'Abraham Papali, elle est pas mauvaise.
4: Par contre, c'est Collier, je crois, qui l'éteint.
3: C'est Collier. C'est Collier qui est
6: l'autre.
3: En fait,
4: c'est l'assistant. Mais en fait, non, mais c'est pire que ça. Ouais, en fait, c'est pire que ça. C'est qu'il a la tête qui fait torsion entre les deux.
6: Ah ouais, oui. Ça tape d'abord
3: en fait,
6: Papali puis Collier.
3: Juste en dessous au torse. Ouais.
6: Mais la mauvaise attitude, c'est Collier.
3: Carton jaune. Carton jaune pour.
4: Ah, il y a contact épaule tête pour Collier. Mais
6: moi, je mettrais pour Collier.
4: Moi, je le mettrais à Collier aussi.
3: Ah oui, oui, carton jaune.
4: Mais c'est qui le prend?
6: C'est Collier.
3: Eh ben, je cherche le joueur qui sort hein, parce que
4: c'est Collier qui est sorti. Collier est sorti.
3: C'est Collier.
4: Il est en train de s'asseoir sur le banc, Will Collier, c'est sûr.
3: Ok. Ah ben, okay. Il est sorti rapidement.
4: Ah, je pense qu'il le savait.
3: Il le savait.
6: 25e carton jaune de la saison pour Castres.
4: Allez, un record
3: et
4: à battre.
3: Deuxième aujourd'hui. Il faudrait regarder hein, parce qu'on est quand même sur un taux de carton. C'est une cartonite aiguë hein, du côté de Castres.
4: Ah oui, il y a eu que 23 matchs joués, 25 cartons.
3: Non, mais c'est énorme quand même.
4: 260 pénalités concédées, bim. Allez, qui peut nous stopper?
3: C'est chaud quand même. Ah là, mais c'est, ça fait beaucoup. Hein. Et pourtant, 21-15. Ils auront passé quand même aujourd'hui plus d'un quart d'heure à 14 contre 15 et ils ne se sont pas fait ouvrir en deux. Donc, et si on prend le nombre de pénalités aujourd'hui, 14 pénalités à 9.
4: Il y a encore un imbroglio autour des changements avec Corato qui a dû sortir ou rentrer. Un petit peu compliqué la gestion du cinquième arbitre pour l'instant.
3: J'ai arrêté de regarder. Franchement, là, j'essaye de tenir mes notes sur ça, mais là, j'ai arrêté. C'est un bazar en bord terrain, là.
4: Ah non, mais vu que Collier était sorti, je pense qu'ils vont lui faire rentrer
6: un. Quand tu remplaces des premières lignes, c'est compliqué, hein. Donc,
3: c'est compliqué, hein.
4: ça discute sur le banc castré, ils savent plus où ils sont.
3: Ils savent plus où ils sont, là. Je vois la.
6: Ils ont regardé pas ils ont fait.
3: En train de faire le.
6: T'es tamponné première ligne ou pas, toi, Geoffrey?
4: T'inquiète pas, je m'en charge.
6: C'est un de mes derniers matchs de ma carrière, je vais jouer pilier droit. Geoffrey Pally,
3: ça c'est la vie. Et Axel Desperes qui met 3 points, messieurs, il était rentré en jeu. C'est le dernier joueur qui n'était pas rentré aujourd'hui. Et ça fait donc 24 à 15 pour la section paloise. Il reste 4 minutes à jouer au hameau. Et on a envie de faire un gros soupir hein, puisque est-ce que c'est dur pour les Bernais aujourd'hui. C'est vraiment compliqué, mais la victoire se dessine pour eux avec ces 9 points d'avance face aux Castrets qui sont à 14 contre 15 jusqu'à la fin de cette partie. Et on sort bien de son camp à la réception de ce renvoi du côté de Pau avec une touche pour lancé à venir pour Pierre Colonna avec un alignement complet. Et on va voir ce qui se passe. Alignement presque complet finalement. On a hésité. Et Papali qui va se mettre en position de demi-mêlée.
4: Ah bah. Ah. C'est ça qu'on veut voir.
6: Allez, moi. C'est parfait.
4: Indice, il va pas faire de passe.
3: C'est solide.
6: Ah, c'est solide.
3: Ah non, mais
6: je disais en antenne à Quentin, il faut quand même se rendre compte qu'il y a Dalton Papali qui arrive au Castres Olympique la saison prochaine. C'est énorme. C'est un joueur de très haut niveau.
3: Et je sais pas, en préparant mon match, j'ai vu qu'il y avait des histoires de Quagga Smith aussi. J'ai des petits bruits de couloir.
6: Alors c'est peut-être que j'ai pas lu.
3: Mais
6: gros
3: bruits de couloir. Mais je sais pas si c'était pour la section ou pour Castres. J'ai vu d'un coin d'œil ça. Regarde Alex, peut-être.
6: Il y a des discussions entre Castres et Quagga Smith apparemment.
3: On a parlé aussi d'Aaron Smith ici à Pau. Hein, des espèces de bruits de couloir qui sortent comme ça.
6: C'est un super joueur. Qui a illuminé le circuit A7 et qui a été exceptionnel à la Coupe du monde en rugby à 15. Ah non, mais joueur qui peut tout faire sur un terrain.
3: Je pense qu'il a gagné des tournois A7 aussi. Non, c'est une machine de guerre. Expérimenté. Il n'est plus de première fraîcheur, Quagga Smith. Mais franchement, à Castres, il rentre dans le projet. Hein, clairement. Franchement, 32 ans.
6: Mais si tu prends Quagga Smith et Papali, la troisième ligne, waouh.
3: Ah ouais, c'est plus des pénibles.
6: Après,
3: Ardrand
6: part.
3: Hein.
6: A priori, Ardrand va à Aix-en-Provence. Hein.
3: T'imagines, tu remplaces Ardrand par Quagga Smith.
6: Et Aix est content d'avoir
3: la faute.
6: Hein.
4: La seule différence, c'est que Quagga Smith, il a vraiment le nez de travers.
6: Ah bah, il est. Sur l'échelle Christophe Mony, il est assez haut. Ouais.
4: j'ai rarement vu des aides aussi marquées. Hein. Oh là là.
3: Voilà. Et vous entendez le hameau qui se soulève. Nouvelle pénalité réussie par Axel Desperes. Elle était éloignée 42 mètres face au poteau.
4: Titulaire, hein.
3: Ben, c'est lui le 10 titulaire et il est impeccable en tout cas depuis qu'il est rentré. Deux pénalités réussies. 78e, ah, et fait du bien celle-ci match, puisque. Hein. Ah oui, ça scelle le match pour Pau. Ça fait 27-15. La section qui va s'imposer, qui va signer un 11e succès.
4: Le seul regret, c'est qu'ils n'auront pas le bonus. Quoi.
3: Est-ce que. Oui.
4: Ils vont pas marquer 3 essais en 1 minute 10. Là, ça me paraît.
3: Non, c'est pas possible.
4: Là, ça me paraît compliqué.
3: Est-ce qu'ils l'ont vrai? Est-ce qu'ils l'ont espéré ce succès bonifié? Je ne pense pas. Je pense que c'était pas.
6: Par contre, en cas d'essai castré, il y a bonus défensif.
4: Oui. Il s'est transformé,
3: Transformé. Essai transformé.
4: Il y aurait 27-22.
3: Oui.
4: Il y aurait les calculs 27, sont bons, Alexandre. Oui.
3: Effectivement. Et ils ont la possession, les castrés. 30 secondes à jouer.
6: Ils sont bons à 16h, ils sont bons à 20h, ils sont tout le temps bons, mec. Les calculs montent au moins.
4: Ouais, mais il y en a là qui les ont remis en doute. Je vais citer personne. Mais
3: ils ont récupéré la possession.
4: Ah, non, ouais.
3: Moi? Je crois pas.
4: T'as douté un petit peu. T'as recalculé. Moi, j'ai
3: pas douté d'Alex, j'ai douté de moi. Parce que j'étais en train de calculer.
6: Non, il a vérifié l'information. C'est un journaliste.
4: Ouais, voilà. Pour moi, t'es une source fiable, Alexandre.
3: Non, mais j'ai vérifié l'info, sauf qu'en calcul mental,
6: radio,
3: j'ai
6: vérifie toujours
3: deux ou trois
6: fois les infos. Mais ça, c'est beau.
3: Je suis pas une lumière en calcul mental. Hein, donc, la seule chose que je peux vous dire, c'est que ça sonne. Donc, c'est la 80e. Que Pau mène 27-15. Et que Castres vient de faire un en avant dans les 22 mètres béarnais. Et qu'on aura donc très certainement la dernière mêlée de cette partie avec une introduction pour la section. Mais c'est pas fini, mais à moins d'une énorme poussée à Castres.
6: Franchement, j'ai l'impression que la première en avant était pas loin.
3: Oui. Et on fait rentrer du coup, on fait revenir sur le terrain, Nicolas Corato.
4: Ouais, du coup, cette fois, il peut revenir.
3: Et oui, avec une mêlée complètement à gauche du terrain si on se met du côté palois. On va évidemment dégager ce ballon en touche, je pense, pour mettre fin à ce long match compliqué de. Long match compliqué, j'ai pas mieux comme résumé pour Pau.
4: On va dire que l'essentiel est assuré pour Pau.
3: Écoute, il fallait gagner à domicile, garder l'invincibilité.
4: Ils l'ont fait, et après, c'est pas une équipe de Castres en claquette non plus qui est venue. Hein.
3: Non. Coup franc sur cette mêlée, et Axel Desperes qui tape en touche. La section paloise qui s'impose 27-15 face à une solide équipe du Castres Olympique qui repart 100 points. Et qui franchement aurait pu ramener quelque chose au vu de l'intensité qu'elle a mis aujourd'hui. Mais c'est Pau qui reste invaincu au Hameau et qui pour l'instant reste deuxième du top 14.
6: La première victoire de cette 23e journée du top 14, elle est pour la section paloise dans la difficulté, mais avec sérieux en seconde période, 27-15. Merci Arnaud, les réactions.
3: Merci
6: à ton
3: à vous.
6: Micro Sud Radio évidemment dans la soirée.
3: Et
6: on sera heureux
3: multi.
6: De revenir sur cette partie durant au cœur de la mêlée avec Félix Panguero et Jean-Baptiste Elissat. Dans un instant, c'est l'un des multiplex les plus attendus de cette saison. Le multiplex de la 23e journée avec Stade Français Lyon, Montpellier Montauban, Bayonne Union Bordeaux Bègles et Clermont Perpignan. C'est dans un instant, c'est en intégralité sur Sud Radio. À tout de suite.
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7: On vient de vivre sur Sud Radio une rencontre intéressante avec la victoire de la section paloise face à Castres, des Castrés pourris par leur indiscipline aujourd'hui. Pourtant costaud, match sérieux en dehors de ça, hein, du côté de du hameau, réalisé par les visiteurs tarnais qui reviennent malgré tout sans aucun point de ce déplacement en Béarn. Le multiplex dans quelques instants sur Sud Radio. On va tout de suite du côté du Stade Français de Jambon avec Cyprien Bétou, Stade Français Lyon. Là aussi, hein, le Stade Français doit maintenant tenir la cadence pour être et assurer sa place dans le top 6 et viser surtout au-dessus de ce top 6, le top 4, voire même le top 2.
8: Exactement, bonjour Alexandre, bonjour Quentin, bonjour à toutes et tous. En effet, le Stade Français qui n'a pas le droit de ralentir la dynamique. Il faut absolument s'imposer aujourd'hui contre une équipe du Loup 11e qui n'a plus rien à jouer, qui est d'ailleurs envoyé une équipe plus que remanié face à eux, un Stade Français quasiment titulaire, et il va falloir gagner, et pourquoi pas même avec le bonus offensif pour s'assurer définitivement une place dans le top 6, et même regarder, tu l'as dit, au-dessus, un top 2, même un top 4, ça serait vraiment bien pour les joueurs de la capitale.
7: Merci beaucoup Cyprien Béton, on revient dans quelques instants. Rémi Ruggiero du côté de Montpellier, le Septéo Stadium Montpellier-Montauban, là aussi un peu la même configuration. Pau a donné le ton avec une victoire à 4 points. Montpellier doit tenir cette cadence.
9: Ouais, et tenir ses promesses avec une recherche de victoire bonifiée pour dépasser la section paloise et s'inviter parmi les deux premiers de ce championnat face à une équipe montalbanaise qui vient avec quelques jeunes ici même pour préparer aussi l'avenir et la Pro D2 l'an prochain. Voilà, tels sont les enjeux ici au Septéo Stadium pour Montpellier qui va chercher à se bonifier cet après-midi face à Montalbanais. Réponse à partir de 16h35 sur Sud Radio Rugby.
7: Ouais, 5 points derrière Montpellier, 3ème. On retrouve l'Union Bordeaux-Bègles à la 6ème place. L'Union Bordeaux-Bègles derrière le Stade Français. Clermont est-il, cette union est-elle la chasseuse ou la chassée de ce top 6? Quentin Cabanis, l'UBB va du côté de Bayonne parce que derrière, à égalité de points, il y a le Racing et puis en dessous, il y a Toulon et La Rochelle.
10: Exactement, bah, comme tu l'as dit sur les deux matchs précédents, l'UBB va devoir tenir la cadence aujourd'hui en déplacement à l'Aviron Bayonnais. Les Bordelais qui sont qualifiés pour la finale de la Champions Cup le week-end dernier, qui ont légèrement fait tourner dans le 15 de départ, mais qui arrivent avec un banc de touche XXL avec notamment la présence d'un certain Mathieu Jalibert et Louis Bielbiaré sur le banc. Ben Tamefuna, lui, est titulaire, celui qui a été impact player en Champions Cup et positionné en tant que titulaire dans ce match de top 14. Mais l'ambition évidemment de l'UBB, c'est de ne pas laisser ce top 6 leur échapper. Et du coup, bah, ils arrivent avec des ambitions à Bayonne, qui a déjà perdu 3 fois à domicile cette saison. Donc ça pourrait être aussi une situation assez compliquée pour les Bayonnais, Alexandre, face à l'UBB. Ouais.
7: Et puis rapidement, Marius, Louis, François, Clermont, même constat, juste devant l'Union Bordeaux-Bègles, un point d'avance sur l'UBB. Là aussi, tenir la cadence face à des Perpignanais qui préparent leur barrage.
9: Exactement, Alexandre. Le Clermont qui avait fini la semaine dernière sur une victoire à Toulouse, donc une énorme performance de la part des hommes de Christophe Furios, qui a aligné, comme à son habitude, la grosse équipe et qui va devoir absolument gagner pour rester dans ce top 6, ceux qui sont actuellement 5e, donc, comme tu le disais. Et puis, en face, Perpignan qui va vouloir essayer d'assurer cette place de barragiste qui n'est mathématiquement pas encore gagnée. Et voilà, et les hommes de Laurent Labitte qui ont aussi envoyé une équipe intéressante, dont Benjamin Urdapileta, l'ancien de la maison clermontoise.
8: Qui va tenter
9: de mener les Catalans vers un succès pour essayer de maintenir, donc, comme je le disais, cette place de barragiste.
7: Coup d'envoi dans un instant du multiplex sur Sud Radio. Soyez au rendez-vous.
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7: Vous êtes sur Sud Radio, sur la radio du rugby, le multiplex qui est en train de démarrer. On va tout de suite du côté de Montpellier. Rémi Ruggiero, Montpellier face à Montauban. Coup d'envoi imminent dans quelques instants.
9: Effectivement, avec une équipe mixte proposée par Montpellier et Joanne Codulo, avec une charnière à Bernard Deven, Thomas Vincent qui va officier cet après-midi du côté du Septéo Stadium notamment. On déclinera ça au fur et à mesure des minutes qui se dérouleront dans ce multiplex de rugby top 14 face à une équipe montée albanaise aux allures de jeunesse, avec notamment Melvin Le Flamand en numéro 10, Jean Seux en arrière à 18 ans et 19 ans chacun, et ainsi Gadé, le Fidjien, 19 ans sur une aile. C'est à vous dire qu'on va aussi tester des choses du côté de Montauban pour la lanterne rouge de championnat de top 14. Coup d'envoi imminent dans quelques instants, arbitré par monsieur Nuchy ici, avec une affluence ma foi un petit peu clairsemée cet après-midi du côté de Montpellier pour cette rencontre entre le 3ème et le dernier de ce championnat. C'est parti dans quelques instants avec Thomas Vincent qui se cédit ce ballon, les Héroletais qui vont attaquer de la gauche vers la droite, les 6 dans leur couleur traditionnelle. C'est parti entre Montpellier et Montauban ici au Septéo Stadium, avec une captation de ballon de la part de Tyrone Viga, bien plaqué par un grand DB sur ses 22 mètres. Voyons de suite comment vont se comporter les Montalbanais. Est-ce qu'on va sortir de façon classique? Est-ce qu'on va chercher un petit peu à faire recourir la densité montpellérienne, avec tout de suite Diaby qui est au placage aussi, qui est titulaire cet après-midi, l'ancien catalan qui fera office de flanqueur du côté du MHR1. Et tout de suite l'éjection rapide avec Castel qui va se servir de ce ballon et trouver une touche pour les Montalbanais sur les 30 mètres. 0-0 après une petite minute de jeu ici au Septéo Stadium.
7: Et on va tout de suite du côté de Jean-Bouin Cyprien Bétou, coup d'envoi aussi qui a été donné dans la capitale sous le soleil printanier.
8: Exactement, un soleil agréable en ce samedi après-midi et déjà les Parisiens qui sont à l'offensive, qui n'ont pas peur, ballon récupéré dans leur 22 mètres et Carbonel au lieu de se dégager a tenté une transversale sur Dakubaka, l'ailier fidjien qui récupère ce ballon, qui retrouve Léo Barré qui zigzague et qui essaye de servir son demi-mêlée, les Carbarlo qui commet un en avant, mais les Parisiens qui ont des intentions pour débuter cette rencontre. Match débuté depuis 2 minutes à Jean-Bouin, 0-0, mais les Parisiens en tout cas montrent dès le début qu'ils ont envie de marquer et vite pour assurer un bonus offensif.
7: Ouais, quant à Cavani, c'est parti aussi. Pas
10: de réponse, un petit peu. Non, oui, il y a des problèmes pour Ludovic Kerr, des petits problèmes de micro, donc il est en train de communiquer là avec je pense qu'il est pas entendu dans le stade.
9: Oh, l'essai pour Montpellier. Ah. L'essai pour Montpellier inscrit par Picardo, auteur de numéro incroyable avec une remise sur le côté gauche, une course adéquate hein, et derrière la vitesse et les cannes, la puissance de l'Argentin qui mystifie toute la défense de Montauban et qui va marquer entre les poteaux. 5-0 pour Montpellier après 2 minutes de jeu ici. Septéo Stadium.
7: Et ça commence très fort le premier essai de ce multiplex pour Rosto Picardo, l'Argentin, trois quarts centre de caractère. Quentin, c'est toujours pas parti du côté de Bayonne, même si ça semble imminent. On va du côté de Clermont, Marius Louis-François, Clermont-Perpignan.
10: Le coup d'envoi a été donné, Alexandre, depuis maintenant un petit peu plus d'une minute. Et le ballon était dans le camp clermontois qui se sont dégagés. Et là, on est en train de jouer au gagne-terrain entre les deux équipes, puisque c'est Harry Plummer, là, le meilleur réalisateur du championnat, qui vient de dégager son camp et s'est réceptionné par les Perpignanais dans leurs 22 mètres, toujours 0-0 après 2 minutes de jeu. Alexandre, j'ai l'explication, c'est l'arbitrage vidéo qui ne fonctionne pas pour le moment entre Bayonne et l'UBB, c'est pour ça que le match a du retard et Ludovic Kerr a expliqué que si jamais l'arbitrage vidéo ne fonctionnait pas, il serait obligé de placer l'arbitre 4 et 5 dans les embuts, etc. En but, ouais. Donc voilà, c'est pour ça que ça met un petit peu de temps, c'est qu'il y a un problème d'arbitrage vidéo entre Bayonne et
7: voilà, donc coup d'envoi retardé du côté de Jean Daugé. On repart du côté de Paris avec la possession pour les Parisiens, justement Cyprien Bétou, 0-0.
8: Exactement, ils sont à l'attaque, ils sont même dans les 22 mètres, ils mettent la pression sur cette l'arrière lyonnais Dakubaka, le coup de pied de Louis Carbonel était un peu long, est-ce que c'est lui l'arrière qui rentre le ballon dans le but? Non, ce sera un renvoi de but pour les Lyonnais, mais les Parisiens qui tentent des choses, ils ont été bien contrés sur le ballon porté suite à une première pénalité obtenue sur une mêlée plus que conquérante. Je rappelle la première ligne, Aloemi, Nikotera, Melikidze, ça travaille en mêlée pour les Parisiens et donc du coup c'est bien parti et c'est un renvoi donc dans but pour le demi d'ouverture. Paddy Jackson titulaire aujourd'hui du côté du stade Jean-Bouin, 0-0, mais les Parisiens qui campent dans le camp lyonnais et là c'est Yohan Tanga, le numéro 8 parisien, qui franchit la ligne des 40 mètres, qui va essayer de mettre les Parisiens dans l'avancée avec Joe Marchand qui a trouvé le trou avec Carbarlo qui colle énormément au ballon de la droite vers la gauche. Est-ce qu'il y a un hors-jeu? Oui, avantage pour les Parisiens, c'est un ballon gratuit et donc du coup on sert Léo Barré qui renverse sur le côté droit, Léo Barré qui l'a sauté pour Romain Briat positionné en ailier, Romain Briat qui vient mourir à quelques mètres de la ligne des 22 mètres. Paul Gabriel grand relayeur avec Carbonel qui attaque le milieu de terrain, les Parisiens qui déploient beaucoup de volume, beaucoup de jeu, mais finalement on va revenir sur l'avantage, une faute sur Carbarlo, pénalité en face des poteaux au niveau des 30 mètres, à voir s'ils prennent les points ou non.
7: Ah, c'est un choix important, moi je prendrais les points quand même, c'est
8: Cyprien. Ils prennent les points, et voilà.
7: C'est pas oui, pour rien, c'est logique.
8: Alexandre, en effet, ils t'ont écouté. Les points choisis par Paul Gabriel qui montre les poteaux à l'arbitre du jour, Jonathan Gasnier. Et donc c'est Léo Carbonel qui fait partie des meilleurs buteurs cette saison 2014, lui qui vit une saison.
7: Avec un préparateur mental. Hein.
8: Ouais, exactement.
7: Sur cet exercice-là.
8: Exactement, et qui a vraiment progressé même dans son jeu, on le sent beaucoup plus libéré pour sa deuxième année du côté de Paris. Louis Carbonel, j'ai dit Léo, c'est Louis Carbonel qui
7: mais le Léo Barré est là aussi hein, mais à l'arrière.
8: Exactement, et lui qui était absent lors du la courte victoire du côté de Paris face à la section paloise lors du dernier match, il avait déclaré forfait juste avant de la rencontre, mais il est bien là l'arrière titulaire international et c'est passe pour Louis Carbonel, 3-0 donc pour les Parisiens après 6 minutes de jeu.
7: Et on parlait de Léo Barré. Léo Barré, c'est absolument monumental au Bronco. Vous savez, cet exercice physique, apparemment, c'est complètement fou. on parle de temps délirant de la part de Léo Barré au Stade Français Paris, autour de 4 minutes 30, ce qui est inhumain pour Léo Barré. Une action chaude du côté du Michelin, Marius Louis François, il y a quelques instants, mais qui n'a pas été concrétisé.
9: Exactement, il y a quelques secondes, les Clermontois qui avaient investi le camp catalan suite à une belle réception de Bautista Delgui sur une chandelle montée par Baptiste Jonneau, le capitaine du jour. Et puis on vient faire quelques temps de jeu, on rentre dans les 22 mètres et puis c'est Sowakula d'un très bel offload qui vient envoyer la balle pour Raka qui ne peut pas la maîtriser et qui commet un en avant à quelques centimètres de la ligne d'en-but complètement à gauche. Et là ce sera donc une mêlée pour les Catalans sur leurs 5 mètres au niveau de la croix des 5. Toujours 0-0 après 5 minutes de jeu, mais les Clermontois qui montrent qu'ils ont de nettes intentions de rester dans ce top 6 et de s'imposer aujourd'hui.
7: Ouais, effectivement, avec donc cet objectif aussi hein, côté Clermontois de continuer sur cette idée-là de proposer quand même du jeu. On le voit de plus en plus à Clermont, on l'a vu. On a vu un jeu très intelligent, très coordonné du côté de Toulouse avec cette victoire qui nous a tous marqués.
9: Exactement, une victoire. Alors surprenante, non, ce n'est pas le mot, puisque il y a quand même une équipe très costaud du côté de Clermont, mais voilà, je pense que personne ne s'attendait à voir le leader tomber. Puis finalement, les Clermontois y ont cru jusqu'au bout, qui étaient menés 21-0 hein, en début de match, on le rappelle, et puis qui ont cru jusqu'au bout et qui ont effectivement, parfois, on peut avoir l'impression que Christophe Furios n'a pas, ces hommes n'ont pas un jeu extrêmement tourné vers les arrières.
7: Christophe Furios comme un meneur d'hommes, mais pas comme un tacticien, un technicien. Oui. Il l'est de plus en plus, je pense. Quand même, hein. Il est obligé de l'être. Exactement. On n'est pas champion de France sur des beaux discours.
9: Exactement, c'est exactement ça. Et puis, comme il l'avait dit, personne n'a dit que le rugby devait être beau à voir. Alors effectivement, c'est pas toujours beau à voir du côté de Clermont, mais en tout cas là, les hommes de Christophe Furios, justement, on n'en parle pas, qui sont en train d'enfoncer la mêlée, mais c'est bien récupéré par les Catalans à 2 mètres de leur ligne d'en-but. Et c'est James Hall, le demi de mêlée pour Perpignan du jour, qui dégage son camp et qui va trouver une belle touche au niveau des 40 mètres, alors que voilà, les Clermontois sont en train de dominer depuis maintenant 6 minutes, mais toujours 0-0 au stade Marcel Michelin.
7: 0-0 aussi du côté de Bayonne-Bordeaux, c'est parti, ça y est, Jean Bouger, Quentin Kévanis.
10: C'est parti, et pour le moment sans arbitrage vidéo, c'est donc l'arbitre 4 et 5 qui sont juges en but pour l'instant sur cette rencontre, et le coup d'envoi a été donné là il y a quelques instants, et un ballon qui a été aplati dans son propre but par les Bordelais.
7: Moi je suis très heureux pour eux parce qu'on les voit rarement, hein, ces arbitres 4 et 5 qui sont des arbitres centraux dans d'autres divisions hein, pour la plupart du temps, des arbitres de talent, et qui du coup là sont sur le terrain.
10: Exactement, Thomas.
7: C'est cool pour eux.
10: Thomas Guineleux et Timothée Chédeville, voilà, qui vont être pour le moment arbitres d'en but le temps que ce soit réparé dans le quart de l'arbitrage vidéo. Voilà, ils ne voulaient pas prendre trop de retard.
7: Guineleux, Quentin, on est sûr de ça? Enfin, moi, je ne sais pas, on lui demandera.
10: Thomas,
7: hein,
10: Guineleux
7: c'est, bah, je ne sais pas, Guineleux. Peut-être Guineleux,
10: ouais, Thomas Guineleux.
7: G-U-I-N. L-L-E. Ouais. T'as choisi la version la plus difficile, Guineleux.
10: Ouais, j'aimais bien.
7: Je vois Cyprien qui rigole.
9: Non, jamais.
10: Non, il est dans la bienveillance avec moi. Mais oui, allez, Thomas Gall.
8: Sur les prononciations, je peux rien dire.
10: Donc, oui, et puis c'est pas comme si je le connaissais personnellement. On va l'appeler Thomas.
7: Pour Thomas Gall, effectivement, ouais. Et Timothée Chédeville qui sont donc sur le terrain pour arbitrer les embuts. La musique acceptée au stadium, la tension
10: est du côté. Le choix est toujours limite.
7: Ouais, ouais. Bon, après, à la limite, ça peut.
10: Bye la bombe.
7: Quant à Kévanis, on passe de Bayonne à Paris avec donc Jean Bouin qui voit les Parisiens rentrer dans les 22 mètres de Lyon.
8: Exactement, les Parisiens qui viennent de rentrer dans les 22 mètres et même quasiment à 10 mètres. Mais les Lyonnais qui sont déjà à 5 pénalités contre eux en ce début de rencontre. Beaucoup trop de fautes pour les hommes de Karim Ghezal, l'ancien entraîneur du Stade Français et Paris, qui aurait bien voulu sûrement faire un coup. Alors après, il a fait une composition un peu hybride. Et là, vite joué la pénalité par Léo Barré. C'est très bien fait, c'est... Voilà, ils étaient apathiques les Lyonnais. Léo Barré avait tout vu, tout lu avant tout le monde. Il la joue vite, il décale son ailier d'Akouaka. Et c'est en coin de l'ailier de Fidjien. Ça fait donc 8 pour Paris, 0 pour Lyon, et magnifique inspiration de l'arrière international Léo Barré.
7: Ouais, effectivement, hein. Léo Barré, il était au sol, il s'est relevé et c'est parti au quart de tour pour l'arrière du Stade Français Paris qui monte en puissance hein, ces dernières semaines. Donc déjà 8-0, hein, c'est ça.
8: Exactement.
7: Cyprien.
8: Déjà 8-0
7: et ça va faire 10
8: en coin, et elle est pas facile, hein, elle est vraiment sur la ligne de touche pour Lucas Brunel.
7: À 5 mètres d'un but, qu'est-ce que tu veux faire?
8: Enfin, c'est... Déjà qu'à 10, c'est pas facile. Alors à 5, c'est encore plus compliqué. Mais en effet, la pénalité qui est vraiment quasiment collée à la ligne de touche sur le côté droit pour Louis Carbonel, qui prend ses pas d'élan, qui regarde les poteaux, qui s'élance, le ballon qui s'élève, le ballon, et bien il va passer entre les poteaux. Il a dompté le vent, Louis Carbonel. Ça fait donc 10-0 pour les Parisiens, la 11e minute.
7: Ouais, très très bien fait par les Parisiens, 10-0. On va tout de suite du côté de Montauban, Rémi Ruggiero, Montauban, de Montpellier, pardon, Montpellier-Montauban, 11e minute de jeu, 7-0.
9: 7-0, ça n'a pas bougé. Les Montpellierains qui ont été presque privés de ballon depuis ces nombreuses minutes, depuis qu'on s'est quitté. Et voilà, il manque un petit peu de réalisme et de précision, notamment sur l'alignement du côté des Montalbanais et les Tarnégaronnais qui, là, par contre, sont dans le dur. Avec un ballon porté, la spécialité locale qui se met en place du côté des Zérolta avec Bernard Descalès, ses avant, Verag qui s'est proposé, un premier attaquant, un ballon qui est éjecté rapidement auprès de Forletta qui lui aussi prête main forte sur cette action de jeu, cette séquence qui s'installe autour de cette fois-ci Tolofoa qui ce soir, cet après-midi, pardon, va évoluer au poste de pied droit. On pourra en parler. Alors Kengandébé est en train de semer la lisanie avec Moustin qui va passer les bras pour son coéquipier. C'est qui là-bas? C'était Bernadet qui est au pied des poteaux. La passe supplémentaire pour Diaby qui est refoulé tout près de la terre promise. Les Zéroltés qui sont au pied des poteaux montalbanais et le bon contest de la part des Sapiaquins qui vont gratter cette pénalité précieuse. C'est toujours 7-0 pour Montpellier face à Montauban après 12 minutes de jeu.
7: Ouais, 7-0 effectivement. On va faire un point sur tous les terrains.
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7: Marius, le François, Clermont face à Perpignan.
17: 11e minute de jeu et toujours 0-0 au stade Marcel Michelin entre les deux équipes.
7: Paris face à Lyon, Cyprien Bétout.
8: On joue actuellement la 13e minute et 10 pour les Parisiens, 0 pour les Lyonnais.
7: Agent d'Augé, ce match entre Bayonne et Bordeaux avec Quentin Cabanis.
10: Avec le premier essai du match à l'instant, Alexandre en direct sur Sud Radio, c'est Herbin Artegaray qui va aller inscrire cet essai. L'ailier bayonnais qui permet à son équipe de mener 5-0 avant la transformation après 5 minutes de jeu.
7: Ouais, magnifique passe de la part de, il me semble, Joris Second. Et puis enfin, Rémi Ruggiero, Montpellier face à Montauban.
9: 13 minutes de jeu, 7-0 pour Montpellier face à l'US Montauban. Un essai inscrit par Picardo.
7: A tout de suite sur Sud Radio pour plus de multiplex.
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7: le multiplex Sud Radio de la 23e journée du Top 14. Et on avait Quentin Cavalis du côté de Bayonne. Bayonne-Bordeaux, premier essai signé Erwin Artega il y a quelques instants. Réponse bordelaise peut-être.
10: Exactement, attention à la réponse bordelaise avec Moefana qui a passé les bras. On va trouver Romain Bureau, son soutien. Et puis l'essai, ça y est, l'essai en direct de l'Union Bordeaux-Bègles sur Sud Radio. C'est Pablo Huberti, le centre de cette équipe de l'UBB, qui va aller inscrire le premier essai bordelais dans cette rencontre et permettre à son équipe de revenir à ce score de 5 partout après 8 minutes et 12 secondes. Égalisation de l'UBB, ça part d'une belle initiative de Boris Palu. Et puis derrière, ça va beaucoup trop vite, cette équipe de l'UBB, pour la défense bayonnaise, avec notamment le très bon relais de Romain Buros qui passe par le sol mais qui arrive à transmettre quand même à Huberti, qui va aller aplatir le premier essai bordelais de cette rencontre. Et donc ce score qui va désormais être de 7 à 5 parce que c'est passé pour Hugo Ross, qui évolue aujourd'hui au poste de numéro 10 pour les joueurs de l'Union Bordeaux-Bègles. Donc 7 à 5 après 9 minutes de jeu en la faveur des visiteurs de Bordeaux.
7: Et aussi un essai du côté du Septéo Stadium, Rémi Ruggiero, le deuxième pour Montpellier face à Montauban.
9: Justo Picardo qui effectivement s'offre un doublé après une belle interception, une belle lecture de jeu de la part du centre argentin qui récupère ce ballon à moitié de terrain de l'USM et qui derrière assure la course sur une vingtaine de mètres pour aller aplatir en moyenne position. Même si Thomas Vincent n'a pas pu passer la transformation, les Zérotés qui déjà s'offrent un petit matelas sympathique, 12 à 0 pour Montpellier après le quart d'heure de jeu. Et déjà des Zérotés dans le camp de Montalbané avec Vini Poulard qui a récupéré ce ballon international anglais avec un bon attendu de la part de Monsieur Nuchy. Il y aura donc un ballon gratuit à jouer pour les Zérotés avec Arthur Vincent qui casse un crayon et qui essaye de passer les bras vers Berardet qui colle à ce ballon pour transmettre le jeu et assurer la continuité du côté des Héroltés. Christopher Toulefua qui assure le relais, ça se fait un petit peu à l'énergie du côté des Héroltés. C'est cafouillé sur ce ballon, Monsieur Nuchy qui laisse toujours l'avantage en cours se dérouler. Non, ça n'ira pas plus loin avec une faute de main commise par les Montalbanais. Montpellier qui pour l'instant risque un petit peu ses gammes mais trouve quand même du répondant face à des Montalbanais qui ont tenu largement ce ballon mais qui ne se sont pas récompensés jusqu'à présent. 16 minutes de jeu, 12 pour Montpellier, 0 pour Montauban.
0: Et à Jean Bouin, le staff français qui reçoit Lyon aussi, Cyprien Bétou.
8: Oui, en effet, les Parisiens qui mènent toujours 10-0 face aux Lyonnais alors qu'on joue la 18e minute. Mais c'est surtout là les Lyonnais depuis 4-5 minutes qui sont les plus entreprenants, les plus dangereux, qui arrivent à être se créer quelques occasions, même s'ils ne s'approchent pas trop de la ligne médiane. Là encore une fois, ils sont aux portes des 22 mètres et même dans les 22 mètres. Maintenant les Lyonnais, il va falloir défendre fort pour les Parisiens qui se mettent à la faute. Non, le ballon avec Esteban Gonzalez qui se faufile et laissé en coin pour les Lyonnais à l'instant. Les Lyonnais qui répliquent avec beaucoup de volume, beaucoup de jeu, et c'est Lyonnais pour j'ai pas vu le numéro mais en tout cas j'arrive pas à voir qui a marqué, mais il me semble que c'était un avant, mais magnifique relance lyonnaise, tout part de Montione qui remonte le ballon et qui ensuite Esteban Gonzalez qui a beaucoup porté le ballon, beaucoup dynamisé. Donc ça fait essai 10 à 5 à la 19e.
10: Alexandre, on est à
4: l'essai d'ailleurs, je signifie l'essai signé Irakli Apsiori. Oui, quant à
10: l'UBB, on a pris du retard mais on a démarré très fort entre Bayonne et l'UBB avec déjà le deuxième essai bayonnais dans cette rencontre. C'est Rodrigo Bruni, le numéro 8, qui profite d'un bon travail de Matteo Carreras pour aller aplatir le deuxième essai de l'aviron bayonnais dans cette rencontre. Ça fait 10 à 7 et même désormais 12 à 7 puisque ça a été aplati entre les poteaux et que ça a été transformé très rapidement. Donc après 11 minutes dans cette rencontre, 12 pour Bayonne, 7 pour l'UBB, déjà 3 essais en moins de 12 minutes.
4: Carreras Bruni est un peu suspect, mais
10: allez, à plat.
4: Et encore un essai, Rémi Ruggiero.
9: Essai de pénalité pour Montpellier, ballon porté, concocté, le classique ici, ma chère, le savoir-faire des
4: Lézards
9: de la part des hommes de Joan Codulo. Et derrière, effectivement, carton jaune pour. C'est Ivan Riad, je crois, qui a écrit copier ce carton jaune. Non, c'est pas Ivan Riad du tout. En tout cas, qui c'est qui a pris le carton jaune là-bas? Non, je semble pas. Écoutez, voilà, j'ai cru voir aussi une biscotte qui sortit. En tout cas,
10: sur les pénalités, en général, il y a le carton.
0: Non, mais il l'a mis.
9: Et qui est sorti par quoi?
4: C'est Noche. Je pensais que c'était pour Noa Kanika, moi.
9: Bah, tu vois, voilà, il y avait débat. Puis je voyais Riak aller vers le banc de touche. Je croyais que c'était lui aussi. Non, c'est Noche qui est sorti. Et Montauban qui a voulu à 14 contre 15. Après cette démonstration de force, une fois de plus, supplémentaire de la part des Héroldés qui mènent désormais 19 à 0, 3 essais à 0. Et déjà, un virtuel bonus offensif dans la poche après 19 minutes de jeu. Un point minute pour l'instant pour le MHR.
0: Ouais, effectivement. Hein. Bon, on s'attendait qu'il n'y ait pas une grande adversité aujourd'hui pour les Montpelliérains. Mais là, quand même, 19 points en 18 minutes, ça promet. Hein.
9: Ça promet effectivement, on connaît l'écart, hein. Il peut y avoir même quelques écarts de classe sur certains postes, il n'y a pas de souci, c'est sûr. Et notamment quatre gamins qui démarrent cet après-midi, Lorenzo, seconde ligne, le Flamand, ce Gadet, le jeune Figuien aussi, ce sont des premières pour ces garçons qui ont eu même du temps de jeu en Challenge Cup, mais quand même en top 14, il y a un gap à franchir. Et là, pour, ben, clairement, on sent qu'il y a des difficultés, voilà, c'est de l'inexpérience, des petites aussi, des mains qui tremblent parfois, c'est bien normal pour ces premières-là. Et on voit, voilà, Montauban qui subit les événements, c'est certain, pour cette lanterne rouge qui pour l'instant, tu l'as dit Alex, est menée 19-0. Ça pourrait être très très lourd comme tribut à la fin de la rencontre si Montpellier appuie vraiment sur l'accélérateur. Et quand on voit le banc de touche, on se dit que ce n'est peut-être pas fini pour Montauban dans les minutes à venir.
0: Ouais, effectivement. Cyprien Métou, Paris face à Lyon.
8: Exactement, on s'est quitté avec un essai lyonnais transformé en coin par Paddy Jackson. Ça fait donc 10 pour Paris, 7 pour les Lyonnais. 21ème minute de jeu. Esteban Gonzalez qui tente un petit par-dessus dans ses 22 mètres, mais récupéré par son vis-à-vis Carbarlo. Et donc les Parisiens qui sont à l'approche des 22 mètres lyonnais qui repartent à l'attaque avec Louis Carbonel qui va attaquer la ligne. Mais en avant, commis par Léo Barré qui a voulu venir attaquer la zone. Est-ce que les Lyonnais vont relancer? Paddy Jackson, lui, qui va se dégager. Lui et son équipe avec son pied gauche dans les bras de Dakouaka qui franchit la ligne médiane. Dakouaka qui feinte le coup de pied qui va à la percussion sur Ioane, mais bien plaqué par l'ailier international italien. Et Léo Barré qui est pris dans la tenaille derrière. Il va falloir reconstruire pour les Parisiens au niveau de la ligne des 40 mètres lyonnais avec Tanga à la charge, le surpuissant numéro 8 qui lui aussi, comme Carbonel, vit une deuxième meilleure saison du côté de la capitale. Le ballon arrive sur Romain Briat, encore une fois positionné sur l'aile avec Carbarlo qui attaque une nouvelle fois avec Tanga. Tanga qui trouve un décalage, qui avance. Carbarlo qui dynamise avec Carbonel qui tente de se faire la malle tout seul, mais rattrapé finalement par la défense lyonnaise. Les Parisiens qui tapent fort au milieu du terrain avec les gros porteurs. Léo Barré cette fois-ci qui décale avec l'attaque au centre du terrain pour Ezeala, mais le ballon récupéré par les Lyonnais. Non, ce sera une pénalité, une nouvelle pénalité, même un carton jaune cette fois-ci pour le Lyonnais qui a voulu gratter le ballon. Septième pénalité contre les Lyonnais.
0: Septième.
8: Ouais, septième en 23 minutes. Voilà, si tu veux tout savoir.
17: Et c'est au Marcel Michelin.
7: Allez, Marius Le François.
17: Et ce sont les Catalans qui ouvrent le score ici, puisque par l'intermédiaire de l'ailier Maxime Granel, le jeune international français de rugby à 7, qui vient conclure une sublime action, un retour intérieur parfaitement fait par Ronda Pietà. Son troisième ligne de centre a parfaitement suivi, peut transmettre à Victor Mongaillard, le talonneur, qui vient ensuite au cordeau donner le ballon pour le jeune ailier catalan qui vient marquer cet essai entre la
0: magnifique.
17: Des,
0: hein. Ouais, entre magnifique, la Marius Le François.
17: 21 minutes de stade, jeu, la transformation. 5-0 pour Perpignan.
0: La transformation, on va la mettre dans le tour des stades.
17: Magnifique, Marius Le François. 21 minutes de stade, jeu, la transformation. 5-0 pour Perpignan.
0: La transformation, on va la mettre dans le tour des stades.
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0: mènent toujours 10 à 7 à la 24e minute de jeu et qui sont à quelques mètres, quelques centimètres de la ligne d'en but lyonnaise.
1: Et puis enfin, quant à Cabanis, Bayonne, UBB du côté de Jean Daugé.
2: 12 à 7 pour l'aviron bayonnais face à l'UBB après 15 minutes de jeu. On a retrouvé l'arbitrage vidéo, Alexandre.
1: Ah, c'est une bonne nouvelle du côté de Jean Daugé. On se retrouve dans un instant pour la suite du multiplex et dans quelques instants aussi s'incorporera Écosse-France, match du tournoi à destination féminine.
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1: Dans un instant, la suite du rugby, mais d'abord les informations avec Lynn Baudrier. Bonsoir Lynn.
16: Bonsoir, bonsoir à tous. Des nouvelles du maire de Oisiers dans le Nord. L'élu a été agressé hier en marge des commémorations du 8 mai. Il a été touché au visage par un homme placé immédiatement en garde à vue, selon la préfecture. Steve Banche s'en sort avec un bras en écharpe, un visage tuméfié et 7 jours d'incapacité totale de travail. La ville a porté plainte. Le suspect avait déjà interpellé des élus jeudi sur une question de logement. Le parquet de Paris annonce le jugement en comparution immédiate ce samedi de 5 personnes après les incidents qui ont eu lieu mercredi soir après la qualification du PSG en finale de la Ligue des Champions. 127 personnes avaient été interpellées dans la capitale. 11 ont été blessées, dont une gravement. Dans le reste de l'actualité, de nouvelles frappes israéliennes dans le sud du Liban. L'État hébreu avait appelé à évacuer 9 villages en vue d'attaque contre le Hezbollah. Malgré la trêve signée le 17 avril dernier entre les deux pays, les autorités libanaises ont annoncé la mort d'une jeune fille de 12 ans et de son père, deux ressortissants syriens. En réponse, le Hezbollah affirme avoir ciblé un rassemblement de soldats de l'armée ennemie israélienne. Il a pris ses fonctions. Peter Maghiar a officiellement été investi comme le nouveau Premier ministre de la Hongrie. La page du nationaliste Viktor Orban se tourne, laissant place à une nouvelle ère pro-européenne. En guise de symbole, le drapeau européen a été hissé en haut du Parlement hongrois après 12 ans d'absence et l'investiture s'est tenue le 9 mai, journée de l'Europe. En cyclisme, une Française sur le podium du Tour d'Espagne, Marion Bunel, 21 ans, a terminé 3e de la Vuelta. Elle remporte le maillot blanc, celui de la meilleure jeune de l'épreuve. Et à la première place du podium, l'Espagnole Paola Blasi.

0: midi. Et puis du rugby à suivre dès 17h15 avec nos Françaises qui s'engagent dans le 4e match du tournoi des 6 nations féminins. Les Bleus affrontent l'Écosse après avoir cumulé 3 victoires. Au classement, nos Françaises sont à égalité avec l'Angleterre. Voilà pour l'essentiel de l'actualité. Bonne fin de journée à tous.
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2: Vous êtes sur Sud Radio, sur la radio du rugby, et Paris a marqué un essai durant ce petit laps de temps. Paris-Lyon, Cyprien Bétou, 10 points d'écart.
3: Exactement, 17-7. D'abord, il y avait un essai pour Melikidze, ça aurait été son 8e de la saison, mais finalement refusé sur la pénalité parisienne. C'est Ezeala qui allait inscrire un essai en coin transformé par Carbonel. Ça fait donc 17-7, et là c'est sur le renvoi, les Lyonnais ont profité d'un en avant parisien pour relancer l'attaque. Ils sont à 10 mètres dorénavant, les Lyonnais, pour revenir dans la partie. 10 points d'avance, mais les Lyonnais qui se montrent dangereux, et il y aura un avantage pour une faute parisienne à hors-jeu de ligne, et donc 17-7 à la 29e minute.
2: 17-7, on part du côté de Clermont avec peut-être l'ASM qui prend l'avantage, Marius, lui, François.
4: Exactement, Alexandre, puisque pendant ce petit laps de temps, les Clermontois sont bien revenus au score puisqu'ils ont égalisé avec un essai de, il me semble que c'était Bautista Delgui, suite à une sublime action de Baptiste Jonot qui est venu slalomer dans la défense. Donc 7 partout, et là à l'instant, les Clermontois qui viennent sur une pénalité de prendre les 3 points, cette pénalité qui est passée grâce à la patte de Plummer, et finalement Clermont mène 10-7 après 29 minutes de jeu.
2: Et on part du côté de Montpellier, Rémi Ruggiero.
5: Toujours 19-0 pour le MHR face à l'USM, 28 minutes de jeu. Montpellier qui a raté un essai tout fait avec Thomas Vincent qui s'était projeté jusqu'au dernier but de l'USM, mais un retour salvateur de la part du jeune Merlin Le Flamand a fait exploser ce ballon au moment d'aplatir, et ça a permis à Montauban pour l'instant de encore une fois un petit peu, on va dire, retarder l'échéance qui semble inéluctable, avec des Montalamé qui se présentent avec Ivan Reyac, l'ancien Montpellierain, projeté à quelques mètres de la ligne sur la touche là par son ancien compère Arthur Vincent. Des Montalamé qui vont tout de même bénéficier d'une pénalité, 22 mètres face au poteau. Est-ce qu'on va aller prendre des points pour ouvrir le score, ou peut-être aller chercher la pénale touche, alors que tout à l'heure, mea culpa, c'était bien Kanika qui était sorti, Alex, sur carton jaune, et qui fait son retour, et non Noche, pour être tout à fait précis, pour tous les Montalbanais qui nous écoutent, et les Montalbanais qui sont de retour à 15 contre 15, qui voient un pénale touche. 19-0 pour Montpellier face à Montauban, 29 minutes de jeu.
2: Mais l'Union Bordeaux-Bègles qui met la pression au Bayonnais du côté de Jean Daugier. Ce match a commencé en retard, mais qui est rythmé, Quentin Cavanis?
6: Ah bah, ça va démarrer très fort, hein, avec 3 essais en moins de 11 minutes dans cette rencontre. Erbin Artegara y avait inscrit le premier essai de la rencontre, réponse de Huberti, et puis finalement Rodrigo Bruni avait permis au Bayonnais de reprendre l'avantage 12-10, puisque Hugo Reuss a passé une pénalité assez compliquée pour réduire l'écart. Et là, les esprits qui commencent un petit peu à s'échauffer, c'est Matteo Carreras qui a été pris un petit peu, visiblement il est resté au sol en train de se toucher le nez, et les premières lignes qui s'agacent un peu. Alors j'ai vu une main dans le visage là, notamment de Esteban Capilla. Alors c'était pas agressif, une petite main plate, mais voilà, c'est les esprits qui ont commencé à s'échauffer. Ludovic Kerr qui demande à tout le monde de se calmer, mais voilà, on sent qu'il y a de la pression sur ce match, et notamment pour les joueurs de l'UBB qui doivent s'imposer pour rester dans le top 6 à l'issue de cette journée. 12-10 après 24 minutes de jeu, et c'est vrai que l'intervention de Beauchaton sur Matteo Carreras est originale, on va dire. Ça ressemblait plus à du judo qu'à du rugby.
2: Voilà. Exactement. On va du côté de Jean Bouin avant de. On surveille ce qui se passe aussi du Michelin. Marius Lefrançois, tu nous coupes s'il se passe quelque chose.
7: Bien sûr.
2: Mais coup de sifflet du côté de la capitale. Pénalité pour Lyon, et surtout, j'ai l'impression qu'il y a un souci avec Léo Barret, Cyprien Bétou.
3: Ouais, en effet, Léo Barret qui a été observé par les médecins durant cette pénalité, qui est passé pour Paddy Jackson. Ça fait donc 17-10, et sur le renvoi, eh bien, il y a eu un en avant lyonnais. Il s'est troué, le numéro 8, Gouzou, pour les Lyonnais, Maxime Gouzou. Mais donc ce sera une bonne mêlée parisienne dans les 22 mètres. Léo Barret qui en effet a été observé, mais là je le vois, il boite pas, il est en train de se replacer. On va quand même être vigilant, hein, lui qui a déclaré forfait lors du dernier match, je le rappelle, juste avant contre la section paloise. Mais en effet, Léo Barré, c'est lui qui a amené le premier essai parisien avec cette pénalité vite jouée pour Daku Waka à quelques mètres de la ligne d'en but. Mais cette mêlée parisienne est très intéressante à suivre. Elle est sur la ligne des 15 mètres sur le côté droit avec un grand côté. Vraiment, les joueurs parisiens qui sont quand même très à plat, Tani Vili, Louis Carbonel ou encore Joe Marchant, à voir comment ça va se goupiller la mêlée qui va se jouer avec Carbarlo à l'introduction, le 2000 mêlée internationale All Black qui voit sa mêlée avancer, la mêlée parisienne qui avance, qui ne fait que ça. Carbarlo qui trouve Tani Vili qui casse un, deux plaquages, Tani Vili, personne ne l'arrête, essai à droite des poteaux, Tani Vili qui résiste à 1, 2, 3 plaquages et qui inscrit cet essai tout en puissance. Ça fait donc maintenant 22 à 10 pour les Parisiens avant la transformation qui risque de passer pour Luc Carbonel. Les Parisiens gagnent grâce à leur puissance aujourd'hui.
2: Dans le sillage, une mêlée impressionnante, hein, Cyprien. Et cette course rentrante de Vili, il efface deux joueurs pour aplatir. Enfin, impressionnante, Annie Vili, hein, cette course rentrante. Il revit totalement dans le club de la capitale, Cyprien.
3: Il revili, en effet, Tani Vili, avec Louis Carbonel qui transforme cet essai. Ça fait donc, j'étais pas sûr de moi. Je vais être très honnête. Hein,
6: Vili, Vini, Vici.
2: Ça à la limite. Mais tu m'étonnes que t'étais pas sûr de toi.
3: Ouais, je fais aller, on enchaîne, on passe à autre chose très vite. Et c'est transformé pour Louis Carbonel. Ça fait donc 24 à 10 pour les Parisiens à la 35e. Et en effet, il revit Tani Vili. Il a la confiance du staff. Il est vraiment, et puis il a un rôle important, c'est lui qui par exemple trouve toutes les pénales touches avec son pied gauche, un très bon pied gauche. Il a également fait un peu le ménage dans sa vie à côté, dans le sens où eh bien, il n'y a plus trop de sorties, plus sage, plus
2: à Morgan Parra a fait un contrat avec lui, hein. Il lui a dit écoute,
3: exactement,
2: moi je te donne ta chance, c'est la dernière qu'un bon club de top 14 te donnera, bien sûr, ouais.
3: Ils sont connus à Clermont et Morgan Parra en effet avait fait un contrat avec lui, mais il est très intéressant. Et quand tu sais que sur le banc il y a quand même Jeremy Ward ou encore Noah Néné, tu te dis qu'au du côté du centre,
2: Alexandre qui joue à toucher quand t'as Kamali, c'est même pas touché demain.
6: Exactement. Et Erwin Artegaray qui avec les cannes fait un travers monstrueux et va aller aplatir cet essai. Ça fait 17
2: personne
6: à 10 pour les Bayonnais. Alors personne ne plaque, et que dire aussi de la fin de passe d'Erwin Artegaray Garay sur Rayassi. Le Bordelais cherche encore l'ailier bayonnais et en tout cas Bayonne passe devant 17-10 après 26 minutes de jeu et peut-être même 19-10 à venir. À noter que sur l'accrochage tout à l'heure, je vous avais parlé d'une petite main plate, et ça a été vu à la vidéo par Ludovic Kerr et Cyril Cazot, s'est pris un carton jaune. Du coup les Bordelais sont en infériorité numérique depuis 2 minutes et ils ont tout de suite concédé un essai sur la pénalité. Les Bayonnais ont été en touche, sur la touche changement de côté avec Herbert Artegaray et cet essai, ça fait 19 à 10 pour Bayonne face à l'UBB après 27 minutes dans cette rencontre.
7: Essai à Clermont-Ferrand suite à une pénale touche et donc une touche sur les 5 mètres. Les jaunards qui viennent parfaitement exécuter un ballon porté des familles, bien suivi par Barnabé Massa qui a dirigé la baraque et qui est venu s'écrouler dans l'embute au niveau de la croix des 15. Clermont mène désormais 15 à 7 face à Perpignan après 35 minutes de jeu. Et enfin, les Clermontois ont concrétisé leur domination puisque depuis tout à l'heure, ils sont quand même dans les 22 mètres catalans et beaucoup d'imprécisions pour les hommes de Christophe Furios qui viennent enfin marquer un essai qui va leur faire du bien. 15 à 7 après 35 minutes de jeu, en attendant une transformation qui devrait être dans les cordes de Plummer.
2: Ouais, je reviens du côté de Jean Dogé. Quentin Cabanis, c'est quand même le doublé
7: d'Arthur Tegaray,
2: le joueur de Marcus.
7: Ah bah,
2: triplé, c'est mieux que doublé. Rouston Picardo qui frappe à pont à Montpellier, Rémi Rodgero.
5: Ouais, le triplé pour Picardo qui prend ce ballon après un ballon porté qui n'avançait pas forcément, qui est servi un premier attaquant qui derrière arrive lancé comme au début l'Argentin qui s'offre un triplé. 24-0 pour Montpellier, 4-0 pour le MHR face à Dessa Piaquin, débordé après 35 minutes de jeu.
2: Là il est inarrêtable, hein. Rouston Picardo, il est bouillant.
5: Ah, il est
2: un autre Antoine Carson bouillant, je le disais, Arnaud Erwin Artegaray qui évolue pourtant à l'aile aujourd'hui, hein. Quant à Cabanis, le joueur formé à Barcus, très proche d'Arrête, notamment d'Aramitz dans les Pyrénées Atlantiques, il a marqué deux essais. L'UBB est en souffrance, Quentin.
6: L'UBB qui est mené de 9 points sur la pelouse de Jean Daugé, 19 à 10 après 28 minutes dans cette rencontre. Les Bordelais en infériorité numérique pour encore 6 minutes 30 après un mauvais geste, alors pas extrêmement violent de Cyril Cazaux, mais pas nécessaire. Et là, un énorme contre-ruck de la part des Bayonnais, mais ils vont être pénalisés. On estime qu'on n'est pas resté sur les appuis, qu'on s'est jeté sur ce regroupement. Et du coup, ça va donner une opportunité aux Bordelais de revenir peut-être au score, puisque la pénalité, elle est dans les corps de Maxime Lucu, qui montre justement les poteaux. C'est d'ailleurs Hugues qui va se charger de ce coup de pied, le numéro 10 de l'UBB aujourd'hui. Un petit peu trop d'engagement sur cette action de la part des Bayonnais. Le plaqueur qui a jamais relâché, finalement, c'est Rodrigo Bruni qui a été pénalisé. Il a plaqué, il a voulu gratter directement sans relâcher. Du coup, il a été pénalisé face au poteau. Ça donne la possibilité donc à l'UBB de revenir à un score de 19 à 13. Il reste 20 secondes à Hugues pour taper ce coup de pied. Hugues qui a connu trois clubs quand même cette saison, c'est pas rien. Et qui va passer 3 points, 19-13 après 30 minutes de jeu.
2: Et on repart sur la capitale, Paris-Lyon, 37e minute de jeu, Cyprien Bétou.
3: Et les Lyonnais qui continuent de leur série de fautes, un plaquage sans ballon sur Léo Barré, donc une bonne pénalité.
2: Ils sont à la recherche d'un record.
3: Ah là, j'ai l'impression qu'ils sont en tout cas, ils sont très bien partis.
2: Laissez le record de pénalité à Castres, s'il vous plaît.
3: De la droite vers la gauche, mais les Parisiens qui se sont emmêlés les pinceaux sur ces bras cassés vite joués, un en avant commis par les Parisiens. C'est dommage parce qu'il y a vraiment de l'envie, des intentions, mais parfois un peu trop de précipitation côté parisien. Ça fait toujours 24 à 10 à 2 minutes de la mi-temps.
2: Ouais, effectivement, Quentin Cavalli, ça commence aussi du côté de l'Écosse. Écosse-France, quatrième match du tournoi destination féminin.
6: Exactement, avec le coup d'envoi qui va être donné d'ici quelques instants par Carla Arbez, qui a le ballon actuellement dans les mains et qui se situe sur la ligne centrale du terrain et qui va pouvoir justement démarrer ce match. Elle n'attend que le coup de sifflet de l'arbitre de la rencontre pour lancer cette rencontre. Ça y est, c'est parti avec le premier coup de pied effectué par l'équipe de France est mal réceptionnée par les Écossais, et du coup ça va profiter déjà à cette équipe de France avec peut-être un premier essai à venir. En tout cas, les Françaises, elles sont déjà sur la ligne des 5 mètres de cette équipe d'Écosse. Les Bleues, elles ont commencé plutôt doucement les matchs dans le tournoi depuis le début, mais alors là elles entament avec une énorme pression, même si là attention, les joueuses françaises ont peut-être été coffrées un peu haut. Non, finalement ça va pouvoir jouer avec Pauline Bourdon-Sensus qui relève le ballon pour trouver Madouce sous Falraclo qui va passer par le sol. Pauline Bourdon-Sorsus qui met un petit peu de temps à sortir le ballon, mais un 2 contre 1 en bout de ligne avec peut-être le premier essai du match. Est-ce que cet essai il va être accordé à l'équipe de France? Est-ce qu'il va y avoir un passage en touche? En tout cas, c'est Manae Feleu qui va inscrire ce premier essai, mais il y aura peut-être un arbitrage vidéo. Exactement, capitaine et numéro 7 aujourd'hui.
2: On va surveiller ça. On rappelle aussi que l'Angleterre s'est imposée du côté de l'Italie, 61-33.
6: Je pense que l'essai va être valable.
2: 61-33. Je pense aussi que l'essai va être valable. Et pour l'équipe de France, il s'agit donc de tenir la cadence anglaise. 20 points en 4 matchs. 4 victoires bonifiées à 5 points. L'équipe de France doit prendre le bonus et s'imposer du côté de l'Écosse aujourd'hui avant le crunch la semaine prochaine. Quentin, l'essai est-il valable?
6: Essai valable, a priori, pour Manae Feleu. Donc ça ferait 5-0 après seulement une minute de jeu entre les Bleus et l'Écosse. Ouais, essai validé avec le coup de pied qui va être compliqué, qui va partir et passer à droite des perches. 5-0 après une minute, même pas 20 secondes de jeu pour l'équipe de France face à l'Écosse. Un premier coup de pied mal réceptionné par les Écossaises et déjà un essai pour les Françaises.
2: Et c'est déjà l'habitant du côté du Michelin, Marius Lefrançois.
7: Exactement, mi-temps à l'instant, James Saul a dégagé le ballon en touche et une fois de plus, je vous le disais, trop d'imprécision clermontoise puisque énormément de fautes du côté catalan. Il me semble qu'ils sont déjà à 8 fautes les hommes de Laurent Labitte. Et puis Clermont-Ferrand va à chaque fois en touche et est proche des lignes, proche d'aller marquer et commet toujours une petite faute là, encore un en avant je crois de d'Akaladze le pilier et puis balle récupérée et en touche. Clermont-Ferrand mène 17 à 7 face à Perpignan et c'est la mi-temps.
2: C'est la mi-temps et c'est la sirène aussi du côté de Montpellier, Amiro Giro.
5: Ouais, pas encore, il restera une pénale touche à jouer à disputer pour Montpellier.
2: C'est à Jean Moins qu'on a entendu la sirène alors Cyprien Bétou.
3: Non, moi il me reste une.
5: Non, c'est bien ici.
2: Ah bah alors attends, ici, voilà. La sirène elle est pas partie au bon moment. Qu'est-ce que c'est que cette histoire, Rémi?
5: Qu'est-ce qui s'est passé? Alors j'ai pas regardé par rapport au chronomètre.
3: Rémi, il en a marre, il veut aller à la buvette là.
2: C'est Rémi, t'as appuyé sur le bouton, c'est ça?
5: Peut-être, allez, peut-être, voilà, je suis démasqué, voilà, qu'est-ce que vous voulez, c'est comme ça.
6: Non, en fait, c'est lui le DJ depuis le début à Montpellier. On l'a trouvé.
5: Depuis le début, c'est ça.
6: Voyou.
5: Exactement, ça crache de partout Montpellier, vous le savez, ici c'est particulier par rapport aux décibels qui peuvent nous être proposés dans nos oreilles.
2: Oui. Avec il n'y a pas que les décibels.
6: Ah, mais ça s'est un peu calmé quand même sur les décibels, je trouve.
5: Ça dépend, hein. Tu sais quoi, ça dépend ici. Parce que des fois, on en parlait justement avec les confrères, et parfois on ne s'entend pas du tout. Pour vous dire un petit peu ce qui se passe ici en tribune de presse,
2: et c'est pas les médias fermés.
5: Mais pas, c'est pas vraiment le cas aujourd'hui. On aura la chance après. C'est vraiment le garçon, mais aujourd'hui, tu sais que c'est pas un match.
6: Là, il y a des cloches.
5: Pour,
2: là, c'est moi.
5: J'ai pas du coup, écoute, il y a une méga disputée pour moi, Thomas. Il n'y a pas un bouton cloche chez toi. Mais écoute, moi c'est pareil, il n'y a pas de bouton de sonnerie. Ou alors je vais découvrir sur le Scoopy. Allez, dernier ballon à sortir pour les Montalbanais là, pour se sortir de l'ornière sur cette dernière possession. Et monsieur Nuchi qui estime que c'est pas tout à fait correct. Donc on va laisser libre cours à cette mêlée fermée. La dernière de cette première mi-temps, on rappelle le score 26-0 pour Montpellier, 4-0. Le triplé de Picardo quand même, hein. Incroyable ce garçon qui a marqué sur presque toutes les formes de jeu. Sur un franchissement tout à l'heure, sur une interception et puis sur un appel de balle, hein, après un ballon porté, vraiment à chaque fois dans la bonne attitude et le bon tempo, l'Argentin qui s'illustre grandement cet après-midi, qui est pour l'instant incontestablement l'homme du match et qui vient s'offrir ce triplé et surtout son 9e essai de la saison sous les couleurs de Montpellier. Allez, on va pouvoir disputer, on espère enfin cette mêlée fermée, le ballon dans les mains de Castel pour les Sapiacains et venir dégager, on l'imagine en touche pour clôturer cette première période. Allez, voilà, c'est introduit avec une grosse poussée, ça s'écroule des deux côtés et monsieur Nuchi qui ne siffle pas de pénalité, il va pas prendre ses responsabilités là, monsieur Nuchi, il est bien là, monsieur Nuchi, après 2 minutes 30 d'arrêt de jeu dans cette première mi-temps. Et derrière nous, la petite musique d'accompagnement bien sûr pour finir comme il se doit cette première période, vous l'imaginez bien. Et toujours la même chanson, hein. Vous le remarquez, on n'est pas très original, hein. En termes de playlist ici du côté de Montpellier. Allez, on va pouvoir disputer cette mêlée ferme, on l'espère bien. Je vous dis, c'est tellement fort que j'ai du mal à vous entendre sur le retour parfois, hein. C'est quand même assez particulier. Je vous assure, hein, c'est vraiment des décibels fort fort, hein. Ou alors c'est moi qui ai un problème d'oreille. Mais en tout cas, allez, Castel qui va pouvoir, on l'espère enfin, clôturer ce chapitre de cette première mi-temps comme il se doit. Je vois pas une relance incroyable de la part des Montalbanais, ils sont tous à plat sur la ligne là. Et avec cette abduction qui va se dérouler dans quelques instants dans de bonnes conditions, est-ce que Montpellier va pousser jusqu'au bout? Non, voilà, Castel qui tape un touche, c'est terminé. 26-0 pour Montpellier face à Montauban.
6: Oh.
5: 4-0 pour 0.
6: Oh messieurs, Burowski se trouve sur un ballon aérien, le rebond qui le trompe et puis Makala qui va sauter plus haut que lui et réceptionner cette balle pour aller marquer le 4e essai déjà des Bayonnais. Oui, déjà 4 essais à 1 pour l'aviron Bayonnais face à l'Union Bordeaux-Bègles avec là le joli petit coup de pied par-dessus du demi de mêlée suivi par Makala, le rebond qui trompe un petit peu Buros et Makala qui va aller aplatir le 4e essai du match, 24-16 après 36 minutes et probablement 26-16 pour les Bayonnais dans ce match qui sont pour le moment en possession du bonus offensif les Bayonnais qui vont en plus passer la transformation, donc 26-16, il reste 4 minutes à jouer en première période. Alexandre,
2: ouais, c'est la mi-temps du côté de Paris.
3: Exactement, Alexandre, les cloches ont résonné, les Lyonnais avaient une dernière munition mais ça n'a rien donné, ils ont commis un en avant et donc on en reste là à la mi-temps. 24 pour Paris, 10 pour les Lyonnais, les Parisiens qui ont nettement dominé cette première mi-temps grâce à leur puissance mais parfois un peu trop imprécis. Il va falloir encore cravacher s'ils veulent aller arracher un bonus offensif lors du deuxième acte.
2: Ouais, 5-0, on le rappelle, pour l'équipe de France face à l'Écosse, en Écosse pour les filles, ça vient de commencer. Et donc à la mi-temps, 17-7 pour Clermont face à Perpignan, Montpellier, Montauban 26-0, et puis Stade Français Lyon 24-10. La mi-temps n'est pas terminée à Bayonne, 26-16 désormais.
6: 26-16.
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2: Vous êtes sur Sud Radio, sur la radio du rugby. C'est quasiment la mi-temps sur tous les terrains, sauf à Bayonne, Quentin Cabanis.
6: Eh oui, un match qui a pris du retard au début de match, puisque l'arbitrage vidéo ne fonctionnait pas. Maintenant, c'est rétabli. Le score, je vous le rappelle, 26 pour Bayonne, 19 pour l'UBB, qui vient de réduire l'écart par une pénalité de Hugo Reus. 4 essais à 1 pour les Bayonnais, avec notamment un doublé de Herbin Artegaray, un essai de Rodrigo Bruni et un essai de Makala. Il reste 50 secondes exactement à jouer en première période avant la sirène, et là ce sont les Bordelais qui sont en possession du ballon dans leur 22 mètres, avec Maxime Lecu qui va taper un long coup de pied pour essayer de se dégager, et qui va trouver une touche à quoi 35-40 mètres de son en-but, avec un lancer qui va être effectué d'ici quelques instants par Lucas Martin, le talonneur de cette équipe bayonnaise. Pour l'instant, les deux alignements sont en train de se mettre en place. On attend les consignes de Ludovic Kerr. À noter aussi dans cette première période le carton jaune reçu par Cyril Cazot pour une petite giflounette. Il est revenu sur le terrain quand même, le deuxième ligne de l'Union Bordeaux-Bègles. Allez, Lucas Martin qui est en place, qui va pouvoir effectuer son lancer. C'est en début d'alignement et c'est parfaitement capté par Esteban Capilla, le capitaine de l'aviron bayonnais, avec le ballon porté qui est en train de se mettre en place et qui progresse avec la balle dans les mains du talonneur Lucas Martin. Pour l'instant, ça a bien avancé hein, côté bayonnais, ce ballon porté qui va quasiment rentrer dans les 22 mètres, même si là la défense bordelaise s'est un petit peu recentrée. Du coup, Esteban Capilla choisit de ressortir ce ballon et de sonner la charge. Il va passer par le sol et rentrer dans les 22 mètres avec Luc Tadji qui va relever le ballon. Jontis qui cherche de l'aide au centre du terrain. C'est bien joué, mais la défense bordelaise était là, éveillée au grain. Le demi de mêlée qui va quand même pouvoir relever le ballon, essayer de jouer au centre avec Federico Mori qui passe par le sol, et un en avant signalé par Ludovic Kerr. Est-ce qu'il y avait un avantage en cours ou est-ce que tout le monde va retourner au vestiaire? Et ben on prend la direction des vestiaires de Jean Daugé, et donc le score qui va en rester là à la pause, Alexandre, 26 pour l'aviron bayonnais, 19 pour l'Union Bordeaux-Bègles.
2: En rappelons tous les résultats, Quentin, à la pause de ce multiplex, les résultats, non, les scores en cours.
6: Les scores en cours, donc, avec cette équipe de l'aviron bayonnais qui mène à domicile 26 à 19 face à l'Union Bordeaux-Bègles. Dans le reste des scores, Clermont mène face à Perpignan 17 à 7. Montpellier mène face à Montauban 26 à 0. Le Stade français est en train de battre le Loup Rugby 24 à 10, alors que la section paloise, en début d'après-midi, a battu le Castres Olympique 27 à 15. On joue également dans le tournoi des Six Nations féminin, Alexandre. Et après 11 minutes de jeu, l'équipe de France mène en Écosse 5 à 0. Un essai marqué dès les 20 premières secondes par nos bleus.
2: Et puis tout à l'heure, le Castres Olympique s'est incliné du côté de la section paloise, Quentin. Oui. Une défaite un peu rageante, je pense, quand même, pour les Castres, Quentin.
6: Oui, bah après, ils n'ont pas produit énormément, mais on va dire qu'ils ont été en place défensivement, mais extrêmement indisciplinés.
2: Un peu... accrocheurs, quoi.
6: Voilà, ils sont venus pour se battre, on va dire, les castrés, mais ça n'a pas forcément payé.
2: Ça n'a pas payé. On écoute justement Julien, Julien Sarraute, Xavier Sadourny. Il était au micro d'Arnaud il y a quelques instants pour Sud Radio.
11: Le match aurait pu basculer dans un autre côté avec deux, trois circonstances, peut-être un peu plus en notre faveur, mais non, c'est comme ça. Mais je suis très content de l'investissement des joueurs. On savait qu'on jouait contre une très très grosse équipe qui est en confiance. À la différence de nous, on a rivalisé une bonne partie du match. On a subi, mais on n'a pas rompu. Donc, forcément, c'est une défaite. Donc, c'est toujours frustrant et il y a toujours forcément de la déception. Mais encore une fois, là, cette volonté de pas lâcher, cette volonté de défendre, cette volonté de se battre les uns pour les autres, notre efficacité, que jusqu'à présent cette année, on n'a pas été très efficace. Ça, c'est des points à mettre en avant pour notre fin de saison.
2: Ah, effectivement, voilà la fin de saison quand même qui se dessine sans grands objectifs, hein, ne serait-ce que des objectifs internes pour le Castres.
6: Ouais, la qualification pour la Champions Cup, quoi, peut-être.
2: Oui, non, mais c'est bien. C'est vrai que c'est un vrai objectif. Hein. Moi, je trouve que le CO mérite d'aller d'être dans cette Champions Cup par son sérieux, même si la Champions Cup le lui rend pas toujours. C'est moins qu'on puisse dire.
6: Ça va un peu mieux ces dernières années, mais il y a eu des périodes compliquées entre le CO et la Coupe d'Europe. Notamment la période Covid où tu te fais éliminer alors que toi t'as joué tous les matchs et qu'il y a des équipes qui ont joué qu'un match qui se qualifient. Ça c'était un poil à la mer.
2: J'ai l'impression que tu l'as toujours un petit peu en travers la gorge.
6: Possible.
2: Possible. Alors ça se fait dans un instant sur Sud Radio, on va faire gagner des places pour un match très attendu de Top 14. À tout de suite.
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2: Vous êtes sur Sud Radio, sur la radio du rugby, et on vous fait gagner deux places sur Sud Radio. On a la mi-temps du multiplex. On est très généreux avec notre partenaire Canal Plus, Quentin Kibanis.
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2: Ouais, effectivement. Et puis Quentin, il y a l'équipe de France féminine qui est en train d'évoluer dans le tournoi de destination. C'est la quatrième journée, c'est en Écosse.
6: Ouais, ça a démarré très très fort pour l'équipe de France avec un premier essai dès la 20e seconde de jeu par Manaef et Léeu. Et puis depuis, bah, ça stagne un petit peu pour nos Bleus qui sont même là un petit peu en difficulté. Elles sont sur leurs 5 mètres, les Françaises, avec un ballon porté en train de se mettre en place par les Écossaises, avec la balle qui va être sortie quand même par la demi-mêlée de cette équipe écossaise. Le franchissement au centre du terrain est peut-être l'essai pour les Écossaises. J'ai l'impression que ça a été aplati cette histoire. Il n'y a pas de souci. Essai pour l'équipe d'Écosse qui vient d'égaliser. C'est Rachel Phillips, la centre de cette équipe écossaise, qui va aller inscrire le premier essai des Écossaises dans cette rencontre. 5 partout après 16 minutes de jeu et peut-être 7 à 5 à venir, puisque ça a été aplati quasiment au pied des poteaux par la deuxième centre écossaise, Rachel Phillips.
2: Ouais, c'est reparti dans le multiplex, et notamment du côté de Clermont, Clermont-Perpignan, Marius Lefrançois. Une première période poussive de la part des Auvergnats.
0: Une première période poussive, Alexandre, mais une seconde période qui repart sur des chapeaux de roue avec l'essai à l'instant marqué par Harry Plummer. Et encore une fois, Baptiste Jauneau qui se balade dans la défense catalane, qui fait ce qu'il veut, le capitaine Auvergnat.
6: Il vient ensuite. Il a posé un haut de cul terrible.
0: Ah non, mais là, c'est impressionnant. Il fait à droite, à gauche, tic-tac, il fixe le dernier défenseur. Une belle passe pour Antimemri, et puis finalement Antimemri qui fixe le dernier défenseur et qui l'envoie pour Harry Plummer, qui avait parfaitement suivi cette action et qui vient aplatir cet essai un petit peu à gauche des poteaux catalans. Je pense qu'ils ont dû se faire souffler dans les bronches à la mi-temps, les Auvergnats, parce
6: c'est
0: que ils reviennent avec vraiment des meilleures intentions. Et après seulement 2 minutes, Clermont, enfin 42e minute, du coup 2 minutes dans cette seconde période, Clermont mène 22 à 7 face à Perpignan, alors qu'Harry Plummer s'apprête à l'instant à transformé, mais pour le meilleur réalisateur du top 14, ça passe à l'instant. 24 pour Clermont, 7 pour Perpignan après 42 minutes de jeu.
2: Et on notera quand même encore une fois le relais décisif d'Antimemri. Il est toujours là dans les bons coups, hein. Dès que le jeu se déploie, il vit Antimemri, parce qu'il a un rayon d'action impressionnant, Marius Lefrançois.
0: Ah, exactement, hein. Depuis le début de ce match, il est assez régulièrement au soutien. Il n'est pas, parce qu'on sait que bon, le poste de troisième ligne est évidemment axé sur l'attaque, mais surtout sur la défense. Mais lui, il est omniprésent. Il est toujours en train de suivre les actions. Et là, il a encore une fois, à l'image de cet essai, hein, c'est lui qui fait le relais entre sa charnière, entre le demi de mêlée Jauneau et puis Harry Plummer, et qui permet à son ouvreur d'aller aplatir cet essai.
6: Et puis là où il est intéressant, c'est qu'il fait pas le pas de trop et tout, il le donne pile au bon moment et il fixe comme il faut et il offre un essai derrière. En fait, c'est un joueur juste, quoi. C'est pas le plus impressionnant, c'est pas celui qui te met des paillettes plein les yeux, mais il fait quand même toujours le bon choix Antimemri.
0: Exactement, il a parfaitement fait le relais là, comme l'a dit Quentin, de manière très juste. Alors que là, il y a une touche pour oui, c'est ça, c'est Maxime Granel, le jeune ailier catalan, qui a été poussé en touche et qui vient un petit peu se chauffer là avec Barnabé Massa.
6: Après, Massa qui vient un petit peu le narguer derrière.
0: Ouais, mais il a pas peur de grand chose parce que physique, les deux
6: il
0: joueurs.
6: Il sait qu'il est en top 14 et qu'il risque très peu d'en prendre une, quoi.
0: Oui, c'est sûr, mais bon.
6: Ça aide à être courageux, quoi.
0: Je suis pas sûr, même en sachant que tu pourrais pas en prendre une.
6: Je pense qu'en Régional 3, il l'aurait peut-être pas tenté, quoi.
0: Exactement, oui, c'est certain. Enfin, toujours 24 à 7. Donc pour les Auvergnats, alors que là il y a une touche pour les Catalans au niveau des entre les 40 mètres et les 22 mètres, et le lancement de jeu a été fait, alors que là c'est récupéré. Donc
6: oh, Alexandre, l'inspiration géniale de Carla Arbez qui permet à l'équipe de France de repasser devant face à l'Écosse. La numéro 10 qui récupère le ballon dans l'axe des poteaux, petit coup de pied par dessus, elle le récupère et va aplatir le deuxième essai français de cette rencontre après 19 minutes de jeu, malgré une infériorité numérique suite à un carton jaune. Les Françaises repassent devant 10 à 7 et peut-être 12 à 7 si Carla Arbez arrive à transformer son propre essai. Alors elle est quasiment entre les poteaux, donc ça va être une formalité. Ça y est, c'est passé. 12 pour l'équipe de France, 7 pour l'Écosse dans ce match qui se déroule en Écosse. Et donc après 20 minutes de jeu, les Françaises repassent devant, Alexandre.
2: Ouais, les Françaises qui passent devant, effectivement. Ça, c'est un point important. C'est reparti du côté de Jean Bouin, Cyprien Bétou.
3: Exactement, c'est reparti depuis moins d'une minute et c'est déjà les Lyonnais qui ont été à l'attaque avec un énorme déboulé d'Ethan Dumortier qui a tapé à suivre, et il a fallu un retour juste devant la ligne d'en-but parisienne de Dakuaka pour propulser ce ballon en touche. Et donc je crois que ça va être même une mêlée à 5 mètres de la ligne d'en-but, parce qu'il a commis un en avant Dakuaka.
2: Il est sorti de la zone d'en but en le ramenant lui-même. Donc c'est clairement.
3: Il a tapé le poteau. Donc j'arrivais pas à voir si c'était touche ou ballon mort. Mais donc ballon mort et donc mêlée pour les Lyonnais. Très belle attaque, exactement, avec un très bon décalage. Ethan Dumortier, l'international français, qui a bien fixé Léo Barré avec son petit coup de pied par dessus et qui à la lutte a pu pousser Dakuwaka en ballon mort. Et donc Esteban Gonzalez qui rien du tout puisque la mêlée lyonnaise est encore une fois pénalisée. Et la mêlée parisienne, c'est vraiment une arme de destruction massive avec Melih Kidzé qui se tape le torse, fier de lui, le géorgien, qui n'est pas juste un serial marqueur mais également un serial au niveau de la mêlée. C'est vraiment une pépite, ce pilier géorgien, et Louis Carbonel qui peut dégager les Parisiens au niveau de la ligne des 30 mètres pour dans leur camp. Néanmoins, c'est reparti depuis donc 2 minutes et toujours 24 à 10 pour le Stade Français face à lui.
2: Et on va du côté de Montpellier, Rémi Rogiro.
4: Et c'est reparti au Septo Stadium, 26-0 toujours pour Montpellier face à Montauban. 42 minutes de jeu, 4 essais à 0, on le rappelle, pour les Héraultais, avec notamment un triplé de Justo Picardo, le centre du MHR qui s'est clairement distingué dans cette première période. Et on va voir un petit peu comment se comportent les Héraultais ainsi que ces Montalbanais, avec pour l'instant aucun changement significatif de fait de part et d'autre. Et on regardait ensemble là, la prestation de Christopher Toulouffou, hein, qui est aligné cet après-midi en tant que pilier droit, lui qui pourra entamer une reconversion comme l'avait expliqué il n'y a pas si longtemps que ça Joan Codulo, pour pourquoi pas venir s'installer à ce poste là
2: sur ce point là
4: Et bien oui, c'est quand même pas anodin, hein, et on sait comment tout le monde à ce poste là et ma foi aujourd'hui techniquement il est toujours à l'aise, il n'y a pas de souci, on sent qu'il est bien disposé. Puis voilà, aujourd'hui contre Montauban, c'est l'opportunité idéale pour prendre un peu plus pas d'expérience, mais en tout cas du vécu à ce poste là pour essayer un petit peu d'enchaîner et pourquoi pas de se montrer efficace, efficient à ce poste-là, si recherché du côté du 15 de France, alors que les Montalbanais se projettent là dans le camp montpellierain. C'est la récupération des Héraultais. Il y aura un contre qui va être mettre en place avec Gandébé. La course au pied avec Arthur Vincent. Est-ce que les Héraultais vont récupérer ce ballon avec Ivan Ria qui va récupérer, ramasser ce ballon spectaculairement. C'est bien joué de la part de l'ancien montpellierain qui est arrêté à 5 mètres de la ligne. C'est récupéré par les Héraultais. C'est gratté, je crois, par Picardo à 5 mètres de la ligne. Bernardet qui écarte largement ce ballon près de Moustain. Moustain qui est à 5 mètres de la ligne, qui rentre sa course. Un demi-tour contact arrêté par la défense montalbanaise. La passe supplémentaire, l'essai, le cinquième essai inscrit par les Héraultais, et c'est l'œuvre de Bird, le Gallois, qui inscrit cet essai, le cinquième essai pour Montpellier, qui mène dorénavant 31-0 face à Montauban après 44 minutes de jeu.
2: Ah, et là il y a quand même une division d'écart, et c'est bien logique. Je reviens quand même du côté de Paris, Cyprien Bétou, parce que les Lyonnais font le jeu, hein, ça c'est clair aujourd'hui, mais niveau récompense, ils n'ont pas leur lot.
3: Exactement, Alexandre, c'est les Lyonnais qui jouent et qui avancent, qui ne cessent d'avancer, c'est eux. Il n'y a qu'une seule équipe qui est sortie du vestiaire pour le moment. Beaucoup de passes après contact, beaucoup de courses tranchantes de la part des hommes de Karim Ghezal. Et là, une nouvelle pénalité contre les Parisiens dans les 15 mètres en face des poteaux. Qu'est-ce qu'ils vont choisir, les Lyonnais? C'est un Parisien qui a été plaqueur, qui a tenté de gratter, mais qui n'a jamais lâché le joueur plaqué. Donc du coup, les Lyonnais vont en touche avec Paddy Jackson, qui va trouver une touche à 5 mètres. Et donc une nouvelle munition pour les Lyonnais pour recoller au score, 24 à 10, 46e minute. Et les Parisiens vont devoir défendre chèrement leur ligne s'ils veulent éviter de voir des Lyonnais revenir dans le rétroviseur.
2: Effectivement, ces Lyonnais qui produisent mais qui ne sont pas récompensés. Quentin Cabané, ça va reprendre dans quelques instants du côté de Bayonne.
6: Ils sont en train de revenir.
2: On a vu une première période intéressante, hein, des Bayonnais assez tranchants. Et peut-être plus que ce qu'on avait vu ces 6 derniers mois, parce que la saison elle avait bien commencé à Bayonne. Alors c'est parti en vrille.
6: Complet.
2: Quand t'as des ennemis à l'intérieur comme ça, c'est pas évident. Parce que alors le boxon, il a été d'abord de l'intérieur, hein, Quentin.
5: Et oui. C'est à Marcel Michelin.
2: Ah, Marius Lefrançois, désolé Quentin, on y revient dans un instant.
6: Il m'a sauvé.
5: Excusez-moi messieurs, mais nouvel essai pour Clermont-Ferrand. Et encore une fois, suite à une faute reçue par les Catalans, on part en touche, touche à 5 et là, fin de maul, parfaite passe pour déviation pour Baptiste Jonot qui envoie à Lois, qui arrive lancé comme un frelon au cordeau et qui vient aplatir cet essai. Clermont-Ferrand mène 29 à 7 après 48 minutes de jeu, et cette fois-ci, les Clermontois concrétisent toutes leurs actions depuis le retour des vestiaires.
2: Exactement. Quentin Cabanis, donc on revient sur cette discussion du côté de Bayonne.
6: Allons-y. Oui. Bah oui, on peut dire que c'est une saison par exemple catastrophique à domicile. Hein. Jean Daugé, on avait l'habitude que ce soit une forteresse inaccessible pour les adversaires. Et ben, bah, c'est déjà tombé trois fois cette saison. Et là, alors, ils sont rassurants dans le jeu offensif, les joueurs de l'Aviron Bayonnais, puisqu'ils ont déjà inscrit 4 essais en première période, avec notamment un doublé de Herbin Artegaray. Mais ils sont aussi extrêmement indisciplinés. Hein. Déjà 19 points inscrits aussi par cette équipe de l'Union Bordeaux-Bègles, avec un seul essai inscrit. Donc beaucoup, beaucoup de pénalités concédées dans leur propre camp par les joueurs de l'Aviron Bayonnais. Ce qui fait que Bordeaux est toujours en vie, malgré le fait d'être mené 4 essais à 1. En tout cas, ça a repris là depuis quelques instants. Et les Bordelais qui vont essayer d'aller s'installer dans le camp de l'Aviron Bayonnais, avec Gentis qui a trouvé une petite touche là pour sortir de son camp.
2: Effectivement, petite touche trouvée par
3: Alexis. On va faire un point sur tous les terrains. Oui, Cyprien Bétou. Juste pour te dire que les Parisiens n'étaient pas rentrés, bah c'est simple. 6 changements d'un coup à la 47e minute pour les Parisiens. Une première ligne. Noah Néné, ah ouais, Paul Abadie également. Ça y est, c'est rentré très fort du côté parisien. Et donc, du coup, 6 changements d'un coup. À noter que tout à l'heure, Léo Barré était sorti pour protocole commotion. Il est de retour sur le terrain de Jean Bouin, toujours 24 à 10.
2: 24 à 10. Allez, on fait un point sur tous les terrains du championnat et même du tournoi destination.
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2: Et on commence le tour des stades en Écosse. Quentin Cavanis.
6: Avec les Françaises qui sont toujours devant face à l'Écosse après 25 minutes. 12 pour nos Bleus, 7 pour les Écossaises. Enfin, nos Bleus qui jouent en blanc, parce que c'est l'Écosse qui évolue en bleu aujourd'hui. Mais l'équipe de France mène 12 à 7 en Écosse.
2: Rémi Rogero, Montpellier, Montauban.
4: 47 minutes de jeu, 31-0 pour Montpellier face à Montauban, 5-0 pour le 5-0 pour le MHR.
2: Marius Louis François, Clermont-Perpignan, le bonus.
0: 50e minute de jeu et effectivement bonus offensif provisoire pour Clermont-Ferrand qui mène 31-7 face à Perpignan, 4-1.
2: Quant à Cavanis, Bayonne Bordeaux-Bègles.
6: 42 minutes de jouer à Jean Daugé et Bayonne mène 26-19 face à l'Aviron Bayonnais, 4-1.
2: Et enfin Cyprien Bétou, Stade Français Lyon.
3: 48e minute de jeu et un excellent 50-22 de Paul Abadie, 24-10 pour les Parisiens.
2: A tout de suite sur Sud Radio, la radio du rugby.
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2: Vous êtes sur la radio du rugby et vous vivez le multiplex de la 23e journée du top 14. Et on va du côté de Jean Daugé, Quentin Cavanis, Aviron Bayonnais, Union Bordeaux-Bègles.
6: 26 pour l'Aviron Bayonnais, 19 pour l'Union Bordeaux-Bègles avec la grosse action là pour les Bayonnais qui est passé à deux doigts de terminer dans l'embut de l'UBB avec la belle course hein, de Matteo Carreras qui a réussi à transmettre après contact. Mais il y a eu un petit en avant de la part des Bayonnais. Du coup, le score en reste là. 26 pour Bayonne, 19 pour l'UBB après 44 minutes de jeu.
3: Et c'est un Jean Bouin. Et c'est pour les Parisiens sur un ballon porté d'école. Ce sont les Parisiens qui décollent au score 29 à 10 avant la transformation de Louis Carbonel. Et tout en puissance. Et c'est Pierre-Henri Azago, le deuxième ligne remplaçant, qui inscrit cet essai. Magnifique séquence de jeu parisienne. La puissance des Parisiens aujourd'hui, ça fait tout le travail, même si j'ai l'impression qu'il y a un arbitrage vidéo demandé pour vérifier.
2: Ah, Rémi Rodier, on va à Montauban.
4: Et c'est pour Montauban, Gadet, le jeune ailier qui effectivement qui ouvre le score pour Montauban, 31-5 pour Montpellier, après une belle construction de jeu autour de Maxime Espeu et de l'autre centre Jackson. Montauban qui ouvre le compteur, transformation assurée complètement en coin pour le Flamand, 31-5 pour Montpellier face à Montauban.
2: On repart à Paris. Y a-t-il écran sur le départ du groupe pénétrant, Cyprien Bétou, pour peut-être
3: je vais avoir besoin de votre aide. Je vais avoir besoin de votre aide parce que là, pour le coup, pour moi, c'est pas très visible. C'était un troisième bloc bien capté par Paul Gabriag. J'ai pas l'impression que des joueurs lui passent devant. Ah, c'est peut-être sur le côté droit avec notamment Paul Allo-Emile, mais bon, c'est compliqué à voir. En tout cas, les arbitres, le trio arbitral qui regarde l'écran géant ici à Jean-Bouin pour se faire un avis. Et en effet, on prend un peu de son temps, même si j'ai l'impression qu'il y a une décision qui va être prise dans quelques instants. Si l'essai était accordé, ça ferait 29 à 10 avant la transformation. En tout cas, ce groupé pénétrant était très bien exécuté par les Parisiens. Est-ce qu'il était légal? Ça, on va avoir la réponse dans quelques secondes. Ça discute hein, entre les capitaines du jour, les deuxièmes lignes, Félix Lambé côté lyonnais et Paul Gabriag, tous les deux international. Et donc, en effet, on continue de regarder les images. Jonathan Gasnier qui a fait appel à Jean-Luc Rebolal qui est à la vidéo aujourd'hui. Paul Gabriag qui montre que tout est légal, il explique que tout va bien. Il arrange même un peu le public pour que le public joue un peu de son affluence. Et j'ai l'impression qu'une décision va être prise et que vu le positionnement des arbitres de touche, l'essai va être refusé. C'est simple, l'arbitre de touche s'est remis, pas derrière les poteaux, mais bien sur
2: la
3: ligne de touche.
2: Il y a quand même la position du numéro 23
3: qui pose Paul un
2: problème de Paul Allo-Emile.
3: Exactement. Exactement. Et donc on va revenir sur une pénalité pour les Lyonnais. On en reste donc là, 24 à 10 pour les Parisiens à la 51e minute ici à Jean-Bouin.
2: Ouais, quant à Cabanis, on repart à Jean Daugé, 26 pour Bayonne, 19 pour Bordeaux. Et le staff girondin fait rentrer le tiercé. Peut-être le tiercé gagnant, ça on ne sait pas, mais il y a un tiercé qui est rentré et il est impressionnant. Biel Biarré, Gazzotti, Falatea.
6: Oui, bah après il y a quand même du beau monde hein, côté banc de touche bordelais, parce qu'il y avait aussi un certain Mathieu Jalibert hein, sur le banc, donc c'est pas non plus pauvre le banc de touche de l'Union Bordeaux-Bègles aujourd'hui, avec Mathieu Jalibert qui rentre aussi donc qui complète cette ligne des Avengers que tu nous as cité Alexandre. En tout cas 26 pour Bayonne, 19 pour l'Union Bordeaux-Bègles, toujours 4 essais à 1 après 46 minutes de jeu. Hugo Ross qui sort, lui qui a pas démérité, qui a été notamment très précis dans son jeu au pied et face aux perches. Mais voilà, on laisse rentrer le patron Mathieu Jalibert qui va être là pour essayer de retourner ce match et pour que l'Union Bordeaux-Bègles puisse gagner à Bayonne afin de rester dans le top 6, parce que c'est ça hein, le risque aujourd'hui en cas de défaite pour l'Union Bordeaux-Bègles, c'est de sortir du top 6, parce que derrière et bah c'est très très proche en termes de classement avec le Racing 92 qui a le même nombre de points que l'Union Bordeaux-Bègles et qui jouera demain à domicile contre La Rochelle. En tout cas, on est sur une mêlée au centre du terrain avec une introduction à venir pour Maxime Lucu. On attend les commandements de Ludovic Kerr. Je rappelle hein, que c'est un match qui a pas mal de retard parce que ça avait commencé en retard à cause d'un problème d'arbitrage vidéo qui a été ensuite réparé. La mêlée, elle est remportée par cette équipe de l'Union Bordeaux-Bègles qui va pouvoir jouer le ballon avec l'énorme passage au centre du terrain là de Moefana qui va conserver le ballon. Est-ce qu'il y a un petit en avant? En tout cas, coup de sifflet de Ludovic Kerr. 26-19, c'est le score après 47 minutes de jeu.
2: Ouais, c'est prêt et tout.
3: Et c'est pour les Parisiens. Tout à l'heure, l'essai avait été refusé pour Pierre-Henri Azago. C'est le David Pellet remplaçant. Paul Abadi qui a fait les bordures sur le côté droit de l'embute et qui inscrit cet essai. Donc 29 pour les Parisiens, 10 pour les Lyonnais avant la transformation. Paul Abadi qui s'est mêlé au gros pour inscrire cet essai. en filou, pas en puissance, mais en filou pour le demi de mêlée. Et c'est transformé par Louis Carbonel. 31 pour Paris, 10 pour les Lyonnais. L'écart est fait du côté de Jean Bouin.
6: Et Alexandre, il y a un autre match.
1: Montpellier, il est bouillant. Hein.
6: Ouais,
1: oui, Quentin Cavani, c'est de France.
6: Exactement, avec l'équipe de France, et qui s'est énervé et qui prend le large. Cette fois, c'est Léa Champon, voilà, qui a inscrit cet essai. Je ne retrouvais plus son prénom, Léa Champon, qui a inscrit un nouvel essai pour l'équipe de France, synonyme de bonus offensif et d'un score de 26-7 pour les Bleus. En termes de match, très rapide, avec un premier essai inscrit dès la 20e seconde. En plus, après, les Écossaises se sont rebellées, puis finalement, là, les Bleus sont en train de dérouler avec ce nouvel essai signé Léa Champon pour l'équipe de France, la numéro 8.
1: Et on repart du côté de Montpellier, Rémi Ruggiero, Montpellier-Montauban.
4: Montpellier à l'attaque, 31-7, des deux équipes à 14 après un carton jaune pour Vunipola du côté de Montpellier, Dean du côté de l'US Montauban, les ROT qui s'installent sur les 22 mètres, 31-7 pour les ROT, on le rappelle, 5 essais à 1 et les équipes, les coéquipiers là de Yacouba Kamara qui essaye de forcer la décision avec Baradé, la passe flinter pour Diaby, 10 mètres de la ligne sur le côté fermé, l'immersion complète avec Awas qui est rentré en jeu du côté des ROT qui est amené au sol par la défense montalbanaise, s'est écarté rapidement avec Bird, l'auteur du 4e essai tout à l'heure qui tente d'apporter sa densité sur cette trajectoire là avec un ballon qui s'exporte au centre du terrain avec la paire de centre Picardo Arthur Vincent qui est sollicité le par-dessus, le coup de pied de Sucieux là, c'est bien joué de la part de Thomas Vincent, il est inscrit par Maël Moustin qui récupère ce ballon astucieusement après cette passe vraiment bien inspirée au pied de la part de Thomas Vincent. 6e essai pour Montpellier, 36 pour le MHR, 7 pour l'US Montauban après 54 minutes de jeu.
2: Ouais, effectivement, hein, ouais, cette équipe de Montauban, elle souffre. Hein. Il y aura des discussions hein, sur, sur son existence en top 14. Qu'est-ce qu'elle aura amené à ce championnat, parce qu'elle aura mérité hein, sa venue dans l'élite, avec notamment un magnifique run en phase finale de Pro D2. Mais que ce fut dur toute la saison durant pour cette équipe de bah, Montauban.
6: Et Marius l'attendait depuis longtemps, mais il y a un record qui est tombé aujourd'hui pour cette équipe de Montauban. Hein.
0: Exactement, messieurs. Eh bien, Montauban qui était en quête d'écrire son histoire et qui a enfin réussi puisqu'ils ont battu le record du plus grand nombre de points encaissés sur une saison de top 14 qui a été détenu par Agen sur la saison 2020-2021 si je ne me trompe pas et qui était 1101 points. Il leur suffisait d'en encaisser 27 aujourd'hui pour le dépasser et c'est chose faite là.
4: Eh bien dis donc, ça risque de continuer.
3: Ce serait un truc positif, moi.
6: Ah oui, bah c'est positif. Ah,
0: on essaye de chercher les records où on peut.
3: Un record, c'est un record, Alexandre.
0: Exactement.
3: Ouais, c'est un record, c'est un record. Non, je m'incline.
6: Et Alexandre, il y a une équipe qui est en forme record aujourd'hui. C'est l'Aviron Bayonnais qui vient d'inscrire un 5e essai face à l'Union Bordeaux-Bègle. C'est Gentis, le demi de mêlée, qui arrive à se faire la malle et qui, à la vitesse, arrive à déposer Maxime Lecu pour aplatir le 5e essai.
3: Incroyable, Esteban Gonzalez, l'inspiration du demi de mêlée lyonnais. Il se l'est fait tout seul cet essai. Après une mêlée chahutée pour les Lyonnais, et bien Esteban Gonzalez est parti petit côté. Un coup de pied par-dessus, le rebond qui trompe Léo Barré. Et Esteban Gonzalez qui s'en saisit, qui inscrit cet essai. Il a du talent, c'est Esteban Gonzalez. On l'avait vu déjà plusieurs fois, mais encore une fois, il se le paye tout seul cet essai comme un grand. Et qui relance peut-être ce match, puisque ça fait 31-15 à la 56e minute de jeu avant la transformation de Paddy Jackson. Ici à Jean Bouin.
2: Ouais, le petit lutin Esteban Gonzalez qui marque donc cet essai magnifique, c'est vrai. Marius Louis François, petit point à Clermont, Clermont-Perpignan.
0: 58e minute de jeu et Clermont mène toujours 31-7. Les Clermontois qui avaient bien démarré sur cette seconde période.
2: Quant à Cavanis.
6: Ouais, les Bayonnais qui sont passés devant avec l'essai de Gentis il y a quelques instants et qui a la possibilité d'aggraver le score. Donc il y a déjà 5 essais à 1 et les Bayonnais qui vont en
2: bonus,
6: plus.
2: Hein,
6: ouais, hein. Bah, il y avait déjà le bonus et là il est protégé et la transformation qui va passer à gauche des poteaux. C'est assez rare pour le souligner. Un coup de pied quand même pas extrêmement compliqué qui a été un petit peu raté par Joris Second. Mais encore une fois, hein, c'est un problème dans la réception des ballons hauts qui a mené à cette cet essai de l'aviron bayonnais, parce que c'est un coup de pied au centre du terrain des bayonnais, le rebond qui trompe un peu la défense de l'UBB, puis ensuite Makala qui arrive à décaler son demi-mêlée qui va inscrire cet essai, le cinquième pour les bayonnais, donc 31-19 après 52 minutes dans cette rencontre, et les bordelais qui se mettent encore une fois à la faute, ce qui va permettre aux bayonnais de se dégager. Donc voilà, pour l'instant pas une très très bonne après-midi pour les finalistes de la Champions Cup que sont l'Union Bordeaux-Bègles.
2: Ah, c'est clair, hein. Ça se passe pas bien pour le club girondin. Je reviens à Paris, est-ce que le match est relancé, Cyprien, et tout? On en saura plus dans le tour des stades.
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2: Je lui ai fait une fin de cadrage débordement, Cyprien Bétou.
6: Il a tombé dedans, il tombé dedans.
3: Non, j'ai pas mordu.
2: Il a pas mordu, c'est vrai. Le score à la minute du côté de Jean Bouin.
3: 58e minute de jeu et c'est transformé par Paddy Jackson. Ça fait donc 31 pour Paris, 17 pour le Loup.
2: Quant à Cavanis, Bayonne-Bordeaux.
6: 31 pour Bayonne, 19 pour Bordeaux après 52 minutes.
2: Marius Fille, François Clermont-Perpignan.
0: 59e minute de jeu et les Clermontois mènent 31-7 face à Perpignan.
2: Et enfin, Rémiro Giro Montauban sur la pelouse de Montpellier.
4: 58 minutes de jeu au Septéo Stadium. Montpellier mène 38-7 face à Montauban. 6 essais à 1.
2: Voilà pour le top 14. Le tournoi destination féminin Écosse-France, Quentin.
6: 36e minute et l'équipe de France est toujours devant. 26 pour l'équipe de France, 14 pour l'Écosse qui évolue à domicile.
2: Dans un instant, la suite du multiplex sur Sud Radio avant d'évoluer progressivement vers au cœur de la mêlée à partir de 19h avec nos invités, avec nos spécialistes Jean-Baptiste Elissalde, Félix Panguero, avec vous au 0826 300 300. Soyez au rendez-vous et venez parler rugby avec nous sur notre antenne. À tout de suite.
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11: Domenico Cotrone, vous dites peu importe qui gagnera la prochaine présidentielle, la France ne se relèvera pas des 10 ans d'Emmanuel Macron.
12: Moi ça me choque toujours, tous ces gens qui se prétendent patriotes et qui n'ont de cesse de critiquer le pays et de dire que rien ne va dans ce pays. Il y a un certain nombre de gens dans les médias qui passent leur temps à faire du France bashing.

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4: Les informations avec Lynne Baudrier. Bonsoir Lynne.
5: Bonsoir, bonsoir à tous. Le parquet de Dunkerque a ouvert une enquête contre plusieurs agents de la Marine nationale. Ils sont accusés de propos et de comportements racistes lors d'opérations de sauvetage de migrants dans la Manche. Cette enquête préliminaire confirme les révélations faites par le journal Le Monde. Reporters sans frontières dénonce une attaque contre la liberté de la presse au Niger. La junte nigérienne au pouvoir a suspendu 9 médias français, parmi lesquels l'AFP, France 24, Mediapart ou encore TF1. Ils sont accusés de mettre en péril l'ordre public et l'unité nationale. RSF demande ce samedi une levée immédiate de cette décision. Ce n'est pas un nouveau Covid, assure le patron de l'OMS. L'antivirus qui a fait 3 morts sur un bateau de croisière semble contenu. Les 6 personnes infectées ne présentent plus aucun symptôme et aucun nouveau cas n'a été déclaré. Le navire accostera à Tenerife demain au petit matin. Les 150 passagers à bord pourront être rapatriés. Des vols sont déjà prévus. Le ministère des Affaires étrangères assure que les 5 ressortissants français seront rapatriés sous 24 à 48 heures. Emmanuel Macron commence son déplacement en Afrique. Le président s'est rendu aujourd'hui en Égypte avant de rejoindre le Kenya pour un sommet Afrique-France, pour finir par l'Éthiopie mercredi. Au cœur des discussions, la guerre au Moyen-Orient et la réouverture du détroit d'Ormuz, notamment par le biais d'une coalition maritime pour proposer une mission multinationale neutre. Le gouvernement britannique annonce l'envoi d'un destroyer dans le détroit d'Ormuz. Justement, il sera déployé en prévision d'une future mission internationale de sécurisation du transport maritime dans le détroit et rejoindra le Charles de Gaulle. Et puis en sport, tous les yeux sont braqués sur la Ligue 2 ce samedi. 34e et dernière journée de championnat à 20h. Deuxième au classement, Le Mans a son destin entre les mains. Une victoire face à Bastia lui assurerait une montée en Ligue 1. Les Corses, eux aussi, jouent gros. Un succès leur éviterait la relégation directe. Saint-Etienne va également tenter sa chance pour la montée et espérer un faux pas du Mans. Voilà pour l'info. Bonne soirée à tous.
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4: Le multiplex de la 23e journée du top 14 bat son plein. Vous êtes sur la radio du rugby et l'Union Bordeaux-Bègles en pleine déroute du côté de Jean Daugé, même s'il y a une tentative de réaction quant à Cavanis.
6: Ouais, mais pour l'instant, ils ont surtout concédé un 6e essai, les Bordelais. Et ça commence à chiffrer avec un doublé pour Rodrigo Bruni, le numéro 8 de l'Aviron Bayonnais. 38-19, c'est le score après 57 minutes dans cette rencontre, avec une touche trouvée quand même dans les 22 mètres Bayonnais par cette équipe de l'Union Bordeaux-Bègles. Et le lancer qui ne va pas pouvoir être joué par ces Bordelais. Coup de sifflet de Ludovic Kerr, encore une fois. Voilà, ça l'après-midi pour Lyon-Bordeaux-Bègles. Et je peux te dire que sur le banc de touche et plus ou moins en tribune, ça fait quand même la tête des mauvais jours côté Bordelais, parce que il ne suffirait que d'un petit point au Racing 92 demain pour sortir cette équipe de l'UBB du top 6 après cette 23e journée, Alexandre.
4: Et on va du côté de Paris avec le bonus offensif qui est là. Mais il tient un peu un fil, hein, ce bonus offensif. Cyprien Bétou face à Lyon.
7: Exactement, le bonus offensif est là puisqu'il y a eu un essai tout à l'heure de Joe Marchand pour les Parisiens, qui après un très bon travail encore une fois de Paul Abadi, quelques minutes après c'est les Lyonnais qui sont rendus fautifs une nouvelle fois en mêlée, et c'est le pilier remplaçant Malo qui a été pris par la patrouille et donc carton jaune pendant 10 minutes. 65e minute de jeu, toujours les Parisiens devant, et un nouvel essai même à l'instant, et il est l'œuvre du pilier remplaçant italien John.

0: Yannis Caro qui après un très bon travail sur un coup de pied tapé par les Parisiens, Dakouaka qui récupère, qui passe les bras pour le pilier Scaro qui traînait par là et il n'a pas habitué je pense dans sa carrière à se retrouver aussi seul au monde dans les 22 mètres adverses, mais il marque cet essai et donc du coup le score est maintenant de 43-17 à la 65e minute de jeu pour les Parisiens.
1: Exactement. Et là aussi, hein, le bonus offensif ne tient qu'un fil à Clermont. Marius, Louis François, 4 essais à 1 face à Perpignan.
2: Exactement. 31-7 pour les Clermontois. Le bonus offensif en poche pour le moment. Alors qu'il ne tient qu'à un fil, oui, en cas d'essai perpignanais. Mais pour
3: et
2: l'instant.
3: C'est pour Montpellier.
1: Oh. Mais
3: et c'est pour Montpellier, Arthur Vincent, sur, au départ d'une action initiée par Etchegaray depuis ses 22 mètres. Le relais massif, puissant de la part de Gabriel Ngandebe qui se poursuit sur 22 mètres. Et derrière l'inversion, Bert qui fixe hein, et Arthur Vincent qui marque le 6ème essai. 50 pour Montpellier, 7 pour Montauban, 65 minutes de jeu.
1: Et on repart à Clermont, Marius Le François.
2: Et oui, j'étais en train de vous dire que les Catalans n'étaient pas très menaçants et que c'est plutôt ce qui se profile pour l'instant dans la dynamique du match serait un cinquième essai clermontois puisque là ils sont dans les 22 mètres de Perpignan. C'était un ballon porté qui continue d'avancer là et alors qu'on vient de passer au sol. Et puis on va écarter le jeu là avec le demi de mêlée remplaçant Sébastien Bézi qui a remplacé Baptiste Jauneau qui lance Tolofua et avantage pour les Clermontois. C'est les défenseurs catalans qui se sont retrouvés hors jeu là en défendant. On continue, on alimente le sens avec Bézi qui envoie pour Simonet qui a fait son entrée également. Bézi qui continue toujours, une longue passe pour Raka. On écarte la sautée là-bas pour, ah non pardon, c'était Loa pour Raka et la sautée il va tout droit vers l'essai, il revient vers les poteaux, essai pour Clermont-Ferrand, 66e minute de jeu et c'est le 5e essai pour les hommes de Christophe Furios qui viennent conforter leur bonus offensif face à des Perpignanais qui sont en train de prendre l'eau là. 36-7 en attendant la transformation.
1: À chaque fois que je viens, il y a un essai qui se passe. Alors on va aller du côté de Bayonne. Bayonne UBB, Quentin Cabanis.
4: Alors attention parce que ça va arriver cet essai. Et c'est arrivé Alexandre, tu as bien mais fait non. De venir. Eh oui, le flair Alexandre, c'est incroyable. Avec Alexandre, cet essai de Louis Bielbiaré. Alors ça c'est un petit peu plus prévisible hein, que Louis Bielbiaré marque un essai. Ah, drôle, mais ça peut relancer un petit peu cette rencontre. 38 pour Bayonne, 26 pour l'Union Bordeaux-Bègles avec Louis Bielbiaré qui a en plus inscrit hein, cet essai en trottinant parce que il a été parfaitement servi par une passe sautée de Mathieu Jalibert à quelques mètres de la ligne d'en but. Mathieu Jalibert, je pense qu'il pouvait même aller inscrire cet essai tout seul, mais bon, il a été altruiste, il a trouvé son pote Louis Bielbiaré qui a inscrit donc cet essai pour revenir à 12 points, donc rien n'est joué, il reste quand même beaucoup de temps dans ce match qui a démarré en retard, il reste 19 minutes exactement, et donc 12 points d'écart, 38-26 pour Bayonne face à l'Union Bordeaux-Bègles.
1: Ah bah incroyable, j'ai vraiment eu un coup de chance. Hein,
4: ah, le flair. Non, mais tu sens le rugby. Moi j'ai toujours dit de toute façon le talent. Tu vois, c'est comme si tu pouvais aller à Clermont là par exemple. Je pense que le talent pourrait faire effet.
1: Ouais, mais pourtant c'est. Je sais pas pourquoi j'ai le flair à Montpellier moi.
4: Oui, ben, en même temps il y a des toutes les 3 minutes.
1: Allons à Clermont, t'as raison, allez. Clermont, Perpignan, c'est parti.
4: Et les Clermont
1: proposé gentiment.
2: Oui, et bien effectivement, parce que là ça devient chaud du réchaud pour les Catalans, puisqu'on est à quelques centimètres de leur ligne d'en but à nouveau sur le renvoi. Ils ont récupéré la balle, magnifique contre-attaque menée par Loa Loa qui a transmis à Simonet. Simonet qui est venu se balader, qui l'a remise à Sébastien Bézi. Et là on est vraiment à quelques centimètres, on envoie les gros alors qu'à l'instant il semblerait que ça ait été aplati. Que va dire monsieur Charabas? Il regarde là et qu'est-ce qu'il va dire? Il dit rien du tout, monsieur Charabas. Effectivement, il va faire appel à la vidéo, mais il semblerait que les Clermontois aient marqué leur sixième essai pardon, dans cette rencontre. Et il serait potentiellement l'œuvre de Georgi Dzamanashvili, le Géorgien, le pilier remplaçant. Je reviens vers vous dès qu'on en sait plus sur cet arbitrage vidéo, Alexandre. Mais 38-7 pour Clermont à la 68e minute de jeu.
1: Ouais, on repart à Montpellier, Rémi Ruggiero, Montpellier face à Montauban.
3: Montauban qui va avoir une pénalité 10 mètres face au poteau. 52 pour le MHR, 7 pour l'USM Montauban. Et il reste une grosse dizaine de minutes à disputer dans cette rencontre. 8 essais à 1 pour Montpellier qui confirme son statut bien sûr sur cette rencontre. Et l'écart de classe entre les deux équipes, il y a zéro débat là-dessus bien entendu. Les Montalbanais qui jouent rapidement cette pénalité à la main bien entendu avec Jackson en fer de lance. Intéressant Jackson, dès qu'il a un ballon cet après-midi, à chaque fois il avance, il a donné un petit peu des choses en tout cas en place. On a vu au sein de cette paire de centres, est-ce que Jackson, les Montalbanais qui tentent de faire des passes là dans la défense avec un ballon à disposition du jeune Pénétro qui va écarter sa récupération pour Montpellier avec Martin qui tape un coup de pied de la course. Arthur Vincent qui commence à mettre les cannes là du côté du MHR avec un sauvetage in extremis de la part
4: Alexandre, il se passe des choses à Jean Daugé puisque l'Union Bordeaux-Bègles est complètement en train de revenir dans cette partie. L'entrée de Mathieu Jalibert qui semble faire la différence. Encore une fois, c'est lui qui va trouver la lumière et qui va trouver Cameron Wauquiez en position d'ailier qui n'a plus qu'à dérouler ses longs compas pour aller aplatir le troisième essai de l'Union Bordeaux-Bègles dans cette rencontre. 38-31 avant la transformation. Et puis Cameron Wauquiez, il a fait l'effort d'essayer de se rapprocher le plus possible des poteaux pour faciliter la transformation et pourquoi pas permettre à cette équipe de revenir à 38-31 et donc à un
5: et
4: seul essai.
5: Bon, l'essai du côté de Michelin, Marius Louis François.
2: Exactement, puisque l'essai a été le premier essai refusé. Là, on est sur une mêlée clairement enfoncée par, par les Clermontois. Pas d'avantage sur M. Charabas. Et là, on est parti tout au près avec Célévasio Tolofoy. Et c'est récupéré. Essai à l'instant, juste à gauche des poteaux. Alors, je n'arrive pas à bien voir qui a marqué. Il semblerait que ce soit. Que ce soit Tixeron, non, ce n'est pas Tixeron qui est sorti. En tout cas, c'est un avant qui est venu marquer cet essai et les Clermontois qui sont en train clairement là de prendre un avantage très très sérieux dans ce match et puis de prendre de l'avance et d'assurer surtout leur bonus offensif essentiel dans leur course au top 6. Clermont-Ferrand 43 pour Clermont, 7 pour Perpignan et à l'instant Harry Plummer qui s'élance. La transformation devrait être facile puisqu'il est juste en face des poteaux. Ça passe. 45-7 pour Clermont-Ferrand après 71 minutes de jeu face à des Perpignanais complètement dépassés.
5: Ouais, bien joué Montpellier Montauban.
3: 52-7 pour Montpellier face à Montauban. 72 minutes de jeu où l'interception des Montalbanais qui était tout près d'encaisser un essai supplémentaire là. Vraiment match à sens unique là, clairement avec des Montpellierains dominateurs qui ont usé cette équipe de Montauban au fur et à mesure des minutes qui se sont disputées ici au Septéo Stadium avec une Ola qui est même partie des tribunes. C'est pour vous dire ici un petit peu la mienne ce qui règne ici à Montpellier.
5: C'est la carrément. Folie.
3: Oui, si l'on veut. Effectivement, ma surprise cette ola pour tout vous dire. Mais voilà, ça a été lancé par les supporters. C'était bien sympathique aussi. Pénalité pour Montpellier à 5 mètres de la ligne. On va la jouer la main, on l'imagine, avec le retour de Wélessé face au jeune Akrab qui était avec Camara qui sort sur blessure. Attention, ouais. Là par contre, ça peut être un coup dur pour Montpellier. Camara qui est auteur d'une grosse saison. Tolène est sorti après sur blessure. Des coups durs pour Montpellier, malgré tout, sur ce match. Pour l'instant, qui s'est rendu largement facile pour Montpellier et qui va tenter de finir comme il se doit. 72 minutes de jeu, 52 pour Montpellier, 7 pour Montauban. Et des Montpellierains qui sont sur la ligne là. C'est joué rapidement avec une pénalité à la main. Ouas qui fait la passe supplémentaire. Et ça passe la ligne pour les Héroltés. Un essai de plus pour Montpellier. Est-ce que c'est Welsh qui a marqué pour Montpellier, le jeune pilier gauche?
5: 57-7, on fait un point sur tous les terrains.
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5: Le tour des stades, on commence du côté de Bayonne. Bayonne-Bordeaux, quant à Kevinis.
4: 38 pour Bayonne, 33 pour l'UBB après 66 minutes dans cette rencontre.
5: Cyprien Bétou, Paris-Lyon, marqué.
0: 73e minute de jeu, Alexandre, 45 pour les Parisiens, 17 pour les Lyonnais.
5: Et le quadruplé pour Rostock Picardo. Rémi Rodion à Montpellier.
3: Incroyable, incroyable, juste Picardo. 4ème essai, 57 pour Montpellier, 7 pour Montauban. On parlera de ce quadruplé juste après.
1: Ouais, et Marius Louis François, Clermont-Perpignan.
2: Clermont-Ferrand mène 45-7 face à Perpignan, 6 essais à 1 après 74 minutes de jeu.
5: Et puis enfin le tour de la destination féminin Écosse-France, Quentin Cabanis.
4: C'est toujours la mi-temps, 31 pour l'équipe de France, 14 pour les Écossaises dans ce match qui se déroule en Écosse.
1: Et dans un instant sur Sud Radio, la fin du multiplex à suivre en intégralité. À tout de suite.
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1: Vous êtes sur Sud Radio, sur la radio du rugby, le multiplex qui est sponsorisé par le chiffre 45. C'est le cas à Paris. Cyprien Bétou, 45 pour Paris, 17 pour Lyon.
9: Exactement Alexandre, je suis désolé, ton super pouvoir d'essai ne marchera pas ici à Paris puisque il n'y a plus d'essai depuis quelques minutes, mais toujours les Parisiens qui ont le bonus offensif, qui font le travail et qui parfois jouent un peu à la baballe depuis quelques minutes, mais néanmoins ce qui domine chez eux c'est leur mêlée, encore une pénalité obtenue dessus. Honnêtement, c'est tonitruant, c'est impressionnant.
1: Le travail de Perry Freshwater en provenance de Perpignan, impressionnant.
9: Et à noter que si je me trompe pas, eh bien il y a un nouvel avant côté parisien, c'est Anivili qui joue troisième miel pour finir cette rencontre. Voilà, c'est une petite subtilité côté parisien.
1: Il a le coffre, si je me trompe pas.
9: Ouais, ça va pour lui. Je pense qu'il peut en
1: niveau
9: effet.
1: Du corps, il est gainé, notre ami Tanivili. On va vers un autre terrain où il y a 45 points inscrits. C'est à Clermont. Marius Louis-François, Clermont Perpignan, 45-7.
2: 45-7, 76e minute de jeu et peut-être le sursaut d'orgueil des Catalans qui ont investi le camp des Clermontois et qui là ont encore gâché une munition avec un en avant. Mais finalement, il y a un premier en avant Clermontois et donc Monsieur Charles. Charabas revient à une mêlée pour les Catalans dans les 22 mètres de Clermont. Mais voilà, les Catalans qui ont quand même beaucoup de mal à exister dans cette seconde période, à l'image des 10 dernières minutes où ils ont seulement 18% de possession. Les Clermontois qui avaient du mal à concrétiser leurs actions en première mi-temps et qui sont revenus avec de plus fermes intentions. Ensuite, il y a eu un petit trou, une petite vingtaine de minutes plutôt tranquille. Et là, ils ont encore repassé la seconde, les Clermontois, pour venir assurer ce bonus offensif qui ont 5 essais d'avance. 45-7, ils mènent après 77 minutes de jeu. Alors que là, on va lancer la mêlée. C'est Aprasidze, le demi de mêlée remplaçant, qui va introduire les mêlées qui ont du mal à se faire. Et c'est bras cassé pour les Catalans. Aprasidze qui le joue très vite, qui envoie pour Job Poulet. Job Poulet qui est bien repris par la défense. Aprasidze qui anime avec ses avants là. Mais ça défend fort côté Clermontois. On se laisse pas prendre par les Catalans. Et on est là à 5 mètres, juste devant les poteaux, avec Tetrashvili qui vient au pré. Aprasidze, il envoie ses avants qui continuent d'enchaîner. On gagne quelques centimètres à chaque collision et là on n'est plus qu'à 1m50, 2m je dirais de l'embut, et avantage pour les Catalans alors que c'est encore les gros là qui viennent faire plusieurs temps de jeu. Sowakula qui est venu un petit peu se sacrifier là. Oh là là, on est à quelques centimètres, c'est très très chaud et l'avantage qui court toujours pour les Catalans. Et non, on vient encore s'échouer à quelques centimètres de la ligne, le ballon est sorti, attention on repart là juste à droite des poteaux. Et après Sidze qui fait de demander le ballon, il va écarter tout de suite avec Okan qui revient intérieur pour son centre, mais il est bien repris après Sidze qui écarte à nouveau. Ouh, quelle cartouche sur Myron Fahy là de Darry Carrère, il semblerait. Et non, l'action qui n'ira pas plus loin, ils ont perdu plusieurs mètres et Darry Carrère qui a défendu très fort.
1: Cyprien Bétou.
9: Exactement, Alexandre, un essai à l'instant marqué par Léo Barré, le crochet intérieur qui élimine le dernier défenseur. Il n'a plus qu'à plonger dans l'embut. L'arrière international qui amène le score à 50-17 avant la transformation de Louis Carbonel. Alors que Paul Abadi est sorti en courant, blessé au doigt. Il me semble qu'il va se le faire remettre. Et c'est Carbarlo qui fait son retour sur la pelouse. Les Parisiens sécurisent une bonne fois pour toutes le bonus offensif, sachant qu'en plus il restera 2 minutes 30 à jouer derrière la transformation. La transformation qui passe en plus entre les poteaux, à 100% pour Louis Carbonel. Ça fait donc 52-17 ici à Jambouin.
1: Devant 13 135 spectateurs. Quentin qui a mené ce retour à Jean Daugé, Bayonne, Bordeaux-Bègle. 5 points d'écart seulement. La physionomie, quand même, c'est progressivement tendu.
4: Ah ouais, il y avait un écart large en la faveur des Bayonnais, mais l'Union Bordeaux-Bègle, avec notamment l'apport de ses remplaçants hein, comme Biel Biarré ou Mathieu Jalibert, est remonté au score. Désormais 5 points d'écart, alors qu'il reste encore 9 minutes à jouer dans cette rencontre. Avec la balle dans les mains de Makala qui va taper une longue quille dans le ciel bayonnais. C'est parfaitement réceptionné par l'arrière-garde bordelaise et Rayassi plus précisément, qui essaye de relancer mais qui est pris par le short, qui va passer par le sol. Maxime Lucu qui relève avec peut-être un surnombre sur le côté droit du terrain. Mathieu Jalibert qui temporise parfaitement pour servir Rayassi. Rayassi qui fixe pour donner à Woki. Woki avec Louis Bielbiarré. Bielbiarré, les crochets dévastateurs qui cassent 1, 2, 3 plaquages avant de passer par le sol. Les Bordelais qui sont quasiment sur les 22 mètres de Bayonne. Toujours la possession pour cette équipe de l'UBB avec Lucu qui relève. Le petit coup de pied croisé de Mathieu Jalibert qui va tomber dans les mains de Retière. Retière qui essaye de casser un plaquage. Il est peut-être pris un petit peu haut, Retière, mais il va passer par le sol. Et un en avant signalé par Ludovic Kerr. Le ballon récupéré par cette équipe bayonnaise. Ça aurait peut-être pu mériter un petit coup de sifflet quand même, ce plaquage sur Retière. Ouais, je suis d'accord.
1: C'est méchant, mais pour moi, ça vaut une pénalité quand même.
4: Après, bon, Retière n'est pas non plus un basketteur, mais je trouvais qu'il avait été pris au-dessus de la ligne d'épaule. Je suis en train de dire qu'il n'est pas très grand, en effet. En tout cas, 38-33 pour Bayonne face
1: et
4: à l'UBB.
1: Seconde du côté de Montpellier, Montpellier-Montauban, Rémi Ruggiero.
3: Et c'est terminé à l'instant même avec ce ballon sorti de l'aire de jeu par Ivan Riak. Score final 59 pour Montpellier, 7 pour Montauban, 9 essais à 1 et notamment avec principal fait d'armes aujourd'hui le quadruplé de Justo Picardo sorti sous les acclamations de son public. Montpellier qui s'empare du bonus offensif et de la seconde place donc, et qui va griller la politesse provisoirement à la section paloise. Voilà l'information, la principale information de cet après-midi du côté du Septo Stadium. Montpellier qui poursuit toujours son aussi bonne forme en top 14 et prouve qu'il faudra compter sur lui en cette fin de saison. Montpellier qui s'impose 59-7 face à Montauban.
9: Incroyable, les derniers essais parisiens sur le gong, sur les cloches parisiennes. Noah Néné qui inscrit donc ce 8e essai percé en plein centre de Jérémy Ward qui remet à Noah Néné avec une chistera à l'aveugle. Et Noah Néné qui n'a plus qu'à allonger sa longue foulée pour inscrire donc ce 8e essai parisien.
1: Essai,
9: succès bonifié sur les cloches. Est-ce que Louis Carbonel va finir à 100%? Ça pourrait faire 59-17. Une démonstration de puissance du côté parisien.
1: Et il y a des sourires.
9: Dès qu'il y a des espaces,
1: là, il peut y avoir du sourire. Grand sourire. Tani Vili, grand sourire. Paul Gustard, grand sourire. Ah, c'est une belle après-midi.
9: Ouais, transformé cet essai par Carbonel. 59-17. Score final ici à Jambouin. Bonus offensif. Et bah écoute, magnifique après-midi pour les Parisiens qui mettent la pression dans la course au top 6 et même dans la course au top 2.
1: A tout de suite, Cyprien Bétou dans le studio Sud Radio. Après donc ce succès 59-17 du Stade Français Paris face au Loup Rugby. C'est terminé aussi à Clermont, Marius, Louis François.
2: Exactement, et lors de la dernière action, les Catalans qui ont marqué un essai par l'intermédiaire de Pietro Ceccarelli, le pilier remplaçant pour un dernier baroud d'honneur, mais ils s'inclinent quand même 45-14 les Catalans, et c'est surtout une bonne opération pour Clermont-Ferrand qui s'impose avec le bonus et continue de rester dans le top 6. Les hommes de Christophe Furios qui confirment leur bonne forme du moment et une troisième victoire de rang en top 14.
1: Ouais, tout le monde a pris le bonus offensif à domicile. C'est le cas notamment aussi encore de Bayonne. Bayonne-Bordeaux, il reste 5 minutes à jouer. Le bonus est là, mais la victoire n'est pas acquise. Cabani, situation particulière. On vit les 5 dernières minutes avec toi et Marius, Louis François ensemble.
4: On a quand même le sentiment que ça peut tourner au vinaigre pour cette équipe de l'aviron bayonnais, puisque les Bordelais viennent de franchir la ligne d'en but. Alexandre avec l'essai inscrit par le paquet d'avant de l'Union Bordeaux-Bègles. 38-38 à 5 minutes de la fin du match.
2: match. 6 essais pour Bayonne, 4 pour l'Union Bordeaux-Bègles, et une transformation à venir. Alors qui a inscrit cet essai? Je me demande si c'est pas Hugo Boniface qui finit avec le ballon dans les mains dans l'embut. En tout cas, il va falloir revérifier qui est l'auteur de cet essai pour l'Union Bordeaux-Bègles.
1: Swinton.
2: Ah, c'est Swinton qui a inscrit Swinton cet essai.
1: Australien.
2: Exactement, le puissant australien de cette équipe de l'Union Bordeaux-Bègles qui va franchir la ligne d'en but et qui va permettre à son équipe de revenir à ce score de 38 partout. Et Maxime Lucu en patron qui va se charger de la transformation, pourquoi pas décisive, hein, de cette rencontre. Une transformation également pour rester dans le top 6 quoi qu'il arrive à l'issue de la journée. Maxime Lucu a placé son ballon, c'est compliqué, c'est très excentré sur la droite des perches et ça va passer entre les poteaux. Maxime Lucu en patron qui permet à son équipe à 4 minutes de la fin du match de repasser devant, 40-38 pour l'Union Bordeaux-Bègles face à l'Aviron Bayonnais. Quelle force de caractère de cette équipe bordelaise. Et puis que dire, hein, du banc de touche, les remplaçants qui font la différence avec Swinton qui a marqué, Louis Bielbiaré qui a marqué également, et puis Mathieu Jalibert qui a déjà offert un ou deux essais dans cette rencontre. Et sur le banc bordelais, dans le staff bordelais, on peut dire que ça exulte. La réception du coup de pied de renvoi, elle a été parfaitement maîtrisée par cette équipe bordelaise, avec Maxime Lucu qui demande un petit train et qui va taper un long coup de pied pour sortir de son camp. Est-ce qu'il va trouver une touche? Non, ça a été réceptionné par l'arrière-garde bayonnaise, et plus précisément Carreras qui va essayer de suivre son propre coup de pied. Non, c'est pas Carreras, c'est Spring, je crois, qui avait fait son entrée en jeu. Spring, ouais. Exactement, qui a récupéré ce ballon et qui a essayé de contre-attaquer, mais c'est récupéré par l'Union Bordeaux-Bègles avec Boris Palu qui passe par le sol. Maxime Lucu qui renvoie un coup de pied dans le dos de la défense bayonnaise, ça va rentrer dans les 22 mètres. Qui va être à la récupération de ce ballon? C'est Joris Second qui lui aussi enchaîne avec un énorme coup de pied directement dans les mains de Mathieu Jalibert qui tape par-dessus pour lui-même. Il estime avoir été gêné, mais pas de coup de sifflet de Ludovic Kerr. Il reste 3 minutes à jouer dans ce match. Les Bordelais sont devant 40-38. Agent Dogi, peut-être une quatrième défaite cette saison pour les Bayonnais, avec l'énorme montée défensive là de l'équipe de l'Union Bordeaux-Bègles, mais c'est conservé avec Matteo Carreras qui casse un plaquage avant de passer par le sol, et coup de sifflet de Ludovic Kerr. Voilà, nouveau coup de sifflet avec Matteo Carreras qui a l'air de se plaindre un petit peu au niveau du visage. À voir le contact entre Carreras et Gaëtan Barlow, l'ancien castré. Mais voilà, coup de sifflet de Ludovic Kerr et ça peut compter dans cette fin de match.
10: Exactement, hein, puisqu'il reste 3 minutes de jeu là et ils sont menés de 2 points, hein, les Bayonnais. Comme tu le disais, Quentin, c'est vraiment le banc, hein, bordelais qui a fait la différence, puisqu'à partir du moment où les remplaçants sont rentrés aux alentours de la 55e, et bien c'est là qu'ils ont repris l'avantage, les Bordelais qui étaient menés, hein, et qui sont toujours menés 6 essais qui sont menés en termes d'essais,
2: et hein, là, 6 essais à 4. Il y a un choix fort, hein, de la part de l'Union Bordeaux de l'Aviron Bayonnais, c'est de prendre les points, mais pour moi il est très très loin, Joris Second. J'ai le sentiment que cette faute est...
10: Ouais, mais il a un gros coup de pompe quand même.
2: Ah ouais, mais là c'est pas un gros coup de pied.
10: Après, c'est vrai qu'ils sont très très loin. Il semblerait même qu'il soit derrière le...
2: Bah, pour moi, il est plus loin que la ligne médiane. Ouais. Il doit être quasiment à 60 mètres des perches, hein, Joris Second, sur cette pénalité. Alors, il y a effet plaquage haut de Gaëtan Barlow. Alors, il est quasiment sur sa propre ligne des 40 mètres, et même pas dans l'axe des poteaux, quasiment sur la croix des 15. En tout cas, c'est parti pour Joris Second. Alors, la distance, il y aura pas de problème. Et ça va passer à droite des poteaux. Maxime Lucu qui conserve, qui va temporiser, transmettre à.
10: Et il tente la relance.
2: Voilà. Qu'est-ce qu'ils font? Ils se mettent dans le feu tout seul, les Bordelais. Non, c'est bon. Mathieu Jalibert qui aplati ce ballon dans son but et qui va pouvoir se dégager. Mais alors, sacré coup de pied de Joris Second, qui va passer à rien des poteaux. On n'était pas loin d'un coup de pied quasiment historique, hein, pour Joris Second, parce qu'il était vraiment il était à 60 mètres quasiment, et même pas dans l'axe des poteaux, Joris Second, et elle passe à quoi, 5 cm du poteau droit. Donc
10: il me semble, moi, qu'elle retombe quand même, et je suis pas sûr.
2: Tu penses qu'elle aurait pas eu la distance?
10: Non, la distance, oui, mais la hauteur, je veux dire.
2: Ah oui, elle serait passée sous la barre.
10: Exactement, peut-être. Elle semblait s'orienter sous la barre.
2: En tout cas, sacré coup de pied qui n'a pas fonctionné, hélas, pour
4: pour cette équipe de l'Aviron Bayonnais qui laisse donc toujours l'UBB devant. Il reste 30 secondes avant la sirène à Jean Daugé et ce sont les Bayonnais toujours en possession du ballon avec Tom Spring qui essaye de franchir la ligne d'avantage mais qui va passer par le sol. La balle est relevée. Joris Segond qui envoie cette fois ses avants au centre du terrain. Sonner la charge avec Baptiste Germain qui lui aussi est entré et essaye de mettre du rythme dans cette fin de match.
5: On a joué 2 points d'écart en faveur de l'UBB, hein, 40-38.
4: En avant. Exactement, avec en avant à l'instant pour cette équipe de l'Aviron Bayonnais. Ça va peut-être sceller l'issue de ce match parce que il y aura une dernière mêlée à jouer si jamais le ballon venait d'être sorti de cette mêlée par Maxime Lucu et ses coéquipiers. Ce serait une victoire importantissime à Jean Daugé pour cette équipe de l'Union Bordeaux-Bègles. Une grosse victoire dans la course au top 6.
5: Et puis, il dit it's backwards. Il dit c'est la balle va vers l'arrière.
4: Il n'est pas d'accord, mais ça a été sifflé par Ludovic Kerr cette décision. Et Ludovic Kerr hein, qui demande aux deux mêlés de se mettre en place. La sirène a retenti à Jean Daugé. Et donc, c'est la dernière action du match. Si l'UBB maîtrise cette mêlée, l'UBB va s'imposer à Jean Daugé. Et les Bayonnais vont tomber une nouvelle fois cette saison à domicile. Ce sera vraiment quand même la saison catastrophe hein, pour les Bayonnais qui avaient bien débuté. Et puis, bon, les problèmes internes auront réduit à néant les ambitions sportives de cette équipe. Et en revanche, l'Union Bordeaux-Bègles marque un très très gros coup dans cette course au top 6 parce qu'ils avaient la pression du Racing 92 et en cas de succès là ils assuraient quasiment de rester dans le top 6 à l'issue de cette journée. Mais on prend pas mal de temps quand même à jouer cette mêlée. Il y a un Bordelais qui est en train de se faire soigner. J'arrive pas à voir qui est resté au sol. En tout cas il y a des soigneurs avec lui, alors il n'y a pas vraiment d'inquiétude, mais on se plaint d'un choc ou peut-être un petit saignement au niveau de l'arcade chez un Bordelais.
10: Et surtout Quentin, il faut souligner cette performance bordelaise et l'apport du banc, puisque à la 60e, ils étaient menés 38-19, 6 essais à 1.
4: Eh oui,
10: à
4: ce moment-là,
10: je pense qu'il y a peu de gens qui auraient misé sur un comeback de l'UBB.
4: Le caractère, mais on voyait par exemple Damien Penaud qui a fait le Damien Penaud qui a fait le déplacement.
5: L'UBB en perdition. Hein.
4: Mais oui, mais complètement. Mais on voyait par exemple Damien Penaud qui était sur le banc de touche, il avait la mine déconfite, on avait l'impression que c'était le pire jour de sa vie. Et là, forcément, il y a beaucoup plus de sourires. Et je pense que cette victoire, elle va compter parce que ça montre que avec l'UBB, rien n'est jamais fini. Maxime Lecu qui va pouvoir sortir le ballon de cette mêlée. Mathieu Jalibert qui sort le ballon de l'aire de jeu. Succès de l'UBB à Bayonne, 40-38. Jean Daugé est tombé une nouvelle fois et l'UBB se donne de l'air dans la course au top 6. Alexandre.
5: Et l'UBB chasseur est chassé, mais désormais vraiment en position de chasseur pour aller chercher cette place de top 6. Dans un instant sur Sud Radio, on va faire le point sur tous les résultats, le classement à jour, et venez participer avec nous au débrief de ce multiplex au 0826 300 300. Vous envoyez sinon le mot clé rugby au 7-20-18 suivi de votre message, et on est là pour parler rugby tous ensemble. À tout de suite sur Sud Radio.
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1: Vous êtes sur Sud Radio, sur la radio du rugby. On vient de vivre un multiplex avec un sacré rebondissement quand même. C'est le succès de l'Union Bordeaux-Bègles sur la sirène, juste avant la sirène face à Bayonne. Une remontée incroyable de 19 points pour les coéquipiers de Mathieu Jalibert. Ce banc dont faisait partie d'ailleurs Mathieu Jalibert a fait une énorme différence. Le point sur les scores et le classement à jour, Marius Louis-François.
2: Oui, alors sur ce multiplex, donc plusieurs résultats, mais d'abord le premier match de la journée, hein, la première rencontre entre Pau et Castres, et ce sont les Palois qui se sont imposés 27-15. Ensuite, Clermont-Ferrand s'est imposé avec le bonus offensif face à Perpignan 45-14. Bayonne a perdu suite à une folle remontada de l'UBB 40-38, mais les Bayonnais prennent quand même le bonus défensif. Montpellier s'est imposé 59-7 face à Montauban avec bonus offensif, et le Stade Français s'est imposé 59-17 face à Lyon avec bonus offensif également. Concernant le classement mis à jour, le Stade Toulousain reste donc premier avec 77 points, suivi par Montpellier avec 70 points, qui est passé devant Pau, qui est troisième avec 69 points, le Stade Français quatrième avec 68 points, Clermont cinquième avec 66 points, et l'UBB reste dans le top 6 grâce à cette victoire avec 64 points. Le Racing, en attendant sa rencontre face à La Rochelle demain, est septième avec 60 points, Toulon huitième, 55 points, La Rochelle neuvième avec 54 points, Castres est 10e avec 48 points, égalité avec Lyon 11e, Bayonne 12e avec 46 points, Perpignan reste barragiste avec 24 points et Lanterne Rouge Montauban avec 7 points.
1: Ouais, 7 points effectivement pour les Montalbanais. 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Alors, les matchs, l'heure des matchs n'a pas encore été annoncée, mais ce sera un très grand rendez-vous, Quentin.
4: Ouais, mais parce qu'il y aura un autre petit événement dans ce week-end dont on parlera pas ici, évidemment. En tout cas, c'est
1: la
4: le moment.
1: La finale de Ligue des Champions pour la deuxième étoile du Paris Saint-Germain. Voilà, on peut le dire.
4: Oui, on
1: la
4: peut.
1: La France est unie derrière le PSG, hein, Quentin.
4: Ouais, on est tous ensemble. Ouais. 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
1: Merci beaucoup, Quentin Cavanès. C'est tout de suite, on accueille, c'est Marco qu'on accueille au 0826-300-300. Salut Marco.
13: Et bonsoir, monsieur.
4: Bonsoir, Marco.
1: Tu nous appelles d'où, Marco?
13: Eh ben là, enfin, moi je suis Montpellierain, vous le savez. Mais je suis dans
1: Oui, hein, on le sait.
13: Voilà, ben oui. Mais je suis dans une petite escale en Espagne, là, et donc j'ai regardé ça à la télé. Et je me suis amusé quand même de voir ce match Montpellier. On promettait une victoire facile.
1: Quadruplé, hein.
13: Et oui, le petit taureau argentin, il a été incisif, hein, 4 essais. Magnifique, hein. Et puis dans son style, hein, dans son style bien à lui. Voilà, et c'est bien parce qu'en plus on a apparemment le centre anglais Linox qui est blessé et qui serait blessé jusqu'en fin de saison. Ça c'est plus embêtant, et on voit que les matchs se succèdent et on fait tourner, mais malgré ce, on perd des hommes au fur et à mesure, donc ça va être un peu compliqué. Il y a beaucoup de matchs encore à jouer, c'est cette finale de challenge à jouer aussi et qu'il faut pas escamoter. Donc avec un calendrier qui est serré aussi, ça va. Voilà, je trouve que les résultats d'aujourd'hui ont révélé du suspense pour la suite, quoi. Voilà.
1: D'autant plus que Pau, hein, s'est imposé mais sans le bonus offensif, et ça a ouvert la porte à Montpellier pour passer devant. Et tes joueurs, Marco, ils ont fait le taf, hein. Sérieux?
13: Ouais, ils ont fait le taf. Ils ont fait le taf. C'est vrai, ils ont fait le taf. Après. Voilà, il y avait en face, il faut le reconnaître aussi, une équipe de Montauban qui avait fait tourner, même si nous on l'avait fait tourner aussi, mais enfin ils avaient fait tourner, ils avaient mis des jeunes pour qu'ils engrangent l'expérience pour plus tard. Et bon, oui, on fait taf,
1: tourner sur eux-mêmes, effectivement.
4: Aussi. Puis ils ont fait tourner toute la saison, hein.
13: Oui, non, mais voilà, on voit bien que ça manque un peu de détermination, de motivation du côté de Montauban, mais enfin, qui peut le reprocher?
4: Bah non, on peut le reprocher, évidemment. Là,
13: Voilà, ça c'est. Et après, nous, on a été sérieux, on met 60 grains, bon, c'est bien, on met 9 essais, c'est bien aussi. Maintenant, on a d'autres objectifs, hein. Il y a un déplacement à Castres la semaine prochaine. Après ce déplacement à Castres, il y a la finale contre l'Ulster à Bilbao. Et après, on reçoit Pau. Et on en avait parlé avec François une fois, qui avait dit ça se jouera contre Pau, ce match avant-dernier match à Montpellier.
1: Peut-être,
13: ça se jouera là.
1: Ça va se jouer là,
4: mais hein, toi,
1: je pense, hein, honnêtement.
4: Toi, Marco, Castres, t'y vas comment? Avec une équipe remaniée pour tout jouer sur la finale de la Challenge, ou tu vas pour essayer de faire un résultat?
13: Tu vas être obligé de rentrer des joueurs. Tu peux pas y aller avec l'équipe que tu as mis aujourd'hui, c'est pas possible. Tu peux pas faire bis repetita sur certains joueurs. Les joueurs à qui tu as donné du temps de jeu aujourd'hui, tu pourras pas leur donner du temps de jeu contre Castres. Il va falloir que ça tourne aussi de nouveau, mais avec des joueurs un peu plus puissants et un peu plus.
1: Je pense qu'on est dans une position hybride. Avec quelques leaders à des postes clés et de la rotation autour. Moi, je trouve que c'est un peu ce qu'on a vu aujourd'hui. Hein.
4: Ouais, comme l'UBB a fait aujourd'hui.
1: L'UBB est titulaire, tu vois, voilà. Ça, c'est un leader sur le terrain. Il faut des leaders à des postes clés et je pense que c'est ça l'idée de toute façon.
13: Je pense que tu vas rentrer ton capitaine. Il a coupé pendant une semaine. Je pense que Inouchi va rentrer, par exemple, contre Castres. Voilà. Je vois pas préparer une finale sans mettre quelques joueurs leaders à Castres. Même si on fait tourner sur certains postes, il va falloir remettre certains joueurs leaders aussi. Voilà. Donc ça m'étonnerait qu'on aille à Castres en mettant, même s'il a été bon et même si on voit que sa transformation en pied droit est en train de s'amorcer, je pense pas qu'on y aille avec Christopher Tolofoa à droite. Voilà. Je pense que Mohamed Awas va retrouver sa place titulaire. Et voilà. Il y a des choses comme ça qui vont forcément être un peu arrangées pour ce déplacement à Castres. Voilà.
1: J'ai une petite statistique à te donner, Marco. Aujourd'hui, on a eu 10 essais. Et vous le savez, hein, quand plus il y a d'essais dans un match, moins il y a de temps de jeu effectif, parce que forcément, vous le savez, chaque essai prend du temps. Tu célèbres, il y a la transformation. C'est du jeu qui n'est pas courant. Donc, il y a eu 10 essais. Donc, on peut dire qu'il y a eu une minute de perdu par essai au moins. Donc, on est plutôt parti sur un match de 70 minutes. Et ben, il y a eu quand même eu 38 minutes de temps de jeu effectif. Hein. Donc, il y a eu quand même, il y a eu un gros volume de courses. Enfin, ça a été un match assez énergivore malgré tout, parce que tu vois, à comparaison, à Paris, avec 10 essais, il y a eu 30 minutes de temps de jeu effectif. Grosse différence. Hein.
13: C'est parfait, ça fera taire les mauvaises langues qui avaient dit qu'à Bordeaux on avait pourri le jeu et qu'on était à moins de 30 minutes de jeu sur les 80. On sait faire aussi du 38 minutes de jeu sur 70 tennis, ma foi.
4: C'est pas la même adversité, voilà, quoi.
13: Mais c'est pas grave, on est une équipe caméléon. Nous savons nous adapter. Voilà.
4: Et tiens, non, mais c'est. Vous savez faire des jouets.
1: Et j'ai un truc pour toi. Assis-toi sur ton siège.
4: Oh là.
1: Je te ramène deux ans auparavant. Quand Moued Al-Prad, il amène, en urgence extrême, Patrice Collazo, et tout le monde là pour sauver le club. Vous rappelez tu te rappelles de ce truc où il fallait sauver le club? Oui. La Pro D2 arrivait.
4: C'était un staff XXL.
1: Aujourd'hui, Montpellier est deuxième du top 14 avec autorité. Tu te rends compte quand même de ce qui s'est passé?
13: Oui. Je me rends compte parce que moi je suis un traumatisé de l'Access. Voilà, j'étais à l'Access à Grenoble et j'ai jamais vécu un match comme ça. Et j'ai un très bon ami qui a eu sa piste, qui est catalan, et qui me dit que les matchs à l'Access c'était des matchs terribles. Je l'ai vécu, c'était un match terrible. Ça restera à vie gravé en moi. D'ailleurs, gagner à Grenoble comme on l'a gagné à la fin, j'étais même pas heureux, j'étais soulagé. Et je vois les progrès qu'on a fait depuis deux ans, c'est incroyable. Mais
1: bravo,
13: bien sûr. Et puis bravo quand même à Moed, donc on critique parfois, qui a toujours été un peu tensé, je sais pas pourquoi, bon, ça c'est comme ça. Il a quand même fait le choix, là, à ce moment-là, de confier l'équipe à un staff à majorité montpelliéraine, formé à Montpellier, ou sinon des joueurs qui étaient passés à Montpellier. Il y en a qu'un dans le staff qui est pas passé à Montpellier, c'est Stanley. Sinon, tout le reste, ce sont des joueurs qui sont passés à Montpellier ou qui ont été formés à Montpellier. Et sincèrement, ça marche, voilà. Je me rappelle que pour l'Access, justement,
4: Et puis il y a un homme à côté de lui aussi en tribune qui doit aussi apporter sa pierre à l'édifice et qui a quand même souvent des résultats très intéressants. Je pense qu'on n'en parle pas assez sur le plan sportif.
13: Hein. Oui, il y a une grosse expérience qui a bénéficié au staff. C'est-à-dire que le staff avait peu d'expérience et finalement l'expérience, elle a infusé de Bernard Laporte vers ce staff de jeunes finalement. Et c'est bien parce que je crois que pour avoir un peu entendu ça et autour du club, il a joué un peu le parapluie. Voilà, il a un peu joué les protecteurs pour ce staff-là, pour pas que ce staff soit sous les feux aussi tout le temps des critiques et qu'il puisse évoluer, évoluer gentiment. Voilà.
1: Je vais trahir un secret probablement, mais Johan Cousulot. C'est un des entraîneurs les moins bien payés. Enfin, en tout cas, on parle de grands, toujours de grands chiffres. Hein. On n'est pas sur le commun des mortels. Je tiens quand même à le préciser. Ayons un bien peu sûr. De sens, mais il fait partie des entraîneurs les moins payés du top 14. Il est largement, largement en dessous de 10 000 euros par mois, ce qui est une anomalie au regard des résultats en fait et du club qui est Montpellier. Montpellier qui a
4: des moyens du club,
1: des entraîneurs à 30 ou 40 000 ou à 45 000 euros par mois.
13: Putain. Après,
1: on parle d'un entraîneur qui est très très loin de ça.
4: Et puis qui est deuxième de top 14.
1: Ben ouais.
13: Oui, alors après, pour connaître Joko Dulo, et le connaître un petit peu, c'est quelqu'un qui est fiable, c'est quelqu'un de devoir, et qui a toujours mis le club en avant. Je vous l'avais dit déjà en intervention il y a quelques mois de ça, que je croyais en lui parce que je sais que c'est quelqu'un qui va toujours mettre le club en avant. Et,
1: mais il va falloir le valoriser aussi, à un moment.
13: Vous avez parlé tout à l'heure du PSG. La Ligue des Champions. On s'aperçoit qu'un entraîneur comme Enrique, mais le club au-dessus de tout. Il n'y a pas un joueur qui est plus important que
1: le club. Mais lui,
13: il
1: prend un million par mois, quand même.
13: Voilà. Mais Joko Dulo, c'est une philosophie en ayant été...
4: Il aimerait avoir le même salaire.
13: En ayant été formé à Montpellier et en ayant le club dans le cœur. Et ça, bien sûr, j'espère bien sûr qu'il va être valorisé. Dont il est à la tête. Alors que c'est pas celui qui avait le plus d'expérience non plus. Il était juste directeur du centre de formation. Il avait été à Mont-de-Marsan et Génois après. Franchement, il fallait le chercher, lui faire confiance. C'est bon quand même.
4: Et j'imagine que quand Marco, t'es supporter, tu t'attaches plus à cette équipe, quoi.
1: Bien sûr, on va accueillir William. Marco reste avec nous. William de Brive est avec nous aussi au 0826 300 300. Salut William.
14: Ouais, bonsoir.
4: Salut William.
1: Je te rappelle les résultats, William, ou tu les as en tête? Allez, je te les rappelle.
14: Le succès de
1: Pau face à Castres, 27 à 15, sans bonus offensif. Clermont s'est imposé avec le bonus face à Perpignan, 45-14. Le succès bonifié aussi de Montpellier face à Montauban, 59-7. On en parlait à l'instant de Paris face à Lyon, 59-17. Et puis le succès in extremis de Bordeaux à Bayonne, 40 à 38. Il y avait moins 19 points pour les Bordelais-Béglé qui l'ont fait. Quel est le match que tu veux mettre en lumière, toi, William?
14: Ben Bordeaux, je reviens sur Bordeaux parce que ça aurait été historique quand même qu'une équipe championne d'Europe et qui va enchaîner sur une deuxième finale soit pas dans le top 6. Et j'ai quand même l'impression qu'avec ce résultat, ils ont quand même éteint Toulon, éteint La Rochelle. Bien sûr que ce match de retard, bien évidemment, mais il y a quand même 4, 6, 10 points d'écart, ça commence à faire beaucoup. Et ils ont montré, en fait, on pouvait se poser la question, est-ce qu'ils n'allaient pas prioriser la Coupe d'Europe, partir sur enchaîner sur un deuxième titre et se dire le top 14, on verra la saison prochaine. Et en fait non, le message il est hyper clair, c'est quelle que soit la composition de l'équipe, quel que soit le contexte, qu'on sorte d'une grosse campagne européenne ou pas, on est là pour gagner tous les matchs. Et donc c'est un message fort que Bordeaux a toujours en tête de faire ce doublé. Et on a vu quand même l'importance des titulaires quand ils sont rentrés. On voit qu'on a plus du tout la même équipe, que le jeu va 10 fois plus vite, mais rencontre riche d'enseignement parce que Bordeaux a toujours en tête de faire ce doublé.
1: Ouais, Marco, Bordeaux, c'est le camion bâché là qui avance un peu calfeutré, 6e du top 14, mais danger maximal. Hein.
13: Danger maximal, vous avez vu la ligne derrière qu'ils ont, et même quand ils font une tournée, c'est une très très très très grosse équipe. Après aujourd'hui, ils ont allé jouer à Bayonne, il a fallu faire entrer les remplaçants pour que ça gagne. Chez les Bayonnais qui ont un peu abandonné le top 14 depuis quelques matchs quand même, avec tous les remous qu'ils ont eu, j'ai l'impression que Bayonne ils passent à la fin de saison comme un club fantôme, quoi. Ça c'est bien dommage, hein. Parce que bon voilà, après bon ça n'enlève pas le mérite à Bordeaux, hein, qui est un gros club, une grosse équipe. Eux ils vont pouvoir faire tourner parce qu'ils reçoivent Perpignan, me semble, la semaine prochaine. Ils vont pouvoir faire tourner à la maison et pouvoir se révéler fort après pour leur finale. Moi, je leur souhaite de gagner la finale parce que avant tout, il faut être français et supporter des clubs français. Et après, on verra. Mais c'est vrai qu'ils se sont rapprochés et que même dans une bonne série de fin de saison, là, ils pourraient accrocher un barrage à domicile ou même une seconde place, qui sait, parce qu'ils sont pas très loin derrière. Hein.
1: Ils sont très dangereux, effectivement, les Bordeaux-Loup et les William. Un dernier mot avec toi. Ce soir on a un petit match sympathique entre Toulon et Toulouse à Marseille. On a une minute pour en parler. Avantage à qui ce soir?
14: Ben à voir qui est le plus costaud, parce que
1: ce soir on apprend des choses. Hein.
14: On va se passer des choses. Exactement. Est-ce que Toulon est assez costaud pour tout de suite se relancer et dire à Bordeaux, eh ben il faudra tirer, il faudra pousser jusqu'à la dernière journée, ce qui va me paraître compliqué. Et puis le Stade Toulousain, voilà, qui est jamais réellement en difficulté et qui est une équipe qui embête quand même les Toulonnais, parce que c'est une équipe qui met beaucoup de vitesse. Chose qu'on n'aime pas forcément les Varois. C'est une équipe qui joue beaucoup debout. Bon, on le sait historiquement depuis plus de 40 ans, c'est comme ça. Donc match en jeu. Alors surtout pour les Toulonnais, parce qu'on sait que Toulouse sera au rendez-vous des phases finales et que la force de l'expérience fait que quoi qu'il se passe ce soir, mais Toulouse sera candidat au titre comme tous les ans depuis 40 piges. Mais gros rendez-vous pour les Toulonnais, parce que se retrouver à moins 9 ou à moins 10 points à quelques petites journées de la fin, ben, ça sera extrêmement compliqué de revenir, parce que les 4, 5, 6 ne feront pas vraiment de faux pas, en tous les cas pas 2 ou pas 3 à la suite. Donc grosse pression sur les Toulonnais là.
1: Ouais, très grosse pression effectivement sur le RCT ce soir. Marco, le mot de la fin?
13: Ouais, surtout que Toulon, dans l'avant-dernier match, quand nous ne recevons pas, Toulon reçoit l'UBB. Et ça se passe une semaine après la finale de Coupe d'Europe. Donc ça va être un pesant d'or aussi. Hein.
1: C'est clair. Si ce soir, ils vont pas les résultats. Merci beaucoup, Marco. Et puis,
13: voilà. Allez, bonne soirée, messieurs.
1: Merci Marco, merci William d'avoir été avec nous sur Sud Radio. Quentin, petit point score en Écosse-France.
4: Ouais, avec l'équipe de France, hein, qui domine cette équipe écossaise pour l'instant. Alexandre, assez largement. Hein, je t'avoue que je suis sur le score là actuellement. J'ai un peu du mal à le retrouver. Mais
1: 55 actuellement à la 67e minute de jeu.
4: Ouais, mais j'étais captivé par Marco, et j'ai pas vu que mon écran s'était mis en veille. Voilà, je suis tout à fait honnête.
1: 55 en faveur de l'équipe de France à la 67e minute de jeu. Dans un instant, vous allez retrouver Michel Lavigne qui reçoit, tiens, on est avec William Debril, un grand joueur bréviste, c'est Rodolphe Modin. À tout de suite.
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20: Eh bien bonjour, c'est la rubrique Salut l'ancien. On se souvient d'eux pour un moment, avec une embellie extraordinaire, un passage rapide en équipe de France. Il n'est pas une tête d'affiche, mais il marque la mémoire des connaisseurs, des amoureux du rugby. Sud Radio rend hommage à des joueurs un peu moins connus. Il s'agit de Rodolphe Modin. Salut Rodolphe.
21: Bonjour Michel, merci de m'inviter dans cette rubrique. Voilà. Pour les anciens dont je fais partie, puisque j'ai 67 ans.
20: Voilà. Écoute, la première question que je voudrais te poser, parce que tu as été d'abord champion de France avec le Racing, et puis tu es de Genève.
21: En junior, hein.
20: En junior, bien sûr.
21: En junior. Et alors, junior échelle, ouais.
20: Ouais, ouais. Et ensuite, tu prends ta moto, tu es passionné de Brive, et tu descends en moto à Brive. Et là, tu demandes une mutation. Alors, explique-nous tout ça.
21: Ah ben je t'explique, c'est clair, parce que bon, la moto c'était une 125, hein, j'étais jeune, je devais avoir 18 ans et demi. Bon, la vérité c'est que mes parents étaient divorcés. Alors je connaissais Brive bien sûr, parce que Brive était une équipe qui tenait le haut du pavé, des finales, les mauvaises saisons c'était quelquefois des quarts ou voire des demi. Alors on les voyait souvent à la télé. Et le fait que mon père vive à Sarlat, ça m'a... Sur un coup de tête, hein, je dirais, après avoir été champion de France Réchel, je suis parti avec la 125 me proposer au CAB Voilà, et j'ai même eu des difficultés à trouver le siège. Presque à un moment donné, j'aurais pu m'engager au Brive Olympique, mais bref, je ne me suis pas trompé. J'ai été au Stadium et ça s'est bien passé.
20: Tu passes 13 saisons à Brive jusqu'en 1991. Tu as fait, je ne sais pas si tu le sais, mais 220 matchs. T'as été.
21: C'est ça, si on me l'a dit. Ça, c'est en championnat, mais à l'époque, il y avait le Dumanoir
20: qui existait
21: et auquel je tenais parce que moi. Ancien du Racing, j'adorais le Dumanoir. Bon, et puis il y a aussi eu des matchs quelquefois pour de Coupe de France qui avait été à nouveau établi là, cette fameuse compétition.
20: Voilà.
21: Donc c'est vrai, 220 matchs en championnat, oui.
20: 220 matchs en championnat. Et puis à Brive, tu te fais plein de copains. D'abord, tu joues aussi aux côtés de Thio, je crois, et puis d'Alain Penaud.
21: Alors pour tout te dire, pour ce genre de choses, j'ai une très bonne mémoire.
20: Ouais.
21: Pas pour les chiffres, mais pour ça, oui. Alors, j'ai démarré, moi, jeune, j'étais encore junior, et la chance que j'ai eue, c'est de jouer avec deux très bons joueurs, deux grands techniciens du rugby français, qui se nomment Coco Delage, qui a dû rester que 4 saisons à Brive, et puis Alain Marot, Cali. J'ai eu une chance parce qu'ils m'ont vraiment fait progresser pendant cette première saison. Ensuite, j'ai joué 10 saisons avec le Tube, Jean-François Thiot. Et puis j'ai dû faire 2 saisons complètes avec Alain Penaud.
20: Alors comme je dis,
21: donc, quand tu regardes tout ça de près, tu t'aperçois que c'était que des cadeaux avec qui j'ai joué.
20: Alors il y a quelque chose qui a marqué tous les esprits parce que on te connaît finalement parce que tous les gens du rugby disent ah mais oui Rudy je le connais, c'est un mec sympa, c'est un mec discret, mais il est tellement discret qu'il marque 3 essais dans le même match et ça se passe le 2 juin 1985.
0: Glorieux dans les 22 mètres de Zimbabwe, Franck Ménel avec le soutien essai de Rudy Baudin pour son premier match international.
20: Voilà, ça tu t'en souviens.
21: Je vais te dire une chose, je savais que j'allais y avoir droit au Zimbabwe encore, mais c'est bien normal, c'est ma seule sélection. Mais alors, le gag, c'est que dernièrement, je suis monté voir Jean-Luc Joannès, qui est mon copain, et on a discuté un peu de tout, comme d'habitude, et il me dit à un moment donné, si je te fais une bonne passe à la fin, tu marques un 4e essai. Et c'est vrai. Si je marque 4 essais, qu'est-ce qui se passe là? On me file la Légion d'honneur. Je ne sais pas ce qui se passe, mais c'est vrai le gag. Hein. Enfin,
20: bon, voilà.
21: Bon, si tu veux, moi ce que j'en pense du match contre le Zimbabwe, c'est un plaisir. Faut pas faire la fine bouche. Surtout que c'était la première Coupe du Monde. Tu vois, ça changeait des tournées. C'était pas le même état d'esprit. Il y avait pas 2 matchs par semaine. Il y avait 1 match le week-end. Donc, il y avait ce côté aventure, si tu veux. Mais bon, le Zimbabwe, pour tout te dire, puisqu'à chaque fois on m'en parle, je trouve que, je veux pas dire que ça soit maigrichon, mais c'est pas un plat de résistance quand même. Hein.
20: Très bien. Écoute, il y a eu aussi un problème qui était récurrent chez toi, qui t'a obligé peut-être d'arrêter un peu le rugby, c'est le problème de hanche.
21: Ah oui, c'est ça, oui. Bah ça, le problème c'est que c'était pas forcément lié au coup que j'ai pris, parce que j'ai quand même beaucoup pris le coup pendant ma carrière. Là, la hanche, c'est que certainement que les coups ont compté, mais il devait y avoir une espèce de problématique.
20: C'est
21: résolu parce que j'ai 2 prothèses de hanche.
20: Ah oui, d'accord. Okay.
21: J'ai fait ça à la clinique de l'Union à Toulouse avec un jeune professeur qui m'a changé 2 prothèses en même temps.
20: Ok. Alors, une de mes dernières questions que je pose généralement.
21: Enfin, tu m'as mis les prothèses parce que c'est les prothèses d'origine que j'ai.
20: D'accord.
21: Excuse-moi.
20: Non, mais ce qui est important, c'est la dernière question que je vais te poser, c'est est-ce que tu aimerais jouer aujourd'hui dans ce rugby moderne ou tu préférais, t'aurais préféré rester à ton époque et que finalement tu regrettes rien?
21: Finalement, je regrette rien parce que c'est comme ça, c'est la vie, hein, faut avancer. J'aimerais jouer aussi à cette époque-là parce que c'est super, le rugby est pro, il y a les médias. Il y a un suivi, la préparation est bonne. Bon, en plus le poste de demi-mêlée, j'ai pas l'impression que ça soit celui qui est le plus évolué. Hein, je me sentirais peut-être pas perdu.
20: C'est exact.
21: Je dis ça naïvement, mais bon.
20: C'est exact.
21: Mais en tout cas, je regrette pas du tout mon vécu. Hein. C'était une autre époque. Hein. Il y avait plein de matchs. On allait jouer dans des petites villes et les petites villes, malheureusement, elles disparaîtront petit à petit. Hein.
20: Voilà. Écoute, le Briviste, on va faire un petit clin d'œil à un ami commun qui s'appelle Pierre Chadbeck, qui est passé d'ailleurs. Salut l'ancien, que tu connais bien.
21: Je le connais bien. D'ailleurs, quand tu m'as appelé, tu m'as pris par les sentiments, me disant que tu étais pote avec lui. Et le chat, c'est le gars avec qui j'ai fait le plus de matchs dans ma carrière. J'en ai fait beaucoup pendant 10-11 ans à Brive. J'en ai fait au Krebs de Toulouse, où on a été champion de France universitaire avec des Toulousains que tu connais bien, Mazé, Karl, Yannick, je veux dire, Sigania. J'en ai fait en France B, France A prime, France universitaire.
20: On va pas tous les citer, mais voilà, la petite rubrique se termine. D'abord, je te remercie d'avoir participé à cette petite chronique que l'on fait sur Sud Radio, la radio du rugby. J'avais envie de faire parler un ancien un peu moins connu que les autres, mais qui a totalement beaucoup de talent, et tout le monde me l'a dit, et je te remercie. Salut l'ancien, salut Rodolphe, et à bientôt.
21: Je te remercie beaucoup, t'es sympa.
20: Au revoir.
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3: Dans un instant, au cœur de la mêlée avec nos spécialistes Philippe Panguiro et Jean-Baptiste Célissal. Mais d'abord, un point sur l'information avec Thomas Rivière. Bonsoir Thomas.
4: Bonsoir à tous. 59 militants ultra interpellés à Paris, des manifestants de l'ultra-droite et de l'extrême-gauche, des groupuscules susceptibles de commettre des violences ou dégradations selon la préfecture de police. La manifestation d'ultra-droite du comité du 9 mai et la contre-manifestation antifasciste prévue en réaction avaient été annulées par la préfecture. 32 personnes ont été placées en garde à vue. À notre cause est juste, les mots de Vladimir Poutine lors des commémorations du 9 mai ici à Moscou. La Russie célèbre la victoire contre l'Allemagne nazie. Un jour après, le 8 mai 1945, la parade militaire était réduite au strict minimum, loin des fastes des années passées. Cela fait 5 ans que la Russie est empêtrée dans la guerre en Ukraine. Sur le front, les combats ont été arrêtés pour 3 jours. Emmanuel Macron en Égypte, le chef de l'État entame son déplacement en Afrique. Sur fond de guerre au Moyen-Orient, il doit rejoindre le Kenya demain pour un sommet Afrique-France. Emmanuel Macron souhaite proposer une coalition maritime afin d'associer les pays africains à une mission multinationale neutre dans le but de rouvrir et sécuriser le détroit d'Ormuz. Le MH Hondius attendu aux Canaries demain matin. Le navire de croisière sur lequel une épidémie d'antivirus sévit a fait déjà 3 morts. Les passagers sont confinés. Aucun nouveau cas n'a été détecté. Le débarquement se fera par ordre de nationalité. 5 ressortissants français doivent être rapatriés. Ce n'est pas un nouveau Covid, assure le patron de l'OMS. Les sports pour finir. Dernière journée de Ligue 2 au programme ce soir. Le classement final attendu après le multiplex. Coup d'envoi de tous les matchs à 20h. Et puis, sur le Giro, Guillermo Thomas Silva s'impose sur la seconde étape en Bulgarie. L'Uruguayen reprend le maillot rose de leader au français Paul Magnier. Le premier français au classement est Mathis Rondel à la 23e place. Demain, dernière étape en Bulgarie avant de rejoindre l'Italie à 175 km entre Plovdiv et Sofia. Bon week-end à tous.
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3: Vous êtes au cœur de la mêlée sur Sud Radio, l'émission qui fait le point sur tout ce qui se passe sur la planète rugby et qui temporise vos samedis soirs à 19h entre le multiplex et le grand rendez-vous des journées de Top 14. Et comme d'habitude, on est avec Quentin Cabanis. Salut Quentin.
5: Rebonsoir Alexandre, bonsoir à tous.
3: C'est vrai qu'on a passé l'après-midi ensemble, on a passé la soirée ensemble.
5: Ouais, je te vois plus que ma femme. C'est...
3: Bah écoute, la jalousie, j'espère qu'elle est pas trop jalouse. On accueille aussi Philippe Panguiro. Salut Philippe.
6: Salut messieurs.
3: Comment ça va Philippe?
6: Très bien et vous?
3: Bah très très bien. J'adore quand tu me vois en plus, ça me fait vraiment plaisir. Jean-Baptiste Elissalde, bonsoir. Bonsoir Jean-Baptiste.
7: Bonsoir tout le monde.
3: Et on accueille aussi évidemment Cyprien Bétou du côté du studio Sud Radio après ce pari face à Lyon. Au programme aujourd'hui, on va revenir évidemment sur le multiplex dans quelques instants avec Abderraghep pour revenir sur aussi la rencontre de Pau. On sera avec Alain Carré, président de Colomiers, pour évoquer cette fin de saison en Pro D2, les ambitions pourquoi pas de Colomiers en Top 14. On sera aussi avec Johanna Grisé pour revenir sur la victoire de l'équipe de France qui semble se profiler. Ça devient inéluctable avec un succès très large du côté de l'Écosse. Voilà le programme, vous êtes au cœur de la mêlée.
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3: Et on attaque tout de suite Quentin Cabanis avec le récap des résultats et notamment dans cette 23e journée de Top 14, beaucoup de bonus offensifs. Hein.
5: Beaucoup de bonus offensifs, notamment celui de Montpellier face à Montauban 59 à 7. Le Stade Français qui a battu le Loup Rugby 59 à 17. Pau a battu Castres 27 à 15. Clermont s'est imposé face à l'USAP 45 à 14. Et match à rebondissement entre Bayonne et l'Union Bordeaux-Bègles finalement remporté par les Bordelais à l'extérieur 40 à 38. Ce soir

0: il y aura un savoureux Toulon-Toulouse, Alexandre.
1: Ouais, exactement. Quel score vous voulez mettre en lumière? Tiens, Félix Panguero, est-ce qu'il y a un match qui t'a particulièrement interpellé aujourd'hui?
2: Bah forcément celui de l'UBB, cette victoire de l'UBB à Bayonne, on le décortiquera tout à l'heure. Au caractère, parce que à un moment on a cru que les Bordelais n'arriveraient pas à revenir, mais en tous les cas il y a des motifs d'explication, la profondeur de banc dont on a parlé déjà, une discipline encore une fois très bien maîtrisée du côté de l'UBB, et l'UBB qui se donne un peu d'air dans cette course au top 6 dont on a parlé la semaine dernière, avec cette difficulté à devoir composer avec cette échéance européenne.
1: Pourtant, c'était mal embarqué quand même. Il y avait 19 points de retard pour les Girondins, Philippe.
2: Ouais, très mal embarqué, avec en plus un ultra réalisme des Bayonnais en première période. Je sais pas si tu as des stats particulières de l'efficacité d'entrée dans les 22 mètres des Bayonnais, avec en plus des retours des vestiaires, deux essais très opportunistes, voire casquettes, où là vraiment on se dit que l'UBB décroche au score. Et puis là, il y a le coaching payant, encore une fois, dans la stratégie de coaching, je trouve que cette équipe de l'UBB est plutôt toujours efficace. Et puis encore une fois, une discipline de fer avec une conquête maîtrisée, 6 pénalités sur un match à l'extérieur. Ils sont sur des standards, les Bordelais, cette année, en termes de discipline, qui sont très élevés. Et donc, ça leur permet d'aller chercher cette victoire et puis de se donner un peu d'air dans la course au top 6 en attente des matchs à venir.
1: 100% mêlé aujourd'hui pour l'Union Bordeaux-Bègles, 8 entrées dans les 22 mètres, 3,8 points marqués, 3,88 points marqués par entrée dans les 22 mètres en faveur de l'Union Bordeaux-Bègles. Et on notera notamment que il y a eu du très très lourd, notamment en seconde période côté Union Bordeaux-Bègles. Quel est le match que tu retiens, toi, Jean-Baptiste?
3: Lyon et non pas Lyon. En fait pas Lyon. Non, je sais pas.
1: J'ai encore tiré sur le tas français, regardé, c'est ça.
3: J'ai bien regardé. Non. Mais bon, après c'est le jeu. Hein, ces équipes qui sont un
4: pourquoi
3: peu détachées.
4: Pourquoi ils ont fait tourner contre
3: Racing? Ouais, ça me... Mais ça, vous verrez qu'à la fin, ça va leur coûter peut-être la deuxième place. Enfin, j'en suis sûr même. Enfin bon, j'ai toujours pas compris. Non, comme Philippe, hein, le seul match accroché à suspense. Où il y a eu de très bonnes choses côté bayonnais. Bien évidemment, on va le répéter, le banc bordelais fait la différence, puisque il y a quand même du très très très très lourd qui rentre. Alors 18 points, c'était mal embarqué. À noter que les Bordelais l'ont joué un peu comme un match de phase finale. Celui-là, ils ont tenté les coups de pied en première mi-temps avec Reus, des coups de pied assez faciles qu'ils avaient à taper, même des plus difficiles. Hein, de 40 mètres en coin, qui fait peut-être la différence à la fin d'ailleurs. Donc voilà, il reste dans la course. Ça a été à deux doigts quand même de passer à travers.
1: Ouais, ça a été difficile. Toi, Quentin, qui a commenté ce match, on a même un moment un peu évoqué que l'Union Bordeaux-Bègles était en perdition. Il y avait des trous dans la raquette défensivement. 79% de réussite au plaquage à un moment dans cette partie. Hein.
4: À l'heure de jeu, il y avait quand même 6 essais déjà inscrits par cette équipe de l'Aviron Bayonnais contre un seul essai pour l'Union Bordeaux-Bègles. Ils se sont réveillés finalement avec l'entrée des titulaires habituels, Mathieu Jalibert, Louis Biel-Biarré, qui ont fait la différence. Winton qui rentre, qui marque également un essai. Donc voilà, les changements ont fait énormément de bien à cette équipe de l'UBB, et ils ont fait face à une équipe, oui, c'est vrai, ultra réaliste de l'Aviron Bayonnais en première période, mais ils ont su aussi faire le don rond et rester au contact par le pied notamment de Hugo Reus, qui a été quand même prépondérant. Je suis assez d'accord avec Jean-Baptiste là-dessus, et notamment cette pénalité qu'il a évoquée, collée à la ligne de touche, extrêmement difficile, qui a été réussie. Quand de son côté, Joris Segond tente une de 60 mètres qui passe à rien du poteau. Ça se joue aussi à quelques détails, et ça peut en être.
1: Non, mais c'est intéressant parce que quand on regarde, au final, il y a que 2 points d'écart. À 5 minutes du terme, l'Aviron Bayonnais a une victoire bonifiée dans la besace. Et là, la première chose qui nous vient à l'esprit, c'est quand même de souligner l'apport du banc Bordeaux-Bègles, comme si c'était la seule variable. Bayonne n'a pas été de variable de cette partie pour toi, Félix Panguero?
2: Ah bien sûr, Bayonne a été une variable parce que on les a vus craquer. C'est à la fois le moment où le coaching bordelais se fait, où on sent que vraiment ils sont en difficulté, et il y a beaucoup de temps fort avec les Bordelais qui tempent dans le camp bayonnais avec plus ou moins de réussite, un petit manque d'efficacité quand même des Bordelais à noter sur ce match, mais au final ça leur sourit. Il leur a fallu quand même du temps pour marquer sur leur temps fort en deuxième période avec quelques approximations. Mais on revient à cette notion de profondeur de banc. Il a manqué 10 minutes, on va dire, à ses Bayonnais en fin de match. On a senti vraiment que physiquement les Bordelais prenaient le dessus, ils gagnaient chaque collision, ils avançaient sur leur prise de balle. On peut encore noter le match de Lucu et sa capacité à faire gagner des mètres à son équipe par son jeu au pied, qui a encore été précieux aujourd'hui. Donc voilà ce qu'on peut dire de ce match. Mais c'est vrai que cette profondeur de banc dont on parlait du côté du bébé, aujourd'hui, on voit qu'elle leur permet en effet d'être compétitifs sur les deux tableaux, parce que la question du top 6 s'était posée. Là, ils ont pris quand même une option. On avait dit avec Jamba qu'ils allaient cibler leurs deux matchs à domicile pour pas prendre trop de risques. Mais là, en ayant fait un peu tourner, ils ont réussi à aller faire le coup parfait.
1: Ouais, quatrième défaite hein, de la saison pour Bayonne à domicile. Jean-Baptiste Lissal, qu'est-ce qui restera de cette saison? Parce que ça avait bien démarré, puis il y a eu un petit peu une sorte de pagaille en interne qui a quand même, j'ai l'impression, pourri la saison de l'Aviron.
3: Ouais, la petite étoile des fins de match qui leur avait fait gagner un bon nombre de matchs a disparu. Mêlé à tout ça, des secousses internes. Un directeur sportif de plus en plus proche du terrain contre l'avis du manager Pata qui était en place, un président qui a quelques sorties un peu pas lunaires mais un peu hors sol, qui n'a pas ajouté de calme à tout ce qui pouvait se passer. Et puis quand tu commences à perdre le fil, et ben le top 14 est tellement dense que tu te fais dépasser, et largement. C'est à peu près ce qui s'est passé aujourd'hui sur le match, c'est-à-dire un bon début et puis ça s'est étiolé petit à petit. Alors bien sûr qu'il y a l'entrée de Jalibert et les compères en face qui n'est pas rien, mais les deux dernières touches perdues, il y a deux essais bordelais qui viennent de la touche bayonnaise aussi. Donc voilà, c'est un peu l'image de leur saison. Ça démarre bien mais ça finit pas très très bien pour eux.
1: C'est quelque chose que tu as déjà vécu toi, Jean-Baptiste?
3: Non.
1: De tels roulements en interne, un président non. Qui parle, non, ça te, non?
3: Non. Ça a été même à Montpellier quand c'est agité, c'est plutôt calme et puis c'est très loin de tout. Hein. Il y a beaucoup moins de monde autour, beaucoup moins de monde dans les tribunes, beaucoup moins de fervents supporters qui peuvent y mettre le nez et alimenter les réseaux. Donc non, c'est vrai que de l'extérieur, pour moi, ça a pas mis, au contraire, ça a même déstabilisé énormément le groupe. Quand tu sais plus à quel saint te vouer et que tu sais plus quel sera ton chef dans les semaines qui suivent et que tu sens toute cette déstabilisation en interne entre le président, le directeur sportif, alors que tout devrait être aligné, tout le monde devrait n'aller que dans le même sens, et ben ça joue forcément sur le moral des équipes. Et puis comme je te dis, cette petite étoile a disparu, donc les matchs que tu gagnais à la 80e qui te remplissaient le mental d'une force incroyable, et ben ça commence à partir, et comme t'es pas bon à l'extérieur, et ben tu finis dans la dernière partie du championnat, et c'est malheureusement mérité pour les Bayonnais.
1: Ouais, effectivement, l'Aviron Bayonnais donc qui s'est incliné 38-40 face à l'Union Bordeaux-Bègles. Quentin, pouvons-nous refaire un petit point sur le classement sur les 8-9 premiers, en fait ceux qui véritablement se battent pour aller chercher la tête, le top 6. L'UBB bien a sûr. Quand même fait un coup hein.
4: Ah bah l'UBB a fait un sacré coup, et en tout cas c'est permis d'être maître de son propre destin à l'issue de la saison. Pour le moment, Toulouse est leader avec un match en moins et 7 points d'avance sur son dauphin Montpellier, deuxième avec 70 points, 1 point d'avance sur la section paloise. Le Stade Français est quatrième avec 68 points, cinquième Clermont 66 points, l'UBB sixième 64 points, 4 points d'avance sur le Racing 92 qui jouera demain contre La Rochelle, et 9 points d'avance sur le RCT, 10 points d'avance sur La Rochelle. Voilà en ce qui concerne le top 9 de ce championnat.
1: Petite question du coup, est-ce que le top 6, les membres du top 6 changeront? On parle pas de l'ordre, on parle des 6. Jean-Baptiste Elissalde, d'ici la fin de la saison. Est-ce qu'on
3: vas-y,
1: a le top 6 là?
3: Vas-y. On va essayer au moins de le parler. Bah en fait, j'avais fait tous mes pronostics.
1: On va d'abord mettre Philippe dans la sauce si
3: non,
1: tu veux.
3: Non, j'avais fait tous mes pronostics, mais c'est vrai que cette victoire de Montferrand à Toulouse, ça m'a mis hein.
1: Bon, personne ça t'a mis dans la sauce hein.
3: Alors là, ça m'a mis sacrément dans la sauce parce que du coup, ils comptent pour un alors que je les avais pas mis dans le top 6. Donc en fait là, c'est malheur aux perdants sur le match de ce soir et de demain. C'est-à-dire que je crois que si La Rochelle s'incline au Racing ou que si le Racing s'incline face à La Rochelle, ça sera cuit. Et si Toulon venait à perdre chez eux, ça serait cuit aussi. Donc on y verrait plus clair. Et ça se jouera donc le vainqueur de La Rochelle, le vainqueur de La Rochelle Racing avec avec l'UBB, avec toutes ces équipes là, ça risque d'être chaud jusqu'au dernier moment. Maintenant je crois en la remontada de La Rochelle depuis un bout de temps et on verra.
1: Moi aussi j'y crois, tu sais,
3: Jean-Baptiste. Si c'est réalisé.
4: Non, mais croire voilà, et espérer c'est pas la même chose, hein, messieurs.
3: Non, moi j'y crois parce qu'il y a un peu plus d'énergie. Je me dis que s'il gagne au Racing, le match de Toulouse la semaine prochaine sera du pur gala et je vois pas comment ils pourraient passer à travers. Ça sera leur finale à eux, un déplacement en Montauban où tout le monde va gagner et ça sera fait. Et le dernier match du Stade Français qui fera encore certainement une impasse puisqu'ils seront troisième ou quatrième et voudront pas une semaine de leur barrage.
4: C'est le match où ils feront pas d'impasse. Jean-Baptiste, juste pour toi.
3: Juste pour moi. Je n'y comprendrai rien. Non mais celle-là et celle contre les Gallois là de je sais pas d'où là en de Coupe d'Europe. J'ai pas compris leur passage hein, j'espère qu'ils
1: Les Gallois de Newport, ils ont pas compris non plus hein. Ah, ils ont dit merci beaucoup. Ils ont laissé 10 kilos de poireaux dans le vestiaire quand même en guise de remerciement, ce qui est gentil hein.
3: Donc ça va jouer
1: coup,
3: à ça
1: et puis poireaux.
3: Montferrand a l'air Montferrand avec ce résultat à Toulouse, moi je comptais pas dessus, je les voyais échouer de peu, mais c'est eux qui vont rentrer dans les 6 hein, certainement. Donc bravo pour ce magnifique coup de poker à Toulouse la semaine dernière. On l'avait pas signalé puisque c'était Coupe d'Europe, mais voilà, on le signale aujourd'hui.
1: Félix Panguero, à toi de te mouiller. Est-ce que le top 6 les membres du top 6 on les a là?
2: Là je crois que ça bougera plus. Je crois que ça bougera plus parce qu'en plus ça va se jouer.
1: On enregistre.
4: Non mais si le Racing gagne demain, ils peuvent repasser. S'ils gagnent avec le bonus demain,
2: ils peuvent repasser où?
4: Là ils sont qu'à 4 points de l'UBB hein, avec un match de moins.
2: Ils peuvent repasser devant l'UBB. Mais dans ce qu'on s'est dit dans la feuille de route de l'UBB sur la dernière saison, on avait dit qu'ils n'allaient pas mettre toute leur énergie à l'extérieur et assurer les deux matchs à domicile. Ils ont ces deux matchs à domicile, ils ont déjà pris des points qu'on n'attendait pas forcément. Donc sur le calendrier, ils me paraissent plus maîtres de leur destin, au moins sur deux des trois derniers matchs.
4: Racing a aussi deux matchs à domicile.
1: Ouais, mais attends, le Racing reçoit Toulon, on va à Clermont et reçoit Toulouse. C'est quand même bon.
4: Oui, c'est pas...
2: Le Racing,
4: ça c'est le Racing.
1: C'est dur, c'est un vrai calendrier pour les franciliens.
3: Le bilan, c'est que le gagnant de La Rochelle Racing demain jouera les troubles faites dans les 6 et sera à la bagarre avec l'UBB. Le perdant sera certainement éliminé. Voilà.
1: Ouais, effectivement.
3: C'est bien comme ça.
1: Et il y a grand danger pour Toulon ce soir face à Toulouse. Il y a une équipe quand même qui est bien placée, qui est troisième au moment où on se parle. Ça se joue un petit point. Ça se joue en fait au bonus offensif de Montpellier qui est passé devant. C'est Pau qui s'est imposé face à Castres dans la difficulté. Bonsoir Abder Haghem.
5: Bonsoir à tous. Bonsoir Jamba. Bonsoir à tous les fans de rugby.
1: Merci beaucoup d'être avec nous, Abder. C'est toujours un grand plaisir. J'imagine que tu étais au hameau. Je dis ça comme ça. Je t'ai même pas posé la question, mais où tu devais au moins suivre le match, d'une façon ou d'une autre.
5: Ouais, non, mais j'étais au hameau parce qu'en fait, j'y vais à tous les matchs parce que je suis partenaire également de la section paloise déjà depuis de nombreuses années. Je soutiens mon club de cœur. Donc effectivement, j'étais.
1: C'était pas un match facile aujourd'hui, hein, Abder.
5: Non. Pas du tout. Un match un peu brouillon, confus. Ça nous laissait espérer de bonnes intentions de jeu dès le coup d'envoi, mais après trop brouillon, imprécis, trop de fautes. Je sais pas. Après, c'est vrai que face à cette équipe de Castres, vous la connaissez toutes. Hein, cette équipe castraise, elle est quand même réputée pour être assez difficile à jouer. Dure et cette équipe paloise, elle a pas su trouver la brèche, elle a pas su s'organiser et appliquer son jeu en fait qu'elle a l'habitude de jouer quoi.
1: On a vu de la tension au moment de revenir au vestiaire. On a senti le staff bernais tendu. Sébastien Piqueroni est descendu de la tribune. Il a failli faire tomber notre matériel avec Arnoret tellement il était énervé. Ça a coincé quand même aujourd'hui et dans des proportions qu'on n'attendait pas forcément.
5: Ouais. Et je sais pas en fait, je sais pas ce qui se passe, ce qui s'est passé. On fait une belle sortie le week-end dernier à Paris, où on aurait quand même mérité de revenir avec 4 points. Je sais pas, on s'est cherché, on n'a pas été suffisamment agressif devant, on n'a pas su prendre le jeu à notre compte. Donc on a Bon, je trouve qu'on a un peu papillonné, mais comme je le dis, quitte à faire un mauvais match, autant le gagner. Donc ce qu'on retiendra essentiellement, c'est qu'on a récupéré 4 points, on est invaincu sur nos terrains. C'était une bonne chose pour la suite. Et après, très certainement que ça va nous permettre aussi, avec cette frustration, de pouvoir rebondir, se rendre compte en fait de nos erreurs et d'essayer de pas les reproduire. Parce que là, c'est vrai que vous en parliez très justement, tout est très serré là, en ce moment. On ne sait pas qui c'est qui va vraiment être qualifié. Donc j'espère, en tout cas, qu'on le saura. On le saura parce que on est animé par cette envie. On n'a jamais été aussi bien placé parce que c'est vrai que pendant de longues années, on a plus été proche de la Pro D2 que de se qualifier à la 6e place. Donc on prend ça avec beaucoup de plaisir et on se dit que ça arrive de faire des contre-performances, mais ce qu'on reviendra essentiellement, c'est les 4 points. Après, je pense que l'état d'esprit, il est là, mais sur un match, on peut se trouer. Je vois pas trop. Il y a rien d'alarmant en fait à la façon dont on a abordé ce match et dont on l'a réalisé, quoi.
1: Félix Panguero, c'est vrai que, et Jean-Baptiste Elessal, quand on regarde un petit peu les statistiques, il y a quand même 13 entrées dans les 22 mètres pour 2 essais. Il y a un gros manque d'efficacité. C'est dû à quoi ça, Jean-Baptiste, selon toi?
3: C'est dû à des fautes de main, un peu de précipitation. Il y a eu beaucoup de scories dont ils nous ont pas habitués, les Palois. Et je serais pas si satisfait que ça de la victoire, même si comptablement c'est bien, même si on se dirige vers les deux. Il va falloir pour les Palois monter en intensité, parce que si t'attends les 5 prochaines semaines pour aller jouer ta demi-finale sans avoir fait des matchs de haute intensité, en poussant la machine un peu plus loin, que je l'ai vu notamment dans le combat, dans l'intensité combattue, dans les rucks, etc., où ils ont perdu pas mal de ballons. Si t'attends 5 semaines, je pense que ça suffira pas pour prendre un qualifié des quarts de finale, et ça risque de poser problème. Alors je pense que si pour Pau, c'est on n'a jamais été aussi près du but, quoi. On y est même quasiment comptablement. C'est une première pour le club, et peut-être que ça bouillonne un peu autour. C'est des choses à laquelle t'es pas habitué forcément, mais je conseillerais aux Palois de faire des matchs avec beaucoup plus de sérieux et beaucoup plus d'intensité, parce que sinon ils vont tomber de haut sur les matchs éliminatoires.
1: Abder.
5: Je partage ton analyse, hein. C'est vrai, parce que on n'a pas retrouvé ce rugby en fait qui nous animait là sur la saison, et c'est vrai que là je pense qu'on fait preuve d'un peu de fébrilité, donc il va falloir se reconcentrer, se ressaisir sur l'importance en fait de ce qui approche. Et c'est vrai que il va falloir que on soit beaucoup plus déjà discipliné, parce qu'on commet beaucoup trop de fautes, et qu'on soit un peu plus maître de la situation, quoi, parce que là on a fait preuve de beaucoup de fébrilité, je trouve. Et le week-end dernier à Paris, le match on se le bouffe, quoi, en gros, quoi, parce que on doit revenir normalement avec 4 points, quoi.
1: C'est clair. Donc, que ça avait été un crève-cœur pour les supporters bernais. Félix Panguero, qu'est-ce que est-ce que toi tu mets une petite alerte quand même aux Palois aujourd'hui, ou tu restes assez positif malgré tout, parce que la victoire elle est là?
2: Non, je reste assez positif, parce que quand on regarde la dynamique des dernières semaines, il y a une victoire très très maîtrisée à Bayonne il y a deux journées. La journée dernière, en effet, il y a une mauvaise gestion de fin de match au Stade Français, mais en tous les cas, il y a un point de bonus, il y a du caractère collectif, on sent cette équipe quand même maîtresse de son sujet, même sans la victoire. Et aujourd'hui, en effet, il y a un rappel à l'ordre, il y a une grande fébrilité et un manque de réalisme auquel Pau nous a pas vraiment habitués cette saison. Tu l'as dit sur les stats d'entrée dans les 22 par rapport à l'efficacité, mais il y a aussi beaucoup de possession et d'occupation fébrile. Et donc ça, c'est pas le visage de Pau qu'on a vu cette saison. Mais malgré tout, je suis d'accord avec Jamba, c'est une nouvelle période à appréhender pour cette équipe de Pau qui en a pas l'habitude sur cette forme de gestion, même s'il y a rien à gérer, parce que il y a cette perspective des phases finales qui approche, et donc peut-être que les têtes sont un peu trop tournées vers ça, et en l'occurrence ça c'est le boulot du staff de libérer un peu les énergies, parce qu'en effet il faut pas être en gestion avant cette période là parce que l'enjeu à minima pour Pau c'est de recevoir un barrage à la vue de leur saison.
5: Ouais, tout à fait. Ah, d'autant plus que là, le week-end prochain, on reçoit la SM, quoi. Mais je pense, j'ai confiance quand même au staff, en fait, et à ce groupe. Je sais de quoi cette équipe est capable. Elle est capable de très belles choses, et je reste convaincu que elle va se ressaisir et ils vont réussir à se mobiliser pour jouer ces événements avec beaucoup d'enthousiasme et d'envie et je pense qu'ils vont très facilement retrouver en fait le rugby qui nous anime déjà depuis la saison, quoi.
2: Ouais, puis juste pour rebondir,
1: Philippe. Il n'y a pas eu deux victoires de Pau en 2026 de façon consécutive. Il n'a jamais eu en 2026 deux victoires consécutives de Pau. C'est quand même surprenant.
2: Ouais, c'est vrai que la stat elle peut être surprenante. Après, c'est vrai que il y a cette stat là, mais à la fois si tu regardes dans le détail, encore une fois, il y a la victoire à Bayonne, il y a la défaite à Paris, mais dans le contenu, ça fait pas deux victoires d'affilée, mais il y a quand même des satisfactions parce que tu vas chercher un point de bonus chez l'un et une victoire chez l'autre sur deux déplacements. Donc il y a en effet la stat, mais il y a après le contenu. Mais moi là où je suis pas très inquiet pour cette équipe, c'est que je trouve que ce club a vraiment respire l'humilité. Donc on sent que aujourd'hui c'est pas une défaillance de péché d'orgueil qu'a subi la section. C'est un manque de réalisme, un manque d'efficacité, c'est une piqûre de rappel, ça c'est certain, et le staff va savoir appuyer dessus, mais on sent pas une équipe qui se sent arrivée.
5: Ouais. Bon, je suis d'accord avec toi.
1: Ouais, c'est vrai que en tout cas ça continue de travailler et on rappelle d'ailleurs que pour l'année prochaine il y a quand même cette idée là de se renforcer du côté de la section paloise, mais par petites touches puisque les départs déjà annoncés sont clairs, hein, Dan Robson à Gloucester, Olivier Clemensac va partir, Thomas Carroll aussi, Émeric Luc aussi vers Brive. Par contre il y a des arrivées, celle de Rodrigo Marta de Colomiers, on en parlera dans un instant, de Gonzalo Garcia qui s'annonce aussi le joueur des Zèbres, de Bastien Van Tijfer qui est je pense une très bonne recrue, de Baptiste Pesanti qui va amener de l'intensité combattue comme tu le demandais Jean-Baptiste, parce que c'est vrai que là maintenant pour aller au capot dessus Jean-Baptiste et les salles, on est sur des petites retouches.
3: Non, en fait il faut qu'ils vivent le moment présent. Bayonne s'est qualifié l'année dernière il me semble et aujourd'hui ils sont 12e. On ne sait pas de quoi l'avenir sera fait. Je pense que là ils ont tout pour aller vivre une saison plus qu'exceptionnelle et pas se satisfaire que d'une qualification, même si ce n'est jamais arrivé. Ils ont toutes les armes, mais par contre, je vous dis, dans le contenu des matchs, il va falloir que ça torpille un peu plus, parce que c'est pas eux de se mettre en gestion, c'est au coach de faire de la gestion. C'est au coach de dire, voilà, je vais faire jouer lui 60 minutes, lui je vais le faire rentrer, lui je vais le mettre sur le banc, je vais essayer une association au centre, une association en troisième ligne, des joueurs un peu différents, pourquoi pas, pour être tout terrain. Mais les joueurs sur le terrain, ils doivent s'envoyer à perdre jusqu'au bout, parce que le problème, c'est que si ils sont tous dans la gestion et qu'on fait attention à ce qui se passe en regardant autour, quand on va arrivé le jour J des demi-finales, ça va piquer beaucoup plus fort et ils vont être surpris.
5: Mais je crois vas-y, pardon.
2: Oui, non, pardon, on en parlait, c'est vrai qu'il y a toujours ce sujet aussi. Pour une équipe comme Pau, par exemple, je pense que de ne pas passer par la case barrage pourrait être une mauvaise chose.
1: Ah oui, mais ça, c'est vrai que c'est ta théorie depuis un petit moment.
5: Ouais, mais c'est partagé en fait. parce que c'est vrai qu'on aura un match à moins, mais c'est vrai aussi que le fait de jouer un barrage à la maison, je pense que ce serait quand même une belle récompense déjà pour l'ensemble des partenaires, des supporters, la ville. C'est vrai que ce sera un super événement et c'est peut-être ce qui va nous permettre de nous surmotiver pour bien sûr ce match-là, il faudra bien évidemment le gagner et surtout de pouvoir partir après avec de belles intentions pour affronter les demi-finales quoi. Mais c'est vrai que c'est partagé. Soit on sent deuxième, ça va paraître un peu compliqué quand même parce que compte tenu du classement, on a un déplacement à l'extérieur à Montpellier. On reçoit Montauban et on reçoit l'ASM. Donc ça va se serrer, ça va être très serré quoi. Très
1: serré. Merci beaucoup Abder. Okay. Merci beaucoup d'avoir été avec nous sur Sud Radio d'avoir évoqué ce club qui fonctionne très bien, qui est la section paloise. Dans un instant, on va parler du MHR et de Colomie avec Yacouba Camara et Alain Carré. À tout de suite.
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1: Vous êtes au cœur de la mêlée sur Sud Radio et on vient de vivre un multiplex très intéressant avec le succès de Bordeaux à Bayonne, 40-38, le succès bonifié de Clermont face à Perpignan, 45-14, du Stade Français Paris face à Lyon, 59-17, de Montpellier face à Montauban, 59-7 et plutôt de Pau face au Castres Olympique, 27-15. Revenons justement sur ce qu'il s'est passé du côté du Septéo Stadium et on est avec Yacouba Camara. Bonsoir Yacouba.
10: Bonsoir.
1: Merci d'être avec nous sur Sud Radio. Succès attendu, hein, bien sûr, mais quand même, là, j'imagine qu'il y a de la satisfaction sur le contenu aujourd'hui du côté du Septéo Stadium et ce succès avec quand même une jolie flopée d'essais, hein, 9 essais marqués par le MHR.
10: Oui, tout à fait. Voilà, on avait préparé ce match, on l'avait ciblé parce que voilà, on savait que c'était un match important pour nous pour la course au top 6 et voilà, je pense que les 5 points étaient pris, il y a eu du jeu et voilà, je pense que ça va être bon pour la suite.
1: Et on est avec Jean-Baptiste Elissal et Philippe Spanguero et justement, c'est vrai qu'on, messieurs, on attendait ce succès hein, du MHR, mais il y a eu du volume de jeu, 38 minutes quand même de temps de jeu effectif quand il y a 10 essais, c'est quand même assez élevé, parce qu'on perd évidemment du temps de jeu effectif sur le nombre d'essais, et puis on a quand même un quadruplé de Rusto Picardo, Jean-Baptiste.
3: Ouais, le petit Argentin, là, un petit taureau au milieu du terrain, qui a fait son match, qui s'est occupé, qui vient chercher les ballons plutôt au cœur, qui a marqué aussi un essai juste sur son flair et sur l'évitement. Voilà, un petit bonhomme qui est assez vaillant, hein, voilà, trapu.
1: Costaud.
3: Il faut se coller celui-là, ouais, costaud. Non, Montpellier, j'ai pas trop de salut Yacou, mais j'ai pas trop d'inquiétude en fait. Je les sens maître de beaucoup de domaines et notamment la maîtrise essentielle du top 14, la conquête, la discipline, l'occupation. Ils sont assez patients et ils ont rajouté depuis quelques semaines un peu de volume dans leur jeu, quelques passes debout, toujours de jeu axial au milieu du terrain comme à la bonne époque et voilà. Et la seule question que j'aimerais poser à Yacouba, moi, c'est est-ce que ça serait pas le moment de faire un remake de 2022 et d'aller chercher quelque chose? En tout cas, est-ce que vous en parlez, vous, un peu dans les vestiaires, Yacou?
10: Alors, je pense que tu t'en souviens, comme en 2022, on faisait match par match, donc c'est sûr qu'il y a des pensées, mais on essaie de rester focus. Voilà, on sait que ça peut, le championnat est serré et que tant qu'on sera pas vraiment dans les six et que la saison sera pas finie, on pourra pas espérer grand chose. La saison est longue, les matchs sont serrés, et on sait voilà qu'on a deux déplacements à l'extérieur et on reçoit Pau, donc ça va être une fin de saison très excitante pour nous quoi.
1: Ouais, c'est vrai que ça va être très intéressant. Et puis, j'imagine quand on est joueur dans cette équipe-là, Yacouba, il y a cette sensation que il y a une cohérence dans cette équipe, que tout est réfléchi et tout fonctionne parfaitement. Il y a une symbiose. Même aujourd'hui, quand la composition est un peu plus hybride avec des joueurs qui avaient besoin d'avoir un petit peu de temps de jeu, ça fonctionne quand même.
10: Ouais, c'est plus facile quand ça gagne. Là, ça fait plusieurs mois qu'on gagne des matchs. Donc même un joueur comme Mamadou Diaby qui vient d'arriver, il a été vite attiré dans le groupe, il s'est vite adapté. Ça se ressent même sur le match d'aujourd'hui. Donc voilà, je pense qu'on a une ligne directrice, on a des codes à respecter. Et voilà, je pense que quand tout le monde va dans le bon sens, c'est plus facile.
1: Yacouba, vu la saison que vous faites, vous personnellement, est-ce que vous pensez à l'équipe de France?
10: Non, sincèrement, je pense pas du tout à l'équipe de France. Je pense qu'il y a des joueurs qui sont nettement meilleurs. Je crois en parlant de Lenny Lucci, Alexandre Déconnier. Non, du tout. Et puis, je pense que j'ai pas le niveau. Donc, non, je vais rester chaud à la maison. On va combattre tous les week-ends et voilà, ça va être mieux comme ça.
8: Yacouba, est-ce que du coup là au sein du groupe vous commencez un peu à parler d'un potentiel doublé? Je rappelle que vous êtes en finale également de challenge européen, à plus qu'un match du coup, et ce top 14 qui vous suit bien, notamment avec votre paquet d'avant assez dominant, vous commencez à en parler ou alors juste pour faire des plaisanteries mais pas vraiment encore?
10: Sincèrement, on n'en parle pas du tout. Comme je vous l'ai dit, depuis le début de saison on se fixe match après match. Et voilà, je pense que et c'est ce qui a fait notre force en 2022, c'est ce qui fera notre force cette saison aussi. Donc voilà, on va préparer le match de casse comme il faut et quand ça sera fini, bon, on préparera bien la finale et ainsi de suite. Mais je pense que voilà, il faut pas qu'on se projette trop loin parce que sinon on risque d'avoir des grandes désillusions.
1: Ouais, effectivement. Merci beaucoup Yacouba d'avoir été avec nous et bravo pour ce succès 59-7, victoire bonifiée du MHR face à Montauban avec, je le disais, 9 essais dont un quadruplé de Rusto Picardo, le 3 quarts centre Torito comme il disait les supporters argentins, petit taureau au centre du terrain. On bascule vers la Pro D2 avec Alain Carré. Bonsoir Alain, merci d'être avec nous sur Sud Radio. Ça nous fait très plaisir de vous avoir, président de Colomiers, très fin connaisseur du rugby français, du top 14, de la Pro D2, de tout ce qui se passe en coulisses, des tractations, de l'avenir du rugby français. Voilà, vous êtes plus qu'un président de Colomiers. Je crois que vous êtes d'ailleurs toujours le président de l'UPCR, hein, du syndicat des clubs professionnels, si je ne me trompe pas.
11: Oui, l'Union des clubs professionnels, oui, effectivement, mais enfin bon, ok, c'est ma passion, le rugby, mais bon, je suis pas non plus. Bon, c'est vrai que quand même, avec les années, bon voilà, l'expérience, puisqu'on a vécu, c'est sûr qu'on peut on peut parler de ce sport, quoi, ça c'est sûr.
1: Et on en parle régulièrement, on parle tout le temps de la Pro D2, vous le savez, tous les vendredis soirs sur Sud Radio, on en parle régulièrement avec Philippe Spanguero, et Colomiers fait une saison assez exceptionnelle, et Philippe, c'est vrai que toute l'année, on s'est dit, mais qu'est-ce qui va stopper Colomiers? Et Colomiers, avant la dernière journée, est deuxième du championnat, 90 points, Philippe, toi tu avais parlé de belle anomalie. Il y a quelques mois, en parlant du rapport budget-résultat, Philippe, tu confirmes ça, cette idée de belle anomalie de Colomiers?
2: Oui, bien sûr, je confirme et j'espère qu'Alain le comprend dans le sens dans lequel je veux le dire, parce que quand on a parlé de Colomiers la semaine dernière, on a regardé les rapports budget-performance au classement des 5 dernières années, et c'est Colomiers la meilleure équipe dans ce rapport-là. Donc ça s'explique, hein, avec tous les invités du club qu'on a eu cette saison, par un travail très particulier sur la formation, par une vision particulière du rugby, par la façon aussi d'utiliser les doubles contrats et les prêts, puisque on rappelle que Colomiers a été un des premiers à l'époque avec le talonneur de Castres et puis ensuite avec Thomas Ramos. Donc voilà, il y a une vraie vision Et c'est super intéressant parce que ça montre qu'il y a encore la place pour des économies réelles comme ça, pour allier quand même une vision et de la performance sportive.
11: Oui. Non mais Philippe, c'est bien ce que tu me dis. Et tu vois les prêts, c'est même bien plus longtemps que ça. Le premier prêt qu'il y a eu à Colomiers, c'était Yannick Bru. Comme quoi, hein, c'était...
2: Exact. Mais alors ça, tu vois, je savais pas que c'était un prêt à l'époque. Voilà, je pensais qu'il avait signé.
11: J'étais pas président, moi, c'était Michel Bendichou, bien sûr, à l'époque. Donc voilà. Bon, mais écoute, mais c'est vrai, bon, on est satisfait, on va pas se voiler la face. Et c'est vrai que, bon, mais ce n'est pas un accident, parce que l'année dernière, bon, mais on a été dans les quatre, on a eu un barrage à domicile. Après, ça a été quand même un petit peu difficile, parce qu'il y a eu un peu de turnover, c'est-à-dire que Julien, Starot n'est plus avec nous. Et c'est cette année que je n'ai pas de manager, puisque Flo Nico, avec Aurélien Beco et Yann Kergoulet, sont les trois hommes à la manette aujourd'hui à Colomiers. Bon, force constater que ça marche aussi, ça marche encore avec nos jeunes, notre formation. Ce qu'il faut dire aussi, c'est que l'association, c'est important avec David Scréda. Moi, je suis en très très bonne relation avec la SOS et donc on marche bien. On regarde sur le futur, sur les jeunes que nous avons. On vit bien notre rugby à Colomiers.
2: Pardon Alex, ça me fait penser quand je t'entends parler de l'arrivée de David Scréla à l'association. J'ai bien connu Colomiers et on parle beaucoup de la culture toulousaine dans cette volonté d'avoir à tous les échelons des anciens joueurs une vraie culture club, et on sent que un des socles de la performance aussi de Colomiers, c'est la manière de cultiver cette culture club de façon un peu particulière. Est-ce que tu partages l'avis, et si oui, comment vous le travaillez?
11: Ah oui, non, mais bien sûr que je partage ton avis. Alors comment on le travaille? On le travaille déjà en étant tous ensemble. Il faut pas qu'on ait certains clivages qu'on peut avoir dans certains clubs. On est tous ensemble. On ne parle pas et de la SOS et de la SSP. On parle d'un club, c'est un club tout entier. Bon, c'est vrai que les statuts juridiques font qu'il y a une association et qu'il y a une SA, mais nous, c'est Colomiers, on est tous ensemble, on vit bien. On a les anciens qui sont là, qui tous les mercredis, qu'il neige, qu'il pleuve ou qu'il vente, peu importe, le soir ils sont ensemble, ils mangent un morceau tous les mercredis soir. Je suis souvent invité, j'y vais quand je peux, mais on est tous ensemble, on vit bien, voilà, et donc, mais on essaie de performer par rapport à ça. Cette année, par exemple, Adélaïde va nous quitter puisque donc lui, il part sur la Rochelle. Mais on ne recrute pas. On ne recrute pas en deuxième ligne. On a deux jeunes de chez nous, Grangier et Pédemons. Et bien voilà, on intègre ces deux jeunes avec la une. Parce que, voilà, encore une fois, ce sont deux jeunes, on en parlera plus tard, parce que c'est deux jeunes qui ont un grand talent, et bien, voilà, qu'on va incorporer avec la une, et là, bientôt, voilà, ils vont partir, ça va redémarrer la saison, il y aura le stage, ils seront là, et je crois que ça, c'est bien, quoi. On le voit aujourd'hui, on voit le nombre de gifs, on a un très très bon classement au nombre de gifs, par rapport à la ligue, et là pareil, je crois qu'on est dans les deux trois premiers. Ça aussi, c'est que mais les jeunes issus de la formation française, il ne faut pas qu'en parler, hein, il faut en avoir. Et puis je souhaite que aujourd'hui les clubs de national qui vont monter en Pro D2, le club ou les clubs qui vont monter en Pro D2 pensent à ça aussi, qu'on leur impose aussi des gifs, voilà, qu'on se mette un petit peu au diapason de notre Pro D2, qui est un championnat fantastique, qui est bien relayé par les médias. Donc vous, Sud, vous en faites partie, et je crois que c'est très très bien. Là, on marche un peu sur un nuage, pour ça qu'il faut faire très attention à tout ce que nous faisons et à toutes les mouvements qu'il y a à l'intérieur de la Ligue nationale de rugby. Faut surtout penser à la Pro D2.
1: Ouais, effectivement, si je me trompe pas, le budget c'est 8,7 millions de Colomiers, et vous êtes le 16e club professionnel de rugby actuellement.
11: Voilà, bien avec 8,7, on met l'association dedans. Parce que le budget de la SSP, c'est 7,9.
1: Ah ouais, c'est impressionnant quand même. Jean-Baptiste, Jean-Baptiste Elissal qui est avec nous, tu as évolué longtemps à Toulouse, avec Colomiers pas bien loin, et d'ailleurs qui a évolué aussi en top 14, en première division à l'époque. C'est incroyable quand même ce qui se passe aujourd'hui.
3: Oui, oui, bah, c'est pas étonnant, hein. C'est un club pérenne, c'est un club qui malgré a réussi à surmonter toutes ses difficultés grâce à son association, grâce à son école de rugby, grâce à ses présidents, grâce à toute la structure. C'est un club où il fait bon vivre, où je me rendais toujours avec plaisir parce qu'il y a une bonne ambiance. Tu vois souvent du bon rugby, ça recrute juste ce qu'il faut, mais c'est très très adroit. Donc ça paraît très bien. Maintenant, président, j'ai une question à vous poser. Est-ce qu'avec 7,9 millions ou même allez 8,9 millions vous voyez en top 14
11: avec ce budget-là? Non, d'abord, mathématiquement, il y a pas beaucoup, mais il y a quelques millions qui arrivent, puisque donc, en faisant les comptes, quasiment mathématiquement, il y a 3 700 000 euros qui viendraient donc à la SSP, parce que bon, le top 14, c'est vrai que ça n'a jamais été l'objectif du club, le top 14, mais aujourd'hui, si des garçons, si des coachs, si un club y arrive, bon, moi je me dois de tout faire pour essayer le top 14, bien sûr, mais par contre il faut les moyens. Bon, financièrement, on serait le club, jamais il y aurait un club qui aurait eu un si petit budget. Par contre,
1: mais ça vous fait pas peur une saison comme Montauban?
11: Ben là, Montauban, ce qu'a fait Montauban en Pro D2, c'est fantastique, hein, parce que je rappelle, 6e, ils sont venus chez nous, on les recevait, on les avait exposés deux fois, et là, bon, 2-3 points, ils nous passent, bon, ils vont à Brive, enfin, on sait tout ce qu'ils ont fait sur la Pro D2. Après, bon, le président Maillard, donc, a voulu pas trop boucher son effectif, même pas du tout, hein, je crois qu'il a reconduit quasiment la totalité des joueurs qui était donc sur la Pro D2, hein, c'est bien, mais après c'est quand même difficile. Donc moi je crois, même si j'ai des joueurs et s'il y a des joueurs qui méritent d'être et qui ont le niveau donc de la Pro D2, certains, je suis obligé de rajouter 4 ou 5 éléments supplémentaires de très très haut niveau parce que il le faut, hein, voilà.
3: Et justement, en parlant de ça, président, est-ce qu'il y a pas, enfin, c'est des réflexions que j'ai, hein, quand je vois Montauban cette année ou même Vannes l'année avant. En fait, quel que soit le budget, c'est tellement difficile de recruter au dernier moment et t'as souvent pas trop le choix. Est-ce qu'il y aurait pas un système sur les joueurs, les jeunes joueurs en prêt des cadors du top 14 qu'il y a souvent, comme le petit Delpied, tout ça, d'avoir une sorte de draft et que le club qui monte ne puisse pas avoir la primeur de recruter les 5-6 meilleurs éléments ou un par ligne, je sais pas, sur l'ensemble du rugby français, pour les mettre à l'épreuve dans le top 14 et pour que ça soit un soulagement du salary cap, entre guillemets, parce que ça sera pas dépassé, mais au moins pour que le reste de l'argent serve à aller recruter quelque chose pour essayer au moins d'exister, parce que là, Montauban cette année, c'est dramatique pour ne serait-ce que pour le côté sportif, il n'y a pas de match, quoi, enfin c'est trop compliqué.
11: Mais là c'est sûr que s'il pouvait y avoir quelque chose au niveau des prix avec une préférence donc pour flécher sur les clubs qui montent des prix, bon, c'est vrai que c'est quelque chose d'extraordinaire si on pouvait le faire, mais alors de quelle manière et tout, mais c'est quelque chose qui peut se poser, c'est des réflexions qui peuvent être faites donc à la Ligue, en bureau, voilà, parce que des prêts, donc on en a, hein, on en tourne toujours sur 2 ou 3 tous les ans, nous, on a toujours, on avait le stade, bon, quand on voit Delpi aujourd'hui, donc les matchs qu'il fait avec Colomiers, bon, il est bien intégré, il s'éclate ici, et c'est fantastique si Colomiers a pu lui servir donc de gravir une marche supplémentaire, bon, mais c'est super. L'année prochaine, donc on a un jeune centre, petit Vignière, que nous aurons en prêt du Stade Toulousain aussi. Bon, je pense que c'est un très bon élément qui lui aussi progressera. Mais si on pouvait avoir, effectivement, si on pouvait avoir une priorité, hein, en quelque sorte, sur des prêts de bons joueurs, de jeunes joueurs de top 14, c'est vrai que ce serait très très bien pour les clubs qui accèdent, quoi.
1: Merci beaucoup Alain Carré, président de Colomiers. On rappelle les résultats hier et le succès, donc 19-13, très difficile face à Mont-de-Marsan, mais solide en seconde période. La victoire de Béziers à domicile face à Biarritz 43-17, de Grenoble à Aurillac 38-36, d'Oyonnax à Nevers 47-26, de Valence-Romans à Dax 33-31, de Brive à Carcassonne 44-28, le succès à domicile d'Agen face à Soyons-Goulême 45-14, et plus tôt dans cette 29e journée, Provence s'était imposé face à Vannes 34-31, Colomiers ira à Grenoble. Grenoble la semaine prochaine. Merci beaucoup Alain et très belle soirée en Haute-Garonne.
11: Voilà, et bonne continuation. Merci Sud. Très bien.
3: Au revoir, président.
1: Merci beaucoup. Merci Alain. Et on bascule avec Johanna Grisé. Bonsoir Johanna.
12: Bonsoir.
1: C'était le temps fort de cette journée. Merci d'être avec nous. Les Bleus ont passé 11 essais en Écosse. Une victoire impressionnante, même si tout n'a pas été parfait. La perfection est un chemin difficile, mais un succès impressionnant quand même. Édimbourg, 69 points marqués face à une équipe d'Écosse qui semble vraiment progresser, hein, Johanna Grisé. On aura donc notre finale. On l'aura cette finale face à l'Angleterre, puisque les deux nations sont à 20 points après 4 journées.
12: Ouais, bon, franchement c'est plaisant parce que c'est une victoire qui aboutit. Je pense que en attaque on a réussi, enfin elles ont réussi à vraiment mettre entre guillemets du jeu, à aller chercher des opportunités que enfin en début de tournoi on avait un peu plus de mal à se créer. Donc je pense que c'est vraiment de bon augure pour aller jouer l'Angleterre et vraiment être vraiment relâché, quoi, parce que c'est ce qui nous a manqué ces dernières années contre elle, surtout première mi-temps compliquée là sur ces six nations. Donc non là, franchement c'est une bonne répétition pour aller plutôt sereine la semaine prochaine à Bordeaux.
1: C'est vrai que je vous ai pas posé la question, Johanna, mais si vous êtes avec nous aussi, c'est parce que vous pouvez pas participer à ce tournoi destination en raison d'une blessure au genou. Comment ça va là, l'opération au niveau des ligaments croisés, Johanna?
12: Ouais, ben j'ai quand même un peu participé, mine de rien, j'ai fait 45
1: oui.
12: minutes.
1: C'est vrai.
12: non, je rigole. Ben ouais, ben ça va doucement. Je suis à un peu moins de 2 semaines, donc ben c'est parti. C'est un long chemin, mais bon, il y a pas de raison. Il y a beaucoup de monde qui passe par là, donc ça ne m'arrêtera pas. Donc voilà, juste un temps d'arrêt.
1: Johanna Grisé, je le rappelle, 14 sélections et 12 essais, je crois, en équipe de France à 15, hein, à 7, c'est astronomique. Aujourd'hui, il y a 17 entrées dans les 22 mètres de l'équipe de France, de l'équipe de France dans les 22 mètres de l'Écosse. Il va falloir se préparer, j'imagine, à un autre type de scénario face à l'Angleterre. Hein.
12: Ouais, complètement, mais c'est pour ça que c'est bien aussi, c'est que je pense que quelque part là, les filles, elles ont amalgamé beaucoup de confiance en attaque. La semaine prochaine, ça va être une autre défense, je pense, surtout. Et puis surtout, ça va être une autre attaque. Là, on a vu, on s'est fait un peu avoir sur un ballon porté, où on a pris un essai. Voilà, l'Angleterre, c'est beaucoup ça. On arrive souvent à les cadrer dans le jeu globalement, à part quand on fait des fautes, qu'elles ont des touches, qu'elles font des ballons portés. C'est un peu leur façon de jouer, leur façon de gagner contre nous. Mais là, c'est bien de se dire qu'à une semaine du match, on arrive à mettre 70 points. Ça veut dire que l'attaque commence à être rodée. Et je pense que ça va nous servir pour la semaine prochaine j'espère, passer un maximum d'essais de l'autre côté.
1: Jean-Baptiste Elessalde, de ce que tu as vu depuis le début du tournoi à destination, qu'est-ce que François Ratier a mis en place en tant que coach?
3: Bah ça c'est difficile à dire, hein. Déjà il a récolté le boulot de tous ses prédécesseurs en plus en 4 matchs et du travail que fait dans le fond la Fédé, les clubs et notamment les clubs qui sont des gros pourvoyeurs et qui essayent de se structurer, c'est assez difficile, hein. Elles sont pas toutes professionnelles, donc c'est peut-être encore ce qui nous sépare des Anglaises, mais en fait c'est la même équation tout le temps, c'est que bah tu sais que ce tournoi, eh ben c'est l'Angleterre en fait. Il faut absolument un jour arriver à aller les chercher. L'écart, j'espère, est en train de se réduire et je leur souhaite de les dépasser. Mais comme l'a dit Johanna, c'est solide, c'est athlétique, ça s'entraîne un petit peu plus que les Françaises, enfin depuis quelques temps puisqu'elles sont professionnelles elles de leur côté. C'est très très bien organisé, notamment sur les ballons portés, les phases statiques. Ça utilise un peu mieux que tout le monde le jeu au pied. Ça fait que c'est une équipe redoutable à manier. Voilà, j'espère que les Françaises sont ce coup-ci en mesure de le faire. Mais comme à chaque fois, c'est la dernière match le plus dur et je leur souhaite le meilleur. Vraiment, elles progressent et j'espère que ça va le faire.
8: Et Johanna, une petite question, parce que le match du coup contre les Anglaises aura lieu à Bordeaux, c'est quasiment même plein, c'est l'engouement, il y a aussi l'engouement derrière le rugby féminin, on le voit avec Canal Plus qui diffuse certaines rencontres de l'élite 1 cette année, des stades pleins, plus d'engouement, ça aussi vous le ressentez et ça vous donne peut-être aussi un peu d'envie d'aller faire tomber ces Anglaises qui sont légèrement arrogantes en plus avec le nombre de victoires de suite pour elles.
1: Légèrement arrogante.
8: J'ai essayé de minimiser. J'ai essayé de minimiser.
12: Ouais, bon, c'est la mentalité. Je pense que c'est la mentalité qui veut ça. Elles sont pas méchantes en dehors, mais c'est vrai qu'elles ont, elles dégagent ce truc-là sur le terrain. Alors, je sais pas si c'est travaillé ou pas, mais bon, ça change pas, finalement, pas grand-chose à la façon dont il faut les préparer et les jouer. Et puis, bon, bah, ça reste, voilà, elles ont pas perdu, vous imaginez, depuis la dernière Coupe du Monde, enfin, avant. Elles ont pas perdu un match en 4 ans. Donc, voilà, on arrive dans ces conditions-là, avec un staff qui vient d'arriver, avec peu d'expérience, des nouvelles joueuses. Donc, voilà, je pense qu'il y a beaucoup d'envie, je pense qu'on est quand même en capacité de les faire tomber. Je pense qu'il faut juste jouer. Et puis oui, concernant le développement du rugby féminin, je pense que chaque année, voilà, ça continue d'avancer doucement. Après, toujours trop lentement à nos loups, parce qu'on a beaucoup parlé de l'après-coupe du monde, des retombées, etc. Parce qu'effectivement, c'est une réalité. Ça a été très suivi, on a battu des records d'audience, etc. Mais la réalité, c'est qu'en termes de retombées, proprement parlé, nous, on n'a pas sincèrement eu de ressenti, de quelque chose de hyper palpable, à part effectivement un naming en élite une, les rediffusions Canal, elles existaient déjà l'année précédente. Je pense juste que voilà, petit à petit, ça avance, doucement, mais sûrement, et on espère encore plus. Et pour ça, ça serait bien de gagner, en fait, finalement. On entend parler, de, je pense, d'un sport et d'un collectif que quand ils gagnent réellement. Donc c'est la dernière marche qui nous reste à aller chercher.
1: Merci beaucoup Johanna et bon rétablissement au niveau de ce genou, et on espère vous revoir rapidement sur les terrains à 7 ou à 15. Merci beaucoup Johanna d'avoir été avec nous sur Sud Radio dans au cœur de la mêlée. On va tout de suite du côté du Vélodrome retrouver Mathias Merlot, parce que ce soir c'est un très grand rendez-vous, Toulon face à Toulouse. Les Toulonnais, ils aiment pas trop aller au Vélodrome ces dernières années. Il y a une espèce de... C'est pas chez vous. Qu'est-ce que c'est que cette histoire? Je vois ça partout sur les réseaux sociaux cette semaine.
13: Salut Alex, salut tout le monde. Ben non, c'est vrai que c'est pas Toulon, c'est différent, ça reste la Méditerranée, mais un Toulonnais n'est pas un Marseillais, et l'inverse est également vrai, mais bon.
14: Ce serait pas mal que le Vélodrome voit des victoires quand même.
13: Économiquement, c'est important pour le RCT de venir jouer cette rencontre ici. C'est à peu près 6 fois la recette réalisée à Mayol sur un seul match. Et bien évidemment, dans un club qui perd 9 millions d'euros par an, vous pouvez comprendre que c'est également important de venir jouer dans ce magnifique écrin qui sera plein ce soir. On attend plus de 66 000 spectateurs.
1: Ah, c'est super. Et avec beaucoup d'enjeux ce soir pour le RCT, il n'y a plus le droit à l'erreur, hein, tout simplement.
13: Tu l'as dit Alex, parce qu'au coup d'envoi de cette partie, Toulon compte 9 points de retard sur l'Union Bordeaux-Bègles, vainqueur de Bayonne plus tôt dans l'après-midi. Donc 9 points de retard sur la 6e place à 4 journées de la fin, avec un calendrier corsé. Il y aura Toulouse, le Racing 92, Bordeaux-Bègles à Mayol, et enfin avec un dernier déplacement du côté de Castres. Un menu corsé et plus droit à l'erreur, hein. C'est Zach Mercer qui l'expliquait notamment en conférence de presse. Il a bien dit que s'il y avait encore une seule défaite, ça sera fini pour le top 6. Donc après une défaite en demi-finale de Champions Cup, ça pourrait être une saison mi-figue, mi-raisin, comme on peut dire à Toulon, voire plutôt décevante d'un point de vue du top 14, puisqu'on le sait, hein, Bernard Lemaitre voulait voir son équipe minimum en demi-finale du championnat. Donc il est vrai que Toulon n'a plus vraiment le choix face à Toulouse.
1: Merci beaucoup Mathias, on te retrouve tout à l'heure au coup d'envoi 21h avec Cyprien Béthou et toute l'équipe. C'est maintenant de qui je suis. Je sais, voilà, ils attendent ça depuis le début de l'heure, et du coup,
14: ça fait quand même quelques semaines qu'ils s'esquivent en plus, donc.
1: Ben oui, je sais bien. Donc c'est parti, c'est maintenant. On va parler de joueurs qui sont passés par Colomiers. Vous êtes prêts?
14: Ouf.
1: C'est parti.
15: J'aime.
1: Je suis né à Toulouse, j'ai évolué à Auch, Nice, mais c'est à Colomiers que j'explose entre 95 et 2000, avant d'aller au Stade Français Paris 2000-2004, la section paloise 2004-2006.
15: Philippe. Patrick Tabaco.
1: Patrick Tabaco, 1-0 pour Philippe. Ouais, c'est... ça a été rapide. Hein. C'est le premier arrivé à 2 points, donc il va falloir réagir, Jean-Baptiste. Hein.
16: Ah bah ouais, premier arrivé à 2. Ouais. Premier arrivé à 1.
1: Allez, attends.
14: Une minute.
1: Je pense que t'as ta chance.
14: Il reste une minute.
1: Je suis né à Beaumont en 1997. J'ai été formé à Clermont, puis à Colomiers, où j'ai terminé ma formation et j'ai commencé chez les pros de 2017 à 2020. Je suis ensuite allé 5 ans à Castres, où j'ai connu l'équipe de France, rapidement, avec 11 sélections. Je suis désormais un joueur de l'Union Bordeaux-Bègles.
14: Ah bah oui.
8: Cyprien.
14: Bah oui, le casqué.
8: Barlow.
16: Baptiste.
15: Philippe.
1: Ah bah non, il a raison, c'est Baptiste, Cyprien. Hein. Gaëtan Barlow.
14: Ah oui. Mais je savais pas qu'on avait le droit de jouer. Mais je savais même pas qu'on jouait.
1: Je savais pas. Il a pris le micro, il a dit quoi. Je joue.
14: Je
1: suis né à Castres en 1978, formé à Groyer, où j'ai commencé avant d'aller à Colomiers.
16: Baptiste.
1: Seigneur
16: Josian.
1: Yannick Jozion, le prochain qui trouve a gagné.
14: Il y a un.
1: Je suis Villefranche. Je suis né à Villefranche de Lauragais en 1970, où j'ai été formé, où j'ai commencé chez les pros avant d'aller à Colomiers 91-96 et de faire ensuite 9 ans à Biarritz. J'ai 2 sélections et j'ai été entraîneur de Dax. Demi d'ouverture ou demi de mêlée, 1m75. Joueur emblématique du Biarritz Olympique.
16: Baptiste. Oh putain, je vais me tromper. Alexandre Albouy, mais je me suis trompé.
1: Non.
14: Cyprien.
2: Non.
1: Ah. Cyprien.
14: Pierre Long.
1: Non. Mon prénom, c'est Laurent.
2: Philippe. Laurent Mazas.
1: Laurent Mazas, c'est Victor de Philippe Spanguero. C'est Victor de Philippe Spanguero, mais si, Laurent Mazas. Eh, bravo, Mazas. Philippe. Eh oui, Laurent Mazas,
16: à Villefranche de Lauragais.
1: Eh oui. Victoire de Philippe, imbattable. Allez, on se retrouve demain sur Sud Radio pour au quart de la mêlée avec vous deux à 18h et à 21h. Soyez au rendez-vous. Toulouse.
2: Merci à tous. Merci pour la
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1: Avant Toulon-Toulouse à 21h ce soir, dans un instant vous retrouverez Frédéric Brindel et Thomas Binet pour champion du sport au business. Mais avant toute chose, les infos avec Thomas Rivière. Bonsoir Thomas.
3: Bonsoir à toutes et tous. Les manifestations avaient été annulées, mais 94 ultras ont été interpellés à Paris ce samedi. Des manifestants de l'ultra-droite et de l'extrême-gauche. Le rassemblement d'ultra-droite du comité du 9 mai et la contre-manifestation antifasciste prévue en réaction avaient été annulés au préalable par la préfecture. 39 personnes ont été placées en garde à vue selon les derniers chiffres des forces de l'ordre. L'EMH Hondius attendu aux Canaries demain matin. L'épidémie d'antivirus qui sévit à bord du navire semble contenue. D'importants moyens aériens ont été mis en place selon les autorités espagnoles. Le retour du drapeau européen au Parlement hongrois. Après 12 ans d'absence sous Viktor Orban, il flotte de nouveau devant l'institution hongroise. Peter Maguire a été investi Premier ministre un mois après sa victoire aux législatives. Le parquet de Dunkerque a ouvert une enquête contre plusieurs agents de la Marine nationale. Ils sont accusés de propos et comportements racistes lors d'opérations de sauvetage de migrants dans la Manche. Les conditions météo se dégradent demain partout en France. Des orages violents, parfois accompagnés de grêles, sont attendus dans le sud-ouest. Sur la Côte d'Azur, une forte houle est prévue avec des vagues de parfois plus de 2 mètres. La préfecture des Alpes-Maritimes met en garde les promeneurs, appelant à éviter les littoraux. Du rugby pour finir, le 15 de France féminin a battu l'Écosse 69-28 cet après-midi à Édimbourg. Nouvelle victoire bonifiée, les Françaises qui remontent au classement au niveau des Anglaises. Les tricolores ont toutes leurs chances pour remporter le tournoi si elles arrivent à battre l'Angleterre dimanche prochain. Et puis, en top 14, la 23e journée, Pau s'est imposée à domicile contre Castres, victoire 27-15. La section paloise reste dauphin au classement provisoire, Montpellier 3e. Le MHR qui a battu Montauban 59-7. Le Stade français a gagné 59-17 contre Lyon. Bordeaux-Bègles s'est imposé d'une courte avance à Bayonne 40-38. Clermont l'emporte contre Perpignan 45-14. Et puis, à suivre ce soir, l'affiche entre Toulon et le leader du classement, le Stade toulousain. Coup d'envoi à 21h. Belle soirée à tous.
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4: Bonsoir à tous ces champions du sport au business, chaque samedi sur Sud Radio et en permanence sur notre chaîne YouTube. Un sportif de haut niveau se lance dans l'entrepreneuriat et le business, il nous rend visite et nous le challengeons. Cette semaine, notre invité est l'une des valeurs sûres du championnat de France de basket, Lidia Turcinovic.
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5: Lidia Turcinovic, temps mort, 3 minutes.
6: Je suis née en Serbie, à Belgrade, et c'est un pays qui respire le basket.
7: Belle passe. Quelle passe, quel jeu à deux.
8: Coupe de France 2022, c'est parti entre les deux grandes du basket français. Les tangos, évidemment, les berrurières du Cher, de Sarah Michel qui ouvrent le score face aux championnes de France de Basketland 2, Céline Dumerc et Marine Foutoux qui portent la balle.
9: Bastier qui est venu Polinacier.
10: Regardez, par deux fois maintenant, elle arrive dans le jeu de 1 contre 1, Turcinovic à faire la différence, cette fois-ci face à Guapo.
8: Non, c'est à côté et c'est Basketland qui va aller chercher la victoire après deux prolongations. C'est la première victoire de leur histoire. Que la fête commence. Magnifique, superbe.
4: Et oui, la folie du basket. Bonsoir ou dobro večer, Lidia Turcinovic.
6: Hein? Bonsoir, dobro večer.
4: Dobro večer, c'est bonsoir en serbe, ça ne vous a pas échappé Thomas Binet?
11: Non, mais je suis complètement dans le truc. Hein.
4: Bon, d'accord.
11: Vous allez voir.
4: Donc, Lidia, vous êtes franco-serbe, multiple vainqueur du championnat et de la Coupe de France de basket. À force d'avoir changé plusieurs fois de club et de ville tout au long de votre carrière, vous partez sur les routes de France de l'entrepreneuriat et croisez le maillot jaune de la discipline de notre expert. Thomas Binet, vous êtes maillot jaune, Thomas.
11: Mais forcément, forcément. Bonsoir Frédéric.
4: Bonsoir. Bon, vous avez vu, hein, Lidia, les baskets, les paniers. Lidia Turcinovic, ancienne arrière exemplaire du basket professionnel français, double championne d'Europe avec les équipes de France jeunes. Vous entamez une nouvelle carrière dans l'entrepreneuriat. Vous êtes notre championne du sport au business.

0: Alors, Lydia, c'est le premier rendez-vous de l'émission, le relais, une série de questions sur le lien entre votre carrière de sportive et votre ambition entrepreneuriale. Lydia Turtinovic, vous avez gagné 3 fois le championnat de France, 3 fois la Coupe de France, 3 comme le chiffre symbole de la Serbie. Vous revendiquez la richesse de la binationalité?
1: Ouais, je crois que c'était calculé en fait, 3-3, on l'est bien, on représente bien. Le basket, c'est comme je l'ai dit tout à l'heure, c'est vraiment une religion en Serbie. Et ça me fait plaisir de faire ce sport, et d'autant plus en France.
0: Et oui, évidemment, évidemment. Bon, vous le savez, vous, Thomas Binet, mais ma femme est serbe d'origine aussi.
2: J'ai cru
0: c'est pour ça que je maîtrise un petit peu de 3.
2: On voit bien, on voit bien.
0: Bon, Lydia, vous vous êtes posée un peu plus longuement dans 3 clubs en France. Montpellier-Lattes, l'ASVEL de Villeurbanne et le Basketland, nouveau géant du championnat. Entre-temps, vous avez joué un peu partout en France. C'est votre façon de concevoir la vie, aller un peu partout?
1: Je pense que c'est bien d'aller là où on se sent bien, enfin de découvrir, de s'ouvrir un petit peu à ce qui existe dans le basket français.
0: Plus généralement, parce qu'on va le voir dans un instant dans votre carrière nouvelle qui débute, vous allez être amené à vous déplacer, vous aimez voyager.
1: J'adore ça, j'adore rencontrer les gens, voir de la nouveauté, ça me plaît.
0: On va voir que tout ça est très cohérent. En tout cas, Lydia Turcinovic, les basketteuses françaises médaillées d'argent au JO de Paris, derrière les intouchables américaines, ont-elles décuplé l'attrait de nos concitoyens pour le sport féminin que vous représentez aussi?
1: J'ai pas entendu la question.
0: Alors c'est simple, c'est-à-dire qu'avec les performances de l'équipe de France de basket, est-ce que vous avez senti un regain d'intérêt pour le sport féminin avec ces Jeux Olympiques?
1: Oui, oui, les filles, elles ont fait de super résultats aux JO. Ça fait maintenant, depuis quand même pas mal d'années que l'équipe de France est au top du basket.
0: Il y a eu des titres, mondial, hein, notamment.
1: Bien sûr. Ouais. Et là, le basket féminin prend énormément de place aux États-Unis, beaucoup, et ça arrive aussi en France avec les filles qui font des résultats super en équipe de France.
0: Ouais. Quand vous dites j'étais maintenant, hein, parce que basketteuse professionnelle, ça fait tout de suite effet, quoi.
1: Ouais, bon, j'ai pas encore mis un terme à ma carrière de manière définitive,
0: oui, bien
1: mais
0: sûr,
1: ouais. Mais en tout cas, c'est vrai que du point de vue extérieur, on voit qu'il y a un engouement, on voit que les filles vibrer le basket féminin et qu'on prend énormément de place, enfin de plus en plus de place dans les médias et dans l'opinion publique.
0: Bon, et on le voit puisque aussi, nous, dans Champions du sport au business, nous avons autant d'invités sportifs que sportifs. Lydia Turcinovic, place à votre projet entrepreneurial, qu'on imagine donc très itinérant, pour fixer les bornes sur votre ambitieux chemin du monde du business, notre expert Thomas Binet.
2: Lydia, vous savez, on a une coutume dans l'émission. Tous les samedis soirs et depuis ce démarrage d'émission, on est au quel numéro déjà, Frédéric?
0: 74, monsieur.
2: Ah, pour marquer déjà les esprits. On a une petite coutume avec nos invités. Ils nous pitchent pendant 1 minute le projet entrepreneurial, qui est le leur. Voilà, vous allez avoir un petit chrono qui va démarrer dans vos oreilles. Et puis, il y aura un gong à l'issue de la minute. Sans préparation particulière, on vous laisse la parole. C'est à vous et c'est tout de suite.
0: Et c'est parti.
1: Recoveric, c'est une entreprise qui est spécialisée en récupération sportive, bien-être et performance. L'objectif est simple, c'est de rendre accessible au plus grand nombre les outils et les méthodes qu'on utilise dans le sport de haut niveau. On propose notamment des produits comme des bains froids, des bains chauds, des saunas, des caissons hyperbares, de l'arrêt de la thérapie et d'autres produits qui vont arriver. L'objectif, c'est pas seulement de vendre quelque chose, c'est surtout d'apporter aux gens une solution sur le stress, donc réduire le stress, réduire la fatigue, aider à performer, à durer plus dans le temps, physiquement et mentalement. Voilà, et on s'adresse aux sportifs professionnels amateurs, aux particuliers qui veulent prendre soin d'eux, aux clubs professionnels, salles de sport, hôtels et spas, kinés et centres de rééducation.
0: Voilà la minute. Alors
1: ça c'est un buzzer, ça.
0: Ouais, ça c'est du buzzer. Bah oui, effectivement. Ça s'appelle Recoveric, hein.
1: C'est ça.
0: Et pas la prononciation serbe. C'est pas Recoveric.
1: Alors c'est marrant qu'on me pose beaucoup la question maintenant, mais on m'a jamais posé la question sur mon nom de famille parce que c'est fini aussi en IC.
0: Oui, oui.
1: Donc
0: oui.
1: Je me suis dit je vais lancer Recoveric. On me demandera pas si c'est Ich ou Ic, mais moi je dis Recoveric. Mais au fond. Le IC, c'est vraiment un clin d'œil à les origines.
0: Bah ouais, bien sûr. Mais alors, d'ailleurs, quand il y a une prononciation itch, c'est parce qu'il y a un petit accent sur le C ou un gros accent. Il y a deux possibilités. Allez, ouvrons la feuille de match. La feuille de match, donc, Thomas Binet. Lydia Turcinovic lance Recoveric, une marque spécialisée en récupération sportive. Jeune retraitée du basket, comment doit-elle gérer cette transition entre les deux mondes? Parce que là, c'est tout nouveau, vous nous l'avez dit, vous jouez encore au basket. Donc là, il y a le moment de la petite mort du sportif. On en a déjà parlé, hein, Thomas.
2: Donc, elle n'est pas tout à fait retraitée encore.
0: Oui.
2: Bon, elle est pré-retraitée, on va dire. Si jeune. Vous vous rendez compte. Voilà. Bon, ça va nous faire parler sur la pyramide des âges, ça. Alors, effectivement, il y a une période qui est toujours un peu compliquée quand on est... Mais c'est pas vrai que pour les sportifs, c'est vrai pour les gens qui sont en transition professionnelle également. C'est comment finir ce que l'on a engagé et se projeter. C'est une question de gestion de temps aussi, hein, ce que vous évoquez, Frédéric, sans forcément l'indiquer directement. Donc, effectivement, elle doit avoir une organisation, et ça c'est du management de son propre temps, une organisation particulièrement, j'allais dire, sportive. Ça va tomber correctement, du coup, pour vous, de manière à pouvoir tout gérer, parce que son projet, et on en parlera un petit peu plus tard dans l'émission, est ambitieux. Il est géographiquement éclaté, parce que...
0: Oui, c'est pour ça que j'ai un peu lancé sur la thématique du voyage. Ça,
2: oui,
0: vous a pas échappé.
2: C'est,
0: oui.
2: C'est vrai qu'elle doit toucher un certain nombre de cibles, on en parlera un peu plus précisément tout à l'heure. Mais donc, il y a une organisation, une mise en place. Bon. De ce que j'ai pu observer en préparant l'émission, c'est déjà quand même bien engagé. Donc je pense que quand même ces principes organisationnels, elle les a déjà intégrés.
0: Oui, Lydia est très structurée. Il y a qu'à voir comment ça se passait sur le terrain, les déplacements, le jeu sans ballon. Elle sait comment on s'organise. Alors ça veut dire quoi, continuer un peu le basket, là, Lydia? Vous jouez encore
1: Alors en fait, quand j'ai décidé de lancer Recoveric, c'était une conversation avec mon père où l'année précédente, j'étais à Basketland et j'avais une maison que j'avais rénovée. Et je voulais vraiment absolument avoir un bain froid chez moi, parce que avoir du matériel de récupération à la maison, c'est gagner du temps, pouvoir le faire quand on veut et voilà, récupérer plus vite. Et finalement, je suis partie Basketland, j'ai vendu cette maison et je suis allée en Italie. Donc j'ai pas mal bougé.
0: Oui, encore.
1: Et en fait, c'est avec une conversation avec mon père où en fait, je lui dis le basket, j'aimerais faire autre chose, j'aimerais préparer la suite. J'ai besoin d'avoir quelque chose d'autre pour me sentir vivante autrement. Et en fait, il m'a dit t'as qu'à faire tes bains froids, parce que je les ai cherchés longtemps, ces bains froids que j'avais imaginés dans ma tête. J'avais aussi, avec un architecte, fait des plans. Il m'a dit t'as qu'à les faire. Donc c'est là où est née l'idée,
0: oui,
1: en Italie.
0: Donc ça, mais en même temps, vous vous dites je continue de jouer au basket, mais en Italie, c'est ça?
1: Donc à ce moment-là, j'étais en Italie, c'était début d'année 2024, et je me dis ok, je raccroche. Je dis mais en fait carrément quoi, je vais partir sur ça. En une semaine, j'avais le nom de la marque, et puis je m'étais dit ok, qu'est-ce que je veux communiquer, qu'est-ce que je veux faire, à qui je veux m'adresser, vraiment comment je veux structurer ma boîte. Et c'est là que j'ai commencé à faire un gros travail, on va dire, sur le recherche de partenaires, d'usines, de positionnement, de branding, constituer une équipe.
0: Ça, on va en parler, mais là, vous êtes tombé dans le piège, parce qu'il y a forcément quelqu'un qui vous a dit « faut jouer avec nous au basket », non ?
1: C'est-à-dire ?
0: Vous continuez à jouer au basket.
1: Oui, en fait, pendant cette demi-saison qui restait, donc de janvier à juin, j'ai joué au basket avec une équipe d'Italie qui s'appelle San Martino.
0: Et voilà.
1: Et en fait, j'ai réussi à faire jongler les deux, parce que je nécessitais pas d'être sur place à Montpellier ou d'être quelque part dans le monde pour des visites ou des rendez-vous. C'était vraiment un début de projet.
0: Ouais.
1: Et c'est en fait à partir de septembre où j'ai dit à mon agent, écoute Sébastien, moi je préfère faire des piges, donc des remplacements courts, parce que je sens que l'entreprise prend plus de place dans ma vie et que j'ai vraiment envie de me développer. Donc j'ai signé deux piges de remplacement, une à Villeneuve d'Ascq la saison 2024.
0: La précédente, ouais.
1: Voilà. Ouais. Et une autre en Italie. Et après ça, donc en décembre, je refais un point avec mon agent. Je dis pour l'instant, c'est une grosse parenthèse dans ma carrière. Je me lance à fond avec Recoveric. Et donc en janvier 2025, le basket de côté et l'entreprise à fond. Et depuis, donc j'ai fait quasiment un an sans sans basket, hein.
2: Ouais.
1: Où en fait, bah, il fallait créer un réseau.
0: Thomas, vous avez mis le doigt hein, sur l'histoire, c'est-à-dire que ça tergiverse encore. Hein. Bon, on va éclaircir tout cela. Voilà le son du buzzer. Vous le connaissez bien, celui qui annonce la mi-temps de champion du sport au business. Dans un instant, Thomas Binet conseillera notre invité, Lydia Turtinovic, ou quand la légendaire joueuse du championnat de France de basket pense à récupérer et à faire récupérer. Nous vous récupérons dans un instant justement ces champions du sport au business sur Sud Radio. À tout de suite.
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0: De retour dans Champion du sport au business avec une basketteuse professionnelle multititrée, Lydia Turtinovic, qui a choisi de mettre son expérience au service des autres pour l'accompagner dans son nouveau projet professionnel. L'homme au panier rempli de concepts, notre expert entrepreneurial Thomas Binet.
2: Alors, je vais vous recontextualiser un petit peu cette situation. Vous avez créé une entreprise qui s'appelle Recoveric, qui est une marque spécialisée dans les solutions de récupération sportive et de bien-être, proposant des équipements comme des bains chauds, froids, sauna, caissons et hyperbares. Vous appuyez sur l'expérience du sport de haut niveau pour rendre accessibles des technologies utilisées par les athlètes afin d'optimiser performance, récupération et longévité. Et l'entreprise commercialise des produits adaptés à différents publics, à savoir particuliers, professionnels de santé, hôtel et spa.
0: Bon, Lydia Turtinovic, vous venez d'un sport collectif que vous n'avez pas franchement ou encore totalement quitté, hein, ça tiraille. Vous vous êtes quand même constitué une équipe pour votre partie entrepreneuriale Recoveric, hein.
1: Oui, bah pour moi c'est hyper important, comme vous venez de le dire, toute ma vie ça a été un sport collectif, une famille soudée, et en fait me retrouver dans l'entrepreneuriat toute seule, je le suis, mais je me suis constitué une équipe qui m'aide à progresser.
0: Sous forme de prestations complémentaires,
1: c'est ça. Ouais, c'est ouais, ça. Ouais. Qui m'aide à me former, à devenir meilleur, et puis à m'épauler sur certains volets que je maîtrise pas.
0: Hein, Bon, alors on va faire rentrer un remplaçant dans l'équipe, c'est parti, c'est le coach. Thomas Binet, Lydia Turtinovic vous invite à répondre à cette question. Comment développer sa première entreprise, Recoveric, à destination des sportifs, des clubs, des particuliers? Et ça représente beaucoup de monde, du coup.
2: Alors, ça représente énormément de monde, beaucoup de cibles qui n'ont pas forcément de points en commun, je veux dire, de façon géographique, de façon sectorielle, etc. Donc, moi, j'ai réfléchi à tout ça et ma solution, tout de suite, on va rentrer dans les solutions immédiatement, c'est de s'intéresser à cette cible intermédiaire qui n'est pas citée jusqu'à présent, mais qui est importante, c'est les prescripteurs.
0: C'est-à-dire?
2: Alors les prescripteurs, c'est-à-dire que vous en avez, moi je les ai listés, et en fait j'en ai trouvé à peu près 8 catégories de prescripteurs. Alors on va pas s'intéresser à tous dans l'émission, on n'en aura pas le temps. Mais globalement c'est les consultants en expérience client, c'est les experts en bien-être, les spas, c'est les opérateurs et gestionnaires de spas, c'est les groupes hôteliers, vous en avez parlé, et les directions innovation, c'est les kinés, les ostéos, les médecins du sport, les clubs sportifs, les agences de branding, de concept hôtelier, les conciergeries. On va surtout s'intéresser dans tout cela à une catégorie, c'est les architectes et les bureaux d'études, parce que ce sont des intermédiaires de confiance, dit des tiers de confiance, qui interviennent, qui sont mandatés souvent par les groupes hôteliers, voyez-vous, pour réfléchir justement à leurs futures installations.
0: Ce que vous dites à Lydia Turtinovic, Thomas Binet, c'est on ne va pas directement rencontrer le client, mais on s'appuie sur des intermédiaires. Ça vous parle, Lydia, tout ça, là?
1: Ouais. Complètement. Ouais. Cette cible-là des hôtels et des spas, ils ont l'habitude de travailler avec des personnes de confiance, des personnes qui sont spécialisées dans les domaines de décoration, d'aménagement. Et donc, c'est à eux qu'ils font confiance d'abord et pas à moi qui arrive, qui toquent à leur porte, bonjour, voilà, j'ai des solutions à vous proposer.
0: Bon, ça veut dire, alors, cibler, il y a quoi? Parce qu'il y a 8 catégories, là.
2: Oui, j'en ai fait 8, parce que je pense qu'il y en a 8.
0: Mais on commence par les hôtels et les spas, quoi, c'est un peu l'idée, non?
2: Quand vous parlez des spas et des hôtels, vous parlez en fait des utilisateurs finaux, c'est-à-dire ceux qui vont acheter la prestation média. Moi, je vous parle de ceux qui vont préconiser à l'hôtel d'acheter ça. Ouais. Demain, je vous prends un exemple pour que tout le monde puisse suivre mon raisonnement. Demain, vous faites construire une maison, mon cher Frédéric.
0: Oui.
2: Vous allez très probablement avoir une relation avec un architecte.
0: Il va avoir une relation professionnelle, oui.
2: Bien sûr. Oui. Et c'est cet architecte qui va vous définir à peu près les prestataires qu'il va faire intervenir. Les maçons, les électriciens. C'est pas vous qui allez chercher votre électricien, votre maçon. On est dans un rapport de similitude. En fait, c'est ça qu'il faut prendre en considération. Ça veut pas dire que l'hôtel ne peut pas préconiser la société de Lydia ou un concurrent, mais ça veut dire qu'il faut les faire shortlister, comme on dit vulgairement, c'est-à-dire faire des listes auprès des prestataires intermédiaires, donc les bureaux d'études, les architectes, comme je le disais, de manière à ce qu'ils soient référencés.
0: Bon, c'est vrai que c'est très vaste hein, quand même, Lydia, mais en pensant aux hôtels, alors vous l'avez vécu tout au long de votre carrière de basketteuse, mais ça marche pour les footballeurs, les rugbymen, les handballeurs, les volleyeurs. Quand on part avec son équipe, on s'installe dans un hôtel en déplacement, et s'il y a une structure avec du matériel de récupération, c'est le top du top. Vous avez pensé à ça, hein, j'imagine.
1: Oui, bien sûr, mais pas forcément qu'aux sportifs. Alors c'est vrai que nous, quand on voyage, on veut qu'un hôtel soit bien équipé, hein, un minimum de bains froids, de sauna. C'est pas toujours le cas. Après, c'est aussi un choix du club en fonction des budgets qu'ils ont. Hein, parce que je pense que quand le Paris Saint-Germain se déplace, ils ont
0: ça
1: tout ce qu'ils
0: veulent.
1: Mais c'est aussi pour toutes les autres personnes qui sont pas forcément des sportifs de haut niveau. Tout le monde a besoin de relâcher la pression, de détendre, de se détendre musculairement.
0: Et donc ça, il faut que les gens aient conscience qu'ils ont finalement accès, que ça va leur faire du bien et bien de l'utiliser, et vice-versa. Donc ces intermédiaires où les gens vont aller dans les hôtels qui je ne sais où ou quoi, il faut que tout le monde soit convaincu. Ça c'est un gros travail, Thomas.
2: En fait, c'est une double démarche. Il y a une forme d'évangélisation des publics destinataires finaux qui sont les hôtels, les spas, on l'a dit tout à l'heure, qui doit voir l'intérêt des prestations proposées par Lydia, qui sont pas simplement des produits, mais de l'expérience client. Hein. Faut faire attention, parce qu'encore une fois, on a changé d'époque sur beaucoup de sujets. On vend pas un produit, on vend son utilisation, son bénéfice consommateur. Donc c'est tout ça qu'il faut savoir mettre en avant.
0: Et si c'est Lydia Turcinovic, triple championne de France de basket, qui connaît le haut niveau et qui connaît les principes de récupération, ça aide?
2: Bah, ça se résume en un mot, ça s'appelle la crédibilité.
0: Ouais.
2: En fait, elle est crédible parce qu'elle l'a vécu personnellement, donc elle peut évidemment être le porte-étendard de sa propre marque et se mettre en avant auprès des utilisateurs finaux, encore une fois les hôtels, les spas, etc., pour leur dire, voyez, moi, comment j'ai vécu ma carrière, voilà ce que j'en ai attendu, voilà ce que je n'ai pas trouvé, et c'est aussi pour ces raisons que j'ai créé ce produit.
0: Vous avez, j'imagine, longuement réfléchi, Lydia, à tous ces outils. Alors, vous nous avez parlé des spas, des bains chauds, il y a aussi la cryothérapie, donc ce sont des chambres froides, les caissons hyperbares que les disciplines, notamment d'endurance, utilisent beaucoup. Ça fait un large panel. Tout n'est pas nécessaire pour tout le monde. Il y a aussi une fiche type, quoi.
1: Il y a une question de préférence. Pareil, par exemple, en tant que sportif, on n'adhère pas tous à toutes les méthodes. Il y en a qui préfèrent le bain chaud, il y en a qui préfèrent le bain froid, il y en a qui préfèrent la cryothérapie en chambre plutôt qu'une immersion en eau froide. Ça dépend, il faut pas dire qu'il y a une solution qui est valable pour tous. Vraiment trouver l'outil, la méthode qui convient à chacun.
0: Le principe, ça reste toujours quand même la récupération de l'effort ou du stress.
1: Oui, en fait, faut se dire que on n'a pas besoin d'être athlète professionnel olympique pour prendre soin de soi. Il faut en fait se sentir bien dans sa peau. Bah, quand on s'assoit sur une chaise, on se lève sur d'une chaise. Quand on va marcher, faut qu'on se sente bien. Donc en fait, on va aller réduire la fatigue, le stress, enfin aussi la tête. Aujourd'hui, je pense qu'on se rend compte que y a un épuisement physique et mental qui est installé dans notre société et qu'il faut aller chercher à réduire, quoi.
0: Bon, Lydia, vos fans qui vous ont suivi tout au long de votre carrière, nous vous connaissons, vous êtes quelqu'un de très professionnel finalement. Ça a dû être assez long pour comprendre toute cette gamme d'outils qui existent sur le marché, parce qu'il y en a beaucoup, hein. Vous êtes un collab surtout maintenant ou pas?
1: Alors en fait, j'ai à peu près 5 outils différents des spécificités différentes sur des caissons hyperbares par exemple. On a des pressions différentes, donc c'est vraiment un outil qui peut C'est un outil, c'est un produit qui peut être différent en fonction de la spécificité. Ouais. Moi, je me forme, même si j'ai une crédibilité de plus de 20 ans dans le sport, je me forme quand même, je passe des diplômes pour la sécurité, bien savoir ce que je raconte, comment les utilisateurs doivent l'utiliser, les protocoles. Voilà, moi, j'ai passé des formations sur la thérapie hyperbare, par exemple. Et après, sur les autres produits que je commercialise, je me renseigne beaucoup sur les études qu'il y a déjà
0: montré
1: leur efficacité.
0: Ouais, voilà, parce que Thomas Binet, vous avez évoqué la crédibilité naturelle de cette sportive de haut niveau. Maintenant, il y a l'aspect médical et tout ça. Donc là, ça va faire partie du plan de communication. Allez-y, alors, vous avez la main.
2: Le plan de communication, évidemment, faut en avoir un. Même s'il est, encore une fois, je reviens sur mon propos tout à l'heure, double, parce que s'adresser aux hôtels, au spa et s'adresser aux architectes du bureau d'études, c'est pas le même discours, évidemment. Ils ont pas la même attente avec vous. Donc, encore une fois, l'hôtel, lui, se met dans un rôle d'utilisateur, alors que le bureau d'études, l'architecte, il se met dans un rôle de concepteur. Donc, il faut, avec ces publics, les derniers, ceux auxquels je faisais référence, les prescripteurs, il faut avoir une relation... qui n'est pas forcément technique à 100%, mais avec un retour sur investissement, faut leur faire comprendre l'intérêt de la chose. Donc, il va falloir aussi créer des outils commerciaux, des aides à la vente, de manière à ce que les prescripteurs comprennent l'intérêt des solutions et des outils qu'elles proposent.
0: Bon, eh bien, vous savez, puisque vous allez prescrire, c'est le moment de la photo finish. Voilà, le petit bip, bip, bip, bip. Donc, Lidia Tursinovic, ancienne joueuse de basket de haut niveau, notamment à Basketland et à Montpellier, elle connaît parfaitement les contraintes physiques liées à la performance. Du coup, elle crée son entreprise pour rendre accessible au plus grand nombre les techniques longtemps réservées aux sportifs de l'élite. Thomas Binet, allons-y, les préconisations pour lancer le business.
2: Alors, en quelques mots, moi, je repréconise évidemment là-dessus de s'intéresser aux prescripteurs. Avant tout, ça lui fera gagner énormément de temps, ça sera plus efficace commercialement. Dans le contenu de son approche, il faut qu'elle parle expérience client, il faut qu'elle parle fameux ROI, retour sur investissement, il faut qu'elle donne des outils aux prescripteurs afin qu'ils comprennent ses offres et qu'ils puissent les propulser auprès de leur client.
0: Retour sur investissement, ça peut être quoi, par exemple, à expliquer?
2: Le retour sur investissement, c'est je suis un hôtel, le fait d'implanter ça, ça va me rapporter quoi au final par rapport à ce que ça me coûte?
0: Ça en fait du boulot. Merci Lidia Tursinovic. Bon, de toute façon, vous êtes lancée à fond là.
1: Oui, à fond. Il faut, de toute façon, j'adore ce que je fais et puis on verra bien. Et merci en tout cas pour les conseils.
0: Recoveric ou Recoveric?
1: Comme vous voulez.
0: Vous n'allez pas qu'en France, vous allez développer
1: un
0: peu partout.
1: Oui, voilà, on est Europe, et puis on verra par la suite.
2: Oui, puis les chaînes maintenant, hôtelières sont internationales.
1: Ouais.
0: En plus, merci Thomas Binet, rendez-vous même heure la semaine prochaine. Remerciements à toute notre équipe, Elvin De Fazio, et puis notre réalisateur Anthony Urvois. Tout de suite, c'est Anthony Martin Smith, faut que ça change.
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1: Mais oui, faut que ça change chaque semaine sur Sud Radio. Et vous savez pourquoi il faut que ça change? Parce que ça ne va pas. Ça ne va toujours pas en France. 30 millions de personnes, 30%, pardon, et à chaque fois je fais la même erreur. Arrêtez, Mathéo. 30% des citoyens et des citoyennes en France sont en situation de handicap. Ça représente plusieurs millions de personnes. C'est ça que je voulais dire. 18,2 millions. Le mec qui n'assume pas est de mauvaise foi. 18,2 millions de personnes, en tout cas selon les syndicats, beaucoup moins selon la police. Vanne de notre ami Didier Moglet qui est autour de la table. Bonsoir à vous.
2: Bonsoir Anthony, bonsoir tout le monde.
1: Bonsoir Mathéo Lamblot qui est là avec sa petite voix.
3: Exactement, bonsoir Anthony, bonsoir tout le monde.
1: Un coup de cœur pour vous ce
3: oui,
1: soir.
3: Oui, je vais pas être chafouin toutes les semaines.
1: Oui, non, c'est sûr. Une émission spéciale puisque nous allons parler du grand âge. À partir de 60 ans, apparemment, nous cesserions d'être en situation de handicap et nous deviendrions... j'ai du mal à parler, ça suffit. Nous deviendrions tout simplement vieux. Pour en parler avec nous, autour de cette table, Thomas Sauret, président de Unanime. Bonsoir à vous. Vous occupez avec Unanime de la déficience sensorielle dans son ensemble, les déficiences auditifs et visuels et ceux qui les cumulent, c'est ça?
4: Absolument. On s'occupe surtout des personnes atteintes de surdité, dont les personnes sourdes aveugles, mais ce sont principalement les malentendants, les sourds avec troubles associés, les sourdes aveugles et les familles.
1: Bon, avec nous également Fadila Kaouk, bonsoir à vous.
5: Bonsoir à tous.
1: Vous êtes chargée de mission et surtout en charge du plaidoyer de la Fédération des aveugles de France. Et on dit toujours aveugles et amblyopes.
5: Aveugles et amblyopes de France,
1: ouais,
5: tout à fait.
1: Mais les aveugles de France.
5: Oui.
1: Bon, merci d'être là avec nous. Également à distance par téléphone, Valérie Pomarède. Bonsoir à vous.
6: Bonsoir à tous.
1: Alors vous êtes de Perpignan?
6: C'est ça, tout à fait.
1: Il fait quel temps en ce moment à Perpignan?
6: Il fait très beau. Aujourd'hui, on a eu très beau temps avec des températures au-delà de 20 degrés.
1: Valérie, vous avez commencé à m'énerver là.
5: Ça suffit, allez.
1: Vous êtes présidente de l'association ADVR. Alors, je me demandais ce que ça voulait dire. On n'a même pas su me répondre, savez-vous?
6: Oh là là, oui, c'est Amical des déficients visuels du Roussillon.
1: Ah, mais oui, voilà. Roussillon, évidemment.
3: Voilà. Et pas du Rhône, Anthony.
1: Et pas du Rhône, comme certains peuvent dire. Voilà. Allez, c'est parti, il faut que ça change.
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1: Mathéo, la vraie vie et votre coup de cœur de cette semaine.
3: Eh ben, c'est un coup de cœur pour l'une de nos plus belles chances de médaille lors des Jeux Paralympiques de Milan Cortina d'Ampezzo qui débute la semaine prochaine. Et c'est Arthur Bochet. Arthur, c'est un skieur alpin atteint d'une maladie neurodégénérative diagnostiquée en 2015. Elle lui provoque des douleurs permanentes dans les jambes et des tremblements incessants. Il est obligé de marcher à l'aide de béquilles. La carrière d'Arthur, pour vous la résumer, c'est déjà 3 médailles d'or paralympiques, 12 titres mondiaux et 27 globes de cristal. Pour ceux qui ne le savent pas, le globe de cristal récompense le classement général des Coupes du Monde. Mais voilà, Arthur ne lâche jamais rien et il veut aller encore plus loin pour toucher à nouveau le toit de l'Olympe. Il s'inflige des séances d'entraînement extrêmement exigeantes jusqu'à réussir. Son mantra, ne jamais rien lâcher, même lors d'une séance de fractionné à vélo où il termine épuisé avec un corps qui se contracte de partout. Pour lui, hors de question d'en faire moins. Au contraire, il renforce encore son corps pour atteindre son objectif. 4 kilos de muscles pris en un été, rien que ça. Il sera le grand favori des épreuves techniques en ski alpin. Son objectif, il ne s'en cache pas, revenir avec 5 médailles d'or. Arthur Bochet incarne donc le dépassement de soi absolu, transformer la douleur en force et viser encore et toujours les sommets. Et vous pouvez, si vous le souhaitez, retrouver l'histoire d'Arthur Bochet sur Canal+, avec le documentaire Intérieur Sport qui lui est consacré, intitulé « Sans trembler ».
1: J'adore Arthur, c'est quelqu'un que j'aime énormément. 4 kilos de muscles, par contre, je pense qu'il a exagéré.
3: Ah non, non, vous pouvez regarder le documentaire.
1: Mais, à mon avis,
3: il a même explosé.
1: Il a mangé beaucoup de côte de bœuf.
3: Il a même explosé les machines isocinétiques qui permettent de calculer la force
1: ça
3: musculaire.
1: Pour le charrier, bien évidemment. En 2050, plus de 60% de notre population aura 60 ans, mais c'est déjà le cas chez les personnes aveugles et malvoyantes. Plus de 60% ont déjà plus de 60 ans. Fatima Kaouk. Vous êtes chargé de plaidoyer à la Fédération des aveugles et amblyopes de France. Est-ce que nous cessons d'être en situation de handicap, et c'est-à-dire avec les besoins associés, les besoins d'autonomie, d'accompagnement par l'État et par la maison départementale des personnes en situation de handicap, après 60 ans, est-ce qu'on devient tout simplement vieux?
5: Alors, on devient vieux, sans doute, mais en tout cas, on ne cesse pas d'avoir un handicap visuel ou un handicap sensoriel après 60 ans. Mais ce qui change, c'est que juridiquement, on devient vieux, puisqu'il y a une barrière d'âge à 60 ans qui fait que tous les dispositifs du handicap, de façon générale, visuel, auditif, disparaissent, ou en tout cas ne peuvent pas être mobilisés après 60 ans par les personnes si elles acquièrent la déficience sensorielle après cet âge-là. Et si, en tout cas, la déficience est, on va dire, reconnue après 60 ans.
1: Alors évidemment, on n'est pas vieux quand on a 60 ans. Je le trouve d'ailleurs même qu'on est plutôt jeune encore à cet âge. Mais comme vous l'avez dit, juridiquement, là, il y a un vide. Oui. On est complètement mis en dehors des politiques publiques en matière d'autonomie et on devient vieux, tout simplement, avec les. Je crois que c'est l'APA, l'allocation personnalisée d'autonomie, qui est là aussi distribuée par le département. C'est là d'ailleurs qui est je trouve où il y a un truc qui ne va pas et où on marche complètement sur la tête, c'est que c'est le département qui vous l'octroie. La maison départementale des personnes en situation de handicap, c'est aussi un service du département. Et malgré tout, il y a un trou dans la raquette.
5: Avant 60 ans, vous avez la PCH, parce que vous avez
1: la prestation
5: de compensation du handicap. Donc avant 60 ans, vous faites reconnaître votre handicap, quel qu'il soit, donc visuel, auditif, pour les déficiences qui nous intéressent ce soir. Mais et c'est la MDPH auprès de laquelle vous faites votre dossier, etc. Si par contre, avec l'avancée en âge, vous développez une pathologie de l'œil, pour donner un exemple, mettons à 61 ans, eh bien, ce n'est plus la MDPH qui sera chargée d'évaluer votre situation, mais les services de l'autonomie du département. Et là, malheureusement, vous ne pourrez avoir accès qu'à l'APA, ou en tout cas, vous n'aurez accès à la PCH que dans des conditions très particulières et très restreintes, et donc la majorité des gens n'y auront pas accès, et n'auront pas accès aussi à la réadaptation, à tout ce dont ils ont besoin pour un accompagnement, une prise en charge globale de leur situation. Donc c'est un enjeu majeur, un enjeu démographique, hein, puisque ça a été dit tout à l'heure avec les chiffres en 2050.
1: Si les personnes utilisatrices de fauteuils roulants ou à mobilité réduite peuvent être soutenues par la sécurité sociale, notamment avec la réforme de remboursement intégral des fauteuils roulants depuis le 1er décembre 2025, qui est en vigueur désormais. Les personnes déficientes sensorielles, Thomas Sauret, elles ont quand même une difficulté, puisque aujourd'hui, ce qui vous permet d'avoir un accompagnement, ce sont justement les aides, notamment de la PCH, l'aide humaine, l'aide technique, qui sont octroyées par les maisons départementales des personnes en situation de handicap. Et donc, si vous perdez la vue ou l'audition après 60 ans, eh bien, vous ne pouvez plus vous faire accompagner comme il est requis de le faire aujourd'hui.
4: Absolument. Et je vous invite à regarder la vidéo faite par l'association Ballantin 8 pour justement dénoncer l'absurdité de cette barrière d'âge, puisque avant 60 ans, quand vous êtes handicapé, vous avez des aides, vous avez un accompagnement, mais une fois que vous avez 60 ans, après, c'est fini.
1: Mais la Fédération des aveugles et amblyopes de France le dénonce tout autant, Fatima Kalouk.
5: Tout à fait, cette barrière d'âge, on demande sa suppression dans le plaidoyer que l'on porte depuis plusieurs années sur les personnes âgées, donc déficientes visuelles de plus de 60 ans, en partenariat avec nos amis de la déficience auditive et les personnes sourdes aveugles, donc unanimes, représentées par Thomas ce soir.
1: Valérie Pomaret, vous êtes vous-même concernée par la situation de la déficience visuelle, si je crois bien. Vous, votre quotidien, justement, si à partir de 60 ans, vous n'avez plus le droit aux aides dont vous pouvez bénéficier au quotidien et grâce à la maison départementale des personnes handicapées, vous êtes paumée, je présume.
8: Alors moi, personnellement, j'ai pu bénéficier de la PCH puisque mon handicap visuel a été reconnu avant mes 60 ans. Par contre, j'ai beaucoup d'adhérents qui ont au-delà de 60 ans, qui eux ne peuvent pas bénéficier de tous ces avantages qui peuvent leur être accordés. Et ça, c'est un véritable combat. Et moi, je sais que je siège justement à la maison départementale. Et à chaque fois, je m'insurge parce que justement, on n'octroie pas les aides qu'il faudrait pour l'aide à l'autonomie pour ces personnes-là.
1: Mais vous savez quoi? Je vais me tourner aujourd'hui vers notre chroniqueur du jour parce que j'arrête pas d'entendre dire qu'on doit faire travailler nos seniors. À 60 ans, vous pouvez encore travailler quand même quelques années. Didier Moglet, vous êtes vice-président de la GFIP. À partir de 60 ans, finalement, on ne peut plus plus employer nos personnes en situation de handicap parce que juridiquement elles sont trop vieilles.
2: Oui, on voit bien que là on touche quelque chose qui est insupportable. On peut pas dire d'un côté il faut travailler plus longtemps en sachant que plus on va travailler longtemps, plus on a de chances effectivement d'avoir soi-même des difficultés, d'engendrer des difficultés professionnelles, physiques et autres, et d'avoir ces barrières d'âge qui sont d'un autre temps. Donc soit effectivement on fait un alignement des planètes et on remet tout à plat en se disant bah effectivement si on veut que les personnes puissent travailler plus longtemps, il faut adapter notre système. Soit effectivement on se dit bah non, on laisse comme ça et on se coupe complètement la possibilité d'offrir à des personnes en situation de handicap la possibilité de travailler. Donc c'est juste insupportable.
1: Oui, c'est insupportable. Vous savez quoi ? Moi, je sais de source sûre que cette question-là ne sera pas à la CNH, donc la commission, la Conférence nationale pour le handicap.
4: Et de l'autonomie.
1: Vivement la pauvre. Et de l'autonomie.
4: C'est énorme.
1: Ça ne fera pas partie des sujets abordés cette année à l'été 2026. Moi, je demande solennellement au gouvernement que cette question-là elle soit reposée. On ne peut pas exclure tout un pan de notre population qui est en capacité de travailler, à qui on a de cesse de dire « vous devez travailler » et en fait, juste dans votre vie privée, vous êtes vieux et vous n'êtes plus un citoyen à part entière. Et puis d'ailleurs, ça veut dire quoi, vieux ? Vraiment, entre nous. Allez, vous bougez pas sur Sud Radio, je suis énervé, vous l'avez compris. Fadila Kalouk, chargée de mission plaidoyer à la Fédération des aveugles et amblyopes de France. Thomas Sauret, président de Unanime. Et puis Valérie Pomared, présidente de l'ADVR. Et Didier Moglet qui est avec nous au chroniqueur du jour avec Mathéo Landau. Vous bougez pas sur Sud Radio, on revient juste après.
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1: De retour sur l'antenne de Sud Radio, avec nous autour de cette table, toujours Mathéo Landau. Vous êtes là ?
4: Toujours là, oui, j'avais pas le micro de branche.
1: D'accord, non, vous m'avez fait peur, j'ai cru que je parlais tout seul et que vous ne vous voyez pas. Avec nous également Thomas Sauret, vous êtes président de l'association Unanime. Vous accompagnez les personnes déficientes sensorielles dans leur vie quotidienne, les personnes aveugles, les personnes malentendantes et sourdes. Nous avons également, et là je m'excuse parce que avant de partir en pause, j'ai dit Fadila Kalouk alors que c'est Fatima. Fatima Kalouk, pardonnez-moi.
5: Rebonsoir.
1: Rebonsoir. Chargée de mission plaidoyer à la Fédération des aveugles et amblyopes de France. Avec vous, on va revenir aussi sur le sujet qui nous anime ce soir. Est-ce qu'après 60 ans, on est vieux et où on cesse d'être une personne en situation de handicap? Et puis comment la Fédération des aveugles accompagne cet enjeu de société majeure, puisqu'en 2050, plus de 60% de notre population sera en situation de handicap, mais aujourd'hui, déjà, 60% de nos personnes déficientes sensorielles ont plus de 60 ans. Avec nous également, par téléphone, Valérie Pomared. Bonsoir, rebonsoir.
9: Rebonsoir.
1: Vous êtes présidente de l'ADVR, l'Amicale des déficients visuels du Roussillon, hein, c'est bien ça ?
9: Ah oui, c'est ça.
1: Et moi, il faut que j'aille dormir, bientôt. Je regarde l'heure, bientôt 21h, avec le match Castres-La Rochelle à retrouver. Je m'endormirai devant ma télé. Voilà. Avec nous, Didier Moglet, vice-président de la GFIP. Ça va bien ?
2: Ça va très bien, Anthony. Bonsoir tout le monde.
1: Bon, super. Ce sujet, moi, vraiment, je vous le dis, les amis, m'énerve. Si après 60 ans, on cesse d'avoir des droits et qu'on n'est plus en situation de handicap, mais qu'on est tout simplement dans un trou noir juridique, c'est plus possible. Allez, faut que ça change.
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1: Ça s'entend que je suis énervé ou pas ?
4: Bof.
1: Bof, on n'en passe.
4: Enfin, moi j'ai l'habitude donc.
1: faut que je crie plus fort. Non mais c'est un vrai sujet, les amis. Je suis désolé de revenir un peu en boucle là-dessus. Et vous qui nous écoutez, vous devez comprendre ce qui se passe. C'est-à-dire que aujourd'hui, être en situation de handicap, 18,2 millions de personnes sont en situation de handicap en France. La société n'est toujours pas au niveau et elle est très mal foutue. Mais Fatima Kalouk, c'est très compliqué aujourd'hui quand on est déficient visuel, par exemple, aveugle, surtout aveugle, ou sourd, avec vous Thomas Sauret, parce que les outils, par exemple, ne nous permettent pas d'accéder convenablement à notre citoyenneté. Il est encore difficile de constater, et je trouve que le constat est d'autant plus alarmant, qu'on ne peut toujours pas déclarer seul ses impôts. On est obligé de se faire assister pour déclarer ses impôts, c'est pas normal. Donc après 60 ans, on ne peut plus bénéficier d'aide qui pourrait pallier ces problématiques?
5: Oui, c'est vrai que là, vous touchez à la question de l'accessibilité numérique.
1: 12 millions de personnes exclues du numérique.
5: L'usage du numérique, donc, y compris pour les démarches administratives les plus évidentes, les plus courantes pour tout le monde. Là, on parle des impôts, on parle aussi, on est en amont des municipales, hein, c'est bientôt. Et vous avez un enfant, vous voulez l'inscrire en crèche, par exemple. Il faut utiliser un outil numérique. Cet outil numérique n'est pas accessible pour une personne âgée. Ça veut dire, après 60 ans, très souvent, si elle acquiert cette déficience tardivement, elle va se retrouver avec des outils qu'elle utilisait avant, qu'elle ne peut plus utiliser de la même manière. Il va falloir apprendre à utiliser des outils adaptés. Et pour cet apprentissage-là, on n'a pas accès, en fait, à des dispositifs qui permettent cet apprentissage dans des bonnes conditions, une bonne réadaptation. Et c'est pas partout sur le territoire qu'il y a des services qui permettent justement de faire cet apprentissage et de lutter contre l'isolement des personnes âgées ayant une déficience sensorielle. Je pense que Thomas, il peut dire la même chose pour les personnes qui ont une déficience auditive ou les personnes sourdes aveugles. On est dans un, alors vous parliez de trou noir. Moi, je parle d'angle mort. C'est-à-dire que c'est quelque chose qui est pas du tout pensé. Après 60 ans, oui, on n'est pas vieux. On a un handicap visuel, on a un handicap auditif, on a les deux éventuellement. Après 60 ans, il peut y avoir d'autres troubles parce que, et même après 70, 75. Hein, là, on se bloque sur 60 parce que c'est 60 la barrière d'âge. Mais même, faut aller plus loin.
1: Oui, mais parce que c'est une barrière d'âge juridique et complètement arbitraire. Ouais. Mais à 60 ans, c'est d'ailleurs un âge proche duquel on commence, par exemple, à avoir des cas de DMLA. Vous savez, cette dégénérescence qui malheureusement nous fait perdre la vue. Vous avez vu toute votre vie, à 60 ans, vous arrivez et vous avez cette DMLA, vous n'avez plus d'accompagnement, il vous reste que les associations et même plus vos yeux pour pleurer d'ailleurs.
5: Oui, vous n'avez plus accès à beaucoup d'outils et en plus...
1: Je me permets cette blague parce que je suis aveugle, hein, mais...
5: Oui.
1: Thomas, pardon, Valérie Pomaret, vous voulez réagir?
8: Oui, réagir, je rebondis sur ce que disait Fatima et même vous. C'est vrai que à 60 ans, on parle tous de 60 ans, mais on n'est pas vieux. Moi, j'ai 61 ans, je me sens pas vieille.
1: Mais non.
8: Et c'est vrai
1: mais
8: que
1: vous l'êtes pas. C'est ça le pire. Pardon.
8: Et c'est terrible. Et c'est vrai que l'accessibilité numérique, même quand on y voit, quand on n'y voit plus, nous, dans les Pyrénées-Orientales, on n'a personne pour nous former et nous conduire justement. À cet outil, heureusement qu'on s'entraide entre associations via le réseau de la fédération. Et là, c'est terrible pour nous. Même moi, qui maîtrise un petit peu, souvent, il suffit que, ne serait-ce que aller sur les comptes bancaires, des fois ils changent leur site et là on est complètement perdu et on n'arrive plus à, on y est perdu. Voilà. Ouais. Et puis le temps est très court pour pouvoir consulter les comptes. Enfin, et j'en passe. Il n'y a pas que ce site-là, mais voilà quoi. Non, c'est très compliqué. Très dur pour nous.
1: Thomas Sauret.
4: Eh bien, pour les personnes sourdes, malentendantes, c'est surtout des personnes presbyacousiques. Donc, comme la DMLA, il y a beaucoup de pertes auditives après 60 ans et ça a des impacts très concrets. Ça joue sur la communication, donc ça renforce aussi l'isolement, que ce soit des gens qui vivent seuls ou qui ont de l'aide à domicile. Vous imaginez, quand vous avez 60 ans, qu'on vous appelle et que vous n'entendez plus, c'est un peu problématique. Et puis, il y a un enjeu aussi de prévention. Demandez à votre grand-père, à votre grand-mère, « Papy, mamie, t'es sourde ?» Et qu'est-ce qu'ils vont dire? Ils vont dire « Non, j'ai des problèmes d'oreille ou j'ai des problèmes de vue. » Et donc, ils ne vont pas se tourner vers les professionnels, ils ne vont pas demander les aides, parce que ils ont une vision erronée de ces problématiques-là.
1: Pas si erronée que ça, puisque vu ce qu'on est en train de dire, les aides, elles sont aujourd'hui prodiguées davantage par les associations comme la vôtre ou comme la Fédération des aveugles et amblyopes de France, mais ou même la DVR de Valérie. Mais l'État est complètement absent, en tout cas n'est pas au rendez-vous, puisque vous ne pouvez plus profiter d'aides techniques éventuelles pour vous aider à compenser les difficultés de votre quotidien. Vous parliez de recevoir un coup de téléphone quand vous n'entendez plus rien, vous ne pouvez plus avoir d'interprète braille, par exemple. Alors déjà, faudrait-il en plus être en capacité d'apprendre le braille, et là il faut quand même se tourner vers les associations. Didier Moglet, ça vous rend chafouin, ça, non?
2: Ouais, non... l'accessibilité numérique et plus largement universelle, c'est un vrai sujet. C'est un vrai sujet. Moi, je me souviens, il y a un an, on a fêté les 20 ans de la loi de 2005 sur le handicap, et j'étais au CNCPH, et il y a un chiffre
1: Conseil national consultatif des personnes handicapées.
2: Merci Anthony, il y a effectivement un chiffre qui avait retenu mon attention sur les 250 sites
1: des démarches, oui.
2: Ouais.
1: Public.
2: Les plus indispensables au quotidien des Français, seuls à l'époque 3% étaient considérés comme accessibles à 100%. Donc on voit bien que la marche est haute. Alors, bien sûr, il y a des progrès qui sont faits, bien sûr, mais c'est encore tellement loin,
1: il y a
2: tellement de choses à faire.
1: Il faut spécifier ce que vous dites, Didier. Vous avez raison, 250 démarches qui ont été dématérialisées. C'est-à-dire qu'aujourd'hui même, à l'époque, on pouvait se faire assister des parents, des proches, de madame, de monsieur, pour pouvoir remplir ses obligations. Aujourd'hui, vous êtes obligé de passer par le numérique, qui est une bonne chose, le numérique. Ça apporte plein de choses, ça permet de réduire des fractures territoriales, notamment. Mais la difficulté, elle est quand même sur l'accessibilité. J'en parle très souvent dans cette émission. L'accessibilité numérique, c'est rendre un site internet, une application mobile, compréhensible et utilisable par chacune et chacun. Une personne non-voyante, elle utilise une synthèse vocale ou un interprète braille, donc un petit appareil qui affiche des points braille de façon dynamique. Ça coûte de l'argent, mais si le site internet ou l'application mobile n'a pas été bien pensé, ça ne fonctionne pas, Fatima Kalouk. Comment la Fédération des aveugles et amblyopes de France veut agir positivement sur ces sujets et de façon pluriannuelle, parce que c'est pas quelque chose qu'on peut régler là d'un claquement de doigts.
5: Alors la fédération a lancé il y a quelques années déjà, depuis 2022-2023, une stratégie sur les personnes âgées déficientes visuelles de plus de 60 ans avec plusieurs axes, dont celui, alors pour commencer, déjà connaître ce public, parce qu'on disait tout à l'heure, on a des chiffres, mais on n'est pas tout à fait sûr des chiffres sur les plus de 60 ans. On a une difficulté de données hein, globales de toute façon sur les situations de handicap en France. Donc c'est déjà ce sujet-là. Ensuite, repérer ces déficiences sensorielles. Les repérer, dépister bien sûr les pathologies, mais pas que repérer les situations de handicap qui sont induites par ces pathologies, par ces difficultés, et voir comment ensuite on peut agir sur l'offre d'accompagnement. Et que ce soit une offre d'accompagnement qui soit égale sur tout le territoire, partout en France, en Outre-mer. Parce qu'on en parle peu, mais en Outre-mer, c'est absolument catastrophique en termes d'accompagnement. C'est très, très compliqué. La fédération est aussi présente, d'ailleurs, en Outre-mer. On essaye d'agir aussi sur cette offre d'accompagnement global, alors de l'ensemble des personnes déficientes visuelles et sensorielles, mais aussi sur les personnes âgées. D'ailleurs, il y a une partie non négligeable. Le vieillissement en Outre-mer est plus important et va être plus important dans les années à venir qu'en métropole. Il y a aussi agir sur l'accessibilité, donc sur ce qu'on appelle, nous, l'environnement handicapant de la personne. Tout ce qu'il y a autour, donc il y a la question de l'autonomie, des déplacements, comment je continue à me déplacer alors que par exemple, j'ai une DMLA et j'entends plus très bien du fait de l'avancée en âge, comment je continue à me déplacer, comment je continue à utiliser, par exemple, mon portable pour pouvoir utiliser WhatsApp et faire un petit message à mes petits-enfants, etc., de façon facile, comment je me déplace dans les transports en commun. On parlait avec Thomas juste avant, le parcours du combattant des transports en commun.
1: Vaste sujet. Merci Fatima Kalouk, chargée de mission, en charge du plaidoyer à la Fédération des aveugles et amblyopes de France. En tout cas, on peut vous retrouver quand on a besoin et qu'on n'a même pas 60 ans, d'ailleurs.
5: Pour, à tous les âges.
1: À tous les âges, venir rencontrer les associations membres, dont notamment la DVR que préside Valérie Pomarède. Merci Valérie d'avoir été avec nous, d'avoir témoigné ici dans Faut que ça change sur Sud Radio. Écoutez bien Sud Radio d'ailleurs dans votre ville si magnifique et chaleureuse, puisque aujourd'hui il faisait 20 degrés apparemment. Ça m'énerve. Thomas Sorel, merci beaucoup, président de l'Unanime. Là aussi on peut venir toquer à votre porte si jamais on a besoin, et à tous les âges. Didier Moglet, vice-président de la GFIP, merci d'avoir été avec nous. Et puis Mathéo Lamblon, on se dit à la semaine prochaine. Vous bougez pas sur Sud Radio. Bonne soirée.
2: Bonne soirée.
5: Bonne soirée.
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0: Dans un instant, on poursuit la 23e journée de Top 14 avec une soirée de gala au Vélodrome, Toulon-Toulouse. Mais juste avant, les informations avec Thomas Rivière. Bonsoir Thomas.
2: Bonsoir. 97 militants ultra interpellés à Paris, des manifestants de l'ultra-droite et de l'extrême-gauche susceptibles de... Bonsoir. 97 militants ultra interpellés à Paris, des manifestants de l'ultra-droite et de l'extrême-gauche susceptibles de commettre des violences.

0: Loin des fastes des années passées, cela fait 5 ans que la Russie est empêtrée dans la guerre en Ukraine. Sur le front, les combats ont été arrêtés à 3 jours. Emmanuel Macron en Afrique durant 4 jours. Le chef de l'État entame son déplacement avec l'Égypte. Il doit rejoindre le Kenya demain pour un sommet Afrique-France. Le but, proposer une coalition maritime afin d'associer les pays africains à une mission multinationale neutre pour ouvrir et sécuriser le détroit d'Ormuz. Aux États-Unis, 160 documents sur les ovnis classés secret défense publiés. Annonce du Pentagone. À des vidéos et photos de phénomènes anormaux non identifiés, d'autres documents devraient être publiés régulièrement. Le MH Hondius attendu aux Canaries demain matin. Le navire de croisière sur lequel une épidémie d'antivirus sévit avec un bilan de 3 morts. Les passagers sont confinés. Aucun nouveau cas n'a été détecté. 5 ressortissants français doivent être rapatriés. Ce n'est pas un nouveau Covid, assure le patron de l'OMS. Les sports pour finir. Victoire du 15 de France face à l'Écosse. Les Bleus l'ont emporté 69 à 28. Les Françaises affronteront l'Angleterre dimanche prochain pour la finale. Et puis, sur le Giro, Guillermo Thomas Silva s'impose sur la seconde étape en Bulgarie. L'Uruguayen reprend le maillot rose de leader au Français Paul Magnier. Le premier Français au classement est Mathis Rondel à la 23e place. Dernière étape en Bulgarie ce dimanche avant de rejoindre l'Italie. Bon week-end à tous.
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2: Bonsoir. Bah oui, avec le micro c'est mieux. Bonsoir à toutes, bonsoir à tous. Évidemment, suite de la 23e journée de Top 14 avec un alléchant Toulon-Toulouse. Dans un instant, on prendra la direction du Vélodrome avec Mathias Merlot. Mais juste avant, bonsoir Quentin Cabanis.
3: Bonsoir à tous. Ravi d'être avec vous pour continuer cette 23e journée de Top 14.
2: Évidemment, Quentin qui est avec nous depuis 14h30, depuis la victoire de Pau face à Castres à domicile dans le multiplex, victoire de Clermont à domicile qui s'est bonifié, le Stade français, Montpellier se sont bonifiés également à domicile, et la très bonne opération de Bordeaux qui s'est imposée à l'extérieur 40-38 face à Bayonne dans les derniers instants. Direction le Vélodrome, Mathias Merlot, bonsoir.
4: Bonsoir Cyprien, bonsoir tout le monde. 3 minutes de jeu ici au Vélodrome, vous n'avez rien manqué, 0-0 entre Toulon et Toulouse.
2: Exactement, un petit point quand même sur les compositions avec toi Mathias, parce que du côté de Toulouse, ils sont piqués au vif après la défaite à domicile contre Clermont, et donc on a aligné du très lourd.
4: Ah, c'est quasiment l'équipe type avec une première ligne Baye, Movaca, Merclair, deuxième ligne Flamand, Meafou, troisième ligne Cross, Willis capitaine, numéro 8 Alexandre Rouma, charnière Dupont, Tamac, Ozel, Lebel, Teddy Thomas, paire de centre Chocobares, Barassi, et à l'arrière Blair Kingord avec un banc assez jeune, Lacombre, Bertrand, Verger, Elias, Saito, Pouzelgue, Rému et Colong. Et les Toulousains la percent là pour la première grosse situation avec Movaca. On va suivre d'un œil cette action, même si elle pourrait être au boule avec Alexandre Roumat dans les 22 mètres toulonnais. On va peut-être se concentrer d'abord sur l'action, hein. Cyprien, on verra sur la composition d'équipe de Toulon, parce que là c'est le premier moment chaud là pour le Stade Toulousain avec Antoine Dupont pour Romain Tamac. Romain Tamac qui fait travailler Pierre-Louis Le Barassi de retour de blessure après une commotion. Dupont qui assiste dans le côté fermé. Il y a eu un en avant de Melvin Jaminet, une position de hors-jeu, pénalité pour le Stade Toulousain qui attaque très fort cette partie. L'occasion pour moi d'évoquer la composition varoise avec beaucoup d'absents. Première ligne Gros, Lukesi, Gigashvili, deuxième ligne capitaine Mathias Alagahu avec Corentin Mezou, troisième ligne Poku, Abadi, Mercer. À la charnière, Serein, Albornoz, centre du terrain, Frisch Brex, Ozel, Ferté, Gaëdréan à l'arrière, Melvin Jaminet, un bon avec Bobigny qui fête sa 100e avec le RC Toulon, Amela, Chochvili, Coulon, Garbizi, White, Wikouvou, Sinclair, deux gros absents de marque, et David Riban, c'est Charles Yvon, blessé alors que les Toulousains vont en touche, pénal-touche à 5 mètres de l'embute, lancé Peato Movaca à suivre, c'est pris par Alexandre Roumat, le bol porté des Toulousains, il est dynamique, il avance 3 mètres, 2 mètres, Antoine Dupont qui met les mains sur le ballon, côté fermé, Ntamak, essai du Stade Toulousain, inscrit par Romain Ntamak, son 5e essai cette saison, et Toulouse qui prend l'avantage ici au Vélodrome. Ce serait 5 minutes de jeu, la réaction du champion de France après sa défaite contre Clermont. Toulouse qui est bien rentré dans cette partie, qui score immédiatement avec son ouvreur international Romain Ntamak, 5-0 après 5 minutes de jeu pour le Stade Toulouse.
2: Ouais, exactement Mathias, pas grand chose à dire, les Toulousains qui ont été efficaces, précis pour ouvrir le score au Vélodrome. On en parlait au cœur de la mêlée, t'en parlais tout à l'heure avec Alexandre Priam. Toulon qui à chaque fois qu'il y a une déloc du côté de Marseille du Vélodrome, bah, ça n'a jamais trop réussi et ça commence mal pour les Toulonnais.
4: Ouais, ça les

0: Ça a réussi jadis, hein. Vous avez été longtemps invaincus, mais cette dernière saison, Toulouse l'année dernière était venu largement s'imposer 50-16. Baptiste Serin avait pris rapidement un carton rouge. On va suivre la transformation de Romain Ntamack. Ça passe pour Romain Ntamack qui transforme son propre essai, 7-0 pour Toulouse face à Toulon après 6 minutes de jeu. Et on se rappelle également d'une défaite ici concédée contre La Rochelle également en phase régulière. C'est vrai que depuis quelques saisons, elle fait moins recette dans les tribunes, cette affiche, ces différentes délocalisations au Vélodrome. Et c'est plus compliqué, tu l'as dit, sur les terrains pour les hommes de Pierre Mignoni qui là débute mal cette partie. Le renvoi assuré par Alexandre Roumat. On le disait, énormément d'absents du côté de Toulon avec notamment Villiers, Olivon, Ribans, Frizo, Alan Wézé et même Ludlam et Marius Daumont, donc quasiment une moitié d'équipe.
1: Après, c'est souvent le cas. Souvent le cas à l'extérieur, quand tu joues contre Toulouse, les équipes font tourner.
2: c'est pas faux. C'est Toulon qui reçoit techniquement. Alors, par contre, on était au courant pour les grosses blessures de Villiers, de Frizo, également de Ludlam. Par contre, Ribans et Olivon qui ont joué la demi-finale contre le Leinster, qu'est-ce qui s'est passé pour ces deux joueurs, Mathias?
0: Alors, Ribans est toujours gêné par ses soucis au dos et ça devient inquiétant, puisqu'il clairement, ces derniers mois, il jouait le week-end, mais il s'entraînait pas la semaine, où il faisait que le minimum, c'est-à-dire un peu de muscu et la mise en place du vendredi, l'entraînement du capitaine. Sinon, il évitait à chaque fois les entraînements à haute intensité. Pour Charles Olivon, il était prévu parmi les titulaires, mais il a reçu une gêne musculaire. Il a ressenti plutôt une gêne musculaire le jeudi matin. Il était longtemps incertain et tout le monde n'a pas pris de risque avec Charles Olivon qui ne s'est pas senti de jouer, il n'était pas à 100%, alors que là les Toulonnais reviennent jouer dans les 22 mètres toulousains après cette pénaltouche trouvée par Benjaminé. Mais voilà, vous avez les informations. Ribans gêné au dos et pour Charles Olivon, c'est pas trop, c'est la cuisse ou le mollet, mais on nous a juste signifié qu'il avait une gêne musculaire. On va suivre le lancer de Gianmarco Lucchesi qui trouve Esteban Abadi, la feinte de molle portée avec Baptiste Serra, la croisée avec Juan Ignacio Brex, bien pris Juan Ignacio Brex, le ballon qui rebondit avec Zach Mercer avec son casque noir. Baptiste Serra qui met les mains sur le ballon avec Jean-Baptiste Gros à 10 mètres de l'embut. Peut-être la réaction varoise avec Antoine Frisch de retour de blessure. Antoine Frisch bien arrêté aux jambes. Baptiste Serra qui insiste dans le sens avec Gaël Dréan notamment. Baptiste Serra qui relève le ballon pour Mathias Alagahume, mais ça n'avance pas. Il y a un avantage en cours tout de même pour les Toulonnais après une position d'hors-jeu. Le ballon est lent pour Baptiste Serra, la fin de deux passes. Il joue finalement avec Junior Pocou et Jack Willis a mis les mains sur le ballon. Il le lâche finalement, le ballon relevé par Gianmarco Lucchesi, lui aussi casqué en noir. Baptiste Serra qui inverse avec Albornoz, l'essai, la réaction doulonnaise avec l'essai de Thomas Albornoz qui répond dans son face-à-face, dans son vis-à-vis face à Romain Ntamack. La prise d'intervalle dans ce côté fermé de l'international argentin, du Pumas argentin, arrivé en cours de saison du Benetton Trévise, et il a pris cet intervalle pour aller marquer en coin son deuxième essai avec le rugby club toulonnais. La belle réaction varoise, ça part fort ici au Vélodrome après 9 minutes de jeu. Toulouse qui ne mène plus que 7-5 avant la transformation qui sera tapée par Melvin Jaminet.
2: Ouais, exactement, j'ai l'impression qu'il s'est relevé grimaçant par contre Albornoz, Mathias, où il semblait boiter un peu, ce sera surveillé, mais en effet il a accéléré sur la prise d'appui, il a éliminé Movaca et Jack Willis, c'était trop court pour revenir. Beau duel de demi d'ouverture qui sur deux actions de renversement petit côté ont inscrit leur essai dans deux styles différents, mais deux essais malgré tout. 7 pour Toulouse, est-ce qu'il y a 7 maintenant pour Toulon?
0: Et 7 partout après 9 minutes de jeu. Même Jaminé qui a passé cette transformation en coin. Et bien mes amis, si on part aussi fort, on va se régaler ce soir au Vélodrome.
2: Mais déjà en ta présence, on se régale, n'est-ce pas Quentin?
1: Moi je me régale.
2: Il se régale parce qu'il est en train de grignoter. Voilà, je vais trahir un secret.
0: Ah, ça balance.
2: Et ça balance. Et je le voyais en train de mâcher. Je me suis dit, je vais quand même le faire intervenir, mon cher Quentin Cabanis. 7 partout, vous êtes bien sur Sud Radio, la radio du rugby. On continue donc cette journée de top 14, cette 23e journée, avec évidemment des résultats qui sont ô combien importants pour les différents clubs pour la course au top 6. On l'a peut-être pas assez dit, mais Toulon joue peut-être sa fin de saison ce soir. Défaite interdite. Sinon, c'est fini pour le top 6.
0: Exactement. Ils ont 9 points de retard au coup d'envoi de cette partie après la victoire de Bordeaux-Bègles à Bayonne. Et la fin de saison est assez copieuse pour Toulon, qui va affronter que des grosses équipes. Ils iront au Racing 92 la semaine prochaine. Ils recevront l'Union Bordeaux-Bègles une semaine après la finale de Champions Cup. Et à la fin, ils finiront par un club qu'apprécie particulièrement Quentin. Ça sera le Castres Olympique pour le dernier déplacement de la saison pour les Varois. Que du lourd pour les Toulonnais, comme tu l'as dit, qui n'ont pas le droit à l'erreur, et la sortie de camp est assurée cette fois avec une belle touche trouvée sur les 40 mètres du Stade Toulousain. Et le ballon conservé par les Hauts-Garonnais, la tentative de molle portée avec Antoine Dupont qui fait son premier match au Vélodrome avec, dans cette affiche, Toulon-Toulouse. D'habitude il est plutôt ménager, Antoine Dupont, puisque les Toulousains habituellement vont assez loin en Champions Cup, et cette fois le calendrier est un peu allégé après cette...
1: C'est pas son stade préféré en plus hein.
0: Alors il a été champion de France quand même, il a été champion de France, certes il a eu cette grave blessure contre la Namibie qui a bien évidemment mis à mal sa présence à la Coupe du Monde.
1: Il y a eu le carton rouge contre les Sud-Africains aussi.
0: Exactement, je sais, je fais bien de me rappeler ce moment-là également. J'étais au stade avec Philippe Spanghero notamment, mais c'est vrai qu'il avait, c'est pas un stade qui lui réussit vraiment, et l'année dernière quand on lui avait posé la question en conf de presse, il avait plutôt mal pris cette question. Il avait fait une finale de top 14 assez merveilleuse, deux ans plus tôt, et c'est vrai qu'il avait été très très fort à l'image de ses partenaires qui avaient mis une bonne fessée à l'Union Bordeaux-Bègles.
1: Alors en ce moment, il est un petit peu moins prégnant.
0: Il est moins bien, c'est vrai qu'il est moins pertinent.
2: Est-ce qu'il est moins bien, ou c'est juste on est tellement habitué à ce qu'il soit exceptionnel que quand il est juste normal, en fait, on est déçu?
1: Il est toujours bon, mais il est moins...
2: Ma question, c'est du coup...
0: Il est moins Superman.
2: Il nous a tellement habitué à des choses exceptionnelles que du coup...
1: Oui, mais pour lui, l'exception était la norme. Tu vois, donc il est un peu moins bien que ce qu'il a être.
2: Quand un cabaniste trop gourmand, que ce soit pour taper dans son paquet de chips ou sur les attentes d'Antoine Dupont, retour au jeu avec une bonne séquence toulousaine aux abords des 22 mètres toulonnais.
0: Le lancement, il a été manqué. Il me semble que c'est Romain Ntamack là qui a réalisé une passe vers l'avant en cherchant sa cellule d'avant pour réaliser un point de fixation dans l'axe des perches. Et du coup, monsieur Pierre Brousset, qui au sifflet ce soir a logiquement sifflé un en avant de passe, bien conseillé par son arbitre assistant Mathieu Noireau, qui lui a signifié qu'il y avait bien cette passe en avant. Et ça sera la première mêlée de cette rencontre, il me semble, après 13 minutes de jeu au Vélodrome. Si vous nous rejoignez, pour l'instant c'est partout entre Toulouse et Toulon après des essais de Romain Ntamack et de Thomas Albornoz, duel de numéro 10 intéressant entre deux internationaux, le Pumas argentin et l'international français.
2: Et première mêlée, Mathias, pour tester un peu les différents duels et force en présence, intéressante à suivre cette mêlée toulonnaise qui va avoir fort à faire face à la selle toulousaine.
0: Eh ben c'est simple, sur les 6 joueurs de première ligne, il n'y a que des internationaux. Jean-Baptiste Gros, international français, Gianmarco Lucchesi, italien, Beka Gigasvili, géorgien, Baye, français, bien évidemment, Peato Movaca, français, et Joël Mercler, espagnol. Donc,
1: tu l'as dit, un peu du lourd.
0: C'est pas faux, même s'il y en a plusieurs qui sont gifs.
1: Mercler, non ?
0: Mercler et Gif.
2: Ouais, Mercler
0: et Gif. Gigasvili, non, et Gianmarco Lucchesi, non, mais c'est vrai que Joël Mercler est bien gif, puisqu'il est passé par le centre de formation du Stade Toulousain. Joël Mercler, pilier droit de 24 ans. La première s'écroule, mêlée, on fait relever les premières lignes. Et l'introduction, cette fois, est manquée là par Baptiste Serin. On a d'abord les piliers, on n'a pas écouté les commandements de M. Pierre Brousset et Antoine Dupont. On joue rapidement avec Emmanuel Meafou juste devant les 22 mètres du RC Toulon avec Roumat. Roumat, la passe sur le pas pour François Cross. François Cross qui n'avance pas, qui gagne pas son duel. Alors le ballon rebondit avec Choco Barès, bien pris là par Albornoz. Pour l'instant, l'attaque, elle est un peu stérile avec ce retour à l'intérieur de Romain Ntamack pour Moivaca. Mais c'était bien lu par la défense varoise qui, pour l'instant, ne cherche pas à gratter les ballons mais cherche à être dense sur sa ligne défensive. Le ballon rebondit toujours avec Roumat là en pièce maîtresse. Il n'a pas joué dans le dos, il a conservé le ballon avec Blair Kingor en position numéro 10. Le ballon pour Pierre-Louis Barassi qui a fait l'intérieur, qui a été repris aux jambes. Il y a beaucoup plus de vitesse désormais avec Thibaut Flamand qui se livre. Thibaut Flamand, attention le grattage, dans finalement le ballon qui ressort avec Emmanuel Meafou dans le dos pour Kingor. Lebel qui est venu s'intercaler dans la ligne, bien pris aux jambes par Brex pour l'instant, les Toulonnais sont efficaces en défense, mais le ballon qui continue de voyager de main en main avec Movaca là dans le couloir des 5 mètres qui gagne de l'avancée. Il est plus qu'à 20 mètres de l'embute, le ballon pour Meafou désormais sous les perches. Borton Dupont qui se plaint qu'on le gêne à la sortie d'Arec, la Chistera dans le dos pour Movaca, bien pris également toujours aux jambes. Le 10e temps de jeu là au Mans du côté du Stade Toulousain avec Jack Willis dans le sens avec Flamand reçu là, énorme plaquage de Pourcou qui fait reculer l'international français. Antoine Dupont qui ne sait pas trop quoi faire, qui sert une nouvelle fois une cellule d'avant, mais pour l'instant les cellules ne sont pas précises du côté du Stade Toulousain, ils ne parviennent pas à gagner les collisions. Et là c'est Bae qui est renvoyé dans son camp une nouvelle fois, et les Toulousains qui sortent des 22 mètres puis qui conservent la possession du ballon, qui le monopolise. Ce cuir, Choco Barès pour Blackingham, la passe volée, elle n'est pas précise, et Mathis Ferté qui tape au pied. Mathis Ferté va être le premier sur ce ballon. Mathis Ferté qui tombe, aïe aïe aïe, Mathis Ferté avec Cougagnon, mais pour Gadrian, il relève le ballon. Gadrian, est-ce qu'il va y aller? Oh, l'essai de 80 mètres du rugby club toulonnais de Gadrian qui inscrit son 18e essai de la saison, toute compétition confondue, au terme d'une énorme séquence défensive. Toulon qui pique en contre-attaque grâce à ses deux flèches, Mathis Ferté et Gadrian.
2: Incroyable.
1: Ah, ça va vite, hein. Ah, là, oh là là.
2: Ça pédale, hein. Oh là là, ça pédale.
1: Et encore Ferté qui se prend les pieds dans le tapis part, du vélodrome, mais.
2: Ça part, Mathias, d'une séquence défensive monstrueuse.
1: Allez, il y a deux, trois plaquages terrifiants, hein. Kpoukou, énormissime. Et puis derrière, il y a un autre.
2: Zach Mercer, il a plaqué à tour de bras. C'est lui qui remballe Flamand avec Kpoukou, qui remballe.
1: Mais Bae, un jouet.
2: Honnêtement, la défense toulonnaise, elle est monstrueuse. Et derrière,
0: ils ont tapé contre un mur là. Ouais.
2: Franchement,
0: ils ont tapé contre un mur, mais surtout ils n'avaient pas assez de. Ils ont joué main à main, mais sans profondeur. Et ils ont eu du mal à se lancer, les Toulousains, sur cette situation. Et je le disais, les cellules de moins en moins précises. Et à la fin, il y a cette passe, la volée de Blair Kingor qui n'était pas bien sentie. Et Mathis Ferté a jailli pour taper ce ballon à suivre et offrir un essai à Gaël Dréan. Ça passe pour Melvin Jaminet, peut-être avec 20% de possession de balles. C'est Toulon désormais qui mène face à Toulouse 14-7 au terme de cette contre-attaque et de cet essai de Gaël Dréan. Sa marque de fabrique avec le raffut sur Romain Tamac qui était revenu. Romain Tamac, mais qui n'a pas pu saisir aux jambes. Et Gaël Dréan.
1: Ah, mais Ferté, il joue aussi très bien le coup, hein, quand même. Parce qu'il fait ce coup de pied, il y a la balle qui lui échappe un peu des mains. Et il prend le temps de se mettre en position pour pouvoir ensuite transmettre directement à Adrien qui arrive avec une course croisée parfaite. Il a bien été lucide quand même, alors qu'il vient d'un sprint de 60-70 mètres Ferté. Donc c'est quand même aussi assez impressionnant. Et puis les cannes des deux ailiers toulonnais sur l'action, c'est assez impressionnant.
2: Ouais, honnêtement, c'était.
0: Aïe, aïe, aïe, les Toulousains. La chandelle manquée là par Black Kingorn. Le ballon est quasiment.
1: Black Kingorn, il est quand même pas dans la. Oh là, mais qu'est-ce qu'il a fait? Il est pas dans la meilleure période de sa vie. Hein. Là, il envoie une chandelle, limite, elle arrive derrière lui.
0: Ouais, Melvin Jaminet qui va occuper le terrain. Ah, ça sera direct pour Melvin Jaminet, le ballon.
1: Il était pas en jeu sur les tamacs en plus sur le coup de pied de Kingorn.
0: Ben, c'est ce que réclament les Toulousains, mais alors il reviendra un avantage pour
1: les
0: en avant.
1: Du coup.
0: Pierre Brousset, exactement, pardon, les Toulonnais. Les Toulonnais, il est vrai, mais c'est vrai que.
2: T'imagines les Toulousains hyper honnêtes.
1: Ouais.
2: Ah, mais il y a en jeu. Pas en jeu en fait là.
0: Non, mais c'était Merclair, hein, qui a un peu traîné dans la zone, mais pour le coup ils ont tous fait l'effort de se replacer, mais la chandelle était tellement mal tapée. Hein,
1: ouais, puis, de toute façon, il y avait en avant. Je crois que c'est Ntamak qui fait en avant de toute façon.
2: Ouais.
0: Et il y aura une mêlée dans l'axe des perches entre la ligne des 40 et la ligne médiane. Mais c'est vrai que la Blair Kingorn, tu le disais, Quentin, pas vraiment dans son assiette là. Après,
1: ouais, mais ça fait quand même plusieurs semaines où il est pas impérial.
2: Il nous a tellement habitué à une saison à être.
1: Il y a quand même une finale où il met Thomas Ramos sur le banc.
2: Là, depuis le début de saison, il est quand même un peu en dessous. La preuve, c'est qu'il n'était pas titulaire avec l'équipe d'Écosse pour débuter le tournoi destination cette année. Donc ça montre aussi que ses performances en club n'étaient pas au rendez-vous pour que.
1: Puis on l'a testé en poste de numéro 10 avec Toulouse, c'était pas non plus la meilleure des idées.
2: C'est pas le meilleur choix, ouais.
0: Et Brex là qui sort pour Baptiste Serin qui tape à suivre pour Gaël Dréan. Cette fois, il y a une bonne couverture d'un joueur toulousain qui a pu dégager son camp. Il me semble que c'était Blair Kingor peut-être qui était en couverture. C'est joué vite par Melvin Jaminet pour Zach Mercer. Là, hyperactif Zach Mercer. On le sent monter en puissance Zach Mercer sur les dernières sorties. Pâche tes bras pour Brex. Ah, Brex, il a voulu jouer debout. Le ballon récupéré par Toulouse avec Roumat pour Romain Tamac. Situation de 2 contre 2 là dans le couloir des 15 mètres. Il croise avec Teddy Thomas au niveau de la médiane. Teddy Thomas qui rentre dans le terrain mais qui échappe à un plaquage qui est repris sur les 40 mètres toulonnais. Ça n'arrête pas, messieurs. Après 20 minutes de jeu, le ballon ne sort pas en touche et le ballon qui rebondit avec toujours Romain Ntamack pour Antoine Dupont qui fixe, qui donne. C'est bien fait là pour son partenaire, le ballon qui est relevé après contact là pour Movaca. C'était Blackinger qui était intercalé dans la ligne. Antoine Dupont là qui essaye de faire les bords, proche d'Arock qui joue avec sa cellule d'avant. C'est Merkler qui baisse la tête et qui met de l'avancée. Retour à la source avec Antoine Dupont, passe sur la gauche pour Jack Willis. Il insiste dans le côté fermé. Pénalité sifflée contre le soutien toulousain. Il me semble que c'est Jack Willis qui est passé par la porte du côté.
2: Ah, c'est Barassi.
0: Barassi qui a été pénalisé.
2: Pour aller déblayer, en effet. C'était mais voilà, les Toulousains qui jouent dans le désordre et qui n'arrivent pas du tout à mettre en jeu leur jeu, parce que
0: il manque de profondeur. Il manque de profondeur. Au stade, c'est criant.
1: Ouais, mais les Toulonnais, ils sont impactants sur chaque plaquage.
2: Et c'est surtout qu'ils montent très vite. Et ils ralentissent au moment. Ils montent très vite. Ils mettent la pression, mais ils vont pas plaquer. Ils attendent, ils temporisent. Et donc, du coup, les Toulousains, on les sent un peu perdus sur les choix les solutions. Mais la défense toulonnaise, pour le moment, depuis 20 minutes de jeu, elle est assez bluffante. 14 pour Toulon, 7 pour Toulouse. Vous êtes bien sur Sud Radio, la radio du rugby, et on soigne quelques joueurs. Je pense que Merkler, on respire aussi.
0: Vidéo, attention, parce que je vois le Merkler se prendre un coup à la tête. Alors, j'ai pas, honnêtement, je suis quasiment sur la lune marseillaise, donc j'ai pas vu, je dois être au 400e rang de la tribune. Elle est, je suis au 400e rang là, je pense du stade Vélodrome. Donc je vois des pins courir, pour tout dire, des Playmobil.
1: Heureusement qu'ils sont épais alors, hein, parce que
0: et j'ai pas vu ce qui était arrivé à Joël Merkler.
1: Il y a
0: Merkler,
1: que Méafou qui est au format normal du coup.
0: J'attends Chiochevillier en seconde période qui va aussi m'aider. Alors ça y est, le ralenti arrive au Vélodrome. C'est Gianmarco Lucchesi, non, Mathias Alagahu qui a effectivement placé son avant-bras dans la gorge de Joël Merkler. Le choc est là, c'est vrai.
1: Et il est au-dessus de la ligne d'épaule.
0: Un peu haut.
1: Après, il en sert,
0: faut dire ce qu'il est. Il en sert avec le bras droit, il est un peu haut.
1: C'est pas une agression, je veux dire. J'ai pas l'impression que le contact soit directement épaule-tête, mais.
2: Je vous l'annonce, ça va être pénalité contre Toulon et carton jaune.
1: Toi, tu dis carton jaune?
2: Je pense que ce sera un carton jaune.
0: Ah, il peut faire mieux dans l'attitude, hein, Mathias Alagahu. Il va un peu haut, il se baisse pas, si on est tout à fait honnête. Après, le bras travaille quand même. J'ai quand même l'impression que ce bras droit travaille. Mais c'est vrai qu'il vient impacter dans la zone, sur le flanc de son cou, avec son bras droit. Joël Merkler, il est surpris parce qu'il ne le voit pas arriver. En plus, l'Espagnol, c'est pour ça, je pense qu'il est un peu sonné, mais il s'est relevé. Ça a l'air d'aller pour Joël Merkler.
1: Ouais, il est solide, le bonhomme. Hein.
0: Le trio arbitral se relève, mais attention.
1: Il n'y a rien d'évident, juste l'angle précédent. Ils demandent pour l'instant, ils n'ont pas l'air convaincus.
0: On l'a pas dit, hein, mais sur les trois derniers matchs au Vélodrome ici, sur les trois derniers Toulon-Toulouse, à chaque fois, il y a eu un Toulonnais expulsé à la 30e minute de jeu. Donc là,
1: c'est la 20e. Laissons-lui 10 minutes.
0: Il y a eu Sergio Parisse, Brian Alenoise et Baptiste Serin la saison présente. Rien de clair évident pour Monsieur Brousset.
1: Il estime qu'il y a contact au niveau du buste. Voilà.
0: Ouais, que ça remonte après, qu'il y a eu un point d'impact et que ça remonte après.
1: Avertissement sans frais.
2: Tant mieux pour les Toulonnais.
1: Tant mieux pour la fiche. Scandaleux.
2: Non, c'est pas scandaleux.
0: Il a pris sa décision, Pierre Brousset, il a expliqué à Joël Merkler, mais ce qui le sauve, Mathias Alagahu, hein, ce qu'on l'a dit, c'est que certes, le point d'impact n'est pas vraiment à la tête, et surtout, le bras travaillait vraiment, vraiment. Hein. Pour le coup, il n'y allait pas avec l'épaule, il a essayé d'enserrer Joël Merkler, et il s'en sort sans dommage, Mathias Alagahu. Exactement,
2: pénalité,
0: et Thomas Labornos a trouvé une touche dans les 40 mètres toulousains.
2: Exactement, 14 pour Toulon, 7 pour Toulouse, 21e minute de jeu depuis le Vélodrome avec Mathias Merlot pour vivre cette 23e journée avant le match demain soir. Racing 92 La Rochelle que vous pourrez vivre sur Sud Radio et évidemment, et Toulonnais honnêtement qui font 20 premières minutes. Alors ils n'ont pas le ballon, mais honnêtement au niveau de l'intensité et de l'engagement, ils sont plus
0: l'état d'esprit, ils sont là.
2: L'état
0: d'esprit, ils sont là, il n'y a rien à dire. Et Baptiste Sera là qui croise avec Jean-Baptiste Gros là qui plonge dans un espace mais qui perd le ballon au moment de passer au sol. Le ballon qui est relevé par Méafou, la percussion là de Flamand qui joue en pré-contact et le retour à l'intérieur. Aïe, c'était pour Baptiste Bell qui n'a pas pu se saisir du ballon alors que c'était Blackinghorn, il me semble, qui avait été décalé. Le coup était quasiment gagnant pour les Toulousains, mais les Toulonnais vont devoir faire attention parce qu'ils sont en danger depuis le début de la partie quand ils ont le ballon, et à chaque fois ils perdent le ballon aux impacts, ils se font prendre le ballon, et là ça a failli faire un coup gagnant avec cette énorme charge là dans le côté fermée de Thibaut Flamand qui a su jouer debout comme il le fait toujours de manière admirable. Mais c'est le retour à l'intérieur là vers Mathis Perté. C'était Antoine Dupont. Ouais. Ouais, c'était Antoine Dupont. C'était Antoine Dupont qui s'était.
1: Mais je vous demande échappé. Moi s'il n'y avait pas quand même un petit en avant sur la transmission avant entre Flamand et Dupont. Ouais, elle était quand même.
0: Ouais, ça semblait flat, encore, comme on dit en anglais.
2: Elle est encore ouais, ça semblait par contre, flat. Ça montre quand même la dextérité de ce deuxième ligne, ce Thibaut Flamand, qui est ça, c'est incroyable. Ah, magnifique. Il a Albornoz sur le dos et il arrive à dégager un bras pour.
0: C'était presque une attitude de basketteur, tu vois ce que je vais te dire.
1: Mais il a des bras enroulés là.
0: Un seul bras. C'est vrai que c'était magnifique, hein, puisque il était pris aux chevilles. Il me semble que c'était par Baptiste Serin. Il a su sortir ce bras.
2: Albornoz qui était sur son dos, il arrive à sortir un bras et à le passer main gauche vers la gauche. Donc en plus, c'est pas le plus
0: en
2: simple.
0: Pleine vitesse, hein.
2: En pleine vitesse. C'est pas du tout évident. Thibaut Flamand montre toute sa technique et sa dextérité. On sait qu'il a été formé au poste de demi d'ouverture. Lui qui est passé notamment par l'Argentine et l'Angleterre. Mêlée donc pour les Toulonnais pour se dégager et on fait ça bizarrement, peut-être un peu mal.
0: Oh, la pénalité grattée là par Breck sur la tentative de relance de Blair Kingorg et Baptiste Serin qui joue vite là pour il n'était pas au bon endroit de la faute. Le coup était bon sur l'extérieur avec Antoine Frisch, Mathis Ferté et Zach Mercer. Mais tu disais la sortie de camp était pas académique.
1: Je pense qu'il était quasiment au bon endroit, hein.
2: Il était devant l'arbitre.
0: Il était devant la faute.
1: Ouais, non, mais l'arbitre
2: il chipote pour pas grand chose.
1: Non, l'arbitre siffle parce qu'il a pas vu Serin démarrer dans son dos, hein, je pense. Parce qu'il fait l'effort de revenir.
0: Il était devant la faute. Il est devant la faute, hein. Regardes bien, il est.
1: Ouais, ça joue pas beaucoup, hein, parce qu'il fait l'effort de revenir quand même.
2: Sur le jeu au sol, honnêtement, les Toulonnais, ils sont vraiment très intéressants.
1: Et encore une fois.
0: Il y en a un qui me fait une grosse, grosse impression, messieurs, je sais pas ce que vous en pensez, mais c'est Joël Pocou, hein.
2: Ouais.
0: Joël Pocou.
2: Bah, ça fait. Depuis qu'il est arrivé, il était déjà junior en Champions Cup, hein.
0: Il est monstrueux, là, ce soir, là, Junior Pocou, à chaque fois, il est très, très impactant, et Jaminet prend les points à 55 mètres. Melvin Jaminet, l'ancien.
1: Alors, il est tellement dominant qu'il met des coups de caisse à ses coéquipiers. Il est trop chaud.
2: La troisième ligne en règle générale ce soir est bonne, hein. Abadi, Mercer et Pocou.
1: Mercer il revient bien là.
2: Honnêtement, je le regarde depuis le début.
0: La pénalité de Jaminet, il y aura la distance, il y a la précision largement pour Melvin Jaminet. Toulon qui prend 10 Elle points d'avance, 17 à 7.
1: Par le diffuseur à 60 mètres.
0: Ah ben elle est passée de 10-15 bons mètres, cette pénalité de Menjami. Il n'y a pas devant ce soir au Vélodrome. Et Toulon qui fait le premier écart significatif, qui mène de 10 points, 17 à 7, presque contre le cours du jeu. Mais les Toulonnais ultra efficaces depuis le début de cette partie.
2: Exactement, les Toulonnais qui sont ultra efficaces, alors que les Toulousains, alors qu'ils nous avaient.
1: Les Toulousains, ils nous ont montré quelque chose d'intéressant sur la première action. Et depuis, ils ont beaucoup de mal à casser cette défense toulonnaise.
2: Exactement.
0: Même si là ils ont récupéré le renvoi là. Les Toulousains et Flamands qui tentent de faire un point de fixation. Antoine Dupont qui joue comme d'habitude petit pas après le ruck pour consacrer la défense et relâcher après ses avants dans des espaces. Mais les Toulonnais défendent bien la bordure de ruck. Ah, il était plaqué mais à Foum il a pu se relever dans un second temps. Le ballon qui est relevé une nouvelle fois, cette fois c'était par Jacques Pulis. Mercler qui met une grosse percussion. Mercler pour entrer dans les 22 mètres varro. Antoine Dupont côté fermé 2 contre 2 avec Romain Tamak qui lâche les bras pour Teddy Thomas. Bien pris Teddy Thomas, l'ancien Rochelet. Pour l'instant, il peine à générer de l'avancée sur la durée, hein, les Toulousains, depuis le début de cette partie, alors qu'il y a un nouveau joueur blessé. Les Toulousains évoluent à 14 contre 15. Et pour l'instant, on peine à voir la qualité, hein, un peu des lancements de jeu toulousains qui tambourinent beaucoup autour des rucks, mais qui peinent après à aérer le jeu avec les trois quarts. Pour l'instant, c'est du travail de sap avec Jacques Willis. Une nouvelle fois, Jacques Willis, il était un peu esselé, mais finalement, il a trouvé le soutien. Flamand qui se propose, jeu direct, une nouvelle fois, à une passe avec Thibaut Flamand. On est toujours à 15 mètres de l'embut.
1: Tu vois le nombre de séquences qu'ils doivent mettre pour gagner 2 mètres, c'est quand même assez impressionnant, hein, la défense toulonnaise là pour l'instant.
0: Hein. Ah, ils ne se consomment pas dans les rucks, hein, les Toulonnais.
1: Ils font pas faute.
0: Ils auraient intérêt à taper des petits rasants, les Toulousains. Il y a c'est vrai que le premier rideau, il est dense des Toulonnais, mais derrière, il y a un peu d'espace. Et je pense qu'après, ils vont voir cela. Il y a un avantage en cours pour les Toulousains. Cette fois-ci, peut-être Romain Tamak, là. La fin de passe de Romain Tamak, qui a passé les bras pour Choco Barès, qui est parti à l'essai. Mais je pense qu'on va réclamer la vidéo. Alors, le ballon est parti vers l'avant. J'ai pas vu s'il avait tapé au pied ou si la passe était partie vers l'avant.
1: Je sais pas, mais si c'est au pied, c'est exceptionnel, hein, parce que vraiment, il n'y avait pas d'espace.
0: Pierre Broussé l'a pas vu. Pierre Brousset, il est pas sûr.
1: Bah, il est à côté, Tamac,
0: il a pas l'air sûr de lui. Mais c'est vrai que Pierre Brousset était bien placé. On demande la vidéo, là, pour ce potentiel essai de Choco Pares. Alors, mais c'est Romain Tamac qui a sorti cette passe au pied.
2: Elle est lumineuse.
0: Magnifique.
1: Mais j'ai l'impression que tout le monde se pose la question, quand
2: j'ai
1: même.
2: J'ai l'impression que lui...
1: Baptiste Serin dit en avant. Romain Tamac, il est quand même assez inexpressif. Mais sur le coup, en tout cas, il prend la balle pour taper la. Il prend la balle pour taper la transformation, donc il est peut-être sûr de lui.
0: Ça,
1: hein.
0: Ça part vers l'avant quand même, messieurs. J'ai quand même l'impression quand il lâche le ballon que ça part vers l'avant. Est-ce qu'il le retouche au pied? C'est peut-être un Toulonnais qui tape sur le ballon. C'est Jean-Baptiste Gros qui tape sur le ballon et qui retourne dans les mains de Choco Barès. Pour moi, l'essai est valable, messieurs, puisque c'est Jean-Baptiste Gros qui a tapé ce ballon vers l'arrière et c'est un peu casquette.
2: Je suis pas sûr que Jean-Baptiste Gros touche le ballon. J'ai plus l'impression qu'il touche.
1: Je pense qu'il fait échapper le ballon.
0: Pas essayé. Voilà. Monsieur Pierre Brousset a estimé que c'était comme vous. C'était limite sur cette situation. Ouais, et Ntamack, il a joué.
2: Il touche le bras d'Ntamack, en fait. Il touche le bras d'Ntamack, en fait. Et du coup, ça lui provoque la perte du ballon. Mais on revient sur un avantage pénalité parce qu'il y a eu un grattage d'un joueur qui était hors jeu pour les Toulonnais.
0: Et les Toulousains prennent les points là, dans bonne position, 15 mètres face au poteau. Tout à l'heure, ils étaient partis en pénal touche sur la première situation. Et tout est parti, messieurs, de ce renvoi mal capté par les Varois qui se sont remis sous pression. Et Romain Ntamack qui est au but. C'est plutôt rare de voir Romain Ntamack au but quand même cette saison. Mais là également, il est passé devant Blair Kingham. Et ça passe pour Romain Ntamack. Toulouse qui réduit l'écart à la marque. Toulouse qui n'est plus mené que de 7 points, 17 à 10 après 27 minutes de jeu.
2: Ouais, exactement. Et les Toulonnais qui sont toujours devant, 17 à 10, 27e minute de jeu. Et honnêtement, quelle est l'ambiance un peu au Vélodrome qui est plein, du coup, on le sait. L'affluence est bonne et l'ambiance aussi.
0: Elle est fade pour l'instant, on va dire. Discrète, on va dire.
2: J'ai bien fait de poser la question, comme on dit.
0: Non, mais on est quand même sorti l'année passée, d'un Toulon-Toulouse à Mayol en quart de finale Champions Cup, qui est probablement la plus belle ambiance de ces peut-être 10 dernières années à Mayol. Et là, c'est vrai que c'est un match sur terrain neutre ou presque.
1: Je te sens pas hyper heureux d'être au Vélodrome.
0: Je le suis pas.
1: C'est un mec casanier, il préfère être à sa maison.
2: Il pense au trajet retour qui l'attend, Mathias.
0: Exactement. Alors déjà, je me suis pris les bouchons à l'aller, ce qui m'a passablement agacé, pour tout vous dire. Mais ça, les auditeurs s'en fichent un peu, pour tout à fait être honnête. Non, mais c'est vrai que moi, j'ai connu quand j'étais gamin de la région ces premières délocalisations au Vélodrome. Déjà, c'était en après-midi, c'était tout autre chose. En après-midi, c'était l'occasion de faire des barbecues dans le parc Chanot, de festoyer tout le long de l'après-midi, de rentrer à la maison pas trop tard. Là, c'est vrai que le soir, ça casse un peu une partie de cette ambiance rugby. Toulon qui joue quand même pour la 12e fois cette saison à 21h, c'est un club qui est habitué à jouer à 21h et qui s'en plaint, qui aimerait bien jouer un peu plus en après-midi, notamment à 14h30 ou 16h30, qui débat souvent de ça avec Canal. Mais voilà, Toulon est une marque et comme Toulouse est souvent programmé le samedi soir. Et certes, voilà, faut le dire clairement, Toulon vient jouer au Vélodrome sur un terrain presque neutre pour l'argent, et ils ont bien raison puisque Toulon perd 9 millions d'euros par an. Mais c'est vrai que c'est quasiment un match sur terrain neutre ou presque. Il y a beaucoup de Toulousains qui ont fait le déplacement. En plus de cela, week-end prolongé, ils ont bien raison de profiter du soleil sur la cité marseillaise. Mais en termes d'ambiance, je vais pas vous mentir, il y a rien quoi.
2: On rappelle quand même que les demi-finales auront lieu à Marseille, ce sera un vendredi et un samedi soir.
0: Et ça sera magnifique parce que le Vélodrome, sur les matchs importants de phase finale, réserve toujours de très grosses ambiances. C'est un stade qui résonne beaucoup. Et là, messieurs, dames, je crois que c'est complet. Mais sinon, je vous invite à essayer d'avoir des places. Mais ça sera un grand moment, ça c'est sûr et certain.
2: Exactement, avec toujours les Toulonnais devant, 17 à 10, 29e minute. On est quasiment à la demi-heure. Et honnêtement, les Toulousains, je les trouve brouillons, empruntés.
0: Ouais, c'est vrai que je m'attendais à une meilleure réaction, puisqu'on le disait, Toulouse restait sur une défaite au Stadium face à Clermont, 27-24 après avoir mené 21-0. Ils ont quand même, ils n'ont pas l'équipe type, mais bon, il y a quand même une équipe qui a de la gueule sur le papier.
2: Il manque pas non plus 10 joueurs.
0: Ouais, je sais pas qui pourrait manquer.
2: Ramos.
0: Il manque peut-être Ramos. Devant Bas, il y a un débat entre Baye et les autres gauchers, peut-être Netti.
2: Ouais.
0: Et peut-être après côté droit, je pense que c'est Joël Merclair.
1: L'absence de Malia sur la saison fait mal.
0: Il est blessé.
2: Là, on parle des joueurs aptes. Je pense qu'il manque Ramos, en vrai.
0: Ouais, on n'est pas loin de ça. On n'est pas loin de ça. C'est vrai. Hein,
2: Capozzo qui est sorti de blessure et qui va revenir bientôt. Mais sinon, non. En vrai, je vois pas grand chose, quoi. Enfin, peut-être que c'est moi qui me trompe. Hein, mais
0: moi, je m'attendais à ce que Toulon souffre physiquement.
2: Allez, il manque Marchand sur le banc.
0: Ouais, mais Movaca Marchand, Marchand. Voilà. Bon, c'est 50-50,
2: c'est
0: on
2: ça,
0: va dire.
2: C'est ça. Mais je m'attendais à une autre réaction de la part des Toulousains. Quoi qu'il arrive.
0: Par contre, le ballon il glisse dans tous les sens. Hein. Ah. Je pense que l'humidité est en train de tomber sur la cité marseillaise. Et Antoine Dupont, la relance, joue au pied, mais le ballon a été contré. Le ballon retombe dans les mains de Mathis Ferté qui joue son duel face à Teddy Thomas, mais qui part en touche. Non, pas sifflé cette touche. Alors il me semblait qu'il était en touche là pour le coup. D'ailleurs, Hugo Mola s'en plaint, puisqu'Albornoz a joué au pied derrière sur Mathis Ferté qui avait un bon torse en touche, mais finalement la touche sera varoise. Je disais que le ballon est glissant puisque Zach Mercer là a enchaîné un nouvel en avant et ça doit être le 4-5e en avant déjà depuis les Toulonnais. Il fait chaud quand même hein, sur Marseille. On annonçait un peu des orages en fin de soirée, donc c'est un peu ce temps un peu moite comme on appelle ici. Et c'est vrai que c'est les premières chaleurs et que le ballon doit être un peu glissant, parce que quand on voit voilà des joueurs aussi doués techniquement lâcher autant de ballons comme Zach Mercer, c'est que il doit y avoir des raisons. Et c'est vrai que le rythme est un peu retombé. Pour tout vous dire, au Vélodrome, 31e minute de jeu, Toulon mène toujours 17-10, mais Toulon qui ne parvient plus à jouer dans la partie de terrain de Toulouse depuis un bon quart d'heure de jeu et sous pression. Et la Baptiste Serein va éteindre le feu dans la maison rouge et noire, même si Toulon joue en blanc ce soir, et va taper au pied Baptiste Serein avec ce box kick, cette chandelle. Mathis Ferté est en dessous, le beau duel aérien là avec Teddy Thomas, et il y a eu un en avant. Non, la touche sera varoise. Il me semblait que Mathis Ferté avait fait un en avant, mais c'est Teddy Thomas finalement qui a touché ce ballon. C'est vrai que là il y a une belle lutte aérienne hein, entre les deux ailiers, et la touche sera en faveur des Varois, alors que Pierre Brousset rappelle alors les Varois de ne pas prendre trop de temps mêlé. Mais je pense qu'ils ont besoin de souffler, les Toulonnais, après la grosse débauche d'énergie du début de partie. Le lancer sera pour Gianmarco Lucchesi. Toulon a déjà perdu deux touches depuis le début de ce choc, de cette affiche, alors que les remplaçants toulousains, l'entièreté du banc part à l'échauffement.
2: Ouais, et on a vu grâce au diffuseur que entre la 30e et la 40e depuis le début de saison, Toulouse a marqué 20 essais, tandis que Toulon en a marqué 10. C'est surtout sur les fins de première mi-temps que les Toulousains finissent très fort, et cette touche n'est pas droite puisqu'Alexandre Roumat a sauté. Et en effet, c'est dommage, c'est une troisième touche perdue pour les Toulonnais, et il va vite falloir rectifier ça. 32e minute, 17-10 pour Toulon face à Toulouse. Vous êtes bien sur Sud Radio, et en effet, l'ambiance qui retombe un peu, l'engagement qui retombe un peu, mais en même temps il faut dire que les Toulonnais ont mis beaucoup de cœur à l'ouvrage depuis le début de la rencontre.
0: Ils sont vaillants, les Toulonnais. On attendait également pour leur réaction après leur défaite en demi-finale face au Leinster en Champions Cup 29-25, et c'est vrai qu'avec plusieurs absents de marque hein, dans le paquet des avants, ils tiennent le choc pour l'instant. Ils sont dans ce bras de fer, les Toulonnais, grâce à leur efficacité assez incroyable depuis le début de cette partie. Et Choco Baresta qui joue dans le dos pour Ntamack, pour Teddy Thomas qui va décaler Mathis Lebel qui revient sur le terrain. C'est bien défendu une nouvelle fois par les Varois qui se sont pas livrés. Et attention, là, quasiment hors jeu là, les Toulonnais, cette montée défensive, mais Zoup a pris par la patrouille alors qu'il était parti largement devant. Le ballon remonte avec Choco Baresta une nouvelle fois qui vient se mêler à une cellule d'avant et qui avance. Le ballon est dynamique avec Seribay qui a fait mine de jouer dans le dos, qui finalement charge avec son épaule gauche dans le sens Romain Ntamack pour Jack Willis bien plaqué là par ce contact de Corentin Mézou. Flamand cette fois, on tente de concentrer un peu plus la défense avec des passes un peu moins longues d'Antoine Dupont. Peato Movaca dans le dos pour Romain Ntamack pour Pierre-Louis Barassi. La belle course rentrante de Pierre-Louis Barassi qui joue après contact avec Black Igor. Le ballon pour Dupont, la chistera pour Dupont, elle était attendue, c'était Jack Willis. Oh, la passe après contact pour Peato Movaca. Oh, l'essai du Stade Toulousain, magnifique cet essai de Peato Movaca, et Toulouse qui revient dans cette partie et qui est toujours là avec notamment ses tauliers Antoine Dupont, Jack Willis et Peato Movaca qui a inscrit son troisième essai cette saison. Toulouse qui va avoir l'occasion d'égaliser avec la transformation de Romain Ntamack.
2: Ouais, les Toulousains qui se nourrissent de pas grand chose pour inscrire cet essai, 17-15 avant la transformation, et opportuniste Movaca puisque le ballon relevé par Willis qui arrive par hasard un peu dans ses mains. Et on va peut-être revoir la percussion de Jean-Baptiste Gros sur Willis, où il met pas du tout les bras, et c'est un pec c'est le PEC qui va taper la tête de l'anglais.
0: Le geste de Willis, messieurs, quand même. Hein. Le geste de Willis, là.
1: Non, mais surtout qu'il vient de prendre une épaule en plein visage et il a la lucidité de relever le ballon parfaitement dans les mains de Movaca. C'est quand même assez impressionnant.
0: C'est exactement ça le terme. Il a relevé le ballon magnifiquement dans le timing pour Peato Movaca qui est venu se proposer et Romain Ntama qui reste à 100%. Eh bien, messieurs, après 35 minutes de jeu, tout reste à faire. 17 partout entre Toulouse et Toulouse.
2: 17 partout dans le gros choc de la soirée sur Sud Radio, évidemment, entre Toulonnais et Toulousains qui continuent cette soirée, cette journée de top 14, cette 23e journée qui avait commencé avec le succès à domicile de Pau, le succès également à domicile de Clermont, Montpellier, du Stade Français qui sont tous les trois bonifiés et la victoire extérieure de Bordeaux. On rappelle que Toulon ne doit pas perdre ce soir pour garder un espoir d'accrocher le top 6. 17 partout et Pierre Mignoni qui commence un peu à s'énerver puisque ils avaient peu à la balle mais ils n'avaient pas le terrain non plus les Toulonnais. Il va vite falloir réagir en fin de première période. Mathias Merlot.
0: Et le ballon là récupéré par Roumato, la belle chandelle là d'Antoine Dupont. En dessous il y aura lutte aérienne et le ballon, cet entre-deux retombe dans les mains de Mezou avec Bekajikashvili dans les 40 mètres. Ah, il y a un en avant à estimer monsieur Brousset, alors que Melun Djamine lève les bras au ciel. Je ne sais pas si c'est pas Corentin Mezou qui a fait peut-être un en avant à la suite de cette lutte aérienne. Du coup, ça offrira une mêlée. Mais c'est vrai qu'ils sont, comme je le disais, hein, Cyprien, ils sont privés de ballon et privés du territoire aussi. Hein. Ils parviennent plus à inverser cette pression comme ils ont su le faire tout à l'heure, notamment sur l'essai en contre-attaque de Gaël Dréan. C'est vrai que les Toulonnais, là, bah, ils courbent un peu les chiffres. Je le sens moins bien physiquement aussi, hein, après avoir une grosse débauche d'énergie. Et c'est vrai que pour l'instant, Toulouse joue un peu à son rythme, à son tempo et a repris confiance avec cet essai de Peato Movaca, même si Zach Mercer encourage ses partenaires sur cette mêlée dans les 40 mètres du Stade Toulousain. Le ballon est dans les bras d'Antoine Dupont là, qui se chambre, qui se parle un peu avec Baptiste Serin. Le duel en mêlée entre Mercler et Jean-Baptiste Gros, duel de chevelu entre l'Espagnol et...
2: Ça,
0: le français.
2: Ça, c'est un coup bas. Un coup bas. Et j'en connais un ici qui risque de se vexer. C'est pas bien ce que tu fais, Mathias.
0: Et le ballon.
1: En tout cas, ils font pas de faute de goût.
0: Première main. Avec Black Kinghorn là, repris dans les 40 mètres. Ça y est, commence à se trouver les Toulousains avec Manny Miafou. Attention, Manny Miafou. Il y a Gianmarco Lucchesi qui a mis les mains sur ce ballon et qui est récompensé avec ce grattage qui récupère une pénalité aux grandes dames de Romain Ntama qui vient parler à monsieur Brousset. Et là, 60 mètres face au perche, je pense qu'on va ramener le tir au canonnier.
1: Il l'a passé tout à l'heure. Donc bon. Avec de la marge.
0: Hugo Mola qui peste là contre cette décision arbitrale. Ça me semblait plutôt logique en direct, honnêtement.
2: Ouais, je sais pas s'il peste contre la décision ou contre ces joueurs qui du coup laissent un peu Meafou seul et qui permet ce grattage de Lucchesi. Mais en effet, honnêtement, ce serait intéressant de regarder à combien de grattages ils sont les Toulonnais depuis le début, Quentin, si on arrive à avoir cette stat.
0: On doit être à deux, parce que tout à l'heure la pénalité déjà dans ce même endroit, c'était un grattage. Alors je sais pas, c'était Zach Mercer où il y avait. Il y avait déjà un Toulonnais qui avait gratté ce ballon. Et là, c'est Gianmarco Lucchesi.
2: On va vous dire ça dans un instant sur Sud Radio. Et effet,
1: mais je compte sur Cyprien sur les stats.
2: La pénalité longue distance de Melvin Djamine.
0: Alors que l'ambiance se réchauffe un peu au vélodrome avec une magnifique Ola. 60 mètres pour Melvin Djamine. Il y aura la distance. Est-ce qu'il y aura la précision? Oh là là là là, Melvin Djamine! Il peut tirer des 22 mètres! Melvin Djamine qui passe cette pénalité, Baptiste Serin est venu lui taper sur la fesse. La puissance du hierrois, du natif de hier, Melvin Djamine qui redonne l'avantage et Pierre Mignoni qui sourit sur cette pénalité monumentale de Melvin Djamine. Toulon qui reprend l'avantage à 1 minute 30 du terme de cette première période. Toulon 20, Toulouse 17 et Toulon hein, qui se paye sans aller dans le territoire, sans aller dans le camp du Stade Toulousain.
2: Et c'est bien pour Melvin Djamine quand même qui avait loupé quelques points au pied en demi-finale et donc qui arrive à se remettre la tête à l'endroit une semaine plus tard face aux Toulousains avec ce ballon capté. Et donc il reste maintenant 1 minute 30 à tenir au Toulonnais pour basculer à la mi-temps en tête.
0: Ouais, et Baptiste Serin va jouer au pied là. Ils vont pas prendre le risque de faire des petits tas face à la défense du champion de France en titre. Et le box 6, il est bien tapé par Baptiste Serin. Il y a personne en dessous. Romain Ntamack dans un sous-pression récupère le ballon. Il se sent bien. Romain Ntamack Toulonnais tente de mettre les mains sur le ballon, mais le ballon sorti par Antoine Dupont. Là, il y a un 2 contre 2 sur l'extérieur. C'est bien fait, là, ce ballon relevé pour Barassi. Barassi qui est parvenu à lâcher le ballon avant d'aller en touche. Et les Toulousains, déjà de retour dans les 40 mètres. Varois et pénalité pour le Stade Toulousain. On n'est pas sorti de la zone plaqueur-plaqué, a estimé Monsieur Broussé. C'est Jean-Baptiste Gros qui est pris par la patrouille, notamment le natif d'Arles qui lui joue quasiment à domicile. On va voir le choix des Toulousains. Elle est en coin, cette pénalité, sur les 40 mètres. À 20 secondes du terme de cette première période, vont-ils prendre les points ou aller en touche? Il me semble que Ntamack a montré la touche alors que Peato Movaca reste au sol et il se plaint des cervicales. Peato Movaca après ce déblayage à suivre. Hein. Peato Movaca, l'international français.
2: Et donc pour du coup ils ont montré la touche, hein. Ils veulent essayer de marquer.
0: Ouais, avant, ils veulent
2: passer exactement. En tête, hein, avant de basculer à la mi-temps.
0: Il n'y avait pas de consigne du banc toulousain et effectivement elle est pas simple cette pénalité là, quasiment sur la ligne des 5 là, sur les 40 mètres, sur la croix des 5 mètres, et c'est vrai que c'est pas évident pour Romain Ntamack. Donc il y a quand même consigne à bulle, mais les Toulousains vont aller en touche. Avec Romain Ntamack pour peut-être basculer en tête. Ça, c'est un moment charnière de cette première période et même de cette partie. À 5 secondes de la fin de cette première période, Romain Ntamack qui sort le ballon. Il n'a pas trop pris de risque. On est allé à une quinzaine de mètres de l'embut de Varois. L'alignement sera complet du côté des hommes. Dugo Mola avec le lancer pour Peato Movaca. Il a bien trouvé Alexandre Oumach une nouvelle fois. Il y a un avantage en cours. Il y avait un jumping across. On est retombé dans le camp des Toulousains. Et le ballon avec Choco Barrès sur ce ballon gratuit. Choco Barrès qui attaque la ligne. Antoine Dupont avec Romain Ntamack. La longue passe. 2 contre 2. Blackinger qui lâche les bras pour Teddy Thomas qui est pris, bien pris. Et on retournera à l'avantage en cours. Pierre Broussé qui accorde une nouvelle pénalité en faveur du Stade Toulousain. Pénalité logique, hein, pour les visiteurs, puisque il me semble que je ne sais pas si c'était Mezou Abadi. Le sauteur Varois est retombé directement du côté toulousain. Et là, on va voir le choix parce que la pénalité, elle est largement dans les cordes de Romain Ntamack. Quasiment 22 mètres, croix des 15. Ils se parlent et je pense qu'ils vont retourner en touche. Cyprien, Quentin,
2: ouais,
0: on fait du rab au Vélodrome,
2: ouais,
0: dans cette première période.
2: Qui veulent en effet prolonger un peu le plaisir sur le terrain du Vélodrome, et en effet 20-17 toujours pour Toulon face à Toulouse, et on est dans les arrêts de jeu. Il faut scorer, hein, Toulouse, parce que si deux fois ils auraient pu prendre les points et ils n'arrivent pas à scorer avant la mi-temps, ça peut faire mal à la tête.
0: 5 mètres, alignement complet. Toujours le même schéma, on joue au fond d'alignement avec Thibaut Flamand. Le groupe est pénétrant, les Varois ont décidé d'attendre en bas. Le molle porté, ça joue dans le côté fermé. C'est du Stade Toulousain. Et la réponse du champion d'Antoine Dupont, sa marque de fabrique. Il a attaqué le côté fermé et avec son bras droit a rafuté le dernier défenseur toulonnais pour aller aplatir en coin. La réponse d'Antoine Dupont dans ce match de champion. Antoine Dupont qui marque son 6e essai de la saison et qui se signale à la fin de cette première période. Toulouse qui passe en tête juste avant le retour au vestiaire. Toulouse 22, Toulon 20, avant la transformation en coin qui sera tentée par Romain Ntamack.
2: Ouais, exactement. Réaction du champion. 22 Toulouse, 20 Toulon. Et ils se sont payés, les Toulousains, avant la mi-temps. C'est eux qui basculeront en tête à la fin de cette première mi-temps. Honnêtement, bonne première mi-temps, hein, quand même, dans l'ensemble. Elle était vraiment plaisante.
0: Exactement, c'est Gianmarco Lucchesi là qui a pas pu résister à l'avant-bras d'Antoine Dupont et la puissance. Ça fait deux fois, hein, qu'il marque un peu en retournant dans ce côté fermé après une situation de molle portée. On va suivre la transformation. Romain Ntamack, bord de touche, Romain Ntamack. Oh, ça passe pour Romain Ntamack, impeccable au pied ce soir, Romain Ntamack. Et à la pause, messieurs, Toulouse qui mène de 4 points, 24-20, 2 essais de chaque côté. On s'est régalé.
2: Ouais, on s'est régalé sur Sud Radio, la radio du rugby, évidemment, dans cette 23e journée de Top 14. Mais c'est surtout les Toulonnais qui ont été un peu dans le dur, hein, quand même, malgré le fait qu'ils marquent un essai en contre-attaque, qu'ils occupent et qu'ils canardent avec le pied de Melvin Jaminet. Ça a été complexe. Il va falloir montrer d'autres choses s'ils veulent passer devant et continuer à espérer le top 6. Mathias, merci beaucoup. On te retrouve évidemment dans une grosse dizaine de minutes pour le deuxième acte entre Toulonnais et Toulousains. Bonne entracte, bonne buvette. Voilà, bonne mi-temps.
1: Ouais, on tracte, parce que c'est un spectacle.
2: Bah évidemment, c'est un spectacle, évidemment. Surtout le rugby sur Sud Radio. Dans un instant, on va faire un point sur les scores de la 23e journée en écoutant également les réactions au micro de nos envoyés spéciaux de Sud Radio. Mais avant ça, on réécoute Salut l'Ancien avec Michel Lavigne.
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5: Eh bien bonjour, c'est la rubrique Salut l'Ancien. Avant toute chose, j'aimerais saluer Quentin Cabanis, avec qui on prépare souvent ces enregistrements, cette émission. Et Quentin étant technicien animateur à Sud Radio, la radio du rugby. On se souvient d'eux pour un moment, avec une embellie extraordinaire, un passage rapide en équipe de France. Il n'est pas une tête d'affiche, mais il marque la mémoire des connaisseurs, des amoureux du rugby. Sud Radio rend hommage à des joueurs un peu moins connus. Il s'agit de Rodolphe Maudin. Salut Rodolphe.
6: Bonjour Michel, merci de m'inviter dans cette rubrique voilà. Pour les anciens dont je fais partie puisque j'ai 67 ans.
5: Voilà. Écoute, la première question que je voudrais te poser, parce que tu as été d'abord champion de France avec le Racing, et puis tu es de Genève.
6: En junior, hein.
5: En junior, bien sûr.
6: En junior.
5: Et alors,
6: en junior échelle, ouais.
5: Ouais, ouais. Et ensuite, tu prends ta moto, tu es passionné de Brive et tu descends en moto à Brive. Et là, tu demandes une mutation. Alors, explique-nous tout ça.
6: Ah ben, je t'explique, c'est clair, parce que bon, la moto, c'était une 125. Hein, j'étais jeune, je devais avoir 18 ans et demi. Bon, la vérité, c'est que mes parents étaient divorcés. Alors, je connaissais Brive, bien sûr, parce que Brive était une équipe qui tenait le haut du pavé, des finales, les mauvaises saisons, c'était quelquefois des quarts ou voire des demi. Alors, on les voyait souvent à la télé. Et le fait que mon père vive à Sarlat, ça m'a, sur un coup de tête, hein, je dirais, après avoir été champion de France Rachel, je suis parti avec la 125 me proposer au CAB, voilà, j'ai même eu des difficultés à trouver le siège. Presque à un moment donné, j'aurais pu m'engager au Brive Olympique, mais bref, je ne me suis pas trompé. J'ai été au Stadium et ça s'est bien passé.
5: Tu passes 13 saisons à Brive jusqu'en 1991. Tu as fait, je ne sais pas si tu le sais, mais 220 matchs. T'as été
6: C'est ça, si on me l'a dit. Ça, c'est en championnat, mais à l'époque, il y avait le Dumanoir existait et auquel je tenais, parce que moi, ancien du Racing, j'adorais le Dumanoir. Bon, et puis il y a aussi eu des matchs quelquefois pour de Coupe de France qui avaient été à nouveau établis là, cette fameuse compétition.
5: Voilà.
6: Donc c'est vrai, 220 matchs en championnat, oui.
5: 220 matchs en championnat. Et puis, à Brive, tu te fais plein de copains. D'abord, tu joues aussi aux côtés de Thio, je crois, et puis d'Alain Penaud.
6: Alors, pour tout te dire, pour ce genre de choses, j'ai une très bonne mémoire.
5: Ouais.
6: Pas pour les chiffres, mais pour ça, oui. Alors, j'ai démarré, moi, jeune, j'étais encore junior, et la chance que j'ai eue, c'est de jouer avec deux très bons joueurs, deux grands techniciens du rugby français, qui se nomment Coco Delage, qui a dû rester que 4 saisons à Brive, et puis Alain Marot, Cali. J'ai eu une chance parce qu'ils m'ont vraiment fait progresser pendant cette première saison. Ensuite, j'ai joué 10 saisons avec le Tube, Jean-François Thiot, et puis j'ai dû faire 2 saisons complètes avec Alain Penaud.
5: Alors comme je dis,
6: donc, quand tu regardes tout ça de près, tu t'aperçois que c'était que des cadeaux. Hein. Avec qui j'ai joué.
5: Alors, il y a quelque chose qui a marqué tous les esprits, parce que on te connaît finalement, parce que tous les gens du rugby disent « Ah mais oui, Rudy, je le connais, c'est un mec sympa, c'est un mec discret », mais il est tellement discret qu'il marque 3 essais dans le même match, et ça se passe le 2 juin 1987, et là tu marques 3 essais face au Zimbabwe. Ouais.
7: Glorieux dans les 22 mètres de Zimbabwe. Franck Ménel avec le soutien et essai. Essai de Rudy Maudin pour son premier match international.
5: Voilà, ça tu t'en souviens.
6: Je vais te dire une chose, je savais que j'allais y avoir droit au Zimbabwe encore. Mais c'est bien normal, c'est ma seule sélection. Mais alors, le gag, c'est que dernièrement, je suis monté voir Jean-Luc Joannès, qui est mon copain, et on a discuté un peu de tout, comme d'habitude, et il me dit à un moment donné, si je te fais une bonne passe à la fin, tu marques un 4e essai. Mais c'est vrai. Si je marque 4 essais, qu'est-ce qui se passe là, là? On me file la Légion d'honneur. Je ne sais pas ce qui se passe, mais c'est vrai le gag. Hein. Bon, enfin,
5: bon, voilà.
6: Bon, si tu veux, moi, ce que j'en pense du match contre le Zimbabwe, c'est un plaisir. Faut pas faire la fine bouche. Surtout que c'était la première Coupe du Monde, tu vois, ça changeait des tournées, c'était pas le même état d'esprit. Il y avait pas deux matchs par semaine, il y avait un match le week-end. Donc il y avait ce côté aventure, si tu veux. Mais bon, le Zimbabwe, pour tout te dire, puisqu'à chaque fois on m'en parle, je trouve que je veux pas dire que ça soit maigrichon, mais c'est pas un plat de résistance quand même.
5: Hein. Ok. Mais écoute, Rudy, aujourd'hui, ouais. Tu as une entreprise qui s'appelle Modin Lachaud, c'est ça?
6: Ah, je l'ai plus, hein, je l'ai vendu.
5: Ah, d'accord. Vendu.
6: Ben je voilà, plus rien. Une information. Je suis has-been au niveau rugby, has-been au niveau du business. Mais je l'ai tenu, cette affaire, et ça s'est bien passé pendant 22 ans.
5: Très bien. Écoute, il y a eu aussi un problème qui était récurrent chez toi, qui t'a obligé peut-être d'arrêter un peu le rugby, c'est le problème de hanche.
6: Ah oui, c'est ça, oui, oui. Bah ça, le problème, c'est que c'était pas forcément lié au coup que j'ai pris, oui. Parce que j'ai quand même beaucoup pris le coup pendant ma carrière. Là, la hanche, c'est que certainement que les coups ont compté, mais il devait y avoir une espèce de problématique.
5: Bon, ça voilà. S'est résolu. Alors, ça a été résolu.
6: Ça
5: et, ouais. Et, pardon.
6: Ça a été... C'est résolu parce que j'ai deux prothèses de hanche.
5: Ah oui, d'accord.
6: Okay. J'ai fait ça à la clinique de l'Union à Toulouse avec un jeune professeur qui m'a changé deux prothèses en même temps.
5: Ok. Alors, une de mes dernières questions que je pose généralement.
6: Ah, tu m'as mis les prothèses parce que c'est oui. Les prothèses d'origine que j'ai.
5: D'accord, d'accord.
6: Excuse-moi.
5: Non, mais ce qui est important, c'est la dernière question que je vais te poser, c'est est-ce que tu aimerais jouer aujourd'hui dans ce rugby moderne ou tu préférais, t'aurais préféré rester à ton époque et que finalement tu regrettes rien?
6: Finalement, je regrette rien parce que c'est comme ça, c'est la vie, hein, faut avancer. J'aimerais jouer aussi à cette époque-là parce que c'est super, le rugby est pro, il y a les médias. Il y a un suivi, la préparation est bonne. Bon, en plus le poste de demi-mêlée, j'ai pas l'impression que ça soit celui qui est le plus évolué. Hein, je me sentirais peut-être pas perdu.
5: C'est exact.
6: Je dis ça naïvement, mais bon.
5: C'est exact.
6: Mais en tout cas, je regrette pas du tout mon vécu. Hein. C'était une autre époque. Hein. Il y avait plein de matchs. On allait jouer dans des petites villes et les petites villes, malheureusement, elles disparaîtront petit à petit. Hein.
5: Voilà, écoute, le briviste, on va faire un petit clin d'œil à un ami commun qui s'appelle Pierre Chadbeck, qui est passé d'ailleurs, salut l'ancien, que tu connais bien, voilà.
6: Ben, je le connais bien, d'ailleurs, quand tu m'as appelé, tu m'as pris par les sentiments, en me disant que tu étais pote avec lui, et le chat, ben, c'est le gars avec qui j'ai fait le plus de matchs dans ma carrière, j'en ai fait beaucoup pendant 10-11 ans à Brive, j'en ai fait au Krebs de Toulouse, où on a été champion de France universitaire avec... Des Toulousains que tu connais bien, Mazé, Karl, Yannick, je veux dire, Sigania. J'en ai fait en France B, France A prime, France universitaire.
5: On va pas tous les citer, ouais. Mais voilà, la petite rubrique se termine. D'abord, je te remercie d'avoir participé à cette petite chronique que l'on fait sur Sud Radio, la radio du rugby. J'avais envie de faire parler un ancien un peu moins connu que les autres, mais qui a totalement beaucoup de talent. Et tout le monde me l'a dit, et je te remercie. Salut l'ancien, salut Rodolphe, et à bientôt.
6: Je te remercie beaucoup, t'es sympa.
5: Au revoir, au revoir.
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2: C'était Salut l'Ancien, évidemment, que vous pouvez retrouver sur le site sudradio.fr ou encore sur l'application Sud Radio. Michel Lavigne, Salut l'Ancien, que vous pouvez retrouver chaque semaine sur Sud Radio, la radio du rugby. Je vous rappelle que nous sommes à la mi-temps actuellement de Toulouse. C'est les Toulousains qui mènent du côté du Vélodrome 24-20 à la mi-temps. Toulon actuellement qui est hors course pour le top 6, puisque surtout avec les résultats du jour, Pau qui s'est imposé à domicile 27-15 face à Castres, Clermont qui s'est bonifié face à Perpignan 40. 35-14. Bayonne qui s'est incliné face à Bordeaux-Bègles à domicile 38-40. Montpellier qui s'est bonifié face à Montauban 59-7. Et le Stade français qui s'est bonifié face au Loup 59-17. Juste avant les informations, le temps d'écouter Sébastien Piqueroni qui, malgré le succès de son équipe face à Castres à domicile, il dit que s'ils veulent s'améliorer et progresser et jouer des bonnes phases finales, il faut être beaucoup plus réaliste.
8: Vu notre manque de réalisme en première mi-temps, je suis très heureux d'avoir gagné aujourd'hui et je suis très fier d'avoir gagné Castres aujourd'hui. Honnêtement, en gagnant le territoire et en gagnant la possession comme on l'a gagné aujourd'hui, avoir autant de fautes d'approximation et de fautes techniques, ça passe aujourd'hui quand même, mais c'est rageant parce que si on veut jouer à un meilleur niveau, si on veut durablement gagner, y compris au mois de juin, on sait très bien qu'on n'aura pas tout le temps autant d'opportunités. Donc il faudra être réaliste.
2: Il faut être réaliste, évidemment, pour les hommes de Sébastien Piqueroni. Dans un instant, la deuxième mi-temps Toulon-Toulouse, mais aussi, on va vous faire gagner des places, vous qui êtes à l'écoute, auditeurs de Sud Radio, la radio du rugby, pour Toulon-UBB. C'est dans un instant, restez bien à l'écoute de Sud Radio. 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
2: Juste avant la deuxième mi-temps, Toulon-Toulouse de la 23e journée de Top 14. Les informations avec vous, Thomas Rivière. Bonsoir Thomas.
9: Bonsoir à tous. Une réunion à Matignon concernant l'épidémie d'antivirus. Elle aura lieu ce dimanche autour du Premier ministre Stéphanie Rist, ministre de la Santé, Laurent Nunes, ministre de l'Intérieur et Jean-Noël Barrot, ministre des Affaires étrangères. Les premiers passagers du paquebot contaminé doivent débarquer dans la matinée aux Canaries avant leur rapatriement. Au Moyen-Orient, toujours aucune solution autour du détroit d'Ormuz. L'Iran et les États-Unis restent au point mort dans les négociations. Pendant ce temps, Israël poursuit ses bombardements sur le sud Liban. 85 cibles au total ces dernières 24 heures selon le Sahal. Le bilan s'élève à 7 morts dans le district. Bombardements sur le sud Liban. 85 cibles au total ces dernières 24 heures selon le Sahal. Le bilan s'élève à 7 morts dans le district de Saïda selon le

0: 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Les conditions météo vont se dégrader partout en France. Des orages violents, parfois accompagnés de grêles, sont attendus dans le sud-ouest. Sur la Côte d'Azur, une forte houle est prévue avec des vagues de parfois plus de 2 mètres. La préfecture des Alpes-Maritimes met en garde les promeneurs ce dimanche, appelant à éviter les littoraux toute la journée. Votre page sport pour terminer. Le 15 de France féminin a battu l'Écosse 69-28 à Édimbourg. Nouvelle victoire bonifiée. Les Françaises qui remontent au classement au niveau des Anglaises. Les tricolores ont toutes leurs chances pour remporter le tournoi si elles arrivent à battre l'Angleterre dimanche prochain. Et puis, une Française ici sur le podium du Tour d'Espagne, Marion Bunel, 21 ans, a terminé 3e de la Vuelta. Elle remporte le maillot blanc, celui de la meilleure jeune de l'épreuve. À la première place sur le podium, l'Espagnole Paola Blasi. Voilà pour l'actu. Bonne soirée à notre écoute.
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2: On lui souhaite à Mathias, mais par contre il va falloir que pour que ce match soit vraiment alléchant, il faut que Toulon gagne absolument ce soir.
3: Ce sera toujours intéressant pour l'UBB à mon avis, quoi qu'il arrive.
2: Mais
4: il y aura le top 8 messieurs, sinon il y aura le top 8 à jouer.
3: Ah, tu peux pas dire ça alors que t'es encore en course pour le top 6.
2: Les seuls qui peuvent dire ça, c'est les castrés.
3: Mathias, la joue pas petit bras. Pas toi Mathias.
2: Pas après tout ce que t'as fait, Mathias.
4: Les acteurs sont de retour, mais
3: regarde, il botte en touche.
2: On aurait dit Jaminet.
3: Il envoie des pénalités de 60 mètres aujourd'hui.
4: J'aimerais bien botter comme lui, pour le coup. Hein. Sinon, je serais pas au micro, messieurs. Si je bottais comme Jaminet, c'est reparti dans ce Toulouse-Toulon. Et attention, le ballon récupéré par Mathis Tebel, le gros. Déjà le temps fort là pour le Stade Toulousain. Après 10 secondes de jeu, Toulouse qui mène. On le rappelle de 4 petits points et Toulon qui a. N'a pas été en capacité de capter ce premier ballon. Toulouse qui mène 24-20 et il y a une pénalité en cours et la pénalité en faveur du Stade Toulousain, la sifflée par monsieur Brousset. C'est Esteban Abadi qui a été pris à la faute, il a mis les mains au sol avant de gratter le ballon et du coup le Stade Toulousain, que vont faire les Toulousains là, la pénalité là en bonne position, ils prennent les points et ça c'est quand même le coup dur là pour les Varois immédiatement. Ils ont du mal sur les rangs, sur les renvois, les coups d'envoi.
2: Il s'est troué complètement, mais il veut la prendre, il y a son bloc saut donc il monte en l'air, mais au lieu de la prendre par au-dessus de la tête, le ballon est complètement sur le côté et donc le traverse complètement et profite à Mathis Tebel.
4: Et tu sais Cyprien, en première période il a été sauvé 2 ou 3 fois par Pokou qui à chaque fois était attentif derrière lui, qui lui a sauvé la mise 1 ou 2 fois en réceptionnant le ballon juste derrière le bloc de saut. Et là l'anglais s'est un peu oublié.
3: La trajectoire du ballon
4: également.
3: Là elle était infâme quand même.
4: Ouais, je pense qu'il a été gêné aussi par les grosses potes du Vélodrome aussi.
3: Corentin Mézou, jeune joueur.
4: Et ça passe.
2: Il a tellement brillé cette année.
4: Romain Tamac qui reste à 100%, qui fait un très très grand match. Romain Tamac, auteur du premier essai de cette partie, et Toulouse qui réalise un petit écart en ce début de deuxième période. Toulouse qui mène désormais de 7 points, 27 à 20, 42e minute de jeu. Et là, la fin de la première période et le début de la seconde.
2: Pas bon pour Toulon.
4: Il a fait mal pour les Toulonnais. Ouais. Il a fait mal.
2: Sachant que les Toulonnais avaient eu un écart à un moment donné de 10 points d'un 17 à 7. Mais en effet, là, c'est Toulouse qui assoit de plus en plus sa domination sur cette rencontre. 27-20. Et là, le renvoi, de l'autre côté, magnifiquement capté par Alexandre.
4: Ouais, mais le mal porté, il a été rendu improductif par les Varois qui vont récupérer une mêlée juste devant le banc du Stade Toulousain alors que les remplaçants des deux équipes. Les finisseurs des deux équipes sont partis à l'échauffement. On prépare déjà le coaching du côté de Pierre Mignoni et d'Hugo Mola. Tu le disais, du coup, ça fait que Toulon a encaissé un 17-0 là. La série est en cours, mais si je me trompe pas, c'est tout à l'heure il y a 17-10.
2: Il y a eu 17-10. Là, il y a comme
4: une pénalité de Jaminet. Entre temps, il y a une pénalité en Jaminet.
2: Par contre, là, ils ont pris un 10-0. Ça, c'est une certitude.

0: Exactement, exactement. Mais c'est vrai qu'il y a eu cette pénalité tout à l'heure de Jaminet de 60 mètres.
1: Oui, bah
0: et tout le monde ne parlait que de
2: 70,
0: tout le monde.
1: 95 à peu près. Ça.
0: Dans la tribune, tout le monde ne parlait que de ça, là, du coup.
1: Il était sur le vieux port, on m'a dit. Hein.
0: Peut-être je pense qu'à la télé, ça écrase un peu, mais
1: non, mais on voit qu'il est loin, évidemment. Ah, mais
0: hallucinant.
2: La télé écrase quoi qu'il arrive, mais c'est vrai que du stade, ça doit être. En plus, le vélodrome est impressionnant comme ça.
1: C'est pour ça que vous avez l'impression que je suis un peu épais, c'est la télé qui m'écrase. Ça n'a rien à voir avec la prise de poids.
2: Sachant qu'il n'est jamais filmé. Allez, passons, Mathias, passons.
0: Et les Toulonnais qui grattent une pénalité, là, c'est Jean-Baptiste Gros qui a pris le dessus sur Joël Merclair et Thomas Albornoz de son pied gauche trouve une touche à 6 mètres de l'en-but pour les Varois qui doivent réagir dès à présent pour éviter de laisser s'échapper le champion de France en titre. Mais là, la première pénalité grattée en mêlée par JB Gros, elle fait du bien pour les Varois pour. Rebasculer dans une série positive, mais on va suivre la touche hein, qui a été en difficulté en début de match. Premier sauteur avec Joël Poucou, tentative de molle portée, mais c'est bien défendu par les Toulousains. Premier arrêt a indiqué Pierre Brochet à Baptiste Surin. Ouais, il fait humide. Je vais commencer à mettre la veste, hein, je vous cache pas, dans quelques instants.
1: Ouais, Thomas Salbornoz, que 22 degrés.
0: Pour Belvin Jaminet là qui a joué le ballon avant de l'avoir dans les bras. Alors il estime que c'est un en arrière, monsieur Brousset. Il me semblait que c'était un en avant clair, mais l'arbitre a toujours raison et Gianmarco Lucchesi remet les mains sur le ballon. Ça y est, j'ai glissé la petite veste, mais c'est vrai qu'il commence à faire frisquer sur le vélodrome et le ballon est réchauffé par les Toulousains qui l'ont récupéré dans un ruck et la tentative de 50-22 de Romain Tamac, mais Belvin Jaminet s'est replacé rapidement. Il relance le 2 contre 2 là dans le couloir des 5 mètres. Il a bien été pris, Belvin Jaminet. Il se retrouve sous pression. Les Toulonnais, ils perdent le ballon. Le ballon récupéré par Teddy Thomas pour Romain Ntamack. Ils sont en sous-nombre là, mais Ntamack, il a vu que c'était des avants face à lui, notamment Gigashvili. Le coup de pied gauche, là pour Antoine Dupont. Ah, le coup de pied à sud d'Antoine Dupont. Comme un footballeur, Lola était touché. Ah, il relève le ballon pour Choco Pares. Quel essai juste à Toulousain. Oh là là là là là là là là, messieurs. Romain Ntamack et Antoine Dupont sont en feu avec Romain Ntamack qui a bien lu la défense du RC Toulon et qui a joué face à Jean-Baptiste Gros et Bekashvili, un coup de pied rasant dans l'angle le long de la ligne de touche. Antoine Dupont a poussé le ballon deux fois et après s'est mis dos au défenseur et a relevé le ballon pour Choco Barès.
1: J'ai pas compris comment il fait sa passe.
2: Magnifique. Elle est magnifique.
1: J'ai pas compris comment il fait sa passe à Choco Barès.
0: Il se met dos au dernier, dernier défenseur
1: le
0: et il la donne.
1: Mais j'ai l'impression qu'il la donne à moitié à l'envers, je comprends pas.
0: Déjà, il y a ce dribbling monstrueux, ce dribbling là, le long de la ligne de touche. Et ouais, il se relève. Il y a Jean-Baptiste Gros qui, avant de l'enserrer, et juste au moment où il l'enserre, il a relevé avec ses deux mains le ballon. Et Antoine Dupont, qui là,
1: il fait une espèce de schisterra en fait. Après, peut-être limite en avant la passe de Dupont pour Choco Barès, mais bon.
0: Ah mais et là, l'écart, il est significatif là, alors que Béal réclame en avant. Cédric Béal réclame en avant et il y a arbitrage vidéo.
1: Ouais, pour moi, il fait une schistera, sauf que il est dos à l'action, donc il part vers l'avant.
2: Ouais, honnêtement,
0: ça me semblait pas clairement. Franchement, honnêtement, ça me semblait pas très très clair.
1: Ça mérite d'être vérifié en tout cas, mais le dribbling.
0: Après, c'est 32-20.
1: Le dribbling est exceptionnel.
0: Ça fait 32-20. Ah, c'est exceptionnel, le long line de touche. Et les aînés de l'OM, ils prennent moins la clé comme ça.
1: Arrête.
0: Non, c'est Choco Barès au moment d'aplatir. Ah, il rebondit, il semble marqué, hein, Choco Barès. On vérifie le toucher à terre de Choco Barès.
1: Moi, c'est la passe que j'aurais voulu vérifier, mais.
2: Ah, mais il aplatit avant Barès.
1: Non, il lâche pas la balle, je crois. Oh, mais pourquoi Choco Barès, il aplatit avant la ligne aussi? Qu'est-ce qu'il fait?
0: Il a essayé. Non, il y a essayé, il n'y a rien à dire. Il y a essayé, c'est confirmé par monsieur Brousset qui remet du temps à Romain Ntamack pour taper la transformation.
1: Mais pourquoi il a aplati de 1 mètre devant la ligne, Choco Barès?
0: Il a eu peur de se faire reprendre par Dréan, je pense.
2: Qu'il pensait glisser aussi. Il pensait se faire reprendre par Dréan, il pensait glisser, donc arriver tranquillement à l'en-but.
1: Mais je pense que le public râle parce que c'est pas ça qu'ils ont envie de revoir aussi. Hein.
2: Ah, mais le public ne décide pas ce qu'il faut.
0: La passe, honnêtement, j'étais bien placé pour la passe. Étant donné qu'il est dos à l'action,
1: justement,
0: il la relève, ça me choque pas.
2: Je te rappelle que Mathias est sur
1: la lune.
2: La lune.
1: Oui, donc il peut pas avoir.
2: La passe.
0: Le talent, c'est d'avoir récupéré une paire de jumelles à la pause.
2: Ah, voilà.
0: Et du coup, je vois mieux.
2: Mais tu dis pas
0: et la transformation.
1: Comment s'appelle?
0: Passe pour Romain Ntamack. Ça passe et du coup. Gros écart là avec un 34-20 pour le Stade Toulousain. Toulouse qui n'est plus qu'à un essai du bonus offensif. Et là, un petit match pour Antoine Dupont qui me semble à deux passes décisives et un essai dans cette partie.
2: Ouais,
0: puisque
2: je crois que
0: Romain. Ouais, voilà, Romain Tamac, je crois que sur la première situation, le premier essai, c'était bien
2: Antoine Dupont.
0: Ouais,
2: évidemment,
0: qui avait sorti le ballon.
2: Et un petit côté sur un groupé pénétrant, en effet. Et là, l'écart, il commence à être important pour les Toulousains face à Toulon. 34-20, 47e minute de jeu. Tu disais tout à l'heure qu'ils avaient encaissé un 17-0, c'était un 10, mais maintenant, c'est bel et bien un 17-0 encaissé par les Toulonnais.
0: J'ai la vision.
2: Ils doivent être contents.
1: Maintenant qu'il a des jumelles, ouais, il a une meilleure vision. Mais c'est vrai que, par contre, les entames de mi-temps là pour l'instant pour Toulon sont compliquées parce qu'ils ont pris un essai très vite en début de match. Ça a été mieux après. Et là, pareil, après 6 minutes, ils ont déjà encaissé pas mal de points les Toulonnais.
0: Et honnêtement, si on est tout à fait honnête, hein, il y a un monde d'écart entre les deux équipes ce soir. Ils ont beau s'accrocher, les Varois, ils ont jamais le ballon, ils sont souvent sur le reculoir, ils peinent à produire du jeu, deux ou trois temps de jeu après une touche ou une mêlée, ils sont quand même en difficulté. Et là en plus, je crois qu'ils ont perdu Gaël Drian sur blessure. Hein. Il se tient, Gaël Drian, je suis pas sûr qu'il parvient à se relever. C'est Esteban Abadi. C'est Esteban Abadi qui vient de se relever. Les Toulonnais ont le ballon au niveau de la médiane. Ils doivent réagir avec Junior Pocou là qui est pris, mais ils sont en situation de 2 contre 2 sur le couloir des 15 mètres. Albornoz, à lui qui montre de l'envie. Albornoz depuis plusieurs minutes, mais là attention, il semble s'être isolé. Là, il est gentil, monsieur Brousset, là avec l'international argentin. Le ballon finalement pour Gianmarco Lucchesi. Un avantage en cours pour les Varois avec Baptiste Serin là qui met de la vitesse avec Chachvili qui vient de rentrer en jeu. Ah, la passe, elle est pas bonne. Là encore une fois vers Menjamine qui joue au pied, mais c'est un peu un symbole d'impuissance, hein.
2: Il y avait
0: mais là il joue un pied pour jouer à 50-22 alors que le ballon avait été rentré. Enfin, c'est presque de l'impuissance pour Menjamine alors qu'on voit Mathis Ferté et Thomas Albornoz qui tiennent la tête à deux mains. Il manque d'inspiration, les Varois.
2: Mais en fait il joue hyper profond mais avec aucune vitesse en fait, et donc du coup
0: et les passes sont pas bonnes, hein. Comme depuis le début de la saison, je trouve qu'il y a un déficit technique dans cette équipe. Les passes, elles sont jamais dans le bon tempo, elles sont toujours ou trop basses ou trop dans le dos.
2: Et donc du coup tu peux pas enchaîner les passes.
0: Voilà, exactement. Parce la qualité technique, elle
2: est pour
0: ceux
2: qui nous écoutent, ceux qui sont peut-être pas habitués, bienvenue déjà sur Sud Radio, la radio du rugby. Et surtout les passes, elles doivent être devant parce qu'en fait tu peux tendre les bras et enchaîner le mouvement pour mettre
0: et
2: de la vitesse
0: aussi.
2: et courir,
0: arriver lancer,
2: tu évites d'être ralenti par les passes. Et encore une fois, c'est pas précis du côté toulonnais, mais comme il y avait un avantage, Melvin Jaminet va pouvoir aller en touche, mais là encore une fois il se déchire.
1: Attends, il trouve une touche, une toute petite touche là.
2: Et il se déchire
0: vers les 20 mètres là, légèrement dans les 22 mètres du stade toulousain. Et Gianmarco Lucchesi au lancer, alors que Thibaut Flamand était resté un peu au sol, mais il a pu conserver sa place. Thibaut Flamand, le lancer de Gianmarco Lucchesi, milieu d'alignement, c'est pris là par Esteban Abadi. Le molle porté, cette fois il est un peu mieux lancé, ce molle porté des Varois qui se resserre. Là il avance, ce molle porté, Baptiste Serra qui cornac le ballon, qui conduit l'autobus Varois peut-être vers la rade. Le ballon arrêté dans un second temps, Baptiste Serra qui met les mains sur ce ballon, qui va transformer le jeu avec Juan Sobrex dans le dos pour Albornoz, bien visé par Ntamack, et le ballon perdu une nouvelle fois au contact. Et les Toulousains qui récupèrent ce ballon de contre-attaque avec Teddy Thomas qui a glissé. Teddy Thomas au moment de prendre son appui extérieur. Non, Jaminet il n'a pas trop le droit de jouer le ballon, non. Et exactement, et avantage en cours puisqu'Antoine Dupont est déchaîné, a relevé le ballon, il est venu se saisir dans les bras de Menjaminet. Willis avec Lebel, oh, le tic-tac de Lebel sur un avant qui relève le bras pour Beato Movaca qui transperce, qui reprit juste devant les 22 mètres. La transformation avec Willis à la place de Dupont. Ntamack qui joue au pied sur l'aile de Teddy Thomas à la course, le ballon sortira dans les sacs pets. Il aurait pu la jouer à la main, Romain Ntamack et Mathis Lebel qui encouragent ses partenaires. Mais là, s'ils commencent à offrir tant de ballons de relance aux Toulousains,
2: ça touche pour eux à 5 mètres, à 10 mètres.
0: Exactement,
2: quoi.
0: Exactement.
2: C'est terrifiant quand même.
0: Et la transformation du jeu, elle était également terrifiante, hein, honnêtement. La passe dans le dos de Brex pour Albornoz qui a été lue à des kilomètres par Romain Ntamack,
2: par Barassi qui avait tout anticipé. Mais c'est surtout et puis Jaminet qui fait une faute idiote. Enfin là, ils ont la tête un peu au fond du seau, j'ai l'impression actuellement. Juste une petite info parce que je sais que t'aimes tous les rugby, Mathias.
0: Dis-moi la finale de National.
2: Exactement.
1: Eh bah, c'est monstrueux ce qui se passe. passe. Hein.
2: Tir au but. Entre 29-29.
1: 29-29 à l'issue du temps réglementaire. Et là, la séance de tir au but qui va démarrer d'ici quelques instants. Et on sait, par exemple, ayant vu les notes, voilà, d'un des membres du staff, que c'est Vidal a priori qui va s'élancer en premier pour ces tirs au but. Mais voilà, la pression est au maximum. Les Albigeois là sont regroupés quasiment au centre du terrain. Pareil pour les Narbonnais, mais on sent que voilà, il y a beaucoup de pression et qualification.
2: Et je rappelle hier que
0: c'est Nissa Rugby, c'est Nissa Rugby qui se frotte les mains
2: En finale.
0: Non, cet après-midi,
2: face à Chambéry 25-19. Chambéry qui eux étaient finalistes la saison dernière et même qui avaient tenté le match d'accession face à Aurillac. Mais Aurillac avait battu largement Chambéry. Nice qui sera en finale face à Albi au Narbonne. On va vous faire vivre ça avec Quentin Cabanis parce que 29 partout, tir au but entre quand même deux clubs mythiques du rugby français.
1: Exactement, cette séance de tir au but à venir d'ici quelques instants. Pour l'instant,
0: Et Nice pas si facile face à Chambéry, non. Alors que Nice était largement favori, mais ils ont beaucoup souffert.
2: Ouais.
0: Les hommes de Jean-Baptiste Adjigé et ceux qui souffrent beaucoup, ce sont les Varois également, avec Antoine Dupont qui s'est pris les pieds au tapis là, en essayant de gratter une pénalité. Du coup, les Varois ont poussé le ballon au pied, mais Teddy Thomas relance le raffut de Teddy Thomas sur Esteban Abadji. Le coup de pied par-dessus de Teddy Thomas. Il a failli réceptionner le ballon, mais il a été poussé de manière astucieuse là au moment où il allait se saisir du cuir. Mais c'est vrai que c'est un peu haché, un peu décousu cette partie, mais on sent les Toulonnais sur le fil du rasoir à toutes les offensives du Stade Toulousain. Et on sent Pierre Mignoni qui tente de trouver des solutions avec son banc alors qu'il a fait rentrer Teddy Bobigny et Kyle Sinclair, il me semble. Oui, Kyle Sinclair est rentré, mais pour l'instant c'est vrai qu'ils sont à la peine, les Varois, et dans une ambiance là qui est de plus en plus feutrée. Mais Toulouse qui mène 34-20
2: aussi,
0: qui a un essai du bonus offensif. Mais oui, c'est vrai.
2: Ça marche aussi.
0: Je pense que d'ici un bon quart d'heure,
2: ça se vide.
0: Si le score, ça se vide. Je vous l'annonce, ça se vide comme l'année dernière. On va finir en petite chambrée, 10 000. Petite soirée. En plus, on prévu le DJ en avant-match. Donc, il peut revenir. Et voilà, on ferme plutôt la boutique du côté du RCT.
2: 34-20, 53e minute de jeu. 23e journée de top 14. Toulon 20, Toulouse 34. Et honnêtement, il n'y a qu'une seule équipe sur le terrain depuis le début de deuxième période. Quentin Cabanis, ouais. Ça bouge du côté de la nationale, demi-finale.
1: C'est parti pour cette séance de tir au but. Et pour l'instant, c'est Albi qui mène à 1-0, puisque le premier buteur, le numéro 10 albigeois, a passé ce premier tir au but. Là, c'est au tour du numéro 10 Narbonnais de tenter sa chance. C'est parti et ça va passer parfaitement entre les perches. Donc, un partout pour l'instant dans cette séance de tir au but entre Albi et Narbonne.
2: Exactement, on va vivre ça en fil rouge avec toi pour savoir qui va rejoindre Nice en finale de National. Toulon, Toulouse, retour au Vélodrome avec Mathias Merlot.
0: Ouais, sa 4e minute de jeu et Toulouse qui a toujours la main mise sur cette partie. La belle réaction du Stade Toulousain emmenée notamment par un grand Antoine Dupont qui a marqué et offert deux essais. 54e minute et Toulouse qui a toujours la main sur le ballon au niveau de la médiane avec Romain Tamac pour Blackinghorn qui est bien repris, mais on le sent, les Toulousains ils sont en train de répéter un peu les gammes en conservant le ballon au maximum avec du jeu entre avant et trois quarts. Là c'est Joël Merclair alors qu'on prépare trois changements du côté du Stade Toulousain, mais Antoine Dupont là qui fait jouer une nouvelle fois dans le dos cette passe pour Cyril Baye qui va aller désormais sur l'aile gauche avec Barassi qui s'arrache. Antoine Dupont qui monte en puissance, qui relève le ballon, qui l'éjecte pour Roumat, point de fixation dans l'axe des perches. On est proche des 22 mètres, la croisée une nouvelle fois avec Cyril Baye. Oh, la passe en plus pour Manimé Afou qui reprit à la lisière des 22 mètres. Attention, Antoine Dupont est resté au sol. Non, c'est un autre Toulousain, je crois que c'est Jack Willis qui est resté au sol. Affaire à suivre. Et les Toulousains qui continuent à tambouriner la défense varoise, même s'il n'y a plus trop de vitesse. Alors les avants viennent remettre des couches au ras. Antoine Dupont qui remplace. La passe au pied d'Antoine Dupont pour Teddy Thomas. Aussi, sa passe exceptionnelle, elle est trop longue. Oh là là là là, la diagonale d'Antoine Dupont derrière le groupé pénétrant. Il s'en est fallu d'un mètre pour que Teddy Thomas capte ce ballon lancé et aplatir en coin. Mais là, Antoine Dupont, il récite son rugby au Vélodrome. Il est en pleine bourre.
2: Alors, honnêtement, on le retrouve petit à petit, Antoine Dupont, alors qu'il y a un joueur. Il me semble que c'est Jack Willis qui reste au sol côté Toulousain. 34 pour Toulouse, 20 pour
0: Toulon.
2: C'est bien lui. 56e minute de jeu. Quentin, un petit point sur la demi-finale de National. Albin Arbonne.
1: 2-2 dans cette séance de tir au but. Pour l'instant, les 4 buteurs ont passé leur tir au but finalement. Et là, c'est le numéro 21 albigeois qui va s'élancer, le demi-mêlée remplaçant qui a positionné son ballon et qui s'apprête à taper. C'est parti pour l'instant en face. Ça passe parfaitement. 3-2 pour les albigeois avant le tir du troisième Narbonnet. Donc voilà, la pression est toujours là pour l'instant entre les deux équipes. Et qui va s'élancer pour les Narbonnais pour ce troisième coup de pied. Alors pour l'instant, c'est sur la ligne des 22 mètres face au poteau. Et trois pénalités, du moins trois tirs au but réussis par les Albigeois. Deux pour les Narbonnais. Et un nouveau buteur qui va s'élancer pour essayer d'égaliser. Dans cette rencontre, c'est le centre Narbonnais. C'est Ducom qui va charger. Ils sont sur les 22 mètres en face.
2: En face, hein, c'est ça. Hein, pour le moment,
1: c'est Ducom là qui va lancer le centre Narbonnais, qui a la possibilité de ramener son équipe à 3 partout dans cette séance de tir au but entre Albi et Narbonne. C'est parti, ça passe entre les perches. 3 partout.
2: Exactement, 3 partout. Je rappelle qu'Albi avait fini premier de la phase régulière et Narbonne 5e. La valse des changements du côté de Toulouse. 34 à 20 pour les Toulousains face à Toulon et on est toujours à la 56e minute de jeu. Mathias Merlot.
0: Effectivement, et c'est vrai qu'on entend s'y régaler sur la première demi-heure de jeu. Depuis, c'est retombé et un peu moins précis. Et là, Mathis Ferté qui récupère une chandelle de Baptiste Serin là sur ce ballon peut-être dynamique avec les entrants Chochvili et Léo Améla. Baptiste Serin qui conserve le ballon dans le dos. C'est pas bien placé, les Toulonnais, pour attaquer. Antoine Frisch qui joue en reculant. Et Zach Mercer également. Il trouve pas de liant entre les avant et les trois quarts. Même si là il y a eu une faute sur Zach Mercer, on n'a pas relâché le plaquage du côté du Stade Toulousain et ça va permettre aux Toulonnais d'avancer plus facilement avec le pied de Thomas Albornoz, même s'il ne trouve pas une touche exceptionnelle. Thomas Albornoz au niveau des 40 mètres au Caronné. Mais c'est vrai qu'on remonte le ralenti là, entre Mathis Ferté et Teddy Thomas. Depuis le début du match, il y a un énorme duel aérien entre les deux équipes.
2: Ah, en même temps, c'est deux joueurs alors, de chaque côté. Hein. Mathis Ferté du côté de Toulon et Teddy Thomas du côté de Toulouse qui sont arrivés à l'intersaison et qui se sont imposés dans les différents effectifs. Honnêtement, ils sortent tous les deux sur leurs ailes.
0: Des belles saisons.
2: Des très belles saisons.
0: Ouais, parce que Teddy Thomas il a 14 essais cette saison et Mathis Ferté il a 10 essais, hein, les deux toutes compétitions confondues. C'est quand même pas mal, hein, pour les deux joueurs, surtout pour Mathis Ferté, hein, qui on le rappelle joue à Brive la saison précédente en Pro D2 et qui retrouvait cette année le top 14. Il s'est mis largement au niveau. Vous avez entendu le Vélodrome hurler parce qu'il y a une percussion de Antoine Frisch. Il y a un plaquage dans Thibaut Flamand là qui s'est pas enlevé, Thibaut Flamand, et à la passe de Brex elle est pas bonne là au niveau de la tête de son partenaire et ça commence à s'agacer là devant moi dans les loges, dans la tribune là où il y a plusieurs Toulonnais qui se sont complètement agacés sur cette mauvaise passe de Juan Ignacio Brex. Mais il y avait un avantage en cours pour les Varois et les Toulousains là, qui réalisent deux fautes d'affilée. C'est plutôt rare pour être souligné et cette fois il s'est appliqué. Mais Njamine, il a trouvé une touche, allez, à 10 mètres de l'embut du Stade Toulousain. Allez, peut-être relancer un peu le suspense du côté des Toulonnais et des hommes de Pierre Mignoni qui fait les 100 pas là pour l'instant, Pierre Mignoni. Et c'est vrai que le temps commence à presser alors que l'heure de jeu approche de plus en plus ici au Vélodrome avec ce lancer pour Teddy Bobigny. Alignement complet. Je pense que les Varois ils vont pas révolutionner le rugby. S'ils captent le ballon, ils vont faire un groupé pénétrant. Mais le ballon a été gagné de justesse, hein. Volé par un Varois avec Kyle Sinclair là qui doit porter l'international anglais, le Lions, en sortie de banc. Le ballon qui est éjecté vers Zach Mercer qui gagne son duel. Zach Mercer, Baptiste Serin pour Brex. Brex cette fois qui a baissé la tête, qui a renversé un adversaire. Baptiste Serin qui se plaque, ça ne sort pas. Il a un avantage en cours pour les Varois avec Baptiste Serin qui est pris une nouvelle fois là. Les Toulousains ils se mettent beaucoup à la faute. Attention, le ballon est joué vite. Ah, oh, monsieur l'arbitre Thomas Albornoz, il a joué à ses pieds là cette fois. Pierre Brousset qui est tatillon, qui a bouger la pénalité d'un mètre cinquante alors qu'il y allait en marchant. Pierre Brousset, s'il y était allé en courant, je pense que Albornoz, il serait allé marquer sans opposition, et ça l'a rendu fou de rage.
2: Là, pour le coup, c'est un peu sévère. Alors, en effet,
0: il était derrière, il a joué à ses pieds.
2: Il considère que c'était pas là l'endroit de la pénalité, et c'est dommage.
0: Ah, mais il y va en marchant, Pierre Brousset. C'est ça le problème. C'est que s'il y va en courant, peut-être que les Toulonnais la jouent rapidement, mais ils l'ont joué à la main. Les Varois avec Baptiste Serin pour Micho Chochvili qui est pris aux jambes. Baptiste Serin qui insiste avec Zach Mercer. Ah, il est omniprésent, Zach Mercer. Il donne tout. L'international anglais, on est à 3 mètres de l'embut avec Junior Porcou. Une nouvelle fois, Baptiste Serin en avant, une nouvelle fois de Kyle Sinclair qui sont maladroits, les Varois ce soir. Et là, on aurait être au moins au 6 ou 7ème en avant. Et les Toulousains qui se dégagent une nouvelle fois et qui s'en sortent sans dommage.
2: Ils ont peur de l'impact toulousain.
0: Contre un mur.
2: Ils ont peur contre un mur. Et donc, du coup, ils anticipent la réception du ballon et dommage. Ils commettent un en avant et très bon jeu au pied derrière pour dégager son camp. Il me semble que c'est Mathis Lebel. Un petit point sur
1: c'est la mort subite.
2: La demi-finale de Albi Narbonne de National.
1: Et ça commence à être des buteurs moins expérimentés qui s'y mettent, puisque on a atteint la mort subite.
0: Les
1: et là,
0: avant.
1: C'est
0: les
1: le
0: avant.
1: Troisième ligne. C'est le numéro 6, Narbonnet, qui vient
0: de s'élancer. C'est pour les Varois. Oh, Mathis Ferté, il a été repris par un énorme retour de Teddy Thomas. On était dans le couloir des 5 mètres. Il a commis un en avant. Mathis Ferté, là, sur cette passe après contact de Menjaminé. Je t'ai coupé, Quentin, mais j'ai cru pour les Varois. Mais finalement, à l'heure de jeu, Toulouse reste devant. 34-20 face à Toulon.
1: Exactement, tu m'as coupé, mais c'était passé pour le numéro 6, Narbonnet, sur ce sixième coup de pied. Cette fois, c'est l'arrière albigeois qui la passe à côté. Dans la mort subite.
2: Le buteur Narbonnet, parce que ça peut offrir une finale à Narbonne.
1: Exactement, mais qui va aller taper ce coup de pied chez les Narbonnets, qui va avoir cette pression s'ils ont du panache, ils nous envoient un pilier gauche, un pilier droit pour aller taper ce coup de pied synonyme de qualification. Mais j'ai le sentiment qu'on va être beaucoup plus sérieux pour cette équipe du RCN. Est-ce que ce serait pas Muller qui va essayer de taper ce coup de pied, le numéro 22 de Narbonne? En tout cas, grosse pression sur cet homme qui a la possibilité d'envoyer son club en finale. Et c'est passé ! Narbonne rejoint Nice en finale de ce championnat de national. Voilà, c'est chose faite. Ils ont été parfaits, les Narbonnais, dans cette séance de tir au but. Zéro manqué et la qualification pour la finale. Et on voit énormément de joie. On voit des hommes sans maillot. On voit des supporters envahir la pelouse. Alors, avec évidemment beaucoup de bienveillance.
0: Hein. Oui, ils ont gagné à Massy, qui gagne à Albi, là. Et ils sont en train de faire une
2: le
0: fin Montauban. De saison tonitruante.
2: Ils sont en train de faire une Montauban.
1: Ils sont en train de nous faire une Montauban. Alors, on ne souhaite pas le même destin en premier de la saison prochaine.
2: L'année dernière, Montauban avait fait la même parcours. Finale, donc Nice, Narbonne, Albi qui avait fini premier de la phase régulière, éliminé au tir au but. Quelle demi-finale d'anthologie. Évidemment, tous les rugby sur Sud Radio, puisque là, on vient de vivre la fin de la demi-finale de National. Albi éliminé, Narbonne qui rejoint Nice en finale. Retour au Vélodrome. 34 pour Toulouse, 20 pour Toulon. On est à l'heure de jeu, Mathias Merlot.
0: Ouais, Toulouse qui joue à complètement insolemment, qui récolte une pénalité sur cette sortie camp. Micho Chochvili qui n'a pas eu le temps de se replacer, qui a été pris, qui était pris dans la mêlée, qui n'a pas eu le temps de se replacer dans la ligne défensive. Il est logiquement sifflé hors jeu, alors qu'il y a une bonne nouvelle, hein, c'est Pierre-Louis Barassi qui faisait son retour à la compétition. J'ai eu peur qu'il sorte sur commotion, mais finalement il a dit que tout allait bien. Pierre-Louis Barassi qui a été qui a reçu une belle accolade de Hugo Mola, qui avait l'air satisfait de son match. Et on fait tourner également du côté toujours de Toulouse, avec la sortie de Blair Kinghorn et la rentrée de Mathias Rému, l'international belge. Tu parlais un peu de Narbonne, hein, mais c'est quand même un faux cinquième, hein, si on est tout à fait honnête. Alors
2: oui,
0: qu'il y a un
2: oui,
0: nouveau
2: oui.
0: Parce qu'il y a eu, voilà, il y a eu beaucoup de péripéties en national, de clubs
2: oui,
0: qui ont fait faillite.
2: Exactement.
0: Niort et Tarbes, ils étaient à la lutte pour le top 2. Narbonne, donc ils ont évolué un peu caché. Mais honnêtement, moi qui suis beaucoup la nationale, c'était les deux meilleures équipes avec Nice à rugby. Albi envoyait beaucoup de jeux, mais avait un petit déficit de puissance. Et ils sont tombés à la maison. Mais c'est vrai que c'est deux belles équipes. Ce sera une belle finale,
2: ouais, une belle
0: qui
2: finale.
0: Se rejouera à Bourg-en-Bresse. Cette saison, les Toulonnais récupèrent le ballon alors que Ben White est rentré à la place de Baptiste Serin. Là, on est trouvé au niveau de la ligne médiane et pénalité en faveur du Stade Toulousain. On a conservé le ballon au sol du côté des Toulonnais. Il n'y a plus rien qui va. Ça prend l'eau de toutes parts du côté de Toulon, qui n'a toujours pas marqué dans ce deuxième acte, il me semble. Parce qu'à la mi-temps, il y avait 24 à 20, si je me trompe pas.
2: C'est
0: et
2: ça.
0: Et Toulouse qui prend les points par Romain Ntamak qui veulent passer à plus de deux essais transformés. 50 mètres face au poteau.
2: Ah, ils veulent tuer tout espoir pour les Toulonnais.
0: Et c'est Zach Mercer là qui a été pénalisé. Alors le pauvre Zach Mercer, il a gagné un avantage, mais ses soutiens l'ont pas suivi. Donc ce n'est pas évident pour lui de lâcher le ballon. Mais c'est le numéro 19, je crois que c'est Efren Elias, oui c'est bien lui, qui est venu gratter ce ballon et signaler son entrée en jeu. Et c'est vrai que honnêtement, on sent plus vraiment de suspense hein, dans cette partie. Alors qu'il commence à pleuvoir au Vélodrome, tout pour arranger un peu plus les Toulonnais qui ont du mal à contrôler le ballon. Depuis le début de cette partie, Romain Ntamak, 50 mètres face au poteau. Ça passe pour Romain Ntamak, qui lui aussi a été impressionnant ce soir.
2: Il a tout passé au pied. La charnière toulousaine fait un gros match.
0: Exactement, il a tout passé au pied. Et il y a eu deux transformations en bord de touche, si j'ai une bonne mémoire.
2: Et du coup, Toulouse qui
0: s'envole, 37 à 20, 63e minute de jeu. Et Toulouse qui va pouvoir partir à la chasse au bonus offensif dans cette fin de partie.
2: Un essai et ce sera bon.
1: Non, mais c'est surtout qu'ils sont en train d'envoyer les Toulonnais en vacances là. Et ça c'est terrible.
0: Et moi aussi en vacances barbecue plutôt cette année. Mais heureusement
2: et ça aussi,
0: que j'ai Provence Rugby.
2: Et ça aussi,
0: j'ai Provence
2: terrible.
0: Rugby. Provence Allez. Rugby qui va un peu m'accompagner sur cette fin de saison.
1: Plus de match à Marseille.
0: Ça va, c'est pas dit que j'aille voir jouer l'OM cette année. Quentin, si tu m'excuseras, si tu peux me pardonner.
2: T'as pas envie de louper la tournée du cirque marseillais?
1: Non mais arrête. Donc, c'est fou ça quand même.
0: Et la sortie de camp assurée par Antoine Dupont. Pour l'instant, il y a que Saito hein, qui est pas sorti du banc du côté de Toulouse, parce que même Pouzel est rentré, il me semble. Et Teddy Thomas commence à jouer au centre, je crois. Pouzel est parti sur une aile. Alors que la sortie de camp est impeccable d'Antoine Dupont au niveau de la médiane.
1: Le Bel, c'est terrible ce qu'il vient de mettre à Dréan. Sans bouger, Dréan il s'est éteint sur lui.
2: Et pourtant Dréan il a du tonus quand même.
1: Ah mais il a rebondi sur le Bel là, c'était quand même assez impressionnant. Hein.
0: Ah, Tukuvu là qui a tenté de passer les bras un peu comme tout à l'heure pour Jack Willis et Peato Movaca, mais ça n'a pas suivi là, du côté des soutiens toulonnais. Et les passes sont pas bonnes. Une nouvelle fois Benoît qui envoie une passe quasiment dans le visage là de Léo Amela qui prend le ballon arrêté et qui ne parvient pas à générer de l'avancée, alors que Paolo Garbizé est également rentré à la charnière, mais il joue en reculant. Il tape dans un mur, les Varois ils parviennent pas à trouver de l'avancée dans la durée. Et Junior Poku qui se fait prendre le ballon, arracher le ballon, et c'est un nouveau ballon de récupération là pour Choco Barès qui joue au pied. Alors c'est pas le meilleur coup de pied de la soirée, je pense qu'il va finir un ballon mort. Et alors on va voir si Pierre Brousset est gentil, il va revenir à... Je crois que c'était un arrachage, je suis pas sûr que ce soit un en avant d'ailleurs.
2: C'est un arrachage, il peut pas revenir sur cet en avant parce qu'il peut pas être considéré comme en avant, donc ce sera une mêlée toulonnaise.
0: Mais honnêtement, Pierre Mignon, il est désespéré.
2: Honnêtement,
0: sur son moment,
2: le jeu offensif toulonnais, il est
0: Si je peux vous faire une petite confidence hein. Donc Franck Azema reviendra à Toulon l'année prochaine, ça c'est avec tes officiels.
2: C'est une confidence ou c'est une exclue là que tu nous donnes, pas pour Franck Azema mais le reste?
1: Un peu les deux.
2: La suite.
1: Attends mais écoute, ne coupe pas.
2: Pardon, je suis impatient.
0: Andrea Massi devrait quitter le Rugby Club Toulonnais, l'entraîneur de la ligne d'attaque varoise. Après quelques saisons du côté du Var, il devrait quitter Toulon et du coup Franck Azema récupérerait l'entièreté du jeu d'attaque varois. Mais Franck Azema ce serait pas vraiment un binôme. C'est Pierre Mignoni qui garderait le lead. Et que, en fait, pour tout vous dire, Franck Azema serait plus ou moins l'adjoint de Pierre Mignoni. Donc c'est plus vraiment un binôme comme il y a quelques années.
1: Franck Azema
0: serait l'adjoint.
1: Il serait pas sur un pied d'égalité comme il l'avait été, quoi.
0: Exactement. Et au niveau du salaire aussi. Ils seraient pas sur un pied d'égalité alors qu'avant ils étaient. Eh oui, mais ça c'est important.
1: Il fallait pas partir.
0: Eh oui, Francky. Franck Azema, non, qui reviendra bien. Mais
2: et
0: voilà,
2: Andrea Massi, il a fait 2 ans, 3 ans?
0: 2 ans. Alors, Andrea Massi, si je me trompe pas, il est sur sa 3e année, là, il me semble. Andrea Massi qui avait rejoint Toulon depuis Benetton.
2: Il y avait une vraie touche italienne dans le stade de Camioni.
0: Il y avait une hype terrible avec Andrea Massi aussi qui faisait bien jouer Benetton. Et je sais pas, à Toulon, ça a jamais vraiment pris. À un moment, surtout la première année, il y a eu beaucoup de disputes avec les joueurs. Mais attention, le ballon arraché là sur Paolo Garbizi et laissé Barrois en contre-attaque, inscrit par Ben White. Oh, allez, ces casquettes-là, ok, c'est pas le Stade Toulousain, un peu à l'image de tout à l'heure, là, cette fois, c'est Paolo Garbisi qui a attaqué la ligne, un bon arrachage toulousain, mais qui a jailli, c'est Ben White, et il allait marquer en coin et relancer d'une manière complètement inattendue cette fin de partie, et compliquer un peu plus la tâche du Stade Toulousain pour le bonus offensif. Mais Ben White, il est sorti d'un trou de souris et il allait marquer cet essai en opportuniste, alors que je ne m'y attendais pas vraiment, non. Messieurs, j'ai été surpris par cet arrachage décisif et cet essai de Ben White qui a bien marqué, l'essai est validé. Oui, il pleut, je l'ai précisé tout à l'heure.
1: Mais j'ai découvert.
0: Pendant que tu commentais.
1: Non, mais j'étais en train de regarder Mignoni broyer du noir et quand Ben White arrive, la lumière revient.
2: Excellent. Par contre, si la transformation passe pour Toulon, ça ferait 10 points à 15 minutes de la fin. Ils peuvent faire le braquage du siècle.
0: Peut-être, messieurs,
1: Bordeaux l'a fait.
0: La transformation.
1: Bordeaux l'a fait.
0: Mais Benjaminé part de touche. Ça passe pour Benjaminé qui reste à 100%. Allez, messieurs, peut-être pour les Varois, peut-être pour le suspense. Et attention, les Toulousains, de ne pas être trop prétentieux sur cette fin de match. Il va falloir être sérieux. Il y a de l'expérience, un revanche sur la pelouse. Score de 27 à 37 en faveur de Toulouse. 4 essais à 3. Et Ben White qui allait marquer son cinquième essai de la saison. Il n'avait pas encore marqué en top 14. C'était Monsieur Champions Cup. Il avait marqué un doublé face à Edimbourg, au Munster et face aux Stormers. Et il score pour la première fois en top 14. Et messieurs, il y a un vrai problème du côté de Toulouse. C'est les renvois, même si cette fois, Monsieur Pierre Brousset accorde un en avant. Mais ils étaient une nouvelle fois... en difficulté là sur ce renvoi aérien. Il me semble que c'était Célian Poulzek.
2: J'ai l'impression qu'ils ont retrouvé de l'espoir, hein, les Toulonnais. Hein. Ils s'encouragent, ils hurlent, ils se tapent dessus pour se motiver. J'ai l'impression que l'espoir renaît. Il reste 13 minutes au Vélodrome. 27 pour Toulon, 37 pour Toulouse. Et je vous rappelle que Toulon doit absolument gagner s'ils veulent encore espérer accrocher le top 6. Mathias Merlot au Vélodrome. Est-ce que les Toulonnais vont renverser la table et renverser le Stade Toulousain?
0: Est-ce que les Toulonnais vont avoir un coup de main de la bonne mer en bon méditerranéen? Mais il est vrai que là, Ben White, il a relancé d'une manière un peu inattendue cette partie avec ce ballon de plus en plus glissant.
2: Et il joue avec 5 deuxième ligne, 5 troisième ligne, Toulon. Hein, parce que Pocou et Chiochvili sont dans la cage, hein, si je me trompe pas, Mathias.
0: Exactement. Brex, il prend le ballon, il passe les bras là pour Paolo Garbisi. Il a fait un en avant, Paolo Garbisi, le ballon relancé par Mathias Rému. Et la pelouse, elle glisse. Pas mal d'acteurs commencent à glisser là avec cette pelouse. Antoine Dupont là, magnifique, il a vu la zone dégarnie. Et Benjaminé évite le 50-22 et il parvient à dégager son camp. Peut-être le 50-22 de Benjaminé est couvert par Antoine Dupont. De toute façon, le ballon n'était pas assez croisé. Et Romain Tamac là dans cette partie de ping-pong rugby qui va arrêter et manger un peu du chronomètre avec cette touche au niveau de la médiane. Il a des crampes, Romain Tamac. Dans cette fin de partie, tu parlais de la cage alors qu'il y en a un qui va faire son retour. C'est Corentin Mézou qui va remplacer Junior Pocou dans cette fin de partie. Ah, et Juan Ignacio Brex, là tout à l'heure, quand il passe les bras, je ne sais pas si c'est vraiment le bon choix avec ce ballon glissant. Juan Ignacio Brex qui était vraiment en vue ces dernières semaines, j'ai trouvé plutôt en difficulté ce soir. L'international italien, je sais pas ce que vous en pensez,
2: mais il a du mal avec contre le Leinster, il était un peu en deçà, alors qu'en effet il était plutôt bon. On se souvient de son très bon match et son essai en solitaire contre Glasgow. Mais en effet, sur les deux derniers matchs, il est un peu en difficulté. Mais même la paire de centres toulonnaise subie par rapport à Choco Barres Barassi, c'est compliqué de la comparaison ce soir, notamment en défense où Barassi Choco Barres, ça timbre à tout va quand même.
0: Ah, exactement. Il a déjà manqué 5 plaquages. Là, je vérifiais la stat. Après 70 minutes de jeu, ça fait beaucoup pour Brex. Est-ce qu'il va pouvoir faire mentir? En tout cas, il a pris la ligne d'avantage.
1: Dupont va jouer 10.
0: Ah, intéressant.
1: Parce
0: j'ai
1: Saito
0: raté le changement.
1: Saito vient de rentrer à la place de Romain Tamac.
0: Ouais, parce qu'il avait des crampes. Romain Tamac, tout à l'heure, je l'avais vu sur la situation. Brex, peut-être. Il a pas joué dans le dos, Brex. Il a préféré conserver le ballon. Et le Toulonnais, cette fois, retrouve un peu d'avancée dans les 40 mètres du stade toulousain avec Corentin Mézou. Corentin Mézou avec Ben White. Ben White qui réclame des ballons rapides, mais le ballon était ralenti d'une manière légale, a estimé Monsieur Pierre Brousset. Et Paolo Garbisi qui est contraint d'attaquer la ligne et qui a été reçu là par un gros plaquage de Bertrand. En avant au sol de Paolo Garbisi. Il faudrait un petit arrachage gagnant une nouvelle fois pour les Toulonnais, parce que honnêtement, dans le jeu courant, j'ai du mal à voir. du mal à croire qu'il puisse franchir ce rideau défensif du Stade Toulousain, messieurs, alors qu'on se rapproche des 10 dernières minutes et que Ben White reçoit un savant de Pierre Brousset qui n'est pas trop d'accord sur la manière dont il lui parle depuis son entrée en jeu, alors que la pluie s'est arrêtée au Vélodrome et qu'on jouera une mêlée avec une introduction en faveur de Saito dans l'axe des perches sur les 40 mètres du Stade Toulousain. Mais c'est vrai que messieurs, même vous, je sens dans le studio que vous peinez à croire un retour varois, si je suis tout à fait honnête.
1: Alors Cyprien a pronostiqué une victoire toulonnaise.
0: Moi j'avais pronostiqué avec mes confrères dans la tribune Toulon qui perd de 25 points.
1: Ah mais quand je te dis ça, c'est il y a 5 minutes.
2: Non mais c'était il y a 5 minutes là. Moi j'ai dit que Toulon allait s'imposer sur le fil face à Toulouse.
1: 39-37 il a annoncé, donc bon.
2: Bon il faudrait peut-être accélérer.
0: Si ça arrive, on te mettrait une petite chambrée là côté Port du Niel hier ou un endroit sympa.
2: Ça tombe bien, je ne sais pas où partir en vacances cet été. Donc merci Mathias de t'en occuper. 10 minutes de toute façon pour que je gagne mes vacances gratos du côté de Toulon. 37 pour Toulouse, 27 pour Toulon. Et c'est une mêlée toulousaine. Et les Toulousains qui sont à l'attaque, qui viennent de franchir la ligne médiane.
0: La percussion là de Colombe qui a avancé de Djimet et qui est rentré dans le camp du RCT. Antoine Dupont qui monte une chandelle, elle est bien tapée sur l'aile de Drian, la lutte avec Lebel. Les deux joueurs ratent le ballon dans un second temps. Le ballon qui va retomber dans les mains de Teddy Thomas. Oh, il n'a pas pu éviter la touche et surtout il a éviter que l'arbitre assistant se retrouve, Flavien Ourquet se retrouve dans le panneau publicitaire. Il a été sympa là, il a retenu au dernier moment alors que l'arbitre, je l'ai senti, il a commencé à avoir un petit peu peur quand il avait arrivé, trois bestiaux arrivés sur lui lancés, il a commencé à reculer et Teddy Thomas, sympa, l'a retenu pour éviter qu'il finisse dans la balustrade. Et ça fera une touche pour les Varois au niveau, juste dans les 22 mètres là, lancé pour Teddy Bobigny. Un numéro raccourci avec Esteban Abadji, la sortie de camp va être assurée par les Varois.
2: Et honnêtement, ce soir, c'est peut-être le jeu aérien qui a vraiment pêché pour les Toulonnais. Trop de duels perdus et c'est trop compliqué quand en face de ça, les Toulousains.
0: Sur les basiques, tu peux rajouter la touche aussi. Tu peux rajouter la touche. Ils ont été bien emmêlés, mais en touche en première période, ils lâchent 3 ou 4 ballons. Jeu aérien, tu l'as dit, sur les renvois, les coups d'envoi et même sur les chandelles en difficulté. Après ils ont été vaillants, on peut pas leur reprocher. En défense ils se sont envoyés, mais et en attaque ça a presque été dramatique, ou pas loin en tout cas de l'être dramatique, mais c'est vrai qu'ils ont été vaillants, on peut pas leur reprocher grand chose, mais ils touchent leurs limites, hein, les Varois.
1: Avec cœur vaillant, rien d'impossible. Allez.
0: Alors qu'il reste 7 minutes et qu'il y a une nouvelle pénalité pour un plaquage haut en faveur du Stade Toulousain, c'est Léo Améla.
2: Ouais.
0: Qui a plaqué d'une manière à considérer un Toulousain. On va voir le choix du Stade Toulousain.
2: C'est Teddy Thomas qui se fait plaquer haut sur cette relance, ou Poulzeg pardon, qui se fait plaquer haut. Mais il y a des joueurs au sol, hein, côté Toulousain. Mathis Lebel et Teddy Thomas semblent.
0: Moi je trouve qu'il y a de la fatigue côté Toulousain.
2: Ah, je suis assez d'accord.
0: Je pense qu'ils ont bien chargé les semaines de repos.
2: Je
0: pense qu'ils vont finir pleine bourre en phase finale, mais je pense qu'ils sont pas à leur pic de forme.
2: Non, je pense contre Clermont a fait que les petits jours de congé qui devaient peut-être être prévus, ils ont fait bop.
0: Ouais.
2: Au charbon, messieurs, dames.
0: Je suis d'accord avec toi. Et c'est vrai que Romain Tamac qui a des crampes. Je vois beaucoup de joueurs un peu éprouvés. Teddy Thomas aussi. Et la grosse occasion là.
1: Ils sont en train de nous faire une préparation, les Toulousains. Ils vont arriver en phase finale. Ça va être terrifiant.
0: Avec la combre, le ballon volé par Flamand, conservé par les Toulousains. Tentative de groupé pénétrant qui est mis en place, ce molle porté. Part un peu en crabe, il va au sol finalement, il n'y a pas d'avantage en cours. Et les Toulousains qui insistent là avec le 8 de devant, toujours présent, Saito qui met les mains avec Lacombe une nouvelle fois. Ça insiste dans l'axe, ça n'avance pas pour l'instant du côté du Stade Toulousain. Et il y a un avantage en cours cette fois. Et les Toulousains trouvent de l'avancée là sur une cellule. Peut-être qu'Antoine Dupont va réclamer le ballon dans un second temps. Le ballon relevé, ah, ça finit dans l'embut. Est-ce que ça a marqué du côté du Stade Toulousain sous un amas de joueurs? Monsieur Brousset qui ne prend pas de décision.
2: C'est Jack Willis qui a franchi la ligne. Mais honnêtement, ça va être très dur à voir pour accorder cette
0: décision. Tu sens les jumelles ou pas, messieurs?
2: Ah bah là,
0: est-ce que tu sens les jumelles?
2: Tu peux. Mais honnêtement,
0: vidéo,
2: même avec les jumelles, ça va pas t'aider, je pense.
0: Vidéo, il n'était pas bien placé. Pierre Moussi, il était du mauvais côté.
2: 75e minute, vous êtes bien sur Sud Radio. 27 pour Toulon, 37 pour Toulouse. Arbitrage vidéo pour savoir s'il y a un cinquième essai toulousain, l'essai qui donnerait définitivement la victoire aux Toulousains. 37-27. Et c'est Jack Willis qui est le porteur de ce ballon. Est-ce qu'il a franchi la ligne? Ça, on est sûr. Est-ce que le ballon est aplati? On en est moins sûr.
0: Exactement. On va voir les images. La super loupe de Canal+. Alors je vous avoue que j'ai pas le retour télé. Alors, je sais pas s'il a vu un essai ou pas.
2: Il tombe au sol devant la ligne. Le ballon est au sol devant la ligne.
0: Est-ce que vous avez la question?
1: Est-ce que tu vois une image claire que le ballon touche à terre? Donc ça doit être à la décision de terrain. Ça ne doit être pas essai.
0: Ah, d'accord. Faut que l'image prouve qu'il y a essai du coup.
2: Et il y a pas d'image claire.
0: Ça arrange pas les
2: trucs. Parce qu'en fait,
0: ça
2: touche le ballon. Le ballon touche le sol devant la ligne. Ensuite, il glisse avec l'apport de ses soutiens, mais sans voir que le ballon reste en contact avec le sol à ce moment-là. Il y a trop de Toulonnais devant et notamment là on voit que le ballon est en l'air, donc je pense que l'essai ne peut pas être accordé, si je dois être franc. Mais bon, après je n'ai pas la science infuse.
1: Alors
0: ouais,
1: pour l'arbitre, refusé,
0: on verra
1: court,
0: un avantage.
1: Et ensuite le ballon est sur avant et il était un peu court, le ballon est surélevé, puis il est poussé et il va revenir donc sur cette décision que tu viens de nous donner.
2: Pas la science infuse, mais presque.
0: Et ils vont la jouer là-bas, les Toulousains.
1: C'est bien.
0: Avec Lacombre, est-ce qu'il va faire une feinte pour Saito? Saito pour Roumat, en Colombe lancé.
1: Oui,
0: Colombe, est-ce qu'il va aller dans l'embut? Là, il a résisté à deux plaquages toulonnais, on est sous les poteaux, il manque un mètre pour le stade toulousain. Saito qui a essayé de la jouer en filou, essai de Saito, alors je sais pas s'il a pas marqué en deux temps Saito, mais essai de Saito et Toulouse qui va avoir 5 minutes pour essayer d'aller décrocher le bonus offensif. Saito là sur en filou. Il a fait un petit rebond au sol avant d'aller marquer. Et Monsieur Brousset a estimé que c'était dans le même temps pour le japonais.
1: Oh, il y a un coéquipier qui l'a soulevé, c'est terrible.
2: Honnêtement,
1: c'est une facilité.
2: Il joue pas tous les matchs, il a pas beaucoup de minutes, mais on sent qu'il est apprécié au sein du collectif toulousain, Saito, le demi-mêlée japonais.
1: Et puis il démérite pas quand il joue non plus.
2: Non, il démérite pas, très clairement. Et on peut le dire avec cet essai.
0: Il y aura victoire.
2: Il y aura victoire et donc il y aura plus d'espoir pour un top 6 pour les Toulonnais cette saison. Saison blanche pour Toulon, Mathias. Saison à oublier, très clairement.
0: Ouais, saison difficile. Hein. Saison difficile à tous les niveaux. Aussi bien, on a vécu les montagnes russes avec Toulon, incapable d'aller en demi-finale et presque en finale Champions Cup. Il y a également eu la décompensation de Pierre Mignoni au milieu de la saison. On se demandait si Pierre allait revenir ou pas à la tête de Toulon. Il y a eu les grosses blessures de Dany Prisot, les croisés pour Villiers, les croisés pour Marius Daumont. La grave blessure à l'épaule pour Lewis Ludlam, mais il a sentiment que ce collectif varois, il s'est jamais vraiment trouvé dans cette saison. Il y a eu deux défaites à Mayol, une de plus de 30 points, une de plus de 40 points face au Stade Français. Non, il y a eu un hiver terrible hein, côté varois, ils n'ont pas gagné pendant 6 journées et ça leur coûte le top 6 hein, et de ne plus être dans cette course-là à 4 journées de la fin avec cette 3ème victoire à domicile entre guillemets, puisque celle-là elle est, on va dire que c'est en dehors de Mayol, mais c'est vrai que ça a été une saison compliquée. Ils ont juste brillé en Champions Cup les Varois, parce que même à l'extérieur ça a été 40 points sur 40 points à tous les déplacements. Juste il y a eu la victoire à Montauban comme tout le monde, mais en première journée à Montpellier
2: monde, hein. Montpellier a perdu, a fait match nul là-bas hein.
0: Oui, et Perpignan Perpignan a perdu.
2: Donc, Toulon s'en sort mieux que deux clubs.
0: Et Flamand là qui transperce. Plancher au Flamand à l'intérieur pour Saito. Saito, est-ce qu'il aura les cannes? Crochet intérieur, il est revenu jouer sur ses soutiens avec Bertrand. Bertrand pour Lacombre. Lacombre qui est repris là dans les 22 mètres. On est à 3 minutes de terme de cette partie. Et Toulouse qui va essayer d'aller chercher le bonus offensif dans cette fin de partie là. Et Toulousa qui pousse. Avec Pouzel pour Colombe qui est pris aux jambes. Et les supporters toulousains qui poussent dans cette fin de match. Avec une nouvelle fois une charge orale là. Pour peut-être transformer le jeu dans un second temps. Saito qui revient côté source avec Jack Willis. Ah, il aime le chocolat. Jack Willis, il y retourne. Il renverse de Toulonnais. Il est repris à 6 mètres de leur but. Roumat dans le taux. Dupont, la chistera magique. Oh, quelle chistera Dupont. Et finalement, ça va pas laisser pour Chocobarès. Repris à 5 mètres. avec toujours Willis. Willis, la passe de plus là pour Thibaut Flamand. Thibaut Flamand en vue avec Saito. Saito pour Colombe. Colombe qui relève le ballon. Essai du Stade Toulousain. Essai du numéro 22. Mathias Rému sur un modèle de relance du Stade Toulousain. La barre des 50 points va peut-être être dépassée. C'est une victoire écrasante. Une réaction magnifique du Stade Toulousain après la revers contre Clermont. Toulouse est toujours là, messieurs. Toulouse est toujours là. Et Toulouse qui va s'imposer une nouvelle fois avec le bonus offensif au Vélodrome. Il reste 1 minute 30. À quelle fin de match du Stade Toulousain et cette action, un modèle du genre. Mais la schistera, messieurs, dames, d'Antoine Dupont sur Choco Barrès. Un bonbon à Calisson. Magnifique. Et la magnifique course également de Colombin qui a fait... qui a fait des dégâts sur cette action.
1: Il y a la course de Colombe et puis comment il se retourne pour la transmettre derrière aussi, c'est quand même impressionnant parce qu'il a des mains, il arrive à la donner à une main comme ça, remue.
0: Exactement, messieurs. Et Toulouse là qui va s'imposer une nouvelle fois, peut-être en passant les 50 points ici au Vélodrome. Ça
2: et tu partie, vois, au final, les gens transformation. Sont
0: restés, hein. Voilà, là, dans 5, dans 30 secondes. T'auras perdu 20 000 spectateurs, je pense, au Vélodrome. Ça passe pour... j'ai pas vu que c'est quelqu'un, je crois que c'est Mathias Rému
2: qui a pris le but.
0: Et ça fait un score de 51-27. Ça pique pour les Toulonnais. Ah, et ça fait une deuxième victoire, deuxième défaite après le Vélodrome.
2: 24-20 à la mi-temps. C'est-à-dire que c'est vraiment en deuxième période que les Toulousains ont accéléré pour tuer tout espoir toulonnais. 27 pour Toulon, 51 pour Toulouse. Et il reste encore 20 secondes. Est-ce que les Toulousains vont jouer le va-tout jusqu'au bout?
0: Bonne question. Il reste même 3 secondes ici au Vélodrome. Je pense pas. Je pense qu'ils vont aller en touche.
2: Ah, pour assurer le bonus.
0: Saito qui prépare la sortie de camp, vous entendez la sirène. Et Antoine Dupont, grand homme de cette partie, qui dégage derrière l'embute. Et Toulouse qui s'impose largement ici au Vélodrome. Le score est de 52 à 27, il me semble. 51 Marseille. Ah, forcément.
2: Il fallait bien un clin d'œil.
0: Exactement.
2: Mathias, avant de te laisser aller récupérer les réactions à ton micro Sud Radio, un petit point quand même sur le match de Toulon. Beaucoup d'engagement au début, mais trop limité, et surtout sur la saison. Pas de top 6 cette année pour les Toulonnais. Comment on se projette sur la suite? On a parlé du staff tout à l'heure. Franck Azema qui risque d'arriver, le départ d'Andrea Massi, de Sergio Parissé, Pierre Minoni qui reste. Comment ça va se passer au niveau des joueurs également, Mathias?
0: C'est-à-dire des joueurs.
2: Est-ce qu'il y a beaucoup de départs, beaucoup d'arrivées qui sont annoncées? Est-ce qu'on va reconstituer un groupe pour repartir un peu, pas à zéro, mais un peu différemment?
0: Je sais que Toulon là cherche dans cette fin de saison, cette fin de marché, encore 4 joueurs. Donc ouais, il y aura encore des mouvements, mais pour cela il faut des départs. Il y a des joueurs à qui on a montré la sortie, hein, comme Paolo Garbisi, un temps Gabin Villière, mais il faut libérer un peu de salary cap du côté des Varois pour rentrer des joueurs. Je sais qu'ils cherchent du monde devant et également un peu des facteurs X sur les ailes. Mais il y aura l'arrivée de Hugh Jones, déjà officialisé, de Gaël Ficou, ça va être fait. Junior Pocou devrait rester à Toulon, mais il faut trouver un arrangement avec le Racing 92. Ils sont en pleine négociation actuellement. Mais oui, il y aura quand même pas mal d'arrivées. Ça sera un peu la fin d'un cycle et il y aura quasiment 7 à 8 arrivées à la prochaine intersaison du côté de Toulon. Ça, ça va pas
2: aussi,
0: mal bouger.
2: C'est des joueurs d'expérience qui arrivent à Toulon peut-être.
0: Ouais, Concorier de La Rochelle, Slimani, voilà, il y aura. Toulon s'est rendu compte cette saison qu'il manquait de densité physique pour avancer, gagner la ligne davantage. Et ils vont essayer de densifier un peu ce paquet d'avant où ils ont manqué de porteurs de balles. Ils avaient Leicester Fenganoku au centre du terrain la saison passée. Ils avaient Facundo Issa qu'on ne présente plus. Et ils auront passé par des joueurs de ballon, comme on appelle ça, des Zach Mercer. Ils se sont rendus compte qu'à la longue, ils avaient du mal à jouer dans l'avancée. Et c'est pour ça qu'ils vont essayer de redensifier un peu l'effectif.
2: Très bien. Merci beaucoup, Mathias, d'avoir été avec nous.
0: Merci.
2: De nous avoir fait vivre ce match. Évidemment, il restera d'autres matchs avec Provence Rugby, même Toulon, au micro de Sud Radio. Très bonne soirée, Mathias, et bon courage pour le retour vers la rade.
0: Merci messieurs.
2: Les réactions à ton micro évidemment dans la matinale demain de Sud Radio. On va faire un point avec Quentin Camanis sur les résultats du jour. Je vais donner les résultats, Quentin.
1: Très bien.
2: et tu vas me donner les classements. Parce que il y a beaucoup d'enseignements avant le dernier match demain soir Racing 92 La Rochelle que vous vivrez sur Sud Radio. Je vous rappelle que donc Toulouse s'est imposé à l'instant face à Toulon 51-27. Castres s'est incliné à Pau 27-15. Clermont s'est imposé à domicile face à Perpignan avec le bonus offensif 45-14. Bayonne a craqué en fin de rencontre face à Bordeaux-Bègles. Bordeaux s'impose 40-38. Ils avaient 19 points de retard, les Bordelais, à un moment donné dans la rencontre. Montpellier se bonifie face à Montauban 59-7. Et le Stade français Paris se bonifie également face au Loup à domicile 59-17. Au classement, il s'en est passé des choses parce que on y voit un peu plus clair. Déjà, Toulon n'est plus dans la course. On va dire qu'il reste encore deux équipes qui pourraient aller embêter le top 6 actuel.
1: Alors, déjà, on peut annoncer que pour l'instant, pour le Stade toulousain, tout va très bien. Leader avec 82 points, 12 points d'avance sur le MHR. Une possibilité quasiment dès la prochaine journée d'assurer cette première place du top 14, même si on n'a pas trop de doutes sur le sujet. Montpellier est désormais deuxième de top 14 grâce à son succès bonifié. Il compte désormais un point d'avance sur la section paloise, troisième avec 69 points. Le Stade français, quatrième avec 68 points. Clermont, 5e, 66 points. Et l'UBB termine ce top 6 avec 64 points. Derrière, 4 points d'avance sur le Racing 92. Mais le Racing 92 qui va jouer demain à domicile face à La Rochelle. Toulon est 8e avec 55 points devant La Rochelle qui n'a également pas joué. Donc en cas par exemple de succès de La Rochelle, Toulon pourrait même sortir du top 8 à l'issue de cette journée. Ensuite, à la 10e place, le Castres Olympique avec 48 points, égalité avec le Loup Rugby 11e. Bayonne est 12e avec 46 points. Derrière, on va retrouver Perpignan assuré quasiment d'être 13e. Et même assuré d'être 13e d'ailleurs. Et Montauban, 14e avec 7 petits points.
2: Exactement, merci beaucoup Quentin. À noter donc avec le succès du Racing 92 demain, ça pourrait être une course à 7 pour le top 6. Et si La Rochelle, mais si La Rochelle gagne,
1: ah, ce sera une course à 8.
2: Effet, pour savoir, sachant qu'il reste encore 3 journées.
1: À 8, sachant qu'il y a Toulouse et Toulouse qui est quand même plutôt hors de danger.
2: On va dire que c'est plus pour Bordeaux, Clermont à la limite, mais la 6e place entre Bordeaux, Clermont, Racing, La Rochelle qui va se jouer évidemment dans les 3 prochaines journées.
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2: de Gatelet.
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2: À noter que avec cette victoire, on l'a pas dit, mais bon, c'était une évidence. Toulouse est officiellement qualifiée pour les phases finales.
1: Oui.
2: Voilà, plus personne peut les rattraper et les sortir du top 6.
1: On n'était pas hyper inquiet non plus.
2: Non, on n'était pas hyper inquiet. J'en profite pour vous rappeler que les Françaises, elles, se sont imposées en Écosse face lors du tournoi des Six Nations 69-28. 11 essais marqués par les Françaises.
1: Ça va.
2: Un bon samedi.
1: C'est correct.
2: Un bon samedi après-midi pour nos Françaises qui donc joueront la finale du tournoi Destination à Bordeaux la semaine prochaine face aux Anglaises. Elles ont 20 points, tout comme les Anglaises, mais elles sont deuxièmes au goal average particulier puisque 164 points inscrits par les Anglaises depuis le début du tournoi contre 124 pour les Françaises. À noter également, on connaît dorénavant la finale de National puisque on l'a vécu tout à l'heure sur Sud Radio, les tirs au but entre Albi et Narbonne. Narbonne qui s'est imposé au tir au but face à Albi. Albi qui avait fini première de la saison régulière. Et Narbonne qui retrouvera Nice en finale. Nice qui avait battu
1: Chambéry
2: 25-19. Le temps pour moi de vous rappeler le programme dans les prochaines heures sur Sud Radio.
1: Non, puis demain, surtout au cœur de la mêlée.
2: C'est ce que j'allais dire.
1: Les prochaines heures de...
2: Manchester large dans 24 heures. D'ici 24 heures, vous aurez au cœur de la mêlée 18h, 19h, Jean-Baptiste Elissalde, Philippe Spanguero, Alexandre Priam pour revenir évidemment sur ce Toulon-Toulouse, sur le multiplex, sur la victoire de Pau en début d'après-midi et pour se projeter également sur le Racing 92 La Rochelle que vous vivrez en intégralité à partir de 21h sur Sud Radio, la radio de tous les rugby. Vous pouvez également aller sur le site sudradio.fr, l'application Sud Radio, sur les réseaux sociaux de Sud Radio Rugby pour avoir toutes les dernières infos, tous les résultats, toutes les stats. Évidemment, rien, vous ne manquerez rien. Merci beaucoup Quentin Cabanis.
1: Avec plaisir.
2: Très bonne soirée et restez à l'écoute de Sud Radio. À demain pour la suite du rugby.
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4: Il est 23h.
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5: Bonjour à tous, nous sommes ensemble durant ces 2 heures sur Sud Radio, ces blessures invisibles qui dirigent notre vie. C'est à nouveau un thème que connaît bien Jean-Charles Bouchou et que vous connaissez bien aussi si vous êtes fidèle à cette émission, ce que j'espère. En fait, nous pensons choisir librement nos relations, notre métier, bref, nous croyons diriger notre existence en notre âme et conscience, mais en fait il y a des peurs et bon nombre de nos réactions sont dictées par une partie de nous-mêmes qui agirait encore sous l'emprise de traumatismes anciens, parfois même hérité de nos ancêtres. C'est ce qu'explore Jean-Charles Bouchou dans son nouveau livre, Ces traumas qui nous possèdent, qui va sortir chez Trédaniel. Ce livre est un peu à la croisée de la psychanalyse, des neurosciences et des traditions spirituelles. Et c'est d'ailleurs ce que j'aime chez Jean-Charles Bouchou, parce qu'il aborde les choses sous ces angles qui semblent différents, mais qui en final... se recoupent énormément.

0: dans 10 jours, demain, dans librairie, peut-être pas, mais enfin, en tout cas, on peut déjà le commander, voilà, ça c'est sûr. Voilà. Hein. Et puis, peut-être que vous aurez envie de l'offrir à quelqu'un qui aura un témoignage tout à fait touchant.
1: Avec plaisir, j'en ai amené un pour offrir.
0: Eh ben, c'est formidable. Alors, expliquez-nous ce livre. Moi, je sais à quel point vous ne cessez pas de nous rappeler quand vous venez qu'il faut comprendre que quand on répète quelque chose, c'est parce qu'on a à se guérir d'un ancien trauma et que c'est pour ça que ça revient, encore et encore.
1: Oui, dans cet exemple, on serait possédé par un schéma. Mais moi, à l'origine du livre, c'est pas ça qui m'a fait bouger. C'est une amie qui me dit, tu sais quoi, le soir, au moment de m'endormir, je vois des visages étranges qui veulent m'agresser et je suis terrorisé. Qu'est-ce que je peux faire? Et là, j'étais un peu perdu. Je lui dis, bah, écoute, va voir un psychiatre. Elle me dit, non, si je vais voir un psychiatre, il va me donner des antipsychotiques et il va me transformer en légume. Et j'avoue que je suis resté sans voix, je savais pas quoi lui répondre. Puis nous nous sommes un peu perdus de vue et j'ai eu envie de lui amener une réponse. Alors, je suis venu ici à Paris, à l'hôpital Sainte-Anne, qui est un hôpital psychiatrique, j'ai rencontré un médecin psychiatre, je lui ai posé la question de qu'est-ce qu'il en pensait. Après quoi, j'ai contacté un autre médecin psychiatre en Suisse, qui est aussi superviseur d'exorciste. Donc lui, il a les deux casquettes, on en a bien discuté. J'ai rencontré des psychologues qui m'ont dit que ça pourrait être un traumatisme transgénérationnel, un traumatisme qui vient de nos ancêtres et qui veut se dire aujourd'hui. D'autres que ça pourrait être une dissociation traumatique. J'expliquerai un peu plus tard ce que peut être une dissociation traumatique. Et puis je suis allé voir des chamans. Et les chamans m'ont dit, tu sais, quand tu as un traumatisme quand tu es petit, ton âme se brise et dans les interstices peuvent venir se loger des parasites énergétiques. Alors c'est intéressant parce qu'on a là plein de réponses différentes, mais en fin de compte, ce que j'ai repéré, c'est que toutes reposent sur une même chose. À l'origine, il y a un traumatisme. Donc moi, qui ne suis pas exorciste, si je dois travailler avec quelqu'un comme ça, eh ben je vais la faire travailler sur son trauma. On va essayer de retrouver le trauma, on va lui permettre de se vivre, de se dire et de pouvoir enfin s'en aller.
0: Donc, Jean-Charles Bouchoux, ça veut dire que quand on a quelque chose qui nous revient et qui quelque part nous entrave dans notre vie, hein,
1: oui.
0: On est bien d'accord.
1: Oui, une répétition.
0: Ça veut dire qu'il faut plutôt aller comprendre quelle est l'origine,
1: qu'est-ce qu'il veut se dire,
0: la graine qui a été plantée dans notre enfance ou peut-être notre adolescence. On peut penser par exemple à quelque chose un viol par exemple à 16 ans.
1: Ça peut même être nettement antérieur, ça peut être périnatal, ça peut même être avant la naissance. Imaginez le bébé au moment de sortir, il n'y arrive pas. Et peut-être que dans son corps...
0: Oui, le cordon ombilical autour du cou, par exemple.
1: On a vu cet exemple une fois lors d'une émission. Et il va se dire, je suis nul, j'y arriverai jamais. Alors il se dit pas ça, parce qu'il ne sait pas parler, il ne sait pas penser en termes avec des mots. Mais il va y avoir ces contractions. Il est prêt à abandonner, à quoi bon continuer? Et ça donne des blessures qui ont été repérées par notamment Monsieur Pierre Akos, qui voit 5 blessures de l'âme périnatale. Oui. Blessure d'abandon, blessure de rejet, blessure d'humiliation, etc. Lise Bourbeau les a remis en forme, mais s'était appuyée sur des travaux qui existaient déjà bien avant.
0: Oui, bien sûr, mais son livre est très
1: populaire.
0: Oui, c'est
1: intéressant, mais c'est un peu ça, c'est ça.
0: Absolument.
1: Et c'est ça qu'il veut se dire.
0: Et puis, il faut bien comprendre que quand on est un petit garçon ou une petite fille, je prends des exemples divers et variés. Par exemple, la maison a brûlé, nos parents nous ont sortis du lit en pleine nuit, tout ça, c'est un trauma.
1: Oui.
0: On a vu, je sais pas moi, un accident de voiture très violent quand on était avec ses parents en voiture.
1: Sûr.
0: Enfin, tout ça, ça crée des traumas dans l'enfance dont on se souvient pas forcément toujours. Mais qui sont toujours présents.
1: Un trauma infantile, c'est une quantité d'énergie que l'organisme trop juvénile de l'enfant ne peut pas vivre. C'est trop. Une énergie, c'est par exemple la peur. La peur est une énergie. La peur, c'est une somme de tensions internes. Alors, cette énergie est mise de côté et on met en place des mécanismes de défense pour pouvoir continuer. Mais une fois que nous sommes devenus matures, notre organisme va nous pousser à revivre le même type de situation. C'est-à-dire, si j'ai eu peur à ce moment-là, il va se débrouiller pour qu'on se retrouve dans des situations où on va avoir peur, pour pouvoir enfin vivre la peur. Et quand nous l'aurons vécue, elle va partir. Le problème est que confronté à la peur, bien évidemment, nous remettons en place des mécanismes de défense parce que nous n'avons vraiment pas envie de vivre cette peur. C'est là où intervient le thérapeute, où il va vous aider à traverser cette peur et à la vivre pleinement.
0: Voilà, et une fois qu'on la vit pleinement,
1: on en est libéré.
0: Exactement.
1: Et on récupère énormément d'énergie.
0: Oui, mais faut-il encore accepter

0: d'aller vers cette émotion forte, violente, parfois même ça fait très très peur parce qu'on croit qu'on va pas, on va pas réussir à la surmonter.
1: C'est ça.
0: Alors que, puisque enfant on n'a pas réussi à la surmonter.
1: On ne pouvait pas. Enfant on ne pouvait pas. Aujourd'hui on le peut. Alors au boulot.
0: Eh bien, c'est ce qu'on va faire durant ces deux heures et on
1: avec
0: va vous inviter évidemment à réagir. Alors j'ai plusieurs annonces à faire. D'abord, je voudrais parler de votre atelier découverte, Jean-Charles Bouchouz. Oui. Ça s'appelle Respiration Rebirth.
1: Oui.
0: C'est du 19 au 21 juin. C'est à Montpellier.
1: Oui.
0: C'est un espace donc concret de transformation,
1: oui.
0: tout en lien évidemment avec le thème de votre
1: Exactement.
0: Livre.
1: Exactement. C'est un endroit où on va pouvoir laisser vivre nos émotions refoulées, nos traumatismes. Et alors, on le fait sur un week-end, il y a plusieurs respirations, c'est très efficace, ça marche très bien.
0: Oui, donc
1: c'est une méthodes.
0: Tout le monde peut s'inscrire.
1: Ah oui, bien sûr. Oui.
0: Et on s'inscrit sur...
1: Alors, pour s'inscrire, il faut me contacter, cherchez-moi sur Internet, envoyez-moi un email et je vous inscris. Ou appelez-moi.
0: Donc ça, c'est une chose. Et puis, vous ne le savez peut-être pas, mais il y a un film qui sort qui s'appelle Pour le plaisir.
1: Ouais.
0: Et Passage du désir est partenaire officiel de ce film, puisque c'est un film qui parle notamment des jouets, notamment du fameux Womanizer Premium 2. 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On retrouve dans un instant Enola, qui a été victime de violences conjugales et qui a envie donc de réagir avec ce trauma.
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1: Nos traumas qui nous possèdent, c'est le titre du prochain livre de Jean-Charles Bouchou chez Très Daniel, et on en parle avec vous. Un trauma, oui, ça crée une sorte
2: une énergie refoulée. Voilà. C'est-à-dire une énergie qui est comme oubliée, mais qui est toujours présente, et qui est présente dans notre corps, j'ai l'impression, sous forme de tension. Parce que tout à l'heure je parlais du bébé, en psychanalyse on va jamais dire mais vous savez au moment de naître j'ai eu très peur. Le mot peur n'existe pas chez le bébé. En réalité c'est mon estomac se contracte, le dos se contracte et moi c'est ça que je vais rechercher avec mes patients. C'est le sensoriel.
1: Ben bien sûr, parce que tout passe par le sensoriel, bien par sûr. Ce qu'on ressent évidemment. Enola, bonjour, merci d'être avec nous.
3: Bonjour, bonjour, j'ai adoré votre introduction et je vous remercie d'avoir pu me prendre au téléphone.
1: Mais je vous en prie, on est ravis de vous écouter. Racontez-nous alors, pendant de nombreuses années, vous avez été victime de violences conjugales, hein, c'est ça ?
3: Oui, violences conjugales psychologiques. Alors, le truc, c'est que c'est un trauma qui est complexe, parce que ce n'est pas un trauma lié à un événement comme un accident ou un viol, qui sont des traumas immenses et énormes, évidemment.
2: Oui.
3: Mais moi, c'est un trauma immense et énorme parce qu'il est fait de milliers de petits traumas. Un peu comme si un viol ou un accident, c'était un énorme trou dans une toiture et que là, il fallait s'occuper de soigner ce trou, de combler ce trou. Mais moi, dans ma toiture, j'ai des milliers de petites fuites. Hein, et chaque fois qu'il pleut, paf, ça tombe et ça pleut partout. Et donc, un trauma comme ça qui est multiple, il est compliqué à soigner parce que moi, quand je pense à ce que j'ai vécu, ben, par exemple, je pense à une phrase assassine. Tu as le corps d'une femme de 50 ans, 9 mois après la naissance de ma fille, par exemple. Et quand je pense à ce truc-là, ça me fait penser à un autre truc. Ah, tiens, tu ressembles à un rugbyman à côté de tes copines. Ah, et ça me fait penser à un autre truc. Et finalement, quand je suis en suivi thérapeutique, parce que je me fais accompagner, évidemment, il y a des milliers de petits événements qui arrivent et qui doivent être traités. Et c'est très difficile parce que finalement, ce sont des choses qui ont l'air anodines. Ce sont des phrases assassines anodines. Et elles reviennent toutes. Et j'ai du mal, et il va me falloir du temps, pour pouvoir tout prendre en compte, tout soigner. Et tout cicatriser et tout traiter. Parce que vraiment, c'est tellement colossal. Moi, ça fait 22 ans de vie conjugale, quand même.
2: Ouais, c'est faisable, Enola. Vous pouvez y arriver. Vous pouvez faire un travail et votre travail peut fonctionner. Vous savez, quand on veut refouler un trauma, on le met de côté, mais on le remplace par des mécanismes de défense. C'est pour éviter de ressentir, justement. Et vous, ce que vous présentez, c'est l'intellectualisation. Hein,
3: oui.
2: Je suis tout le temps en train de penser à ci, à ça, et un jour on m'a dit et autre chose. À un moment donné, ce qu'il faudrait que vous arriviez à trouver une méthode qui vous permette d'arrêter de penser et de vous centrer sur vos ressentis physiques, sensoriels. C'est-à-dire, un jour vous avez vécu cette scène, d'accord, alors fermez les yeux, revivez la scène, qu'est-ce qui se passe à l'intérieur, dedans, sensoriellement ? L'estomac se contracte, la gorge contracte. Ok, laissez évoluer. Laissez évoluer ce que vous ressentez. Et c'est comme ça que ça s'en va.
1: C'est penser moins et ressentir plus.
2: C'est ça.
1: En gros.
2: Mais il faut pas que ce soit une injonction, hein. Ça s'appuie sur une méthode,
1: hein. Bien sûr.
2: Si vous pensez beaucoup, si vous réfléchissez beaucoup, c'est tout simplement pour vous protéger. Donc c'est très bien. Vous en avez eu besoin. Ça a fonctionné. Mais ça permet pas de guérir.
3: C'est que j'ai besoin de... Alors, je suis en train de faire un truc, mais bon, c'est colossal comme travail, mais je suis en train de faire quelque chose. C'est que l'empathie soigne énormément. Et donc, moi, je vous dirai pas quel métier je fais, mais vous devez comprendre que je fais un métier de la relation, parce que je n'aurais pas de telles capacités, compétences d'intellectualisation si j'avais pas pour faire un métier derrière. Et en fait, ce que je suis en train de faire, c'est que j'ai fait une liste exhaustive de tout ce qui me vient et tout ce qui ressort depuis 22 ans. Et je les ai écrits. Et en fait, j'ai un personnage que j'ai construit, il s'appelle Lucien, pour tout vous dire. Et ce fameux Lucien, il est mon thérapeute intérieur, celui qui m'apporte de l'empathie. Et alors Lucien, quand je lui dis, ben là, en fait, je me sens triste. là, j'ai la gorge nouée, là, quand je repense à tel truc, tu as le corps d'une femme de 50 ans, je me sens tellement mal dans mon corps, voilà. Et là, Lucien, il me dit, ah oui, alors, il m'apporte une empathie, il me dit, ben oui, j'imagine que ça a dû être tellement difficile d'entendre ça. Et en fait, je me fais à moi-même ce que je sais faire aux autres, et par le biais de l'écriture. Mais je prends un à un.
1: Alors, c'est très bien, ça, c'est une sorte d'art-thérapie, si on veut. Mais ce qui est vraiment important, c'est que quand vous écrivez, vous écriviez ce que vous ressentez, et non pas, de trop factuel, parce que sinon vous restez encore dans de l'intellectuel, et c'est un peu ce que vous nous racontez. Donc je pense qu'il faut vraiment que vous puissiez, et l'écriture le permet, hein, ça l'écriture permet à un moment donné de dire comme si vous écriviez l'instant présent que vous avez ressenti à ce moment-là.
2: Oui, l'écriture est extrêmement thérapeutique, surtout quand on raconte, on se replonge dans ce qu'on a vécu, on leur raconte, et en leur racontant, vous avez des personnes par exemple qui vont se mettre à pleurer en écrivant. Vous voyez,
3: oui,
2: en revivant la scène. Et ben voilà. Et vous, donc, vous racontez ce que vous avez vécu et laissez évoluer le sensoriel à l'intérieur. Je me répète. Hein. Oui. C'est-à-dire si ça génère une crampe, je sais pas, dans l'estomac. Ok, vous l'observez. Bienvenue, crampe. Et puis vous respirez. Vous la laissez évoluer. On la retient pas. On l'empêche pas de se vivre. Et là, effectivement, c'est un travail extraordinaire.
1: Mais ce que dit Jean-Charles Bouchoux est très important, et je vais rebondir sur ce que vous dites, Jean-Charles Bouchoux. Tous, quand on a un mauvais souvenir de quelque chose qui nous est arrivé et qui nous a fait mal, qu'est-ce qu'on a tendance à faire ? On a tendance à dire, bon, allez, c'est fini, on le met de côté, et surtout pas ressentir à nouveau cette émotion qui est douloureuse.
2: Oui, c'est ça.
1: Et c'est là
2: où on met en place des mécanismes de défense pour ne pas ressentir. Comme je vais penser à autre chose, ou l'hyperactivité, ou toutes ces choses qui en fait sont là pour ne pas ressentir. Moi qui suis un petit peu sadique sur les bords, si vous venez me voir, je vais vous demander absolument de ressentir dans le cabinet.
1: Alors, bien sûr qu'il ne faut pas être tout le temps en train de ressentir tout ce qu'on a vécu. Mais une fois qu'on l'a ressenti,
2: c'est parti.
1: Oui, je suis bien d'accord. Mais ce que je veux dire, c'est que quand c'est quelque chose qui revient sur toujours la même chose qu'on ne veut pas ressentir, justement parce que c'était trop douloureux, c'est là où c'est vraiment essentiel de le ressentir.
2: Oui, de le laisser vivre. Oui.
3: Mais moi, je suis aux prises avec ce qu'on appelle des ruminations. Hein.
2: Oui, c'est ça le mécanisme de défense.
3: Ouais.
2: Merci, mécanisme de défense, de vous avoir accompagné jusqu'à là. Attention, c'est pas une critique. Mais à un moment donné, on va tenter de le contourner pour aller vers le sensoriel.
3: En laissant le truc vivre dans le corps, en fait.
2: Exactement. Soit
3: et
2: par le revécu sensoriel.
3: Juste en l'observant.
2: Je connais plusieurs méthodes. Vous avez le revécu sensoriel, je le pratique beaucoup en cabinet ou par téléphone. C'est-à-dire, fermez les yeux, revivez la scène et ne me parlez que du sensoriel. Ça fait quoi dedans?
3: D'accord.
2: Et à ce moment-là, il y a toujours cette phrase, ben laissez évoluer ce qui se produit. Et ça donne des résultats extraordinaires. Et puis, ce dont nous avons parlé tout à l'heure, l'atelier Rebirth, qui est formidable. Avec un certain type de respiration, on arrive dans un état de conscience modifié.
3: Oui.
2: C'est tout ce qu'on a refoulé s'impose à nous. Et là, on laisse s'exprimer les choses et on les laisse partir. Il faut accepter de laisser partir.
3: Je vais venir à votre atelier là, parce que j'habite pas très loin de Montpellier.
2: En plus, vous êtes la bienvenue.
3: Oui, je vais chercher vos coordonnées sur internet et
2: avec
3: je vais
2: plaisir.
3: Venir.
2: D'accord, avec plaisir.
1: Ça vous fera beaucoup de bien parce que vous savez, Enola, quelque part, c'est bien déjà d'avoir compris sur le plan intellectuel le mal que ça vous a fait et le trauma que ça représente. Parce qu'encore une fois, le dernier livre de Jean-Charles Bouchoux, ça va vous parler. C'était les violences invisibles.
2: Hein. Oui.
1: Et quelque part, toutes ces phrases sont des violences invisibles, parce que en effet, il vous a pas tapé, ok, mais
2: non, mais c'est presque pire.
1: Mais c'est des violences qui sont.
3: Mais personne ne l'a vu. Ce qui est difficile, c'est que personne ne l'a vu. Mais moi, je veux bien que vous redisiez le nom de votre livre.
2: Les violences invisibles, c'était le dernier qui était paru aux éditions Le Courrier du Livre, et celui qui arrive demain s'appelle Ces traumas qui nous possèdent aux éditions Trédaniel.
3: D'accord. Et là-dedans, vous y expliquez ces méthodes où on rentre dans le ressenti.
2: Oui, bien sûr.
1: Et dans les violences invisibles, Jean-Charles Bouchoux parle bien de toutes ces petites phrases assassines qui s'ajoutent et qui finissent, en effet, par faire de vrais traumas.
2: Oui, c'est terrible.
1: Et 22 ans de passés dans ce contexte-là.
2: Effectivement, c'est les traumas complexes, vous avez raison.
1: C'est énorme.
2: Mais les traumas complexes, rappelez-vous, ça s'appuie sur un trauma d'origine. Hein. Et on va. Oui. Voilà. Donc quand vous en soignez un, vous soignez les autres en même temps. C'est pas si. Si vous avez plusieurs fois employé le terme de colossal, c'est pas si colossal. Vous pouvez y arriver. Moi, j'ai vu des personnes. C'est pas tout le temps, mais j'ai vu des personnes en une séance de revécu sensoriel, dégageait tellement d'énergie qu'elle me disait, mais ma vie a changé. Une dame m'a dit la semaine dernière, j'ai éprouvé de la joie entre deux séances, j'ai éprouvé de la joie, je crois que c'est la première fois de ma vie. Parce que si vous voulez...
1: Enfin, elle a pleuré de joie.
2: Oui, une énergie veut se dire, par exemple ça a été de la peur, une énergie ne veut pas que ça se dise, donc les deux se confrontent, on appelle ça le contre-investissement. Quand vous arrivez à vivre votre trauma, mais ces deux énergies dégagent et elles se mettent à votre service.
3: Si vous voulez dire que quand on arrive à soigner, moi ce que je vous dis c'est colossal parce qu'il y en a des milliers de petits traumas, mais ce que vous voulez dire c'est que quand on va arriver à récupérer et à soigner au moins une partie, ça infuse et ça diffuse sur le reste.
2: Ah oui, oui, oui, oui, oui. Oui, parce que
3: sur
2: le trauma...
3: ceux qui sont venus avant.
2: Oui, oui, le trauma d'origine il est peut-être périnatal, il était peut-être même avant la naissance.
3: Oui.
2: Ouais.
3: D'accord.
2: Oui, oui, oui.
1: Bon, et ben vous avez eu raison d'appeler Enola. Je pense que votre vie va changer. Vous nous raconterez.
2: Hein, bah oui, si volontiers. Moi, j'adore être tenu au courant après.
1: Si vous allez à l'hôtelier Rebeuf de Jean-Charles Bouchou, il faudra nous appeler après sur Sud Radio pour nous raconter. Hein.
2: Bien sûr.
1: Promis.
3: Pas de problème.
1: Bon, merci beaucoup en tout cas, merci beaucoup. On fait une petite pause et on va se retrouver avec le Love Conseil du jour. On va parler de ce petit mot, ces trois petits mots qu'on ne dit pas assez, je t'aime. Et puis nous aurons Nathalie également qui souffre d'abandon, elle nous raconte.
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1: Et c'est important de se dire je t'aime, Jean-Charles Bouchou, et pourtant on a tendance à l'oublier. Et je vous propose donc tous de faire un petit bilan. Quand avez-vous dit je t'aime la dernière fois? S'il est nécessaire pour vous de réfléchir longtemps avant de trouver la réponse, c'est pas très bon signe, sauf évidemment si vous êtes célibataire. Parce que je pense que se dire je t'aime régulièrement, c'est une bonne manière de maintenir la relation dans des ondes positives. C'est des petits mots qui ne sont pas des violences invisibles, mais qui sont des choses positives, bien visibles. Et je pense qu'il faut ne pas rater une occasion de le dire. Voilà. Et c'est pas parce que vous l'avez déjà dit beaucoup et que vous pensez que l'autre le sait, c'est quand même mieux de le dire de temps en temps. Et lorsque votre partenaire vous dit je t'aime, prenez toujours cette déclaration en compte. Alors, ça peut être un regard, ça peut être un geste tendre. Ne dites pas forcément moi aussi, parce que c'est une réponse tellement bateau que je trouve que ça ne peut pas dire grand-chose. Et si vous trouvez qu'il ou elle ne vous le dit pas assez, vous pouvez lui signaler gentiment. J'adore quand tu me dis je t'aime, ça fait longtemps. Tu me l'as pas dit.
2: Ouais. Stendhal disait, il n'y a pas d'amour. Il n'y a que des preuves d'amour.
1: Alors, c'est vrai, mais il y a des gens pour qui les paroles sont très importantes.
2: Les paroles peuvent être une preuve d'amour si elles sont sincères.
1: Alors, ça dépend dans quel sens vous prenez la phrase. Ouais, parce que ça pourrait être pris comme c'est les actes qui comptent et non pas les paroles.
2: Mais la parole est un acte. Hein. Quand si je dis à quelqu'un que je l'aime, je m'engage dans la phrase. C'est important.
1: Oui, c'est parce que je me référais aux cinq langages de l'amour où on dit qu'il y a les paroles, il y a les actes, il y a les cadeaux, il y a les mots, etc. Bon, en tout cas, c'est vraiment important de se le dire et c'est bien de temps en temps de le rappeler. 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Nathalie est avec nous, bonjour.
3: Bonjour, bonjour Brigitte, bonjour Jean-Charles.
2: Bonjour Nathalie.
3: Alors, je suis un petit peu émue, alors vous pardonnerez mes éventuels tremblements de voix.
1: On les accueille avec autant de joie que vous.
3: Oui, alors je ne sais pas si c'est de la joie.
1: Mais si, c'est la joie de pouvoir enfin parler de votre trauma, parce que c'est quand même pas rien. Vous avez, si j'ai bien compris, toujours ce sentiment d'abandon parce que vous êtes arrivée, vous étiez une petite fille et on voulait un petit garçon. Hein, c'est ça?
3: Voilà. Ben, c'est bien résumé. Et en fait, cette chose-là m'a vraiment façonné toute ma vie jusqu'à quelques années. Mais le fait de ne pas être aimé tel qu'on est, en ce qui me concerne, ça a résulté dans un désamour de moi-même, dans un manque d'estime de moi, dans une non-acceptation de mon apparence physique et un maelstrom total quand j'ai donné naissance à quelqu'un parce que je me suis dit « mais en fait, je ne suis pas un garçon ».
1: Ah, mais ça a peut-être été une révélation.
2: Oui, oui, c'est ce que j'entends.
1: Ouais. Ce jour-là.
3: Oui, une douloureuse révélation, parce que ça a cassé mon couple, mais effectivement, ça a été le point de départ d'une renaissance qui a pris bien plus de 9 mois en ce qui me concerne.
1: Oui, mais au moins, tout d'un coup, vous avez pu vous rendre compte que vous portiez les habits de quelqu'un d'autre, quoi.
3: Oui, et je pensais m'être défaite de pas mal de signes de ce manque d'estime de soi, et en fait non, parce que j'ai traîné longtemps une forte mentalisation, vous savez, de pas habiter dans son corps.
2: Bien sûr.
3: Ma psy me disait ça et je ne comprenais pas.
2: Ouais.
3: Mais j'ai compris au fur et à mesure que les somatisations se sont déclarées. Ouais. Donc ça a été vraiment vraiment compliqué. Et c'est vraiment quelque chose qui m'a marqué toute ma vie.
1: Et par exemple, qu'est-ce que vous aviez comme symptôme?
3: Bah écoutez, un gros trou à l'intérieur de moi, un grand vide. Ce qui qui fait que le fait de me dire non, je suis devenue dictatoriale, parce qu'en fait, me dire non, c'était me refuser en tant qu'être humain.
2: Vous castrez.
3: C'est ça. Oui, tout à fait. Et c'est encore difficile d'entendre non. Je dois me raisonner pour poser la question gentiment, du genre, est-ce que tu voudrais bien faire ceci? Alors qu'avant, c'était, tiens, vas-y, fais ça, merci.
2: Mais vous savez, avant même la naissance, hein, parce que vous identifiez le départ à votre naissance, mais ça peut même venir d'avant. Il semble que nous soyons beaucoup plus nombreux qu'on le croit à avoir eu un jumeau à l'intérieur du ventre de notre mère. Et pour beaucoup, ben, ce jumeau n'a pas survécu. Donc imaginez, vous êtes en présence d'un autre et soudainement cet autre disparaît. Et vous dites, j'ai un trou à l'intérieur de moi et je ne suis pas la bonne personne. Et ça peut être un garçon. Peut-être que c'est un garçon qui avait, mais bien sûr, qui lui est parti, il n'a pas vécu. Alors il peut y avoir quelque chose. Alors c'est pas la culpabilité du survivant qui est une représentation très intellectuelle, mais ce sont des crispations dans le corps qui en fait sont ça, de la tristesse, de un sentiment d'abandon. Et c'est ça que vous nous décrivez, un sentiment d'abandon.
3: Oui, et une grande tristesse cachée à l'intérieur de beaucoup de volubilité et de joie.
2: Ouais. Et ce trauma anténatal va se répéter au moment de la naissance quand vous vous rendez compte que vos parents attendaient un garçon et puis se répétera certainement dans votre vie lors de choix professionnels ou ailleurs, parce que l'abandon on ne le vit pas qu'en famille ni en amour, on peut le vivre au travail aussi ou dans ses relations amicales.
3: Mais vous dites tellement juste, c'est exactement ça, j'ai jamais osé quitter l'entreprise qui a bien voulu de moi par peur de ne pas retrouver. Parce que déjà, c'était formidable qu'on m'accepte.
1: Mais oui, mais ça, c'est une façon de voir les choses qui vient de votre manque d'estime de vous-même. Vous en avez pris conscience aujourd'hui.
3: Oui, maintenant, oui. Oui, tout à fait. Bon, alors, j'ai 52 ans, il est trop tard pour changer d'entreprise. Et puis maintenant, ça va bien.
2: Ah bon?
3: Mais toujours est-il que j'ai identifié ça, oui, tout à fait.
1: Il est en tout cas pas trop tard pour vous prendre conscience que cette entreprise vous méritez largement que vous êtes largement
2: à
1: votre place.
2: Oui, c'est vous qui leur avez fait le cadeau de rester.
1: Vous voyez, c'est une façon aussi de revisiter les choses.
3: Et ça, c'est du baume au cœur ce que vous me dites.
1: Oui, mais ça va vous faire du bien parce que quand vous allez aller travailler demain matin, vous irez avec une meilleure estime de vous-même. Et comme par hasard, vous serez encore plus heureuse d'y aller et vous ferez du meilleur travail et on vous regardera avec beaucoup plus de sourire.
3: Génial, et c'est extraordinaire.
2: Ouais. Et quand on arrive à retrouver donc la blessure d'origine, le trauma d'origine qui a généré l'abandon, et qu'on arrive à travailler dessus, je disais tout à l'heure, on récupère énormément d'énergie, mais après, on travaille plus pareil. Avant, on travaillait dans le but d'être aimé, pour pouvoir être conservé, ce qui est extrêmement qui coûte beaucoup très cher en énergie. Après, non. Après, on travaille parce qu'on aime son travail, parce qu'on a envie qu'il soit bien fait, parce qu'on a envie d'aller de l'avant. C'est pas du tout la même chose. À l'intérieur, il y a une tension qui est tombée, quoi. Ce que je disais, une énergie qui réapparaît, qui se rend disponible.
3: Ah, mais c'est fou! Vous êtes en train de décrire ce qui m'est arrivé un jour sans vraiment que je comprenne pourquoi. C'est que d'un coup, j'ai aimé ce que je faisais, je me suis éclatée au bureau, alors que avant, non, c'était pas l'éclate, quoi.
2: Bien sûr.
3: C'est incroyable ce que vous êtes en train de me dire.
1: C'est valable pour tout le monde. C'est juste que on n'en parle pas beaucoup parce que on est toujours avec des il faut, etc. Enfin, on a des injonctions.
3: Ah, les injonctions, oui.
2: Bien sûr.
1: Mais non, rien.
2: Ouais, travailler dans le but d'être aimé. Regardez, il y a une tension à l'intérieur. J'ai tellement peur qu'on n'aime pas ce que je vais faire. On va changer de sujet. Imaginez, vous faites la cuisine pour quelqu'un. Si vous vous dites oh là là, il faut que la personne aime. Et puis, vous voyez, vous allez vous contracter. Lâchez prise. On a des techniques pour ça. Et maintenant, qu'est-ce qu'on fait? Eh ben, écoutez, je vais faire la cuisine et je vais y mettre toute ma créativité pour le plaisir de cuisiner et de laisser aller ma créativité. Et puis on verra bien le résultat. Ça sera de toute façon mangeable, hein, vous savez. Ça risque d'être délicieux. Mais s'il y a quelque chose d'un petit peu raté, eh ben on le note quelque part et puis la fois suivante on fera un peu différemment. On apprend.
3: Ouais. Ouais, c'est difficile à incarner.
2: Ouais,
3: ce que vous dites.
2: Ouais.
3: Même si je le comprends, je le mentalise, tout à fait.
1: Mais c'est pas grave. Le tout, c'est de faire un petit pas et puis un autre petit pas et puis à un moment donné, on y arrive.
3: Oui.
1: C'est tout.
3: Oui. Tout à fait. C'est le but de la vie, hein, de tout
2: ça. Oui.
3: Chaque petit pas qui mène à la sérénité et à la félicité.
1: Mais si on est bien avec soi-même, on est forcément plus à même d'être bien avec les autres. Et donc, si on est bien avec les autres, ils nous trouvent déjà mieux.
3: Oui,
2: et
3: c'est un cercle vertueux.
2: Peu importe, hein, si je suis bien avec moi-même et que ça dérange les autres, c'est pas grave. Hein.
1: Oui, mais ça, vous dites ça parce que vous êtes un grand solitaire,
2: oui,
1: Jean-Charles
2: Bouchou,
1: et que vous aimez aussi
2: vous
1: votre solitude.
2: Vous asseyez en méditation devant l'océan, vous vous posez pas la question de savoir si à partir de là, les gens vont vous aimer. Je veux dire, là, il faut arrêter de vouloir être aimé.
1: Je suis d'accord avec vous. Il faut mais si on s'aime, on n'a plus envie d'être aimé.
2: On n'a plus besoin d'être aimé.
1: Oui, et on a
2: plus. Ça fait toujours plaisir quand.
1: Voilà, non, mais je veux dire, on n'a plus envie dans le sens où
2: quand on a des petits compliments comme on en a là à l'antenne, ça fait tellement plaisir.
1: Bah voyez bien.
2: Oui, je suis d'accord, Mais vous voyez, quand j'écris un livre, j'écris pas un livre en me disant oh là là, est-ce qu'il va être vendu, est-ce qu'il va être aimé, est-ce que non, je laisse aller ma créativité. Et à la fin, il y a un retravail, et puis après, oui, il y a tout un travail commercial qui se fera, mais qui est vraiment pas l'âme du livre.
1: On est bien d'accord. Bien. Mais ça, c'est pas si simple, parce que il faut déjà l'entendre, et puis après, il faut y travailler un tout petit peu, Nathalie.
3: Mais oui, et quand j'étais à l'école, j'étais joyeuse en apparence, et à l'intérieur, j'étais très triste.
2: Bien
3: et
2: sûr.
3: Je voulais absolument être aimée.
2: Bien
3: et
2: sûr.
3: Brigitte, ce que vous dites est très très juste, en tout cas je l'ai vécu, les autres enfants ne m'aimaient pas, ne m'appréciaient pas, ne venaient pas vers moi, et je pense que c'est parce qu'ils sentaient que, un, j'étais pas alignée, et deux, je voulais absolument être aimée.
1: Sans doute, parce que de toute façon, moi je rappelle toujours qu'on est quand même aussi des animaux, on a beau porter un masque magnifique, si en dessous on est triste, les autres le sentent.
3: Oui.
1: Parce qu'on ressent, on se ressent mutuellement. On se renifle pas les derrière comme les animaux, mais on se ressent.
2: Pas tout de suite, non.
1: Bon, bah écoutez, pour quelqu'un qui était un peu ému, etc., vous êtes bien joyeuse, Nathalie, ça fait plaisir.
3: Ouais, super.
2: Merci beaucoup, Nathalie.
3: J'étais un petit peu anxieuse de remettre les pieds là-dedans, mais c'est que visiblement, j'ai commencé pas mal
1: à faire
3: la paix avec
1: ça. Oui, je pense que vous avez déjà bien avancé. En tout cas, on était ravis de vous entendre, Nathalie.
2: Et Nathalie, si vous pouviez laisser votre adresse à l'antenne, enfin, après, j'aimerais bien vous envoyer un livre et vous en faire cadeau.
3: Avec plaisir, un grand plaisir.
2: D'accord.
3: Merci beaucoup.
2: Mais je vous l'enverrai.
1: Eh ben, c'est formidable. Vous allez recevoir le livre C'est Trauma qui nous possède de Jean-Charles Bouchou qui est sorti aux éditions Très Daniel. On va faire une petite pause et c'est Delphine qui sera avec nous dans un instant et elle va nous parler de l'emprise qu'elle a vécue avec durant son mariage.
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1: Jean-Charles Bouchou est avec nous et nous parlons de ce livre, Ces traumas qui nous possède aux éditions Très Daniel, alors qui nous possède, qui en tout cas ont un pouvoir sur nous, hein, c'est dans ce sens, hein,
2: oui,
1: posséder, pas au sens exorciste.
2: Oui.
1: C'est important
2: C'est pas le trauma, hein. Le trauma, c'est une somme d'énergie, je l'ai dit tout à l'heure, qui est refoulée, donc mise de côté. C'est, si vous voulez, il y a deux instances. Il y a mon inconscient qui dit ça doit se vivre et ça doit dégager pour revenir à un état d'homéostase, c'est-à-dire d'équilibre. Et il y a le conscient qui dit non, ou une autre partie de l'inconscient, je saurais pas dire, qui dit non, ça c'est trop dangereux, je veux pas que tu le vives.
1: Voilà,
2: il y a deux forces qui s'opposent.
1: Je veux pas souffrir.
2: Ouais. Donc mon inconscient me pousse à aller revivre des scènes que j'ai pas envie de vivre, oui, mais qui me feraient revivre ce qui la peur ou la tristesse ou tout ce que j'ai à dégager.
1: Et c'est souvent d'ailleurs notre inconscient qui va nous faire choisir un partenaire,
2: oui,
1: qui va nous faire revivre.
2: Voilà. Pourquoi des personnes me disent j'ai rencontré un pervers narcissique, j'ai réussi à partir, puis j'en ai rencontré un autre, puis j'ai réussi à partir, j'en ai rencontré un troisième.
1: Et là, il faut arriver à dépasser son trauma, parce que sinon, on ne s'en sort pas. Delphine, bonjour, merci d'être avec nous.
3: Oui, bonjour Brigitte, bonjour Jean-Charles.
2: Bonjour Delphine.
3: Alors, quand on parle du pervers narcissique, ça me rappelle des souvenirs, mais je pense qu'il faut du temps et analyser les choses qu'on a vécues.
1: Alors là, vous allez un petit peu à l'encontre de ce qu'essaye de nous expliquer Jean-Charles Bouchou.
2: Oui.
1: Alors ça dépend qu'est-ce qu'on dit
2: dans analyser. J'ai écrit un livre qui s'intitulait Les pervers narcissiques, donc je vais pas vous dire, il faut arrêter d'intellectualiser sur le sujet, j'ai été le premier à le faire. Mais c'est bien parce que ça nous permet de nous resituer, de comprendre ce qui s'est passé, de s'apercevoir qu'on n'est pas fou. Combien de personnes m'ont dit, j'ai lu votre livre et derrière j'ai compris que je n'étais pas folle ou que je n'étais pas fou. D'accord, ça c'est bien, c'est fait. Après, il faut beaucoup parler de ce que l'on a vécu, mais à un moment donné, moi j'ose dire, excusez-moi, pourquoi ai-je eu besoin de rencontrer un pervers narcissique? Qu'est-ce que j'ai à comprendre? Qu'est-ce que j'ai à revivre? Vous voyez, le sujet n'est en aucun cas le pervers narcissique, on s'en fiche du pervers. Le sujet, c'est vous.
3: Oui, nous.
1: Pourquoi à un moment donné, Delphine, vous avez rencontré cet homme, vous avez eu envie de vivre avec lui,
2: oui,
1: et vous êtes restée avec lui peut-être,
2: oui,
1: plus longtemps que c'était nécessaire parce que vous étiez possédée, si je puis dire.
3: Mon ex-mari, j'avais 20 ans. Suis mariée, j'avais pas encore 20 ans. Je l'ai rencontré, j'avais 18 ans et demi, et c'était le premier homme dans ma vie, quoi.
2: Oui.
1: Certes,
3: donc, mais j'ai découvert la vie avec lui et un fonctionnement.
2: Bien sûr.
1: Mais peut-être,
3: c'est en nous séparant et en rencontrant quelqu'un d'autre que j'ai vu que c'était peut-être pas un bon fonctionnement.
2: Oui,
1: Delphine, je vais vous dire les choses peut-être un peu crûment, mais c'est important que vous l'entendiez, mais je pense que vous le savez. Toutes les personnes qui ont eu des familles très harmonieuses, très sécurisantes et très aimantes ne tombent pas à 20 ans sur un pervers narcissique.
3: Oui, moi j'ai ma maman qui m'a eu jeune, oui. Oui, je pense, oui, il y a de ça. Hein. Et après, il y a aussi, moi quand je l'ai connu, il avait 13 ans de plus que moi, il avait déjà été marié, après il avait eu encore une liaison, et la façon dont il parlait de ses relations... il n'avait jamais eu de chance. Il n'avait pas eu une mère maternelle, ses parents étaient divorcés, avec un divorce très douloureux et puis très conflictuel.
1: Alors ça, c'est pas un vrai pervers narcissique, parce qu'en général, ils ne se plaignent pas comme ça quand ils nous rencontrent, ils sont plutôt
2: brillants. Et vous étiez posée comme sa sauveuse?
3: Voilà,
1: ça, c'est
3: exactement.
1: Sûr. Oui. Je pense que c'est plus ce profil-là qui s'est passé entre lui et
2: le sauver.
1: Vous.
2: Et souvent, vous savez, on veut sauver l'autre là où on a mal soi-même. C'est encore un évitement, en fin de compte. C'est très très beau de se mettre au service des autres. Mais nous, psychanalystes par exemple, moi j'ai fait 3 psychanalyses. C'est-à-dire que je suis allé d'abord me sauver, avant de me mettre à la disposition des autres.
3: Je pense qu'il faut d'abord se sauver,
2: oui,
3: pour pouvoir aider l'autre.
2: Oui. Mmh.
3: Mais à 20 ans, on ne sait pas ça, Jean-Charles.
2: Mais bien sûr, non, mais je comprends très bien quand on est quand on est petit, on ne sait pas comment ça va se passer. Et dans certaines familles, on a même aucune culture en fin de compte du couple, et on a l'impression que ce qu'on vit est normal. C'est pour ça que tout à l'heure j'ai eu besoin de dire, c'est bien que j'ai écrit Les pervers narcissiques, parce qu'il y a des personnes qui en le lisant se sont dit, mais en fait, ce que je vis n'est pas normal, et elles le découvraient. Elle le découvrait. Vous savez, c'est quoi? Où est-ce qu'on apprend la norme? On l'apprend à la maison. Je veux dire, si quand je suis petit, papa me donne une claque, c'est normal. Pour l'enfant, c'est normal.
1: Bien sûr.
2: Si on me parle mal, c'est normal. Et souvent, les enfants, en plus, ils protègent leurs parents en se disant « je dois être coupable de quelque chose ». À arriver à comprendre, ah bah oui, hein. à prendre du recul, c'est ça. Arriver à prendre du recul pour comprendre que ce qu'on vit n'est pas normal, eh bien, ce n'est pas facile. Et ça se fait, ben écoutez, grâce à des émissions comme celle que vous proposez, Brigitte, ou grâce à des livres, ou grâce à des conférences.
1: Et grâce aux témoignages.
3: Je trouve que maintenant, on en parle.
2: Bien.
3: Avant, on n'en parlait pas.
2: Bien sûr. Bien sûr.
3: Et comme vous dites, il y a des. Moi, je vous dis, j'étais aussi sous son emprise parce que je pensais que ce que je vivais, ce que je ressentais, quand je me. J'avais pas confiance en moi.
2: Oui.
3: Bah, je trouvais que c'était. Voilà, je me disais, bah c'est. Quand je me plaignais parce que je trouvais qu'il y avait un truc qui n'allait pas dans mon couple. Bah, c'est moi.
2: Ouais, c'est de ma faute.
3: Ou je suis trop rêveuse. Mmh.
2: Ah ouais, on appelle.
3: Bah, alors
2: on
3: ça doit être ça.
2: On appelle ça le clivage, vous savez. Parce que l'enfant, pour grandir, il a besoin de lait maternel, il a besoin de l'amour maternel, et il aura rapidement besoin de l'amour paternel. Mais si la mère n'est pas suffisamment bonne, il se coupe en deux, si vous voulez. On va prendre les défauts de maman, on les met de côté, et on va voir que le bon côté. Vous voyez? Et quand les défauts arrivent, ça doit être de ma faute. Donc on se crée une bonne mère, si vous voulez. Et il y a une mauvaise mère quelque part qui plane dans la pièce. Vous voyez ce que je veux dire? Comment on se coupe en deux? Et après, ça se retrouve dans nos vies. On dit oui, il m'a fait du mal, mais le pauvre, il avait souffert quand il était petit. Ça s'appelle du déni. Et c'est pour pouvoir continuer de l'aimer, parce que ça fait écho avec l'amour maternel dont on avait tellement besoin et qu'on ne recevait peut-être pas suffisamment. Ça vous parle?
3: Oui, ça je le ressens par rapport à mes filles.
2: Oui.
1: C'est-à-dire?
3: J'excuse leur père à chaque fois.
2: Oui, c'est ça. C'est exactement ça. C'est pour pouvoir continuer de l'aimer. Mais alors que si on sort du clivage, on rentre dans ce qu'on appelle l'ambivalence, c'est-à-dire si je rencontre quelqu'un, mais ce quelqu'un a des qualités, puis ce quelqu'un a des défauts, de même que moi j'ai des qualités et des défauts, et à un moment donné je vais me poser la question, est-ce que j'ai envie de vivre avec cette personne? Mais si la réponse est oui, je l'accueille tel qu'il est.
1: Comme je dis souvent d'ailleurs, voilà. C'est facile d'aimer les qualités de l'autre,
2: ouais.
1: Mais aimer l'autre, c'est accepter ses défauts.
2: Bien sûr, sortir du clivage, mais entrer si, dans l'ambivalence.
1: Mais si on n'aime pas, enfin si les défauts de l'autre ne nous plaisent vraiment pas, eh bien il ne faut pas rester avec.
2: Oui, exactement.
3: Bah là, c'est ce que je vis avec mon second mari, c'est qu'il a des défauts, mais ça fait partie de lui et je les aime aussi, ses défauts.
2: Exactement, ça donc, je le comprends très bien.
1: Donc tout va bien, vous êtes maintenant avec quelqu'un avec qui vous êtes bien.
3: Mais c'est maintenant... avec quelqu'un avec qui je suis équilibrée et qui m'a acceptée comme je suis. Donc,
2: bien sûr.
3: Ça m'a fait drôle aussi.
1: Oui, mais vous avez fait un bon choix et quand vous étiez plus jeune, vous ne pouviez pas faire ce bon choix parce que sans doute que vous avez dû un petit peu aider votre mère à tenir debout et que ça a créé chez vous le syndrome du sauveur.
3: Ah bah oui, et puis mais malheureusement j'ai l'impression que ma fille aînée elle est un peu pareille quoi que moi. La première fois qu'elle a été quelqu'un, j'avais l'impression qu'elle reproduisait un peu ce que j'avais vécu.
2: Ouais. Donc c'est intéressant parce que ça nous amène à une conclusion, c'est si je veux faire du bien à mes enfants, il faut que je me fasse du bien à moi-même, puisqu'ils vont s'identifier à moi et s'ils s'aperçoivent, tiens, papa ou maman, waouh, détendu, il a l'air d'aller bien, donc j'ai le droit, quoi, en fait, vous voyez ce que je veux dire? Il y aura une répétition du côté positif, donc prendre soin de soi, faire le travail qu'on a à faire, qu'on a décidé de faire, c'est faire du bien au monde qui nous entoure, c'est de la compassion pour soi, c'est la compassion pour le monde. De la même façon que la compassion pour le monde, c'est de la compassion pour soi, parce que ça fait toujours plaisir d'aider quelqu'un.
3: Et ça, j'en charge, j'ai mis du temps
2: à l'apprendre
3: et le comprendre, et maintenant le réaliser.
2: Mais c'est ça qui devrait être enseigné à l'école, non? Plutôt que...
3: Déjà, apprendre aux enfants à s'aimer soi-même, oui.
1: Oui, vous savez, ouais, Jean-Charles Bouchou...
3: Les différences, ça fait partie de la vie, on doit aimer les gens différents.
1: Oui, mais quand on est enfant, adolescent, on est un peu égocentré, et c'est normal, c'est comme ça qu'on grandit. Je pense pas qu'on serait apte à apprendre tellement la différence, que les autres sont pas comme nous, etc., etc. Ça nous déstabiliserait un petit peu. Je pense que l'adolescence, c'est quand même un moment où on est...
2: où on a besoin de faire partie d'un groupe.
1: Oui,
2: s'identifier aux autres, je suis d'accord.
1: Et puis d'être quand même le centre du monde aussi.
2: Bien sûr.
1: Parce que sinon, on n'arrive pas à se construire, donc c'est compliqué. Mais après l'adolescence, oui, on pourrait par exemple donner des cours de psycho aux parents avant que les enfants arrivent, ou des tas de choses comme ça.
2: Ça existe en Suisse, l'école des parents.
1: Oui, je pense qu'il y a des choses qu'on pourrait vraiment faire, absolument. Enfin. Ben, en tout cas, merci Delphine. On continue après les infos à parler de ces traumas qui nous possèdent, avec notamment Tessa qui veut revenir sur sa vie sentimentale chaotique. Et je vous propose une petite devinette. Quelle est la différence entre les bières et les femmes, Jean-Charles Bouchou? Vous avez le temps des infos pour me trouver une réponse.
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0: Il est minuit.
1: Parlons vrai. 23h01, Brigitte Lahaye, Sud Radio.
0: Nous sommes avec Jean-Charles Bouchou aujourd'hui, qui nous présente son prochain livre qui sort demain ou après-demain, chez Très Daniel, c'est Trauma qui nous possède. Dans ce livre, vous nous expliquez de différentes manières d'ailleurs, d'une manière psychologique, plus spirituelle, que ces événements qui ont été difficiles, qu'on n'a pas pu élaborer parce qu'on était trop jeune, provoque des
2: un sentiment de possession.
0: Voilà,
2: un sentiment d'être possédé par une par le sucre, tiens par exemple, l'alcool, des habitudes qu'on ne comprend pas, des répétitions incompréhensibles. Et puis certaines personnes m'ont dit, moi je me sens habité par un esprit, par un djinn. Oui. Et en interrogeant le psychiatre, le psychologue, les psychanalystes et les chamans et les religieux, je me suis aperçu que dans tous les cas, à l'origine, il y a un trauma. Donc comme je suis pas capable de dire si les djinns existent ou n'existent pas, comme je suis pas, je fais mon métier et puis je travaille sur le trauma.
0: Et donc, vous aidez les gens à ressentir pour qu'ils puissent se libérer de leur trauma.
2: Oui.
0: Je rappelle aussi que vous avez un atelier découverte qui se tiendra le week-end du 19-21 juin à Montpellier. Donc, si vous habitez du côté de Montpellier, n'hésitez pas. C'est un espace où vous pourrez donc justement revivre par la respiration ces traumas. Respiration Rebirth, c'est donc du 19 et 20 au 21 juin. Si vous avez envie de vous inscrire, vous pouvez contacter Jean-Charles Bouchou. Vous trouverez toutes ses coordonnées sur le net. Et puis, je vais avoir la réponse à ma devinette, je suis sûre. Quelle est la différence entre les bières et les femmes?
2: Je sais pas, les femmes, ça se décapsule pas, quand même, non?
0: Je sais pas si on
2: les fait mousser, peut-être?
0: Ça, c'est pas mal, c'est pas mal.
2: Loin.
0: Oui, oui, non, c'est pas tout à fait
2: c'est
0: la réponse,
2: ça.
0: Mais ça pourrait. Ouais. En fait, la différence entre les bières et les femmes, les premières sont excellentes froides, et les secondes sont excellentes chaudes.
2: C'est vrai.
0: Et la différence entre les bières et les femmes, les premières sont excellentes froides, et les secondes sont excellentes chaudes.
2: C'est vrai.
0: Voilà.
2: C'est juste.

0: Voilà,
1: remarquez, moi j'étais plus jeune aussi de 25 ans. Hein.
0: Exactement. Donc je suis une de vos premières auditrices, je pense.
1: Oh, bah, ça me fait plaisir de vous réécouter à nouveau, Tessa.
0: Et moi de vous retrouver.
1: Ah oui, parce que vous m'aviez perdue, vous ne saviez pas que j'étais sur Sud Radio.
0: Oui, effectivement. Je l'ai découvert il n'y a pas très longtemps, donc j'étais ravie. Je vous écoute maintenant très régulièrement en podcast, notamment.
1: Merci.
0: Et en tout cas, ce qui est intéressant de, dans le fait de vous retrouver aujourd'hui, c'est que ça me permet de mesurer le chemin accompli ces 25 dernières années. Et je réalise que, effectivement, même si j'ai coché les cases, j'ai eu un compagnon avec qui je suis restée 10 ans, dont je suis séparée également depuis 10 ans. La case, j'ai eu des enfants, j'ai eu deux filles, ça ne suffit pas pour dire que j'ai rencontré l'amour ou le bonheur. Et j'ai l'impression, au contraire, que en fait, j'ai traversé toutes ces années avec comme des sacs de sable aux jambes. C'est-à-dire que j'ai l'impression d'avoir...
1: C'est intéressant ce que vous dites. Ça veut dire qu'il y a quelque chose, comme s'il y avait, vous manquiez d'énergie, comme s'il y avait quelque chose qui bloquait votre avancée, quoi. On serait un peu dans le thème de votre livre, Jean-Charles.
2: Complètement. Oui. Il y a un trauma qui fait qu'on a le sentiment d'être accroché par quelque chose.
0: Complètement.
2: Ouais.
0: Et en fait, oui, c'est vraiment des vents contraires. D'ailleurs, le titre de votre livre me parle complètement. Parce que j'ai quand même fait énormément de travail sur moi. Hein. J'ai passé du temps chez les psy pour essayer de dénouer les nœuds, essayer d'aller mieux déjà.
2: Oui, bien sûr.
0: Et donc même si j'ai réussi à mettre des mots sur ce qui n'allait pas, c'est-à-dire que je pense que ce qui vraiment m'a pesé, c'est le sentiment de culpabilité et la peur. Parce que j'ai grandi dans un climat, on va dire, incestuel, et avec beaucoup de violence à la maison. Ouais. Et ben, le fait de le savoir, ça suffit pas. J'ai l'impression que je peux passer mon temps chez les psys. Je sais, mais ça ne suffit pas. Et là, je suis quand même très découragée parce que, comme je l'ai dit,
1: Il faut pas.
0: J'ai l'impression que c'est un karma.
1: J'ai l'impression dans ce que vous nous avez déjà donné comme info et le fait que vous vous sentiez un petit peu les pieds collés dans le sol, peut-être que vous avez eu cette sorte de, vous savez, quand on est face à quelque chose de difficile, on peut fuir, on peut attaquer ou on peut se retrouver hypnotisé. Et j'ai l'impression que vous, c'est un peu la troisième chose, c'est-à-dire que vous seriez un petit peu immobilisé par la vie à cause de ce qui s'est passé dans votre enfance. Est-ce que ça vous parle?
0: Ça me parle parce qu'en fait, j'ai l'impression aujourd'hui. Je pense que j'étais une sorte de guerrière toute ma vie, j'ai lutté, et qu'aujourd'hui j'ai vraiment l'impression d'avoir perdu
1: toute votre énergie.
0: Ouais, c'est-à-dire que j'ai envie de faire beaucoup de choses, et au niveau intellectuel, mon cerveau, il a plein d'idées, il reste créatif, mais au bout de 3 jours, je me sens complètement, comme vous dites, ça redescend et je j'arrive plus. Je n'y arrive pas. Et c'est pareil pour rencontres.
2: Tessa, le travail que vous avez fait, il est certainement très intéressant et c'est très bien. Il vous a permis de vous situer, de comprendre où étaient vos problèmes, d'intellectualiser beaucoup sur ce qui vous est arrivé. Encore une fois, j'en reviens à mon trauma, excusez-moi. Une fois qu'on l'a dit, il faut le vivre. Il y a des traumas, il y a quelque chose qui s'accroche à vous. Vous dites quand même, j'ai des sacs de sable accrochés aux jambes. Donc il y a quelque chose qui est accroché à vous et qui vous empêche d'avancer. Donc le travail, à un moment donné, une fois qu'on aura terminé de l'intellectualiser, c'est qu'est-ce qui se passe dans votre corps ? Revivre sensoriellement le trauma qui vous a donné cette impression à un moment donné de pas arriver à passer, de pas arriver à sortir, de pas arriver à avancer.
0: Mais je l'ai fait ça parce que je vous ai déjà entendu dans une émission précédente.
1: Oui, mais vous le savez, mais vous l'avez pas revécu, c'est-à-dire.
2: Exactement.
0: J'ai fait ce moment où effectivement me suis laissée, on va dire, traversée par les sentiments. Je me suis revue enfant dans une scène particulière.
2: Oui.
0: Bon, je sais. Peut-être qu'il faut peut-être le refaire plusieurs fois.
2: Non, une fois suffit. Vous fermez les yeux, revivez la scène et qu'est-ce qui se passe dedans? Qu'est-ce que ça fait quoi à l'intérieur du corps et vous laissez évoluer les sensations.
1: Vous l'avez peut-être revécu de manière intellectuelle et pas suffisamment sensorielle.
2: Et puis une scène de l'enfance, c'est peut-être trop loin. C'est peut-être trop loin. On peut

0: travailler sur une scène qui m'est arrivée il y a 2 mois, et je vais parler d'un trauma qui en fait est le même que celui que j'ai vécu quand j'étais enfant. Mais essayer de revivre une scène de quand j'étais petit, je crois que c'est trop loin. Vous voyez ?
1: Pourtant, elle est très présente, hein. Je la vois. Elle m'habite.
0: Et quand vous fermez les yeux, que vous revivez la scène, il se passe quoi dans vous ?
2: Qu'est-ce que vous ressentez ?
1: De la tristesse, beaucoup
0: ouais, mais
1: de tristesse.
0: Et sensoriellement, dans le corps, ça fait quoi ? Pour un tout petit, un trauma, c'est pas je suis triste. Ça veut rien dire pour un enfant, je suis triste. Ouais. C'est mon estomac se contracte, ma gorge se serre, et mon dos, mes épaules se contractent.
2: J'ai du mal à respirer. C'est ça qu'il faut revivre. C'est vraiment cette oppression.
0: Ouais.
2: que vous n'avez pas vraiment revécu. Bon, ok, vous avez intellectualisé, je suis triste. Voyez, d'une certaine manière. Ce que dit Jean-Charles, et moi je ne cesse de dire que tout passe par le corps, et je ne cesse de dire qu'il faut ressentir. Donc je suis complètement en phase avec ce que nous dit Jean-Charles. Mais je crois que c'est compliqué, parce qu'il faut se laisser aller à ressentir et à revivre dans le corps. Et c'est toute la difficulté, et c'est pour ça que souvent on a besoin d'être aidé.
0: Et puis vraiment ce que j'entends, je suis désolé, ça me fait penser à un traumatisme de la naissance. Je suis dans le passage, j'y arrive pas, je me sens tiré en arrière, j'arrive pas à avancer. Vous voyez, à quoi bon ? Et puis à quoi bon lutter ? Et je me tiens, j'ai l'impression d'avoir des sacs de sable qui sont accrochés à mes jambes. J'ai l'impression.
2: Comme vous insistez beaucoup sur la naissance, non, mais je vais donner une information à ceux que ça peut intéresser. En astrologie, on repère justement le moment de la naissance puisque c'est la maison 12 et on passe en maison 1. S'il y en a que ça intéresse, on peut par votre thème astral voir s'il y a eu quelque chose de difficile à la naissance. Et je vous conseille, par exemple, j'ai Carole Cédio qui est une excellente astrologue. Ça peut être une manière aussi très simple de voir si en effet il y a eu quelque chose à la naissance.
0: Mais si la semaine dernière quelqu'un m'a empêché d'avancer et que j'ai revécu mon trauma à ce moment-là, je me sens coincé parce que voilà, je sais pas, je passe la douane, le douanier me dit je veux vos papiers, il m'empêche de passer. Eh bien, si je travaille sur ça, sur les émotions qui ont existé à ce moment-là, il se peut que ce soit les mêmes que le traumatisme de la naissance. Donc je peux arriver à me libérer à partir de choses qui sont arrivées récemment en faisant un revécu sensoriel.
1: Et donc ça, il faut le faire de manière accompagnée, comme vous disiez.
0: On peut essayer de le comprendre et de le faire tout seul, hein. Ou alors on se fait accompagner une fois ou deux. Si vous avez affaire à un thérapeute honnête, il vous explique comment faire. Et effectivement, vous pouvez le faire toute seule ensuite.
2: En tout cas, déjà, cette scène que visiblement vous avez vraiment, qui vous est revenue à la mémoire, rien ne vous empêche, à un moment donné, quand vous serez toute seule chez vous, vous respirez très profondément, vous vous mettez dans un état de respiration profonde, tranquille, et vous essayez de revivre cette scène les yeux fermés, en essayant le plus possible de ressentir ce qui se passe dans votre corps. Et si vous êtes vrai, si ça a été vraiment très très très très triste et vous avez vraiment beaucoup souffert parce que c'était terrible, eh ben vous allez éclater en sanglots, vous allez pleurer, vous allez avoir le corps qui va, il y a des compulsions dans le corps, et là vous allez vraiment revivre. Vous voyez ce que je veux dire,
0: on les observe, on les accueille et on les laisse évoluer.
2: Et surtout on ne les freine pas. Et c'est ça qui est difficile, c'est parce que ça, comme c'est très fort, et forcément c'est très fort puisque ça vous possède.
0: Vous voyez, c'est ça.
2: Donc comme c'est très fort, on n'ose pas y aller franchement, mais pourtant c'est ce qu'il faut faire. Ouais.
0: C'est comme si vous aviez deux mauvais génies qui sont accrochés à vos jambes et qui vous empêchent d'avancer.
1: Oui.
0: Alors on va se faire un exorcisme. Non mais sérieusement, excusez-moi, et puis je respecte pour les gens qui font de l'exorcisme, mais à un moment donné, arriver à retrouver le traumatisme qui est en train de vouloir s'exprimer, c'est vraiment se libérer de ces sacs de sable. Et ça image très bien ce que je disais tout à l'heure, où on récupère tellement d'énergie. Quand on n'a plus des sacs de sable accrochés aux pieds, qu'est-ce qu'on a comme énergie ?
2: C'est plus facile de marcher.
1: Qu'est-ce qu'on est léger.
0: Ben oui, allez, au boulot.
1: Au boulot, malheureusement, c'est ce que je fais tout le temps. Donc, d'un côté, je me dis, j'aimerais bien me laisser tranquille. Hein.
0: Oui, aussi. Vous avez raison. Les vacances, c'est une très très bonne thérapie. C'est peut-être la meilleure. Ou une des meilleures.
1: Et est-ce que je peux poser une autre question?
2: Oui, c'est ça. Mais je vais juste rebondir un petit peu. Quand on fait des thérapies qui continuent et qui ne marchent pas, à un moment donné, changer de thérapeute. Ouais. Moi, je peux me permettre de le dire, je ne suis pas thérapeute.
0: Oui, mais je suis d'accord avec vous.
2: Vous voyez, il y a un moment aussi...
0: Je fais l'apologie du revécu sensoriel. Il y a des gens qui ont des résultats extraordinaires, puis il y a des gens avec qui il ne se passe rien.
2: Exactement. Donc, il faut aussi, à un moment donné... voilà. Mmh. Et allez-y, posez votre question, Tessa. Je vous en prie.
1: Alors, en fait, ça regarde plus mes filles, parce que je pense que quand... Alors, il y a effectivement ce que j'ai vécu dans ma famille, mais ce que je pense, ce que je comprends également, c'est qu'on ne naît pas seul. N-A-I-T. C'est-à-dire que je pense que moi, ma naissance, elle s'inscrit aussi dans celle d'une lignée de femmes, et j'ai eu l'impression, avec mon histoire, de répéter l'histoire de ma mère et de ma grand-mère.
2: Oui, bien sûr.
1: Avec une histoire de femmes abandonnées, avec deux enfants qui ont dû se battre. Et moi, j'ai eu un scénario assez proche, mais j'ai réussi. J'ai eu l'impression qu'il fallait absolument que je boucle la boucle, c'est-à-dire que je résolve cette malédiction. Et j'ai eu l'impression que j'avais réussi à rompre le sort, parce que j'avais réussi finalement à faire ce que ma mère et ma grand-mère n'avaient pas réussi à faire. Le problème, c'est que quand j'ai récupéré mes filles, une de mes filles est tombée malade. Et aujourd'hui, j'ai dû la renvoyer chez son papa. Et en fait, ce que j'ai l'impression de comprendre, c'est que ma fille, aujourd'hui, elle est à la croisée de l'histoire maternelle et de l'histoire paternelle. C'est-à-dire que ce qui est en train de se jouer, ce qui s'est joué il y a quelques années, c'était mon histoire à moi. Mais avec ce qui se passe aujourd'hui avec ma fille et donc mes deux filles qui sont séparées, c'est l'histoire ou la névrose du père. Et je me sens complètement impuissante finalement à résoudre ça, à sortir ma fille de cette malédiction, parce qu'elle ne m'appartient pas en fait.
0: Si elle ne vous appartient pas, vous n'avez rien à faire. Ce qui est très intéressant dans ce que vous dites, c'est comment est-ce que je peux faire pour libérer mes enfants en me libérant moi-même, puisqu'il y a chez vous quelque chose de transgénérationnel qui se passe de génération en génération. Si je me soigne et si je m'en libère, je libère mes enfants. Donc j'ai pas à me poser la question comment est-ce que je vais les libérer de quelque chose. Non, c'est comment moi je vais me libérer de ce que je suis en train de vivre. Se faire du bien à soi, je l'avais déjà dit tout à l'heure, c'est faire du bien au monde.
2: En revanche, si c'est leur père qui bloque, vous n'y pouvez rien et il faut laisser faire.
0: Ça vous appartient pas.
2: Exactement.
1: Mais c'est ma fille qui le paye sur sa peau, on va dire.
0: Oui, mais vous avez votre histoire, votre ex-compagnon a son histoire et vos filles ont leur histoire, sont des histoires différentes.
2: Il faut bien
0: chacun doit faire son travail.
2: Il faut bien comprendre que nos enfants, ils s'envolent et il faut les laisser faire leur chemin. Alors après, vous pouvez lui signaler quelque chose, évidemment, ou lui faire juste une...
0: Lui acheter mon livre.
2: Ou lui acheter le livre de Jean-Charles. Merci Tessa. On fait une petite pause et on retrouve Philippe dans un instant qui a subi un viol lorsqu'il avait 12 ans.
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1: On est avec Jean-Charles Bouchou et on parle de ces traumas qui nous possèdent. Titre du livre sorti chez Très Daniel. Jean-Charles Bouchou, on va accueillir Philippe. Philippe, merci d'être avec nous. Bonjour.
2: Oui, bonjour Brigitte, bonjour Jean-Charles.
3: Bonjour Philippe.
2: Merci de m'accueillir à l'antenne.
1: Mais je vous en prie. Donc c'est un cousin hein, qui vous a violé quand vous étiez jeune, 12 ans.
2: Ben, en fait, il m'a mis son sexe dans la bouche.
1: Oui, ben, c'est un viol, hein. Oui.
2: Oui, je l'ai pas vu comme ça, mais je l'ai enterré. Et c'est sorti un petit peu à un moment de mon divorce, et maintenant ça sort beaucoup.
3: Donc ça demande à être retravaillé.
2: Oui, tout à fait.
3: Hein, c'est-à-dire que votre inconscient a refoulé une grande partie de la scène parce que c'était invivable. Et aujourd'hui, parce que vous aviez un organisme qui était trop juvénile, et aujourd'hui votre organisme demande à ce que enfin vous alliez travailler là.
2: Oui, tout à fait.
3: Ouais.
2: Mais également, quand j'étais tout petit, j'ai eu plusieurs nourrices. Et mes parents ont changé plusieurs fois et je sais pas, je pense qu'il y a quelque chose qui s'est passé à ce moment-là, mais j'ai pas aucun souvenir.
3: D'accord.
1: Alors ce qui est possible, parce que ça on travaille beaucoup sur les abus sexuels dans cette émission, vous le savez sans doute Philippe, ce qui est possible en effet c'est que si déjà des nourrices ont été un petit peu trop intrusives dans des soins corporels, ça crée déjà une programmation si je puis dire,
3: bien sûr,
1: que l'autre peut abuser et faire ce qu'il veut dans notre corps. C'est possible, hein. Je dis pas que c'est ce qui s'est passé, mais ça pourrait expliquer que votre cousin, ben, c'est cru tout permis parce que vous étiez peut-être déjà un peu utilisé, si je puis dire. Vous voyez? Mais de toute façon, vous êtes une victime et c'est lui qui est coupable. Et à un moment donné, si vous avez l'impression que ça vous hante et que ça...
2: Je ne sais pas, dans ma vie, il y a eu de nombreux échecs, il y a eu un divorce, il y a eu mon enfant qui s'est suicidé, il y a eu plein de... Voilà.
3: Vous n'êtes pas responsable du suicide de votre enfant, hein ? Vous le savez, ça ?
2: Non.
3: D'accord.
2: Bien sûr.
3: C'est qu'à un moment donné, il a fait ce choix-là. Ouais. Vous êtes responsable de votre histoire, de votre vie, et de comment est-ce que vous allez pouvoir arriver à revivre ça.
1: Votre cousin, il était plus âgé que vous, j'imagine.
2: Il avait 2 ans ou 3 ans de plus que moi.
1: Qu'est-ce que vous diriez, vous? Vous pensez que cet événement traumatique aurait pu vous empêcher de vous constituer mieux dans votre virilité, par exemple?
2: Ouais, de toute façon, j'ai beaucoup de mal à dire non, beaucoup de mal à m'affirmer. Voilà.
1: Donc c'est là où on peut penser qu'à un moment donné, oui, cet événement traumatique vous a empêché de vous affirmer. Et c'est peut-être là où il faudrait
3: arriver à travailler sur des scènes peut-être plus récentes parce qu'elles seront moins difficiles à travailler, mais oui, retravailler sur du revécu sensoriel, c'est certain. Et en travaillant sur du revécu sensoriel, indirectement, on va détacher des tensions qui sont dans le corps, des vieilles mémoires vont pouvoir s'en aller, des mémoires qui sont bien évidemment liées à ce trauma que vous avez vécu avec votre cousin, peut-être à des choses traumatisantes que vous avez vécues avec les nourrices, et peut-être même antérieures. Un disciple de Freud, à l'époque, bon, il n'avait pas été retenu par Freud, parlait du traumatisme de la naissance, Otto Rank.
1: Oui.
3: Il s'est peut-être passé quelque chose à ce moment-là. On n'y a pas accès directement. Donc c'est en travaillant sur des scènes qui récemment nous ont choqués ou ont créé énormément d'émotions en nous, qu'on arrive à retravailler sur indirectement, si vous voulez, ou même directement, en fin de compte, sur des scènes archaïques.
1: Par exemple, Philippe, vous dites que vous avez du mal à dire non. La dernière fois que vous n'avez pas réussi à dire non, c'est peut-être hier ou...
2: J'y arrive plus maintenant, mais j'étais longtemps dans...
1: Oui, mais une fois, quand il y a eu récemment quelque chose et que vous n'avez pas su vous affirmer, vous n'avez pas su vous positionner ou dire non, eh ben, c'est peut-être cette scène-là qui est assez récente et qui n'est pas trop traumatique. Essayez de la revivre dans votre corps et voyez ce que vous ressentez.
3: Qu'est-ce qui se passe sensoriellement, hein? C'est-à-dire, si vous revivez cette scène, fermez les yeux et... Vous voyez, l'estomac s'est contracté. J'observe l'estomac qui se contracte et je je laisse évoluer la sensation. Et c'est comme ça qu'elle va se détacher. Alors qu'habituellement, on l'empêche, on essaie de penser à autre chose, ou faire autre chose.
1: Parce que il est évident, Philippe, que quand vous aviez 12 ans, vous avez dû être totalement hypnotisé par ce cousin un peu plus âgé qui vous a violenté. Et vous avez, votre corps a forcément été complètement handicapé, inhibé. Mais à l'intérieur, il a dû se passer quelque chose de très très fort, vous comprenez ? Et c'est ça qu'il faut arriver à revivre pour que ça s'éloigne de vous et que ça vous libère.
2: J'ai également, je remplis beaucoup par la nourriture, par beaucoup de travail. J'ai été voir des prostituées.
3: Vous êtes toujours en lien avec la nourrice, hein ? S'est passé quelque chose avec les nourrices ? Vous dites, j'arrête pas de manger. Il y a quelque chose de très nourricier là-dedans.
2: Peut-être.
3: Ouais. Donc en fin de compte, il peut y avoir aussi un attachement. Parce qu'étonnamment, quand on vit quelque chose d'extrêmement dur, notre corps peut produire des hormones de plaisir pour que ce soit moins difficile. Donc on vit à la fois quelque chose de traumatisant et on avait eu le cas avec une dame qui avait le cordon ombilical autour du cou, hein, à la naissance, et dans sa vie régulièrement, quand elle avait des rapports amoureux, elle aimait se faire étrangler et elle aimait étrangler son partenaire et en même temps elle en était horrifiée. Et je lui avais proposé ça au moment de la naissance. C'est tellement affreux de naître avec le cordon ombilical. Elle était violette, hein, au moment de la naissance. Que le corps peut envoyer des hormones de plaisir et quelquefois le trauma est aussi associé. C'est-à-dire qu'il peut y avoir en même temps un attachement.
1: Mais je me permets, puisque vous allez voir des prostituées, Philippe, est-ce que vous auriez tendance justement à avoir envie de mettre votre pénis d'une manière un peu forte dans leur bouche?
2: Comme si... Non.
1: Donc vous n'avez pas besoin de revivre ce traumatisme à l'inverse, si je puis dire.
2: Non.
3: Non, Philippe est le nourrisson, il n'est pas le nourricier.
1: Oui, j'entends bien, mais parfois, on va revivre son traumatisme, et c'est ce qu'il aurait pu revivre ce qu'il a vécu à 12 ans.
2: Par contre, je l'ai fait avec des hommes. Là, j'avais le besoin de mettre le sexe dans la...
3: D'accord. De rendre à l'autre ce qu'il vous a pris, non ?
2: Ouais, c'est ça.
1: Oui. Et donc là, à ce moment-là, vous voyez, vous aviez certainement un peu de colère, mais de la colère très enfouie que vous n'avez pas pu.
2: Après, j'ai eu longtemps de la colère.
1: Oui. Mais c'est à la limite, il faut qu'elle sorte cette colère, vraiment. Vous voyez, c'est tout ce qui est ressenti émotionnel en fait qu'il faut.
3: La colère peut être une réponse, peut encore être un mécanisme de défense. J'ai peur quand je suis petit, donc c'est ça que je vais refouler. Et je mets en place de la colère pour éviter de ressentir ma peur. Moi, si vous travaillez avec moi, je vais pas vous faire vivre votre colère, je vais vous faire vivre peur.
1: On sait pas, parce que 12 ans, 15 ans, il peut y avoir eu envie il peut y avoir eu un peu de colère quand même.
3: Il y a eu de la colère, mais la colère, elle vient masquer la peur.
1: Oui, je
3: c'est
1: suis...
3: C'est un mécanisme de défense.
1: Je suis bien d'accord avec vous, mais après, il peut y avoir de la colère.
3: Tout à fait. La colère, vous avez raison, elle est réelle. Elle est réelle, il ne faut pas la nier.
1: En tout cas, Philippe, c'est bien déjà que vous nous en ayez parlé, parce que le fait de nous en parler, ça va déjà libérer quelque chose. Et puis maintenant, restez pas comme ça.
2: Oui, tout à fait.
1: Ressentez les choses, vraiment. Ressentez les choses le plus possible. Et puis vous verrez comment ça bouge. Et puis on reste toujours prêt à vous écouter de toute façon.
2: D'accord.
1: Merci Philippe, merci beaucoup. On fait une petite pause, on se retrouve avec le sexo du jour et on va parler des miroirs. On va reparler de ce film pour le plaisir et puis nous aurons Florence qui est avec nous et qui fait de l'anorexie mentale depuis la mort de son père.
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1: Eh bien, on va parler des miroirs, Jean-Charles Bouchoux, dans ce sexe au conseil, parce que c'est vrai que le miroir peut avoir un effet excitant lors de débats sexuels. Et donc, il y a plusieurs manières de les utiliser. C'est ce que je vais aborder dans ce sexe au conseil. D'abord et avant tout, je conseille toujours aux femmes d'avoir regardé au moins une fois dans un miroir leur vulve, parce que c'est pour nous les femmes le seul moyen de les voir. Vous les hommes, vous pouvez dans un miroir face à vous vous regarder en détail. Pour nous, on est obligé d'être un peu accroupi et de mettre le miroir au sol et de regarder un petit peu, éventuellement d'écarter les lèvres, etc., etc. En tout cas, c'est une belle manière de se découvrir. Et ça peut être aussi une belle manière d'en faire un jeu à deux, parce que je pense qu'à deux, ça peut être plus facile pour certaines femmes si elles n'osent pas toutes seules. Bref, voilà. Donc ça, c'était la première chose que je voulais dire sur les miroirs. Alors évidemment, il y a le miroir au plafond. Alors ça, c'est vrai que c'est très chouette. Et dans certains couples très, très libertins, par exemple, il y a parfois un miroir au plafond. Moi, je pense que c'est quand même pas génial pour des rapports sexuels au quotidien. Et c'est peut-être pas génial non plus pour dormir, parce que il peut y avoir des reflets dans le miroir, etc., etc. Bref, moi j'aime beaucoup le miroir style palais des glaces. Vous savez, c'est paravent à plusieurs panneaux avec qui serait en miroir, parce que là ça donne du relief aux ébats. Et puis sinon, moi j'aime bien aussi l'idée, pourquoi pas une commode en miroir ou un meuble avec un peu de miroir, parce que là ça, c'est tout à fait anodin et en même temps c'est quand même un miroir qui peut permettre de donner un peu de côté excitant aux ébats. Et puis un très beau miroir dans une chambre, c'est quand même toujours très joli et ça peut être très efficace.
2: Alors dans le Feng Shui, les miroirs dans la chambre sont déconseillés.
1: C'est vrai, c'est vrai.
2: Alors ce qu'on peut faire, effectivement,
1: on peut
2: c'est
1: le recouvrir.
2: Une bonne idée, ce que vous avez dit tout à l'heure, un paravent.
1: Oui.
2: Voilà, vous amenez un ou deux paravents, pourquoi pas, ou trois. Et vous jouez, mais quand vous avez fini de jouer, vous sortez les paravents et vous les remettez à la cave.
1: Oui, bien sûr. Mais enfin bon, moi j'aime bien les miroirs et j'ai des miroirs dans ma chambre et je dors très bien. Hein, donc bon. Vous savez, le Feng Shui c'est comme le reste. Hein, chacun y met ce qu'il veut y mettre.
2: Bien sûr.
1: 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Et on continue avec Florence qui nous revient. Bonjour Florence.
3: Bonjour.
1: Merci de prendre la parole, Florence.
3: Ben, merci de me recevoir. J'espère que je vais pouvoir parler parce que depuis que je vous appelle, je fais que pleurer.
1: Ben, c'est bien. Au moins, vous ressentez des choses, Florence. C'est formidable. Bravo.
3: Oui, mais c'est pas la première fois, et en fait, c'est toujours pareil, quoi.
1: Ben oui.
3: C'est qu'en fait, j'ai l'impression que je comprends tout, mais c'est pas pour ça que j'avance. Enfin, que j'ai pas l'impression d'avancer, parce que l'anorexie, elle est toujours là. Et que presque, au fur et à mesure des années, parce que je vieillis, mais forcément, comment vous dire, je passe pas le cap, quoi, parce que je suis malade. Enfin, je sais que je suis malade depuis ma première hospice, c'était en 2022, mais je pense que j'ai fait de la boulimie à partir de 14 ans, et puis bon, j'ai eu un moment où quand j'ai travaillé, ça s'est arrêté, et puis là, j'ai sombré quand mon père est mort.
1: C'est quand votre père est mort que l'anorexie s'est déclenchée, c'est ça?
3: Non, enfin, l'anorexie, elle avait débuté, mais j'étais plus dans le déni, si vous voulez.
1: D'accord.
3: Alors, j'arrivais mieux à me maintenir parce que je travaillais. Donc, j'avais ce que j'appelle, moi, une soupape où j'arrivais à évacuer mes angoisses, que je savais pas que c'était des angoisses, en fait.
1: Mais en même temps, vous nous parlez de votre boulimie quand vous aviez 14 ans, donc tout ça remonte à bien plus loin que la mort de votre père. La mort de votre père est un déclencheur qui a...
2: La mort de du père de Florence l'a obligé à sortir du déni, semble-t-il. Donc
3: oui,
2: en fait, que vous soyez sorti du déni est une bonne nouvelle. Parce qu'on peut commencer à partir de là, on peut commencer un travail beaucoup plus profond.
3: Ben voyez, en vous attendant... et c'est pas la première fois que je le dis, c'est que quand mon père a appris qu'il était malade, ben en fait, il m'a pris dans ses bras pour la première fois de sa vie, quoi. Et il m'a serré fort. Et ce jour-là, j'ai eu une sensation où j'avais l'impression qu'il me collait son cancer. Et quand il est mort, alors il y a toutes des histoires de famille qui sont remontées. J'ai appris que ma sœur avait été adoptée parce que c'était ma demi-sœur. J'ai appris plein de secrets. Et là, c'est la colère qui a pris le pas. Et mon corps, depuis, ben en fait, je me rends compte que c'est mon corps qui parle. Et moi, en fait, je suis en colère.
2: Bien sûr. Vous avez l'impression d'avoir été trahi?
3: Ah oui.
2: Oui, c'est ça.
3: Et je n'existe pas. Je n'ai jamais existé, en fait. Jamais. On m'a jamais dit les choses. Jamais.
2: Ouais.
3: Jamais.
2: Blessure de rejet, blessure de trahison.
3: À l'hôpital, on me dit aussi le syndrome de l'abandon. Enfin, j'ai l'impression que je cumule tout. Et aujourd'hui, l'an dernier, j'étais hospitalisée pour la deuxième fois. Je suis partie en réanimation parce que j'ai failli mourir. Mon foie, il a explosé parce que j'étais trop maigre. Et donc, du coup, là, aujourd'hui, en fait, comment vous dire, je survis et je cours les médecins. Là, j'attends les résultats d'une analyse par rapport à parce que j'ai mon corps qui est en train de parler à ma place. Mais je ne sais pas. Je ne sais plus. Je sais plus. J'ai l'impression qu'en fait, comme je vous disais, je veux pas abandonner mon père. J'y pense tous les jours à mon père.
2: Mais c'est normal que vous pensiez à votre père, vous savez. Florence, c'est normal de penser à son père. En quoi est-ce que c'est un problème? Il y a combien de temps qu'il est décédé?
1: En 2022. Il y a 4 ans.
3: Je me sens abandonnée. Je me sens complètement abandonnée, seule.
1: Ouais. Et votre maman, dans tout ça, vous n'en parlez pas. Qu'est-ce qu'on pourrait en dire de votre maman?
3: Ma mère, j'ai vécu que pour mes parents, en fait.
1: Mais...
3: Et vous voyez, en début de votre émission, il y a une dame qui a appelé et qui disait qu'il voulait un garçon. Et ma mère... Mon père ne parlait pas. Ma mère, j'étais collée à ma mère. J'ai toujours été très collée à ma mère.
1: Ouais.
3: Et donc, tout ce qu'elle disait, et encore maintenant, c'est le bon Dieu, ma mère. Mais d'un autre côté, c'est ambivalent parce que elle m'a caché des choses. Je l'ai vu mentir à mon père parce que mon père était un anxieux. Et donc, j'ai une colère contre elle, mais en même temps, j'ai l'impression que c'est elle qui me soutient. Et combien de fois je lui dis, je veux partir avant toi, maman. Et aujourd'hui, à part ma mère.
1: Ah. Alors, Florence, on a déjà là une piste qui m'intéresse parce que, d'abord, c'est pas normal de vouloir mourir avant
3: mais
1: ses parents.
3: Mais je m'en fous.
1: Mais
3: je m'en fous.
1: Bah, vous peut-être, mais pas moi.
3: Mais vous savez, quand je vous dis je m'en fous, c'est qu'en fait, j'ai frôlé la mort, j'ai l'impression de l'avoir vue. Et d'un autre côté, j'ai extrêmement peur d'elle parce que mon père peut-être m'a fait peur avec ça depuis tout le temps, hein, depuis que j'ai 11 ans et que quand son père est mort, je voulais assister à son enterrement et on n'a pas voulu. Et ça m'a traumatisée parce que je voulais être à son enterrement et on m'a dit que non. Et on m'a pas expliqué. Et depuis, j'ai l'impression que là, pour moi, c'est bon. Je pense que c'est tout le monde tout le monde sur Terre. Mais et de voir mon père avoir peur de cette mort, et je l'ai pas vu mourir. Après, il y a plein de choses. Et puis peut-être que j'ai un côté sensible parce qu'à l'hôpital, on me dit que je suis malade, que c'est une maladie, l'anorexie. Mais on peut me dire tout ce qu'on veut, quoi. Moi, je le vis et j'en souffre, quoi.
2: Bien sûr.
1: Oui, mais je crois que vous avez surtout besoin, Florence, à un moment donné, de vous rendre compte que vos parents n'ont pas fait leur bien, très bien le job. Et tant que vous... Alors, vous avez parlé de votre ambivalence, mais vos parents n'ont pas fait très bien le job. Donc, à un moment donné, si vous voulez rester en vie, il va falloir que vous fassiez le job.
3: Oui, mais je ne sais pas par quel bout le prendre.
1: Ben, je sais bien, mais c'est pour ça que vous avez besoin d'être aidé.
2: Oui. Et pas ça. C'est bien que vous soyez proche de la médecine, parce que la médecine, elle vous accompagne. Et c'est nécessaire. J'ai presque envie de dire, c'est obligatoire. Mais il faudrait en même temps faire une psychothérapie fondée sur, justement, les traumatismes que vous avez vécu. Parce que là, là, on dirait que vous avez tellement peur d'être abandonnée que vous êtes prête à abandonner avant d'être abandonnée. C'est ça, hein?
3: Ben oui, parce qu'en fait,
2: ce qui est d'ailleurs pas une angoisse. Alors, si vous voulez grimper dans la technique, c'est pas une blessure d'abandon que vous avez, c'est une blessure de rejet. Et c'est très différent. Parce que l'abandonique, on a eu un cas tout à l'heure d'abandonique d'une personne. L'abandonique est tout le temps à mendier l'amour. Donc il est dans la vie. Il va chercher, même si c'est un mendiant, il va demander. Voyez. Alors que celui qui a la blessure de rejet, il se dit mais à quoi bon continuer? Ça sert à rien.
1: Florence, vous êtes soignée par les médecins, mais il n'y a que vous qui pouvez vous guérir.
2: Oui.
1: C'est ça déjà qu'il faut que vous entendiez. Ensuite.
3: Mais j'ai l'impression que je veux pas.
1: Oui, ça. Oui, Florence, vous ne voulez pas parce que vous préférez garder votre symptôme que découvrir les horreurs que vous avez traversées quand vous étiez enfant. Moi, je peux vous dire, Florence, que vous avez subi des choses difficiles dans votre enfance, et je pense que votre mère ne vous a pas respecté dans votre corps comme elle aurait dû vous respecter. Je me permets de dire ça. Je ne sais pas si c'est vrai parce que c'est ce que je ressens. Mais en tout cas, je crois que vous avez vraiment besoin de vous faire aider par quelqu'un pour comprendre que maintenant, c'est à vous d'être le bon parent, parce que vous n'avez pas eu des bons parents. Et tout doucement, vous arriverez à guérir. Mais c'est à vous de vous prendre en main. Continuez évidemment à voir les médecins qui vous soignent et qui vous permettent de ne pas mourir. Mais si vous avez envie de guérir, il va falloir que vous soyez votre bon parent. En tout cas, c'est ce que je vous souhaite.
3: Mais je vois des psychologues, j'en vois. Depuis l'âge de 28
1: ans. Mais c'est difficile. C'est difficile, Florence, parce que vous venez de très très loin. En tout cas, je vous embrasse fort si vous avez envie de me faire plaisir, vous mangez un petit quelque chose quand vous raccrochez. D'accord?
3: Mais je mange, c'est ça le pire. C'est que je mange, mais j'ai l'impression que ça sert à rien. Parce que comme disait Jean-Charles, c'est ça?
1: Oui, c'est ça, oui.
3: En fait, je fais de l'hyperactivité. Je suis focalisée sur mon poids qui ne veut rien dire.
1: Bien
3: sûr, pas possible.
1: Mais bien sûr, mais c'est tout le problème de l'anorexie. C'est que c'est votre obsession. Florence, je vous souhaite bon courage et puis tout est possible, vous savez, dans la vie, tant qu'on est en vie. Merci, merci beaucoup. On fait une petite pause et on va conclure dans un instant avec Marianne qui a aussi subi de la violence dans l'enfance.
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1: Eh ben merci de votre sujet, Jean-Charles Bouchou.
2: Il a remué, il a fait bouger beaucoup de choses. Hein.
1: Oui, ça montre bien à quel point on est tous
2: azimuts,
1: des blessés de la vie et qu'il faut... qu'il faut se guérir, hein, comme je viens de le dire à Florence, parce qu'il n'y a que nous qui pouvons guérir. Hein. On peut se faire aider, peut se faire soigner, mais...
2: J'ai l'impression qu'il existe deux forces dans cette vie. La pulsion de vie, hein, et la pulsion de non-vie. C'est-à-dire, si je me tourne vers la vie, même si c'est dur, je finirai par trouver un chemin. Mais il faut se tourner, il faut avoir cette volonté, ce désir d'aller de l'avant. Et puis arriver à comprendre qu'est-ce qui est du côté de la vie, qu'est-ce qui n'est pas du côté de la vie aussi. Ça pourrait être le sujet d'une émission, ça.
1: Oui. Est-ce que la plainte est du côté de la vie?
2: Eh ben oui, c'est ce que je disais sur l'abandonique. Alors la plainte, oui, si je vais mendier de l'amour, s'il te plaît, aime-moi, c'est pas très beau, d'accord. Mais je suis dans la vie, je suis dans la demande.
1: D'accord.
2: Vous voyez.
1: Mais si je dis,
2: de toute façon, je sais très bien que personne ne m'aimera jamais.
1: Personne ne m'aimera jamais. Là, c'est
2: là,
1: une plainte.
2: Là, on est dans le rejet.
1: On n'est pas dans la
2: vie.
1: Donc
2: on est du côté de la non-vie.
1: Oui, ça, je pense que ça c'est important et que c'est une belle information qu'on donne à tous.
2: C'est la différence entre la blessure de rejet et la blessure d'abandon, c'est un est tourné vers la vie, l'autre est tourné vers la non-vie.
1: On va conclure avec vous, Marianne. Bonjour.
3: Bonjour Brigitte, bonjour Jean-Charles.
2: Bonjour Marianne.
3: Alors, je suis une fervente admiratrice de vos émissions, mais celle d'aujourd'hui, elle me touche particulièrement.
1: Bah, c'est grâce à Jean-Charles Bouchou, alors.
3: Oui,
2: c'est grâce à vous.
3: Alors, moi, je suis née dans une famille dysfonctionnante et pendant plusieurs dizaines d'années, je savais bien tout ce qui n'allait pas, mais je ne mettais pas de mots. J'ai eu la chance de croiser un psychiatre qui a pu m'aider à mettre des mots sur ma situation. Et vous venez d'en parler juste à l'instant, Jean-Charles. Moi, ce dont j'ai souffert, c'est du rejet, parce qu'en fait, ma mère ne voulait pas de moi.
2: Oui.
3: Comme elle n'a pas voulu plus de mes frères et sœurs, mais à l'époque, il n'y avait pas de solution pour faire partir les enfants, enfin, d'une manière officielle.
2: Bah, tant mieux, hein.
3: Oui, bien sûr. Aujourd'hui, j'en suis heureuse. Mais ça a conduit ma vie dans des situations difficiles. Et aussi bien le père que la mère étaient dysfonctionnants, chacun dans leur domaine. Donc quand on se construit comme ça, c'est vraiment, vraiment difficile.
2: Oui.
3: Et oui, on s'en sort.
2: Oui.
3: Malheureusement ou heureusement, mais j'ai quand même trouvé une voie de secours grâce à ce psychiatre. J'avais 50 ans. Ça met du temps. Forcément, ce travail met du temps parce que ça laisse des graves blessures quand même. Et moi, je suis un peu comme, je me surveille comme le lait sur le feu. Je suis bien, mais je fais attention. Parce que je sais que
1: sinon, ça déborde.
3: J'ai une fragilité. Mm-hmm. Oui, j'ai une fragilité. Mm. J'ai une sensibilité. Et voilà, moi, je suis une amoureuse de la vie. Je me dis toujours que ça m'a
2: bien
3: soutenue. Ça m'a soutenue, ça m'a aidé.
2: Oui, parce que à la fin, on est nombreux à se poser la question, est-ce que mes parents m'ont vraiment désiré? Mais j'ai envie de dire, excusez-moi, je m'en fiche à la fin. Mince, c'est moi qui ai choisi de peut-être de m'incarner, je ne sais pas. Hein. C'est moi qui ai choisi, mais à un moment donné, j'ai choisi la vie. Et si mes parents n'en voulaient pas, c'est leur problème, ils avaient qu'à mettre des préservatifs. C'est moi qui ai choisi la vie, c'est moi qui suis sur mon chemin, c'est moi qui vois le soleil se lever le matin, quand je suis au bon moment, au bon endroit.
3: Mais quand on entend enfant et adolescent, ça, c'est violent.
2: Oui.
3: On ne trouve pas sa place. Puis bon, moi, j'ai pas pu m'épanouir parce que dès que je voulais quelque chose, c'était le contraire qu'on me faisait faire. Enfin,
2: c'est dégueulasse.
3: C'est un combat, hein.
1: Bien sûr, Marianne, mais à un moment donné, c'est ce que vous semblez dire, c'est qu'à un moment donné, vous avez rendu ces paroles à vos parents.
2: Ouais.
1: Et aujourd'hui.
2: Et vous avez choisi la vie.
1: Vous avez choisi la vie.
3: Exactement.
2: Et c'est tout, et c'est toute l'histoire de la vie. Moi, je veux pas vous amener sur le domaine religieux. Je suis de toutes les religions, hein. Mais à un moment donné, Jésus dit à ses disciples, suivez-moi, je suis la vie. Oui, je suis la vie. J'incarne ça. C'est ça qu'il incarnait. Le Bouddha aussi. Vous voyez?
1: Et d'ailleurs, on vient au monde, on est en vie, et puis ben quand on n'est plus en vie, on est mort, et puis c'est tout. Donc qu'est-ce qu'on va faire pendant les quelques 80, 90 ans qu'on vit? Est-ce qu'on va rester en vie ou est-ce qu'on va déjà être mort? Enfin, faut savoir ce qu'on veut. Et autant en profiter de chaque instant de la vie.
2: C'est peut-être le moment de ressentir ce que j'ai tellement dit à l'antenne sur le Covid.
1: Oui.
2: Où on nous disait, si vous voulez pas mourir du Covid, restez chez vous, ne sortez pas. Et moi, j'ai entendu, avec mon esprit, je sais pas, de gamin, ado, si vous restez chez vous, vous n'êtes pas en vie, donc vous n'êtes pas mortel. Alors que si vous sortez, vous êtes en vie, et si vous êtes en vie, vous êtes mortel. Ben moi, j'ai choisi d'être en vie, ça m'a coûté 160 euros de...
1: d'amende.
2: Mais au moins, j'étais vivant, j'étais allé à la plage.
3: Ouais, je partage tellement votre point de vue.
2: Bien sûr. Le plus dangereux, je sais pas si c'était le Covid ou la police, mais bon. J'ai attrapé les deux, en fait. J'ai attrapé le Covid à faire le malin et j'ai attrapé une belle amende.
1: Mais vous êtes toujours en vie.
2: Mais je suis toujours là.
3: Oui, la peur aussi conduit à des choses qui font pas du bien.
2: Bien sûr.
3: À force de nous faire vivre dans la peur, bah, on peut pas avancer, mais ça, c'est peut-être mes expériences de vie qui m'ont avoir ce discours-là aujourd'hui.
1: Oui, mais Marianne, à un moment donné, vous rencontrez ce psychiatre, alors c'était sans doute le bon moment, moi j'aime bien toujours rappeler que le maître arrive quand l'élève est prêt, hein. Vous étiez prête, sans doute qu'avant il y a eu des gens qui vous ont donné des pistes et qui vous ont dit des choses, mais vous n'étiez pas encore prête à les entendre. Et ce jour-là, ce psychiatre vous a fait renaître à la vie.
2: Et redevenir le sujet de votre propre histoire, c'est pas vos parents le sujet, hein. C'est vous, c'est vous le sujet.
3: C'est tellement vrai ce que vous dites. Après, effectivement, il y a tout un travail personnel à faire, accompagner.
2: Bien
3: comme
2: sûr.
3: Vous l'avez dit à maintes reprises, et vous avez tout à fait raison, il y a des tas d'étapes dans notre vie qu'on ne peut pas vivre seul. Mais au moins, on avance comme un petit enfant qui tombe, qui se relève pour marcher, on retombe et puis voilà, on avance.
1: Mais on n'est pas seul dans la vie, on est avec plein de gens autour de nous, dans nos métiers, dans notre vie privée, avec nos amis, etc. Mais on a toujours la possibilité de se respecter et de faire de ce qui nous arrive quelque chose de positif ou de continuer à se morfondre dans quelque chose de négatif.
2: Bien sûr.
3: Je suis d'accord avec vous. Après, j'ai eu cette chance en moi-même de ne pas avoir envie de... Même si j'ai eu une vie difficile, hein, je ne suis pas en train de minimiser ce que j'ai vécu, mais j'ai quand même réussi à rebondir et ça, je suis très fière de moi pour ça.
1: Eh bien, vous avez bien raison, Marianne. Merci en tout cas de ce témoignage. J'ai mes trois gagnants. J'ai Alex qui habite Béthune, Frédéric qui habite Agen et Marlène qui habite Draguignan. Ça nous fait faire le tour de France.
2: Ouais.
1: Et ce sont les gagnants du jour qui vont repartir avec ce coffret grâce à Passage du Désir. Et si vous avez envie de voir à quoi il ressemble, vous allez sur le site de Passage du Désir. Merci beaucoup Jean-Charles Bouchou. Votre livre, c'est Trauma qui nous possède. C'est des éditions Guy Très Daniel et je pense que ça va intéresser beaucoup d'auditeurs.
2: Oui.
1: Sinon, vous faites un atelier découverte Respiration Rebirth.
2: Oui.
1: C'est le 19 au 21 juin, c'est donc un week-end. C'est à Montpellier et donc c'est ouvert à tout le monde.
2: À tous
1: ceux qui ont envie d'y aller.
2: Ceux qui veulent travailler sur leur bien-être, leur trauma, laisser émerger des choses, se tourner vers la vie.
1: Vous pouvez contacter Jean-Charles Bouchou et vous inscrire. Alors, tout de suite, vous retrouvez Alexandre Delevanne pour C'est votre avenir. Et nous serons demain avec Luc Ferry, qui est à la fois philosophe, mais qui vient d'écrire un livre aussi, où il parle du désir, de la vie conjugale. Pas toujours un mariage possible, on en parle avec lui demain.
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2: Bonjour à tous et bienvenue dans C'est votre avenir. Alors on est en direct, on est là, on est avec vous. Vous avez une question qui tourne en boucle dans votre tête, une situation que vous n'arrivez pas à démêler seul, que ce soit dans le domaine professionnel, sentimental, famille ou bien sur d'autres sujets concernant votre avenir. C'est exactement pour ça qu'on est là avec vous et avec Gabriel. Bonjour Gabriel.
3: Bonjour Alexandre.
2: Comment vas-tu ?
3: Moi très bien.
2: Je sais que hier tu étais là sur le même siège.
3: Exactement.
2: Voilà.
3: Voilà.
2: Et aujourd'hui tu es encore avec moi.
3: Avec toi.
2: Voilà.
3: Aujourd'hui, oui. J'ouvre les portes de l'invisible.
2: Ah, très bien. Important. Ça tombe bien. Voilà. C'est le moment pour.
3: Avec moi l'au-delà. Mm-hmm. Pour saluer tous les amoureux de la voyance et des arts divinatoires.
2: D'accord.
3: Voilà. Donc on est en direct sur Sud Radio pour apporter éclaircissement sur la destinée. Sur les destinées, plus précisément, d'accord. Pendant 7 heures, les énergies murmurent et les signes révèlent les réponses pour tous et toutes.
2: Tu le dis tellement si bien, avec une voix tellement posée que on se cale dans notre siège et on est prêt à écouter. Et puis même les personnes les plus cartésiennes ou sceptiques, eh bien on vous invite à écouter ce qui va se dire tout le long de cette émission et jusqu'à 17h. Alors, pas de discours, pas de détour, on plonge directement dans vos questions. C'est le moment de composer le 0826 300 300, ou pour ceux qui sont un peu plus discrets ou qui ne peuvent pas appeler, vous envoyez un SMS avec le mot avenir au 7 20 18 suivi de votre prénom, de votre date de naissance et bien sûr de votre question.
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2: 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Et à présent, on accueille notre première auditrice. Bonjour Audrey. Et à présent, on accueille notre première auditrice. Bonjour Audrey.
4: Bonjour, bonjour à tous.

0: et comment pouvons-nous vous aider? Enfin, comment on peut vous aider?
1: Eh bien, pour vous raconter ma petite histoire, j'ai été en couple pendant 4 ans et demi, avec bon, des hauts et des bas forcément. On a acheté une maison il y a un an, et monsieur m'a annoncé il y a un mois et demi qu'il ne voulait plus être en couple et que enfin, c'était terminé. Donc bah, je voulais savoir si ma vie sentimentale allait évoluer, que ce soit avec lui ou pas, parce que bah, j'ai bientôt 33 ans, donc moi... J'ai fort envie d'être maman, donc je ne sais pas si je vais le devenir, si je vais rencontrer quelqu'un. Enfin voilà, c'est surtout sur ma vie sentimentale future.
0: D'accord. Vous n'avez pas d'explication de sa part, justement, pour justifier cette séparation?
1: Bah, je pense que c'est quelqu'un qui a de forts traumatismes et qui a fait les efforts pour être en couple, mais visiblement, il préfère encore sortir avec les copains et être libre à 100% et ne pas forcément faire les concessions qu'il faudrait.
0: D'accord.
1: Pour une vie de couple.
0: Alors, vous, bien sûr, vous l'aimez. Vous êtes attachée à cet homme.
1: Oui.
0: Et est-ce que lui ressent justement ce fort attachement et ça lui fait peur parce que ça demande avoir de l'engagement et aussi des responsabilités pour lesquelles il n'a pas forcément envie d'aller aujourd'hui, non?
1: Sûrement, oui, oui. Oui, il sait que je suis très fortement attachée à lui, même encore maintenant. Et oui, je pense que ça lui fait peur aussi.
0: D'accord. Audrey, ce que vous vivez en ce moment est particulièrement difficile, certainement. Et en plus, vous êtes sous le même toit. C'est bien ça. Donc,
1: oui, oui.
0: Votre cœur, lui, n'arrive pas à commencer à faire le deuil et à se détacher totalement de cette histoire. Moi, ce que je ressens, c'est qu'il n'a pas complètement fermé la porte. La seule chose, c'est qu'il a besoin d'avoir sa liberté. Il a besoin de vivre un petit peu à son rythme et de ne pas trop précipiter les choses. Donc, plus vous irez dans une notion de pression ou d'attente ou de volonté, de désir qui ne va pas forcément dans son sens à lui, et plus lui va s'éloigner et va s'échapper. Mais je vais me retourner vers mon cher Gabriel, et
2: oui.
0: Que ressens-tu?
2: Moi j'ai le chiffre 5,
0: oui.
2: Sur monsieur spécifiquement, donc c'est une énergie de liberté et d'indépendance.
0: Exactement.
2: Qui est contradictoire.
0: Et le 5 est le mouvement aussi, hein.
2: Ouais.
0: C'est ça. Hein.
2: Et c'est, il n'aime pas la routine en fait, d'accord,
0: ouais.
2: On a des influences... Pardon?
0: Oui, c'est ça.
1: C'est tout à fait ça, pardon. Oui. Oui.
2: Autour, on a également des influences, je dis bien au pluriel, qui compliquent les choses. D'accord? Des personnes qui sont autour de lui, qui tirent les choses vers le bas. Donc c'est très compliqué et on a ce qu'on appelle en voyance un blocage de compatibilité de vie par rapport à vous deux. D'accord? Et il ne sortira pas de cet état d'esprit de liberté. Je veux la liberté, je veux la liberté. Vous voyez?
1: Oui.
0: Alors, excusez-moi Gabriel, il y a une maison en jeu aussi hein,
2: oui,
0: dans cette histoire. Là aussi, il va falloir peut-être éclaircir. Et quelle est la décision que vous avez ensemble, la décision que vous avez pu prendre concernant cette maison?
1: Bah là, la décision, c'est de la revendre. Hein. On l'a achetée il y a moins d'un an, mais là, moi, je peux pas la garder seule, lui non plus. Et puis, j'ai pas forcément envie de la garder non plus avec. Des souvenirs de lui à l'intérieur pour sans lui en fait.
0: Et
1: donc,
0: tu ressens
1: non, c'est de la vendre.
0: Et Gabriel, tu ressens que cette maison va pouvoir se vendre?
2: Oui, je vois une vente.
0: Oui. Moi aussi, je ressens une vente. Et moi, si je peux vous donner une autre indication, visualisez cette couleur violette. La couleur violette, c'est une couleur d'intuition, de lâcher prise. Ça vous permet de voir aussi au-delà des apparences. Et justement, Gabriel parlait peut-être de certaines influences extérieures. Ça va vous permettre d'éclaircir certaines pensées ou certaines perceptions que vous pourriez ne pas percevoir, et ça va favoriser aussi votre intériorité et ça va vous permettre d'agir avec beaucoup plus de sérénité sur le plan émotionnel. D'accord?
1: D'accord.
0: Merci à vous, Audrey.
2: Bon courage.
1: Merci, c'est gentil.
2: Plein d'énergie.
0: Allez, on va prendre un SMS, celui de Elena, qui nous dit « Je suis épuisée avec mon emploi actuel et j'aimerais faire autre chose. Auriez-vous des conseils ou des pistes ?» Elena, bien, on a bien compris que vous étiez épuisée et effectivement, chez vous, vous arrivez à la fin d'un cycle, hein, vous arrivez à la fin d'une période. Il y a un besoin, dans un premier temps, de

0: prendre du temps nécessaire et de ne pas vous précipiter. Moi, je ressentirais une formation peut-être en rapport avec le relationnel, avec l'individu, pour vous permettre justement d'avancer, d'évoluer et de faire augmenter vos compétences. Est-ce que tu as quelque chose à rajouter, Gabriel ?
1: Non, on a surtout le contact humain, le relationnel qui ressort très fort. Mm-hmm. C'est dans ces directions qu'il faut aller.
0: Très
1: précisément.
0: Bien. Bon, eh bien, Elena, si vous avez entendu, n'hésitez pas à nous faire un retour. Puis vous aussi, hein, vous pouvez envoyer un petit SMS tout le long de cette émission. On va vous répondre au 7 20 18, accompagné du mot avenir et de votre message et de votre date de naissance aussi. Et à présent, on accueille Elisa. Bonjour Elisa.
2: Bonjour, bonjour Alexandre et bonjour Gabriel.
1: Bonjour.
2: Merci beaucoup de me recevoir. Je suis très contente de vous avoir au téléphone. C'est déjà un retour de prédiction puisque je vous avais eu moi au téléphone en 2024.
0: D'accord.
2: Ouais, à une période très compliquée, difficile que je vivais à ce moment-là. J'étais un petit peu en perdition et notamment aussi sur la partie de travail. Et vous m'aviez dit que je retrouverais un travail en fin d'année. Donc, je vous avoue, en 2024, j'avais rien vu venir. J'ai dit c'est bizarre. Et c'est vrai qu'il y a toujours la temporalité qui joue. Et en fait, c'était en 2025, donc fin d'année 2025, que j'ai trouvé mon bonheur. Donc, c'était chouette.
0: Et dans quel secteur ?
2: Alors, c'est très spécifique, c'est les bijoux.
0: Bah oui, très bien. Voilà. On adore les bijoux.
2: C'est technique. Ouais. Mais alors, le truc, c'est que là, donc beaucoup de bienveillance et dans cette entreprise, je retrouve un petit peu de mes valeurs. Simplement, là, depuis, allez, on va dire 15 jours, 3 semaines, je suis en plein flottement, hésitation, je sais plus où je vais, qui je suis, je doute de tout, je me dis que, je sais plus où je vais. Et donc, c'est pour ça que je vous ai appelé, savoir, si vous voyez des bonnes choses pour moi.
0: Alors, quelle est votre question, Elisa? Concrètement.
2: Et c'est savoir si je vais rester dans cette entreprise, que je vais perdurer en tout cas c'est ce que je souhaite aujourd'hui. Mais ma question c'est ça, c'est vraiment savoir si vous voyez des choses positives.
0: D'accord.
2: Pour moi.
0: Alors, Gabriel, je te vois concentré, tu viens de faire un tirage de cartes.
1: Tirage, oui.
0: Je rappelle que nous sommes en direct aussi sur la chaîne YouTube et vous pouvez voir Gabriel qui a son jeu de cartes, c'est un tarot de Marseille. Hein.
1: Tout à fait.
0: Oui. Et qu'est-ce que dit ce jeu ?
1: La force.
0: Ah, la force.
1: La force.
0: La lame 11.
1: La justice, c'est l'équilibre.
0: Très bien.
1: Voilà, donc je vois un point d'équilibre, effectivement, à un moment donné.
0: Oui.
1: Donc ça va évoluer positivement. Voilà.
0: D'accord. Donc dans le même entreprise,
1: ça va s'ancrer beaucoup plus fortement en fait. Voilà.
0: Eh bien moi j'ai pas sorti mon tarot de Marseille, mais je ressens ça aussi pour vous et je vous donnerai cette couleur orange, cette couleur où il y a un besoin de créativité, un besoin de retrouver un peu de dynamisme en vous et peut-être vous, je sais pas, mais il y a une perte de sensualité. Alors je dis pas sensualité par rapport à l'individu, mais par rapport à vous-même et aussi par rapport à ce que vous faites dans la vie. Donc retrouvez cet équilibre-là et vous allez voir que ça va vous réaligner et ça va vous permettre d'avancer encore beaucoup plus avec plus de confiance. D'accord ?
2: D'accord.
1: Sérénité.
2: Merci beaucoup.
0: Sérénité, effectivement, voilà. Exactement.
2: Vous avez une bonne force, merci beaucoup en tout cas.
0: Merci, merci à vous. Allez, on va se retrouver dans quelques instants avec Ophélie. Ophélie a vécu un deuil, une association où elle travaille dans une association qui s'effondre. Mmh. Alors, un avenir professionnel plutôt en suspens. Que va-t-il se passer pour Ophélie ? Je vois que tu te concentres, Gabriel. La réponse, c'est dans quelques minutes.
1: Exactement.
0: Surtout, restez à l'antenne.
1: À tout.
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2: Et de retour dans votre émission, c'est votre avenir. Je suis accompagné aujourd'hui de Gabriel. Gabriel, tu vas bien?
3: Très bien. Pour une fois, tu ne me confonds pas avec Damien. Hein. D'ailleurs, je voulais dire une chose.
2: Oui, dis-moi.
3: Tu sais que tous les lundis soirs,
2: oui,
3: sur notre chaîne YouTube Voyance au Féminin,
2: oui,
3: on fait un live de 20h à 21h avec Damien.
2: Ah, très bien. Ben oui, voilà. Parce que c'est ton frère de lumière, lui.
3: Exactement.
2: Moi, mais oui.
3: Si tu veux regarder, tous les auditeurs également sont... les bienvenus.
2: Je dis, et on me l'a dit aussi, que vous avez pratiquement la même voix tous les deux.
3: Oui,
2: je suis désolé, c'est pour ça que parfois je te regarde pas, mais j'entends et je sais plus si c'est Damien, Gabriel, enfin bon.
3: On n'a pas les voix à 17h.
2: Allez, on va accueillir à présent Ophélie. Bonjour Ophélie.
4: Bonjour Alexandre, bonjour Gabriel.
3: Bonjour.
2: Bienvenue à l'antenne de Sud Radio. Ophélie, vous nous appelez du Gers.
4: Oui.
2: Et professionnellement, vous vous posez des questions. Racontez-nous.
4: Oui, tout à fait. Donc moi, je suis infirmière et je suis rentrée dans une entreprise il y a un an, dans laquelle je voulais rentrer il y a un petit moment. Et sauf que depuis mars, elle est en cessation d'activité. On a été payé 2 mois après. Et là, ça a été repris par l'administration au niveau de l'État, puisqu'on était payé par l'État et on ne sait pas trop où on va. Et c'est vrai que je me pose des questions par rapport à mon devenir et mon souhait de faire une formation toujours en lien avec mon métier d'infirmière.
2: D'accord. Donc, une période difficile pour vous.
4: Oui.
2: Une période de questionnement, de doute, voilà, de fragilité ainsi. Hein. Moi, de ce que je ressens, c'est qu'il y a une vraie vocation chez vous à rester dans le soin. Même si les choses vont bouger, même si elles vont changer, mais chez vous, il y a quand même cette volonté de poursuivre dans le domaine ou dans le secteur de la santé. Est-ce que c'est le cas ?
4: Oui, avec cette formation que j'aimerais, mais là, ça va être là où je suis, ça, je pourrais pas être financée, donc ça veut dire qu'il faut que soit je trouve des financements, soit.
2: Ok. Mais la formation, alors pardonnez-moi, j'ai peut-être pas tout entendu.
4: Oui.
2: La formation, c'est dans le secteur de la santé, c'est ça ?
4: Oui, tout à fait.
2: Ah,
4: c'est
2: okay.
4: Un master en fait, en pratique avancée.
2: Ah, d'accord. Ok. Ans. Alors excusez-moi, j'étais un petit peu ailleurs et voilà. Mais oui. Alors moi, pour moi, oui, je ressens vraiment que vous allez pouvoir aller jusqu'au bout, et même si aujourd'hui le financement est difficile, ou en tout cas ne peut pas se faire par le biais dans lequel vous avez justement entrepris, ou les choses se sont décidées auparavant, mais il y a cette possibilité de faire ce master, et il y a une nouvelle piste qui s'annonce pour vous. Allez, vraiment Ophélie, essayez d'aller vers la couleur verte, qui est une couleur de renaissance, de reconstruction, et c'est une couleur qui va permettre de régénérer les choses, et de ce qui a été perdu, ça va donner naissance à autre chose. Donc ça va solidifier et ça va aussi apaiser vos blessures du passé, parce qu'il y a une charge émotionnelle lourde chez vous, il y a quelque chose de fort.
4: Oui, c'est une période compliquée, on va dire.
2: Période compliquée, exactement. Gabriel,
3: moi j'ai le chiffre 9, donc déjà l'humain, c'est votre mission, l'humain, d'accord ? Voilà. Là, on est sur la fin d'un cycle, 2026, pour un nouveau cycle en 2027, d'accord ? Donc on laisse le passé derrière, on se reconstruit en 2027, c'est l'année numéro 1 d'ailleurs, 2027. Donc je vous vois rester dans ce domaine-là, dans l'excellence de ce domaine-là, et vous allez faire autre chose, mais pas, vous ne restez pas là où vous êtes.
4: D'accord.
3: Voilà.
2: Alors, je te rejoins un peu. Oui, oui. Surtout, ne prenez aucune grande décision dans les prochains jours, Ophélie. Accordez-vous d'abord le droit de faire le deuil de certaines choses. Hein, et lancez-vous dans ces démarches, hein, bien sûr, pour la formation. Mais faites les choses une fois, chose par chose, parce que vous êtes dans cette période encore de fragilité émotionnelle. Et le positif attire le positif et le négatif attire le négatif. D'accord ?
3: Voilà, il faut laisser le passé. Laissez le passé derrière.
2: Exactement.
4: Ok.
2: D'accord. Alors justement, je parlais d'optimisme, de positivité. Est-ce que tu aurais un conseil à donner à Ophélie pour justement avoir une bonne posture, une bonne attitude, pour être positif ?
3: Oui.
2: Oui.
3: Alors le meilleur conseil que je pourrais vous donner, que je donne à tout le monde d'ailleurs, c'est la pensée positive constante.
2: Mm-hmm.
3: Je suis positive, je vais y arriver. Ce que je veux, c'est comme si je l'avais déjà. Moi, je le fais personnellement. Je le fais 5 minutes tous les soirs. avant de dormir, je visualise mes objectifs, j'y crois, comme si c'était déjà réalisé. Mmh. Voilà. C'est simple. Tous les soirs, je prends 5 minutes.
2: Bon, très bien. Voilà. Mais si, faites-le et visualisez cette couleur verte. D'accord ?
4: D'accord.
2: Parfait. À très bientôt, Ophélie.
4: Merci
2: N'hésitez pas
4: beaucoup.
2: À revenir vers nous. Merci à vous. Merci. Allez, on va répondre à un SMS de celui de Céline qui nous dit « Vais-je rester dans les Pyrénées-Orientales ou partir dans le Gers ou dans les Deux-Sèvres ?» Alors, selon toi, Gabriel, est-ce que Céline est amenée à partir ou pas ?
3: Oui. Ah. Et j'ai une vibration qui est plus canalisée sur le Gers.
2: Sur le Gers. Et Gers, ouais, oui, pourquoi non, pas. Et puis, elle peut se balader un peu dans les Deux-Sèvres aussi. Mais tu l'autorises?
3: Oui, je l'autorise.
2: Allez, Céline, c'est le Gers pour vous. Moi, je vous sens partir, mais j'ai du mal à trouver l'endroit, le lieu. Mais en tout cas, oui, je vais dans le même sens que mon cher Gabriel pour vous dire que vous êtes amené à partir. Et peut-être qu'il est même temps de partir. Et à présent, on accueille Jean-Luc. Bonjour, Jean-Luc.
5: Oui, allô.
2: Bienvenue à l'antenne de Sud Radio, Jean-Luc.
5: Oui, bonjour. Bonjour, Alexandre. Bonjour, Gabriel.
2: Vous nous appelez de Versailles.
5: Oui, c'est ça, de Versailles, côté de Versailles, oui.
2: Très bien. Alors, quelle est votre question, Jean-Luc ?
5: Ben, j'appelle parce que, en fait, dans ma vie, tout s'est écroulé.
2: Il y a beaucoup d'émotions. Alors, ce que je vous propose, Jean-Luc, c'est de reprendre un petit peu vos esprits tranquillement, profiter de cette minute-là pour aller boire tout simplement un verre d'eau. Et on vous comprend et ça peut arriver. Nous, on va se retrouver dans quelques instants. Voilà, on est là et on va parler de vos problèmes, de vos difficultés. Et on est là aussi pour vous aider, pour vous accompagner au quotidien. Et n'hésitez pas à appeler l'antenne 0826 300 300. À tout de suite.
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2: Et de retour dans votre émission, c'est votre avenir. Alors si vous aussi vous vous posez des questions sur votre futur sentimental, professionnel, ou bien si vous avez des projets de reconversion professionnelle ou des projets de vie différents, hein, on peut se poser tout un tas de questions, Gabriel.
3: Mais
2: est-ce que ça t'arrive d'ailleurs, toi, de te poser de questions?
3: Bien sûr.
2: Ah mais là, tu as mis les lunettes, tu es devenu très sérieux. Oui, bien sûr,
3: tu es humain. Mais tu serais au-delà, je suis humain avant tout.
2: Mais là, tu viens de mettre les lunettes, attention, hein, on est sérieux, mon cher Gabriel. Oui, exactement. Et alors, quand tu te poses des questions, est-ce que tu consultes ton oracle? Comment tu fais?
3: Tout à fait.
2: Oui, tu le consultes.
3: J'ai la capacité à le faire.
2: Bon, mais très bien.
3: C'est rare.
2: Oui, c'est rare de se faire une propre lecture à soi.
3: Exactement.
2: Hein. Oui, exactement. Allez, on va retrouver notre cher Jean-Luc. Jean-Luc, vous êtes là?
4: Oui, je suis là, oui.
2: Bon,
4: oui.
2: Vous allez mieux?
4: Vous m'entendez?
2: Oui, ça va.
4: Oui, ça va mieux, oui.
2: Ça
4: oui.
2: va mieux. Bon, parfait. On vous a laissé ce temps de respiration. Et
4: oui,
2: maintenant, on va vous écouter. Racontez-nous un petit peu votre histoire, si vous
4: voulez. Oui, en fait, comme je disais, beaucoup de choses se sont écroulées récemment, car j'ai perdu ma femme au mois de décembre. Et je suis un peu dans l'obscurité avec ça.
2: Oui.
4: Et donc on avait une maison ensemble, je sais pas si je vais y rester, je sais pas si je vais refaire ma vie non plus, je suis très très obscur et je m'inquiète aussi pour mon fils.
2: D'accord. C'est le départ de votre épouse, c'est arrivé brutalement?
4: Oui, brutalement, oui. C'était une rupture d'anévrisme,
2: oui.
4: Et ça a été subite.
2: Vous n'avez pas de culpabilité?
4: Non, parce que c'est quelque chose qui est tombé comme ça et on pouvait le faire en fait.
2: Oui, mais des fois on pourrait dire si j'avais peut-être vu les choses arriver, j'aurais pu peut-être plus vite appeler les secours ou autre, ça peut arriver, hein. Mais surtout n'ayez pas la culpabilité.
4: J'ai pas la culpabilité parce que c'est arrivé à 6h du matin et j'ai appelé tout de suite les secours quand j'ai vu que ça allait pas, oui.
2: Bon, très bien. Votre fils à quel âge?
4: Il a 33 ans.
2: D'accord. Jean-Luc, bien sûr que ce que vous traversez depuis décembre est une épreuve parmi les plus lourdes qui soient. Et pourtant, le fait que vous appelez aujourd'hui, c'est que vous osez vous poser aussi, vous osez poser cette question de l'avenir. Est-ce que il y a des choses qui vont bouger, qui vont changer? Donc, c'est un signe de vie, c'est un signe d'espoir aussi de vouloir avancer dans la vie. C'est votre cas, non?
4: Oui, bien sûr, oui, parce que je ne peux pas rester comme ça non plus à attendre. Quoi.
2: Et quelle est votre question aujourd'hui?
4: En fait, on avait acheté une maison il y a 3 ans en arrière. Enfin, il y a 3 ans, je suis toujours dedans. J'ai du mal à rester à l'intérieur de cette maison parce que ça me rappelle beaucoup trop de souvenirs. Il y a ça déjà, je ne sais pas si je veux la vendre ou pas, je ne sais pas, je m'interroge. Je ne sais pas si ensuite j'aurai la chance de rencontrer quelqu'un d'autre ou pas. Et puis voilà. Et puis mon fils, je m'inquiète pour lui par rapport à la perte de sa mère.
2: D'accord. Alors, déjà, je veux vous rassurer, et je suis bien sûr, hein, je suis pas le médecin ou je prétends pas avoir des surpouvoirs, mais par rapport à votre fils, bien sûr que c'est compliqué parce qu'il faut faire le deuil, mais je sens qu'il va remonter la pente et que les choses vont s'améliorer. Ensuite, concernant le lieu de vie, je vous sens décidé de partir parce que il y a cette envie de changer et je sens même si vous êtes encore marqué par le deuil, vous êtes le deuil est présent chez vous, mais je sens cette envie vraiment de vivre, cette envie d'exister, cette envie de reprendre la vie en main et de rebondir sur d'autres choses. Alors, ça ne veut pas dire pour autant que vous abandonnez votre ex-épouse, ça ne veut pas dire pour autant qu'elle s'éloigne de vous, parce qu'elle reste là, elle est à côté de vous, elle veille sur vous et vous veillez sur elle toujours. On n'y croit pas, mais ça c'est chacun a le droit de penser ce qu'il veut. Et pour moi, je vous sens reconstruire votre vie progressivement. Il va falloir du temps, évidemment. Mais visualisez cette couleur jaune doré, qui est une couleur de lumière, de réouverture, d'une couleur qui est plutôt à la tendance de chaleur humaine et qui va permettre de vous de raviver cette joie de vivre et qui va aussi vous permettre de dissiper toutes les émotions du passé. Et je vais laisser la parole à Gabriel.
3: Oui, effectivement, moi je vois que vous êtes quelqu'un de très émotionnel, parce que votre chiffre c'est le 6, l'émotion, l'amour est votre carburant, quelque part, principal d'ailleurs. J'ai quand même une bonne nouvelle au niveau de votre chemin de vie, parce que je vois une rencontre inattendue, je dis bien rencontre inattendue.
2: Alors,
3: et sur fin 2026. Hein.
2: Alors, c'est intéressant ce que tu dis, Gabriel. Oui. Et je vais vous poser cette question, Jean-Luc. Est-ce que vous croyez à cette vie de l'au-delà et de ce qui pourrait être en dehors de ce qui est perceptible? Vous y croyez? Est-ce que vous pensez qu'à un moment donné, votre épouse peut vous mettre sur le chemin d'une autre personne pour justement combler ce chagrin que vous avez aujourd'hui? Est-ce que ça, vous y croyez?
4: Possible.
2: C'est possible.
4: Oui, je crois qu'elle pourrait être influente.
2: Et Gabriel, selon toi, est-ce que tu penses que cette rencontre inattendue, comme tu dis si bien, pourrait provenir justement d'un signe de l'au-delà?
3: Tout à fait.
2: C'est un signe. Et qui c'est pourrait l'amener à nouveau à se réaliser dans sa
3: tout
2: vie.
3: Tout à fait, c'est un
2: oui
3: signe.
2: Bon, voilà. Je vais poser cette question parce que quand tu as dit ça, Gabriel, aussitôt l'information qui m'est venue, c'est justement de se dire, eh bien, votre épouse veille sur vous et va vous envoyer à un moment donné.
3: Positionner c'est vraiment cette énergie émotionnelle parce que elle le sait, c'est ce qui m'occupe. Elle le sait.
2: Alors, bien sûr, hein, on n'y croit pas. Chacun a sa superstition et voilà, je vous demande pas absolument d'y croire, mais c'est tout simplement notre ressenti. Donc selon toi, il y a cette rencontre inattendue.
3: Oui.
2: Et puis, est-ce qu'au niveau de la maison...
3: C'est vraiment spontané, hein, c'est pas quelque chose qui est repéré, qui est prévu, ça arrive comme ça, d'accord ?
4: Mm-hmm. Ouais, d'accord.
3: C'est même assez rapide. Hein.
2: D'accord. Et la maison ?
3: Ça viendra un petit peu après. Moi, c'est
2: un
3: ce
2: petit
3: que je
2: peu
3: ressens,
2: après.
3: Voilà.
2: D'accord.
3: Un petit peu après.
2: Bon. En tous les cas, vous êtes amené à changer.
4: Je n'aurai pas de difficulté à revendre cette maison.
2: Je pense pas, non.
3: Moi, j'ai pas de nœud, j'ai pas de blocage, précisément.
2: Hein. Non. Il faut tout simplement que vous soyez en accord avec vous-même sur le moment où vous allez décider de vendre cette maison. D'accord?
4: Oui, mais je pensais plutôt l'année prochaine parce que je suis toujours avec la succession qui est en cours et donc c'est un petit peu compliqué.
2: Bien sûr,
4: quand même, tout.
2: Bien sûr. Il faut pas vous précipiter. Il faut que votre cœur parle et que vous soyez dans le bon élan. Mais en tous les cas, on fait pas seulement de la compassion. On vous dit comment on ressent les choses et vous êtes amené à nouveau à vous réaliser, Jean-Luc. Et vous avez tout notre soutien.
4: Et cette rencontre que vous me parlez, vous pensez que ce serait dans un an, deux ans, vous savez quoi?
3: Je vous ai dit fin d'année à peu près. Pour moi, ça reste sur 2026, c'est pour ça que j'ai dit que c'était très rapide. D'accord?
4: D'accord,
3: voilà.
4: Okay, d'accord.
3: Ça, c'est une bonne nouvelle quand même.
2: Attention, vous allez le contrarier. Là. Je vous ai dit. Hein,
3: moi,
2: attention.
3: Hein.
2: Allez, on vous donne un petit peu le sourire, Jean-Luc. À très bientôt.
4: Merci.
2: Prenez soin de vous. Merci.
3: On vous aura plein d'énergie et d'amour.
2: Merci.
4: Merci bien à vous deux. Bonjour, merci Gabriel et Alexandre.
2: Merci. Et on va prendre le SMS de Lydie qui nous dit « Au niveau professionnel et personnel, c'est très compliqué. J'ai créé mon entreprise qui ne fonctionne pas et cela pose de gros problèmes financiers et dans le couple aussi. Le bout du tunnel arrive-t-il bientôt ?» Alors Lydie, c'est compliqué. C'est compliqué parce que à la fois, de ce que je ressens et ce qui est normal, hein, vous avez créé cette entreprise, vous êtes beaucoup investi et il y a encore un espoir à ce que ça fonctionne un petit peu. Et il faut changer ce mode de pensée. Et donc, changer ce mode de pensée, même si vous êtes en train de le faire, mais pour mettre tout ça en action, eh bien, ça prend du temps. Donc, ça va être compliqué, mais je sens un aboutissement vers quelque chose de mieux et vers de la lumière. Pour toi, Gabriel, est-ce que tu veux rajouter quelque chose ?
3: Non, moi, je suis entièrement d'accord. Après, le tunnel, il faut vraiment...
2: Il faut qu'il soit long.
3: Ouais.
2: Ouais. Bon, mais vous allez y arriver. En tous les cas, ne désespérez pas. Et puis vous aussi, hein, si vous avez des questionnements sur votre avenir professionnel ou sur d'autres sujets, nous sommes là jusqu'à 17h. Vous pouvez envoyer un SMS au 7 20 18 accompagné de votre message et de votre date de naissance et du mot à venir. Et à présent, on accueille Pierre. Bonjour Pierre.
5: Bonjour.
2: Bienvenue à l'antenne de Sud Radio, Pierre.
5: Comment ?
2: Bienvenue à l'antenne.
5: Ah, merci.
2: On est là. Merci. Vous nous appelez d'où, Pierre ?
5: Je vous appelle des Landes.
2: Des Landes. Bon, voilà. Vous avez du beau temps ?
5: Oui, ça y est, ça s'est levé là. On a eu un petit peu de pluie, mais c'est...
2: Non, mais parce que moi, j'étais dans la région bordelaise tout le week-end. Je peux vous garantir, c'était l'hiver. Hein, c'était la Normandie.
5: Hein. Oui, on va avoir le soleil tout l'été là.
2: Bon, très bien. Allez, quelle est votre question, mon cher Pierre ?
5: Je suis actuellement en train de vendre une maison, ma maison, pour faire un projet en commun avec mon épouse pour la construction d'une autre maison. Mmh. Ça fait 6 mois qu'on a mis la maison en vente et on a pas mal de visites, mais ça a du mal à se décider. Je voulais savoir si on allait rapidement, dans l'année, pouvoir concrétiser ce projet.
2: Mmh. Oui, effectivement, je sens des blocages. Hein.
3: Oui, il y a pas mal de blocages et de tineux, là.
2: Il y a des petits blocages. Oui. Il faut visualiser... Pardon, excusez-moi, je bafouille. Il faut visualiser cette couleur rouge, qui est une couleur de matière, qui est une couleur qui va activer le projet et qui va permettre d'avancer et de créer l'ancrage. Mais oui, moi, je sens des blocages, je sens des retards, je sens des... Vous allez y arriver, hein. Ça, je suis persuadé, parce que de toute façon, vous êtes quelqu'un, quand vous avez une idée dans la tête, vous allez jusqu'au bout des choses, hein. C'est ça ?
5: Exactement. Oui. Je suis très positif. Je pense que je vais...
3: Ah bah ça c'est bien.
5: C'est
3: positif.
5: C'est vrai que ça bloque un peu parce qu'il y a toujours, des raisons qui sont évoquées par les clients.
2: Mais vous êtes déterminé, vous allez y arriver, il y a des retards administratifs. Gabriel, est-ce que tu ressens aussi des retards ou pas ?
3: Les deux blocages, c'est le retard.
2: Oui.
3: Et puis effectivement, le jugement, c'est tout ce qui est, comme tu viens de le dire,
2: oui,
3: tout ce qui est administratif, paperasse, etc. Mais on a le projet qui se réalise en tout cas, ça
2: et
3: c'est
2: la,
3: sûr.
2: Et la troisième carte de ton tarot de Marseille, parce que tu veux
3: l'amoureux,
2: pas le dire.
3: C'est le projet avec sa femme.
2: Ah, très bien.
3: Donc c'est à deux.
2: Très bien. Mais l'amoureux dans le tarot... Oui. Allez-y.
5: Oui, le projet est déjà entamé. C'est-à-dire qu'on a commencé déjà la construction de la deuxième maison. Mmh. Et si vous voulez, la vente de cette maison va permettre de continuer le projet. C'est pour ça qu'on est en entente, quoi.
2: Mmh. Et comme c'est avec votre épouse, c'est pour ça que vous avez sorti cette carte de l'amoureux.
3: Tout à fait.
5: Voilà.
3: Donc ce petit retard, mais réalisation positive.
2: D'accord. Voilà. Je ne veux pas contredire ton jeu. La carte de l'amoureux, quand elle est située à l'inverse et non pas à l'endroit, ce sont les blocages, les hésitations, les conflits, c'est ça ? Et elle est positionnée comment ? À l'inverse ou à l'endroit ?
3: Non, elle est bonne là.
2: Elle est à l'endroit. Bon, alors parfait. Donc
5: non,
2: c'est bien.
5: On n'a pas de conflit.
2: Non. Bon, alors c'est parfait.
3: Non.
2: Je voulais vérifier si Gabriel, il était bien concentré sur son jeu. C'est pour ça.
3: T'inquiète pas.
5: D'accord.
3: Je vois bien. J'ai pas besoin de mes lunettes.
2: Très bien. Bon, mais n'hésitez pas à nous tenir au courant, d'accord ?
5: Est-ce que ça va se faire dans l'année ?
2: Ah.
5: Parce que là, on est... Est-ce que vous pouvez me donner à peu près...
2: Alors moi je dirais, je ressens, mais c'est difficile de vous dire parce que je sens des blocages, mais je dirais plus printemps 2027. Hein.
5: Printemps 2027.
2: Ah, moi je ressens plus
5: la maison.
2: La vente définitive, hein, donc ça peut se décider un peu d'ici la fin de l'année, mais la vente définitive printemps 2027.
3: Que ça soit réalisé financièrement aussi,
2: ouais,
3: etc.
2: Oui, exactement. D'accord.
5: Bon, je vous rappellerai pour vous tenir au courant alors.
2: Avec grand plaisir.
5: Voilà.
2: Merci à vous. Prenez soin de vous.
5: Merci.
2: Allez, on va répondre à Maëline qui nous envoyait un SMS et qui nous dit: pouvez-vous me dire si mon compagnon m'est fidèle car j'ai des soupçons et si mon couple va durer dans le temps? Alors, c'est délicat, hein, c'est une question très délicate.
3: Très joli prénom d'ailleurs.
2: Très joli. Et selon toi, Gabriel, est-ce que son compagnon est fidèle parce qu'elle a des soupçons? Alors, on parle souvent de l'intuition féminine. Ça ne trompe pas l'intuition féminine.
3: Elle est très intuitive d'ailleurs.
2: Elle est très intuitive. Maintenant, il faut avoir des preuves avant de l'affirmer. Donc peut-être que votre intuition vous parle et on vous conseille, Maëline, de regarder un petit peu plus. Attention de ne pas tomber dans la parano. Mais en attendant, si votre intuition vous oriente, peut-être qu'il y a des petits doutes, ou à moins qu'il y ait une jalousie à travailler autour de, à travailler sur la jalousie de manière à ce que ça ne devienne pas pour vous handicapant dans le couple. Mais à surveiller, peut-être. D'accord ?
3: Oui, je vois une importance aussi.
2: Allez, on se retrouve dans quelques instants avec Cléa qui a une mutation en attente. Alors, elle a des propositions qui s'accumulent. Et comment trouver le bon chemin, la bonne orientation pour elle ? Eh bien, ça tombe bien parce que nous avons les réponses. C'est dans quelques instants.
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2: Et de retour dans votre émission, c'est votre avenir pour cette dernière partie, avant de retrouver les vraies voix présentées par Cécile Dominibus et Jacques Cardoz, bien sûr, et toute leur équipe. Gabriel, ça oui. passe vite le
3: très
2: temps.
3: Vite.
2: Est-ce que tu as un petit conseil à donner à tous nos auditeurs là, qui te vient instantanément?
3: Je rebondis sur le conseil que j'ai déjà donné tout à l'heure au niveau de la pensée positive.
2: Oui.
3: Voilà. Faire son petit rituel tous les soirs. On prend 2-3 minutes, ça suffit. Moi, je prends 5 minutes personnellement. Objectif, j'y crois. Je visualise mes objectifs, mes rêves, mes désirs. J'y crois surtout. Tous les jours, je le
2: Bien
3: fais.
2: Sûr.
3: Et je vous conseille de le faire pendant 21 jours à fond.
2: Et on peut rajouter la respiration avec, hein, pour se connecter et avoir ce sentiment d'exister aussi.
3: Voilà, la respiration, bien inspirer, expirer,
2: son
3: relaxer avant. D'accord.
2: Exactement.
3: Ne pas confondre avec la méditation d'ailleurs.
2: Oui. Ah. Oui, c'est différent.
3: C'est
2: on
3: différent.
2: En parlera la prochaine fois, d'accord.
3: Hein
2: allez, on va accueillir Cléa. Bonjour Cléa.
4: Bonjour à tous.
2: Bonjour. Bienvenue à l'antenne de Sud Radio. Cléa,
4: merci à vous.
2: Vous nous appelez
4: pour
2: d'où
4: votre accueil.
2: Vous nous appelez d'où? De Paris.
4: Alors j'appelle d'Île-de-France, de Paris.
2: Et voilà, magnifique.
4: Tout à fait.
2: Alors Cléa, que vous arrive-t-il?
4: Alors moi, jusqu'à il y a un mois à peu près, tout allait plutôt bien, fluide, en aidant un peu tout le monde et en étant très éclairé et dans une dynamique en tout cas qui me plaisait. Puis là, il y a eu un petit déséquilibre, une fatigue, quelque chose qui a dysfonctionné, je ne sais pas si c'était un ensemble. Et donc du coup, au lieu de voir clair et d'avoir mes ressources intuitives, c'est un peu de brouillard. Et donc c'est à ce moment-là que j'ai dû faire une mutation, que j'ai quand même démarché au niveau administratif. Et je me pose la question de la place que j'ai ou de la direction que j'ai à prendre, que ce soit au domaine professionnel, savoir si je reste dans le lieu auquel je suis rattachée aujourd'hui, ou si je fais bien effectivement de demander cette mutation dans un lieu qui est à proximité de chez moi et d'un établissement où un de mes enfants étudie. Ou voilà, et puis enfin au niveau personnel, je voulais aménager ma maison et pour y trouver quelque chose de plus fonctionnel et qui est soit aux couleurs de ce que je suis devenue entre-temps. Et donc voilà, l'idée c'est que je peux pas tout faire à la fois, mais
2: Exactement.
4: De trouver ou d'avoir votre éclairage.
2: D'accord.
4: Sur ce qui
2: Alors,
4: est juste de faire.
2: Voilà, on va vous répondre à une question. Et quelle est votre question précise?
4: Alors moi, c'est est-ce que effectivement il est plus judicieux de travailler sur ce lieu de mutation et que ce serait favorable avec un travail qui me demanderait peut-être de remettre un petit peu dans les études avec un public un peu plus dense, mais qui serait plus propice à mon épanouissement et à ce que j'ai à transmettre, ou est-ce qu'il est plus judicieux de rester dans le lieu de travail sur un public qui est peut-être connu, mais peut-être plus loin géographiquement, et peut-être que c'est pas ma ressource ou là où j'ai à donner. Je me pose la question. Savoir si
2: Alors,
4: je pars,
2: déjà,
4: ou
2: par
4: que
2: rapport...
4: j'aille.
2: Oui,
4: voilà.
2: Excusez-moi, par rapport à votre travail actuel, je ressens une lassitude de votre environnement. Hein. Pas forcément de l'enseignement, pas du tout, mais l'environnement, non. Et ce que je vois pour vous, Cléa, c'est que votre demande de mutation a de vraies chances d'aboutir. Il ne faut pas l'arrêter.
4: D'accord.
2: Il ne faut pas arrêter cette démarche-là. Je l'aperçois plutôt même pour la rentrée prochaine. Et elle va se concrétiser. Ça va vous permettre de retrouver une énergie que vous avez perdue certainement. Donc ce changement de lieu va tout changer dans votre rapport au travail aussi.
4: Ah bah c'est bien ça, parce qu'effectivement c'est un lieu qui est à côté de là où un de mes enfants étudie, et c'est quelque chose que je voulais depuis des années. Alors j'ai pas signé un document, on m'a dit oh là là c'est fichu, et donc du coup j'étais un peu perdue en me disant bon, qu'est-ce que j'ai fait. Bon, j'ai fait ma démarche et je me dis voilà, c'était quelque chose que je voulais depuis très longtemps. J'étais pas sûre que ce soit la bonne place.
2: C'est mon ressenti. Hein, c'est pas moi qui valide votre mutation.
4: Hein. Non, mais la démarche est faite. Hein, donc, c'est dans mon ressenti que
2: c'est
4: j'avais
2: bien.
4: Besoin d'entendre.
2: Exactement.
4: Si c'était juste.
2: Gabriel, que ressens-tu?
3: Alors moi, 100%, je vois un changement, mutation. Voilà, donc c'est positif au niveau de la
4: D'accord.
3: mutation, la liberté, c'est la fin d'un cycle pour autre chose.
4: Ah.
3: Voilà. J'ai une femme qui ressort dans le jeu, une femme qui ressort un peu en négatif par rapport à tout ça quand même, hein. Par rapport peut-être au lieu où vous êtes actuellement. Une femme.
2: Bon.
4: Peut-être, je ne sais pas.
2: Peut-être,
4: ouais, d'accord. Bah, en fait, oui.
2: Bon, il y en a une.
4: Il y en a une. Il y en a une. Ça peut être de la jalousie.
3: Oui, tout à fait. Tout à fait.
4: Ou je sais pas, dans les hiérarchies, il y a une femme que je trouve pas très,
3: c'est ça.
4: Pas très opérationnelle et qui a tendance à vouloir bloquer les choses dans ma démarche.
3: Oui,
4: je sais pas pourquoi.
3: C'est ça,
4: je
3: ne
4: connais pas personnellement, mais je vois que à chaque fois que je fais quelque chose, elle est négative. Mais
3: donc malgré cette femme, on a quand même un changement. Voilà, d'accord. C'est positif.
2: La mutation, selon toi, est positive.
3: Ah oui.
2: Bon, c'est très positif. Bien. Allez, pour vous aider à éclaircir, avoir les idées beaucoup plus claires, n'hésitez pas à visualiser cette couleur bleue. Et justement, quand Gabriel vous parle de cette femme, ça va permettre peut-être d'avoir une opinion et de prendre du recul sur les choses pour justement gagner peut-être en autonomie et puis aussi pour anticiper face à certaines situations. D'accord ?
3: On passe au-dessus comme si elle n'était pas là.
4: D'accord. Voilà. J'ai juste une petite question par rapport à ça. C'est dans la continuité. J'envisageais quand même d'avoir une activité sur un temps partiel. On est dans cette globalité positive de rester dans ce que j'avais envisagé.
2: Complètement, Claire. D'accord. Okay. Merci à vous. Prenez soin de vous.
4: Merci à vous.
2: Merci.
4: Au revoir.
3: Belle journée.
2: Allez, on va répondre à Sophie qui nous a envoyé un petit SMS et qui nous dit « Est-ce que notre projet immobilier pour lequel nous avons eu des étapes difficiles depuis son commencement va nous permettre d'aménager prochainement ?» Selon toi, est-ce que ce projet va leur permettre d'aménager ?
3: Tout à fait.
2: Oui ?
3: Tout à fait.
2: Oui, moi aussi. Je sens que ça arrive. C'est très proche. Et à mon avis, courant de l'été, vous êtes dans cet aménagement-là. Oui. Les choses vont se mettre en place pour vous, Sophie. Je rappelle les SMS, vous pouvez envoyer le mot avenir au 7-20-18. Et à présent, on accueille notre... C'est Sabrina, voilà. C'est du direct. Elle vient d'arriver.
5: Bonjour, Sabrina.
2: Bonjour. Bienvenue à l'antenne. On vient juste de vous prendre à l'antenne, Sabrina.
5: Oui.
2: Vous nous appelez de quelle ville ?
5: Je suis de la région bordelaise.
2: De la région bordelaise, très bien. Alors, que vous arrive-t-il, Sabrina, et quelle est votre question ?
5: Alors, je suis dans une relation depuis 2 ans, et ça fait 1 an et demi que c'est très conflictuel et compliqué. Mmh. Et je voulais savoir s'il fallait que je persévère dans cette relation ou s'il fallait que j'y mette un terme parce que je suis complètement épuisée, je me suis perdue complètement dans cette relation.
2: Alors, moi, ce qui m'apparaît, mais alors il y a une réponse assez franche et directe, et pourtant j'ai pas eu trop le temps de me concentrer sur votre sujet, mais je sens une séparation, je sens un détachement, je sens une rupture. C'est-à-dire que vous arrivez à un moment donné vers un non-retour, un problème de communication. Et même si parfois votre compagnon essaie de faire des efforts, mais malgré tout, il retombe dans ses retranchements et ça me semble être
5: exactement
2: difficile. Oui, donc je vois plus un éloignement. Gabriel, que ressens-tu ?
3: Je vois une usure. Mmh. Une usure, je dis bien, qui va, pour moi, va s'accentuer encore.
2: Ouais.
3: Hein, je préfère être franc, direct.
5: Ouais,
3: on est à bout de souffle.
2: On est à bout de souffle, effectivement.
5: Et je vois pas. L'épuisement total.
3: Ah oui, et je vois pas vraiment de solution. D'accord ?
5: D'accord.
2: Donc, la solution, c'est tout simplement de vous préparer pour vous reconstruire vers un avenir meilleur et vous permettre d'avancer, et d'avancer surtout pour vous aussi.
5: Oui,
2: c'est ce qu'il y a de plus important. Voilà.
5: Exactement.
2: Et ne pas lui en vouloir.
5: Non.
2: Ça vous parle ?
5: Je vous remercie beaucoup.
3: Recentrez-vous sur vous-même.
2: Recentrez-vous, voilà. Exactement.
5: C'est ça, c'est que je me suis perdue complètement.
2: Oui, très bien. Merci à vous. Prenez soin de vous.
5: Merci beaucoup.
2: Merci. Alors, on va prendre le gagnant du jeu du vent à la française.com. Je rappelle que vous avez eu cette possibilité de gagner un bon de 200 € et de choisir un bracelet qui vous convient. Eh bien, c'est Adolphe Danière-sur-Seine qui vient de gagner ce bracelet, enfin pas ce bracelet, ce bon d'achat de 200 €. Et pour tant qu'à moi, je vous souhaite une bonne fin de journée. Merci de votre confiance, Gabriel. On se retrouve dans combien de temps ?
3: Dans 2 semaines.
2: Dans 2 semaines. Bon, très bien.
3: Voilà.
2: Eh bien, à très bientôt alors.
3: Plein d'amour.
2: Merci.
3: Plein d'énergie.
2: Merci à vous.
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1: Sud Radio, les clés d'une vie, celle de mon invité. Vous avez commencé par travailler dans l'ombre en vous donnant pour mission de mettre en lumière la vraie chanson française. 7 élus ont accepté de mettre leur plume au service de votre voix et vous démontrez à votre façon qu'ils demeurent plus que jamais dans la note. Bonjour Sierra Marios.
2: Bonjour, bonjour.
1: Alors, on entend parler de vous dans l'émission par nos invités régulièrement qui parlent de vos chansons, de ce que vous composez pour eux. Mais on vous avait jamais accueilli, c'est donc l'occasion aujourd'hui, à l'occasion de la sortie de Artisans de France, qui est une collection de chansons qu'on
2: auteur.
1: Va évoquer tout à l'heure.
2: Auteur de France.
1: Auteur de France, oui.
2: Oui.
1: Artisans de France, c'était autre chose.
2: Oui, cela dit, c'est une bonne idée.
1: Oui, ça... Alors, le principe des clés d'une vie, c'est d'évoquer votre parcours très particulier à travers des dates clés. La première que j'ai trouvée, c'est le 6 juin 2015, c'est le jour de la où commence la Coupe du Monde féminine de football qui est liée à une chanson.
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1: Les Soccer Girls, allez,
2: oui,
1: allez, les bleus.
2: Tout à fait.
1: Et c'est vous qui avez composé cette chanson.
2: Tout à fait, oui. Oui, oui, carrément, oui. Je pensais pas que vous alliez chercher si loin, moi. Oui, effectivement, on avait fait cette chanson-là pour encourager l'équipe de France féminine qui faisait la Coupe du Monde au Canada.
1: Exactement.
2: Ouais.
1: Et c'était la première fois, il y avait 24 équipes, ce qui était énorme.
2: C'est vrai.
1: Et je crois que c'est les États-Unis qui ont gagné.
2: Je crois que c'est ça, ouais. J'avais un concert le soir de la finale et je crois que j'ai jamais su le résultat parce que j'étais déçu que l'équipe de France n'ait pas gagné.
1: Alors comment c'est arrivé de se retrouver dans la composition d'une chanson pour la Coupe du Monde féminine de football?
2: À la base, je suis du milieu du football. C'est-à-dire que j'avais une carrière déjà de football, une toute petite carrière de football, c'était quand même pas mal. Et puis, du côté de Marseille, en fait. Et du coup, j'ai toujours été intéressé. Du moins, j'ai été jeté en fait dans le football féminin en tant qu'entraîneur. Et puis, de fil en aiguille, en fait, j'ai allié la musique et le football. Tout simplement.
1: Vous avez longtemps été entraîneur dans une équipe féminine?
2: Oui, j'ai bien œuvré, ouais, j'ai même monté une section de football féminin, en fait, un sport études féminin, en fait, pour des petites dans l'Ardèche, ouais. Il y en avait très très peu dans le pays, il y en avait une dans l'Ardèche que j'avais créée, ouais.
1: Et justement, le football féminin, on en parle assez peu, beaucoup moins que le football masculin?
2: Oui, c'est dommage. C'est dommage. C'est un autre football. Il faut pas le regarder avec les yeux du football garçon. En fait, c'est un peu moins rapide, mais c'est tout aussi technique. Il y a des super phases de jeu. Sinon, c'est génial le football féminin, en fait.
1: Et ça mériterait d'être un peu plus connu.
2: Complètement. D'ailleurs, vous devriez faire une chronique football féminin.
1: J'en parlerai.
2: Je participe, si vous voulez.
1: À nos amis du sport. Alors, pour ça, et donc, il a fallu construire un groupe. On vous a proposé de construire un groupe pour cette chanson.
2: Pour cette chanson, oui, j'avais pris 4 petites joueuses de football qui faisait partie d'un club de football qui s'appelle l'AS Coucouron. C'est un tout petit club, en fait. Oui. Et puis, c'était 4 petites joueuses. Et puis, je leur avais dit, tiens, vous voulez faire un titre pour l'équipe de France de foot? Et puis, ils m'avaient dit, ils avaient pas trop compris. Mais au final,